0: responsabilité du gouvernement du Canada sur l'acte de clarté.
1: L'avenir de l'Alberta n'appartient qu'aux Albertains.
2: Le Bloc québécois y voit de l'ingérence du fédéral. La députée Christine Normandin.
1: L'idée que Papa Ottawa puisse dire aux Albertains comment penser, si leur question est claire, voire même qu'est-ce que c'est une majorité claire, c'est complètement inadmissible.
3: I think we need to have the referendum.
2: L'élue conservatrice albertaine Stéphanie Cousy croit pour sa part qu'un vote est nécessaire pour que les Albertains puissent s'exprimer sur leur avenir.
3: Jusqu'au moment où nous avons le sondage, ça va être un irritant pour la province.
2: Un point de vue que partage la première ministre albertaine, Danielle Smith. Le premier ministre Carney a beau trouver l'exercice inutile et dangereux, le référendum en Alberta ira de l'avant avec un vote prévu le 19 octobre prochain. Un scrutin non contraignant qui n'entraînera pas une séparation immédiate. Ici Yasmine Midi, Radio-Canada, Ottawa.
4: C'est ce qui conclut les informations. 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Merci d'être à l'écoute et bonne soirée à notre antenne.
5: C'est un moyen de transport actif, démocratique et écologique, accessible pour les masses, pour se déplacer, comme pour faire de la course. Ici Maxime Coutier, à Aujourd'hui l'Histoire, le vélo du Grand Bix au Bixi.
6: Il est vrai qu'un nouveau véhicule, la bicyclette, avait vu le jour presque en même temps que Dunlop et presque au même endroit. Nous parlons ici de la véritable bicyclette, car il y avait eu des antécédents, tels la célèbre Draisienne, inventée en 1813 par l'ingénieur Charles de Drais, dont le conducteur devait se propulser alternativement du pied droit et du pied gauche en frappant le sol.
5: Les origines de la bicyclette racontées par l'animateur Fernand Séguin, c'est à notre télé en avril 1960. Depuis son invention, elle ne cesse d'évoluer et de gagner en popularité. Périlleuse à ses débuts, conçue pour les gentlemen, la bicyclette s'est modernisée puis est devenue un moyen de transport de masse. Une véritable révolution à l'époque, bien avant la tenue des grands prix cyclistes. Car si le vélo est un moyen de locomotion, la course fait aussi partie de son ADN, et ce, dès les débuts.

0: T'as ça qu'il y a encore dedans? T'as tombé?
1: Non, non, non, non, c'est... Pas d'un avant, c'est prise d'un rail.
0: Hein?
1: Oh, sirop de calmant. C'est plus des rues qu'on a, des vrais couloirs à tramway. Si au moins on avait le métro comme à Toronto.
0: Mais pas ça, sur le dos des tramways. T'es trop vieux pour faire du tessé.
1: Trop vieux? Trop vieux? J'étais champion de la province en 1910, oubliez pas, hein? Ouais, peu d'années, ben aussi bien que ben des jeunes, si radicalement. L'exercice physique, là, tu seras.
0: Oh, vieux! Vous me faites rire avec votre culture physique!
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0: Un extrait de la télésérie Les Ploufs, tiré du célèbre roman de Roger Lemelin. Le père Plouf étant lui-même un amateur de vélo, ancien champion, c'était en 1954 à notre télé. Alors pour nous parler des origines du vélo, mon invité aujourd'hui est Jean-François Nadeau. Il est historien, journaliste, chroniqueur au Devoir, lui-même amateur de vélo. Bonjour Jean-François.
1: Bonjour.
0: C'est vrai qu'elle a évolué, la bicyclette, hein, entre celle du 19e siècle et les vélos du Tour de France. Il y a tout un monde. On l'entendait avec Fernand Séguin. Alors parlons de la toute première bicyclette. La draisienne. Oui, c'est quoi la draisienne?
1: Ben, la draisienne, c'est ce que les petits de moins de 5 ans, on les voit au coin des rues maintenant se promener sur des vélos en équilibre, pas de pédalier, sans pédale. Et là, ils se propulsent et ils découvrent très rapidement leur équilibre. Sauf qu'à l'origine, c'est un vélo en bois très, très lourd. C'est un baron, le baron de Drais. Et il va falloir attendre qu'on développe un mécanisme pour pouvoir se propulser, pour connaître ce qu'on appelle aujourd'hui la bicyclette. La bicyclette, c'est vraiment le mot qu'utilisent plutôt les bourgeois à l'époque, hein, c'est les classes populaires.

0: on l'appelait le vélo. Alors, c'est le contraire, c'est le contraire de ce qu'on imagine communément. Mais c'est un bel outil de voir que les enfants redécouvrent ça aujourd'hui sous des formes de jeux d'enfants. Ça leur permet d'apprendre à pédaler.
1: Ça marche. Bon, il fallait une certaine dextérité, on imagine, à l'époque, hein, sur ces draisiennes. Tout comme le grand bi. Ça, c'est bon. C'est vraiment l'image qui nous a marqué, ces énormes roues. C'était casse-cou, ça.
0: C'est plus que casse-cou. Il y en a de différentes grandeurs. Il faut se propulser très rapidement derrière pour grimper sur la selle et partir. La grande roue en avant, puisque le pédalier est lié à la roue avant. Il va y avoir des courses de ça. C'est extrêmement populaire. D'abord, il y a des écoles pour nous permettre d'apprendre à pédaler là-dessus. Il faut effectivement être un peu casse-cou. On peut imaginer que chaque époque a ses aventuriers qui font soit de la planche à voile, soit du patin. Nage à roues alignées ou je ne sais trop. Ben à l'époque, le vélo est une immense nouveauté. C'est à classer au même titre, si on veut, que le chemin de fer, que le bateau à vapeur, que de toute la mécanisation de la société. Le vélo appartient à une société qui va de l'avant, qui est résolument lancée du côté de la vitesse. Et le grand bi, en ce sens-là, est exceptionnel. Il faut savoir qu'au Québec, on a une championne du monde de grand bi à l'époque. Elle s'appelle, son nom de scène, si on veut, c'est Louise Armando, mais elle est née Aglaé Brisebois. C'est une championne en Europe, mais aux États-Unis. Elle va participer à des courses de longue distance. On en parle dans le New York Times. Des courses de plus de 1000 km en 6 jours. À l'époque, les courses de 6 jours, les marathons de 6 jours, dans toutes sortes de formes de sport sont extrêmement populaires, puisque, bien sûr, le 7e jour étant le jour du Seigneur, on ne peut pas rien faire.
1: Ouais.
0: Et Louise Armando est une immense vedette jusqu'à ce que ce grand bi disparaisse et cède le pas au vélo tel qu'on le connaît un peu mieux aujourd'hui.
1: Oui, ça a pris un certain temps avant qu'on comprenne que ça irait peut-être mieux avec un pédalier. Ce sont les Britanniques qui vont trouver la solution à la fin du 19e siècle. Là.
0: Oui, on installe un pédalier tel qu'on le connaît avec une traction sur la roue arrière. Puis bien sûr, il y a des brevets qui vont être rapidement déposés pour des freins, pour toutes sortes d'objets. Et chaque année, les gens se mettent à se passionner pour des nouveaux modèles de bicyclettes puisque ça se développe très, très rapidement. Il y a une passion absolument extraordinaire à ce moment-là pour le vélo, qui est d'abord le bone shaker, parce que c'est des roues qui sont en fer, littéralement, qui sont, compte tenu de l'état des routes, qui secouent. Donc, le secoueur d'os, le bone shaker. Et évidemment, M. Dunlop, dont on entendait une archive au début avec Fernand Séguin, va développer le pneumatique qui permet d'adoucir considérablement le roulement sur les routes. Et là, il y a une popularité de ça qui est énorme. Quand on pense à quelqu'un comme Émile Zola, l'écrivain Émile Zola, qui à plus de 50 ans décide d'apprendre à faire du vélo, qui va en acheter à tous les membres de sa famille, à sa maîtresse aussi. Tous les grands écrivains de l'époque se mettent à acheter des vélos aussi. C'est le cas de Tolstoï qui a 80 ans quand il se met à faire du vélo. C'est énorme. Victor Hugo est passionné. La secrétaire de Victor Hugo va devenir la fondatrice d'un des premiers imprimés consacrés au vélo, puisque ça devient très populaire. Jules Renard, Guy de Maupassant, tout le monde veut faire du vélo partout. Oui. Et il y a des écoles au Québec aussi, on en a dans la ville de Québec, on en a à Montréal, qui pendant plusieurs années vont dispenser des leçons de vélocipède. Hein. On peut réussir à apprendre à pédaler sous l'emprise d'un professeur.
1: Oui, évidemment, parce que ça, on imagine, au début, c'était pas évident. Ça a été pour les femmes un formidable instrument d'émancipation, parce que elles aussi peuvent se déplacer.
0: Oui, parce que si on voulait se déplacer auparavant, il fallait demander de l'aide d'un palefrenier ou de quelqu'un qui vous selle votre cheval ou enfin y aller à pied. Tout d'un coup, vous pouviez avoir une monture qui était à votre portée. D'ailleurs, on l'appelait littéralement une monture. Il y avait la selle, il y a tout le vocabulaire du cheval. C'est pas anodin d'ailleurs de voir qu'il va y avoir plusieurs courses à cette époque-là, à Montréal comme partout en Amérique, qui sont organisées entre des vélos et des chevaux pour bien montrer qu'il y a une supériorité humaine qui s'établit de petit à petit grâce au vélo. Et pour les femmes, c'est un objet de libération extraordinaire. D'abord, le vêtement va changer. Pour faire du vélo, on peut plus se promener avec des grandes robes à crinoline. Il faut des vêtements qui sont adaptés. On a une mobilité qui est là, qui est importante. Il y a une forme de défi qui est lancé, parce qu'il y a beaucoup de gens, des médecins notamment, qui disent « Voyons, c'est dangereux pour les femmes que de faire du vélo. Ça forcille le mollet, ça déplace les organes intérieurs. Ça va évidemment créer des problèmes. » Mais ce qu'on se rend compte, c'est que très rapidement, puis on l'a oublié en bonne partie aujourd'hui, c'est qu'il y a des femmes qui sont très nombreuses à se lancer à vélo, qui vont participer à des compétitions aussi de vélo, même quand c'est interdit. Par exemple, au Tour d'Italie, qui est l'équivalent du Tour

0: de France, si on veut, en 1924, il y a une femme qui prend le départ, déguisée sous les traits d'un homme parce qu'on lui interdit le départ, mais il y en a pendant très, très longtemps, un peu partout comme ça, que l'histoire a un peu relégué aux oubliettes.
1: Mais on ne sait même pas comment les nommer au féminin. Ces cyclistes.
0: Ben oui, c'est assez extraordinaire. On suggère au début véloceuse, pédalette, cyclettiste, et même il y a des verbes qui viennent avec tout ça. Le verbe cycler qui apparaît, je cycle, tu cycles, nous cyclons. On trouve bicyclettée aussi, je bicyclette, elle bicyclette. Donc tout est à faire, tout est à découvrir. Même les mots sont pas encore en fonction exactement.
1: Ça témoigne, d'une époque. Puis bon, hein, vous l'avez dit, ça va changer la garde-robe. Puis les couturiers vont s'y mettre, présenter de nouveaux vêtements. Comme ici, en 1942, dans les archives de Lidan, en France.
2: Dans le cadre fleuri d'Arnenonville, journée de la bicyclette, journée de l'élégance, journée de la femme. Devant le jury, c'est le défilé des concurrentes. La bicyclette est devenue le moyen de transport le plus répandu de notre époque et nos couturiers se sont efforcés de créer des modèles à la fois pratiques, simples et élégants. Et cette journée a consacré la vogue de la jupe culotte.
1: Voilà, la jupe culotte encore présente aujourd'hui. Ah, tout ça, bon, les hommes, les femmes, tous ces gens-là qui se mettent à vélo, ça aura un impact sur l'urbanité. Désormais, il faut composer avec toutes ces bicyclettes. Puis ça commence notamment par l'amélioration des routes. On parlait plutôt du bone shaker, le secoueur d'os. Le pavage pour éviter de se faire brasser continuellement. Là.
0: Oui, il n'est pas anodin de consacrer que ce sont les cyclistes souvent qui, parmi les premiers, vont signaler que les routes sont imparfaites, qu'elles doivent être corrigées. Ils vont aussi aider à la constitution de cartes qui permettent de se retrouver, parce que jusque-là, il y a beaucoup de chemins qui ne sont pas en fait répertoriés formellement. Mm-hmm. Les cyclistes font ça. Et ils ne sont pas étrangers aussi au développement de l'automobile. Souvent, les gens qui ont une passion pour le vélo, ont aussi une passion pour l'automobile, pour la modernité, pour l'aviation aussi. Uh-huh. Souvent, ce sont les mêmes pilotes au début de ces différents engins-là qui se passionnent pour tout ce qui est moderne. Et c'est pas anodin non plus que de constater que l'accessibilité du vélo tient au fait d'une immigration en partie de plus en plus grande en Amérique. Lorsqu'on décide de percer le Mont-Royal pour y faire passer un train, le tunnel qui est toujours utilisé aujourd'hui pour le REM, un ingénieur du nom de Kilico qui vient d'Europe, est envoyé. Et son fils trouve qu'il y a un problème d'accès au vélo à Montréal. Il va organiser un magasin, qui est un magasin dont le nom existe toujours, va louer des vélos. Et il va permettre donc d'accélérer la pratique du cyclisme. Il y a d'autres boutiques qui présentent déjà des vélos à l'époque. Il y a même des fabricants québécois. C'est une famille belge, les Gachon, qui vont produire les premiers vélos québécois, si on veut, à partir des années 20. Et il y a des courses qui sont organisées un peu partout au Québec, en Amérique du Nord.
1: Parlons-en maintenant, parce que le vélo, c'est aussi le plaisir de faire des courses, puis le sport qui fait partie de l'ADN du vélo. Et le Québec n'y échappe pas. Montréal, qui a longtemps été une capitale du cyclisme, de même que le reste de la province, pour preuve, cette course mythique, l'une des plus longues à son époque.
3: Chaque année, au cœur de l'été, se déroule le Tour du Saint-Laurent. 16 étapes, dont 3 circuits fermés. Des coureurs de 13 nations différentes et de 3 continents. Le tour cycliste amateur le plus long du monde. Plus long que le tour d'Italie, de Belgique, d'Espagne, du Luxembourg, de Suisse ou d'Allemagne. Moins long que le tour de France. Mais le seul autre, sans doute, à passer par des lieux dits baie des sables, Pointe-au-Père, Trois Pistoles, Rivière-du-Loup, Sainte-Marie-de-Beauce, le tour de la Nouvelle-France.
1: Un extrait de l'excellent film de Jean-Claude Labrecque, 60 cycles, une production de l'ONF en 1965. C'était à l'époque, à la fin des années 50, début 60, une course importante.
0: Oui, une course très importante où beaucoup d'équipes internationales sont venues. C'est à cette époque-là que débarque, par exemple, Giuseppe Marinoni, qui va devenir un des plus grands fabricants de vélos en Amérique. Plus de 50 000 cadres assemblés au bout de sa torche au fil du temps. Il en fabrique toujours aujourd'hui, quoique pratiquement arrêté.

0: désormais, mais l'existence de la marque continue. Il faut savoir que dès 1899, à Verdun, on a déjà un championnat du monde cycliste, c'est le World Met. On a, dans ce qui est aujourd'hui le Parc Jarry, dès la fin des années 20, un vélodrome qui est là. On a pratiqué des courses très, très importantes au Forum de Montréal dans l'entre-deux-guerres.
1: C'est étonnant, ça. Oui. Ça attirait beaucoup de monde.
0: Beaucoup de monde. Et là, je vais dire quelque chose qui va sembler énorme, et c'est pourtant strictement vrai. Il y a plus de monde dans les années 30, à certains moments, qui vont voir les courses cyclistes au Forum que le Canadien de Montréal. Parce que le Canadien de Montréal n'a pas connu encore son épopée autour de Maurice Richard à partir des années 40. Et il reste un appétit pour des sports comme ceux-là. Et on installe chaque année, on monte au Forum, une piste en bois de sapin sur laquelle ces cyclistes-là vont courir 6 jours et 6 nuits. Ce sont des courses de 6 jours. Mmh. On les appelle les écureuils. Et évidemment, ils sont extrêmement populaires. Le maire de Montréal, Camille Lynwood, est là. Des joueurs de baseball célèbres, tout ce qu'il y a de notoriété publique.
1: Oui, le tout Montréal. Aux côtés de René Cyr, grand champion, figure légendaire, champion incontesté dans les années 30, qui nous parlait de ses lointains souvenirs ici au micro de Lise Payette en 1994.
2: Mais les 6 jours, c'était pendant longtemps l'événement sportif à Montréal.
3: Au Forum, oui.
2: Vous y avez participé quand, vous?
3: Moi, j'ai participé au Forum en 1940, 41 et 42, et après ça, la guerre s'est déclarée.
4: Et vous aviez commencé ça comment?
3: À l'âge de 15 ans, je savais pas marcher en vélo. Et mes frères, c'était dans le sportif, eux autres m'avaient emmené au Forum pour voir les 6 jours à l'automne. Et j'avais remarqué une affaire terrible, le numéro 3 et 4 qui m'avait épaté. Alors, quand on est sorti du Forum, il était à peu près minuit le soir. C'est mon père qui conduisait, puis il me dit, « Puis René, as-tu aimé ça? » Je dis, « Oui, puis je vais courir avec eux autres, ils ont tous ri. » Alors, j'ai dit, ça va, je ne vais plus à l'école, je me jette un vélo, puis je vais travailler, puis je vais... Fait qu'ils ont ri de ça, puis le lendemain matin, je n'ai pas été à l'école. J'ai travaillé tout l'hiver, puis je me suis acheté un vélo, puis au printemps suivant, à l'âge de 16 ans, je commence à courir. À l'automne, ils font tous les grands programmes de les championnats, 25 000, 50 000 et 100 000. Je les ai courus les trois, je les ai gagnés avec des temps records.
4: C'est jeune, 16 ans, pour des courses d'endurance?
3: Oui, j'avais une permission spéciale pour courir avec les seniors.
1: C'est tout un monsieur, René Cyr, hein? Il courait même avec le chandail du Canadien.
0: Ben oui, c'est incroyable. À l'époque, le Canadien de Montréal, pour hausser sa popularité, avait une équipe cycliste. Et René Cyr, donc, pouvait porter le chandail des Canadiens de Montréal. Il était furieux lorsqu'au centenaire du Canadien de Montréal, donc on avait fait un album souvenir dans lequel il n'était pas mention, on faisait pas mention du fait que le Canadien de Montréal avait aussi eu une équipe de vélo.
1: Ben on tend à l'oublier effectivement. Puis bon, des champions du genre produits ici, il y en aura d'autres. Chez les femmes aussi, France Richer, première Québécoise à avoir participé à des championnats du monde, c'est pas rien.
0: Oui, qui va réussir à gagner un titre de championne canadienne et qui peut courir en 1974, alors que Montréal, en préparation des Jeux olympiques de 1976, accueille pour la première fois les championnats du monde. Championnats du monde sur piste et sur route aussi, c'est extraordinaire. On a des images d'Eddy Merckx, le champion de tous les temps, si on veut, le Wayne Gretzky du vélo, qui remporte sur la montagne, sur le Mont-Royal, ce titre de champion du monde qui lui confère le droit de porter pour toute l'année suivante un maillot arc-en-ciel. C'est aujourd'hui, d'ailleurs, une façon assez étonnante, c'est Magdalene Vallière-Mille, qui est une Sherbrookeoise, qui porte le maillot arc-en-ciel de championne du monde sur route pour les femmes et qui va défendre son titre à Montréal à l'automne 2026, puisque pour la première fois depuis 1974, un championnat du monde sera à nouveau couru à Montréal, dans la région de Montréal, puisque le parcours va permettre de visiter une partie de la région. Bien sûr, c'est retransmis partout dans le monde.
1: Ah ben oui, c'est un événement énorme. Gros événement. Mais vous avez mentionné les années 70 et 74, lors de la première édition. C'est vrai parce que le vélo comme moyen de transport actif, on le disait plus tôt, il a été complètement éclipsé par l'automobile dans les années 50-60.
0: Oui, oui.
1: Et par l'étalement urbain aussi. Or, dans les années 70, il y a un regain de popularité. On parle même de bike boom. Comment on peut l'expliquer, ça?
0: Pour plusieurs raisons. La fabrique moderne de vélo fait diminuer les coûts. Pour la première fois, on se dit, se déplacer d'un point A à un point B, ça commence à être compliqué en voiture. Parfois, c'est beaucoup plus simple à vélo. Mm-hmm. C'est plus léger, on arrive plus facilement. Parce qu'il y avait le rêve dans les années 50 où on pouvait littéralement voler en automobile. Puis on a complètement déclassé

0: toute autre forme de transport jusqu'au point où on a enlevé les rails de tramway à partir de 1957. Ben, bref, on les a enlevés, on les a laissés là, ils rejaillissent tous les printemps, on le voit.
1: On en voit les vestiges.
0: On en voit les vestiges avec les nids de poules. Et bien sûr, à partir des années 70, il y a des gens qui se disent, ben, ça peut être intéressant de redécouvrir ce mode de transport-là qui permet, au fond, grâce au roulement à billes, d'être 1000 fois plus productif avec son énergie que si on marchait, tout simplement. Donc, c'est quelque chose qui est très, très économique en termes de dépenses énergétiques. Mais il y a des gros problèmes. Le métro qui est là depuis 1963 n'accepte pas les vélos, par exemple. Alors, si on est très loin, on pourrait faire un bout à vélo. On accepte des téléviseurs, on accepte des escabeaux. Il y a même des gens qui vont faire le test avec des éléphants dessinés sur des immenses cartons pour voir si on les laisserait passer dans le métro de Montréal. On les laisse passer. Mais quand on arrive dans les années 70 avec un vélo, là, on hurle. Il y a quelque chose, il y a comme une haine. On a retourné le problème à l'envers alors que c'était quelque chose de si populaire pendant tellement longtemps. Le vélo, tout d'un coup, on a oublié entre les années 50, 60, qu'il y avait là un outil parmi d'autres pour se déplacer qui méritait d'être considéré. Et il y a tout un mouvement à cette époque-là, un mouvement populaire pour permettre au vélo de regagner un peu ses lettres de noblesse. Et c'est à partir de ce moment-là qu'on va penser à développer des pistes cyclables, mais aussi des comportements routiers qui permettent de consacrer que le fait qu'il n'y a pas seulement les automobilistes qui paient des taxes, il y a les cyclistes aussi qui ont assurément le droit de profiter de ces installations.
1: Ah oui, bien sûr. Puis encore à ce jour, ça demeure terriblement d'actualité, les problèmes de cohabitation. Mais ces groupes militaires à l'époque, précurseurs dans les années 70, qui ont fait en sorte, en mettant de la pression, qu'on a développé aussi un réseau de pistes cyclables au Québec et à Montréal. Les premières grandes pistes datent d'à peu près du début des années 80. Là.
0: Oui, c'est ça. C'est des groupes comme Montréal à bicyclette, par exemple, qui réussissent à faire voir ça, mais qui aussi favorisent l'idée d'une compréhension que l'espace doit être plus sécuritaire pour tous. Mais le vélo a beaucoup évolué. Bien sûr, il y a les ventes aujourd'hui de vélos à assistance électrique qui ont décuplé. Il y a une pratique du vélo qui a augmenté, qui est en augmentation constante et qui l'a été à partir des années 70, notamment parce qu'on a importé des vélos d'Europe qui étaient fabriqués, imaginez, par des prisonniers, ce qui permettait de faire baisser le coût des vélos. Donc, les premiers 10 vitesses, là, la grande vague des 10 vitesses, un certain nombre de ces vélos-là italiens, bas de gamme, étaient des vélos produits à bas coût. Et on a cessé depuis, la plupart des vélos sont produits en Asie, d'avoir des machines de plus en plus performantes qui sont vendues de moins en moins cher, au fond, et qui permettent à tout un chacun de profiter de cette joie. Est-ce qu'il y a un seul visage qui ne s'éclaire pas lorsqu'on monte à bicyclette? Il y a une forme de joie instantanée qui jaillit, on retrouve un peu un plaisir d'enfance, bien sûr, à goûter le vent dans les cheveux quand on en a, ce qui n'est pas mon cas.
1: Mais voilà, c'est un goût de liberté que chante ici Tex Le Corps, justement, Tibicycle. Et puis, il y en a d'autres comme ça. On l'a entendu avec Yves Montand au début. Mon invité, Jean-François Dadeau, historien, journaliste, chroniqueur au journal Le Devoir, puis vous l'aurez compris, grand adepte de vélo. Merci beaucoup d'avoir été là.
0: C'est un plaisir.
1: Merci également à toute l'équipe d'Aujourd'hui l'Histoire. Ici Maxime Coutier, là-dessus. Bonne soirée, à une prochaine, au revoir. 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
3: Moi, depuis le début, à chaque printemps, ouais, il y a des petits oiseaux à côté de ma fenêtre. J'ouvre la fenêtre parce que, bon, c'est plus frais, puis je veux avoir de l'air qui rentre dans ma maison. Et les petits oiseaux, ils me réveillent à 4 heures du matin.
2: Oui.
3: Les sacraments.
2: Oui.
4: Wow!
2: Justin Lebeau, bonjour.
5: Bonjour.
2: D'être ici en remplacement d'Émilie Perrault.
5: Ça me fait grand plaisir.
2: Très content de parler. Magali Saint-Vincent aussi.
4: Bonjour.
2: Mais on va parler du sommeil d'Olivier. Vous savez, c'est très spécial parce que c'est quand même plus agréable, les petits oiseaux, que les voitures, les klaxons et tout. Mais vous portez pas de bouchons, vous avez pas de...
3: Je trouve c'est inconfortable, des bouchons, ça me fait mal dans les oreilles. Ah, j'ai peut-être pas les bons bouchons, mais j'en ai essayé quand même plusieurs.
2: Ouais.
3: Et c'est ça, ça marche pas. Mais j'ai le sommeil très sensible.
2: Oh, oui, ah, oui, ben, hein. Je comprends. Oui, mais ouais, moi aussi, là, c'est l'enfer. Ces temps-ci, je dors plus. Mais c'est l'été aussi, le soleil. Mais de toute façon, vous devez vous lever tôt, vous. De toute façon.
3: Je me lève à 5 heures, mais bon, justement, ben j'ai pas envie de me réveiller en plus à 4 heures.
2: Pourquoi 5 heures?
3: Pour faire un balado.
2: Mais pourquoi avoir choisi ça?
3: Ah, oui,
2: c'est une bonne question.
4: C'est vrai quand même. Mais t'es pas obligé.
2: En toute transparence, il n'y a aucune obligation.
3: Je fais ça, moi, pour le droit à l'information.
2: OK. Mais pourquoi vous faites ça?
3: D'ailleurs, je vais continuer après la fin de la journée. C'est encore jeune, mais pour les gens qui veulent continuer d'être informés autrement,
2: ouais,
3: je vais faire 3 semaines encore de ce balado.
4: Oh,
3: je vais le faire plus tard un peu. Là.
2: OK. Pourquoi?
3: J'aime ça.
2: Vraiment?
3: Oui, les gens aiment ça aussi.
2: Oui?
3: Ouais.
2: Vous avez plusieurs, les jeunes, là, les followers.
3: Des
2: là,
3: écouteurs. Ouais. J'ai beaucoup d'écouteurs.
2: Ah, oui. Avez-vous des chiffres pour nous?
3: Ah oui, non, j'ai pas le droit de révéler.
4: Mais là, vous avez de la merch, hein, de ce que j'ai
3: oui,
4: vu.
3: Oui,
2: ben c'est ça. Là, j'ai vu ça sur votre site internet, là, Instagram.com.
4: C'est à lui, ça.
2: Oui,
3: oui.
2: Il y a un crewneck qui appelle les jeunes, puis c'est écrit IA, introverti anonyme, propulsé par Olivier Niquette, 24/7.
4: C'est ouais, drôle.
3: On a essayé ça.
2: On sait qui, parce que ça fait des années qu'on travaille ça à Radio-Canada. Puis vous savez, là, faire de la marchandise, là, c'est pas une petite affaire, là.
3: Ben non, c'est quand même pas compliqué, là. On a demandé à ChatGPT de nous faire ça, puis bingo! Non. Mais pour vrai, ça fait quand même plusieurs mois là, qu'on réfléchit.
2: Ben, j'espère qu'il y a
4: plusieurs
2: réunions
4: sur ce chandail-là.
3: On n'a pas fait aucune réunion, pour vrai. Juste quelques petits clavardages en direct. Puis bingo, une tasse aussi,
2: oui,
3: une belle tasse.
4: Ah, c'est
2: vrai.
3: Ça, c'est pratique pour boire.
2: Ben oui, ça, absolument. Vous savez, oui, j'ai encore mes vieilles tasses. En fait, c'est des bocs là, de la journée. T'as
4: encore
2: la soirée, t'as
4: encore
2: jeune.
4: Vos tasses chauffantes. J'ai déjà des amis qui voulaient savoir.
2: J'en ai une dans ma maison. Là.
4: Ouais.
2: Puis j'ai un petit bureau. Parce que je veux construire un petit bureau. Moi.
4: Okay.
2: Puis j'en ai installé une aussi dans mon petit bureau. Ce qui fait que quand je m'en vais travailler, je prends mon petit thermos.
4: Ah, ben.
2: Et je rentre dans le bureau. Puis et c'est fantastique.
4: C'est tout le temps chaud.
2: Ça dure longtemps quand même.
4: C'est vrai.
2: Quand je dis ça dure longtemps, pas la chaufferette du café, c'est-à-dire le fonctionnement de la tasse. C'est-à-dire, je pensais que la tasse allait mourir par sa belle mort éventuellement. Non, ça fonctionne toujours là. Et c'est vraiment utile. Vous n'aviez pas une, vous, Olivier?
3: Non, mais j'avais acheté une pour Sandrine, par contre.
2: Puis,
3: Elle la lavait pas souvent.
2: Oh!
3: C'est
2: pas
3: un petit peu...
2: C'est pas si pire qu'il dit.
3: Non plus, vous lavez pas souvent vos affaires, là.
2: Ben, moi, je la lave tout le temps parce que je veux pas qu'elle brise. C'est vraiment une belle invention.
4: Vous en prenez soin.
2: Oui, oui, mais je le conseille encore.
4: OK, puis, d'accord.
2: Mais achetez jamais plein prix. Hein. Toujours des
4: spéciaux,
2: des affaires
4: oui,
2: comme ça.
4: Parfait.
2: Bon, il y a eu un autre hot take là, cette semaine sur... je sais même pas ce qu'on dit ça pas. Pas sûr que c'est le bon terme. Mais les gens sont pleins. Les gens sont pleins.
4: Oh.
2: Et je vais lire rapidement. Là, est-ce que quelqu'un peut dire à Jean-Philippe Vautier de réviser sa prononciation de l'équipe de hockey qui affronte présentement Canadien? C'est vrai que je dis souvent Hurricanes.
4: C'est Hurricanes?
2: C'est Hurricanes.
4: Ah, c'est ça. Donc, en même temps, c'est moins pire que Nathalie qui dit Les Canes, comme ça, vous apprenez quelque chose.
2: Je le sais. Puis vous saviez, quand je suis allé voir un match en compte de hockey chez Nathalie et Petrovski.
4: Ouf, le courage.
2: Ben, ça m'a brisé. Mais. Je veux dire que à partir de maintenant, je vais dire Hurricanes.
4: OK.
2: Puis on m'a donné là, un truc, c'est comme c'est les Canes à L.
4: Ouais.
2: Her.
3: Ah, c'est bon, ça. C'est difficile, les H.
2: Ah oui,
4: ben
2: en
4: oui,
2: anglais. Ben oui,
4: ça les ça, ils soufflent.
2: Ah, je sais. As-tu vraiment besoin de ça en 2026? Donc voilà, c'était mes grands sujets là, à aborder. En attendant, Jocelyn, vous êtes en remplacement pour seulement aujourd'hui? Ou...
5: Aujourd'hui.
2: OK, d'accord.
5: Je suis là également mercredi prochain, mais vous ne serez plus là, je pense.
2: Ah, mercredi prochain, c'est-à-dire... Alors, c'est pas prochain, c'est mercredi.

0: La semaine prochaine.
1: La semaine prochaine.
0: Là, il y a un débat.
1: Oui,
0: là.
1: Oui, non, c'est
0: parce
1: ça.
0: Parce que le prochain, c'est réalisé dans deux...
1: Oui, mais le 3 juin. Et oui. Je vais remplacer aussi toute la semaine du 15 juin.
2: Oh.
0: Ah, mon Dieu, ah, oui. On se verra plus du tout. Non. Par contre, le 3 juin, si c'est possible,
1: oui.
0: De souhaiter un joyeux anniversaire à... Pierre Poilievre. C'est vrai, je l'ai pas vu venir. Et c'est aussi l'anniversaire. Et pourquoi on sait que c'est l'anniversaire de Pierre Poilievre? Parce que c'est aussi l'anniversaire d'Olivier Nicolas.
2: Oh, ça, c'est drôle sur le
0: site. Ils ont le même âge, sauf qu'à un moment donné, ben, comme à l'école, là, Pierre Poilievre a décidé de sauter 10 ans. C'est pour ça qu'il a de l'air plus vieux.
3: Ben là, il a encore des beaux cheveux noirs. Là,
0: oui, oui, mais c'est parce que. Mais vous, vous êtes heureux dans l'âme. Jeune dans l'âme, ça, je cherchais.
1: Non, mais il y a une belle rencontre radiophonique à faire entre vous deux.
2: Ça serait bon, un grand entretien ou quelque chose.
1: Oui, oui. À la table d'à côté, peut-être.
2: Oh, oui.
3: Ça me dit ça. J'embarque.
0: Ah oui, ça serait intéressant.
1: Oui,
0: c'est une bonne idée. Connaissez-vous le réalisateur de ça?
1: Oui. Laissez-moi. Attendez, j'envoie un texto, puis je vous tiens au courant.
0: C'est parfait.
3: Je sais pas si on a vécu la même adolescence, lui et moi, les mêmes références.
2: À Saint-Fulgence de Lens au Foin?
0: Non. Ben, lui, en tout cas, il prend à bras le corps la. J'ai plus de.
2: Mon Dieu, il est en ménopause.
1: Il s'est fait réveiller par les oiseaux, par exemple.
0: Pierre Poilievre. Il est plus musclé que vous.
3: Ah, ben oui.
0: Ben, vous et pas de ce gars-là.
2: D'après moi, il prend de la créatine.
0: Écoutez, le prologue pour savoir qui prend de la créatine. En attendant, je ne fais plus de prédictions jusqu'à la fin des séries.
3: Ah?
0: J'ai retiré mon don de voyance. Alors, j'ai quand même envie de dire Canadien en 6.
3: Ça peut être long.
0: Ouais.
2: C'est la même chose.
0: Ouais, mais non, mais je veux dire, j'ai peur d'avoir espoir. 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Ben oui, on a encore une autre grosse semaine de hockey. C'est notre dernière semaine à l'antenne pour La Journée est encore jeune. Par contre, ceux qui veulent écouter encore une fois Olivier et puis qui veulent continuer de l'écouter, il reste 3 semaines en onde, Olivier, mais quand je dis en onde, sur les réseaux Internet. Là,
3: Sur audio. Tous les matins, oui. Olivier Niquette en jaquette. Mettez un petit cœur à côté là, dans l'application pour être sûr de rien manquer. Ben oui.
0: Puis est-ce que c'est comptabilisé, les petits cœurs?
3: Oui, c'est comptabilisé.
0: Fait que vous avez beaucoup de petits cœurs.
3: Ah oui, oui. J'ai
0: qui n'a pas beaucoup de petits cœurs? On a des noms. on a une grosse journée aujourd'hui. Jocelyn Lebeau est ici en remplacement d'Émilie Perrault.
1: Bonjour, bonjour.
0: Bonjour, très content de vous avoir, ainsi que Magali Saint-Vincent, qui est toujours ici pour nous. Vous allez nous parler de séparation aujourd'hui.
2: Absolument. Le séparatisme. Oui, exact. Non, non, pas divorce.
0: Okay. Ouais, c'est pas clair. Ouais, non, c'est ça.
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3: Oui, bien aujourd'hui, je fais un petit retour sur les manifestations anti-immigration de la semaine passée à Londres. Alexa, la voix de Rebel News, était sur place.
5: Je suis à Londres, en Angleterre, et ce que je m'apprête à vous montrer, c'est exactement ce que Keir Starmer ne veut pas que vous voyez.
3: Bon, ça en est suivi un 20 minutes du même genre de vox pop qu'on a vu dans tous les médias du monde. Alors, je vous épargne ça. Keir Starmer devait être bien déçu. C'était une manifestation organisée par l'influenceur anti-immigration que l'on dit d'extrême droite, Tommy Robinson. Mathieu Bock-Côté sur CNews a admis qu'il y avait quelques squelettes dans son placard.
6: C'est un ancien hooligan et, comme je prends chaque fois la peine de le dire, ce n'est pas un enfant de cœur. C'est-à-dire, ce n'est pas exactement le gendre idéal que vous voudriez avec votre fille. Une fois que c'est dit, à l'échelle de l'histoire, si on espérait que les personnages importants ne soient que des enfants de cœur absolument transparents qui n'ont jamais rien fait de mal dans leur vie, l'histoire aurait un tout autre visage. Robinson est devenu la figure charismatique, le leader de la mouvance identitaire britannique.
3: Oui, donc un hooligan.
0: Hooligan
3: charismatique, le genre de gars à qui tu ne demanderais pas de surveiller ton bicycle pendant que tu vas au dépanneur, mais qui va refaire la civilisation. C'est vrai, les personnages importants, ben oui. Là, c'était pas tous des enfants de cœur. Là, même Mère Teresa était une fraude, elle était même pas une vraie mère, elle a jamais eu d'enfant. Tommy
0: Robinson.
3: Il y a eu d'autres choses aussi. Tommy Robinson, lui, il est qualifié de militant d'extrême droite par les experts de la question. Il a cofondé l'English Defence League, une organisation islamophobe, et était membre du British National Party, un parti ouvertement fasciste au début des années 2000. Il est connu pour avoir fait des vidéos diffamatoires qui contenaient des fausses informations. Il a été plusieurs fois condamné pour des crimes tels que agression, menace, harcèlement, fraude, outrage au tribunal. Il est allé 5 fois en prison.
1: Le même monsieur, là?
3: Le même monsieur.
0: Hey, il est occupé.
3: Ouais, donc 5 fois en prison, mais tu sais, Nelson Mandela aussi, il est allé en prison.
0: Hey, oui, puis bien plus longtemps que l'autre.
3: Oui. En parallèle, à Cube Radio, Richard Martineau et Benoît Dutrisac ont dressé un portrait assez sombre de l'Angleterre.
7: Londres, il y a certains quartiers, on appelle ça le londonistan.
6: Ouais.
7: Vraiment, là, tu te promènes là, tu n'es plus à Londres.
8: Et la police de la pensée en Angleterre, c'est grave, là.
6: C'est grave de les voir débarquer chez les gens. Tu as écrit un message sur les réseaux sociaux qui ont créé un malaise. On t'embarque.
0: Ouais.
6: Hey, sont limite fascistes, là.

0: On peut parler de ça puis poser ces questions-là sans se faire taguer tout de suite d'extrême droite.
1: Non, impossible. C'est pour ça qu'on n'entend d'ailleurs jamais parler des gens dans nos médias qui veulent réduire l'immigration. En avez-vous entendu, vous? Moi non plus. Donc, des médias exagèrent en qualifiant Robinson et sa manif d'extrême droite, nous disent ces messieurs qui trouvent que l'Angleterre est presque fasciste. On reste en Angleterre, d'ailleurs, alors que Mathieu Bock-Côté a raconté l'histoire d'un Britannique qui a été assassiné par une personne d'origine sikh et qu'on aurait blâmé et même menotté avant qu'il ne meure parce qu'il aurait présumément proféré des insultes à son endroit.
2: Et les policiers se jettent sur l'agressé plutôt que sur l'agresseur parce que l'agressé était associé à l'extrême droite.
1: Je sais pas pourquoi ils roulent ces airs comme ça, l'extrême droite. Mais j'ai écouté trois chroniques de Mathieu Bock-Côté à CNews la semaine dernière. C'est le fun parce que ça permet de mettre à jour mon lexique sur l'immigration qui s'en vient tranquillement chez nous. Alors, il a parlé des préjugés envers les personnes blanches.
2: Il y a un système de préférence raciale inavoué ou avoué qui existe dans nos sociétés, mais contrairement à ce qu'on dit, ce n'est pas un racisme systémique à l'avantage de ceux qu'on appelle les Blancs, mais c'est un racisme anti-blanc militant, mais que l'on ose nommer.
1: Oui, dans le fond, il confirme l'existence du racisme systémique. C'est juste qu'il n'est pas la même couleur que les autres sociologues l'avaient imaginé. Il nous a aussi parlé d'Éric Zemmour, qui songe à se présenter de nouveau à la présidence française et qui amène l'idée de l'immigration négative.
2: Voilà pourquoi il y a un concept qui s'est imposé ces dernières années, quoi qu'on en pense encore une fois, le concept de remigration. Donc, c'est un concept qui, il y a quelques années, était, vous le chuchotiez, vous passiez pour quelque chose comme une forme de nazi plus. Aujourd'hui, dans les partis démocratiques en Occident, le concept existe. Prenons-le au sérieux. Et dès lors, Zemmour a peut-être peur de ne pas être compris lorsqu'il dit remigration. Donc, il dit immigration négative.
1: Oui, pour Mathieu Bock-Côté, personne avec un vagin, c'est un euphémisme orwellien, mais immigration négative, ça, c'est une façon de mieux être compris. Ouais. Je dirais que les deux sont pas mal orwelliens. Les chercheurs disent que la rémigration, c'est un concept politique d'extrême droite déguisé en termes neutres, un euphémisme pour parler de déportation forcée. Donc, l'immigration négative, c'est un peu un euphémisme d'un euphémisme. Peut-être que bientôt, ils vont appeler ça voyage tout inclus pour parler de déportation. Il y a aussi une autre façon de décrire la situation actuelle en Occident.
2: À gauche, ils vont dire grande montée du racisme et de la xénophobie. Zemmour dit réveil des peuples européens. Enlever le côté positif ou négatif des autres, on désigne la même chose. C'est-à-dire des peuples qui s'opposent désormais à la submersion migratoire. Et pourquoi s'y opposent-ils? Parce qu'à l'échelle de l'histoire, la submersion migratoire, c'est un coup d'État démographique. Je tiens à cette formule parce qu'on a provoqué un changement de peuple dans des pays qui ne l'ont jamais demandé, jamais réclamé.
1: Un changement de peuple, oui. Je ne sais pas si les Français, des fois, ils se sentent submergés aussi par les chroniqueurs québécois dans leur média.
3: C'est peut-être
1: envahissant, Philippe Audrey, la rue Saint-Jacques. Wow. Selon plusieurs experts, donc la submersion migratoire, ça correspond à aucune réalité scientifique. C'est plus un ressenti. C'est tout à fait sain, là, ceci dit, de parler d'immigration et de capacité d'accueil. Mais des fois, je me demande si ce serait peut-être mieux de le faire avec un petit peu moins d'enflure. On passe de Paris à Louisville, maintenant, où le maire Yvon Deshaies...
3: Ça, c'est mon préf.
1: Un autre genre. Ouais. Des dossiers plus terre à terre. Il a fait une vidéo pour parler des problèmes de propreté dans sa ville, entre autres de la submersion fécale.
4: Bonjour à vous tous, je me présente Yvon Deshaies, maire de Louisville. Le beau temps, c'est entier. C'est merveilleux. Alors, je demande à vous faire, s'il vous plaît, à vous tous. Cette année, on veut que la ville de Louisville soit propre. Dans nos parcs, avec vos animaux, les excréments, s'il vous plaît, on n'en veut plus. Ramassez-les.
1: Oui, c'est pas le seul problème, mais ça semble être le pire parce qu'il a insisté.
4: Je pense que c'est tout le monde ensemble, on fait le moindre petit peu pour la ville. Mais la ville va être belle, la ville va être propre, puis je pense que tout le monde va être heureux. Puis surtout, je reviens aux excréments d'animaux.
3: Ah oui, mais c'est vrai
4: vous
3: que
4: les aimez,
3: problème.
4: Vos petits animaux, c'est vos enfants, je le sais. Mais s'il vous plaît, ramassez donc vos excréments. Oui. On a des sacs dans des endroits, on a des paniers, on a tout. Alors, c'est pas normal qu'un enfant qui vient de jouer dans le parc, il se ramasse avec des excréments de chien. Non.
5: Beaucoup de mots excréments.
1: Ben c'est ça, si tout le monde ramasse ses petites crottes, tout le monde va être heureux. C'est un peu ça,
3: ouais,
1: là,
3: son message.
1: J'aime ce programme-là.
3: Des chiens qui font ça, moi, des fois, puis c'est tannant pour les autres. Là.
1: Ben oui, ben pour vous aussi,
3: oui, mais ben, c'est dur à trouver, parce que des fois, bon, peu importe, allez-y.
1: Je termine avec un peu de Canadien qui a perdu samedi suite à une série de mauvais jeux là, en prolongation. Encore une fois, Martin Saint-Louis n'a pas été super gentil avec le journaliste de la presse, Guillaume Lefrançois.
6: Des fois, en prolongation, les équipes vont plus couper le banc un petit peu. Est-ce que tu t'attendais à une longue prolongation pour rouler encore tous les trios?
7: Je sais pas, mais pourquoi tu me demandes ça?
6: Parce que le quatrième trio était là, puis c'était au tout début de la prolongation.
7: Oui, il était là.
8: Merci beaucoup, Martin.
1: Ça a fini de mal. Pourquoi il était là? Parce qu'il était là.
3: Oui, mais on le sait, là. C'est de la faute de Capac.

0: Banane, ce but-là.
1: Ah oui, je sais.
0: Non.
1: Dobson n'était pas fort non
0: plus. Je sais.
2: Il y aura toujours...
3: Je sais, il est beau.
0: Ce qu'on peut, Jocelyne, vous comprendrez qu'on n'a plus les moyens qu'on avait au début de saison,
4: mais
0: les budgets se vident. Ben oui, absolument. Alors, Jocelyne, vous êtes à l'animation d'aujourd'hui. Donc, on ne vous demandera pas de nous parler de la semaine, parce que ça, ce serait
4: mais
0: le travail.
4: Mais je suis prêt quand même.
0: Ah oh, non.
4: Ah ben
0: oh,
4: oui,
0: non,
4: j'ai fait mes devoirs.
0: Ah, ben, juste à être ici aujourd'hui. Non, mais parlez-nous de ce qui s'en vient.
4: Ben aujourd'hui, j'ai la chance de passer une heure avec Luc Guérin, comédien formidable,
0: ben oui,
4: qui est dans le jus ces temps-ci parce qu'il joue dans deux pièces de théâtre qui sont présentées en tournée. Brou, hein, il a repris Brou avec ses comparses Benoît Brière et Martin Drainville, et les trois jouent également dans les 39 marches. Et Luc Guérin signe également sa première mise en scène en solo. C'est le théâtre musical Peter Pan qui va reprendre du service très bientôt à Québec. Donc, on va parler de tout ça au cours des prochaines minutes. Demain à l'émission, Émilie Perrault sera de retour. Donc, je me permets quand même de
0: saluer. Mais qu'est-ce que je vous
4: dis? Ben oui, elle va passer une heure, non, en fait, 30 minutes. 30 minutes, faut pas exagérer quand même, avec David Fuenquinos pour son roman « Je suis drôle » qui vient de paraître chez Gallimard. Et il y a quelque chose qui risque de vous intéresser.
5: Vraiment?
4: Qui aimait le hockey. Oui, oui. Sophie Dora Swan vient de présenter, vient de lancer un recueil de poésie jeunesse qui s'intitule Repêcher. C'est sur le hockey et c'est à la courte échelle. Donc, poésie et hockey, ça fait bon ménage grâce à Sophie Dora Swan. Elle va nous raconter ça demain.
0: Ça, c'est les choses qui nous rejoignent, hein, Olivier, parce que nous, sinon.
1: La poésie, j'adore.
0: Exact. et le hockey.
4: Et peut-être Arsenault et Fils. Est-ce que vous aimez Raphaël Ouellet,
0: oui,
4: son travail de cinéaste?
0: Oui.
4: Il accepte de répondre au CV de spectateur vendredi à l'émission. Bref, un très beau menu cette semaine.
0: Merci
4: il
0: beaucoup, Jocelyn. Bonne culture. Animation. Je vous laisse aller. Ça commence dans 13 minutes 7.
4: Je serai juste là.
0: OK, merci.
4: Merci beaucoup. À bientôt.
0: Au revoir. On va continuer de jaser le sport, comme Olivier nous parlait un petit peu plus tôt du Canadien, avec un député fédéral qui a réalisé quelque chose. Bon, déjà, un député fédéral qui réalise quelque chose.
5: Ben
0: Olivier me
5: disait
0: que c'était bien surprenant. Mais il a réalisé un exploit sportif, pas piqué des verres, et on va aller le rejoindre immédiatement. C'est le député libéral d'Honoré Mercier, Éric Saint-Pierre. Bonjour, monsieur le député.
6: Oui, bonjour, comment allez-vous?
0: Ça va très, très bien. Écoutez, avant de jaser le sport, on va jaser d'Éric Saint-Pierre, parce qu'on vous connaît peu, monsieur le député. Vous avez un CV assez rempli, que je lisais d'ailleurs. Puis bon, si on fait la liste rapidement, vous êtes un avocat, vous avez créé votre propre bureau spécialisé dans le droit des locataires. Vous avez travaillé aussi dans le droit des Autochtones. Beaucoup de valeurs sociales autour de votre travail, d'implication, défense de l'environnement. Et je me suis demandé, qu'est-ce que vous faites chez les libéraux de Marc Carney? Vous n'êtes pas trompé?
6: Non, je suis en train de réaliser des choses pour bâtir un meilleur Canada. Comme vous avez aperçu, j'étais avocat, je travaillais dans la philanthropie aussi, puis je faisais beaucoup de travail en philanthropie puis l'environnement. Puis j'ai décidé de me joindre aux libéraux l'année dernière et ça fait un an que je suis député, puis je représente les citoyens de Rivière-des-Prairies. On joue avec fierté. C'est le comté de Honoré-Mercier.
0: Oui, ben le comté de Honoré-Mercier, qui est l'ancien comté de notre ami Pablo Rodriguez. Avez-vous eu des nouvelles récemment? Est-ce qu'il a rappelé pour avoir son comté?
6: Il m'a pas rappelé, mais je suis toujours en contact avec tous les policiers. Je travaille avec tout le monde.
0: Au Parlement, quand on a fait des recherches sur Éric Saint-Pierre, on a vu que vous étiez assis dans ce qu'on appelle dans le domaine les bleachers. Est-ce que vous avez le désir, parce qu'on l'a dit, ça fait seulement un an, est-ce que vous avez un désir de vous rapprocher tranquillement des premières rangées? Est-ce que c'est ça l'objectif politique d'Éric Saint-Pierre?
6: C'est certain, en politique, on est là pour le service public. On est là pour servir premièrement nos citoyens. Je suis aussi là pour servir les Canadiens. Donc, on travaille en équipe, on contribue de la façon où qu'on peut. Je suis très impliqué dans les comités, donc je travaille très fort dans le comité d'environnement, dans le comité de ressources naturelles. Je fais une course de temps en temps aussi pour le plaisir. Mais vraiment, je suis là pour travailler en équipe. Ben, on a des vedettes dans l'équipe et puis je suis là pour contribuer.
0: Ben, c'est intéressant ça, parce que les comités sur l'environnement, j'imagine que vous avez de moins en moins d'heures pour jaser dans le gouvernement Carney, parce que c'est le reproche qu'on a longtemps et souvent lu, que ce soit des députés de l'opposition ou même des députés de votre propre parti. On a vu qu'il y avait un petit peu plus d'une dizaine de députés qui ont signé une lettre pour justement pour avertir son propre ou leur propre gouvernement et des différentes, j'ai l'impression, directions que le gouvernement Carney est en train de prendre. Vous êtes un des signataires de cette lettre-là?
6: C'est certain qu'on est 174 députés, tout le monde a différentes opinions. J'aimerais peut-être mettre l'accent sur le fait qu'on a eu une très, très bonne stratégie sur la nature. Je pense que tu vas être très excité parce qu'on va avoir beaucoup plus de parcs au Canada. On a aussi une très bonne stratégie sur les voitures électriques. Je sais que tu adores les voitures. Tu vas aimer les voitures

0: électrique. On fait des vraiment bonnes choses. Donc, je pense qu'ensemble, on va réaliser des beaux projets environnement, puis on va continuer sur la bonne route.
1: On va prendre ça pour un oui, donc. Écoutez, on va parler de sport parce que, je l'ai dit, vous fêtez vos un an dans votre nouvel job. Vous avez fait le demi-marathon d'Ottawa ce week-end, vêtu d'un déguisement de la Tour de la Paix, qui est un peu notre version de Big Ben à nous. Et la première question, évidemment, qui nous vient à l'esprit, c'est pourquoi avoir fait ce choix-là?
0: C'est une bonne question. Avant la politique, pour le plaisir, je courais des ultramarathons, je courais des marathons, donc j'ai déjà fait des défis de 80 km ou 100 km. J'ai couru plusieurs marathons, celui de Montréal, le Petit Train Nord, il y en a d'autres. Et je voulais voir, OK, ça fait un an que je suis assermenté comme député. Je voulais courir à Ottawa de toute façon, puis j'ai décidé comment que je peux célébrer ma première année. J'ai décidé d'utiliser un symbole d'Ottawa, un symbole de la démocratie du Parlement, et de dire, je vais me déguiser dans la Tour de Paix. Je vais être littéralement le Parlement. Et puis, dès que j'ai eu cette idée, j'ai eu une belle conversation avec une compagnie dans mon comté, Vestec Pro, qui ont fait le design de cet incroyable costume. Et on a eu un très beau partenariat. Et finalement, j'ai eu mon costume, ça fait une semaine. Et j'ai décidé, OK, let's go. On va faire comme les Canadiens, les Habs. On va essayer notre mieux pour accomplir la mission. Puis j'ai décidé hier matin de me lever tôt et puis à courir 21,1 km. Et c'était incroyable.
1: Ben justement, je la regarde, cette tour-là. Puis vous allez pouvoir la voir, ceux qui nous regardent à la version télé, dans la version télé, parce qu'on a l'image. Mais vous pouvez aller googler aussi Éric Saint-Pierre, Marathon d'Ottawa. C'est pas fait en papier mâché, cette affaire-là. C'est assez bien fait. Est-ce que c'était, évidemment, on a plein de questions, lourd? Est-ce que c'était chaud? Est-ce que ça pue? Est-ce que ça se lave?
0: Je sais pas si ça pue maintenant. Peut-être que tu peux le voir. Mais c'est certain, c'était assez grand. C'est environ 6 pieds. Puis moi, je suis 6 pieds aussi. Donc, je suis très, très, très, très haut avec. Il y a beaucoup de foam, donc c'est assez léger.
1: Ouais.
0: Mais je dirais, c'est peut-être, je suis très, très haut. Donc, quand il y a du vent, ça bouge de toutes les directions. Donc, il y a eu des moments hier où à Ottawa, il faisait, je pense, entre 10 et 12 Celsius. Hier, c'était un peu froid, un peu comme Montréal aujourd'hui. Et il y avait des moments où c'était pas nécessairement facile. Et il fallait vraiment tenir le costume. Donc, j'avais toujours mes bras dans l'air pour 2 heures, 2 heures et 10. Donc, je pense que mes jambes sont pas mal présentement, mais mes bras font un peu mal.
1: Ce qui est assez rare à la fin de marathon. Mais je suis curieux parce que là, vous avez dit 2 heures, 2 heures 10. Normalement, sans tour, là, j'imagine que ça va plus vite, un député d'Honoré Mercier.
0: Oui, c'est ça, parce que je cours assez vite. Je dirais peut-être 1h35, 1h40, ouais. Sans costume. Mais j'étais là pour le plaisir. Puis tout le monde était vraiment content. L'énergie, c'était incroyable.
1: Maintenant, est-ce que... puis je vais vous poser la question, Jean-Luc Mongrain. Là, est-ce que cette tour-là a été payée par les contribuables, Monsieur Saint-Pierre?
0: Non, c'était complètement payé par moi-même. Éric Saint-Pierre.
1: Ah, écoutez, vous célébrez donc les 1 an. Le choix que vous avez fait, parce que ça reste un choix qui est audacieux, celui de sauter en politique active. Et puis, je pense qu'avec le CV que vous aviez, vous auriez pu clairement rester, pas nécessairement sur les lignes de côté, mais rester dans votre domaine et faire avancer la société de cette façon-là. Pourquoi avoir choisi, durant cette année-là, on parle de 2000, donc c'était les élections de 2024, pourquoi avoir fait le choix de sauter en politique dans l'équipe Carney?
0: Ouais, moi, j'ai fait le saut parce que, tu te souviens, l'année dernière, il y avait notre voisin au sud.
1: Oui, c'est le même.
0: C'est le même. Il faisait certains propos à propos du Canada. Et je trouvais ça vraiment insultant. Et puis, je voulais vraiment voir comment que je peux aider notre pays. Et je pensais, peut-être que je vais me joindre aux militaires, mais ensuite, ils m'ont dit que je suis trop vieux. Donc, j'ai décidé, OK, peut-être à 44 ans, peut-être la politique est mieux ciblée pour moi. Mais je fais des blagues, mais pour moi, c'était vraiment le service public qui m'a attiré à la politique. Puis, j'ai dit, c'est une bonne façon de faire une différence. C'est certain que c'est pas une vie facile, mais comme vous savez, je cours des ultramarathons ou je cours des demi-marathons en costume. Je dis c'est le service public. Je vais essayer d'aider les Montréalais, je vais essayer d'aider les Québécois, les Canadiens. Puis ça, à date, c'est une expérience incroyable. J'apprends énormément. J'ai l'impression que j'ai 44 ans puis je suis retourné à l'université aussi.

0: temps de nous parler aujourd'hui. Reposez-vous les bras. Et puis la prochaine fois, je vous souhaite de faire encore un meilleur temps avec une tour sur la tête. Merci, M. Éric Saint-Pierre, député de Noirmoutier. Merci d'avoir pris le temps.
1: Merci beaucoup. Bonne journée.
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0: Bon, on parlait d'unifier le Canada, puis là, vous allez nous parler de séparation.
3: Ben oui, j'ai pas le choix, c'est dans l'air. Ouais, j'ai pas le choix d'en parler, là, évidemment, puisque c'est Danielle Smith qui organise le prochain référendum. On va parler d'un référent de femme. On dirait que Simon et Tyler sont rentrés dans mon Google Drive. Les Albertains font bien de se poser la question à savoir s'ils veulent rester au sein du Canada, parce que nous autres non plus, des fois, on n'est pas sûr de vouloir les garder. Franchement, ils ont des ressources naturelles qu'ils veulent exploiter pour leur profit, font du ressentiment par rapport à la péréquation. Tout le monde est au courant de c'est quoi la péréquation?
0: Yes!
3: Parfait, vous me l'expliquerez après ma chronique, moi je sais pas. Je vous apprends rien, évidemment, en vous disant que j'avais seulement un an au dernier référendum de 95. Oui. Donc pour moi, les souvenirs de cette soirée-là sont construits. Hein, l'image qui me vient de la soirée référendaire de 95, c'est Sébastien Ricard qui joue Dédé dans Dédé à travers les brumes. Et c'est la seule place où ce film joue encore. Ouais. Dans mes souvenirs.
0: Ouais.
3: Je sais que le mot référendum nous rend très inconfortables parce que ça gâche bien des Noëls, mais le processus référendaire n'est pas épeurant en soi. Hein. C'est seulement le processus de demander à sa population par une question nécessitant une réponse en oui ou non sur un enjeu de société. La Suisse utilise souvent le référendum, plusieurs fois par année, pour choisir des affaires pour la Suisse, ce qui est quand même ironique parce qu'il ne se passe jamais rien là-bas. J'imagine que toutes leurs questions sont « Êtes-vous content de votre chocolat? » les impôts, ça va, vous va-tu toujours de pas vraiment payer, etc. Des affaires de Suisse. Le référendum, c'est un exercice quand même difficile à faire parce qu'il faut trouver une question la plus simple possible. Ouais. Ce qu'on a échoué hein, en 1980, je ne sais pas si vous vous souvenez de la question, on n'a pas le temps de la dire, c'est ça. On a juste 4 minutes. Mais c'est d'ailleurs prouvé que plus la question est longue, plus les gens décident du statu quo. Ils ne comprennent pas la question, ils ne veulent pas s'embarquer dans quoi que ce soit. T'sais. Moi, je serais vraiment, vraiment bonne pour écrire des questions référendaires, des questions torboyaux. Là. Chaque soir, moi, quand je me couche, je pose des questions de type référendum à mon chum, genre « Si ma condition changeait de femme à ver de terre, considérez-vous toujours que vos sentiments seraient intacts? » Ou « Dans l'éventualité où ma constitution changeait de femme bipède à cul de jatte aveugle sur des muettes, serez-vous à mesure de m'aimer encore, oui ou non? » Jusqu'à ce qu'il s'endorme. Puis tous les soirs, il choisit le statu quo. J'ai un malaise, par contre, dans le processus de l'Alberta, puis je suis pas la seule, hein, évidemment, c'est que les Premières Nations ont dû rappeler au gouvernement qu'ils sont sur un territoire non cédé et que les ressources que les Albertains veulent exploiter sont encore techniquement aux Premières Nations. Hein. C'est écrit noir sur blanc dans des traités qui ont été signés avant la création même des provinces, genre en 1905. Là. L'Alberta peut pas unilatéralement se débarrasser de ce qui est pas à eux. Là, moi, j'ai pas de racines autochtones, je veux pas parler pour eux, OK, mais j'ai l'impression que ça doit faire au minimum, créer le même sentiment d'abandon puis d'injustice que quand je suis partie de chez mes parents puis que la semaine d'après, ils avaient transformé ma chambre en boudoir et qu'ils avaient vendu toutes mes affaires dans une vente de garage. Ils auraient pu m'en parler avant de commencer à pitcher mes ressources à tout vent. Mon poster d'Ashton Kutcher, je l'aurais gardé.
0: Ah oui, c'était votre temps,
3: oui? Oui, il était défoncé par la bouche. Ah. Si vous voyez ce que je veux dire, je m'étais pratiquée à Bref, c'est une joke d'Ashton Kutcher que je termine ma saison à la journée. C'est un honneur vraiment d'être à ce micro et pour citer un monsieur avec la densité capillaire inverse de celle de JP. Chers amis, si je vous ai bien compris, vous êtes en train de dire à la prochaine fois.
0: Bravo. Bravo.
3: Merci
0: beaucoup, Magali. On va voir évidemment ce qui va se passer avec ce référendum-là.
3: Avec mon contrat? Ah, OK, d'accord.
0: Non, votre contrat, c'est pas moi qui gère ça, par exemple, mais on va en parler dans le groupe. Mais cela dit, Olivier, vous qui suivez ça plus que moi, là, est-ce que vous pensez que ça va vraiment arriver, la séparation d'Alberta?
4: Non.
0: Ah, vous êtes des bons analystes politiques, quand même.
3: Non, vraiment.
4: Là, je pense qu'il reste 2 secondes.
0: Non, vous avez le temps.
4: Mais je pense que leur question est vraiment bizarre.
3: Ouais, vraiment.
0: Ah oui?
4: Oui.
0: On en parle.
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7: Bonsoir, ici Rebecca Kwan. Voici les informations. Moi, je pense que ce soir, la vague va changer de bord, puis ça va être pour nous notre faveur d'être local avec les partisans, que ça va changer.

0: ce soir.
1: Les partisans du Canadien de Montréal sont gonflés à bloc aux alentours et à l'intérieur du Centre Bell à Montréal. Le tricolore affronte en ce moment les Hurricanes de la Caroline pour le troisième match de la finale de l'Association de l'Est. L'équipe américaine mène actuellement la partie par la marque de 2 à 1. Dans la série, les deux équipes sont à égalité à 1 contre 1. Le ministre des Finances, Éric Girard, maintient que le gouvernement du Québec dispose de la marge de manœuvre nécessaire pour appliquer les trois mesures d'abordabilité annoncées cet après-midi par la première ministre Christine Fréchette. Le ministre des Finances avait initialement prévu la somme de 250 millions de dollars pour les promesses de la première ministre, mais le total des dépenses en incluant ces annonces s'élève maintenant à 336 millions de dollars. Voici Éric Girard.
2: Les recettes du gouvernement du Québec sont meilleures. Alors, on parle de l'impôt sur le revenu des particuliers, l'impôt des corporations, les taxes sur la consommation. Et aussi, dans l'année courante, les transferts fédéraux sont plus importants. Je rappelle que la mise à jour fédérale est venue après la publication du budget 26-27, qui était le 18 mars.
1: Québec estime que l'effet combiné des trois mesures, soit l'abolition de la TVQ, une réduction du prix des plaques d'immatriculation et le versement d'une allocation aux ménages à faible revenu, permettra à une famille avec deux enfants d'épargner plus de 300 $ cette année. Un regroupement de villes et d'organismes québécois demande davantage de soutien pour les centres-villes. Dans une lettre ouverte, la coalition nommée Rue Principale réclame une stratégie nationale et presse le prochain gouvernement à agir pour redonner de la vitalité au cœur des villes et des villages. Le reportage d'Hugo Métro.
3: Deux margaritas pour l'assiette, s'il vous plaît.
4: Dans ce restaurant mexicain au cœur de Saint-Lambert, sur la rive sud de Montréal, le copropriétaire Martin constate que les rues sont moins animées qu'avant.
3: Ouais, c'est sûr que ça m'inquiète parce que c'est pas bon pour les affaires, là, c'est sûr. Quand tu vois des commerces vides, ça envoie un mauvais signal aux consommateurs.
4: Des préoccupations qui se font aussi entendre chez certains résidents.
5: Quand j'y allais, il y avait beaucoup d'activités. Il y avait même le marché public. Je trouve que c'était une bonne chose.
6: Oui, il y a moins de monde, oui. On voit que les magasins ferment aussi, hein, de plus en plus. Ça me fait de la peine.
4: Dans sa lettre ouverte, la coalition assure que de nombreuses municipalités vivent des réalités semblables ailleurs au Québec. Les signataires demandent davantage de financement du gouvernement. Ils proposent d'augmenter jusqu'à 10% le nombre de logements sociaux et abordables dans les centres-villes. Le maire de Saint-Lambert, Loïc Blancard, est l'un des signataires. Il regrette qu'une partie de l'activité économique se soit déplacée vers la périphérie.
7: On veut que le gouvernement, qu'il regarde la localisation de ses propres employés, ben, il fasse le choix des centres-villes plutôt que d'aller vers la périphérie urbaine.
4: Le cabinet du ministre responsable des régions, Mathieu Lévesque, assure entendre les préoccupations, mais affirme que la revitalisation des centres-villes ne peut reposer uniquement sur Québec. Ici Hugo Métro, Radio-Canada, Saint-Lambert.
1: Les premiers ministres des provinces de l'Ouest et des territoires sont réunis à Kananaskis, dans les Rocheuses albertaines, pour un sommet annuel de 2 jours. La question de l'indépendance de l'Alberta a, sans surprise, retenu l'attention lors de la première journée de conférence. Annie Véraud était sur place.
8: La question de la séparation de l'Alberta retient l'attention. Daniel Smith a réitéré qu'elle est en faveur d'une Alberta forte au sein du Canada, mais que c'est aux Albertains de se prononcer sur la place de la province dans le pays. Sa démarche référendaire ne fait toutefois pas l'unanimité. Le premier ministre de la Colombie-Britannique, David Eby, a réitéré son désaccord. Il a affirmé que ça met à l'épreuve la cohésion du pays. Le premier ministre des Territoires du Nord-Ouest, R.J. Simpson, a souligné pour sa part l'importance des liens que le territoire entretient avec l'Alberta, notamment au niveau économique, mais aussi au niveau médical. Tandis que du côté de la Saskatchewan, Scott Moe a affirmé que même s'il avait des préoccupations, il comprenait les frustrations de l'Alberta. Et malgré les différends, les premiers ministres sont prêts à travailler ensemble et confiants de pouvoir trouver un terrain d'entente lors de cette conférence qui se termine mardi. Ici Annie Véraud, Radio-Canada, Kananaskis.
1: Et puis en terminant au tennis, le parcours de Leila Annie Fernandez se termine abruptement à Roland-Garros. La raquette québécoise s'est inclinée au premier tour devant l'Américaine Alicia Parks en 2 manches de 6 à 4 et 6 à 4 après 1h30 de jeu. Lors de sa dernière présence aux Internationaux de France l'année dernière, la joueuse de 23 ans avait également été éliminée dès le premier tour. Voici Leila Annie Fernandez.
9: Où commencer? Non, c'était juste un match horrible de ma part. J'ai vraiment, vraiment mal joué.

0: Oui. Oui, elle donne pas beaucoup de rythme. Elle peut entrer, elle peut sortir, mais regarde, mon jeu est basé sur la constance. Puis aujourd'hui, il y avait rien de ça. J'ai manqué tous les deuxièmes balles, troisième balles. Et je pense que j'ai fait plus d'erreurs qu'elle. Alors, ça veut dire beaucoup de mon niveau aujourd'hui. Ça fait mal.
1: Toujours au même tournoi, la Canadienne Victoria Mboko disputera son premier match demain contre la Tchèque Nicola Bartunkova. C'est ce qui conclut les informations. Merci d'être à l'écoute et bonne soirée à notre antenne.
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0: Aujourd'hui, les paysages humains de la Gaspésie dans le très beau documentaire L'Aventurine. On en parle avec le réalisateur Carlos Ferrand et le producteur Nicolas Paquet. Bonjour.
1: Bonjour.
2: Bonjour.
0: Les citoyens peuvent-ils influencer la transition écologique par la démocratie participative? Gabrielle Lamontagne-Allée a fait le test du terrain. Bonjour.
3: Allô.
0: La ruée vers l'ordure. Voyage au pays de la rudologie avec Simon Paris-Poupard. Bonjour.
4: Bonjour, Catherine.
0: Produire du lait en laboratoire, fiction ou quasi-réalité? C'est la mission de nos agents d'aube Magali Simargaldès et Alexis Bouliane. Bonjour.
4: Salut.
3: Bonjour.
0: Feu vert, c'est parti.

0: Les annonces d'automobiles sont partout à ce temps-ci de l'année, mais nouveauté cette année, on commence à voir des véhicules électriques chinois faire leur entrée sur le marché. Et ça change un peu la donne. On a lancé la question sur les réseaux sociaux de Radio-Canada Environnement. Qu'est-ce que ça vous inspire, cette arrivée des véhicules électriques chinois? J'ai vraiment été frappée d'avoir des auditeurs très bien documentés et très enthousiastes, comme Élise qui dit « Je crois que ce sera la victoire du véhicule électrique, enfin. » BYD, je ne sais pas si on dit BID, vise 20 concessions au Canada, dont une à Montréal. Une firme a déjà été mandatée pour trouver des lieux stratégiques. L'infrastructure est prête, il y a beaucoup de bornes rapides. Ces véhicules se chargent très rapidement. Rien à voir avec mes expériences de 2016, lorsqu'il fallait tout prévoir et calculer. J'ai vraiment hâte. Alexandre dit, j'ai passé un mois en Chine l'an dernier et j'étais vraiment excitée de voir la quantité et la qualité des véhicules électriques de marque chinoise. Je suis vraiment très content qu'ils soient bientôt disponibles au Canada. Julie, j'arrive de France, il y en a vraiment beaucoup là-bas, ce sont de très beaux véhicules. J'ai discuté avec un ingénieur qui m'a dit que ces véhicules sont de grande qualité. Disons que ça m'a beaucoup surprise. On va faire le tour de la table. Personne ici est très, très véhicule tout court, comme Magali, qui est plus véhicule vélo électrique de ce temps-ci.
1: Eh oui, j'ai mon nouveau vélo électrique depuis quelques semaines et je l'adore. En fait, je suis mitigée parce que je crois que c'est une bonne chose d'avoir des véhicules plus abordables, là, au-delà d'être électrique. À chaque fois que je vois des annonces de véhicules, ça me semble tellement cher. Mais d'un autre côté, lorsque la voiture est chère, ça encourage économiquement à ce qu'il y ait plus d'options de transport en commun qui sont moins chères. Donc, je me dis, est-ce qu'on peut potentiellement retarder un peu ou enlever une certaine pression à développer des infrastructures de mobilité plus communes? Donc, je me questionne.
0: On reste quand même
1: dans le paradigme de la voiture.
0: De la voiture solo, souvent. Simon Paris-Poupard?
2: Oui, mais j'irais dans le même sens. C'est ce qu'on appelle le paradoxe de Jevons, l'effet rebond qu'un autre comme Philippe Biwix dans l'âge des low-tech a expliqué. C'est-à-dire, si on diminue le coût, on ne change pas le système. Puis pour moi, c'est ça le risque avec l'avènement de ces véhicules.
3: On ne fait qu'encourager la consommation supplémentaire.
2: Et voilà.
0: Du côté, Nicolas Paquette, qui vit dans le Bas-Saint-Laurent, qu'est-ce que vous pensez de ça?
4: Ben, j'allais aller dans le même sens, en effet.
0: Ah ben,
4: je pense
0: coudonc.
4: Que le mieux, c'est de garder son vieux char. Ce que je vais faire aussi longtemps que possible. Cela dit, s'il y a plus d'options électriques, j'embarque.
0: D'accord. On ne peut pas être contre le fait de remplacer, pour ceux qui en ont vraiment besoin, de remplacer une auto-essence en fin de vie contre une auto-électrique moins chère. Là, j'espère que là-dessus, je vais un peu vous rallier.
1: Oui.
0: Quand même. Gabrielle Lamontagne-Allée?
5: Ben moi, je vois ça arriver avec une certaine curiosité, même si je suis pas non plus ce qu'on peut qualifier de fille de char.

0: Mais ma curiosité est plus au niveau de la durabilité dans le temps. Non, je remets vraiment pas en doute la qualité de ces véhicules-là, mais il y a même des véhicules électriques luxueuses qui arrivent ici, qui ont des enjeux avec les hivers québécois dans la conception, la résistance aux conditions ici, le sel d'épandage et tout. Donc moi, c'est ça qui va m'intéresser, c'est de voir comment ces voitures-là vont se débrouiller.
1: Alors, il y a un auditeur qui se posait les mêmes questions que toi, Benoît. Je ne doute pas de la qualité, j'espère juste que les autos supportent notre météo et le sel de la route. Et Pierre écrit ceci, leurs nouvelles batteries sont fireproof et conservent 90 % de l'énergie à moins 40. Elles durent plus longtemps, ils sont moins chers les véhicules, que demander plus au Québec. Ça vaut vraiment la peine d'attendre pour voir ce qui sera proposé avant d'acheter votre véhicule électrique. Mais il y en a qui invoquent un peu l'argument politique, comme Jean-François. Acheter, c'est voter, plus néfaste que bénéfique pour l'ensemble de la population. Et il parle, lui, des modèles coréens qui peuvent être une belle alternative. Qualité de produit, rapport qualité-prix. Et lui, il va plus loin en disant que ce ne sont pas nos ennemis politiques et économiques, contrairement à la Chine. Il y a des inquiétudes sur les données. On en a beaucoup parlé, hein? Les données qui pourraient être communiquées par les véhicules. Liliane dit, les cellulaires, Google, Facebook collectent déjà nos données, donc rien de nouveau de ce côté. Mais des voitures plus performantes, moins chères et qui se rechargent plus rapidement, on ne peut pas être contre ça. J'ai bien hâte d'en voir sur les routes. Merci de continuer à nous écrire, tout le monde.
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3: Il faut que tous les jours, j'aille voir le rocher. Je suis persuadé que ce rocher-là m'aide à mieux vivre.
1: Ce rocher, on entendait la mer un peu autour, c'est le rocher Percé, qui est vraiment au cœur du nouveau film de Carlos Ferran. Bonjour, Carlos.
4: Bonjour.
1: Carlos, qui est cinéaste d'origine péruvienne, qui vit au Canada depuis très longtemps maintenant, et qui est documentariste, qui a fait vraiment d'un travail admirable depuis longtemps, et qui nous arrive avec ce regard très intime sur la Gaspésie. C'est Nicolas Paquet qui a produit le film. Nicolas, qui est cinéaste lui-même, et qu'on connaît comme donc documentariste, en plus d'être producteur, bonjour Nicolas.
4: Bonjour.
1: Qui est dans le bas du fleuve où il vit. Il a fondé la maison de production Français Doc. Et ce qui est intéressant, c'est que vous n'avez pas le même rythme dans vos documentaires. Je dirais que Nicolas fait une forme de documentaire plus activiste, par exemple avec un film comme Malarctique. Carlos, plus contemplatif, est-ce qu'on pourrait le dire comme ça?
4: Oui, je pense.
1: Et le rocher Percé, qu'est-ce qui vous inspire?
4: Moi, je viens du Pérou. Et devant le rocher Percé, je sens la même chose que je sens devant Machu Picchu. C'est des lieux sacrés, chargés d'une force tellurique qui est unique. Même s'il y a 10 000 t-shirts, j'ai vécu au rocher Percé. Et on sent cette puissance.
1: Et même s'il y a beaucoup de touristes autour de vous au moment où vous y êtes?
4: Même. Et d'ailleurs, le touriste ne se trompe pas. Ils vont toujours là où c'est beau et formidable.
1: Ouais,
4: le problème, c'est que nous sommes trop nombreux autour. Mais ce n'est pas la faute au touriste, c'est la faute au rocher qui est magnifique.
1: Ouais. Est-ce qu'on peut dire que c'est presque la force de la géologie de la Gaspésie qui a été une des premières sources d'inspiration?
4: Absolument. Là, c'est un des seuls endroits au monde où on peut marcher sur les roches qui sortent du manteau terrestre. Pas loin de là où nous naviguons, il y a les fossiles qui sont 4 milliards, 100 millions d'années, presque le temps où la Terre a existé. Ils sont à fleur de peau de la Terre. C'est extraordinaire. Ouais. Il y a une charge magnétique là, incroyable.
1: D'ailleurs, dans le film, on suit un jeune chasseur de fossiles qui fait devant vous là, une découverte sur une pierre mouillée qui vient d'être cassée.
4: Personne ne nous croit parce que tout le monde pense que c'est arrangé avec les gars de ville. Mais non, il venait de le retrouver, vraiment.
1: Magali?
5: Enfin, j'en ai trouvé des fossiles.
1: Oui.
5: Justement, on est allé sur la côte nord, puis c'est une expérience absolument extraordinaire. De craquer une roche et de trouver quelque chose.
1: Une bestiole qui s'est imprimée il y a des millions d'années dans la roche. Alors, Nicolas Paquet, vous êtes, je le disais, documentariste assez engagé vous-même. Qu'est-ce qui vous a donné envie d'embarquer dans cette aventure plus contemplative?
6: D'abord, ça a été le pitch de vente de Carlos, donc qui m'a parlé, entre autres, de ces fossiles du prince de Miguacha, qui est un peu le chaînon entre les poissons et les vertébrés, et qui est sorti des eaux à Miguacha. Mais aussi, il me parlait d'André Breton, puis de toute l'histoire extraordinaire, comment la Gaspésie a influencé. Moi, qui vis tout près, j'apprenais des choses. Je me disais, mais pourquoi on sait pas ça? Je suis un régionaliste.

0: Combatif, je dirais. Donc, quand il m'a dit, ben, je pense que t'es la personne pour produire le film, j'ai dit tout de suite, go, j'y vais. Et aussi parce que, comme producteur, j'ai envie de découvrir des univers que moi, je n'irai pas voir nécessairement ou que j'ai pas encore exploré comme réalisateur. Mmh. J'ai vraiment appris beaucoup au contact de Carlos et puis de sa démarche créative.
1: Quand on voit le film, on a l'impression que c'est un documentaire écologiste non prémédité. Carlos sourit, je sais pas, est-ce que vous êtes d'accord ou...
2: Oui, moi je suis pas un influenceur, je suis un influencé. D'ailleurs, dans son rêve, j'ai eu un mot qui est apparu, parce qu'on m'a posé la question avant, et le mot est alertiste. Je suis influencé par les militants et les activistes qui nous donnent l'alerte,
1: oui,
2: et qui nous font voir les choses comme il faut. D'ailleurs, Nicolas est un écologiste de premier ordre.
1: Mais justement, est-ce que ça a changé? Est-ce que la présence de Nicolas dans l'expérience de toute la conception du film L'Aventurine, est-ce que la présence de Nicolas a amené justement à chercher des personnages plus engagés, plus militants eux-mêmes?
2: Il l'a influencé tout au long avec sa attitude positive et optimiste et encourageante. D'ailleurs, il triche, il vient de Saint-Alexandre et Kamouraska.
1: Oui.
2: Et là, cette région, on triche parce qu'il a le mot amour à l'intérieur, Kamouraska. Tu vois, alors, non, il était vraiment très important pour la production du film.
1: Alors, Nicolas Paquet, dans votre cas, est-ce qu'on peut dire que c'était un peu plus prémédité que je semble croire en voyant le film?
0: Ben, pas tant que ça. C'est un film bon, Carlos m'a présenté le scénario, sa proposition. Puis oui, il y avait déjà des gens qui sont des amoureux du territoire.
1: Oui.
0: Mais c'est vraiment dans le discours, puis dans l'assemblage de tout ça, où là, on n'avait pas le choix, c'était là. Ces gens sont plus que des amoureux, ce sont des protecteurs du territoire, mais de façon justement pas militante, peut-être à part Bilbo qui slameur, donc dans ses mots, c'est clair le discours, mais les autres, c'est qu'ils nous dévoilent des beautés, tu sais, on parle des fossiles, on les agate, les trucs qui... On marche dessus, mais si on les voit pas, c'est Lucie Lagueux qui dit, si on le sait pas, on le voit pas. Et je pense que c'est une clé du film. Là, on le voit, on voit cette plante qui prend 200 ans à parcourir un mètre, puis on dit « Wow, mais elle est là, je la connaissais pas, c'est formidable. »
1: Oui, la force du temps, c'est très présent dans le film aussi, l'importance de laisser le temps faire son œuvre dans la nature. Il y a plein de choses comme ça qui sont infusées, là, qu'on reçoit sans que ce soit un discours militant. Mais est-ce que justement, Carlos, c'est pas des gens qui, par leur mode de vie, finalement, deviennent des militants plus que par leurs paroles?
2: Moi, ce qui m'intéressait, c'est de trouver des gens qui pouvaient transmettre leurs connaissances.
1: Mm-hmm.
2: C'était ça fondamental. Et autour de la nature. Alors, tout le monde dans les films nous apprend des choses. Enfants, jeunes, militants et pas militants.
1: Et ça, c'est intéressant parce que vous avez tenu à ce qu'il y a beaucoup d'enfants qui sont en situation, justement, de transmission. On va écouter un petit extrait, d'ailleurs, qui nous amène du côté du regard d'un enfant.
3: Un marais salé, c'est tellement plein de vie. On sent le soleil chauffer. Puis là, il y a toutes sortes d'odeurs. Les plantes poussent rapidement dans un marais salé et se décomposent aussi.
4: C'est comme une histoire d'amitié.
5: Ouais.
4: C'est la terre qui se prend pour de la mer, puis...
5: La mer qui se prend pour de la terre.
4: Exactement.
1: C'est la petite Philomène.
2: Elle est merveilleuse.
1: Avec la cousine de sa mère, si je me rappelle bien. Hein? Et qu'est-ce que ça apportait, justement, cette présence des enfants? Ils parlent pas tant que ça, les enfants, mais ils sont là beaucoup. C'était quoi l'importance?
2: Dans le film, nous avons une chanson de Plume qui s'appelle Chansonnette, dans laquelle il dit « C'est dommage qu'on perd le regard que les enfants ont sur la vie ». Et ça résume un peu le film. On essaye, c'est un road movie à la recherche de cette fraîcheur.
1: Donc, les enfants sont là pour nous rappeler que nous aussi, on devrait essayer d'avoir ce regard.
2: Les enfants sont là comme les animaux et comme les adultes, très importants. C'est des personnages très importants pour le film.
1: Ouais. Nicolas Paquet, qu'est-ce que c'est pour vous qu'on doit retenir là? Si on regarde L'Aventurine, qu'est-ce qu'on doit retenir dans notre rapport, je vais y aller large, dans notre rapport à la vie?

0: vie?
1: Ben, je pense que, comme vous le disiez, comme Carlos l'exprimait, c'est ce regard d'enfant-là. C'est, je pense qu'on se rend compte que le système nous moule et nous presse à quelque part. Puis il faut créer des moments, justement, où on n'a pas besoin d'aller nécessairement en Gaspésie. Ça peut être dans n'importe quelle région au Québec. Mais ce contact-là, ce moment où ramasser des pierres, c'est comme... On n'ose plus faire ça, peut-être, à moins d'être accompagné d'un enfant, mais... C'est un contact avec la nature, c'est redécouvrir le merveilleux dans ce qui est petit et lâcher nos écrans, lâcher notre véhicule, notre nouveau véhicule électrique
0: chinois
1: pour marcher, fouler le sol comme tel.
0: Ouais, se rebrancher carrément dans le vivant. Le film L'Aventurine a gagné à Gaspé tout récemment le Grand Prix du jury et le Prix du public du festival Vue sur mer. Et il va y avoir beaucoup de projections. Le film vient de prendre l'affiche ce vendredi, mais il va y avoir beaucoup de projections dans plusieurs villes. Est-ce que vous allez accompagner le film, Carlos?
2: Oui, ça va être vraiment agréable.
0: Et vous avez déjà comme ça mener une couple de projections avec des rencontres. Qu'est-ce qui frappe les gens? Qu'est-ce qui émane comme question, comme réflexion?
2: Les gens sont contents de voir célébrer une région qui normalement est appelée région seulement, comme si Montréal n'était pas une région. Alors, et c'est ça qui est merveilleux de cette péninsule. Il y a 90 000 habitants, il y a grande comme la Belgique, il y a beaucoup de place pour la nature. Et les gens sont très autonomes. On entre dans une maison, ils ont tout. Ouais. Ils sont habitués à dealer avec tout ce qui les entoure. Même si l'Amazon arrive et continue à avoir tous les outils à la maison.
0: Donc il y a une grande force d'autonomie qui s'est développée.
2: Une grande force d'autonomie et de résistance aussi, politique, importante.
0: Ouais.
2: Qui fait un peu, disons, la tradition gaspésienne de se voir mettre de côté un peu toujours les parents pauvres de Québec, les régions éloignées, pauvres, et plein de préjugés. Et c'est une région d'une richesse, une région d'une richesse extraordinaire, non? Magique aussi.
0: Magique.
2: Laissez-moi le dire, puisque je suis péruvien.
0: C'est vrai que ça a été souligné, il y a une dimension presque du réalisme magique dans le film aussi.
2: Oui, nous avons eu une arme secrète, Michel Giroux, qui est le monteur avec qui je co-réalisais le montage. Il nous a invités, il m'a invité à rencontrer une amie à lui, Marie-Claude, qui est une poète, qui a lu les lames du tarot qui apparaissent dans le film à cause de Breton. Et ça a fait baigner le film en acceptant le hasard, les rencontres fortuites et la magie qu'on retrouve sur le chemin.
0: Et la musique aussi, il y a le chœur Les Voyous qu'on retrouve sur la plage, au bord de la mer. Alors c'est vraiment dans ce sens-là un film documentaire d'une forme assez poétique. Nicolas Paquet, le militant engagé n'a pas trop de regrets de s'être lancé dans L'Aventurine?
1: Non, aucun regret. Je pense que le discours écologiste doit être présent un peu partout et aussi prendre des formes nouvelles. Et là, on est dans quelque chose, Carlos dit souvent, c'est pas un film sur le monde tel qu'on voudrait qu'il soit, c'est un film tel que le monde est présentement. C'est un film qui nous montre comment on peut agir bien, correctement, aujourd'hui. Donc, là-dedans, je trouve que... et puis, ce qui ressortait des projections, entre autres, en Gaspésie, les gens étaient fiers, mais je pense que ça nous rend fiers, et quand on est fiers, quand on aime, ben on le sait, on protège ce qu'on a.
0: Ouais, ils vont continuer d'autant plus d'être les protecteurs de leur territoire. Merci beaucoup, tous les deux, pour ce film, L'Aventurine. Je le rappelle, qui vient de prendre l'affiche en salle, et qui... On l'a pas dit, L'Aventurine, c'est une pierre, hein?
2: Oui.
0: C'est une... Est-ce qu'on peut dire que c'est dans la famille des agates, ou c'est
2: oui,
0: pas tout à fait ça?
2: Oui, c'est dans la famille des agates. Voilà. Porte chance.
0: Et elle a une très jolie couleur, vous la découvrirez dans le film. Merci beaucoup. Donc, le film vient de prendre l'affiche et il y aura des projections spéciales dans plusieurs villes. Carlos Ferrand, qui a signé ce film, et Nicolas Paquet, qui en est le producteur. Merci à vous deux.
2: Merci.
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0: On veut récolter vos opinions sur les thématiques à prioriser parce qu'on veut agir collectivement sur ces priorités-là dans les prochaines années. Qu'est-ce qu'on veut faire de plus pour la justice sociale, la justice climatique?
1: On vient d'entendre donc des propos recueillis par Gabrielle Lamontagne-Allée dans le cadre d'un forum citoyen. L'automne dernier, je ne sais pas si vous en rappelez, on a parlé du potentiel de la démocratie participative pour soutenir la transition écologique. Et on avait été emballé dans l'équipe de constater qu'il y a plusieurs villes en Europe qui ont vu des politiques environnementales littéralement prendre forme grâce à des assemblées ou à des conventions citoyennes. Puis on se rend compte qu'au Canada, on voit de plus en plus de mécanismes du genre qui ont au moins un rôle de consultation. Il y en a à Toronto, dans la région de Vancouver, même à Edmonton. Et là, tout près de chez nous, Gabriel est allé sur le terrain faire un tour à un événement qui s'appelle Traçons demain, dans ce cas-là, un forum citoyen.
2: Oui, exactement. Je me suis rendue à Brossard, sur la rive sud de Montréal, il y a deux semaines, pour assister à un atelier de co-construction qui était organisé dans le cadre de ce forum citoyen qui se déroulait sur deux jours. Et c'est à l'initiative du Chantier pour la transition participative sociale et écologique. Donc ça, c'est un mouvement qui rassemble des citoyens, des organismes communautaires, des institutions de l'agglomération de Longueuil qui, elle, réunit là, 5 municipalités.
1: Oui, c'est devenu gros, Longueuil, sur la rive sud. Là.
2: Ouais, exactement. Donc ce forum, c'est un peu le point culminant pour eux d'une vaste démarche de co-création puis de consultation des citoyens qui a été initiée il y a 3 ans et qui a été grandement inspirée d'une initiative similaire qui existe au Saguenay-Lac-Saint-Jean depuis 2020 qui s'appelle le Grand Dialogue. Grand Dialogue pour la transition socio-écologique aussi. Et donc, dans l'agglomération de Longueuil, l'objectif, ben, c'est d'alimenter les grandes orientations du prochain plan climat, donc 2035 de l'agglomération.
1: D'accord. Et quelle forme elles ont pris ces consultations-là?
2: Donc, dans le cadre du forum, il y avait 2 formules d'ateliers qui étaient privilégiées. Un premier atelier qui s'intitulait « Traçons nos rêves », où on encourageait les citoyens à se projeter dans un horizon 2035, à imaginer à quoi pourrait ressembler leur milieu de vie amélioré par des politiques publiques fortes en matière de transition socio-écologique. Et dans le second atelier auquel j'ai assisté et qui s'appelait « Traçons nos priorités », ben là, on devait plutôt prioriser les chantiers de la transition. Tout ça à partir de 9 grandes orientations qui avaient été identifiées dans une démarche antérieure du chantier. Donc, parmi celles-ci, protection de l'environnement et de la biodiversité, consommation responsable, mobilité, alimentation et agriculture urbaine et plusieurs autres. Donc, je vous propose d'écouter une des facilitatrices pendant l'atelier.
3: Là, on a discuté de tous les chemins qu'on prioriserait personnellement. Puis là, en ce moment, il faut y aller à court terme, à moyen terme, puis à long terme. On pourrait dire que c'est du plus urgent au moins urgent. Ils sont tous urgents. Mais si on se dit, oh, si on agit sur celui-là en premier, bien là, il va avoir des effets rebonds sur les autres. Fait que c'est un peu de réfléchir comme ça ensemble. Puis ça, ça va réussir à créer une première vision collective un peu pour le chantier.
1: Oh, c'est pas facile. Est-ce que justement, on arrivait à des consensus autour des tables?
2: Mais ce que j'ai trouvé intéressant avec cette formule-là, c'est que malgré que le public arrivait déjà assez convaincu de la nécessité d'opérer une transition, là, il n'y avait pas de grand débat sur est-ce qu'on devrait la faire ou non, le besoin de prioriser des chantiers dans des horizons courts, moyens, long terme, puis d'arriver à un consensus autour de chaque table, amenait nécessairement des dilemmes très déchirants. C'est pas évident là, de déterminer si c'est plus urgent de lancer des projets de transport structurants, de réduire les inégalités sociales, d'agir sur les enjeux alimentaires.
1: Toutes ces réponses.
2: Créer des aires protégées, c'est ça. Et en plus, il y avait des perspectives très différentes parce qu'on avait autant des citoyens engagés que des employés d'un CI3S, des représentants d'organismes communautaires. Donc, chacun arrivait un peu avec ses chevaux de bataille, ses priorités. Et ça donnait des échanges vraiment riches. Ça forçait le dialogue. Puis je me faisais la réflexion que dans un monde ultra polarisé dans lequel on est en ce moment, où le dialogue se fait de plus en plus rare, bien, c'est très intéressant de créer, de susciter ce dialogue-là. Et j'ai même entendu des participants dire que tel ou tel argument leur faisait revoir leurs propres priorités. Donc, les gens cheminaient en chemin. Voici un petit aperçu.
4: L'éducation populaire, pour moi, ça passe par la première priorité parce que c'est comme ça qu'on va pouvoir être en grosse gang pour être capable de faire bouger les autres choses pour lesquelles on a besoin d'être ensemble pour aller influencer les prises de position.
5: Moi, j'ai mis logement parce que ça a un impact sur tout le reste. Ça a un impact sur les conditions de vie, sur l'alimentation, sur les inégalités, sur tout le reste.
4: c'est pas simple.
2: Ben, c'est ça, c'est comme...
4: ouais. En tout cas, après, je vois qu'on n'a pas le goût de rien mettre dans le long terme, 6-9 ans.
2: Ouais,
4: le goût
2: ça.
4: Que ça soit. On veut que ça arrive. Travailler avant 6 ans, c'est trop.

0: au loin. Je décode ça là, de notre tableau.
1: C'est là qu'on voit que le social et l'écologique aussi sont liés. On le répète souvent. Là, on voit que ces femmes-là sont en train de dire il faut installer la population comme il faut avant même de commencer à régler ces problèmes-là. Justement, les citoyens, c'était qui, là? Qui était là au rendez-vous?
2: Alors, ben, comme je disais, il y avait des gens d'organismes, d'institutions. C'est très diversifié, des militants, beaucoup de maires au front aussi la Rive-Sud qui étaient
1: beaucoup
2: là.
1: De monde.
2: C'était assez tranquille lors de mon passage le premier jour. Je pense que l'achalandage n'a pas nécessairement atteint le niveau espéré par les organisateurs. On parle d'environ 180 personnes qui ont participé à une ou plusieurs activités des activités organisées sur deux jours. On l'avait abordé en octobre dernier. C'est vraiment un immense défi de mobiliser des gens, mais aussi une grande diversité de participants pour éviter d'être en chambre d'écho. C'est d'ailleurs pour cette raison-là qu'il y a plusieurs conventions citoyennes en Europe là, dont on parlait tout à l'heure qui pour des formules de tirage au sort. Donc, c'est un peu à l'image du jury d'un tribunal. C'est vraiment pour rassembler un échantillon plus représentatif de la population. Et là, ben, il faut ensuite engager ces gens-là dans le processus, donc avec des formations, des conférences, pour qu'ils adhèrent au mandat.
1: Ce qui se dégageait l'automne dernier, c'est que les gens qui ont été pigés au sort, ils sont extrêmement surpris sur le coup, mais la plupart avaient un retour très positif sur l'expérience après, puis disaient ça a transformé ma vie, c'est ça.
2: Ouais.
1: En terminant, qu'est-ce qu'on surveille pour la suite de ce chantier-là sur la Rive-Sud?
2: Donc là, maintenant que le Forum citoyen est terminé, l'équipe va prendre les prochains mois pour compiler les résultats de la démarche. Il prépare aussi un dévoilement de ces résultats-là à l'automne prochain. Le plan climat de l'agglomération de Longueuil doit être adopté d'ici les prochaines années. Donc, ce qui va être intéressant, ça va être de voir comment les préoccupations de la population vont se refléter ou non là, dans ce document phare-là. Donc, comment ça va réellement avoir une portée.
1: Ben, merci beaucoup, Gabrielle Lamontagne.
2: Ça fait plaisir.
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0: Je vous le rappelle à chaque fois, Simon Paris-Poupard, c'est bien sûr l'auteur du livre « Ordures, journal d'un vidangeur ». C'est d'autant plus important de le rappeler que Simon revient d'une tournée de 10 jours en France pour faire la promotion de son livre qui vient de paraître là-bas, c'est ça?
1: Oui, et sans traduction. Parce que c'était...
0: J'espère bien.
1: Non, mais c'était un questionnement qu'on avait depuis
0: le
1: début.
0: Oui,
1: ouais, ouais,
2: il n'y avait pas de sous-titres.
0: Sans adaptation.
1: Pas de sous-titres. les Français m'ont dit « on finit par comprendre ».
0: On finit par comprendre, ouais. D'accord. Oui, c'est vrai qu'il y a des moments où on est dans une langue, évidemment, plus colorée, plus parlée. Et Simon, en général, l'accueil semble très bon là-bas.
1: Oui, oui, vraiment.
0: Bon, vraiment. Et aujourd'hui, vous avez ramené un mot de France.
1: Oui, la rudologie.
0: La rudologie, c'est ce que vous allez nous faire découvrir aujourd'hui. Oui. Vous savez, je le vous vois là aujourd'hui. Je pense que c'est le retour de la France.
1: Et voilà.
0: Parce qu'on parle de rudologie, ça m'intimide. Simon, tu connaissais déjà ce concept-là, même que oui. Tu l'avais évoqué dans des discussions qu'on avait oui. eues. Mais il est vraiment venu d'une théorie française. Alors, explique-nous qu'est-ce que c'est.
1: Oui, bien là, je vais commencer par Jean-Louis Chamard. Jean-Louis Chamard, c'est un expert qu'on a au Québec en gestion des matières résiduelles. Il avait rencontré Jean Gouillet. Jean Gouillet, c'est celui en France qu'on attribue la paternité du terme.
0: Ah, d'accord.
1: Rudologie.
0: Le père de la rudologie.
1: C'est le père de la rudologie. Il voulait l'implanter ici au Québec, à travers le ministère de l'Environnement, dont Jean-Louis était fonctionnaire, mais contexte de coupure a fait que le projet n'a pas été retenu. Mais l'idée qui, en tout cas, plaisait beaucoup à Jean-Louis et qui me plaît, moi, bien sûr, là, c'est l'idée de faire de la sociologie du déchet, de lier déchets et classe sociale.
0: D'accord. Faire de la sociologie, ça peut sembler presque un luxe, là, tu sais. Oui. Alors qu'on a l'impression qu'il y a des choses tellement urgentes qu'il faut faire concrètement. Mais en quoi ça peut être utile, de prendre un pas de recul puis de faire de la sociologie?
1: Bien, en fait, là, c'est une experte que j'ai rencontrée, rudologue en France, Camille Dormoy, qui m'a expliqué qu'on est passé dans différentes étapes. D'abord, dans la gestion des déchets, il y a eu les ingénieurs qui ont, bien sûr, transformé nos dompes, nos dépotoirs en lieux d'enfouissement technique.
0: Oui.
1: Donc, c'était ce qu'elle appelait, elle, l'ère des ingénieurs.
0: Ah, ben, ça a eu évidemment des grands bienfaits parce que ça a fait que les sites d'enfouissement ont été moins toxiques après ça.
1: Oui, effectivement. Ils ont capté le lixivia, le jus de poubelle.
0: Brûler le gaz
1: lorsque le méthane s'échappait, on ne réussissait pas à le saisir. Mais ça n'empêche pas que les sites d'enfouissement grossissent sans cesse.
0: Voilà.
1: Et voilà. Donc, après

0: ça, il y a eu, c'était l'âge des psychologues du comportement.
1: Oh, puisque elle intéressant.
0: Dit, 2010 à 2020, qu'elle identifie Camille Dormoy. C'était donc les gens qui allaient un peu tester auprès des citoyens et citoyennes des différentes façons de faire, de gérer nos déchets pour modifier les comportements.
1: Ah, c'est vrai.
0: Puis,
1: ouais.
0: Fait que là, ça va être l'espacement des collectes dont on a vécu les traumatismes d'Hochelaga-Maisonneuve. Puis, sinon, les puces qu'on va mettre dans certains bacs pour donner des mesures soit punitives ou incitatives pour modifier un peu ses comportements. Et puis, là, on arrive à la rudologie 2020, c'est ce qu'elle pense, c'est-à-dire c'est l'ère des sciences sociales qui aborde maintenant la question du déchet. C'est-à-dire de voir le déchet pour un tout, mais surtout son aspect critique. C'est-à-dire, il critique le déchet, nos modes de consommation.
1: Ah, je comprends.
0: Et le capitalisme.
1: Ce que le déchet dit de nous.
0: Ce que le déchet dit de nous.
1: Ce qui est un angle que tu as souvent abordé dans tes chroniques, là. Ça t'intéresse beaucoup.
0: Ben, en fait, j'ai l'impression que je comble ce vide, peut-être au Québec, où la rudologie n'est pas tellement reconnue. Alors, on m'attribue ce terme, mais je ne suis pas comme eux. Eux, c'est un groupe de recherche qui est en train de se créer avec différents chercheurs et chercheuses à travers la France qui sont arrimés au Mans. L'Université Le Mans. Donc, c'est ça qu'ils essaient de faire, là, de donner corps à ces recherches pour aider les municipalités à faire ce que moi j'appelle une transition détritique.
1: Bon. Et en quoi cette approche-là, ce que le déchet dit de nous, réflexion sociologique autour du déchet, en quoi ça pourrait contribuer à nous faire progresser?
0: Je crois que le défi, c'est que pour l'instant, ça n'a pas fonctionné. Les autres approches n'ont pas réussi à nous aider.
1: Ben, elles nous ont quand même aidé à faire des progrès. Là, je parlais des progrès techniques sur
0: la propreté, oui.
1: Des progrès sur quand même la gestion des matières résiduelles. On a quand même appris à trier puis à recycler un peu. Mais en quoi on n'a pas progressé?
0: C'est qu'on n'a pas... Ce que les rudologues veulent essayer de faire, c'est un changement de paradigme, c'est-à-dire de concevoir le déchet un peu différemment. Puis c'est comme si on reconnecte avec une partie d'antan, les gens qui... au Québec, qu'on appelait les guenillous, entre autres, qui vivaient un peu parmi les déchets. Avec les déchets.
1: Parce qu'on voit dans certains pays d'Amérique latine,
0: encore aujourd'hui,
1: en Afrique aussi,
0: effectivement.
1: Des gens qui vivent carrément à même des déchetteries.
0: Et qui réussissent sans ce système-là à bien récupérer les restes. C'est-à-dire sans que ça soit investi fortement en capitaux.
1: Donc, la rudologie viserait à se réattacher aux déchets puis se les réapproprier.
0: Voilà. C'est le terme que j'utilise, se réapproprier le déchet. Puis là, là-dessus, j'ai un autre chercheur, qui s'appelle Julien Schreiby. Schreiby, aussi rudologue, qui, lui, me dit qu'il veut recréer du lien, de la solidarité à partir des déchets. De la façon qu'on jette et de la façon qu'on s'occupe de nos restes. Puis lui a été dans les déchetteries. Les déchetteries, c'est les écocentres. Puis il a réalisé au début de ses études en rudologie que 10% de ce qui s'est retrouvé était intégralement réutilisable. Puis sans même y retoucher, sans même essayer de les réparer. Puis lui, ça lui a fait réaliser que dans chacune des communes, si les municipalités prenaient la peine, on réussirait à peut-être repartager ces biens-là minimalement.
1: C'est bien beau tout ça, mais en terminant, Simon Paris-Poupard, ça règle pas... je pensais que l'aspect sociologique de la rudologie allait nous amener à travailler aussi sur l'aspect surconsommation.
0: Oui, mais en fait, c'est qu'en revoyant le modèle, c'est-à-dire présentement, les compagnies qui vont gérer nos restes, autant même le compost que les matières recyclables, vont être dans une logique quand même de croissance. C'est-à-dire ils ont besoin d'un flux de matière pour amener une rentabilité et une rentabilité des usines qu'on met en place. Alors, le but de la rudologie, ça serait de faire un pas de côté puis de se dire, ben peut-être que ces restes-là, on devrait arrêter de les envoyer, se les réapproprier et d'en faire quelque chose.
1: Ben, on a parlé de Tricentris il n'y a pas si longtemps qui fait un peu ça, finalement.
0: Et voilà.
1: Qui est en train d'avoir des filiales, qui veut moins dépendre du flux de déchets, mais s'occuper de les revaloriser. Alors, c'est une approche un peu rudologue?
0: Oui, ben oui. Ils se réapproprient le déchet, puis ils ouvrent les écocentres.
1: Ben, c'est comme M. Jourdain qui faisait de la prose sans le savoir. On fait de la rudologie à feu vert, finalement, depuis plus longtemps qu'on pense avec ces sujets-là. Mais c'est super intéressant. Merci beaucoup, Simon Paris-Poupard, d'être avec nous.
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3: On va venir placer ça à l'intérieur de l'incubateur qui maintient la température à 37 degrés. Après quelques jours, on va venir regarder ici et on va voir du lait.
4: Donc, c'est vraiment reproduire ce qui se passe normalement dans la vache.
5: Exactement.
1: Reproduire ce qui se passe dans la vache, mais vous l'aurez compris, on est dans un laboratoire. Il y a quelque chose de... qui donne un petit frisson, ce que je ne qualifierais pas. Alors, Magali et Alexis se sont penchés sur donc cette question. Est-ce qu'on va pouvoir éventuellement boire du lait qui serait produit en laboratoire? Ton enquête en une phrase, Magali?
5: Mais l'agriculture cellulaire, ou devrait-on dire l'alchimie des temps modernes?
1: Mm-hmm. Alexis, ton enquête en une phrase?
6: Un bon verre de cellulet, quelqu'un?
1: De cellulet? Parce que c'est un peu comme ça qu'il s'appelle. Alors, qu'est-ce que c'est l'agriculture cellulaire, Magali?
5: Bien, l'agriculture cellulaire, c'est l'idée de faire des produits animaux sans animaux, comme par magie dans des laboratoires. Évidemment, c'est pas de la magie, là, c'est de la biochimie, c'est de la chimie, c'est très, très complexe. On en a beaucoup parlé en 2013. Je sais pas si vous en souvenez, le fameux premier hamburger cultivé en laboratoire qui avait fait les manchettes pour son prix exorbitant, près de 330 000 $ américains pour une boulette de hamburger. Et finalement, c'était pas très convaincant au niveau du goût et de la couleur. Mais depuis, ça a continué de se développer. On peut trouver du poulet de laboratoire, du saumon de laboratoire.
1: Ben, on peut en trouver. On n'en trouve pas à l'épicerie.
5: C'est ça, des expériences, mais dans certains restaurants, dans certains pays, c'est
6: autorisé.
5: À Singapour,
1: là, oui, carrément, là, il y en a.
5: Oui, oui, ça existe.
1: On en offre dans certains restaurants.
5: Et du lait. Donc ça, c'est aussi très intéressant. La promesse de cette agriculture cellulaire, c'est d'avoir des produits animaux sans la souffrance animale et en diminuant l'impact environnemental, hein, les impacts qu'on connaît au niveau de l'occupation des terres, l'utilisation de l'eau et les gaz à effet de serre. Je le rappelle, les ruminants, ça émet du méthane quand ça digère. Et bien sûr, le bien-être animal qui est très problématique dans la production laitière.
1: Ah oui, absolument. Alors, comment on fait?
5: Il y a quand même pas mal d'opacité qui entoure les méthodes de cette fameuse culture cellulaire, parce que beaucoup de procédés sont protégés par le secret industriel. C'est un peu la course en ce moment pour développer la recette magique. On peut quand même regrouper dans deux grandes catégories les façons de cultiver ces produits-là. La première, c'est la culture de cellules en tant que telle. On va aller prélever une cellule souche sur l'animal. Ensuite, on va la faire se dupliquer et croître dans les conditions propices avec température, pH, oxygène, nourriture. Alexis va nous l'expliquer plus en détail dans sa section. Mm-hmm. Et la deuxième méthode, c'est de cultiver dans des grands réservoirs des micro-organismes comme des levures ou des bactéries qui ont été modifiées génétiquement pour faire la synthèse du produit qu'on souhaite obtenir. Dans le cas du lait, c'est la caséine ou le lactosérum.
1: OK, on va pas pouvoir faire produire du lait complet, mais des sous-produits
5: exactement.
1: De lait qui, eux, sont très utilisés en industrie
5: surtout
1: alimentaire.
5: Exactement, pour le fromage, pour le yogourt, pour la crème glacée, ça va vraiment être le but, c'est de remplacer la protéine laitière qui est utilisée dans ces produits transformés-là. Et ça, on appelle ça la fermentation de précision.
1: D'accord.
5: C'est une grande fermentation dans des bioréacteurs. En gros, ça ressemble à des bassins de brasserie pour de la bière. Mais à l'intérieur, on brasse des micro-organismes qui travaillent très, très fort pour nous. C'est un procédé qui existe déjà, en fait, parce que toute l'insuline artificielle est faite avec ce procédé-là.
1: Ah, oui, c'est vrai.
5: Ça évite d'abattre des animaux pour leur pancréas. Et la présure aussi, pour le fromage est faite selon deux produits qui sont autorisés.
1: Dans l'alimentaire aussi,
5: en fermentation de précision, ça existe.
1: D'accord.
5: Déjà.
1: Est-ce qu'il y a un gain environnemental à faire ça?
5: Ça, c'est toujours le grand labyrinthe des analyses de cycle de vie. Essayer de mettre un chiffre là-dessus, d'avoir une réponse finale, ça dépend des études, ça dépend du chiffre qu'on prend pour comparer à l'alternative animale, parce que là aussi, il y a des variations. Donc, chaque produit, en gros, a une fourchette d'impact environnemental qui va dépendre des conditions d'élevage, des conditions de production et du mix énergétique qui fait une énorme différence.
1: Ben oui, parce qu'on utilise beaucoup d'électricité pour la transformation, pour finalement synthétiser ces produits-là.
5: Surtout au niveau de la culture en laboratoire, l'énergie, c'est vraiment un des nœuds de la guerre avec les intrants. Alors, si on prend le pire résultat pour le lait de vache et qu'on compare avec le meilleur résultat pour le lait cultivé, là, c'est génial. On a une protéine de lait de culture qui polluerait presque 80 fois moins
1: que le lait de vache.
5: Mais si on fait l'inverse et qu'on prend la pire étude pour le lait de culture avec le meilleur score pour le lait de vache, c'est à égalité, voire deux fois pire. Alors,
1: Qu'on se tromperait beaucoup en disant que, je dirais, le lobby des jeunes pousses de l'agriculture cellulaire a produit des études, puis que le lobby des producteurs de lait en a produit d'autres?
5: C'est possible. Évidemment, il y a des résultats très prometteurs dans les études qui sont financées par les compagnies, mais j'ai quand même trouvé des études indépendantes.
1: Des études neutres
5: Très favorables. Une étude, par exemple, de l'Université de Doe qui donnait des résultats favorable à la culture cellulaire.
1: Mais comme tu l'as dit, le mix énergétique
5: C'est vraiment au niveau du mix énergétique que ça va se jouer, mais je pense que c'est quand même raisonnable de dire qu'il y a un gain qui est potentiellement très certain.
1: D'accord. C'est pas encore sur nos tablettes. Quels sont les freins, là?
5: Mais les freins sont nombreux. Il y a premièrement, Tu parlais juste en début du frisson que ça évoque de penser à du lait faire laboratoire, le blocage psychologique.

0: chez les consommateurs est quand même là, parce que ça fait un peu étrange quand même. Mais les deux principaux blocages, ça va être le prix et la réglementation. Je l'ai dit tout à l'heure, en 2013, là, ce fameux hamburger qui avait coûté plus de 330 000 $ US, on a le même enjeu dans le lait. Il y a une étude qui a été publiée en 2024 dans le Journal of Animal Science and Biotechnology, le journal des sciences animales et de la biotechnologie. On parle de centaines, voire même de milliers de dollars pour un litre de lait produit en culture de cellules.
1: Parce qu'on est encore au stade expérimental.
0: Exactement, on est dans le stade expérimental. On n'est pas du tout à l'échelle.
1: Ouais.
0: Donc, est-ce qu'on est capable d'obtenir... Est-ce que la technologie peut soutenir la mise à l'échelle et trouver le financement? C'est très complexe. Et en ce moment, la réglementation, en fait, ne permet tout simplement pas, dans la grande majorité du monde, la vente des produits, des protéines faites en laboratoire. Cela est possible à Singapour depuis 2020. Les États-Unis ont suivi le pas en 2023, mais par la suite, au niveau des États, il y a des États spécifiques qui ont bloqué eux-mêmes, qui ont banni leur échelle. Au Canada, la vente n'est pas encore autorisée. C'est considéré comme un aliment nouveau. Il faut faire toutes sortes de preuves pour prouver l'innocuité de ces nouveaux produits-là. À l'automne dernier, on a flirté avec l'idée d'enlever la mention des aliments nouveaux au Canada, mais il y a eu une levée de bouclier. Après quelques semaines, le gouvernement s'est rétracté. Le projet est en suspension et va faire l'objet de consultations supplémentaires. Alors, on n'est pas rendu tout à fait encore.
1: Non, je vois ça, là. Est-ce que les gens qui sont dans ces industries-là ont une espèce d'échéancier en tête? Parce que là, ils investissent pour développer. C'est quoi un horizon réaliste, une couple d'années?
0: J'ai vu une compagnie de bœuf de laboratoire. Je ne sais même pas si j'ai le droit d'utiliser ce mot-là. De protéines bovines de laboratoire qui, elles, visent une mise à l'échelle d'ici 2030. Ils ont fait des études montrant qu'ils sont capables d'être rentables, à parité avec une rentabilité. Mais bon, au-delà de ça, c'est...
1: Puis le fameux hamburger à Singapour, est-ce qu'on sait combien il se détaille, Alexis?
0: C'était le hamburger aux Pays-Bas. C'était l'Université des Pays-Bas qui l'avait fait.
1: Non, mais on disait qu'il y en avait en vente dans des restaurants.
0: Je ne sais pas combien ça coûte, mais c'est un petit pourcentage de protéines de poulet
2: qui est majoritairement
0: mixé avec la protéine végétale.
1: Je comprends. Ouais. D'accord. Alors, Alexis, toi, tu as eu la chance de te rendre directement sur les lieux de cette alchimie mystérieuse du 21e siècle.
2: Oui, c'est un peu décevant, là. C'est pas comme un laboratoire de magicien, là, dans le haut d'une tour, là. C'est dans un bureau à l'UQAM, là.
1: Dans un bureau à l'UQAM.
2: Oui, non, je suis allé à la rencontre de cette jeune pousse qui s'appelle Opalia. Alors, eux, ils sont très contents parce que là, ils déménagent ces temps-ci parce qu'ils viennent de clore une ronde de financement de 3,2 millions de dollars. Ils s'apprêtent à grossir. Ils ont aussi derrière eux la multinationale néerlandaise Hoogvert. Donc, c'est un géant des produits laitiers. Donc, ça, c'est un accord commercial, donc ils se sont engagés à acheter leurs produits lorsqu'il sera disponible. Mais donc 3,2 millions, ça peut sembler petit comparé à des montants faramineux qu'on a vu investis dans la filière là, à partir de 2019, 2020, 2021. Mais actuellement, la frénésie, elle est terminée. On est loin disons de l'engouement. Puis là, on est dans un creux de vague. Alors eux, 3,2 millions, c'était beaucoup pour eux. Ils sont très contents.
1: Ouais, d'accord. Et concrètement, là, est-ce que t'as pu, sans percer tous les secrets industriels, t'as pu au moins comprendre comment ça fonctionne?
2: Oui, j'ai compris comment ça fonctionne parce que j'avoue que je suis allé là un peu ignorant. Mais donc, essentiellement, c'est une culture de cellules. Donc, comme Magali l'a dit, c'est vraiment on prend une cellule mammaire. Dans ce cas-là, c'était une vache qui allait être abattue de toute façon. Ils ont prélevé une cellule mammaire donc dans le pied de la vache. Et ensuite, elle est reproduite dans une petite fiole. Et on l'expose à la prolactine. Donc, c'est l'hormone qui déclenche la production du lait dans
1: d'accord.
2: la vache.
1: Et donc
2: dans ce médium de disons là, dans cet échantillon là on l'expose à un médium de culture, donc ça c'est la nourriture que la cellule va utiliser pour produire du lait. Ce qui est spécial dans le cas de Palia, c'est qu'ils ont séparé les cellules mammaires de leur nourriture. Comme Magali l'a dit auparavant, normalement, ça ressemble à un gros réservoir où on mélange tout ensemble.
1: Puis on filtre après.
2: Puis ensuite, il faut séparer. Ça, c'est un problème.
1: Oui.
2: Donc là, dans le cas de Palia, c'est déjà séparé. C'est une membrane perméable. Puis donc, les cellules absorbent la nourriture par en dessous.
1: Ah.
2: Puis le lait va perler sur le dessus.
1: C'est comme de l'hydroponique un peu. Oui,
2: mais c'est comme un petit bateau là, dans le milieu d'un échantillon gros comme un 2 $ là, environ. Là. Donc,
1: en ce moment,
2: c'est gros comme un 2 $. Ouais,
1: ah,
2: c'est ça.
1: Oui, c'est
2: et donc,
1: petit.
2: On voit, à l'œil nu, on voit le lait.
1: On voit du lait qui perle.
2: C'est vraiment, vraiment minuscule. Puis on le voit surtout au microscope. Donc, voilà.
1: Eh bien, puis la nourriture, qu'est-ce que c'est? Avec quoi on les nourrit?
2: Alors, c'est un mélange d'acides aminés, de minéraux, de vitamines et du sucre.
1: Bon, et cette nourriture-là, là, ça tombe pas du ciel. En soi, c'est des procédés, j'imagine, chimiques ou de transformation pour l'obtenir.

0: Ben c'est ça, les acides aminés, eux-mêmes, si je ne me trompe pas, sont produits par fermentation de précision. C'est beaucoup fait en Asie, ces produits-là. Donc, évidemment, là, c'est ça. Là, ils sont rendus à grossir l'échelle. Donc, ça va être un problème aussi avec l'approvisionnement. Lucas House, qui est le cofondateur, il m'a expliqué que la rentabilité, lui, il calcule que ça pourrait être atteint au seuil de 200 000 litres par année de lait.
1: Et là, on a gros comme un 2 $.
0: Là, on n'a même pas 1 millilitre.
1: On a quelques gouttes de lait.
0: Donc,
1: oui, c'est ça.
0: Donc, en comparaison, la ferme laitière moyenne au Québec, là, qui est une grosse province de production laitière, produit environ 800 000 litres de lait.
1: Donc il faudrait atteindre le quart de la capacité d'une ferme laitière pour que ça commence à être rentable. Mm-hmm. Mais alors, qu'est-ce que c'est l'avantage si on est quand même si loin encore, là?
0: Ben, pour Lucas et Jennifer Côté, qui est l'autre cofondatrice, c'est d'abord et avant tout, l'aspect éthique, parce que c'est une seule vache qui a été utilisée finalement, qui était déjà donc décédée. Au contraire de l'industrie laitière, au final, qui...
1: Théoriquement, cette même vache-là pourrait produire à l'infini.
0: Elle l'a fait. C'est déjà fait. Cette lignée cellulaire-là...
1: Non, mais je te parle du 200 000 litres
0: c'est ça,
1: de lait.
0: Parce que les cellules
1: là.
0: Peuvent être donc reproduites. Est-ce que ce serait... suffisant, mais tu sais, je veux dire, c'est déjà, là, la lignée est déjà partie.
1: D'accord.
0: Théoriquement, les cellules peuvent être reproduites à l'infini. Puis eux, ensuite, évidemment, ils citent l'indépendance envers les terres agricoles, donc c'est pas un hasard, hein, si une société néerlandaise s'intéresse à ce qu'ils font. Là-bas,
1: oui,
0: ils sont très limités dans l'espace, ils sont très limités aussi dans l'aspect environnemental de leur agriculture. Ils ont commencé à encadrer ça aussi beaucoup. Ça avait fait jaser il y a quelques années, d'ailleurs.
1: Et ce sont des grands consommateurs de produits laitiers, de fromage, de lait, et
0: c'est aussi la précision du produit fini parce que les cellules mammaires pourraient être modifiées génétiquement pour produire plus de protéines, par exemple, dans le lait.
1: D'accord.
0: Mais ça, c'est de la prospective, là. On n'est pas rendu là.
1: Bon, alors, cela dit, justement, est-ce que la preuve est faite que si on arrivait à la mettre à l'échelle, une industrie de lait cellulaire serait plus résiliente qu'une industrie d'élevage?
0: C'est ça. Je ne suis pas certain de ça parce que, bon, les intrants, on l'a dit, arrivent d'ailleurs. On n'a pas cette capacité de production-là pour produire les intrants comme les acides aminés, surtout en Amérique du Nord. Mais si les rêves de Palia se réalisent, c'est surtout du côté de la transformation alimentaire qu'on verrait leurs produits être utilisés. Donc, on boirait pas peut-être de verre de lait là, bien frais comme ça, du frigo qui vient de l'agriculture cellulaire. La transformation alimentaire des produits laitiers, c'est déjà une industrie qui est super mondialisée. On l'a vu avec les allègements à la gestion de l'offre, notamment pour les ingrédients laitiers en provenance des États-Unis. Puis aussi, avec l'industrialisation de l'agriculture, des intrants de l'agriculture, comme les engrais azotés notamment, les pesticides, les semences, eux autres aussi, ils viennent d'ailleurs. Donc, est-ce que l'agriculture est si résiliente que ça? Ça va être beaucoup testé dans les prochains mois, justement, avec les déstabilisations, par exemple, du détroit d'Hormuz, et économique. Donc, c'est ça. Je ne sais pas si on est en train d'échanger une industrie qui fait vivre aussi plusieurs petits villages, notamment grâce à l'agriculture, avec une industrie basée en ville.
1: En parlant
0: de considérations.
1: Et on a souvent évoqué le fait que l'élevage bovin, ou en fait l'industrie laitière, souvent occupe des terres qui ne seraient pas nécessairement des terres d'un grand intérêt pour faire autre chose.
0: Exactement, c'est ça. On ne ferait pas des poivrons rouges nécessairement avec ces terres-là, ou on ferait pousser du foin notamment. Là, c'est ça. Mais pour Lucas Haas, ce serait une bonne nouvelle. Ce n'est pas pour demain, mais ce n'est pas non plus pour jamais.
1: D'accord. Vos feux en terminant, Magali?
2: Mon feu rouge, maintenir les systèmes agroalimentaires tels qu'ils sont actuellement, ça fonctionne pas très bien. Feu jaune, au techno-optimisme, ça prend des chiffres quand même pour éviter les transferts d'impact. Et feu vert, gardons en tête que les produits animaux sont un luxe environnemental qu'on doit consommer avec modération.
1: Alexis?
0: Alors, feu rouge, changer 4,30 sous pour une pièce en termes de résilience dans la chaîne d'approvisionnement alimentaire. Feu jaune, réduire l'empreinte environnementale des produits laitiers sans nuire aux régions rurales, petit bémol. Et feu vert, les gens qui repoussent les limites de la technologie pour améliorer notre alimentation avec ou sans animaux.
1: Un grand merci tous les deux. Alexis Bouliane, Magali Simard-Galdès.
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0: des neiges, surnommé le fantôme des neiges. On va sur ses traces avec Anil Adhikari, qui est éducateur en conservation au Népal, et pour qui cet animal, c'est un peu une porte d'entrée vers la compréhension du territoire, de ses changements et des solutions pour s'y adapter. Je vous donne un exemple concret. Il y a une douzaine d'années, il est parti en mission d'exploration avec des jeunes dans les pâturages à plus de 4000 mètres d'altitude. On voyait à l'époque des centaines de chèvres de montagne, les baras, les proies du léopard. 10 ans plus tard, plus de baras et plus de traces du félin. Alors, on parle beaucoup évidemment des effets des changements climatiques un peu partout dans le monde. Et il y a une série en ce moment publiée par Global Voices qui nous intéresse à voir les solutions locales. Donc, non seulement les effets de la crise climatique, mais les solutions qui sont développées localement et en particulier dans le sud global. Cette série est publiée tout le mois de mai et Anil Adhikari fait donc partie des personnes dont on trace le portrait. Un auteur, journaliste, éducateur, depuis 20 ans, il développe du matériel pédagogique pour les écoles. Livres illustrés, des jeux, des activités de terrain. Et l'idée, c'est vraiment prendre ces histoires comme point de départ pour avoir auprès des enfants des conversations qui vont ensuite aller répliquer avec leur famille. Donc, par exemple, un panda roux menacé par un feu de forêt, ça permet de parler des pratiques de brûlage. Le léopard des neiges, on peut parler de pâturage, des familles qui élèvent le bétail, des sources de revenus aussi quand le tourisme permet de dégager des revenus pour les communautés. Et puis, des outils très concrets aussi. Les jeunes vont utiliser des jumelles, sortir sur le terrain, observer les traces, apprendre à utiliser des petites stations météo, des activités de collecte d'eau de pluie. Donc, ça part vraiment dans plusieurs directions. Mais l'idée, c'est que l'enfant apprenne à observer, revienne avec une histoire, un savoir concret dont il parle à la maison. Parfois, ça a même une influence aussi sur les gouvernements locaux.
1: Mais oui, j'imagine c'est l'espoir.
0: Exactement. Oui. Et puis, à partir d'expériences concrètes aussi, plutôt dans l'émission avec Carlos, on parlait du regard des enfants de ce documentaire sur la Gaspésie. Ici, c'est non seulement le regard, mais aussi les actions. Tout ça propulsé donc par des histoires qui nous mettent en lien avec l'environnement.
1: Très intéressant. Donc, Global Voice.
0: C'est ça, Global Voices, une série donc publiée tout le mois de mai. Les articles sont accessibles gratuitement en ligne.
1: Merci beaucoup, Chloé Sundervorst, qui est la réalisatrice de Feu Vert. Merci beaucoup à Gabrielle Lamontagne-Allée et Alexis Bouliane, qui étaient tous deux à table, mais à la recherche aussi, bien sûr. Jean-Sébastien Vidal à la technique cette semaine. On est de retour la semaine prochaine. C'est Evelyne Charruet qui sera avec vous pour cette émission-là. Et les agents doubles vont parler de l'impact écologique des litières des animaux de compagnie. Je sais qu'il y a beaucoup de gens qui se posent des questions à ce sujet-là. Entre autres choses, beaucoup d'autres choses aussi. Portez-vous bien.

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1: Bonsoir, ici Rebecca Kwan. Voici les informations. La partie entre le Canadien de Montréal et les Hurricanes de la Caroline est très serrée. À la fin de la deuxième période, le match est présentement à égalité 2-2. L'échange se déroule au Centre Bell, dans la métropole québécoise. Il s'agit du troisième match de la finale de l'Association de l'Est. Dans la série, les deux équipes sont à égalité à 1 contre 1. Les deux équipes vont s'affronter à nouveau mercredi soir à Montréal. Le ministre des Finances du Québec dit avoir les moyens d'abolir la TVQ sur certains produits, de réduire le prix de l'immatriculation et de verser une allocation aux ménages à faible revenu, comme annoncé cet après-midi. Éric Girard explique que les recettes

0: du gouvernement et les transferts fédéraux sont plus importants que prévu, ce qui permet de dépasser le cadre financier de 250 millions de dollars alloué aux promesses de la première ministre. Le titulaire de la chaire de recherche en fiscalité et en finances publiques de l'Université de Sherbrooke, Luc Godbout, croit que ces mesures vont aider les Québécois, notamment l'allocation pour les moins nantis.
1: Pour une personne seule, en plus du crédit solidarité qu'elle doit recevoir durant l'année, en plus du crédit pour l'épicerie et les biens de première nécessité de Ottawa, c'est un 100 $ qui va se rajouter, mais c'est quand même, les sommes sont déjà plus grosses. Et donc, on rajoute pour une personne seule 100 $, 150 pour un couple sans enfant ou famille monoparentale et 200 $ pour un couple avec enfant qui s'ajoute aux aides déjà existantes, y compris les allocations famille.
0: Le versement du chèque à ceux qui bénéficient du crédit d'impôt pour solidarité aura lieu le 4 juin. La province calcule que 3,5 millions de Québécois vont en bénéficier. Toujours au Québec, l'industrie de la construction demande au gouvernement Fréchette de reporter l'entrée en vigueur du nouveau code de construction prévu pour le mois d'octobre. Plusieurs acteurs du milieu craignent une explosion des coûts en raison des nouvelles normes à respecter, ce qui rendrait impossible l'atteinte des cibles de construction ou de rénovation de logements pour répondre à la pénurie. Les nouvelles règles exigent, dans certains contextes, des aménagements pour les personnes handicapées, des bornes pour véhicules électriques et une résistance aux chocs sismiques accrue. Et l'industrie de la construction fait aussi face à un autre défi, le recrutement de main-d'œuvre. La Commission de la construction du Québec estime que 17 000 travailleurs seront nécessaires chaque année pour combler les besoins, notamment pour des grands projets comme le prolongement de la ligne bleue du métro de Montréal ou le développement de parcs éoliens dans la région de Québec. Tiana Gonzalez a préparé ce qui suit.
2: Réfection d'infrastructures municipales, mise en chantier du secteur privé, projet dans le secteur du génie civil. Les chantiers se multiplient un peu partout au Québec, notamment à Laval, comme l'explique Jean-Marc Venn, directeur du service de planification et de réalisation de projets.
3: Ça devient un défi pour toute l'industrie et pour les donneurs d'ouvrage. Ce que ça nous dit, en fait, c'est qu'il faut vraiment bien planifier.
2: La Commission de la construction du Québec évalue les besoins en main-d'œuvre à environ 17 000 personnes chaque année d'ici 2030. Sa PDG, Audrey Murray.
4: On a un carnet de commandes historique, faut se le rappeler. On essaie de dire à tout le monde, préparez-vous, parce que un des risques qu'on a pour réaliser, c'est de bien manœuvrer la compétence de la main-d'œuvre dont on a besoin pour bâtir ce carnet de commandes-là. Donc, 17 000 nouveaux travailleurs, travailleuses pour les 5 prochaines années, c'est beaucoup.
2: David Goulet de l'Association des professionnels de la construction et de l'habitation du Québec ajoute qu'il faudra aussi tenir compte des besoins dans le secteur de la rénovation résidentielle.
5: Donc, il faut vraiment mettre les bouchées doubles pour arriver là, à former, à attirer et à retenir surtout nos travailleurs et travailleuses de la construction.
2: Charpentiers, menuisiers, carreleurs font notamment partie des métiers en forte demande. Ici, Diana Gonzalez, Radio-Canada, Montréal.
0: Et en terminant, Vancouver affirme avoir établi des partenariats avec des organismes communautaires pour offrir des services additionnels aux personnes les plus vulnérables pendant la tenue des matchs de la Coupe du Monde cet été. Dans son plan de protection des droits de la personne, elle assure que les sans-abri ne seront pas déplacés. Dominique Lévesque a plus de détails.
6: La question a été posée à maintes reprises et sous toutes ses formes. Est-ce que les sans-abri de Vancouver seront déplacés pendant la FIFA? Est-ce qu'il y aura plus d'agents municipaux dans les rues pour cacher les sans-abri et leurs possessions pendant la FIFA? La réponse de la directrice adjointe de la ville de Vancouver, Sandra Singh, non.
7: That right to shelter overnight in the park doesn't end with FIFA. Our regular daily bylaw compliance.
6: Les règlements municipaux vont continuer d'avoir préséance, explique-t-elle, c'est-à-dire que toute structure devra être démantelée le jour et que les possessions d'une personne ne pourront pas bloquer le passage. La ville souligne qu'une dizaine d'organismes communautaires ont reçu du financement pour offrir plus de services et faire du travail de rue les jours de match. Vancouver veut s'assurer que les itinérants, les personnes victimes de violences ou de trafic humain et les travailleuses du sexe puissent aller chercher l'aide dont elles ont besoin. La ville recommande d'appeler le 911 s'il s'agit d'une urgence, sinon le 311 ou les lignes téléphoniques d'aide énumérées sur le site web Know Before You Go. La ville présentera vers la fin juillet un bilan des plaintes et demandes d'aide répertoriées au 311 et auprès des lignes téléphoniques. Ici Dominique Lévesque, Radio-Canada, Vancouver.
0: C'est ce qui conclut les informations. Merci d'être à l'écoute et bonne soirée. À notre...

0: Nous aurons ce matin le privilège, le bonheur, juste du pur bonheur, pur jus, de passer une heure en compagnie de Richard Desjardins. Bonjour Richard.
1: Bonjour madame. Ça va bien?
0: J'ai vu beaucoup d'émotions passer dans votre visage là, dans les 30 dernières secondes. Qu'est-ce que vous vivez en ce moment, Richard?
1: Là, je suis en studio à Rouyn-Noranda.
0: Oui.
1: Je me suis levé de bonheur.
0: Ah oui, hein?
1: Oui, j'ai un petit camp pas loin, c'est là. Ouais. Que... Tout va bien.
0: Alors, je vous présente le public qui s'est déplacé pour vous.
2: Allô!
1: Oh! Eh bien, Dieu!
0: Vous les voyez pas tous parce que l'ordinateur, peut-être que vous les voyez tous, mais on est à pleine capacité ici en studio. Richard, on va inviter aussi les gens. Là, ça se peut que vous entendiez ma voix en retour. On va travailler avec cette technologie donc qu'on a qui nous permet d'être reliés à l'Abitibi-Témiscamingue ce matin. On va inviter les gens, oui, en studio ici, à poser des questions. On va inviter les gens à nous appeler aussi. Je vais donner le numéro de téléphone. C'est le 1-877-597-3454. 1-877-597-3454. Peu importe vous êtes où au pays, vous pouvez poser vos questions. Si vous allez sur l'application audio, la bulle conversationnelle, ou si vous nous textez, vous nous envoyez tout ça. Puis on va faire ça cette heure avec Richard Desjardins ce matin. Qu'est-ce que ça vous fait d'avoir le public devant vous? Puis d'avoir ça se peut que les gens vous posent toutes sortes de questions, Richard. Êtes-vous à l'aise avec toutes sortes de questions?
1: Ben, ça dépend si je connais la réponse, là. Mais si je connais rien, je répondrai pas. Voilà, c'est tout.
0: On va commencer avec une première question, Richard. On a avec nous Clémence, qui a 8 ans. Clémence, est-ce que tu veux t'avancer? Pour que je te présente à Richard. Alors, Richard, c'est Clémence. Clémence, c'est Richard.
1: Bonjour, Clémence.
2: Bonjour.
1: Bonjour.
0: Clémence, d'abord, tu as 8 ans. On me dit que tu es une grande fan de Richard Desjardins. Comment ça se fait que tu es devenue fan de lui?
2: C'est parce qu'il a écrit une chanson, puis elle s'appelle moi, Elsie, puis ma sœur... Elle s'appelle Elsie, fait que là, on est devenu fan.
0: Vous êtes devenu fan. Puis qu'est-ce que tu vas faire, toi, pendant tes vacances cet été?
2: Moi?
0: Ouais. Est-ce que ça se peut que t'ailles en Abitibi?
2: Ça se peut. Pour aller voir le spectacle.
0: Richard, elle s'en va en Abitibi pour vous voir.
1: Bon, frère a trouvé un billet.
0: OK, allons-y avec ta question, Clémence.
2: J'avais une question. C'est quoi votre plus beau souvenir d'enfance de la nature?
1: Ah, mon Dieu! Bien, au début, je vivais en ville, à Rouyn-Noranda, puis on était ma famille, on était 5 enfants, puis une toute petite maison. Puis tout d'un coup, mon père, il a dit, je viens de trouver quelque chose. C'était après la guerre, ça, c'est pas longtemps, là, t'étais pas né, là. Puis les gens n'avaient pas le temps de s'occuper de ça. T'sais, ils étaient occupés par tout ce qui se passait avec la guerre. Puis après ça, le gouvernement, il a ouvert des terrains, puis il a demandé à des gens, s'ils pouvaient louer des espaces, un terrain, puis tout. Mon père connaissait toute la forêt. Puis il avait dans sa tête à lui un endroit tout à fait magnifique. C'est le lac Vaudrey, c'est un lac qui est au-dessus des autres lacs là-bas. Fait qu'il n'y a pas eu de contamination de la mine, il n'y a pas eu rien de ça. C'était un lac de source. Puis on est arrivé là, il n'y avait même pas de chemin. Il y avait un chemin qui allait jusqu'à 1 ou 2 kilomètres de notre camp. Puis il a fallu marcher dans le bois pour arriver là. Puis c'était sur un petit cap, puis on a passé la journée là. Le lendemain, je me suis réveillé, puis il a dit, Kay, mon père m'a dit, vous allez pas vous baigner. Je savais même pas qu'il y avait un lac, tellement c'était touffu, ramassé tout. Puis depuis ce temps-là que je suis là l'été. Il fait 75 ans que je vois là.
0: À la même place? À la même place?
1: Exactement.
0: 75 ans, ça veut dire que vous n'étiez pas vieux, là. Vous aviez 3-4 ans à l'époque, Richard.
1: C'est ça. Donc, j'avais 4 ans, je pense, en 53, 54. Ouais, c'est mon plus beau souvenir. Ça reste encore mon plus beau souvenir.
0: Ouais, ouais. Voilà. Richard, quand vous aviez 8 ans, l'âge de Clémence, là, à quoi il ressemblait le petit Richard Desjardins?
1: Ah, oh, mon Dieu. J'allais à l'école, comme tous les enfants de 8 ans. Et c'est ça que je me rappelle. C'était peut-être la période la plus difficile de ma vie. C'est d'aller à l'école tous les jours, de 8 ans, on se levait de bonne heure, on revenait. Puis, tu sais, c'était une vie d'étudiant de 8 ans. Puis les étudiants de 8 ans, laissez-moi vous dire, ils travaillent fort. Je le sais, ça. Mais en même temps, moi, je m'ennuyais un petit peu parce que ce que la maîtresse a nous contait, je le savais déjà parce que ma sœur, elle se préparait à être professeure. Elle. Mm. Fait qu'elle me prenait souvent, puis elle m'assoyait là, puis elle dit « prends un crayon », puis elle était pétée. En tout cas, finalement, quand je suis arrivé à l'école, je connaissais à peu près tout le programme, fait que vous pouvez vous imaginer comment c'est ennuyant, là. Puis les maîtresses d'école, ils n'étaient pas toutes gentilles, là.
0: Oui.
1: Ta maîtresse d'école, toi, es-tu gentille, toi?
0: Oui, Clémence.
2: Oui, très gentille.
1: Bon.
0: Est-ce que tu trouves ça dur, toi, d'aller à l'école tous les jours, d'apprendre?
2: Non.
0: Non, pourquoi c'est pas difficile pour toi?
2: Non.
0: Parce que t'aimes ça?
2: Ouais.
0: Ah, c'est bien, ça. Oui, chanceuse, effectivement, effectivement. Richard, vous y faites quoi dans cette forêt boréale-là? Ça a l'air de quoi, une promenade dans la forêt? Si on pouvait y aller, là, les 15 personnes en studio ici, puis que vous nous ameniez dans votre forêt, qu'est-ce que vous nous montriez?
1: J'irais peut-être pas dans la forêt, parce que je vois pas souvent. Mm. La forêt est chez moi. Fait que... J'arrive au printemps, souvent la neige est là jusqu'à la moitié de la porte. Fait qu'il y a une gratte qui passe, puis qu'il me laisse passer. Ben, puis là, j'attends. J'attends tranquillement. J'attends mes animaux. Je sais pas si c'est les mêmes qui viennent à chaque année, mais à tous les printemps, c'est les mêmes animaux qui viennent. Ça commence par le Suisse, ensuite de ça, c'est le lapin, ensuite de ça, c'est... Puis ça finit avec le colibri. Et là, il est rentré il y a 3 jours. Il est parti du fond du Mexique là, pour arriver là.
0: Tout le temps le même, évidemment.
1: Ben, je pense que oui. Tu sais, j'ai différencié pas toutes, là. Mais mais c'est bien... je connais pas grand-chose dans le bois, moi. Tu sais, tout le monde pense que j'étais un spécialiste des bois, mais moi, je m'assois là, puis je respire, puis je fous rien. On est bien.
0: vous n'avez pas grandi dans le bois. Évidemment, vous avez grandi à Noranda. Cette enfance-là, dans ce patelin-là, elle ressemblait à quoi?
1: C'était ce qu'on appelle aujourd'hui une company town. C'était une ville de compagnie. D'ailleurs, c'est un très marquant au Canada. Jusqu'en 1960, la majorité de la population vivait dans une ville de

0: compagnie, soit à côté d'un gisement minier, d'une forêt ou d'un barrage électrique. La majorité des habitants du Canada vivaient autour dans ces villes-là. Ça s'est diversifié par là. Pas chez nous, pas tant que ça, là. Mais c'était une company town où est-ce que le... Moi, quand je suis né, j'avais pas... Le maire était installé là pour toujours. C'était un employé de la compagnie, puis c'est lui qui est rené à la ville, comme on dit. C'est pour ça qu'il y a deux villes. C'est Rouyn, puis il y a Noranda. Noranda, c'était... Ça appartenait à la compagnie, ça. Puis si tu voulais t'installer là, il fallait que tu demandes la permission à la compagnie de t'installer là. Si tu n'avais pas la permission, ben, tu étais tassé au bord du lac, tu étais à Rouyn. Puis ça a toujours resté, ça. C'est encore aujourd'hui.
1: On va écouter un extrait d'une pièce qui parle justement de ça.

0: Richard, on a une question par courriel de Christine Villemaire. Est-ce que la ville de Rouyn-Noranda et ses habitants peuvent survivre si on met assez de pression pour que la fonderie ferme?
1: Oui, je le pense.
0: Voilà. Pourquoi? Parce que c'est un moteur économique, ça fait travailler bien du monde. On en a vu, Richard, des villages se vider de leur âme quand les entreprises ont fermé.
1: Ben oui, pourquoi on n'en verra pas une autre? Mais c'est parce que c'est le modèle est archaïque. Ça date du 19e siècle, du 20e siècle, ça. Qu'une compagnie arrive, s'installe, ils font leur moulin, tout le monde va travailler là. C'est le destin de ceux qui... Au début des années 2000, mettons, on veut dire... Au début du 21e siècle, l'an 1900, le territoire n'était pas si loin habité, pas ça allait jusqu'au lac Saint-Jean, même pas. Ouais, oui. Puis le reste était inhabité, puis il nous appartenait même pas. Ça faisait même pas partie du Québec. Nous autres, on fait partie du Québec depuis 1898. Ça fait que c'était un peu plus vieux que la compagnie. Mais le territoire était déjà concédé. On a trouvé des cartes de concession forestière avant que les Blancs arrivent, là, les années 1900. Les mines étaient déjà, avaient commencé, puis les gens sont arrivés, les Blancs. Il y avait les Indiens avant, les Atikameks, ils étaient là, mais ils se sont fait tasser, puis après ça, on est arrivé là, puis à l'époque, tout ce que les gens cherchaient, c'était une job. Avoir une maison, élever ta famille, l'envoyer à l'école, c'était de l'ouvrage, ça, là. C'était de l'ouvrage. Puis, à un moment donné, quand ça a été fait, c'est nous autres qui est arrivé. Moi, c'est ceux de mon âge. Puis là, notre job à nous, c'était pas de construire une maison, c'était pas aussi. Puis ça, c'était fait. Ça fait que c'est d'autres préoccupations qui sont arrivées sur le territoire. Dont celle-là, l'environnement. On voyait une mine, c'était un killer, ça, cette ville-là. C'était un tueur, ça. Puis ça n'a pas vraiment changé, ça. Ça fait que c'est pour ça qu'il faut se mettre ensemble pour dire. On va faire comme les... Il y en a au-dessus de 960 villes au monde qui sont en période de transition. Ils veulent se débarrasser de leur contaminateur principal. Ouais, le poison puis tout ça, ça va faire. Fait que je pense qu'il est temps de passer à une espèce de transition. Oui?
0: Richard, c'est paradoxal, parce que ce rapport-là avec la fonderie Horn que les gens ont, incluant les gens qui y travaillent puis qui sont peut-être pas d'accord, mais c'est leur pain, leur beurre. Je regarde le festival Osisko en lumière, là, auquel vous allez participer, faire un grand concert avec l'Orchestre régional de l'Abitibi-Témiscamingue cet été. Ce festival-là, il est commandité par la fonderie. Oui. Puis par la mine. Donc, il y a comme une espèce d'interrelation que la culture vit à cause de la mine puis de la fonderie. C'est paradoxal. Comment on réconcilie les deux?
1: Bien, ça se fait avec le temps, ça. Ça se fait avec... on peut pas tout changer d'un coup sec, tu sais. Quand on veut faire un plan de transition, comme il devrait se faire actuellement, je sais pas où en sont les choses, mais ça prend un certain temps. Il faut que tu aies une vision de 20-30 ans en avant de toi, puis... tranquillement, les choses vont se placer parce que là, c'est plus une campagne d'étendre, là. C'est une ville, il y a beaucoup de monde du gouvernement qui travaille ici. Il y a un cégep, il y a une université, il y a toutes sortes de choses à part de la mine. Puis la mine a passé son temps à nous faire chanter, puis elle dit, oh, mais si tu donnes pas de l'argent, on arrête la ville. J'ai entendu ça pendant toute ma vie, là. On l'entend encore aujourd'hui.
0: OK, on change de thème, Richard. On a un courriel ici de Pierre qui nous dit « Je suis déménagée en Abitibi en 2017 pour le travail. J'y avais jamais mis les pieds, j'avais aucun repère. J'ai eu l'idée de me replonger dans l'œuvre de Richard Desjardins. Ça m'a permis de me grounder avec le territoire et la région, en plus de me rappeler de vieux souvenirs de moi qui regarde mon oncle Fernand rouler ses cigarettes en écoutant le bon gars. » merci à M. Desjardins pour l'entièreté de son œuvre et de ses combats. Il est un trésor national. Ici, on a Cynthia qui a des excuses à vous faire, Richard.
1: Ah.
0: Elle dit « Toutes mes excuses d'avoir plagié vos idées de Nathaque en secondaire 2 et j'ai gagné le prix de la Caisse Desjardins avec ce texte. » Elle avait 14 ans, vous a plagié puis elle a gagné.
1: Bon, ben là... Hein.
0: Bravo.
1: Elle sait quoi faire.
0: On a une question ici de Catherine Lavoie. Où est Catherine Lavoie? Catherine, premièrement, Catherine, il faut nous dire, quand vous vous êtes inscrite, là, comment votre chum qui est avec vous a réagi?
2: Il riait de moi.
0: Pourquoi?
2: Il disait que j'avais aucune chance de venir puis de vous rencontrer, que c'était une illusion.
0: Ben ça, non, c'est la réalité, monsieur le chum, c'est la réalité. OK, votre question, c'est quoi?
2: Vos chansons et votre écriture singulière sur l'amour, les injustices et la bêtise humaine, surtout, m'ont touché profondément. J'aurais aimé savoir quel thème vous habite aujourd'hui et pourrait être chanté pour rendre la vie plus habitable.
1: Ben là, disons que j'ai baissé de chanter un peu, là, tu sais, je fais plus que ce que je veux, que je suis pas porté à mon naturel, à moi, là, de matin de me garocher sur un papier et un crayon. J'en ai dit en masse, hein. Je veux dire, je sais pas ce que je pourrais ajouter, mais une chose est certaine, c'est que je suis resté très proche de mon territoire. Puis, veux pas, je suis tombé en amour avec, c'est surtout ça que je veux préserver, parce qu'il n'y a pas juste les mines aussi, il y a les forêts, tu sais. Les forêts, ils font ce qu'ils veulent, c'est, tu sais, ils font ce qu'ils veulent, là, ils arrangent ça avec leurs mots, mettons, pour que ça passe dans l'opinion publique, puis tout ça, mais c'est pas grand-chose qui... Là, je pense, cette semaine, l'Assemblée parlementaire a eu lieu. Ils ont débattu de la loi 97. C'est un bill omnibus. C'est-à-dire qu'il y a un paquet de choses là-dedans, puis ça passe. Ils ont débattu. Puis là, moi j'ai l'impression que une loi qu'ils ont votée ou qu'ils ont débattue au printemps passé, que tout le monde était contre ça. Mm-hmm. C'est-à-dire qu'ils voulaient inverser la tendance de mettre en premier sur le territoire des aires protégées. Mm-hmm. Ensuite de ça, en deuxième, faire du travail là-dedans. Puis, mais là, ils veulent inverser ça, c'est-à-dire qu'ils veulent prendre les plus belles places en premier puis les laisser aux compagnies. Puis ça, là, ça sera pas bon, là. Ça sera pas beau. Fait que là, il faut combattre ça.
0: Et là, vous travaillez présentement sur l'erreur boréale 2, Richard?
1: On va appeler ça de même, ouais.
0: Ouais, c'est peut-être pas le titre final, là, mais vous travaillez là-dessus. Marina Conforti. Où est Marina Conforti? Elle a une question pour vous. Ah. Allez-y, Marina.
3: Bonjour. Ça me fait plaisir Bonjour. D'être ici.
1: Moi aussi.
3: Moi, j'ai une petite question. Qu'est-ce qui était l'élément déclencheur dans votre vie? J'imagine que c'est la jeunesse. De déclencheur qui vous a amené à vous battre pour la cause?
1: Oh, c'est long, hein? Je veux dire, ça... je ne sais pas. J'ai l'impression que quand j'étais au collège... À un moment donné, j'ai lâché la petite école là, pour essayer de m'ennuyer. J'étais allé au collège, puis là, il y avait des profs intéressants. Puis il y avait, entre autres, un professeur de chimie. Je m'en souviens pas de son nom. Bruno, quelque chose de même. Puis lui, il venait pas d'ici, puis il enseignait la chimie, puis à un moment donné, il arrêtait le cours, puis il parlait de l'arsenic. Un poison qu'on connaissait pas, puis il était diffus, il était incolore, inodore. Puis au moment où ce que l'arsenic existe, ça fait du dommage. Ça, c'est comme connu. Puis il dit, je comprends pas qu'une ville comme ça accepte de vivre sous l'arsenic. Entre autres, Puis ça m'est resté, pas juste moi, avec mes copains aussi, là, avec qui j'ai travaillé là-dessus, après, dans ma vie. Puis je pense que c'était l'élément qui me fatiguait le plus, puis qui me lâcha pas non plus. Je sais pas si ça répond à la question, là.
0: Oui, j'ai comme l'impression que le truc du prof de chimie, là, c'est assez fort. Parce qu'on sait que, en fait, on sait qu'on ne sait pas trop par où ces messages-là rentrent. Puis là, vous nommez quelque chose de tellement précis qu'on a tous peut-être un peu vécu à un autre niveau avec des gens autour de nous qui, tout d'un coup, allument quelque chose.
1: Je me souviens qu'en 75, quand on a décidé de faire le film « Comme des chiens en package », c'était pour célébrer le 50e anniversaire de la ville. Il y a 50 ans de ça. Puis déjà là, on était... On avait pris notre position avec mes amis puis tout par rapport à la mine puis tout ça. On était pas mal tout seul en ville à l'époque.
0: Et la colonisation aussi, là, je veux dire, c'est arrivé avec, c'est ça, avec tout ce que peut changer, ben, tout ce qui permet dans l'histoire à une compagnie de venir s'installer aussi.
1: Ben ça encore, ça, je sais pas jusqu'à quel point ça a été établi comme ça, mais les Blancs se sont installés dans les campagnes alentour de Rouen. Supposément pour faire de l'agriculture, mais c'est pas un terrain agricole ici. Puis il restait là, puis à un moment donné, bon, mais on dirait que ça avait été plané comme ça. Parce que quand en 1934, quand les Polonais, les Fros qu'on appelle les Foreigners, quand c'est eux autres qui travaillaient dans les mines, eux autres. Ils fuyaient les misères de la Russie, puis ils sont arrivés à Halifax, puis à Halifax, ils ont dompé ici, puis ils étaient comme un garde-manger de compagnie pour les jobs. Puis j'ai l'impression que ça fait bien, bien longtemps que c'est commencé, que c'était comme prévu. Je sais pas jusqu'à quel point, mais en tout cas, ça ressemble à ça.
0: On a quelqu'un au téléphone, Richard Desjardins, qui a une question pour vous. C'est Joanne Bélanger. Bonjour, Joanne.
4: Bonjour, vous allez bien?
0: Ça va bien, et vous?
4: Oui, très bien.
0: Je comprends. Je sais pas pourquoi ça va toujours bien quand on est avec Richard Desjardins.
4: Un peu intimidé, je dirais.
0: Il n'est pas intimidant. Regardez-le, il y a un beau grand sourire. Vous ne le voyez pas, là, mais nous, on le voit ici, un beau grand sourire. Allez-y, Joanne, avec votre question.
1: Vous appelez d'où, madame?
0: Oui, vous appelez d'où, madame?
4: Moi, j'appelle de La Prairie, sur la rive sud de Montréal.
1: OK.
0: Allez-y.
4: Bon, d'abord, je vais y aller avec un petit jeu de mots comme Richard Desjardins aime le faire. Comment briser la glace? Il y a des fans finis du Canadien. Moi, je suis une fan finie de Richard Desjardins. Le musicien, le chanteur, l'auteur, compositeur. Voici ma question et sous-question. À quel moment avez-vous compris que votre immense talent en poésie s'exprimerait par la chanson, que votre poésie mise en musique vous permettrait de parler d'amour, de dénoncer des injustices et de revendiquer des droits?
1: Ça, c'est venu tranquillement, ça. Mais c'est une affaire qui m'a toujours fasciné, mais qui m'a pas angoissé, qui m'a pas capturé tant que ça. Mais j'appréciais beaucoup au collège, où est-ce qu'on étudiait la littérature, les textes qui avaient été faits avant que moi j'arrive ici. Ça, j'étudiais beaucoup la littérature telle qu'on me l'a proposée. Puis vraiment. Puis je gardais et j'apprenais par cœur des bouts de ça. En même temps, je jouais du piano. Mais ça, c'était deux affaires différentes. J'apprenais le piano. Ma mère a dit, bon, mais là, t'es pas assez occupé, toi. Tu vas aller suivre des cours de piano. Il y avait un piano chez nous. C'était peut-être le seul dans tout le quartier. C'était une condition pour que mon père et ma mère se marient, je pense.
0: Qu'est-ce que vous voulez dire?
1: Ben, quand il y a mon père, quand il voulait marier ma mère, il a dit, moi, oui, mais ça prendrait un piano, là. Il est allé le chercher à Montréal, puis il l'a amené ici.
0: Ah ben, est-ce qu'ils ont été amoureux toute leur vie?
1: Oui, je pense que oui. Ah ouais. Puis, le piano est arrivé. Ma mère était une excellente pianiste. Elle vient de Ville-Marie. C'était un petit village au Témiscamingue, pas loin d'ici. Puis elle était issue d'une famille un peu à l'aise, parce que, imagine-toi, mon grand-père à moi, il est arrivé au Témiscamingue, en 1903, il y avait 3 000 piastres dans les poches. Hey, ça, c'est
0: ben
1: oui,
0: c'était une fortune.
1: Ben oui. Ça fait qu'elle était issue de ça. Puis mon père, lui, venait d'une famille de... Son père, à lui, était fonctionnaire pour le gouvernement. Pour les terres. À l'époque, le Témiscamingue était en train de fleurir. Mmh. À l'époque, mmh. Ils se sont rencontrés. D'abord, maman était secrétaire du père de mon père. Voilà. Et puis là, une petite ville de même, ça se passe vite, là. Fait que...
0: Donc, tranquillement, le piano ouais. commence à vous amener, vous fait baigner dans un univers de poésie musicale. Mais si je reprends, Joanne, une partie de votre question, à quel moment est-ce que vous avez su que ce serait par là, par les chansons, que vous alliez... Et là, je reprends ce que vous nous aviez écrit, Joanne, c'est tellement beau. Comment la poésie et les textes remplis d'images symboliques sont-ils rentrés dans votre vie? D'où vient cette écriture remplie de métaphores?
1: C'est venu bien, bien tranquillement. Mm. D'abord, je jouais du piano. Je continuais à lire, mais j'en faisais pas de cas avec ça. J'accompagnais mon frère. Mon frère, c'est lui qui faisait le show, lui. C'est lui qui chantait, Roger. Puis moi, je l'ai accompagné pendant quelques années. C'était à l'époque des boîtes à chansons, hein, 1965-70. Tu sais, les petites boîtes à chansons qui fleurissaient partout, là. Une table avec des nappes à coraux, avec des filets de pêche de Gaspésie au plafond. Puis
0: c'est ça.
1: Fait que, on faisait le tour de ces places-là. Puis mon frère était un bel homme, pour ça, puis il chantait bien. Fait que moi, j'étais certain que je ferais ça toute ma vie, là, je l'accompagnerais à mon frère. Mm-hmm. Mais après ça, ben j'ai commencé à déborder de la musique classique, puis à faire du rock ou des chansons ou des musiques qu'on entendait à radio, tout ça. Mais pour moi qui étudiais le classique depuis quelques années, mais c'était pas grand-chose ça, adapter ça là pour le piano là, c'est vraiment rien. Puis après ça, j'ai lâché le piano pendant 3 ans. J'ai fait d'autres choses. J'ai fait un paquet de... Je pensais jamais faire ça. Moi, je voulais être réalisateur de nouvelles à Radio-Canada.
0: Et puis là, les nouvelles auraient jamais été pareilles après ça. Mais là, on a besoin d'un renouveau dans nos bulletins d'information. Là. C'est peut-être le moment, Richard. Là.
1: Ah là, c'est trop vite. Là. Ça se passe trop vite.
0: Oh oui, c'est ça que vous vouliez faire.
1: Avant ça, je voulais être joueur de football. C'est cool, ça qui était mon rêve. Puis, américain.
0: Okay.
1: Mais j'ai pas mangé assez de cornflakes, fait que je suis pas venu gros et grand, puis c'est de valeur pareil.
0: Oh, on va dire bye à Mme Bélanger, Joanne Bélanger de La Prairie. Merci tellement.

0: d'avoir appelé.
1: À la 22e question, je pense.
0: Ah, je pense qu'on a toutes répondu, Joanne.
2: Ben oui, c'est ça. Ah. C'est dans le fond, là, c'est oui, c'est ça. Ben, le deuxième aspect, c'était est-ce que c'était conscient que vous aviez que vous vouliez utiliser les mots pour dénoncer des injustices, revendiquer
1: non,
2: des droits,
1: pas du
2: ou
1: tout.
2: C'est venu à...
1: C'est venu à 25-30 ans, là. T'sais, c'est venu, ça a pris du temps. Puis là, je me suis aperçu que j'ai tout essayé, ça n'a pas marché. Fait que tout ce qui me restait, c'est d'accompagner quelqu'un ou tout ça. Fait que là, je suis allé en musique. Puis là, j'ai commencé à rencontrer des chums à Rouen.
0: Il y a eu Abitibi, il y a eu le groupe
1: Abitibi.
0: Oui,
1: Rémi Perron, Pat Beaulieu, Ricky Lozier, avec qui on a formé un groupe. Puis ça n'a pas marché tout de suite, mais... je suis arrivé, j'avais 27-28 ans, moi, j'étais ça à la bombe, là, tu sais, vraiment, là. Mm-hmm. Puis c'est après ça que c'est commencé tranquillement, à partir d'ici. Mm.
0: Merci beaucoup, Mme Bélanger,
2: merci
0: d'avoir
2: beaucoup,
0: appelé.
2: Merci beaucoup, M. Desjardins, puis je suis fan jusqu'à la fin.
0: merci d'avoir appelé.
1: Enchanté.
0: Richard Desjardins, on va écouter un extrait d'une pièce, et puis ici, il y a une question en studio qui va suivre.
3: Il

0: Alors, Anne-Marie, Richard a une question pour vous en studio ici.
1: Allez, Anne-Marie.
2: Bonjour.
1: Bonjour.
2: Alors, Le cœur est un oiseau, c'est une chanson qui me touche profondément. J'aimerais savoir ce qui vous a inspiré cette chanson, mais aussi comprendre un peu votre processus créatif. Comment une chanson arrive et à quel moment vous sentez qu'elle est aboutie?
1: Et mon Dieu, Le cœur est un oiseau, c'est assez spécial. Ça a été fait pour le film Le Party de Pierre Falardeau. Mm-hmm. C'est le film qui raconte un party dans une prison, tel que ça se faisait à l'époque. Puis, je me souviens que la job était immense. Là, j'ai appelé mon chum Michel Côté. Michel X Côté, c'est mon poète favori. Un jour, il y aura un prix Nobel, mais on va attendre. Okay? Mm-hmm. puis avec lui, on avait comme 8 ou 10 chansons à écrire en 2 mois. Puis il fallait arriver au moment du tournage du film, les chansons toutes faites, les artistes toutes préparées. C'était énorme, là, tu sais. Puis en même temps, moi, je faisais une tournée dans le nord de l'Ontario. J'avais ma planche de bois devant moi, puis j'écrivais le jour, puis j'envoyais ça à Michel. Lui, il travaillait de nuit, le lendemain, il m'envoyait ça. On a tout fait. Puis cette chanson-là, « Le cœur est un oiseau », c'était... dans le film, il faut voir le film pour comprendre comment est-ce que j'ai pu écrire ça. C'est la fin du film. Puis on voit bien que la troupe sont en prison. Puis le chum de la chanteuse, il est en dedans lui-même. Mais les gardiens l'ont pas laissé sortir, ils l'ont laissé moisir pendant le show. Fait que là, il s'est suicidé. Il en pouvait plus. Puis c'est là qu'elle chante cette chanson-là. Mais la genèse des tunes, comment je prends les mots, j'oublie ça, je sais pas. Je suis pas capable de répondre à cette question-là. Comment ça arrive? Y a-tu une phrase qui arrive d'une affaire il y a 4 ans, il y a 5 ans? Je le sais pas. Mais je sais que pendant des années, je me promenais avec un petit carnet, avec un petit crayon, puis quand j'entendais quelque chose pour la première fois, peut-être pas la première, la deuxième fois, quand j'entendais

0: Ah, je sais pas, moi, une petite phrase que j'avais pas entendue, je la prenais en note. Ça fait que souvent, j'arrivais avec des chansons qui étaient très, très modernes, parce que c'était comme nouveau. Mais j'ai beaucoup de difficultés à parler comment j'écris les chansons. Okay. Ouais, ouais.
1: On parle beaucoup, Richard, de vos paroles. Évidemment, elles sont hyper marquantes, on les retient, on est toujours soufflé par ce talent que vous avez de mettre des mots ensemble qui nous virent complètement à l'envers. Mais une question de Richard Lupien, ici sur un autre aspect de votre création qui est bien intéressante, cette question.
2: Bonjour Richard, content de vous parler.
0: Bonjour.
2: Écoutez, je pense qu'on en parle déjà là maintenant, dans les dernières minutes. Puis bien du monde au Québec se demande quel est votre processus de création. La guitare, les tunes country blues avec 3 accords, les tunes de piano avec 2000 accords, vos paroles qui se marient à ça, qui nous chavez, vous le savez, on vous l'a dit plein de fois. Je me demande comment ça marche, puis d'autant plus, pourquoi avez-vous dit à Patrice Roy, dans un segment que vous avez enregistré à l'automne pour la télévision, que c'était la chose la plus dure à faire pour vous?
1: La musique, là.
2: D'écrire des chansons. Mmh. Ouais. Avez-vous déjà cordé du bois, vous?
0: Ouais. Hier.
1: Okay, une demi-corde. Peut-être que c'est de difficulté égale, mettons, corder du bois puis écrire une chanson, OK?
0: Ouais.
1: Musicalement, Richard, parce que vous êtes un grand compositeur musical aussi, ça se passe comment, ça?
0: Aucune idée. J'ai beaucoup de difficultés de relater la genèse de mes tunes. Je sais que quand j'étais vraiment actif les années, je sais pas, j'avais 40 ans, là, 40, 45 ans, là, j'avais 3 textes en avant, une chanson comique, une chanson sérieuse, d'amour, une chanson colonne pour les faire rire le monde, puis je traverse 3-4 tunes en même temps. Jouer ma grande table, puis je m'assoyais là-dessus, puis je trouvais une phrase. Il y avait un mot qui me faisait penser à d'autres choses. Je la mettais dans une toune, puis des fois, après ça, je la reprenais, puis je la remettais dans une autre toune. C'était une alchimie, je ne sais pas. Je sais que j'arrêtais quand je t'attendais. Quand je trouvais pas ça bon, j'arrêtais ça.
1: Ah ouais, OK.
0: Ça prenait du temps, les chansons, ça m'a pris 7 ans à compléter. Puis il y en a d'autres, ça a pris 3 jours.
1: Ah ouais, c'est ça, c'est quand même spécial. Est-ce qu'on le sait quand on a une chanson qui est bonne, qui est excellente? Oui. On le sait.
0: On le sent. Tu sais, on le sent, mais dis, si tu fais une toune, puis une toune un peu tristounette, puis en aucun temps t'as pleuré, c'est pas bon, tu sais. Il faut que tu sois saisi. Puis tant que t'as pas pogné cet éclair-là, laisse-la à côté, puis
1: l'arrangera
0: avec un autre.
1: C'est quoi votre chanson préférée, vous, de vous?
0: Votre propre chanson? Ça dépend des jours, hein.
1: Ah,
0: ça
1: ouais?
0: Dépend des... Ben oui. Ça dépend des jours aussi. Moi, quand je suis seul, je chante pas. Moi, je dis pas... jamais. Mais quand il faut que je fasse un job ou si j'ai pas là, mais là, je me mets à chanter. Mais même là, les soirs de spectacle, mettons, je fais 1h30, 2h, celle que je vais préférer, c'est celle que je vais avoir donné le mieux, là. C'est un petit guidou de même. Mais la semaine d'après, ça peut être d'autres choses, là.
1: Vous qui nous écoutez de partout au pays, le numéro de téléphone pour poser une question à Richard Desjardins.
0: Au pays, ça, c'est jusqu'à Vancouver?
1: Oui, minimalement jusqu'à Vancouver.
0: Oh boy.
1: C'est tout au complet, Richard. Okay. Est-ce qu'il y a un endroit d'où vous voulez un appel?
0: Ah, mon Dieu!
1: Petit appel de l'Alberta, là, à matin?
0: Ah oui, donc.
1: OK. 1-877-597-3454. 1-877-597-3454. On écoute une chanson... Un extrait d'une chanson, et puis après ça, je vous lis un courriel de Francine de Saint-Lambert.

0: La question de Francine, Richard. Comme Richard a composé nos plus belles chansons d'amour, est-ce que Richard est un grand amoureux?
1: Ça, je suis comme tout le monde. Des fois, oui, des fois, non. Des fois, c'est... Mon histoire est amoureuse d'abord est très, très personnelle. Plein de toutes sortes de choses. Je suis pas mieux qu'un autre.
0: Est-ce que vous êtes
1: amoureux? Pas pire non plus.
0: Est-ce que vous êtes amoureux en ce moment?
1: Oui. Ouais.
0: Puis ça serait quoi un geste amoureux de Richard Desjardins envers sa blonde? C'est quoi votre langage de l'amour?
1: Oh mon Dieu, je veux dire, elle serait pas mal plus contente si elle pouvait venir ici, mais elle reste trop loin.
0: Voilà. OK. L'amour à distance. On a une question de Laurence Prudhomme qui devait être en studio avec nous et qui, finalement, n'a pas pu l'être ce matin. Elle voudrait savoir, j'aimerais lui demander quel est son rapport avec la scène, car je remarque qu'il se fait rare ces temps-ci. Veut-il éviter de faire comme les artistes qui multiplient les tournées d'adieu?
1: Non. C'est juste que j'attendais juste ça. être en tournée, il faut que tu sois un peu jeune aussi, tu sais, puis c'est vraiment exigeant. Puis quand tu pars en tournée, tu te réveilles à 4 heures du matin, tu sais pas pantoute où ce que t'es, puis ça prend du temps de le savoir. Puis, fait que là, ça m'a tanné, ça, un peu. Fait que là, j'en fais de temps en temps, mais je veux dire, on est quand même fait une couple de mille, les jours, là, tu sais. Fait que là, si vous avez pas compris, là...
0: Vous allez pas leur répéter avec une autre tournée s'ils ont pas compris les 8 dernières. Mais est-ce que c'est fini? Parce que moi, j'entends des rumeurs de tournée, moi.
1: Ah, bon, mais oui, il y en a toujours eu, hein.
0: Des rumeurs ou des tournées?
1: Des rumeurs.
0: Donc, est-ce que ça veut dire qu'il y aurait plus de tournée de Richard Desjardins?
1: Ah, je sais pas. Je ne sais pas du tout. Ça va dépendre comment je vais filer. Ça va dépendre aussi si ça va bien dans le bois, si ça va bien ici. Ça va dépendre. Parce que je suis vice-président de l'Action Boréale, mm-hmm. ça demande beaucoup, beaucoup. Ça demande beaucoup. Puis ça passe en priorité même. Mm. Fait qu'après ça, s'il y a du temps, j'aimerais ça en faire, bien sûr.
0: Parce que vous êtes en préparation d'un nouvel album, La mer intérieure. Donc là, oui. Vous ne pourrez pas dire qu'on n'a pas compris ces tunes-là, parce que vous ne les avez pas encore sorties. Fait que là, on a encore des choses à comprendre.
1: Il y en a que j'ai sorties, oui. Il y en a que d'autres ont sorti. Ça va être un mix.
0: Ah oui, ça va être quoi cet album-là?
1: Je travaille dessus, là. Puis je peux pas vous en parler, il n'y a rien d'établi. C'est des hypothèses que j'ai, là.
0: Hum. OK, on va suivre ça de proche. Richard, vous me connaissez, nous, on suit ça de proche, ce qui sort de votre plume. OK, on a un appel de Lac-Beauport. C'est pas l'Alberta? Ah, on l'a pas encore. Excusez, on va avoir un appel de Lac-Beauport, le temps que je donne un petit break à ma réalisatrice. OK, quelques courriels qu'on a reçus. Un simple témoignage spontané. Je me suis mise à pleurer en entendant l'extrait de la chanson « J'ai couché dans mon char ». J'ai longtemps vécu à Rouen, ma mère y vit encore, et mon père, Théo Dussault, que M. Desjardins a connu au sein de là-bas. C'est quoi là-bas? Ah, Action Boréale, Abitibi, Action Boréale. Ouais. Il y a eu un fatal cancer du poumon. Je me suis fait un devoir de transmettre l'importance de votre œuvre à mon fils né à Montréal. Votre œuvre me suit et me remplit depuis les derniers humains jusqu'au chemin de la dompe chaque fois que je retourne chez nous. Carole nous écrit. C'est un beau message, ça.
1: Je suis charmé, oui.
0: OK, on a Nancy qui nous écrit. Enfin, quelqu'un qui comprend. Ce pourquoi je fais de la route de Montréal pour rien faire dans le camp familial au lac Malartic. Parce que tantôt, vous avez dit, je fais rien. Elle dit, enfin, quelqu'un qui comprend pourquoi on fait toute cette route-là.

0: Puis pour jaser avec les petits Suisses, pas d'électricité, pas d'eau, un poêle à bois, mais des couchers de soleil éternels, un ciel qui nous fait voir que la Terre est ronde tellement il est grand. Elle sera à Osico en lumière cet été pour vous voir dans ce grand spectacle que vous allez offrir le 8 août prochain avec l'Orchestre symphonique régional d'Abitibi-Témiscamingue. Mais elle conduit pas. J'ai donc sollicité toute la famille à assister au show pour me donner un lift. Fait que ça va faire un lift pour Nancy, un billet pour Clémence. OK, on a du pain sur la planche. Là. Oh, Guy Gentil nous écrit. Je viens d'une autre partie du continent américain. Je viens de la Caraïbe, la Martinique, et je ressens beaucoup de connexion avec les textes de Richard Desjardins. Est-ce que vous avez conscience de l'universalité de vos textes et d'une histoire commune de notre continent? Wow!
1: Wow! Ben, je veux dire, je sais que j'ai des fans au Brésil, ça c'est sûr, ça, parce que quand je sors un album, il y a toujours un paquet qui s'en va là. Un peu partout au monde, mais c'est pas beaucoup, là, tu sais, c'est pas...
0: Mais il y a aussi ce territoire-là que vous chantez, que vous écrivez, que vous créez, celui de l'Abitibi-Témiscamingue. Clairement, même si c'est très ancré dans votre forêt boréale, puis très ancré dans une réalité qui pourrait paraître locale, clairement, il y a un lien, à quelque part, d'avec partout d'où on vient sur ce continent-là, là.
1: Oui. Je pense qu'on est en. On est la génération qui est en train d'en prendre possession. Si ça peut arriver plus vite que la grosse industrie, là, mais on est en train de prendre possession du territoire. Tu sais, vous savez, on se promène en France, puis tu poses pas la question, là. Tu sais, tu restes n'importe où, tu as le droit de rester n'importe où. Je le sens, ça, là-bas. En Europe, mais ici, je sens pas ce feeling-là majeur, qui est majeur aussi.
0: C'est-à-dire que notre territoire nous appartient pas autant qu'il appartient à d'autres peuples?
1: Aussi, il y a ça. Il y a le problème indien ici, là. Tu sais. Puis on est dans le milieu de ça, nous. On est entre les Anglais et les Indiens comme dans l'ancien temps, là. Tu sais. Puis on n'a pas encore réussi à prendre notre place fière, tranquille, tu sais.
0: Sans déposséder les autres de leur terre, parce qu'on a pris notre place, mais on a dépossédé les autres de leur terre, ou on est dépossédé soi-même de sa terre. C'est pour ça que vous dites qu'on est comme un sandwich, là.
1: C'est ça. Puis on a l'effet sandwich. On l'a.
0: Dernière question de M. Gingras, okay. De Lac-Beauport. Possiblement dernière question. Ah, bonjour, Monsieur Gingras.
2: Bonjour à vous.
0: Bonjour.
1: Bonjour, monsieur.
2: Bonjour. D'abord, Monsieur Desjardins, mes respects infinis.
1: Oh, hey boy.
2: Ensuite, j'ai bien aimé votre réponse à celui qui a demandé par rapport au processus de création quand vous avez répondu « aucune idée », parce que je suis un peu dans le même bateau en tant que musicien compositeur moi-même. Mais ma question va comme suit. Est-ce que vous trouvez que nos artistes devraient s'impliquer plus et s'exprimer plus fort en rapport aux grands enjeux de société? Parce que je trouve que ces derniers temps, ça a ramolli depuis quelques années.
1: Ben, je veux dire, la vie d'artiste, ça, tu peux pas commander rien à personne. Surtout, les artistes, en fait, c'est des êtres libres. Puis, dépendamment qu'est-ce qui les préoccupe ou non, on n'a pas à parler de ça. Voilà, c'est aussi simple que ça. Si ça te tente de faire ça, tu fais ça. Si ça te tente pas, tu le fais pas. Puis, les artistes sont libres. Sont libres, puis il faut qu'ils demeurent aussi.
0: Est-ce que ça répond à votre... Est-ce que c'est la réponse à laquelle vous vous attendiez, M. Gingras?
2: Ben, c'est la réponse. C'est la réponse noble. Mais moi, je vais tenter de m'impliquer plus.
1: Ah ben, faites-le.
0: Ouais, on en a besoin. On dira pas non, hein, Richard?
1: Non, non.
2: Merci.
0: Merci à vous, M. Gingras, monsieur. D'avoir appelé. Il nous reste quelques minutes, Richard, à passer ensemble. Évidemment qu'on va parler de ce qui se passe avec l'Action boréale puis de ce qui se passe avec ce deuxième documentaire-là. Les enjeux principaux qui vont être au cœur de ce documentaire-là seront lesquels?

On a fait l'erreur à Montréal 1, ça fait 25 ans de ça. Ensuite, ça a fait un certain remous à l'époque. On a sorti le film, ça l'a dérangé.

0: Il y a eu une enquête et puis c'est la commission Coulombe qui était, eux autres, ils avaient choisi cet homme-là parce que il était, comment, il y a un terme pour ça, c'est un grand commis de l'État. Lui, il avait conseillé l'évêque, puis il avait conseillé Bourassa en même temps. Il avait été chef de police de Montréal, chef d'Hydro-Québec. C'était l'homme qu'il fallait. Puis il donnait pas grand temps, je pense, un an. Faire une enquête, si c'est vrai ce que le film disait, puis où est-ce qu'on était. Puis il a fait son enquête, puis à un moment donné, ben il a dit OK, c'est assez. Il a sorti son rapport, le rapport Coulombe, puis il nous donnait raison. Voilà.
1: Et le gouvernement a changé certaines de ses politiques, mais là, toutes ces années plus tard, l'enjeu pour vous, il est lequel?
0: L'enjeu, c'est que il y a pas grand changement qui est arrivé. Ça a pris 10 ans avant qu'il y ait un ministre qui est décédé d'ailleurs. Il est en poste, M. Béchard, qu'il voulait prendre en main l'affaire. Mais ça a pas vraiment changé. Même ce qu'il tente de faire, c'est d'accentuer la tendance. Une compagnie de bois, elle attend son bois dans sa cour. That's it. Organisez-vous avec vos problèmes, organisez-vous avec les plantations, les chemins, tout ça. On laisse ça au monde. Puis nous autres, on garde le bois, puis on le vend aux States. C'est le principe de la foresterie aujourd'hui. Bon, là, à partir de... Puis aussi, c'est un contrat qui est déficitaire par rapport à la population. À chaque année, ça coûte 500 millions pour la tenir à l'industrie forestière actuelle. Par rapport aux redevances qui nous donnent pour chaque arbre, nous autres, il faut réparer après ça, là. Mais ça coûte 500 millions, ça se peut-tu, ça? Année après année, ça fait des 40 ans que ça dure, ça. Ça, ça n'a pas changé, ça.
1: Richard Desjardins, c'est sur cette indignation et information qu'on se quitte ce matin, après une heure de pure beauté. Richard Desjardins, merci infiniment d'avoir été avec nous devant ce public qui s'est déplacé pour vous, Richard.
0: OK, merci beaucoup.
1: Alors, on va se quitter avec votre empas parce que c'est ça qu'on aura envie de se dire. Okay. Merci, Richard Desjardins.
0: C'est très bien fait ce que vous avez fait.
1: Oh, merci, okay, Richard.
0: Merci.
1: Au revoir.
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7: Bonsoir, ici Rebecca Kwan. Voici les informations. Pour une deuxième fois consécutive dans cette série, la partie entre le Canadien de Montréal et les Hurricanes de la Caroline se poursuit en prolongation. La partie est jusqu'à maintenant à égalité de 2 à 2. L'échange, troisième match de la finale de l'Association de l'Est, se déroule au Centre Bell à Montréal. Dans la série, les deux équipes sont à égalité à 1 contre 1. La première ministre du Québec a dévoilé aujourd'hui 3 nouvelles mesures pour lutter contre la hausse du coût de la vie. Abolition de la TVQ sur certains produits d'épicerie, réduction pour 1 an du coût des immatriculations de véhicules et versement d'une allocation spéciale aux moins bien nantis. Les retombées pour les ménages seront-elles au rendez-vous? Valérie Gamache.
8: À l'épicerie ou à la pompe, le même constat.
9: Ça se ressent quand même, oui.
8: Pour offrir un répit aux Québécois, à court terme, les foyers admissibles au crédit de la solidarité sociale recevront du gouvernement une allocation spéciale pouvant aller jusqu'à 200 $. Et les automobilistes auront exceptionnellement un rabais de 50 $ sur leur immatriculation. Puis, Christine Fréchette abolit de façon permanente la TVQ sur certains produits d'épicerie.
10: Pour une famille avec 2 enfants, donc on parle en moyenne d'une économie d'environ 50 $. à chaque année.
8: À elle seule, cette mesure coûtera 100 millions de dollars. C'est bien cher payé pour l'impôt.

0: impact que cela aura sur le portefeuille des Québécois, croient certains.
1: J'aurais pensé que ça aurait été un peu plus.
2: Je trouve que c'est trop peu. Il me semble que c'est de l'argent qu'on pourrait utiliser à meilleur escient.
0: Le fiscaliste Luc Godbout est aussi critique.
3: En y allant avec une mesure qui est permanente, le ministre des Finances va toujours se priver de ce manque de recettes-là.
0: Et même si ces nouvelles mesures font exploser l'enveloppe que le ministre des Finances avait accordée à la première ministre, Éric Girard insiste, le gouvernement a une marge de manœuvre.
4: Les recettes du gouvernement du Québec sont meilleures. Alors, on parle de l'impôt sur le revenu des particuliers, l'impôt des corporations, les taxes sur la consommation.
0: La première ministre, elle, répond à ceux qui l'accusent de faire des annonces électoralistes.
5: La stratégie, c'est de gouverner. C'est ce qu'on fait.
0: Il n'en demeure pas moins que l'ensemble de ces mesures entreront en vigueur avant la prochaine élection. Ici Valérie Gamache, Radio-Canada, Québec.
6: Toujours au Québec, l'industrie de la construction fait face à un défi. Le recrutement de main-d'œuvre. La Commission de la construction du Québec estime que 17 000 travailleurs seront nécessaires chaque année pour combler les besoins. Diana Gonzalez a préparé ce qui suit.
7: Réfection d'infrastructures municipales, mise en chantier du secteur privé, projet dans le secteur du génie civil. Les chantiers se multiplient un peu partout au Québec, notamment à Laval, comme l'explique Jean-Marc Venne, directeur du service de planification et de réalisation de projets.
8: Ça devient un défi pour toute l'industrie et pour les donneurs d'ouvrage. Ce que ça nous dit, en fait, c'est qu'il faut vraiment bien planifier.
7: La Commission de la construction du Québec évalue les besoins en main-d'œuvre à environ 17 000 personnes chaque année d'ici 2030. Sa PDG, Audrey Murray.
9: On a un carnet de commandes historique, il faut se le rappeler. On essaie de dire à tout le monde, préparez-vous, parce qu'un des risques qu'on a pour réaliser, c'est de bien manœuvrer la compétence de la main-d'œuvre dont on a besoin pour bâtir ce carnet de commandes-là. Donc, 17 000 nouveaux travailleurs et travailleuses pour les 5 prochaines années, c'est beaucoup.
7: David Goulet de l'Association des professionnels de la construction et de l'habitation du Québec ajoute qu'il faudra aussi tenir compte des besoins dans le secteur de la rénovation résidentielle.
10: Donc, il faut vraiment mettre les bouchées doubles pour arriver là, à former, à attirer et à retenir surtout nos travailleurs et travailleuses de la construction.
7: Charpentiers, menuisiers, carreleurs font notamment partie des métiers en forte demande. Ici, Diana Gonzalez, Radio-Canada, Montréal.
6: Et en terminant, Mark Carney avertit l'Alberta qu'il joue un jeu dangereux en ouvrant la voie à un vote sur la séparation. Au même moment, le premier ministre fait face à un malaise grandissant au sein de son caucus par rapport à son approche conciliante avec Daniel Smith. Le reportage de Yasmine Midi.
11: Hey, are we just dropping by?
12: En visite sur un chantier de construction à Ottawa, Mark Carney répond aux questions sur la tenue d'un référendum en Alberta.
11: No, it's not helpful. Of course it's not.
12: Un exercice qui n'est pas utile, tranche le premier ministre, qui fait un parallèle avec le Brexit au Royaume-Uni.
11: I saw firsthand what happened in the United Kingdom.
12: En parlant de bluff très dangereux.
11: That is a very dangerous bluff.
12: Le Parlement devra-t-il valider la question référendaire albertaine? Ottawa le considère.
11: C'est la responsabilité du gouvernement du Canada sur l'acte de clarté.
13: L'avenir de l'Alberta n'appartient qu'aux Albertains.
12: Le Bloc québécois y voit de l'ingérence du fédéral. La députée Christine Normandin.
13: L'idée que Papa Ottawa puisse dire aux Albertains comment penser, si leur question est claire, voire même qu'est-ce que c'est une majorité claire, c'est complètement inadmissible.
14: I think we need to have the referendum.
12: L'élue conservatrice albertaine Stéphanie Cousy croit pour sa part qu'un vote est nécessaire pour que les Albertains puissent s'exprimer sur leur avenir.
14: Jusqu'au moment où nous avons le sondage, ça va être un irritant pour la province.
12: Un point de vue que partage la première ministre albertaine, Daniel Smith. Le premier ministre Carney a beau trouver l'exercice inutile et dangereux, le référendum en Alberta ira de l'avant avec un vote prévu le 19 octobre prochain. Un scrutin non contraignant qui n'entraînera pas une séparation immédiate. Ici, Yasmine Midi, Radio-Canada, Ottawa.

0: qu'est-ce que ces épisodes, ces heures de chair nous amènent tout le temps dans des endroits tellement agréables, tellement surprenants, tellement différents. Cette heure avec Richard Desjardins devant public, public d'ailleurs qui est resté. Pour les amateurs de Scrabble qui sont restés, pour nos sentinelles de l'air du temps, pour Bernard Lavallée aussi qui s'en vient, qui est notre nutritionniste. Donc, cette heure-là, vous allez pouvoir la rattraper sur l'application audio. Donnez-nous un petit moment et on va vous la rendre disponible. Et on va aussi, cet été, vous permettre de réécouter chacun de ces chairs de façon hebdomadaire. Je vous donnerai plus de détails. Alors voilà, Bernard Lavallée sera là, il va faire le point sur les OGM alors que ça qu'arrive dans nos supermarchés les tomates mauves. Elles sont donc modifiées. On verra comment tout ça s'articule. Nos sentinelles de l'heure du temps, Julie Bouchinger, Arnaud Granata seront là. Notamment, il sera question d'utiliser, en fait, sur ce phénomène de l'utilisation de ChatGPT, mais de son chum ou sa blonde pour s'assurer qu'il et elle nous aiment. Donc, on rentre dans une autre affaire. Lettre compte double, mot compte triple. Là, je sais que j'ai l'attention des passionnés de Scrabble à l'écoute. C'est notre sujet ce matin. En juillet, va se tenir le championnat du monde de Scrabble francophone à Tunis. Il y a plusieurs événements importants qui se déroulent au Québec. Et on s'est demandé pourquoi pas réunir des joueurs d'élite pour nous expliquer leur amour pour ce jeu de société parmi les plus vendus au monde. Donc, deux joueurs d'élite ainsi que le directeur général de la Fédération québécoise des clubs de Scrabble francophone, Jacques Lebel, bonjour.
1: Salut, ça va bien?
0: Ça va très bien. Merci d'avoir accepté cette invitation. Françoise Marcigny. Bonjour, Françoise.
2: Bonjour, Pénélope.
0: Est-ce que je dis votre âge ou je dis votre score?
1: votre moyenne.
0: Votre moyenne.
2: Vous avez le droit de dire mon âge.
0: 79 ans.
2: Oui.
0: Est-ce que j'ai le droit de dire le score moyen?
2: Oui.
0: On est autour de 91-92?
2: À peu près.
0: C'est toujours ça. OK. Étienne Leduc, bonjour.
3: Bonjour, Pénélope. Ça va bien?
0: Est-ce que j'ai le droit de dire ton âge?
3: Oui.
0: OK, 24 ans. Et ton score, c'est 96?
3: Ça doit être 96 environ, okay. Ouais.
0: J'ai aucune idée qu'est-ce que ça veut dire. Ça veut dire quoi, un score de 91, 92 ou 96, Étienne?
3: 96%, ça veut dire qu'on a atteint 96% des points possibles dans une partie optimale.
0: Donc, OK, on a des réactions aussi. Des gros yeux, des mains sur la bouche, oh mon Dieu. OK, c'est énorme.
3: Ça dépend pour chaque personne. Donc, ça voudrait dire que sur une partie de 1000 points, j'aurais trouvé 960 points de possible avec le dictionnaire...
0: Officiel.
3: Qui okay. Est...
0: Ouais. Je joue au Scrabble, pas assidûment, mais là, j'avais aucune idée de l'univers dans lequel je me suis plongée. L'état du jeu dans le monde, Jacques, c'est oui. Quoi? Combien de personnes jouent dans combien de pays? Ça ressemble à quoi? Au Québec, mettons qu'on est au
1: question.
0: Québec.
1: Nous, à la Fédération, on a 1600 membres qui sont fédérés. Pour une soixantaine de clubs, je vous dirais, là, à travers le Québec. Donc, je vous dirais, là, qu'il y a nous, on dit souvent, il y a un club près de chez vous, là. Il y a probablement un club pas loin d'où vous habitez, peu importe où vous habitez en Québec. C'est sûr que, dans les grands centres, près des grands centres, Québec, Montréal, dans ce corridor-là, il y en a un petit peu plus, mais il y en a quand même en Outaouais, sur la Côte-Nord, en Gaspésie, bon, etc. Donc, ça. Et nous, on estime à la Fédération, parce qu'on n'a pas le chiffre exact, mais on estime qu'il y aurait au moins 100 000 joueurs de Scrabble actifs au Québec. Nous, un joueur actif, ouais. C'est un joueur qui joue au moins une heure par semaine.
0: Mais qui n'est pas nécessairement dans un club.
1: Qui n'est pas nécessairement dans un
0: maison,
1: club.
0: À la maison, là.
1: Ouais, ou... Mais qui joue au moins une heure par semaine.
0: Ah oui, il y aurait 100 000 personnes. Est-ce qu'on en a ici qui jouent au Scrabble régulièrement dans le public? Au moins une heure par semaine? Ah oui, OK, d'accord.
1: Moi, je pense que c'est très, très... moi, je pense que ce chiffre-là est très conservateur.
0: OK, conservateur. Hein?
1: Donc, nous, on aimerait ça fédérer ces 100 000 personnes-là.
0: Ah oui, c'est ça. Ben oui, exact. On comprend pour qu'ils se joignent
1: puis,
0: à des clubs.
1: Pénélope, on peut se tutoyer, hein, tu m'as dit.
0: Allons-y, Jacques.
1: Allons-y, Pénélope. Tu m'as dit, tu viens de dire que tu jouais au Scrabble. Là, je dis Scrabble. OK.
0: Oui.
1: Scrabble ou Scrabble?
2: On dit Scrabble.
1: Non. On dit Scrabble, hein?
0: On dit Scrabble.
1: On dit Scrabble. Ben, les deux se disent. Les deux se disent.
0: On se deux disent, mais on a une préférence parce qu'on a francisé.
1: C'est ça.
0: OK. Et donc, comme on est une fédération dans la francophonie.
1: C'est ça.
0: Partout dans la francophonie, on dit Scrabble parce que, honnêtement, les Français ne sont pas forts sur franciser les mots.
1: Ben,
0: ils disent
1: tard,
0: quoi, eux
1: pour
0: autres?
1: Scrabble.
0: Ah, ils disent Scrabble.
1: En fait, ouais. C'est au Québec qu'on dit Scrabble le plus.
0: Ben, ce sera Scrabble à partir de maintenant pour
1: c'était
0: moi.
1: Pas je suis convertie.
0: Non, mais c'est parfait. Non, mais moi, j'en gagne.

0: Tu disais que tu joues, probablement que tu joues de la, ben, tu vas me le dire, mais il y a deux façons de jouer au Scrabble, au Québec.
1: Partout. Dans le monde.
0: on se plaît à dire à la fédération qu'on a deux enfants, puis on veut les aimer, égales.
1: Pareil, OK.
0: Donc, il y a le Scrabble classique. Probablement, c'est celui que tu joues.
1: J'avais jamais entendu parler de l'autre, Jacques.
0: Bon, ben, c'est ça.
1: Fait que le Scrabble classique,
0: c'est le jeu qu'on a dans tous les foyers québécois, ou à peu près, à côté du jeu de Monopoly, là. Mais souvent, il y a le vieux jeu de Scrabble. Puis, c'est celui qu'on joue un contre l'autre et on pige des lettres différentes.
1: Qu'on
0: doit placer.
1: Faire des points.
0: Et l'autre pendant, c'est le Scrabble qu'on appelle duplicate. Ah, et là, en France, on va dire quoi? Duplicate.
1: C'est compliqué. C'est quoi le duplicate, Françoise?
2: Ben, le duplicate, ça permet d'effacer le facteur chance du Scrabble classique. Parce qu'en fait, tout le monde a le même tirage en même temps.
1: Les mêmes lettres?
2: Les mêmes lettres.
1: Mais ça ne joue pas à la maison, ça c'est en tournoi.
0: On pourrait jouer à la maison.
2: Mais
0: oui,
1: mais c'est surtout en tournoi.
2: En tournoi ou en club.
1: Donc il y a un maître du jeu,
2: c'est ça,
1: qui donne les mêmes lettres, les mêmes sept, c'est
2: ça? Les mêmes sept lettres à tout le monde.
1: À tout le monde.
2: Et tout le monde, à n'importe quel moment du jeu, a la même grille. On a une plaque sur laquelle on place nos lettres. Et à n'importe quel moment du jeu, vous pouvez regarder une grille, ça va être la même. Parce que c'est le meilleur mot qu'il faut trouver. Et à la fin de chaque temps de réflexion, c'est le mot qui donne le plus de points que vous placez sur votre grille. Peu importe le mot que vous avez joué, vous. Donc, c'est pour ça qu'on parle d'un pourcentage. Le facteur chance est éliminé. Parce que si vous avez le X, le Y et le Z en même temps, votre voisin, il a le X, le Y et le Z aussi. Là. Donc, il n'a pas juste des belles lettres.
1: Donc, Étienne, si ça élimine le facteur chance, c'est quels autres facteurs que ça prend? Parce que moi, je me posais la question. Est-ce que le Scrabble, c'est un jeu de vocabulaire, de mémorisation ou de stratégie?
3: De tout. Mais quand on parle de stratégie dans le Scrabble Duplicate, j'ai dit les deux.
1: T'as dit Scrabble Duplicate.
3: Non,
1: les deux.
3: Je suis inclusive, c'était pour l'inclusivité. Okay. Donc, il y a de la stratégie, il y a de la mémorisation, il y a du vocabulaire parce qu'il y a un mélange de mathématiques et de français. Donc, c'est pas tout le temps le mot le plus long qui est le plus payant. Il faut surtout analyser, comme on a parlé, des mots qu'on double, qu'on triple, c'est tous des facteurs qu'il faut analyser la grille de manière mathématique pour pouvoir savoir qu'est-ce qui est plus payant.
1: OK. Étienne, est-ce que ça t'arrive parfois de placer des mots dont tu ne connais pas
3: la signification,
1: mais tu connais comment l'écrire et tu sais que ça peut être payant?
3: Je vais dire constamment, mais très souvent. Donc, c'est-à-dire qu'on doit... Il y a plus de 400 000 mots dans le dictionnaire francophone. Quand on inclut les conjugaisons. Donc, jusqu'à un certain point, on réussit à apprendre nos mots en mémorisant leur signification. Mais après, on doit aussi apprendre à retenir les mots par leurs lettres. Donc, par exemple,
1: le nombre de lettres,
3: le nombre d'anagrammes, les lettres avec les cas, les rallonges, les préfixes. C'est tout un univers de mémorisation qu'on doit justement s'y prêter pour pouvoir se démarquer des autres.
0: Il y a à peu près 10 000 mots qu'on peut maîtriser. Puis là-dedans, il y a les mots de deux lettres et de trois lettres. C'est souvent, on va penser, ah, mais faut mettre des grands mots pour avoir plus de points.
1: Ben non, mais si on a WU, bravo.
0: Mm-hmm.
1: Ou QI. C'est de base. Merci de flatter mon égo.
0: Mémoriser les mots de deux lettres, de trois lettres qui vont venir s'attacher, ça, c'est très, très payant. En fait, ça peut être, c'est un gros pourcentage du pointage qu'on peut faire.
1: On n'a pas parlé, Jacques, de ton score. Pourquoi?
0: Est-ce que c'est nécessaire d'en parler?
1: Parce que t'es pas joueur élite, toi.
0: Non.
1: OK.
0: Non.
1: Comparativement à Françoise et Étienne.
0: Ben non, jamais. Ça, c'est sûr.
1: OK. Françoise, comment ça a commencé? Parce que ça fait 41 ans que vous jouez au Scrabble. Vous avez commencé à 38 ans. Comment ça a commencé et pourquoi vous restez accroché depuis 41 ans?
2: Ça a commencé avec une rubrique qu'il y avait dans la presse. Il y avait toujours une grille de Scrabble, un tirage de parties. Et j'ai commencé comme ça parce que j'aime les mots, j'aime le français. Je suis d'origine française. C'était important chez nous, le français. Donc, ça a commencé comme ça. Puis j'ai découvert qu'il y avait

0: un club de Scrabble pas loin de chez moi. J'y suis allée. J'ai laissé mon orgueil à la porte. Ça, c'est bien important parce que chez nous, on se croit bon, mais quand on arrive dans un club, on réalise que c'est pas pareil.
1: Ah, c'est intéressant.
0: Donc, ça a commencé comme ça. Puis, j'ai continué parce que j'aimais ça. J'ai créé un club. Je me suis impliquée au niveau de la fédération. Puis,
1: fédération québécoise, mais aussi fédération internationale,
0: oui,
1: la francophonie.
0: Oui.
1: OK.
0: Oui.
1: Pourquoi?
0: Ben, pour justement être impliquée dans le Scrabble, dans la vie du Scrabble, apporter mes idées. Et puis...
1: Par plaisir.
0: Par plaisir, c'est
1: ça. Et par plaisir de la promotion aussi de ce jeu-là.
0: Oui, essayer en effet de développer aussi chez les jeunes, ce qui est très difficile.
1: C'est ça, parce que si je comprends bien, Jacques, ouais, le profil de Françoise est celui qu'on voit le plus, ouais, chez les joueurs, ouais, joueuses de Scrabble. Ouais. Celui d'Étienne, là, à 24 ans, il y a combien d'Étienne à la Fédération?
2: Il y a combien d'Étienne à la Fédération? Il n'y en a pas beaucoup. Alors, il y en a deux, en fait, d'Étienne. Il y a deux jeunes, deux jeunes très forts. Il y a Étienne et il y a Félix Cloutier. Qui
1: 17
2: est aussi,
1: ans, je pense.
2: Il va être rendu à 18-19. Okay. Ouais. Qui a été champion dans sa catégorie junior, champion du monde en 2020.
1: OK, bref, il jouait très bientôt. Oui. Comment donc ça a commencé, toi, Étienne? Ça a commencé à 8 ans.
3: Oui, ça a commencé avec la famille. Donc moi, ça vraiment, j'ai joué avec mon arrière-grand-mère quand j'étais tout petit, aussi avec ma grand-mère, avec mon père de manière récréative, comme tout le monde le connaît à la maison, en pigeant dans la pioche, des athlètes. Mm-hmm. Puis c'est une journée, mon père a vu comme une annonce qu'il existait un club de Scrabble francophone à Blainville, dans ma ville. Donc on est allé un petit soir de semaine, un lundi soir vers 7h30, puis j'ai découvert ce monde-là, J'ai commencé à jouer au duplicate, puis c'est vraiment, j'y allais une fois 3 semaines au début, parce que c'était tard le soir pour moi, pour un jeune.
1: Ben oui. C'était qui tes partenaires?
3: Mon père venait jouer avec moi, ouais, mais je me suis fait des amis un peu plus âgés.
1: Un peu plus, un euphémisme.
3: À force de côtoyer le club, puis... c'est là qu'à partir de ce moment-là, j'ai pu commencer à faire des tournois. Puis, j'ai pu rencontrer des jeunes éventuellement. Dans mes débuts, on était plusieurs autres jeunes. Il y en avait situés à Québec aussi. Donc, on pouvait se rassembler dans certains tournois ou pour des événements pour monter des fonds pour aller aux championnats mondiaux.
1: C'est ça, parce que tu as fait des championnats mondiaux.
3: Oui, j'en ai fait quelques-uns.
1: OK, lesquels tu as fait?
3: Je suis allé en Belgique à Louvain-la-Neuve en 2015, qui était mon premier.
1: OK.
3: Donc là, c'est là que j'ai pu rencontrer des jeunes de partout dans le monde, donc de France, de Suisse, des Belges, certains pays africains également. Donc là, on était une plus grande communauté, puis c'était très rassembleur de voir tous les gens passionné par le même sport mental, puis...
1: Là, il y a un grand événement qui s'en vient à Tunis, qui va être les 54e championnats du monde de Scrabble francophone à Tunis. Il y a une trentaine de Québécois, une vingtaine de joueurs d'élite qui vont se rendre. Françoise, Étienne, vous n'y serez pas, mais vous avez déjà fait des grands championnats internationaux.
0: Ah oui, moi j'en ai fait beaucoup.
1: Et comment ça se passe là? La première fois qu'on y va, là, est-ce qu'on est intimidé?
0: Oui, c'est sûr qu'on est intimidé parce qu'on rencontre des champions et puis c'est quand même intensif. Intense, oui, c'est ça. Parce que c'est beaucoup de parties dans une même semaine. Actuellement, on est rendu, je pense, à 7 parties pour ce qui est de l'élite. Puis au fur et à mesure des
1: parties en une semaine.
0: Oui, non, c'est ça. Puis au fur et à mesure des années, il y a des épreuves qui se sont ajoutées. Donc c'est une semaine très très très chargée au niveau Scrabble. Il y a aussi du Scrabble, il y a pas juste le Scrabble duplicate pendant les championnats du monde, il y a aussi le Scrabble classique.
1: OK.
0: Donc c'est vraiment une semaine très intensive, très épuisante.
1: Il y a des événements aussi, il y en a un qui vient de se terminer à Granby, le championnat du Québec de Scrabble duplicate. Il y avait des gens Francis Desjardins, parlons de Francis Desjardins. Pourquoi tout le monde parle de lui?
0: Parce que c'est un petit phénomène quand même et il en est à son 10e championnat du Québec qu'il a gagné et il a déjà été champion du monde.
1: Ah oui, ok, d'accord. Et là, en juin, il y aura le championnat de Québec de Scrabble classique, c'est à Beaupré.
2: C'est ça.
1: Il y aura aussi à Rimouski, le Festival international de Rimouski, avec des délégations européennes et africaines. Tunis, on en a parlé. Et puis, il y aura aussi, en 2030, les 58e championnats du monde qui vont coïncider avec le 50e

0: anniversaire de la Fédération québécoise de Scrabble francophone, donc il va se tenir au Québec. Ouais. C'est quoi notre place, Jacques, sur l'échiquier mondial en termes de champions d'élite? Comment se classe le Québec?
1: Ben, premièrement, la Fédération québécoise est la deuxième fédération la plus qui a le plus de membres, la première étant la France, bien évidemment. Et ben, je pense qu'on se positionne très bien parce qu'on a vraiment des beaux champions ici au Québec et qui continuent de performer d'année en année. Vous avez nommé Francis Desjardins, oui, mais il y en a eu d'autres. Il y a Germain Bouliane.
2: Germain Bouliane a gagné déjà les championnats
1: de
2: l'Outaouais,
1: qui a déjà donné, et c'est ça. Donc, on se positionne très, très, très, très bien. Ça reste un loisir, on s'entend. C'est un loisir, le Scrabble. Mais ce qui est... Parce qu'on en parle beaucoup comme si, hein, on compétit.
0: Françoise n'est pas d'accord avec vous. Vous dites que c'est pas si compétitif. Françoise, vous, vous dites que ça l'est.
2: Ben, il y a deux aspects. Non, c'est pas juste compétitif. Il y a l'aspect loisir et il y a l'aspect compétition. Puis il faut faire attention parce que si on parle trop de l'aspect compétition, on va décourager les gens.
1: Exact.
2: Les gens vont dire, ben, je suis pas assez bon pour aller dans un club.
0: Mmh.
2: C'est pas vrai, ça.
0: Maintenant, il y a des compétitions de tir à poche aussi. Là.
2: Ouais. on comprend le terme compétition. Je comprends ce que vous voulez dire.
0: Dans le sens que déjà, ça peut être intimidant à la
2: base, déjà,
0: de jouer avec les mots.
1: La moitié de nos membres, je dirais à peu près, la moitié. Peut-être moins. Ben, mettons, peut-être un petit peu plus que la moitié sont des joueurs compétitifs. Et l'autre moitié, ou à peu près, sont des joueurs récréatifs. Puis la distinction, c'est quoi? C'est qu'il y a des joueurs qui vont vouloir qu'on compte leur moyenne. C'est-à-dire que leur partie va compter pour leur moyenne. Ce qu'on appelle des parties homologuées.
0: OK, d'accord.
1: Donc, il y a des joueurs qui, eux, vont dire, non, moi, je veux jouer, mais je veux pas qu'on compte ma moyenne. Premièrement, ça me parle pas, puis ça m'intéresse pas, puis c'est bien correct, là. Donc ici, ben, on a deux joueurs qui, eux, font compter leur moyenne. Donc, vont faire des parties homologuées, soit en club ou en tournoi. Mm-hmm.
0: On est avec Jacques Lebel, vous venez de l'entendre, directeur général de la Fédération québécoise des clubs de Scrabble francophone. Françoise Marcigny, joueuse, Étienne Leduc, joueur aussi. Est-ce que tu as déjà flippé dans un geste, Étienne, de frustration, faire voler? Est-ce que des fois, ça se pitch des carrés entre joueurs? Est-ce que ça peut aller jusque-là? Tu pitches un Z, là, me semble, non?
3: Pas encore.
0: Mais t'es jeune encore.
3: C'est encore très jeune, mais... Qu'est-ce qu'il faut savoir, c'est que quand on joue au Scrabble, c'est une salle qui est en silence. Donc, la recherche se fait en silence. Donc, en général, la frustration va jouer dans la tête, mais on ne peut pas l'exprimer avant d'avoir terminé la partie. Donc, c'est sûr que...
0: Comment on s'améliore? Comment, du joueur du dimanche qu'on peut être à une entrée dans un club, à les premiers tournois, comment c'est possible de s'améliorer? C'est quoi les trucs?
3: On a parlé des petits mots qu'on peut souvent sous-estimer leur valeur pour nous permettre de coller les mots qu'on trouve sur la grille qui est déjà entamée. On peut aussi parler des lettres chères. Si je te demande le nombre de mots avec un W que tu connais.
0: Que je connais? VC, WC...
3: Pas bon, ce serait pas bon, ce serait...
2: Les abréviations sont pas bonnes.
0: Oh mon Dieu! Ça fait des années qu'on joue et qu'on compte VC.
3: Donc, apprendre des petits mots avec...
0: hein? Oui?
4: Kiwi.
0: Kiwi.
3: Kiwi, c'est bon.
0: Hey, un K, un W!
3: Kiwi et Wiki.
0: Oh, Wiki.
3: Un petit Wiki.
0: C'est une abréviation?
2: Bon. Oui, mais ça se dit Wiki.
0: Mais VC aussi?
2: Ben VC, c'est deux lettres, il n'y a pas de voyelle là-dedans.
0: Oh mon Dieu!
2: Le seul qui a deux lettres comme ça, c'est Versus, qui s'écrit VS. Ça, c'est accepté.
0: OK, FAC, le nouveau FAC qui vient de rentrer dans le petit Robert. FAC, pourquoi c'est honteux?
2: Ben parce que c'est pas un mot, là.
0: Ben, ça rentre dans le petit Robert, ça n'est un. On a beau ne pas l'aimer.
2: Oui.
0: Mais il existe quand même. Donc, FAC, F-A-K ou F-A-Q-U-E. Est-ce que demain, si je vais dans une partie homologuée, je peux jouer?
2: Pas encore.
3: Pas encore.
0: Pourquoi, Étienne?
3: Parce qu'il y a un dictionnaire officiel qui est sorti aux 4 ans. Donc, potentiellement, à la prochaine édition, ça pourrait être un mot qui pourrait être apporté à accepter dans le dictionnaire officiel.
1: Il y a un dictionnaire officiel.
0: Oui. C'est ça, on ne joue pas au Scrabble avec un Larousse ou un petit Robert à côté de soi.
2: Non.
1: Ben, vous pouvez récréatif. Non, pas en tournoi.
2: Non, même en club, on le fait.
1: Même
2: pas.
1: En club, non, mais à la maison. non, mais à la maison,
2: à
1: vous
2: la
1: pouvez
2: maison,
1: bien
2: oui.
1: le faire si vous voulez.
0: Mais si on veut s'améliorer, je reviens à ma question, ça prend le dico officiel. Si on veut devenir.
3: Il faut prendre les mots qui sont dans la liste officielle.

0: Et dans l'officiel de Scrabble, l'ODS, qu'on appelle nous, qui est pas un mot sur son abréviation, il y a plusieurs entrées et à l'intérieur de ces entrées-là, ben un mot peut facilement faire beaucoup d'autres mots. Là, on passe au verbe à l'infinitif, on passe au féminin, au pluriel, tout ça. Donc oui. Okay. Et à l'intérieur, excuse-moi, à l'intérieur de cette ODS-là, ce qui est particulier aussi, c'est qu'on va aussi y inclure des régionalismes.
1: Oui, ben oui.
0: Donc, des régionalismes qui sont autant de l'Afrique que de l'Europe, que du Québec. Il y a des mots. Ouais. Et ça, il y a des comités, des commissions qui suggèrent des mots de leur patrie. Et qui peuvent être acceptés ou non. Et on en a plusieurs dans l'ODS, des mots québécois.
1: Pantoute.
0: Vlimeuse. Vlimeuse.
1: Mais pas petite vlimeuse, juste vlimeuse.
0: Snoro. Ouais. Donc, qui sont dans l'ODS, que tu peux jouer sur ta grille en tournoi, par exemple.
1: Françoise. Un mot ou une pause, c'est comme ça qu'on appelle ça quand on met quand on fait des mots? Non. C'est quoi? Pourquoi j'ai lu qu'il y avait quelque chose qui s'appelle la maîtrise de la pause? Ok, ça va pas.
2: La maîtrise de la grille, mais pas la maîtrise.
1: Ok, j'avais lu ça quelque part. Ok, donc un mot, un jeu dont vous êtes particulièrement fière, Françoise.
2: Oh, ça remonte à longtemps. On en parlait tout à l'heure. Il y a ce qu'on appelle des nonuples. Les nonuples, c'est des mots que vous posez et qui touchent à la deux cases roses à la fois. Donc, ils sont multipliés par 9.
1: Le mot est multiplié par 9 parce qu'il touche deux cases roses.
2: Deux cases rouges, pardon.
1: Rouge.
2: Donc, il est multiplié par 9 et il y a.
1: Donc, c'est le mot contre triple, les mots contre triple?
3: Oui, c'est ça.
2: Donc, ça fait 3 fois 3, 9.
1: Mais ça prend un mot de combien de lettres? Vous avez dit 15?
2: Ben, 15. Non, 8 lettres.
1: 8 lettres.
2: 8 lettres.
1: Okay. Ah, OK.
2: Et il y a quelques années est sorti le mot inexercé.
1: OK.
2: Et qui faisait.
1: Dans le dictionnaire, là, qui n'était pas là encore?
2: Oui, il était dans le dictionnaire et on a joué inexercé pour 260 et quelques points. Et on était 7 dans le tournoi à l'avoir réalisé. Alors là, je peux dire que je suis fière de ce mot-là, mais ça remonte. Je pense que je n'ai pas fait d'exploit depuis ça.
1: 7 sur combien de joueurs?
2: Un tournoi, c'est 200. C'est.
3: Ouais,
2: ça
3: 200
2: peut être 200
3: à 250
2: personnes.
3: Okay, wow, on était 330 il y a deux fins de semaine au championnat du Québec.
1: À Granby. Étienne, un mot dont tu es particulièrement fier?
4: Durant le championnat du Québec, il y a quelques années, j'ai joué le mot xénolite, qui commence donc avec un X.
1: J'adore notre public aujourd'hui. Vous êtes tellement réactifs, là, vous vivez les entrevues. J'aime tellement ça. OK, qu'est-ce que ça veut dire, premièrement? Est-ce que tu le sais? Parce que tantôt, on a dit...
3: Hey,
1: il sort son téléphone. Xénolite, François, ça veut dire quoi? On ne sait pas plus.
0: C'est comme un prof de géographie où on pense qu'il connaît toutes les capitales par cœur. Tu sais, à un moment donné, tu sais, je pense qu'il y a une mémoire photographique.
1: Ouais.
0: Ah, on photographie les mots. Là, je gagne du temps pour permettre à Étienne de trouver sa signification.
2: Pas, rapport avec le bois ou rapport avec
0: ça se peut. Moi, j'en ai un mot que j'aime beaucoup, c'est le mot bénévole.
1: Là, tu es en train de nous amener vers le fait que tu en as besoin.
0: Ben, j'en ai besoin, oui, mais c'est parce que c'est le cœur de la fédération. Tu sais, à la fédération, les membres sont surtout particulièrement soit des retraités, des pré-retraités, des gens qui ont le temps, je dirais, de jouer en club aussi, parce que des fois, c'est en soirée. C'est sûr, quand on a les bains à donner aux enfants, on a un petit peu moins de temps. Mais le cœur de la fédération, ce sont les bénévoles. Et facilement, là, c'est facilement 100 000 heures de bénévolat par année. Là. Il y a énormément de bénévoles. S'il n'y avait pas de bénévoles, il n'y aurait pas de fédération.
1: Est-ce que c'est vous qui organisez les tournois?
0: Oui.
1: OK, c'est la fédération qui organise les tournois.
0: Qui organise les tournois de la fédération.
1: Ah, de la fédération, OK. Les
0: clubs peuvent aussi organiser des tournois locaux ou régionaux.
1: Comme la Granby, c'était vous qui l'avez...
0: C'était la fédération. Okay. Donc, il y a des comités organisateurs, les correcteurs, les animateurs, et ceux qui font du Scrabble à l'école. C'est que des bénévoles et ce sont des gens... passionné, là. Et oui, on en a besoin. Nous, moi, je lance un appel à tous, dans le sens que vous êtes pré-retraités, retraités. Je vais revenir avec les jeunes. Il reste pas beaucoup de temps, mais je veux qu'on en parle rapidement. Mais écrivez-nous. C'est facile, hein. FQCSF.qc.ca et si c'est trop difficile à retenir, tapez Scrabble Québec dans votre moteur de recherche, puis on va apparaître assez rapidement. Et écrivez-nous. Vous voulez partir un club?

0: Dans votre région, on va vous accompagner pour le faire. Vous voulez trouver un club près de chez vous?
1: Puis ils ont des drôles de noms, les clubs. Oui. Il y a un club de Montréal qui s'appelle...
0: C'est dur pour l'ego.
1: Bon, c'est ça. C'est dur pour l'ego. parce qu'effectivement, parfois, ça peut être dur pour l'ego. Qu'est-ce qui fait, Étienne, qu'à 24 ans, ça t'amène... Qu'est-ce que ça a apporté dans ta vie? Ça a amené dans ta vie le Scrabble?
2: Moi, j'ai beaucoup aimé l'esprit de communauté, justement, le côté social. Moi, j'ai... Ben, individuellement, quand on joue Scrabble, on essaie tout le temps de s'améliorer, mm-hmm. puis de vouloir trouver mieux, parce que c'est comme c'est difficile d'être parfait au Scrabble, il y a tout le temps moyen de s'améliorer. Donc, cette éthique de tout le temps pas être satisfait, ben, comme tout le temps vouloir plus, puis de pouvoir persévérer, étudier, c'est quelque chose qui s'est comme traduit dans ma vie également, dans d'autres aspects.
1: OK, ça s'est transposé ailleurs que juste sur la planche.
2: Tout à fait. Mm. Puis, juste en tant que type de Scrabble, c'est vraiment comme... C'est des gens qui partagent, qui viennent ensemble se rejoindre pour partager une passion ensemble. Puis je trouve ça vraiment très beau. Puis il n'y a pas un âge qui a besoin. Il n'y a pas besoin d'un, on n'a pas besoin d'un âge précis pour ça.
1: Je veux une autre anecdote de Scrabble.
2: J'avais organisé une partie par moi-même à mon club. Donc, okay. J'avais. Cette fois-ci, c'est moi qui avais choisi les
1: lettres. À Blainville. C'est ça, t'es le club de Blainville. Qui s'appelle comment?
2: Les mordus du Scrabble.
1: OK, leur égo vont bien, eux autres. Ouais. C'est correct.
2: Puis, j'aurais fait peur. Parce que j'aurais créé une partie qui allait leur faire jouer une moyenne en bas de 15%.
1: T'as créé une partie, ça veut dire quoi, ça?
2: C'est-à-dire que j'ai choisi les mots qui allaient apparaître au fur et à mesure. Donc, ceux-ci devaient trouver un mot. Puis, à la fin, moi, je leur annonce le meilleur mot. Puis après, la partie se développe. Puis, j'ai terminé avec un mot qui faisait plus de 1000 points. Donc, il venait toucher un mot de 15 lettres, qui venait toucher les trois mots contre triple, qui tenait plus que...
1: C'était quoi, ce mot-là?
2: C'était le verbe laryngectomiser.
3: Ça, c'est facile! Non, c'est facile, la définition, là.
2: Donc, j'ai donné un petit coup de cœur.
1: Oh, wow! Un mot de 1000 points?
2: Plus de 1000 points.
1: Plus de 1000 points. Avez-vous une autre anecdote pour nous en terminant, pour donner le goût aux gens là, de voir qu'est-ce qu'ils peuvent vivre à travers le Scrabble, Françoise?
4: 374? Ben, donner le goût, je sais pas si ça peut donner le goût.
1: Ou en tout cas, qui serait divertissant à entendre à la radio.
4: Ben, c'est divertissant dans le sens qu'en fin de semaine, justement, au tournoi, au championnat du Québec, mm-hmm. ben, on a eu un mot qui faisait 374 points.
1: C'était quoi ce mot? Est-ce que vous...
4: C'était une conjugaison à l'imparfait du verbe délayer. Donc, c'était délayer, I-E-Z. Il ne fallait pas oublier le I. Et ça donnait 374 points parce que c'était un onu avec le Y qui tombait à la bonne place. Déjà 20 points à lui tout seul, il faisait 180 points.
1: Donc, est-ce que je comprends bien, Étienne et Françoise, parce que tous les deux, on a parlé à deux reprises pendant cet entretien, des mots à deux lettres. Est-ce que ça, c'est comme une super bonne astuce pour vraiment bien maîtriser le Scrabble?
4: Oui, parce que je vais donner un exemple. Le mot « ex » peut valoir à lui seul 64 points, alors que vous avez placé deux lettres.
1: Comment ça peut être 64 points?
4: Ben, si vous le placez, ce qu'on appelle en pivot, c'est-à-dire qu'il est valable, le « x », par exemple, tombe sur une case lettre compte triple.
1: Ouais.
4: Il fait un mot à la verticale, il fait un mot à l'horizontale. Vous comptez les deux mots, ça fait 64 points.
1: OK. Qui, après avoir placé ce mot, réagirait le plus fortement entre un homme ou une femme, Françoise?
4: Aucun des deux, parce que je pense que c'est des mots que les scrabbleurs, autant femmes que hommes, connaissent. Donc, il n'y aurait pas de réaction, sauf celui qui l'aurait manqué.
1: Qui est le plus compétitif entre les hommes et les femmes?
4: Les hommes.
1: D'accord avec ça?
2: Oui.
1: C'est drôle tout ça. OK, alors voilà, vous ne risquez pas, sachez-le, si vous entrez dans un club ou si vous allez faire un tournoi ou un championnat, de recevoir un Z par la tête. Ça, on le sait.
5: Non,
1: Vous allez vous faire des amis. Sont très élégants et élégantes. On imagine bien que ça pourrait avoir beaucoup plus de résonance dans notre société, des rayonnements, si ça rentrait dans les écoles. Il y a des profs qui vous écrivent, Jacques Lebel, pour vous dire, moi, j'aimerais ça qu'on joue au Scrabble au lieu de diffuser certains films parfois.
5: Ben, y a des parents qui me disent ça. Mes enfants reviennent de l'école et à chaque semaine, ils écoutent un film. Puis je jette pas la pierre du tout aux profs parce que je suis pleinement conscient qu'ils sont débordés. Puis bon, c'est pas du tout ça que je veux faire. Mais nous, on a des bénévoles, encore une fois, qui peuvent aller dans les écoles aider les profs pour justement, parce qu'on veut

0: créer une relève aussi au primaire, au secondaire, oui, mais au cégep, à l'université, s'il y a des jeunes qui nous écoutent puis qui sont en littérature ou quoi que ce soit puis qui veulent créer un Scrabble à l'intérieur de leur université, ben écrivez-nous là.
1: À la Fédération québécoise des clubs de Scrabble francophone. Alors Valérie nous écrit des Îles-de-la-Madeleine.
0: Ah oui, il y a un club aux Îles-de-la-Madeleine.
1: Est-ce que vous savez c'est comment il s'appelle?
2: Maria, je pense.
0: Les mots de mer. Je pense que c'est pas les mots de mer.
1: Pour vrai?
0: Je pense.
1: Oh mon Dieu, c'est bon qu'ils sont bien créatifs, ceux qui nomment les clubs, les mots de mer. Mon amoureux et moi, on joue pratiquement tous les matins l'hiver en écoutant Pénélope. C'est un vrai show, de nous voir s'obstiner sur des sujets et de et se déconcentrer sur nos mots. Est-ce que show, c'est accepté en français?
0: Bien sûr.
1: Oh wow, un H, un W, là, wow. Je joue en ligne et j'adore. J'ai jamais entendu le terme Scrabble, toujours appelé Scrabble, et je viens de la banlieue. Je comprends pas. Merci Karine de nous avoir écrit pour nous dire que vous adorez nos sujets. On termine là-dessus. J'ai joué longtemps en duplicata, en famille seulement. Ce que ça requiert, c'est une planche de jeu. Par joueur. C'est vraiment plus challengeant parce que chacun a les mêmes chances de gagner. Par contre, je me rappelle d'une joueuse qui pestait toujours sur le fait que pour gagner, c'est une question de points et non de vocabulaire, puisque les beaux mots sont souvent moins payants que de mettre une ou deux lettres sur la planche. Ce que j'aimais là-dedans, c'était la stratégie, mais je comprenais très bien cette joueuse, nous écrit Sébastien, fidèle auditeur chaque jour. C'était vraiment très agréable de vous entendre tous les trois.
0: Merci de l'invitation.
1: Vraiment très, très le fun. Donc, il y a plein d'événements qui s'en vient, j'en ai nommé plusieurs. Ouais. Et donc, le grand championnat du monde de Scrabble francophone qui aura lieu à Tunis, où se rendra une trentaine de Québécois, dont une vingtaine de joueurs d'élite pour se mesurer. On a des chances d'être dans les trois premiers, comme Québécois, à ce championnat?
0: Francis Desjardins. Il va pas.
1: OK, mais on va suivre ça quand même.
0: On n'est pas assez chauvin pour ne pas suivre ça quand même.
1: Jacques Lebel, président de la Fédération. Oui. Françoise Marcigny, Étienne Leduc, merci infiniment.
0: Merci Pénélope.
2: Merci Pénélope.

0: Bonjour Bernard Lavallée.
1: Bonjour.
0: Nutritionniste et petit-fils d'un champion de Scrabble.
1: Oui, oui, absolument. Et mon grand-père, là, il torche tout le monde. Je ne sais pas si c'est dans le dictionnaire du Scrabble, ce mot.
0: C'est possiblement un régionalisme.
1: Oui. En fait, mais non, mais torche est un mot avec une autre définition.
0: Mais c'est un nom commun.
1: Ça accepté.
0: Mais c'est tout ça pour dire qu'il est vraiment bon. Puis, mais tu joues au Scrabble avec ton chum aussi?
1: Oui, ben, en voyage. Okay. En voyage, parce que faut savoir que je fais des voyages avec justement des personnes d'une autre génération qui peut-être ont plus connu le Scrabble, en tout cas des stéréotypes que j'ai du jeu. Et donc, pour eux, c'est tous les jours, c'est la compétition. Là.
0: Ah ouais, c'est
1: donc,
0: drôle,
1: on se laisse emporter.
0: Ah oui, c'est sûr. ce n'est pas le sujet aujourd'hui, Bernard Lavallée, de cette chronique. On va parler notamment de la tomate mauve qui arrive sur le marché canadien. Tomate mauve qu'on dit bon qu'il y a certains bienfaits pour la santé. Mais on va en profiter ensemble, Bernard, pour se pencher à nouveau sur les aliments génétiquement modifiés. Parce qu'on se rappelle, dans les années 90-2000, c'était vraiment un gros sujet, objet de polémique. Mm-hmm. OK, d'abord, à quoi ça sert une tomate mauve?
1: Mais c'est ça la question que je trouve que personne s'est posée. T'sais, on a vraiment beaucoup parlé du fait que, ah oui, il y a une tomate mauve génétiquement modifiée qui est arrivée sur le marché. On a entendu des critiques d'un côté, des défenseurs de l'autre. Mais il y a personne qui s'est arrêté à se poser la question, mais ça sert à quoi?
0: Mais si ça sert à juste être le fun puis qu'on a envie de la manger, est-ce que ça remplit son utilité?
1: Peut-être. Okay. Effectivement, je pense que c'est une piste de réponse que j'ai par rapport à ça.
0: Okay.
1: Mais je propose quand même qu'effectivement, on retourne dans quelques années auparavant, parce que quand j'étais jeune nutritionniste à l'époque, effectivement, on parlait toujours des OGM. Puis on dirait qu'avec le temps, le sujet s'est un petit peu essoufflé. On est passé à un autre appel, mais juste pour être sûr qu'on soit tous sur la même longueur d'onde, là, pour rafraîchir la mémoire aux auditeurs. Donc, les organismes génétiquement modifiés, c'est un terme qu'on utilise pour parler de cultivars ou de races, donc de plantes ou d'animaux, qui sont créés à partir d'un procédé qu'on appelle la transgenèse. Donc, grosso modo, on prend les gènes d'une bactérie, d'une plante, d'un animal, et on va les insérer dans un autre organisme dans l'espoir de créer une modification qu'on va trouver intéressante ou que l'industrie va trouver intéressante à nous vendre. On commercialise les OGM depuis les années 90 au Canada, et en très grande majorité, on n'est pas très imaginatif. C'est des plantes de grande culture, donc maïs, soya, canola, qui ont certaines caractéristiques qu'on retrouve à peu près partout, c'est-à-dire la résistance à des herbicides. Si on pense au glyphosate, donc grosso modo, je mets l'herbicide dans le champ, ça tue toutes les plantes, sauf la plante qui a la modification génétique qui résiste au glyphosate. Donc là, les compagnies produisent le pesticide, vendent les semences qui sont résistantes. Donc là, c'est parfait pour elles. Le beau petit package deal ces compagnies-là. Ou sinon, ça peut être une résistance aux insectes. Donc là, il y a des plantes qui vont se mettre à sécréter des molécules qui sont insecticides, donc pour se défendre contre les insectes. Donc, je me répète, là, mais juste si j'ai à résumer, vulgariser super rapidement c'est quoi les OGM aujourd'hui en 2026, c'est à peu près la même chose qu'au départ, c'est-à-dire du maïs, du soya, du canola, pour la grande culture, résistant aux herbicides, résistant aux insectes.
0: Mais moi, je me rappelle, à un moment donné, il y avait une fraise dans laquelle on avait injecté je sais pas quoi, du scorpion, pour l'empêcher de geler. Et moi, cette image-là, je me rappelle même pas si c'était une fausse affaire ou une vraie affaire ou quoi. Mais il y a aussi de ce genre d'affaires-là qui ont été essayées.
1: Absolument. Là, je me souviens plus si c'était du scorpion, mais c'est sûr que c'est une belle image. En fait, ça fait partie des critiques, je pense, au départ, c'est que ça donnait des images
0: non, c'est
1: de
0: « je veux
1: pas de scorpion dans ma fraise », puis tout ça. Bon, là, c'est sûr que c'est pas très scientifique de dire ça. Puis justement, tu sais, à l'époque, il y a eu beaucoup... on en a vraiment beaucoup parlé, il y avait beaucoup de défenses qui ont été faites, il y a beaucoup de critiques. Mon but, c'est vraiment pas de revenir à travers
0: parce
1: que cherchez, là, vous allez en trouver des capsules. Cherchez mon nom avec OGM, vous allez trouver 50 chroniques que j'ai faites sur le sujet. On va pas retourner là, j'ai vu qu'on pousse un petit peu plus.
0: Puis un des grands sujets à l'époque, c'était qu'on le savait pas. C'était pas noté
1: absolument.
0: Sur les aliments, donc on savait
1: ça,
0: pas ce qu'on mangeait.
1: Okay. Ça, c'est encore
0: donc,
1: la même chose, c'est pas obligatoire.
0: Sur quand même certaines critiques à leur sujet.
1: Absolument. En fait, au-delà de tout ça, je pense qu'il faudrait... Donc, ce n'est pas scientifique de dire que tous les OGM sont bons ou tous les OGM sont mauvais. Donc, il faut vraiment qu'on analyse chacun de ces organismes-là puis qu'après, qu'on regarde, OK, mais c'est quoi les avantages? Donc, c'est quoi les bénéfices? C'est quoi les inconvénients? Puis après ça, on peut prendre une décision, je pense, puis dire, ah oui, ça a des avantages, que ce soit d'un point de vue de la santé, d'un point de vue de l'environnement, d'un point de vue de l'argent pour les investisseurs de ces compagnies-là. Après ça, on peut faire le bilan puis voir est-ce qu'on est plus dans le positif ou le négatif. Cela étant dit, si j'avais à faire

0: une analyse très, très, très rapide des OGM aujourd'hui. Moi, je serais plus intéressé à savoir, on fait quoi avec les OGM? Parce que je le rappelle, on fait du soya, du maïs et du canola. Donc, et ça, c'est plus que 90 % de tous les OGM. Donc, qu'est-ce qu'on fait avec ces plantes-là? Bien, on fait deux choses. La première, c'est nourrir des animaux pour produire plus de viande. Et la deuxième, c'est produire des aliments ultra transformés, sur lesquels, après ça, Santé Canada nous dit, nous met une petite étiquette et nous dit « Attention, c'est trop sucré, c'est trop gras, c'est trop salé, mangez-en pas. » Donc, c'est quoi les impacts indirects finalement des OGM aujourd'hui sur la santé publique? Moi, je me poserais plus de questions sur qu'est-ce qu'on fait avec ça.
1: OK.
0: Mais bref, là, je suis pas là pour qu'on ressasse des vieilles affaires là, des années 90.
1: On est là pour le futur de la tomate.
0: Oui, le présent. Le futur est arrivé, Pénélope. C'est ça l'affaire.
1: Mais
0: le futur
1: mauve,
0: est arrivé.
1: Mauve comment?
0: Mauve. Donc ça veut dire que autant la chair que la pelure est vraiment mauve, très prononcée, très flash, j'ai envie de dire. Là. Donc vraiment.
1: Oh, ok, ok, ok, ok. Oui, oui, c'est mauve là. C'est pas notre petite tomate rouge vin.
0: Rouge
1: brune,
0: non,
1: ou rouge
0: non,
1: vin là.
0: On parle de mauve en fait.
1: C'est comme une prune.
0: Oui, c'est ça, exactement. Donc c'est une création de la compagnie américaine Norfolk LT Produce. Donc, on la commercialise sous le nom de Empress. Santé Canada a donné son approbation pour la commercialisation en 2025. On a commencé à la cultiver en serre en Ontario au début 2026. Et c'est pour ça qu'elle vient juste d'arriver dans les premiers supermarchés en avril sur le marché canadien. Parce que là, ben, c'est la première récolte des serres. Donc, la tomate a une peau et une chair qui est mauve foncé. Pour y arriver, parce que là, vous l'avez comparé à une prune, c'est un très bon exemple. Donc, la compagnie a intégré des gènes d'une fleur qu'on appelle le mufflier ou gueule de loup, dans le nom plus commun. Et donc, le cultivar qui est génétiquement modifié va produire plus d'anthocyanines, qui sont des antioxydants qu'on va retrouver naturellement déjà dans des fleurs, des fruits, par exemple des bleuets, des aubergines. Là, je me souviens plus si la prune, mais probablement que la prune aussi, parce que c'est ça qui va donner souvent la couleur bleu, violet dans ces fruits ou ces fleurs-là.
1: Antioxydants.
0: Donc, la tomate est super cute. C'est vrai, elle est vraiment mignonne. Puis en tant que spécialiste autoproclamé de la tomate, je peux vous dire qu'elle s'inscrit dans une tendance que j'observe sur le marché présentement. C'est-à-dire que oui, on aime nos tomates rondes et rouges, mais en ce moment, les consommateurs sont à la recherche de nouveautés. Donc, on va beaucoup dans les couleurs différentes, les formes différentes. Donc, ça s'inscrit à 100% dans cette tendance-là. Ils auraient pu s'arrêter là puis dire, on a créé une nouvelle tomate, elle est vraiment cute. Puis, elle fun.
1: C'est les prétentions sur des bienfaits qui te fait tiquer.
0: Absolument. Donc, c'est l'argument qui est mis de l'avant par la compagnie. C'est pas notre tomate est cute. C'est on a une bonne teneur en anthocyanine, donc en antioxydants. C'est bon pour la santé. Donc, cette tomate-là est vraiment meilleure pour la santé que les autres. Donc, ça vaut la peine que vous payiez le prix pour nous l'acheter.
1: Parce qu'elle est beaucoup plus chère?
0: Ben, elle est plus chère, bien sûr. Là. Je pourrais pas vous faire une comparaison nécessairement, là, mais oui, elle est plus chère parce que justement, dès qu'une compagnie va développer des produits qui ont une plus-value, donc c'est-à-dire que quelque chose de convoitise pour les consommateurs, ben, ils vont pouvoir augmenter le prix sans aucun problème. Donc, je savais que la mode des années 2000 était revenue. Là, quand je prends le métro, je le vois. Là, les jeunes s'habillent tous exactement comme moi, je m'habillais à cette époque-là. Mais il y a des choses qui auraient pu rester dans les années 2000 et c'est le culte des antioxydants. Parce que oui, les antioxydants, c'est bon pour la santé, mais on en retrouve premièrement dans tous les fruits et tous les légumes. Et il y a aussi des centaines de composés.
1: Tous les fruits, tous les légumes.
0: Bien sûr.
1: Plus dans les légumes bleuets.
0: Ça se peut que dans la laitue iceberg, il y en ait un petit peu moins que dans des bleuets. Oui. Okay. Mais dans tous les fruits et les légumes. Mais dans la vie, on ne mange pas juste de la laitue iceberg. Vous comprenez? Donc, on mange techniquement différents fruits et légumes qui vont contenir différentes molécules. Oui, des antioxydants, mais plein d'autres composés qui vont avoir des bénéfices sur la santé. Et d'ailleurs, je veux juste rappeler qu'à l'époque des années 2000, il y a beaucoup d'études qui avaient été faites parce que tout le monde tripait sur les antioxydants, on dit que c'était anti-cancer et tout ça. Mm-hmm. Beaucoup d'études avaient été faites sur le sujet, sur les suppléments d'antioxydants. Et donc, vraiment de voir est-ce que ces molécules-là toutes seules ont vraiment un effet. Et ce qu'on s'était rendu compte à l'époque, c'est que soit on ne trouvait pas d'effet, soit au contraire, c'était dangereux de manger trop d'antioxydants sous forme de suppléments. Donc, grosso modo, là, on se calme avec les antioxydants. On peut laisser ça dans les années 2000. Il y a plein de molécules différentes
1: donc,
0: dans les...
1: ça ne sert à rien de manger que des bleuets si on veut avoir des antioxydants.
0: Absolument. Ça ne sert à rien de dire il faut absolument manger tel antioxydant pour votre santé parce que voici ce que ça va avoir comme effet. Ni même de dire maximiser votre consommation d'antioxydants. Okay, ouais. Parce que la réalité, c'est que manger des fruits et des légumes, c'est bon pour la santé, oui. Oui, ça contient des antioxydants, mais ça contient plein d'autres affaires aussi qu'on connaît ou qu'on ne connaît pas. Mm-hmm. Et donc, ça procure des bénéfices, peu importe la teneur en antioxydants que ça va avoir.
1: OK, d'accord.
0: Donc, pour moi,
1: est-ce la même chose pour les crèmes pour la face? Ça doit être la même chose. Hein?
0: Ah, gars, il faudra demander à quelqu'un qui s'explique.

0: spécialise là-dedans, je peux pas y répondre. Okay. Mais généralement, les industries se copient vraiment l'une avec l'une l'autre pour nous sortir le même genre de
1: d'arguments
0: qui font pas vraiment qui ne tiennent pas la route. Donc à part être vraiment belle, je vois pas trop l'intérêt de cette tomate-là personnellement.
1: Ok, mais il y a d'autres fruits génétiquement modifiés qui misent sur des couleurs différentes.
0: Mm-hmm. En fait, il y a un seul autre fruit qui présentement est commercialisé au Canada qui est génétiquement modifié, c'est un ananas. L'ananas qui s'appelle Pink Glow, qui est commercialisé par la compagnie Del Monte. Santé Canada l'a approuvé en 2021. C'est un produit qui, à mon sens, est très similaire. Dans ce cas-ci, l'ananas produit une très grande quantité d'un autre antioxydant qu'on appelle le lycopène, qui d'ailleurs...
1: Dans la tomate.
0: On trouve naturellement dans les tomates. Ouais. Et donc, l'ananas a une couleur rosée. Et c'est tout. Donc, la compagnie, puis ça, j'avoue que je l'apprécie quand même, dit, ils sont gardés une petite gêne. C'est qu'eux, ce qu'ils disent, c'est pas notre ananas est meilleur pour la santé parce qu'il y a plus de lycopène. Eux, ce qu'ils nous disent, c'est notre ananas, il est rose, donc il est cool. Tout le monde va vous demander où est-ce que vous avez acheté cet ananas spécial. Et on nous dit même que c'est un ananas parfait pour les médias sociaux. Oh, donc, pour prendre des vidéos ou des photos. Et ils doivent avoir raison parce que je suis allé sur TikTok regarder et je suis tombé sur un TikTok de Benny Blanco, qui est donc le chum de Selena Gomez, qui mange à cet ananas. Il y avait 5 millions de vues pour sa dégustation d'ananas rose. Bon, c'était moins que sa vidéo suivante où il s'épile les sourcils, là, mais peu importe. Il reste quand même, il y a certainement quelque chose là, je pense qu'ils ont raison. Donc, on n'arrête pas le progrès, Pénélope.
1: Mon Dieu, si c'était épilé les sourcils en mangeant de l'ananas rose, oui, ça aurait cassé l'Internet.
0: Absolument. Je pense que TikTok aurait flanché.
1: Mais c'est fou comment on devient des panneaux publicitaires, des hommes et des femmes sandwich, là, aussitôt qu'il y a une petite twist, on saute là-dedans à pieds joints. C'est vraiment fascinant.
0: Mais 100%. Mais donc, tu sais, ce qui m'énerve un petit peu dans ces deux exemples-là, parce que là, tu sais, j'en parle un peu avec humour, puis tout ça. Ça, puis c'est que c'est une histoire de propriété intellectuelle. Parce que là, ces deux créations-là appartiennent à des entreprises privées. Donc, on a un cultivar de tomates puis un cultivar d'ananas que personne au monde a le droit de cultiver sans l'accord de la compagnie. Et donc, eux, c'est eux qui détiennent les droits. Donc, par exemple, pour nous empêcher de cultiver l'ananas, Del Monte coupe le haut des ananas parce que, tu sais, quand on coupe le haut, on peut le replanter puis le faire pousser. Bien, eux, ils nous vendent l'ananas sans la couronne pour s'assurer que personne soit capable de le replanter puis de le cultiver sans leur approbation. Donc, ces compagnies-là ont décidé d'investir des années de travail, des sommes astronomiques, probablement d'argent pour développer des fruits qui ont des fonctions qui sont très futiles. Puis, c'est une belle couleur, c'est tout. Puis, c'est correct parce que je pense qu'il y a de la place pour la futilité dans la vie puis il y a de la place pour le plaisir. C'est vraiment correct, mais en même temps, je me dis, j'aimerais ça qu'on utilise ces technologies pour régler des vrais problèmes plutôt que développer des fruits puis des légumes qui ont des belles couleurs. Mais ce que ça donne aussi comme problème, c'est une mainmise sur le vivant. Puis ça participe aussi, une fois de plus, à concentrer le pouvoir de notre système alimentaire entre les mains de quelques compagnies seulement. Mais pour moi, je pense que les aliments, c'est un bien commun qu'on devrait avoir le droit de partager. Je veux pas vivre dans un monde, dans un futur où je n'ai plus le droit de planter des semences sans demander la permission à une compagnie auparavant, ça serait absolument catastrophique. Puis ma question initiale de ça, puis que je trouve que je vous disais, personne ne s'est posé la question, ça sert à quoi développer une tomate mauve? Donc, pour les consommateurs, à mon avis, ça ne donne pas grand-chose à part le plaisir.
1: Mais c'est sûr que ça donne quelque chose aux compagnies parce que c'est beaucoup d'argent, comme tu l'as dit.
0: Absolument. On comprend très bien à quoi ça sert. Ouais. Ça sert à enrichir ces compagnies-là qui vont donc générer des millions et des millions de dollars, certainement. Et aussi peut-être, j'ai le goût de dire, à rendre plus palatable, sauf si je me demande si c'est un mot qui serait accepté dans le dictionnaire du Scrabble.
1: Palatable?
0: C'est-à-dire plus acceptable. Je pense que c'est le vrai bon terme. Là. J'avais un anglicisme en tête, mais grosso modo, de rendre plus acceptable la technologie, de dire, regarde comment c'est inoffensif. Tout ce qu'on fait, c'est un petit ananas rose, une petite tomate mauve. Fait que, inquiète-toi pas, ça devrait être correct comme technologie. Donc, je peux me demander aussi s'il n'y a pas une stratégie en arrière de l'industrie de se dire, on va faire des petits jeux. Des fruits jouets quasiment, qui vont rendre ça comme « Ah, ben des OGM, c'est cool, c'est cute », puis posez-vous pas trop de questions sur, en arrière, l'industrie qui a été développée, alors que c'est une goutte d'eau quand je vous dis que 90% et plus, c'est pas ça qu'on produit. Puis aussi, ce que j'ai oublié de vous dire puis depuis le départ, c'est que il existe déjà des tomates mauves, aussi mauves que cette petite tomate mauve-là, des variétés ancestrales, des variétés qui ont été développées depuis longtemps, qu'on peut penser à la Black Beauty, la Cherokee Purple, la Midnight Snack.
1: Ça existe déjà?
0: Oui.
1: Mais, est-ce que ça veut dire qu'à cause de que ces compagnies-là ont un brevet, ça va créer une confusion puis pourrait éventuellement ne pas permettre à aucune de ces compagnies?
0: Non, techniquement, ça ne devrait pas créer de confusion.
1: Je suis dans le complot.
0: Ouais. Techniquement, ça ne devrait pas créer de confusion. Okay. Ces cultivars-là, ils appartiennent à tout le monde, donc ils sont libres de droit. On a tous le droit de les cultiver. Et ils sont super cute aussi, je vous le garantis.

0: menti. Et peut-être, là, je ne peux pas vous garantir, mais je suis sûr que vous aurez aussi plein de vues sur les médias sociaux si vous voulez monter.
1: Ah, oh, Bernard Lavallée, c'était palpitant, captivant, comme d'habitude. Et merci. Je rappelle que le dernier livre, Les Tomates du Québec, dont on a

0: tous les vendredis sur Instagram. Je dépose mon top 3 de la semaine et ça vous mène vers 3 liens. Le lundi, ce qu'on fait, c'est on vous invite à texter Pénélope sur la bulle de conversation de l'application audio. Et donc, vous allez recevoir le lien vers ces 3 sujets. Ces hommes qui ont pris la parole contre la violence faite aux femmes. Le chanteur Olivier Dion, l'écrivain Stéphane Dompierre et le maire de Trois-Rivières, Jean-François Aubin. C'était une superbe discussion. Pierre-Luc Funk, particulièrement en feu et en forme, l'homme aux 1000 projets et porte-parole de la fête nationale. Quel beau moment on a passé ensemble. Et Guy Rex Rogers, qui travaille sur cette étude qui démontre que beaucoup d'immigrants entre la Deuxième Guerre mondiale et 77, donc l'adoption de la loi 101, se voyaient refuser l'entrée dans les écoles francophones catholiques. Et selon lui, ça aurait pu changer le portrait du français aujourd'hui dans la province. C'était très intéressant que cette entrevue-là. Textez Pénélope sur la bulle de conversation. Bonjour Alec.
1: Bonjour Pénélope.
0: Première émission de la semaine.
1: Oui, plusieurs choses. Il y a ces annonces, 3 annonces de Christine Fréchette, première ministre du Québec, concernant le coût de la vie. Donc, rabais de TVQ sur certains produits à l'épicerie, bonification du crédit de solidarité sociale pour ceux qui ont des revenus moins élevés. Puis il y aura également une annonce de le rabais sur l'immatriculation là, pour compenser la hausse du carburant, du prix à la pompe. Donc, on va parler de ce qui va être annoncé aujourd'hui. Code du bâtiment, je ne sais pas si vous avez vu cette réforme qui arrive bientôt, au mois d'octobre. On ajoute beaucoup de normes au Code du bâtiment du Québec. Ça pourrait faire grimper les rénovations, le prix des maisons neuves également. Alors, on va s'intéresser à cette question. Puis on va aussi prendre des nouvelles de Cuba, où ça va très, très mal à Cuba. Et là, on va donc essayer de voir un peu là où on en est dans cette pénurie de pétrole qui aggrave vraiment la situation humanitaire à Cuba.
0: OK. Alec, merci à vous et toute votre équipe de nous tenir bien informés en ce début de semaine.
1: Ça fait plaisir.
0: Bonne
1: merci.
0: Émission. Voilà comment se termine cette deuxième heure d'émission. Il nous reste encore une demi-heure à passer ensemble. On le fait avec nos sentinelles de l'air du temps. Aujourd'hui, c'est Arnaud Granata et Julie Bouchinger. À tout de suite.
2: Et je sens que le temps presse.
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6: Ici Rebecca Kwan, voici les informations. Le Canadien de Montréal s'est incliné par la marque de 3-2 contre les Hurricanes de la Caroline en prolongation lors du troisième match de la finale de l'Association de l'Est. Il s'agit d'une deuxième défaite consécutive pour le tricolore, une première pour l'équipe depuis le mois de mars. L'équipe américaine mène donc la série 2-1. Les deux équipes vont s'affronter à nouveau mercredi soir à Montréal. La première ministre du Québec a dévoilé 3 nouvelles mesures pour lutter contre la hausse du coût de la vie. Abolition de la TVQ sur certains produits d'épicerie, réduction pour 1 an du coût des immatriculations de véhicules et versement d'une allocation spéciale aux moins bien nantis. Ce faisant, le coût des nouvelles dépenses engagées par Christine Fréchette depuis qu'elle dirige le gouvernement dépasse maintenant le budget que le ministre des Finances avait prévu à cette fin. Les retombées pour les ménages seront-elles au rendez-vous? Valérie Gamache.
7: À l'épicerie ou à la pompe, le même constat.
8: Ça se ressent quand même, ouais.
7: Pour offrir un répit aux Québécois, à court terme, les foyers admissibles au crédit de la solidarité sociale recevront du gouvernement une allocation spéciale pouvant aller jusqu'à 200 $. Et les automobilistes auront exceptionnellement un rabais de 50 $ sur leur immatriculation. Puis, Christine Fréchette abolit de façon permanente la TVQ sur certains produits d'épicerie.
9: Pour une famille avec 2 enfants, donc on parle en moyenne d'une économie d'environ 50 $. À chaque année.
7: À elle seule, cette mesure coûtera 100 millions de dollars. C'est bien cher payé pour l'impact que cela aura sur le portefeuille des Québécois, croient certains.
10: J'aurais pensé que ça aurait été un peu plus.
11: Je trouve que c'est trop peu. Il me semble que c'est de l'argent qu'on pourrait utiliser à meilleur escient.
7: Le fiscaliste Luc Godbout est aussi critique.
12: En y allant avec une mesure qui est permanente, le ministre des

0: finances va toujours se priver de ce manque de recettes-là.
1: Et même si ces nouvelles mesures font exploser l'enveloppe que le ministre des Finances avait accordée à la première ministre, Éric Girard insiste, le gouvernement a une marge de manœuvre.
2: Les recettes du gouvernement du Québec sont meilleures. Alors, on parle de l'impôt sur le revenu des particuliers, l'impôt des corporations, les taxes sur la consommation.
1: La première ministre, elle, répond à ceux qui l'accusent de faire des annonces électoralistes.
3: La stratégie, c'est de gouverner. C'est ce qu'on fait.
1: Il n'en demeure pas moins que l'ensemble de ces mesures entreront en vigueur avant la prochaine élection. Ici Valérie Gamache, Radio-Canada, Québec.
4: Annonce surprise en Ontario, la ministre des Affaires francophones et présidente du Conseil du Trésor de la province, Caroline Mulroney, a annoncé qu'elle quittera le cabinet de Doug Ford la semaine prochaine. La fille de l'ex-premier ministre, Brian Mulroney, démissionnera du même coup de son poste de députée. Catherine Brulotte a recueilli des réactions.
5: With an incredible record of accomplishments.
6: Le premier ministre ontarien reconnaît qu'il perd une joueuse importante au sein de son cabinet.
5: Caroline has been a core member of our government since day one.
6: Doug Ford souligne que Caroline Mulroney est à ses côtés depuis sa première élection en 2018, mais celle qui a été ministre des Transports, procureur général et présidente du Conseil du Trésor, en plus d'être ministre de la Francophonie, dit vouloir passer du temps auprès de sa famille.
7: Quand je pense à ma carrière en politique, je suis très fière de beaucoup de progrès qu'on a fait en transport en commun, dans les affaires francophones et au niveau fiscal aussi.
6: Elle a été la voix des francophones à Queen's Park, selon le président de l'Assemblée de la francophonie de l'Ontario, Fabien Hébert.
8: On avait quelqu'un qui pouvait vraiment mettre de l'avant dans les cercles les plus intimes du gouvernement conservateur ontarien les besoins de la communauté francophone.
6: Dans une lettre publiée dans les médias sociaux, Caroline Mulroney dit être arrivée à un moment charnière après la mort de son père, puis le départ de ses enfants du nid familial. La chroniqueuse politique Tasha Caridine estime qu'elle a fait de la politique différemment.
9: C'est, je pense, un legs d'intégrité. Un peu, je pense, la politique de classe et un legs pour l'Ontario qui laisse poser beaucoup de questions à son avenir si ça va être la fin de sa carrière politique ou non.
6: Caroline Mulroney n'a pas annoncé ce qui l'attend après son départ de la vie politique le 5 juin prochain. Ici Catherine Brulotte, Radio-Canada, Toronto.
4: Mark Carney met les Albertains en garde contre les dangers de se servir des débats sur l'indépendance pour accroître leur pouvoir de négociation avec Ottawa. Le premier ministre qualifie ce type de démarche de bluff dangereux et soutient que les Albertains n'ont pas voté en faveur d'un référendum lorsqu'ils ont élu Daniel Smith. Cette sortie de Mark Carney n'a pas plu au Bloc québécois, la députée bloquiste Christine Normandin.
10: Je m'abstiendrai dans ce cas-ci, et ne serait-ce qu'avec un souvenir d'un certain Lovin par le passé, de venir dire à quelqu'un d'autre comment penser, même en tentant de tirer faire des parallèles qui pourraient être questionnables, intéressants à analyser, mais ce n'est pas le rôle du fédéral de le faire.
4: Mark Carney a confirmé qu'Ottawa révise la question qui sera soumise aux Albertains. Et en terminant, le secrétaire d'État américain Marco Rubio assure qu'un accord avec l'Iran demeure possible au cours des prochains jours, malgré les dernières frappes américaines contre des sites de missiles dans le sud du pays. Marco Rubio déclare également que le détroit d'Ormuz va rouvrir d'une manière ou d'une autre. Par ailleurs, une délégation iranienne conduite par le négociateur en chef de Téhéran est au Qatar dans le but de trouver une résolution au conflit.

0: Nombreux, nombreuses, vous êtes à nous avoir écrit après le passage de Richard Desjardins dans notre studio. Il était là pendant toute une heure pour répondre à vos questions. Ça va se rattraper sur l'application audio très, très rapidement. Et ce sera aussi diffusé, ces épisodes des chairs, cet été. Lynn nous écrit un jour en transit à Rouyn-Noranda dans un pub avec l'équipe de travail. Je t'ai aperçu de dos. J'ai involontairement fait un détour pour te voir en face. Toi, le monument, le gars de bois qui me rejoint tellement, les paroles, la musique et tout ton reste me cogne encore. Et à chaque jour dans le cœur, sois éternel, Richard. C'est un bien, bien beau message, ça. C'était hyper sympathique que cette heure passée avec notre public aussi qui était en studio pour lui poser des questions. Sentait la fébrilité, le respect aussi de tout le monde. Vraiment un beau moment de radio. C'est le moment de dire bonjour Arnaud Granata.
1: Bonjour, Pénélope.
0: Salut, président d'Index Design. Bonjour, Julie Bouchinger.
2: Allô, Pénélope.
0: Directrice de publication du magazine Clin d'œil. On est dans les sentinelles de l'air du temps, donc les tendances que vous voyez se dessiner dans vos domaines. On fait quoi tout à l'heure, Arnaud? Vous nous parlez de quoi?
1: Alors, je vais vous parler d'un sujet épineux. C'est doit-on ou pas utiliser et épier le chat GPT de son conjoint ou de sa conjointe pour s'assurer de sa fidélité?
0: Est-ce qu'on peut répondre maintenant?
1: Non, on ne fait pas ça, mais certains le font.
0: C'est une tendance.
1: Donc, je vais vous expliquer ça.
0: Parfait. Ouais. Julie, parlons d'un symbole de la mode durable qui disparaît.
2: Mm-hmm. Je ne sais pas si vous êtes familière avec cette marque-là qui s'appelle Everlane. C'est une marque fondée au début des années 2010 à San Francisco qui, en fait, propose... Ça a longtemps été l'espèce d'uniforme de la modeuse un peu minimaliste, petits jeans coupés à la cheville, loafer, petit t-shirt blanc, un peu preppy. Et ce qui faisait la particularité de cette marque-là, c'était une marque qui ralliait vraiment les troupes autour d'une promesse de mode éthique durable. Ils prônaient, là, je les cite, la transparence radicale. C'était assez nouveau à l'époque, donc on informait les consommateurs sur les usines où étaient fabriqués les vêtements, sur la main-d'œuvre qui y travaillait. Et aussi, par exemple, sur les taux de majoration. On voit ça plus souvent là, aujourd'hui, mais on dit voici ce que ça nous a coûté pour fabriquer telle pièce et voici ce que nous chargeons aux clients. Puis là, on essayait d'être très transparent et de garder ça au plus bas. Et là, on en reparle cette semaine. C'est une marque qui est un peu perdue, là, la faveur des consommateurs dans les dernières années. On a appris la semaine passée que le géant de la mode ultra-éphémère, Shein, a fait l'acquisition de cette marque-là pour la somme de 100 millions de dollars américains, selon Forbes, évidemment, parce qu'on n'a pas vu là, les chiffres officiels. Alors, évidemment, scandale. C'est une marque qui parle beaucoup aux gens de la génération des milléniaux, là, parce que c'est une marque qui est née à l'époque où, c'est ça, les milléniaux étaient dans la jeunesse fleur de l'âge, entrés sur le marché du travail. Donc, évidemment, on a crié au scandale parce que c'est une marque qui a bâti toute son ADN sur la transparence, la mode durable et tout. Et Shein, s'il y a une marque qui est peut-être à l'opposé de ça sur le spectre des valeurs, c'est bien elle. Faut dire que Everlane avait quand même avait perdu quelques plumes. La marque a été mise à mal en 2020 quand une enquête, par exemple, du New York Times a révélé que la compagnie était accusée d'antisyndicalisme. On dénonçait aussi à l'époque une culture interne un petit peu tumultueuse. À cette époque-là, en 2020, cette marque-là était au sommet de sa valeur. On parle de 600 millions de dollars américains. Mais elle a piqué du nez ensuite et une part majoritaire a été rachetée par un groupe qui s'appelle L4, qui est une société d'investissement soutenue par le géant LVMH. Donc, je le disais, la marque a aussi perdu un peu la faveur des consommateurs en cours de route. Et aujourd'hui, cette marque est criblée de dettes. On parle de 90 millions US. Ils sont incapables même de payer le loyer de la maison mère. Ils sont sur le point de s'y faire expulser. Donc, on se doute que peut-être que l'idée d'avoir un nouvel acquéreur arrive comme une bonne nouvelle pour eux. Mais évidemment, les consommateurs qui la base, en fait, ce qui restait de cette base-là crie au scandale parce que les gens, ce qui restait, comme je le dis, étaient encore attirés par cette promesse de mode durable. Et là, avec Shein dans le décor, ça paraît pas tout à fait possible. Shein, de son côté, bien sûr, serait pas mécontent de se dorer d'un petit vernis de bons citoyens corporatifs en faisant l'acquisition de cette marque parce que évidemment, c'est pas quelqu'un qui est reconnu pour ça. Alors, c'est sûr, pour moi, ça s'inscrit dans tout un mouvement qui a commencé il y a quelques années. On a vu beaucoup de marques, là, c'est ça, au début des années 2010, prôner beaucoup la transparence, la durabilité, mais il y en a plein qui ont été, après ça, accusés d'éco-blanchiment. Je pense à H&M, Armani, Reformation, Zara, il y en a plein. Mm-hmm. Et les consommateurs sont devenus un petit peu cyniques aussi par rapport à tout ça. Et là, combiné avec le fait que le taux d'inflation l'inflation augmente, il y a une hausse du coût de la vie aussi, ben là, on est comme peut-être dans un moment où ça se peut, ce type de transaction qu'on aurait peut-être imaginé complètement impossible avant. Ce qu'il faut dire, c'est qu'on ne sait pas d'abord exactement, avant de crier au scandale, là, on ne sait pas exactement quelle forme va prendre le rachat concrètement. Ce n'est pas impossible que Shein continue de laisser une grande indépendance à Everlane, qui continuerait donc de promouvoir son ADN de base. Il pourrait aussi inviter cette marque-là à bénéficier de sa chaîne de production. On le sait, je suis venue en parler ici il y a quelques semaines, ils ont un programme qui s'appelle Accelerator, qui permet à leurs adhérents d'utiliser leur chaîne de production, leur technologie, leur base de clients pour améliorer leur vente. Et parce que ça, c'est un truc qui est un peu controversé, mais oui, chez

0: il est vraiment un mauvais joueur corporatif. On sait que d'ailleurs, leurs travailleurs travaillent. C'est ce que je souligne à chaque fois. C'est surtout pour les conditions de travail des gens qui œuvrent pour eux que je m'inquiète. Mais ils ont mis sur pied une façon de produire et de gérer leur inventaire basée sur la technologie, sur les données, qui a fait ses preuves et qui est même en train, qui pourrait faire école. Et ça, c'est tentant pour les marques d'y adhérer. Ils ont tout un système de production basé sur des micro-productions dans des petits ateliers séparément. Il gère presque en temps réel la demande. Mmh. Et ça, dans l'absolu, ce n'est pas une mauvaise pratique. Si on gérait mieux la demande en temps réel et les inventaires, on aurait moins de surproduction. On aurait pas, on pourrait régler une partie du problème une petite partie du problème de la surconsommation en mode. Et donc, c'est le genre de modèle qu'ils sont en train de promouvoir et qui est peut-être tentant à copier ou auquel adhérer. Alors, je pense que, en terminant, peut-être la conclusion qu'il faut tirer de ça, c'est que ce qui est un peu triste, c'est que le mouvement de tous ces vêtements éthiques, de transparence corporative, toute cette idée de acheter moins mais acheter mieux, a peut-être jamais vraiment réussi à s'enraciner ou à créer un réel changement. Et d'ailleurs, la vérité, c'est que la consommation per capita de vêtements ne cesse d'augmenter, surtout depuis 2020. Les collections en magasin continuent de poursuivre leur cycle incessant de tendances et de micro-tendances. Et avec les moyens des consommateurs qui diminuent, ben, les marques de mode ultra-éphémères sont plus que jamais au goût du jour. D'ailleurs, on apprenait la semaine passée que les Québécois sont eux-mêmes friands des vêtements fabriqués par les Chines et Temu de ce monde. Le Conseil québécois du commerce de détail nous apprenait que 19 % des Québécois auraient acheté sur Chine ces 6 derniers mois.
1: Mais ils arrivent chez nous, là, non? Avec des boutiques?
0: Absolument. Oui, oui.
1: Puis à Québec,
0: effectivement. Ça fait pas l'unanimité, mais les gens continuent de les acheter, ces vêtements-là, puis peut-être parce qu'ils n'ont pas les moyens d'acheter autre chose.
1: Quelqu'un me faisait remarquer aussi que dans les tailles plus, Chine et Temu, ou en tout cas, Chine offre ça. Donc là, il y a comme... Oui, oui. Le milieu doit se regarder aussi, le milieu de la mode.
0: Absolument, oui, oui, absolument.
1: Hors fast fashion.
0: Oui, absolument. Donc, voilà, c'est
1: merci,
0: un peu triste.
1: Ouais,
0: c'est tout.
1: Ouais, merci. C'est un autre recul, en fait, qu'on observe dans bien d'autres domaines, puis la mode n'est pas à l'abri de ça.
0: Exact.
1: Merci, Julie Buchinger. Arnaud, parlons donc de cette tendance douteuse.
2: Mais moi, j'ai envie de vous poser la question. Est-ce que ça vous est déjà arrivé d'aller fouiller dans le chat GPT de votre chum,
1: honnêtement, vous savez que je ne suis pas capable de mentir en ondes. Fait que là, vous posez une question. Ben, c'est sûr que oui. Julie, jamais je fouillais dans rien.
0: Mon chum est scotché à son téléphone à la journée. Il faudrait que je lui vole son téléphone pendant qu'il prend ça. Ben, quoi qu'il y a sûrement des gens qui font ça.
2: Je sais pas. Pensez à ça parce que, en fait, j'ai vu cette histoire. C'est absolument incroyable, mais vrai. C'est une autrice qui a publié le 1er avril dernier sur son Substack une chronique où elle raconte qu'après avoir découvert par hasard, elle dit par hasard, l'historique de recherche du chat GPT de son conjoint, elle a décidé de le quitter. Moi, d'abord, je me suis même dit, bon, 1er avril, c'est comme un poisson d'avril, mais c'est vraiment une histoire vraie. Cette autrice en question, elle s'appelle Lindsay Hall. Elle a écrit plusieurs livres par ailleurs. Elle est aussi très active donc sur Substack, où elle va partager ses pensées, ses réflexions. Vous pouvez aller la suivre si ça vous intéresse. Alors, l'histoire est intéressante. Un jour, elle est à la maison. Elle va rédiger sur son ordinateur un courriel à un de ses clients. Et puis là, la batterie de son ordinateur va soudainement lâcher. Et il se trouve que son conjoint dort à côté d'elle et elle va attraper machinalement son ordinateur, l'ordinateur de son chum. Elle va ouvrir ChatGPT pour corriger les fautes de son courriel en question à son client. Et puis là, elle va se rendre compte d'une ancienne conversation sur le côté gauche de l'écran de ChatGPT. Alors, si vous utilisez ChatGPT, vous le saurez sûrement. Sur le côté gauche, il y a l'historique de vos recherches. Et elle va découvrir qu'une conversation s'intitule « Problèmes relationnels et incertitudes ». Alors là, évidemment, il y a une petite interrogation qui surgit. Et erreur, à mon avis, c'est qu'elle a cliqué sur la conversation en question pour faire remonter tout l'historique de la conversation.
1: Ça aurait été difficile de pas cliquer.
2: Mais en fait, bon, je peux pas vraiment la juger, mais elle commence donc à lire par la fin ce que ChatGPT a écrit à son chum. Et ChatGPT avait le verdict suivant final. À partir de tout ce que vous êtes en train de me dire, je vous suggère de mettre fin à votre relation actuelle.
0: ChatGPT qui est très complaisant puis qui prend toujours le bord de la personne qui pose les questions aussi.
2: Oui, ça, effectivement, c'est un très bon point, Julie. Donc, elle est remontée au début de la conversation et là, elle est repartie en fait à l'origine de la conversation avec ChatGPT où son chum a commencé comme ceci. Sa requête était la suivante: devrais-je être amoureux après 3 mois et demi?
1: Oh, ça faisait 3 mois et demi.
2: Ouais, ça faisait 5 mois que le couple était ensemble. Okay. Donc elle a compris que ça fait déjà quelques semaines que son chum s'est questionné
1: sur amoureux.
2: Ouais,
0: mais moi, je trouve ça déjà suspect. Là. Après 5 mois, je pense pas que tu peux prendre le laptop de quelqu'un puis commencer à qu'elle sache comment le débrouiller. Je sais pas, tout ça, je trouve ça très douteux.
2: On est déjà dans le jugement, mais j'ai eu les mêmes réflexions de vous, Julie, mais j'ai pas osé le dire en nom. Bon, cela dit, donc ça fait 5 mois que le couple était ensemble et elle a compris que son conjoint se questionnait sur l'état de leur relation et sur ses sentiments. Et elle a lu le descriptif que son conjoint faisait à ChatGPT, parce que vous savez, pour pouvoir faire une requête, il faut essayer de donner le plus de détails possible à cette machine-là. Et donc, il dit « Ma blonde, je la trouve trop sensible, trop mince, trop fragile, elle a un style de vie qui me confronte. » Et la phrase qui a fini par l'achever, il dit « Je ne suis pas fier d'elle. » Alors, c'est triste, évidemment, et vous doutez peut-être qu'elle a fini par le quitter, elle a fini aussi par le confronter, son chum. Et cette histoire aurait pu rester une histoire isolée, mais sa publication a déclenché un torrent de réactions en chaîne, des dizaines de milliers de partages, de commentaires. Certains aussi, beaucoup d'internautes qui ont partagé des histoires semblables. Et puis, une série d'entrevues qu'elle a menées pour des grands médias, dont le New York Post, où elle s'est vraiment expliquée. Oui, c'est vraiment une histoire qui a fait le tour du monde. Et puis, on se rend compte que cette histoire, et c'est là où c'est intéressant dans le cadre d'une tendance, c'est qu'elle résonne chez de nombreuses femmes et d'hommes parce qu'elle dit beaucoup sur notre époque, sur la gestion des émotions humaines par le biais de la technologie, au lieu de le faire dans des conversations qui peuvent être directes, qui peuvent être franches, peut-être confrontantes aussi avec certains.
1: Mais en même temps, y a-tu vraiment besoin de valider avec ChatGPT s'il n'est pas fier d'elle, puis être aussi trop seul? À un moment donné, c'est comme... C'est assez de base, là. T'as fait la réflexion toi-même.
2: Ben effectivement, faire appel à son jugement, mais en même temps, peut-être que certains ont besoin, ou je sais pas, ça dépend aussi de type de relation qu'on a avec ChatGPT. Des fois, il est ouvert en permanence, on peut converser avec lui, on peut lui demander mille choses, peut-être qu'il avait besoin de valider des choses avec. Mais on parle aussi peu de l'impact de ces conversations-là qu'on peut avoir avec ChatGPT, des conversations très intimes où tout est enregistré. Et contrairement à un psychologue, où la confidentialité des données, évidemment, la confidentialité de ce qu'on dit à un psy reste dans un bureau, là, on est exposé, évidemment, à ceux qui peuvent prendre nos machines, mais aussi ça questionne sur la sécurité des données de manière générale. Et... Ouais.
1: Non, je suis vraiment d'accord. Je pense... Moi, j'utilise presque pas ChatGPT. Je tente de résister, mais la fois ou les deux fois, j'étais comme « Oh mon Dieu, c'est des questions que je ne voudrais pas que ce soit sorte dans le public que j'ai posées. »
2: Et voilà. Et en fait, quand on revient, je voyais une étude qui dévoilait que 42% des 18-30 ans utilisent ChatGPT pour régler leurs problèmes de couple. Donc, avoir des conseils sur leur relation, rédiger certains messages ou même savoir comment aborder certaines conversations avec son chum. Puis je pense que c'est tout à fait correct.
1: Ouais.
2: Mais je trouve que ça va changer quelque chose si une machine, aussi performante soit-elle, nous conseiller sur l'expression de nos sentiments. C'est un peu paradoxal parce que l'amour, justement, c'est censé être au-delà des algorithmes et des données. Alors, je pense que c'est toute une réflexion aussi plus large sur la question de la violation de l'intimité numérique dans un couple. Mais moi, je n'irai pas sur ce jugement-là. Tout ce que je peux vous dire, c'est que moi, j'ai l'impression que certaines de mes conversations privées vont rester privées. Même, je ne les confronterai même pas avec ChatGPT.
1: Non, c'est ça l'affaire qu'il ne faut pas faire, Arnaud. Bon. OK, merci pour ça.

0: Mais là, Julie, il y a du bruit d'eau dans cette, cet extrait audio.
1: Et là, ce que je vous propose aujourd'hui, c'est de vous laver, mais sans eau. Alors là, je vous explique. Au cours des dernières années, on a déjà commencé à s'habituer à des produits qu'on était habitué d'utiliser liquides, mais sans eau. Donc, des produits en barre, comme du shampoing ou du revitalisant. Et là, on se disait, c'est vraiment génial pour le camping.
0: Mais ça prend quand même de l'eau pour les faire mousser.
1: Mais ça prend de l'eau. Vous devez quand même être sous la douche pour les utiliser. Et là, on a franchi une nouvelle étape. C'est des produits lavants pour le corps qui ne nécessitent pas d'eau. Donc, vous n'avez pas du tout besoin de passer sous la douche.
0: Mais qu'est-ce que vous pensez qu'on fait avec le Purel, les amis?
1: Ah, j'étais sûre que quelqu'un allait soulever la question du Purel. Ce n'est pas du tout le même produit.
2: On
1: ne
2: va pas s'enduire de Purel.
0: Non, mais on le fait déjà sans eau depuis quelques années.

0: C'est vrai. Mais maintenant, ces produits-là, qui ont une composition un peu différente, vous permettent de vous laver. En fait, c'est que les gels antiseptiques pour les mains sont conçus pour détruire les virus et les bactéries, mais pas pour nettoyer les saletés. Donc, c'est des produits pleins d'alcool, là. Digérez-vous jamais avec ça.
1: Mais non.
0: Mais ces produits-là, comment ça marche? Dans un savon classique, il y a des molécules qui sont à la fois attirées par l'eau et la graisse. Donc, on enlève les impuretés avec la partie attirée par la graisse, puis ensuite, tout s'en va au rinçage. Mais ces nouveaux produits fonctionnent grâce à un autre phénomène qui est la friction mécanique. Donc, les produits contiennent des solvants qui vont décoller les impuretés et les dissoudre. Et c'est ce qui est différent avec, par exemple, les antiseptiques qui enlèvent les bactéries. Ce n'est pas conçu pour enlever les impuretés. Alors là, ce que vous pouvez faire, c'est si vous sortez du gym ou de la randonnée, vous pouvez vous frotter avec ça.
1: Mais est-ce que c'est un produit humide?
0: C'est comme un gel, en fait.
1: Donc, okay. Puis là, on frotte.
0: Vous frottez, puis c'est tout. Hop, vous vous rhabillez.
1: Sinon, il y a toujours la salive et le pouce. Là. Ça a fait des générations d'enfants.
0: C'est vrai, j'ai fait ça sur ma fille ce matin.
1: Ben oui, ça marche toujours, ça.
0: Alors, c'est sûr que les dermatologues disent attention, ça peut irriter la peau, mais pas tant à cause des solvants, mais parce que vous vous doutez qu'il faut quand même frotter un certain temps là, pour faire le tour de comme tout le corps et que ça doit rester une solution ponctuelle. Ça prend une certaine souplesse aussi pour réussir
1: certains endroits.
0: C'est ça, pour certains endroits. Mais les TikTokers qui l'ont essayé semblaient plutôt satisfaits de leur expérience. Cela dit, alors c'est ça, on n'a pas non plus énormément de distance. On ne sait pas là, si à long terme, ces produits sont vraiment sans aucun danger pour la peau, mais je pense que c'est plutôt inoffensif. C'est juste que dans l'application, ça me paraît quand même un peu laborieux. Puis aussi, psychologiquement, c'est comme bizarre de se rhabiller sans prendre une douche, mais ça, c'est peut-être juste moi. Par ailleurs, il y a quelques années, il y avait une petite tendance qui s'appelait le lavage sélectif, où pour être plus doux avec la planète, on s'est mis à promouvoir l'idée de se laver juste, mettons, de prendre une douche juste une journée sur deux, mais de se laver autrement entre ces douches. On se lave les endroits susceptibles d'être un peu plus sales. Et c'est une...
2: Comme les épaules, les genoux.
0: Oui, les genoux, le bout du des bras, exactement. C'est une tendance qu'on avait aussi baptisée nettoyage de festival. Si vous êtes déjà allé à Chicago puis que vous êtes essuyé les aisselles avec une petite lingette humide, là, vous comprenez d'où ça vient.
1: Le festival.
0: Exactement. Donc, ce que je propose en attendant d'avoir plus d'informations sur ces gels lavants sans eau, vous pouvez aussi espacer vos douches en vous nettoyant peut-être les aisselles avec une petite débarbouillette puis un petit savon doux. Là. Vous n'avez pas besoin de vous nettoyer le milieu de la cuisse.
1: Ah, j'adore tout ça. OK, merci beaucoup, Julie. Et on termine avec... Pourquoi, si je fais ça dans une photo, le signe en V avec mes doigts, c'est dangereux?
2: Alors, écoutez, moi, c'est ma pose préférée, le signe en V avec les doigts, mais il faut que ce soit fait face caméra. Sachez que c'est un... Il y a plusieurs spécialistes coréens, chinois, qui disent « Faites attention parce que ça peut vous donner des indices sur vos données biométriques et on peut les utiliser. » Donc, c'est un réflexe en fait très japonais. Vous savez, on le voit souvent sur des jeunes japonais qui se font prendre en photo. C'est une tradition qui remonte très loin dans l'histoire, ce fameux signe en V. Moi, je le fais sur toutes les photos, mais ça remonte aux années 40.
1: Ben ça c'est le V de la victoire après la guerre, exact.
2: Exactement. Et ça a été repris... adopté par la culture nippone dans les années 70-80. C'est plus large que juste le signe de la victoire. Aujourd'hui, c'est vraiment un symbole de paix, un symbole de joie. Et c'est devenu tellement populaire que dans le monde entier, tout le monde l'utilise maintenant pour signifier la joie. Et on apprenait, donc il y a une dizaine de jours dans les médias chinois, que ce simple signe-là de la main sur une photo devient une source d'inquiétude pour des autorités en ligne. Il y a plusieurs experts qui disent donc que c'est une pose qui pourrait exposer les empreintes digitales si vous le faites. Alors, je m'explique. Dans une émission télé-réalité qui se déroule en ce moment en Chine, il y a un expert financier qui a utilisé un exemple. Il a pris un égo-portrait d'une célébrité chinoise qui faisait le signe de la victoire, où on voyait vraiment ses doigts, et elle a montré que ses données biométriques personnelles étaient exposées. Il a expliqué que les empreintes digitales, si elles sont prises à moins de 1,5 mètre en fait, de l'écran, de la caméra, de l'objectif, eh bien, ces données pouvaient être être utilisée. L'affaire, elle a été reprise dans plusieurs médias chinois qui se sont eux-mêmes, qui ont eux-mêmes tenté l'expérience, notamment China Newsweek. Et il y a plusieurs experts professeurs de cryptographie qui ont validé ces théories-là parce que, oui, si les photos sont de bonne qualité, on peut reconstituer les détails d'une main pour des fraudes, de l'usurpation d'identité, etc. En même temps, il y a aussi des experts en sécurité industrielle qui ont rassuré la population en disant techniquement, oui, c'est possible d'utiliser les empreintes digitales, mais c'est aussi très difficile à mettre en œuvre. Et là où ça devient intéressant, c'est qu'on est en train de voir une vraie tendance de jeunes, en Corée notamment, qui changent leur pose sur les photos pour éviter, c'est devenu une affaire qui est tellement grosse, pour éviter que l'on voit leurs empreintes digitales. Donc, ils vont faire le V, mais de l'autre côté.
1: Mais ça n'a pas la même signification. On dirait que ça, c'est le chiffre 2. Je l'essaie depuis tantôt. Ah, là. On dirait que quand on le fait, les ongles, on dirait qu'on dit le chiffre 2, tandis que le piece de l'autre côté, il est vraiment plus
2: Ben oui, mais écoutez, ils se sont renouvelés. Mais il y a aussi toutes sortes d'autres poses. Alors, j'ai vu des jeunes sur les médias sociaux flouter les doigts aussi, donc faire le signe de la chinoise, mais flouter les doigts pour qu'on ne voit pas les empreintes digitales. Moi, je trouve que c'est une histoire qui est évidemment hallucinante. Ouais, on a presque l'impression d'être dans un épisode de Black Mirror, mais surtout, on se dit, on vit dans un monde où la voix peut être clonée pour des appels frauduleux. Ouais. Ça, on le sait. Notre visage aussi peut être récupéré par l'intelligence artificielle pour des fraudes en format deepfake, là, ces vidéos qui sont vraiment faites par ordinateur, qui sont fausses. Et là, je trouve que cette histoire-là vient encore renforcer le fait qu'on donne absolument toutes nos données sur les médias sociaux qui peuvent être récupérées à notre insu.
1: On ne donne pas nos données, on prend nos données, c'est pas pareil.
2: Oui.
1: Mm-hmm.
2: On prend, effectivement, dans ce cas-là, on prend les données. Dans certains autres cas, on finit par les données en échange d'autres affaires. Mais bon, même si les risques sont assez théoriques, je pense que moi, perso, je vais repenser mes poses de cet été.
1: Ben là, on peut pas faire des pistes, on peut pas fouiller dans le téléphone de notre chum.
0: Va falloir débarrer son cellulaire avec son sang bientôt.
1: Oh,
2: ça
1: mon
2: va pas
1: Dieu.
2: Bien.
1: Arnaud, c'était la dernière fois qu'on se voyait cette saison.
2: Oh, merci. Mais on va se revoir bientôt, j'espère.
1: Absolument, à partir d'où? Je l'espère bien. Et Julie, on se revoit la semaine prochaine pour une dernière fois avec Chris Bergeron. Et nous, on se retrouve demain, j'espère. Au revoir tout le monde.
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9: Bonjour tout le monde, ici Jocelyn Lebourg. Très heureux de vous retrouver en ce début de semaine en remplacement d'Émilie Perrault. Je vous rassure tout de suite, elle va très bien. Elle est simplement en train d'enregistrer une émission spéciale qu'on pourra découvrir sur les ondes d'ici première cet été. Et moi, ça me fait plaisir parce que je peux commencer la semaine avec vous et avec trois collaboratrices et collaborateurs que vous aimez et que j'aime énormément également. Tout d'abord, Claudia Larochelle, bonjour.
10: Bonjour, je suis contente de vous retrouver, Jocelyn.
9: C'est un plaisir partagé. Vous n'étiez pas au salon de l'Abitibi-Témiscamingue en fin de semaine?
10: Non, j'avais le dos barré, merci.
1: Pauvre Claudia!
10: Ça va? Ben oui, tout le monde le sait. Quand j'ai mal, le monde entier le sait, qu'est-ce que vous voulez, je suis mal. Non, mais j'ai lu par contre, ça. Il fallait en profiter pour lire et j'ai hâte de vous en parler de cet empereur de la joie.
9: Oui, vous parlez d'une pipette d'or.
10: Océane Vuong, donc un auteur vietnamien-américain qui vient de sortir ça et c'est, une pépite vraiment qui redonne foi en l'humanité.
9: Oh, rien de moins. La promesse
10: on
9: est grande.
10: On a hâte de retrouver cette foi.
9: Et à vos côtés en studio, deux amis qui se sont rencontrés il y a 35 ans dans une calèche sur le tournage des Filles de Caleb. Ils sont encore amis aujourd'hui et ils sont parmi nous en studio. Bonjour Jessica Barker et Vincent Bolduc.
1: Bonjour Jocelyn.
11: J'aime dire amis depuis 1897.
7: dans calèche.
11: Dans calèche, c'était là, on s'est connus dans l'ancien temps.
1: Ben dans oui. L'ancien temps.
7: Est-ce que vous y pensez des fois, cet ancien temps-là, où vous vous êtes rencontrés, qui a tout changé pour vous, en fait?
1: Ben, on y pense quand on s'en fait parler par des journalistes, des animateurs. Puis à chaque fois, on se dit, ah ben oui, c'est bien trop vrai.
7: Oui, 35 ans plus tard, vous allez encore parler de télé, mais pas de la même émission. Ce sera plutôt question de Terrain de jeu, cette nouvelle émission animée par Raed Amoud, notre collègue bien-aimé. C'est sur les ondes de TV5. Ça parle de l'univers du soccer. Et sans tout nous dévoiler tout de suite, là, je pense que vous avez beaucoup apprécié.
1: Oui, on a regardé ça avec nos enfants. C'est notre mandat à chaque fois, des émissions pas d'enfants.
7: Oui.
1: Et donc, vous aurez des opinions d'enfants.
7: Exact. C'est bon, on prépare notre ballon de soccer. En deuxième heure, nous lisons Brigitte Hankins et Thomas Hellman ont lu pour nous l'autobiographie de Patti Smith, Le pain des anges. Ça vient de paraître dans sa version française chez Gallimard. On va jaser avec un comédien que tout le monde aime également. Luc Guérin sera avec nous. Il est même arrivé en régie. Je le salue. Tous ces gens réunis pour prouver encore une fois qu'il restera toujours la culture.

0: il restera toujours la culture.
1: Claudia La Rochelle. C'est la première fois, Claudia, que je vois du air harmonica sur le thème d'Il restera toujours la culture, gracieuseté de Vincent Bolduc.
2: C'est la première fois que ça m'arrive, je me suis laissé emporter.
1: Ah, oh, ben oui, on est tellement libre ici, c'est formidable. Claudia, vous surveillez l'actualité littéraire pour nous. Mm-hmm. Qu'est-ce qui a attiré votre attention en ce début de semaine?
3: Ben, je ne sais pas si vous vous souvenez là, des émois causés à la rentrée 2025, la rentrée scolaire. Là, les parents doivent s'en souvenir parce que c'était l'entrée en vigueur de l'interdiction des cellulaires dans les écoles primaires et secondaires du Québec.
1: Ça a beaucoup fait jaser.
3: Oui. Croyez-moi. Eh bien, il semble que grâce à cette mesure, l'affluence dans les bibliothèques des écoles secondaires a grimpé en flèche, ce qui est vraiment une bonne nouvelle. La semaine dernière, le journaliste Daniel Leblanc du journal Le Droit rapportait à cet effet-là les propos de Denis Pacheco, directeur à l'école secondaire Hormisdas, Gamelin de Gatineau. Il remarquait, ce directeur-là, que dans sa bibliothèque, il y avait un achalandage de 75 % de plus comparativement aux années antérieures.
1: 75 % de plus?
3: C'est majeur, là.
1: Wow.
3: C'est assez représentatif, d'ailleurs, de l'ensemble des bibliothèques scolaires dans les autres écoles secondaires, sans même que les chariots de retour de livres se vident aux deux jours. mais pendant qu'on célèbre ce retour en bibliothèque-là, mais il faut savoir que le ministère de l'Éducation, lui, fragilise les budgets consacrés aux livres dans les écoles. Mm-hmm. À partir de l'an prochain, il n'y aura plus un seul sou de réservé pour que nos écoles achètent des livres parce que la CAQ a décidé de fusionner différentes enveloppes budgétaires en éducation. Et cette décision-là menace directement l'accès aux livres et à la culture dans les écoles, ce qui est un non-sens quand on sait qu'il y a une baisse marquée des achats de livres par les écoles et bibliothèques en 2025. Mm-hmm. Une baisse qui représente environ, écoutez ça, 250 000 livres jeunesse de moins.
1: 250 000 livres?
3: Oui, oui, oui. Ça prend une enveloppe budgétaire qui est protégée pour les livres. Sinon, ces achats-là se retrouvent en compétition avec d'autres besoins. Puis on sait qu'il y a d'autres besoins, évidemment, mais le livre perd au change. Et il s'agirait d'un recul parce que une mesure dédiée à l'achat de livres en milieu scolaire, ça avait été mise en place il y a plus de 10 ans pour éviter justement cette concurrence-là avec d'autres besoins dans les établissements scolaires. S'il n'y a pas de recul de la CAQ, ben, on le sait, c'est l'écosystème du livre québécois qui va souffrir. Ça inclut les autrices, les auteurs, les maisons d'édition, les librairies indépendantes. Et dans un contexte où l'on souhaite justement renforcer la littératie puis le taux de diplomation, je rappelle qu'il y a plus d'une personne sur deux au Québec qui n'atteint pas le niveau 3 en littératie. C'est majeur. On a un recul par rapport aux autres provinces. Puis dans un contexte où on veut protéger la langue française, la culture québécoise, atténuer la surexposition des jeunes aux écrans, ben, cet accès aux livres-là, ben, c'est essentiel. Puis il y a pas mal de jeunes aussi qui n'ont, plus qu'on peut le penser, qui n'ont pas accès chez eux aux livres.
2: Ça coûte cher aussi là, pour les parents, donc ils se retournent vers les bibliothèques.
3: Oui, puis souvent c'est les enseignants, les éducateurs, éducatrices qui doivent débourser de leur propre poche pour pouvoir acheter des livres, puis ils ne sont pas super payés. Là, on le sait non plus, les conditions dans lesquelles ils évoluent. Là. Donc il y a vraiment un non-sens. Plusieurs organismes et organisations du milieu culturel s'opposent évidemment à cette mesure. Puis il y a une pétition aussi qui a été lancée par Gabrielle Nadeau-Dubois. Elle circule en ce moment. Je vous invite à les signer. C'est jusqu'au 4 juin que vous pouvez le faire, la signer donc via le site de l'Assemblée nationale.
1: Bon, je suis en train de signer la pétition. Merci beaucoup.
3: C'est super important.
4: C'est vraiment important.
2: Ouais. Vraiment. Il faut qu'il y ait un recul là-dessus.
1: Tout à fait. Merci beaucoup d'avoir souligné ça aujourd'hui, Claudia La Rochelle.
0: Vincent Bolduc et Jessica Barker.
1: Hey, c'est dansant, ce thème.
4: Oui, c'est des claquettes. Est-ce que tu m'as vu danser, Jocelyn?
1: On a eu de l'harmonica dans les airs avec Vincent Bolduc et on a de la danse avec Jessica Barker aujourd'hui.
2: Un duo complet.
1: Ben, c'est un duo qu'on pourrait dire absolument complet. Et c'est un duo intergénérationnel puisque vous avez impliqué chacun vos enfants. Vous avez vu avec votre progéniture la nouvelle série sur le soccer intitulée Terrain de jeu. C'est avec Raed Amoud sur TV5. Et Jessica, c'était votre idée de regarder cette émission-là.
4: Effectivement. J'ai vu passer sur Instagram la bande-annonce, puis j'ai eu comme une espèce d'élan, alors que je ne suis pas nécessairement une immense...

0: Fan de foot, je ne consomme pas nécessairement ça, mais là, c'est comme un mélange de voyages, d'endroits surprenants. Et j'ai lancé l'idée à Vincent, puis ben, c'est pour ça qu'on a décidé de la regarder.
1: Il ne s'est pas fait prier, je pense. Hein?
0: Non, lui, il est plus fan de foot.
2: Déjà fan de foot, mais effectivement, comme dit Jessica, c'est vraiment une plongée culturelle dans ces pays-là, dans la culture du foot, mais aussi la culture locale. On peut écouter un petit extrait de la bande-annonce, puisque c'est Raed Hamoud qui parle. Et il a une voix extraordinaire.
1: On l'écoute.
3: C'est surréaliste. On dirait que c'est un terrain qui est arraché à la montagne.
4: C'est faux.
3: C'est ce terrain-là, en fait, qui m'a donné l'idée de la série.
1: Oh, quel terrain a donné envie de la série?
0: En Argentine.
2: En Norvège, qui lui a donné l'idée, non?
0: C'est en Argentine. T'as pas écouté les bonnes émissions.
2: Parce que moi, j'ai écouté en Norvège, puis il dit que c'est un terrain en Norvège qui lui a donné.
0: Il y a plusieurs terrains qui ont donné des idées.
2: Parce que le terrain en Norvège, il faut savoir qu'il est sur les îles Lofoten, donc dans le nord, passé le cercle polaire. Puis il y a un terrain-là au milieu des montagnes, au milieu de nulle part. Puis il y a une vue aérienne de ce terrain-là qui lui a donné envie d'aller en Norvège, mais c'était pas effectivement le déclencheur de la série.
0: Et peu importe, Vincent. L'idée, c'était au moins de sortir d'ici, de découvrir des lieux inusités et surprenants et de découvrir l'univers autour du foot. On est loin d'être dans les grands stades, ce genre de réalité-là. On est plutôt dans le petit stade, en fait.
1: Mais j'ai l'impression que vous nommez tout ce qui passionne Raed Hamoud.
2: Ouais.
1: Le voyage, le sport, l'humain.
2: Les rencontres.
1: Les rencontres.
2: Et le soccer et le foot, pour ceux qui l'appellent comme ça, c'est un point de rencontre de toute génération. Peu importe combien tu fais d'argent, combien tes parents ont d'argent. Oui, tu vas jouer dans des clubs ou tu vas jouer dans les ruelles, mais tu peux toujours te retrouver dans des âges différents. On voit des groupes où les jeunes ont 14 ans, puis d'autres ont 47, puis ils jouent ensemble. Alors oui, il y a ce lieu commun-là. Mais il y a aussi, comme on le disait tantôt, il y a les grands stades. Mais quand on voit les grands stades, on les voit du regard de l'architecte qui l'a pensé ou de la femme qui s'en va voir son équipe préférée. Donc, on le regarde dans l'œil plus petit.
0: Le bénévole qui est là à chaque jour pour nettoyer. On a vraiment plein de personnages comme ça qu'on rencontre. C'est ça qui est merveilleux.
1: Et ils sont répartis sur 6 épisodes.
0: Exactement. 6 heures, 6 pays. Et nos filles, on leur a demandé, en fait, qu'est-ce qu'elles avaient pensé avant et après le visionnement.
1: Oh!
5: Donc, j'étais pas nécessairement intéressée à écouter cette série-là, mais j'ai des amis qui jouent au soccer. Fait qu'après l'avoir écouté, je leur ai parlé de ça, fait qu'on a eu des discussions sur les différentes sortes de soccer joués dans le monde.
6: C'est sûr que j'ai moins trippé sur l'émission, puis c'est sûr que j'avais pas le même regard qu'un gars de mon école qui trippe sur le soccer aurait eu sur l'émission. Tu sais, il y aurait eu plein de clins d'œil, il aurait dit « Oh, moi, je vais aller là quand je vais aller plus grand » et tout, comme l'animateur qui a dit qu'il voulait beaucoup aller au terrain de soccer. Mais tu sais, j'ai trouvé ça quand même intéressant.
7: J'avais quand même hâte de l'écouter, mais parce que j'aime beaucoup le soccer, je pensais pas que ce serait ça. Je penserais juste qu'ils allaient juste parler du soccer, genre dans une salle. Puis je savais pas qu'ils allaient vraiment montrer des images, des vidéos et tout ça. J'ai bien aimé qu'ils parlent de différents styles et tout ça. Après, j'étais accro parce que ça m'a vraiment donné envie de jouer au soccer. Ça m'a aussi donné envie d'en voir un en vrai, genre un vrai match.
1: Hey, c'est fascinant. On passe de pas intéressé du tout à écouter la série à je suis devenu accro.
0: Oui, mais en fait, c'est que c'est ça qui est intéressant dans cet exercice-là. On en discutait avec Vincent avant parce que c'est pas nécessairement une série qu'on aurait regardée spontanément avec nos enfants. L'exercice fait qu'on s'assoit. Puis est-ce que c'est le plus grand plaisir pour eux? Pas nécessairement, mais la conversation qu'on a eue avec nos filles qu'on n'aurait pas eue nécessairement. Puis c'est ça qui est vraiment le fun. Parce qu'à un moment donné, il faut sortir de nos petites habitudes. Là. Puis là, on les brasse. Puis on écoute une série documentaire sur le foot.
2: Exact.
0: Voir les deux faces de mes filles, genre, hey, maman, méchant choix, là. C'est sûr que c'est pas leur premier choix, mais après ça, elles en ont parlé avec leurs amis.
2: Ben oui, puis la petite dernière que t'as entendue, c'est Maloïs, qui a 11 ans. Mais elle, au départ, était un peu réfractaire, même si elle aime jouer au soccer, mais finalement, ça a fini par Ouais, mais là, je veux voir des anciens matchs. On peut-tu mettre des matchs? Puis là, je peux pas parce qu'il faut partir chercher ta sœur. Elle m'a dit, mais il n'y a pas d'équipe ici. Je dis, ben oui, il y a le FC Montréal. Il y a les Roses à Laval qui jouent les Roses de Montréal. Oui. Et ça a fini que j'ai deux billets samedi prochain avec ma fille première rangée pour les Roses de Montréal.
1: C'est incroyable.

0: Elle sautait de joie. J'ai fait, faut sauter sur l'occasion d'aller voir ça.
1: Ce qui est intéressant aussi, c'est que ce projet-là, il l'a co-créé avec son ami Marc-André Grondin. Une idée qu'ils ont eue ensemble.
2: Le comédien qui jouait dans Crazy, dans tant d'autres choses qu'on adore.
1: Et qui est maintenant un producteur pour Fair Play et un créateur de nombreuses émissions. Et le but, c'était vraiment de sortir de tout ce qu'on connaît, des terrains de soccer qu'on a déjà vus, qu'on a déjà découverts parce qu'ils passent à la télévision, d'aller les endroits les plus inusités. Mais ce qui a vraiment intéressé Victoria, c'était l'esthétique de la série.
2: Ah oui?
3: Ça ressemblait à aux vidéos YouTube, des créateurs de contenu qui font des voyages et avec les petites photos qui vont vite et tout. Ça avait vraiment l'air d'une vidéo YouTube, mais très professionnelle. Et je ne sais pas s'il y a un film, mais comme les images ressemblaient comme aux couleurs des vidéos YouTube.
2: Ah, une esthétique qui rappelle celle qu'on retrouve sur les réseaux sociaux ou sur le web.
1: Il y a en fait vraiment une rapidité dans le montage. Il y a quelque chose de très saccadé qui donne un bon rythme. On se promène d'un lieu à l'autre aussi. Même dans un épisode, on fait plusieurs rencontres. Donc, on sent que le rythme, ça a intéressé puis interpellé les enfants. Fait que je trouvais ça intéressant de le nommer. Parce que des fois, on peut avoir l'impression que ce qui est fait sur YouTube n'est pas nécessairement à la hauteur, mais pour ma fille, ça l'a rassurée. Ouais. Elle a trouvé que c'était intéressant que ça puisse se ressembler.
0: Il y a de ce rythme-là dans la réalisation de Félix Trépanier, puis c'est Francis Bibeau qui est à la caméra.
1: Ouais.
0: Puis c'est vraiment, les images sont magnifiques. On a envie autant de jouer au soccer que de voyager et de se retrouver dans ces espaces-là.
2: Ça donne les deux envies en même temps.
1: Ouais.
0: Oui. Et il y a beaucoup, beaucoup la notion du communautaire dans les épisodes, dans les différents épisodes.
2: Ça veut dire quoi, ça, le communautaire?
1: Ben, le foot pour tout le monde, vraiment. Et on découvre, en fait, différentes situations. Au Brésil, entre autres, une femme qui a organisé du foot pour des personnes qui vivent avec un handicap, des gens qui vivent avec la trisomie, des gens qui sont autistes. Et on voit qu'ils ont tous les âges. Et normalement, ils n'auraient pas eu ce réflexe-là spontanément d'être dans une équipe, de pratiquer un sport. Mais elle était vraiment obsédée. Et c'est sur la plage, là, c'est spectaculaire.
0: Ouais, elle voulait les amener sur la plage parce qu'elle dit souvent ces activités-là sont faites dans des locaux loin de ces plages-là qui sont fréquentées par les touristes et tout ça. Et moi, dans l'épisode sur la Norvège, j'ai pleuré à la fin. Il y a une initiative de match pour des personnes en situation d'itinérance.
2: Ah.
0: Donc, ils ont trouvé une façon. Ils étaient dans un pub après plusieurs bières en Norvège. Puis, ils se parlaient de ce qu'ils pouvaient faire pour les personnes en situation d'itinérance. Puis, les gens ne viennent pas aux rencontres parce que souvent, ils ne parlent pas la même langue.
2: Ah oui.
0: Mais disons, là, on a le foot. Donc, non seulement il y a une équipe locale de gens qui venaient pratiquer, ça leur faisait un lieu commun, mais là, ils organisent des mondiaux de personnes en situation d'itinérance, gens qui sont en Afrique, qui sont en République tchèque, qui prennent l'avion pour la première fois de leur vie, qui s'en vont en tournoi, puis il dit, il y en a un qui parle, puis il dit, il y a beaucoup d'inégalités dans mon pays, en Afrique, parce qu'il dit, si t'as pas des amis au gouvernement, ou t'es pas bien placé, tu peux pas travailler, on te fait pas confiance, ben il dit, moi, je peux montrer ma médaille, puis dire, toi, tes parents sont peut-être bien placés, mais moi, j'ai pris l'avion. Je suis allé en Norvège. Donc, vraiment, un grand sentiment de confiance et d'estime de soi qui vient
2: Quelle
0: avec
2: belle
0: ça.
2: Idée, mais on peut s'inspirer de tout ça, même
1: Absolument.
2: Ici.
1: Absolument. Puis il y avait aussi toute la place des femmes qui était très importante pour Aide Amoud. Puis justement, Loïs, ça l'a interpellée.
4: Ben, moi, je suis une fille, puis j'aime beaucoup le soccer. Fait que j'ai bien aimé la partie qui parlait des filles qui jouaient au soccer. Puis aussi, j'étais vraiment pas au courant qu'il y avait une loi qu'on pouvait pas jouer au soccer les filles avant. Ça m'a comme touchée. J'ai bien aimé cette madame. J'ai bien aimé qu'elle explique que ça faisait longtemps qu'elle regardait et tout ça. Parce que ça m'a fait comprendre qu'il y avait quand même beaucoup de gens qui aimaient vraiment beaucoup ça. Puis elle avait l'air de vraiment capoter sur le soccer.
0: Oui, parce qu'il laisse beaucoup de place, Red, donc à ces femmes fans-là, mais aussi aux femmes qui font la différence dans le sport féminin, entre autres en Norvège, ce que faisait référence...
2: Oui, c'est quoi la loi?
0: C'est au Brésil, en fait, de 1930 à la fin des années 70, ils ont statué que les femmes ne pouvaient pas jouer. On disait qu'il fallait que ça allait leur faire des grosses jambes, qu'il fallait qu'ils protègent leurs seins. Et puis donc, elles disent qu'on a su un grand recul, qu'on a de la difficulté à rattraper ce recul-là, parce qu'il y a des décennies où elles n'ont pas pu jouer. jouer.
1: Et de challenger aussi le fait que le terrain est fait pour des hommes,
0: ouais.
1: La grandeur des buts, toutes ces choses-là sont mises de l'avant puis sont hyper intéressantes parce que je me suis dit, c'est vrai quand même, on pourrait transformer le terrain, rendre ça différent. Il y a plein de choses comme ça, l'aspect social qui est vraiment intéressant.
0: Puis il y a cette femme-là dans l'épisode sur la Norvège, Ellen Wild, qui, elle, a parlé en 86 devant 100 hommes de la FIFA en disant, je peux pas croire, j'ai lu votre rapport, vous parlez jamais des femmes, ouais. Et ça avait ébranlé les consciences. Et en 91, quelques années plus tard, il y a eu la première Coupe du monde féminine en Chine. Donc c'est une pionnière, cette femme-là, puis on la rencontre.
2: Et 91, ça fait pas longtemps.
0: Non, c'est très récent.
1: En Argentine, évidemment, c'est l'espace de Maradona, celui qui est aimé comme un dieu. Oui. On va d'ailleurs dans une genre d'église, un lieu où les gens vont prier Maradona. Ouais. Écoute, c'est un endroit extraordinaire, complètement kitsch, rempli du plancher jusqu'au plafond de tout ce qui est à l'effigie de cet homme-là qui est tellement aimé. Fait qu'on découvre aussi des petits lieux comme ça, un autre endroit aussi où on s'en va voir des gens se faire tatouer le nom des équipes. Fait qu'on sort de juste le terrain de soccer en particulier, on va dans toute la culture puis toute la bouffe aussi parce que, comme ils disent, après avoir joué,
2: on a faim!
1: Fait qu'on découvre tous les barbecues qui sont faits, toutes ces espèces de cultures-là qui sont vraiment intéressantes et surprenantes.
0: Et on voit donc les stades comme un lieu de rêve parce que c'est aussi une possibilité pour certains jeunes de se sortir de la précarité, d'imaginer pouvoir jouer dans un des clubs professionnels, mais ils le font dans leur quartier ou dans les favelas. Donc, c'est deux lieux qui ont quand même bien impressionné nos deux plus jeunes, les stades et les favelas.
2: OK, on les écoute.
4: Je savais pas que c'était aussi gros, le stade là-bas. Puis sinon, j'ai vraiment trouvé les quartiers très beaux. Et j'ai aimé qu'ils mettent des terrains de soccer pour que les gens puissent jouer.
5: Dans l'émission du Brésil, les favelas, je savais déjà c'était quoi. Vu que il y avait une fille qui avait fait un vlog quand elle était partie au Brésil et elle avait dit « Là, je m'en vais au favela ». Donc, je savais déjà c'était quoi, mais j'avais pas genre autant exploré les favelas.
2: L'émission, ça devient un outil culturel.
1: Absolument.
0: Oui.
1: On est en exactement ça, la rencontre, l'humain, le social, le voyage, une esthétique merveilleuse avec la caméra.
0: Puis des discussions sur les inégalités, parce qu'inévitablement, en parlant juste de cette ville, juste de parler de Rio,
1: exact.
0: Et des plus beaux des quartiers avec les plus belles vues, avec ce terrain de soccer qui est en haut avec une vue magnifique, et pourtant dans les quartiers les plus pauvres. Et donc déjà, ça amène des discussions aussi sur les différentes réalités. Ce qui est enseigné aussi dans les clubs là, en Norvège, c'est tout le monde joue au soccer, même si c'est une petite population. Mais on apprend à ces jeunes-là, comme à l'école, des notions d'amitié, de solidarité, et que l'équipe est toujours aussi forte que le maillon le plus faible. Donc, on se doit de travailler ensemble, de s'élever et tout ça.
2: Mm-hmm.
1: Les 6 heures sont donc disponibles sur TV5+.
2: Oui.
1: Elles sont toutes là. C'est produit par le groupe Fair Play, réalisé par Félix Trépanier. Alors, terrain de jeu, ça nous permet de voyager, de réfléchir et surtout de sortir de nos petites réalités canadiennes. On est vraiment ailleurs.
0: Puis d'aller découvrir la nouvelle plateforme TV5+.
1: Oui.
0: Vous allez voir beaucoup de contenu. C'est vraiment super bien fait.
2: Elle nous avait donné très envie d'aller voir cette série-là qui s'appelle Terrain de jeu, c'est animé par Raed Hamoud. Ça parle de sport, ça parle de territoire, ça parle de société, ça parle d'entraide, ça parle de la vie finalement.
1: Exactement.
2: Et là, on met ça sur notre liste d'écoute et on découvre ça très bientôt. Merci beaucoup, Jessica.
1: Merci.
2: Barker, Vincent Bolduc. Et comme à chaque lundi, croyez-le ou non, c'est l'heure de découvrir qui a accepté de faire la programmation musicale cette semaine.
6: Salut tout le monde! Ici Colombe Saint-Pierre en direct du Bas-Saint-Laurent. J'ai été mandatée pour m'occuper de la programmation musicale cette semaine. Avis au bon vivant, parce que la musique, c'est la vie.
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0: C'est Colombe Saint-Pierre qui a accepté de faire notre programmation musicale cette semaine. Cette chef, restauratrice et mentor de la brigade de l'émission Les Chefs sur ICI Télé qui célèbre ses 15 ans d'existence. Elle nous a proposé Ilia de Vanessa Paradis. C'était pour sa fille, Simone.
1: Claudia La Rochelle.
0: Claudia, vous avez déniché pour nous une pépite, c'est le mot que vous avez utilisé tout à l'heure, oui. L'empereur de la joie.
2: Oui, de Océane Vuong. C'est paru chez Gallimard dans une traduction en français, donc parce que c'est traduit en, de l'anglais par Hélène Cohen. Le titre, c'est « The Emperor of Gladness ».
0: Oui.
2: Écoutez, l'incipit de ce livre-là, c'est juste ça. Déjà, on est happé. Le plus difficile dans l'existence, c'est de n'avoir qu'une seule vie. Mais c'est si beau ici. Même les fantômes vous le diront. Alors ça, page, au début, la première page, on entre avec ces mots-là.
0: Ça commence fort.
2: Oui, ben, je suis sensible aux incipits au début quand on est comme ça, là, pris au piège par cette plume puis complètement enivré. Depuis donc la fin avril, il y a ce titre-là en librairie. C'est une sorte de conte moderne qui redonne foi à l'humanité, comme je vous le disais précédemment. C'est écrit donc par Océane Vuong, son deuxième roman. Il a 37 ans, il est né au Vietnam à Ho Chi Minh-ville en 88, puis il s'est installé ensuite à l'âge de 2 ans avec sa mère aux États-Unis comme réfugié.
0: Oui.
2: Ce qui est fabuleux, puis là, je le précise parce que faut aussi avoir ça, avoir cette info-là en tête. Il enseigne la création littéraire au NYU, puis à l'Université du Massachusetts à Amherst. Là, je ne sais pas si l'information est à jour, mais c'est ce que j'ai trouvé. Puis Amherst, c'est la ville d'Emily Dickinson. Puis
0: Faites un lien, là.
2: Mais je fais un lien parce que c'est un poète aussi, Vuong, puis il y a comme à par moment des petits instants de parenté. En 2019, Vuong, qui est aussi poète, il nous avait donné un bref instant de splendeur, une œuvre autobiographique sous forme épistolaire, magnifique. Moi, j'ai beaucoup offert ce livre-là parce que ce roman-là était aussi sacré, best-seller dès sa parution. Dans L'Empereur de la joie, ça semble être ce qui distingue et fait la force de cet auteur-là, c'est l'immense profondeur, cette sensibilité-là qui doit d'ailleurs être difficile à porter. Puis c'est peut-être pour ça qu'il s'en délivre dans l'écriture, parce que je le sens, là, cet auteur-là, c'est vraiment à fleur de peau. Qu'est-ce que c'est? Bon, ben, c'est l'histoire d'un sauvetage, puis d'une amitié improbable. On a Hai, un désespéré de 19 ans, d'origine vietnamienne, qui est accro aux opioïdes. Et puis un soir d'été, il est sur le point de sauter d'un pont. Et il est aperçu par Grazina, qui est une veuve âgée, une ancienne réfugiée lituanienne, qui habite tout près de la rive, puis qui le voit, puis bon, elle l'aide, tu sais, attend, parce que, bon, sinon, ça serait mal passé.
0: Le
2: pire est évité. Puis, en fait, ce qui est beau dans cette histoire-là, c'est que c'est deux écorchés de deux générations diamétralement opposées qui se rencontrent. Elle le sauve. Puis il va la soigner aussi. Donc, c'est du donnant-donnant.
0: C'est un échange.
2: Oui, puis c'est un duo assez improbable. C'est un duo aussi qui révèle l'Amérique des marges. C'est une sorte d'Amérique qui n'est pas souvent dépeinte avec autant de tendresse. Ça nous redonne espoir aussi et foi en l'humanité en ce moment, peut-être plus que jamais même. C'est entre dons de soi, on voit les liens du cœur aussi, on voit

la transmission, l'âpreté du monde est défiée, je dirais, est mise au défi dans ce livre-là. C'est un remède contre la solitude obligée ou celle qu'on pense souhaiter aussi parfois. C'est la preuve aussi qu'à deux,

0: que ressorte dans ces mots le défi que représente aussi le fait de vieillir dans l'Amérique actuelle, dans un pays fractionné comme le sont les États-Unis. Puis, tu sais, en filigrane, toujours cette espèce de critique sociale, comme je le disais, qui est pas appuyé, qui ressort avec intelligence, avec espoir aussi. Il y a cette espèce de douceur qui est propre à Vuong, sa poésie toujours là, présente aussi. Christian Demeul, dans Le Devoir, il y avait cette phrase que je trouvais assez juste concernant ce roman-là.
1: Qu'est-ce qu'il a dit?
0: Il a écrit qu'il s'agissait d'un roman traversé d'éclairs de poésie et d'humanité, parfois statique et un peu trop long, comme le sont beaucoup de romans américains. je lui accorde, je suis assez d'accord, mais il faut donner du temps à cette histoire-là qui cultive la patience que j'ai pas. J'avoue que j'ai du mal maintenant à supporter un roman plus de 300 pages. Alors là, ici, je me suis comme, OK, on y va, on prend. Puis, tu sais, ce que j'ai aimé aussi, c'est que cet auteur-là, il n'est pas cynique. Et qu'il soit comme ça, sans cynisme, moi, ça m'a encouragé à justement emprunter son regard puis cette lumière-là.
1: Et clairement, vous avez apprécié votre lecture,
0: oui,
1: Claudia Larochelle.
0: Ouais, ça fait du bien.
1: L'Empereur de la joie de Océan Vuong, c'est paru le 29 avril dernier aux éditions Gallimard. Merci de la suggestion. Eh bien, merci d'avoir été là, Claudia Larochelle, Jessica Barker, Vincent Bolduc. Tout de suite après le bulletin d'information, nos liseux Brigitte Hankin et Thomas Hellman ont lu pour nous Le pain des anges de Patti Smith et on passe une heure avec Luc Guérin. À tout de suite. Ici Jean-Philippe Vautier avec vous pour une dernière semaine avant l'été. Aujourd'hui, ne manquez pas notre collaborateur Dominique Tardif.
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5: Rebecca Kwan, voici les informations.
6: Aïe, aïe, aïe, aïe, aïe! Andrei Svechnikov donne la victoire aux Hurricanes.
5: Le Canadien de Montréal s'est incliné par la marque de 3-2 contre les Hurricanes de la Caroline en prolongation lors du troisième match de la finale de l'Association de l'Est. Il s'agit d'une deuxième défaite consécutive pour le tricolore, une première pour l'équipe depuis le mois de mars. L'équipe américaine mène donc la série 2-1. Les deux équipes vont s'affronter à nouveau mercredi soir à Montréal. La première ministre du Québec a dévoilé 3 nouvelles mesures pour lutter contre la hausse du coût de la vie. Abolition de la TVQ sur certains produits d'épicerie, réduction pour 1 an du coût des immatriculations de véhicules et versement d'une allocation spéciale aux moins bien nantis. Ce faisant, le coût des nouvelles dépenses engagées par Christine Fréchette depuis qu'elle dirige le gouvernement dépasse maintenant le budget que le ministre des Finances avait prévu à cette fin. Les retombées pour les ménages seront-elles au rendez-vous? Valérie Gamache.
7: À l'épicerie ou à la pompe, le même constat.
8: Ça se ressent quand même, oui.
7: Pour offrir un répit aux Québécois, à court terme, les foyers admissibles au crédit de la solidarité sociale recevront du gouvernement une allocation spéciale pouvant aller jusqu'à 200 $. Et les automobilistes auront exceptionnellement un rabais de 50 $ sur leur immatriculation. Puis, Christine Fréchette abolit de façon permanente la TVQ sur certains produits d'épicerie.
9: Pour une famille avec 2 enfants, donc on parle en moyenne d'une économie d'environ 50 $. À chaque année.
7: À elle seule, cette mesure coûtera 100 millions de dollars. C'est bien cher payé pour l'impact que cela aura sur le portefeuille des Québécois, croient certains.
10: J'aurais pensé que ça aurait été un peu plus.
11: Je trouve que c'est trop peu. Il me semble que c'est de l'argent qu'on pourrait utiliser à meilleur escient.
7: Le fiscaliste Luc Godbout est aussi critique.
12: En y allant avec une mesure qui est permanente, le ministre des Finances va toujours se priver de ce manque de recettes-là.
7: Et même si ces nouvelles mesures font exploser l'enveloppe que le ministre des Finances avait accordée à la première ministre, Éric Girard insiste, le gouvernement a une marge de manœuvre.
13: Les recettes du gouvernement du Québec sont meilleures. Alors, on parle de l'impôt sur le revenu des particuliers, l'impôt des corporations, les taxes sur la consommation.
7: La première ministre, elle, répond à ceux qui l'accusent de faire des annonces électoralistes.
14: La stratégie, c'est de gouverner. C'est ce qu'on fait.
7: Il n'en demeure pas moins que l'ensemble de ces mesures entreront en vigueur avant la prochaine élection. Ici Valérie Gamache, Radio-Canada, Québec.
5: Annonce surprise en Ontario, la ministre des Affaires francophones et présidente

0: du Conseil du Trésor de la province, Caroline Mulroney, a annoncé qu'elle quittera le cabinet de Doug Ford la semaine prochaine. La fille de l'ex-premier ministre, Brian Mulroney, démissionnera du même coup de son poste de députée. Catherine Brulotte a recueilli des réactions.
1: With an incredible record of accomplishments.
2: Le premier ministre ontarien reconnaît qu'il perd une joueuse importante au sein de son cabinet.
1: Caroline has been a core member of our government since day one.
2: Doug Ford souligne que Caroline Mulroney est à ses côtés depuis sa première élection en 2018, mais celle qui a été ministre des Transports, procureur général et présidente du Conseil du Trésor, en plus d'être ministre de la Francophonie, dit vouloir passer du temps auprès de sa famille.
3: Quand je pense à ma carrière en politique, je suis très fière de beaucoup de progrès qu'on a fait en transport en commun, dans les affaires francophones et au niveau fiscal aussi.
2: Elle a été la voix des francophones à Queen's Park, selon le président de l'Assemblée de la francophonie de l'Ontario, Fabien Hébert.
4: On avait quelqu'un qui pouvait vraiment mettre de l'avant, dans les cercles les plus intimes du gouvernement conservateur ontarien, les besoins de la communauté francophone.
2: Dans une lettre publiée dans les médias sociaux, Caroline Mulroney dit être arrivée à un moment charnière, après la mort de son père, puis le départ de ses enfants du nid familial. La chroniqueuse politique Tasha Caridine estime qu'elle a fait de la politique différemment.
5: C'est, je pense, un leg d'intégrité. Un peu, je pense, la politique de classe et un leg pour l'Ontario qui laisse poser beaucoup de questions à son avenir, si ça va être la fin de sa carrière politique ou non.
2: Caroline Mulroney n'a pas annoncé ce qui l'attend après son départ de la vie politique le 5 juin prochain. Ici Catherine Brulotte, Radio-Canada, Toronto.
0: Mark Carney met les Albertains en garde contre les dangers de se servir des débats sur l'indépendance pour accroître leur pouvoir de négociation avec Ottawa. Le premier ministre qualifie ce type de démarche de bluff dangereux et soutient que les Albertains n'ont pas voté en faveur d'un référendum lorsqu'ils ont élu Daniel Smith. Cette sortie de Mark Carney n'a pas plu au Bloc québécois, la députée bloquiste Christine Normandin.
6: Je m'abstiendrai dans ce cas-ci, et ne serait-ce qu'avec un souvenir d'un certain Lovin par le passé, de venir dire à quelqu'un d'autre comment penser, même en tentant de tirer faire des parallèles qui pourraient être questionnables, intéressants à analyser, mais ce n'est pas le rôle du fédéral de le faire.
0: Mark Carney a confirmé qu'Ottawa révise la question qui sera soumise aux Albertains. Et en terminant, le secrétaire d'État américain Marco Rubio assure qu'un accord avec l'Iran demeure possible au cours des prochains jours, malgré les dernières frappes américaines contre des sites de missiles dans le sud du pays. Marco Rubio déclare également que le détroit d'Ormuz va rouvrir d'une manière ou d'une autre. Par ailleurs, une délégation iranienne conduite par le négociateur en chef de Téhéran est au Qatar dans le but de trouver une résolution au conflit. C'est

0: Rebonjour tout le monde, c'est toujours Jocelyn Leboux qui vous accompagne aujourd'hui en remplacement d'Émilie Perrault. Elle sera de retour à ce micro demain. Il restera toujours La culture se poursuit avec tout un trio autour de la table pour cette deuxième heure. Tout d'abord, le comédien et metteur en scène Luc Guérin est avec nous. Bonjour Luc.
1: Bonjour.
0: Bon, vous faites tellement d'affaires ces temps-ci. Vous signez la mise en scène de Peter Pan qui va reprendre du service à Québec très bientôt. Oui. Et vous jouez avec vos grands amis Benoît Brière et Martin Drainville dans deux pièces présentées en tournée, Brou et les 39 marches. Vous jouiez d'ailleurs ce spectacle trois fois en deux jours à Saint-Hyacinthe en fin de semaine. Êtes-vous encore sur l'adrénaline ou faut un oreiller pour vous reposer?
1: Après avoir fait trois shows en 24 heures quand on a 70 ans, on achève bien les chevaux. On se lève le matin, on est un peu fatigué, mais content parce que les gens viennent encore au théâtre.
0: Oui.
1: C'est fantastique. On remplit les salles et on est content.
0: Et vous avez un lien avec nos deux liseux aujourd'hui, évidemment. Brigitte Hankins, une formidable metteur en scène, écrivaine, qui vient de connaître un succès fou avec Passion scène qui a été présenté à guichet fermé à Montréal et à Ottawa. Bonjour Brigitte.
2: Bonjour.
0: Et à vos côtés, Thomas Hellman, auteur, compositeur, interprète. Vous êtes chroniqueur littéraire qu'on entend régulièrement sur nos ondes. Bonjour Thomas.
3: Bonjour.
0: Et vous partagez cette passion pour la musique et le théâtre avec Luc Guérin, évidemment.
2: Bon, ben, c'est bien. On découvre ça.
0: C'est très, très bien. Les liens sont tissés. Et aujourd'hui, ben, vous êtes là pour nous parler du Pain des anges de Patti Smith qui vient de paraître chez Gallimard en version française. Et là, c'est très intéressant parce que Thomas et Brigitte, vous avez un rapport complètement différent à Patti Smith. Thomas, vous l'aviez jamais lu et Brigitte, vous avez tout lu.
2: Ben oui, parce que j'ai fait un spectacle sur elle.
1: Oui. Et moi, je ne l'ai jamais lu, mais je connais quand même son œuvre parce que j'ai beaucoup d'amis, des gens dans mon entourage qui l'ont écouté, qui m'en ont parlé. J'ai connu beaucoup de ses chansons et en voyant le spectacle de Brigitte, j'ai découvert à quel point je connaissais ses chansons. Mais je me suis posé la question en lisant, c'est intéressant de penser à ces œuvres qui restent en périphérie de nos vies. Mmh. Vous savez, les œuvres qui nous entourent, on se dit un jour je vais y aller, un jour je vais y aller, mais on n'y va jamais. Pourquoi? Ou peut-être qu'un jour on y va. C'est intéressant de penser à ça. Moi, pour moi, Patti Smith, c'était une œuvre périphérique.
0: Et là, vous y êtes allé?
1: Là, j'y suis allé.
0: Brigitte, est-ce que vous avez apprécié votre lecture, vous qui avez tout lu, qui avez tout apprécié?
2: Ben, je cache pas que j'ai eu une petite déception par rapport au fait que je connaissais très très bien son œuvre, j'avais tout lu, puis quand on a créé le spectacle autour d'elle, c'est ma passion, Patti Smith, mais je sais pas, je pense que j'attendais quelque chose de neuf.
0: Vous aviez beaucoup d'attentes peut-être.
2: Peut-être.
0: Mais je suis convaincue que vous serez formidable pour partager votre passion avec nous autour de Patti Smith, et c'est ce qu'on va faire au cours de cette deuxième heure. Merci d'être avec nous, je sens qu'on va passer un très bon moment ensemble.

0: Mon prochain invité est l'un de nos comédiens les plus polyvalents et appréciés du Québec et du pays tout entier. S'il devait choisir un seul médium pour le reste de ses jours, ce serait, croyez-le ou non, le théâtre musical. Marqué à jamais par le génie de son premier mentor, Robert Gravel, et fasciné par la force créatrice de Denise Filiatreau, c'est un homme aux passions riches et surprenantes. D'ailleurs, son objet culturel fétiche est botanique, puisqu'il cultive l'art du bonsaï. Juste avec cette présentation-là, j'ai l'impression qu'on pourrait faire une entrevue d'une heure. On l'accueille sur cette chanson de Stevie Wonder, I Wish, un rythme qui le fait danser à coup sûr. Et je peux confirmer, dès les premières notes, son corps s'est animé. Bonjour, Luc Guérin.
1: Bonjour.
0: Est-ce que c'est vrai que vous pourriez être membre du fan club de Stevie Wonder?
1: Tout à fait. Je vois mon adolescence et mon enfance comme du soleil. Et lui, il représentait le soleil. C'est un gars qui émane beaucoup. C'est un gars dont le rythme, sa vision musicale traverse le temps. Écoute, je l'écoutais, j'ai le même feeling aujourd'hui à l'entendre, à l'écouter. Je trouve que c'est un gars pertinent, c'est un gars généreux, c'est un gars aimant, c'est un soleil.
0: Ah oui, puis autour de la table, ça s'est mis à bouger aussi, Brigitte Hankins, Thomas Hellman. Hein?
2: Ah oui, je suis totalement d'accord.
3: Stevie Wonder, on ne peut pas ne pas bouger.
0: Ça, on l'entend avec le corps, hein,
1: oui,
0: sa musique.
1: Tout à fait.
0: Et là, on ne peut pas passer à côté. L'art du bonsaï, comment ça vous est venu, cette passion-là, Luc Guérin?
1: Écoute, c'est presque ridicule. Quand j'étais jeune, il y avait un film qui s'appelait Karate Kid.
0: Oui,
1: là, on va se promener, là. Et à un moment donné, il y a une scène où tu as son maître qui lui enseigne le karaté et lui, il vient le visiter, puis son maître est en train de faire un bonsaï. Moi, il s'est passé quelque chose quand j'ai vu ça. Je suis pas capable de décrire. J'étais bouche la bée. Je regardais ça. C'est devenu une fascination. Le temps a passé. Je me suis acheté quelques bonsaïs, mais quand les enfants sont arrivés au monde dans ma vie, avec la mère de mes enfants, j'ai perdu 2-3 bonsaïs. J'ai fait, OK, ça, faut avoir du temps. Oui. Et j'ai recommencé il y a 25 ans. Et maintenant, c'est ça qui fait que je parle à l'asile aujourd'hui.
0: Pourquoi?
1: Parce que je trouve que ce métier-là, des fois, nous rend fous parce qu'on travaille. Moi, j'ai passé ma vie à tourner le jour, à aller au théâtre le soir. Oui. Moi, le jour de la marmotte, je l'ai fait, là. Je suis pas une victime. J'ai tout dit oui à ça. Mais à un moment donné, le bonsaï, c'était quelque chose qui m'aide à me ressourcer. La preuve, des fois, je dis à ma blonde, hey, je vais juste aller arroser dehors. Oui. Puis 2 heures plus tard, elle me dit, oh, Luc, t'as eu juste un téléphone, ça fait 2 heures que je dors.
0: Ah.
1: Oui, j'ai commencé par... Je prends des cours, bien sûr. Je travaille avec un maître bonsaï.
0: Au début,
1: tu achètes des bonsaïs qui existent et tu vas les continuer parce qu'à un moment donné... Mais à un moment donné, tu pars des bonsaïs. Tu crées des bonsaïs.
0: Vous êtes un porteur de bonsaïs?
1: Oui, j'ai créé une forêt d'une forêt de mélèze, une forêt de tuya. Je travaille... On fait des erreurs, on apprend, mais on... Quand t'es en contact avec ça, t'as une lecture de toi. Des fois, tu fais pourquoi tu t'impatientes? Non. C'est l'art de la lenteur. Hein?
0: Ah.
1: Parce que tu vas dessiner, tu dis dans 4 ans cette branche-là, elle va être là.
0: Wow.
1: C'est comme de la danse pour les arbres, c'est des chorégraphies. Tu sais, les gens me disent, est-ce que vous faites mal aux arbres? Je les prends par la main, je les amène en forêt. Regardez,
0: mais
1: le vent
0: dehors,
1: a plié.
0: C'est bonsaï. Oui, c'est ça. Ils sont à l'extérieur.
1: J'ai quelques bonsaïs à l'intérieur que je garde pendant l'hiver qui sont exotiques. Ça prend un éclairage, l'humidité. J'ai quelques bonsaïs que je laisse chez un maître bonsaï qui dorment à 5 degrés à la noirceur, c'est-à-dire qu'ils sont en dormance. Et j'ai quelques bonsaïs, dont mes forêts, que je foute dans ma cour, je mets du paillis, de la neige, et eux autres, ils
0: vivent. Ça survit à l'hiver.
1: La rusticité, ça rend quelque chose de très, très fort.
4: Mais des forêts, donc il y en a plusieurs.
1: C'est-à-dire, sur une plaque, tu vas faire un montage d'une forêt.
0: Ah, wow.
1: Mais il y a aussi des lois. C'est pas restrictif, mais il y a des lois. Moi, aussitôt que je prends un break dans la vie, je vais aller au Japon parce qu'il faut que je vois ça.
0: Oui, mais ça sera pas cette année, là, vous avez trop d'affaires.
1: Oui. Mais il y a des règles et tout ça, mais c'est intéressant. On apprend des choses.
0: Ben, justement, peut-être en un mot, qu'est-ce que vous avez appris des bonsaïs qui vous sert à chaque jour aujourd'hui?
1: Ben, que tu es responsable de ce que tu crées. Et tu peux aussi te questionner sur qu'est-ce que je veux faire avec ça. Alors, tu lui donnes une forme, tu le dessines. Puis la patience pour y arriver. Comme je te dis, des fois, tu poses un geste, tu fais une ligature, tu t'en vas là, mais tu dis, hey, j'aurais le goût de faire tout le reste l'année prochaine. Quand on les rempote, il y a un temps pour ça dans l'année. Tout ça, il y a une fragilité aussi.
0: Ben là,
1: Puis la perte aussi. Des fois, ça fait mal, mais ça fait partie du processus.
0: Parce que le bonsaï peut mourir.
1: Oui, oui. Tu donnes pas ça à un débutant. Là. C'est une grande responsabilité, en fait.
4: Mais qui vont hériter de ces bonsaïs? Ça doit être terrible, cette question de se poser. Qui va s'occuper de ces bonsaïs? Est-ce qu'ils ont une vie bien plus longue que la nôtre?
1: J'ai réfléchi à ça. Je pensais à mes deux filles, mais ils me regardent des fois comme un collectionneur de timbres un peu ringard. Mais je me dis, OK, je regarde dans l'école de bonsaï où nous sommes, puis peut-être qu'à un moment donné, je ferai un don de tout ça. Mais j'aimerais jusqu'à au moins 100 ans.
4: Parce que ça vit combien de temps,
0: ces arbres-là?
4: Hein? Ça vit combien de temps?
1: Oh, ça vit plus vieux que les arbres dans la nature.
4: Ah, c'est
1: tu peux avoir des bonsaïs de 200, 300 ans.
4: Ah. Moi, ça me fascine.
3: Wow.
1: J'ai un mélèze qui a 65 ans.
0: C'est incroyable. Bon, hein? Là, il faudra faire une émission spéciale sur les bonsaïs animée par Luc Guérin. Vous parliez de ce film qui a été marquant pour vous, Karate Kid.
1: Oui, maybe.
0: Mais
1: pas au niveau du narratif, là, c'est pas ça du tout, cette scène.
0: Si je vous ramène à l'enfance, est-ce que vous imaginiez devenir un acteur qui allait jouer dans plus de 70 productions théâtrales, qui allait jouer dans des dizaines et des dizaines de séries télé et de films au cinéma?
1: Probablement pas. J'aime pas le mot carrière parce que c'est probablement pas le métier que j'ai fait. Mais je savais que c'est ça que je voulais faire, parce que c'est ça que je faisais enfant. J'écrivais des petites histoires. J'avais un ami qui avait une petite caméra. On faisait des films. Je créais des personnages. J'ai toujours voulu faire ça. J'aime raconter. Il y a une générosité. Il y a deux choses qui me plaisent beaucoup dans ce métier-là. Il y a une générosité, il y a de l'amour, puis il y a de la délinquance. C'est deux choses que j'aime beaucoup dans ça.
0: Si vous saviez comment Brigitte Hankins a hoché de la tête, vous êtes d'accord, hein?
3: Avec la délinquance, surtout.
0: Ouais.
1: Oh, ça me surprend, moi.
0: Et avec
1: ne la perdez jamais.
3: Et l'amour.
0: C'est sûr. Donc, il y a eu des gens qui ont été importants dans votre parcours et qui ont changé votre destin. Vous parlez entre autres de votre mentor, Robert Gravel. Qu'est-ce que vous avez retenu de Robert Gravel et qui vous porte encore en 2026?
1: La joie, l'aspect du jeu.
0: Ah oui.
1: Robert nous enseignait à l'École nationale l'improvisation. En sortant, j'ai eu le privilège de créer un show avec Robert Gravel et Jean-Pierre Onfort. Ça s'appelait Les Mille et Une Nuits. Moi, là, ça, là, c'est pour moi, c'est comme si j'étais aller à Disney World.
0: Ah oui.
1: J'ai eu accès à un créateur de Jean-Pierre qui était extraordinaire, Robert qui était un grand délinquant. Oui. Alors, tous ces aspects-là, mais avec Robert, la liberté et la délinquance.
0: Mm.
1: C'est très créatif. Ça nous permettait, il n'y avait pas de barrière. Il venait de l'improvisation. On avait fait un show, mais tout était ouvert, tout le niveau de jeu. Écoute, il m'a appris beaucoup. Et il a été tellement important pour moi, mais pour beaucoup de monde, qu'on a l'impression qu'il est encore vivant, tellement il a créé, il a laissé des choses.
0: Parce que vous le gardez vivant.
1: Oui, oui, tout à fait.
0: Et j'ai l'impression que vous le gardez vivant, vous parlez d'amour, vous parlez de délinquance, mais avec vos grands amis, Benoît Brière et Martin Drainville, c'est plus de 30 ans d'amitié.
1: Ouais.
0: Vous êtes des habitués de la scène ensemble. Est-ce que vous vous rappelez du moment où vous vous êtes dit, entre nous trois, là, il se passe quelque chose?
1: On s'est connus, on se regardait, un jouait dans une compagnie, l'autre jouait dans l'autre, puis on appréciait quelque chose qui était en train de se perdre, c'est-à-dire le slapstick, ce type de jeu-là,
3: oui,
1: cette approche physique.
0: Mm-hmm.
1: Moi, quand j'étais petit, quand ça jouait à la télévision, c'était cette approche-là, Jackie
3: Bob
1: Gleason, Bob, tout ça,
0: oui.
1: Charlie Chaplin et tout ça, c'était le jeu physique.
0: Ça vous parlait?
1: Ça me parlait, le jeu physique, la comédie, mais branché sur le cœur, tout le temps. Alors, on se voyait aller, on est devenus un peu amis, puis à un moment donné, on a fondé notre compagnie, puis au début, c'était un prétexte pour être ensemble. Et ça fait 17-18 ans.
3: 18 ans, 20 ans.
1: Ouais, qu'on travaille ensemble, qu'on crée des shows. On fait quelquefois nos mises en scène, assez souvent d'ailleurs.
0: Oh, oui.
1: On traduit nos pièces. Regarde, on s'amuse.
0: Et vous n'arrêtez pas. D'ailleurs, six jours-ci, je le disais en ouverture, vous présentez donc deux spectacles. D'abord, parlons des 39 marches. C'est cette comédie policière adaptée au théâtre du film d'Alfred Hitchcock.
1: Oui.
0: D'ailleurs, vous signez l'adaptation et la mise en scène avec Benoît Brière et Martin Drainville.
1: Mm-hmm.
0: Je l'ai vu l'été dernier. Et permettez-moi l'expression, mais c'est niaiseux à souhait. fait, là. Vous avez tellement de plaisir à faire
1: c'était
0: ça.
1: C'était l'objectif. Ça joue partout dans le monde.
0: Oui.
1: C'est dans l'œuvre d'Hitchcock, c'est probablement celui qui a le plus mal vieilli. Il y a un jeu, là, hyper...
3: Ça a mal vieilli.
1: C'est le seul de... Oui. Et c'est drôle, Robert Lepage est venu pendant qu'on était à Québec, il est venu voir le show, puis il dit, effectivement, c'est peut-être l'Hitchcock qui a mal vieilli, tu sais. Alors, les Britanniques ont décidé de faire une comédie avec ça, puis... Mais c'est du beau niaiseux.
0: Oui, absolument.
1: Et c'est performant. On est quand même quatre.
0: J'oserais même dire que c'est sportif parce que, au fond, vous allez jouer 45 personnages à quatre, mais vous avez le beau rôle parce que...
1: Le beau rôle, par exemple, les garçons s'assoient en coulisses de temps en temps. Pas moi.
0: J'allais dire que vous êtes le protagoniste. Vous jouez Richard Hannay, qui est ce journaliste faussement accusé du meurtre d'une femme qui, juste avant de mourir, lui a légué un secret. Et vous jouez le même personnage durant toute la pièce, mais les trois autres, ils changent très, très souvent.
1: Oui, oui.
0: Mais vous quittez pas la scène.
1: Jamais, jamais, jamais. Mais c'était une très bonne idée. Et puis, le défi était taille parce que c'est John Deacon qui a écrit ça, qui a deux nationalités, canadienne et britannique.
0: C'est vrai.
1: Alors, il y avait quelque chose de trouver l'équivalent écossais dans les patois et tout ça. On a eu beaucoup de plaisir.
0: Et pour l'amateur de romans policiers que vous êtes, j'imagine que c'est un bonheur de jouer ce genre de production-là.
1: Totalement.
0: Ouais.
1: Oui.
0: Ouais, puis pour nous, comme public, c'est un bonheur de le découvrir également. Toujours avec Benoît Brière, Martin Drainville, vous avez repris depuis 2019 les mythiques personnages de la pièce Brou. Hein, on rappelle que la distribution originale, c'était Marc Messier, Michel Côté, Marcel Gauthier. Vous avez jamais vu?
3: Non.
1: Étonnamment, il y a beaucoup de gens dont c'est le cas.
0: Et on parle quand même de 3320 représentations entre 1979 et 2017. Et là, eux, ben Brigitte, vous aurez l'occasion de vous reprendre parce que la tournée se poursuit. Vous avez déjà joué 250 représentations depuis 2019,
1: oui.
0: 150 000 billets vendus.
1: Oui.
0: Et là, vous allez jouer cet été aux Îles de la Madeleine.
1: Pour la première fois, les gens des Îles de la Madeleine nous ont lancé l'invitation. Le théâtre, c'est une petite église. C'est pas une opération financière qu'on s'en va faire là du tout. Il y a 400 places, mais le Brou va prendre une dimension devant 400 personnes. Ça va être intime.
0: Brou dans une église, ça étonne.
1: La Sainte Bière.
3: À cause des sacs
1: La Sainte Bière. Oui, oui. Mais ça, c'est un phénomène, Brou, qui nous dépasse nous-mêmes. Parce qu'on jouait depuis des années, on achetait des textes français, américains, britanniques et tout. On envoyait les droits d'auteur ailleurs. Puis on disait, ce serait le fun d'avoir une pièce qui a de la viande pour les trois acteurs où les droits resteraient ici.
0: Oui.
1: Et Brou nous ont choisi pour poursuivre l'aventure parce qu'on avait un modèle d'affaires, mais on était déjà un trio. Mais là où on est dépassé, c'est que je pensais qu'on jouerait un certain temps et les gens ont commencé à revenir voir notre... Alors, excusez l'expression, mais never ending play, ça n'arrêtera jamais.
3: Avec les enfants, puis les
0: filles. Ben oui, comme les bonnes ailes, il va falloir penser aux legs.
1: Mais c'est ça, oui, c'est assez étonnant.
0: Et quel regard...
3: C'est partie de l'imaginaire collectif, là, c'est peut-être ça. Hein.
1: Ouais. Ben
3: oui. On nomme le Canadien de Montréal, là, c'est comme...
0: C'est dans la culture populaire.
3: C'est la culture populaire.
1: Et je crois qu'il y a là-dedans un type d'homme qui a été longtemps au Québec, un homme peu de mots, pas patron chez lui, pas patron au travail, patron de sa petite table avec cette bière devant lui. Il y a de ça.
0: Oui.
1: Et jamais, la force de Brou, les auteurs sont très importants. Là. Oui, les interprètes qui l'ont joué, mais les Claude Meunier, Louis Saillat et tout ça. On ne juge jamais ces personnages. C'est plein d'amour. C'est plein, plein d'amour. Alors, je crois que c'est ces ingrédients-là qui font que les gens viennent encore.
0: Il y a les 39 marches, il y a Brou, et comme Brigitte Hankins, vous avez signé une mise en scène, votre première mise en scène en solo.
1: Oui. Oui.
0: Hein, celle du théâtre.
1: Écoute.
3: Ben quoi?
0: Non, mais c'est important de le mentionner quand même.
3: Il y a une mise en scène. Hein?
1: Oh my God. Mes amis metteurs en scène qui sont venus voir le show, ils ont dit, mais t'es fou. T'es fou.
0: Parce que
1: Serge Deloncourt me dit, appelle-moi pas.
0: Il faut dire que c'est le théâtre musical Peter Pan que vous avez adapté à la scène. En fait, c'est un spectacle qui existe à l'international que vous avez adapté, monté ici.
1: L'adaptation, il faut faire attention à ça. C'est
0: parce que les droits...
1: Moi, j'aime la comédie musicale. J'ai eu la piqûre quand j'ai fait le maître de cérémonie dans le cabaret. J'ai eu la piqûre plein les veines et je suis devenu fou de ça parce que c'est un véhicule exceptionnel quand le livret est bon. Après ça, j'ai fait La famille Adam. J'ai fait une courte affaire. Et là, on m'a demandé de faire la mise en scène. Et trop con pour dire non, j'ai dit oui. Mais
0: parce
1: là, j'ai
0: vous
1: travaillé...
0: Aviez...
1: Un an et demi, et la plus gros du travail, c'est sûr que c'est parce que t'as trois productions en une. Ça joue, ça danse, ça vole.
0: Oui. Hey,
1: faire voler du monde, là.
3: Tu voles de l'argent, tu veux dire?
0: Non, ça vole dans les airs, Brigitte.
1: Je n'ai pas dit ça cambriole.
0: Mais pour avoir vu la production, je peux témoigner à quel point c'est impressionnant quand ils se mettent à voler dans les airs. Les familles autour de moi hurlaient de joie parce que c'est de la magie sur scène.
1: Ça, c'est ma plus grande fierté.
0: C'est Eleanor Lagacé qui joue Peter Pan.
1: Là où, pas le Bob-less, mais là où c'était délicat, c'est que c'est, quand ils m'ont approché, il y avait les droits de Disney. Une pièce de 1950, pas très féministe. Alors, t'essaies de taire certaines choses, mais t'as un gun sur la tempe, à gauche et à droite. Alors, on a joué avec ça, mais on s'est dit, misons sur la magie, misons sur la générosité et tout ça. Et là-dessus, je suis assez fier parce que ils ont bourré le Saint-Denis, 2167 places, tout. Wow. Jusque dans le fond.
0: Et ça fonctionne très, très bien. Ça a été présenté fin 2025, début 2026. Oui. Et là, on m'a autorisé à dire la chose suivante, tout le monde. Ça va être annoncé officiellement demain, mais j'ai le droit de le dire en primeur. Il va y avoir 10 supplémentaires de Peter Pan à Québec qui seront annoncés demain. Et vous avez franchi le cap de 60 000 billets vendus. Wow. Pour votre première mise en scène, c'est pas pire.
1: Tu vois comment c'est fabuleux. Je l'apprends de ta bouche.
0: C'est vrai, je vous l'annonce. Ça me fait plaisir.
1: Merci, je t'aime.
0: Oh ben, je vous aime aussi. Bravo pour
1: ça. Mais oui, merci.
0: Pourquoi vous avez dit oui? Parce que vous aviez 68, 60...
1: Oh ouais, écoute, là, on rentre...
0: 69 ans presque, oui. Là, quand vous avez dit oui.
1: Il y a un appel là-dedans, c'est que je voyais un potentiel de joie. D'amour. Je suis rendu là. Où je suis très, tout ce que je fais, je vais le connecter sur mon cancer de la quétaine.
3: Non.
1: Et il y avait un potentiel là-dedans. Et j'ai mené l'équipe là-dessus tout le long. C'est un privilège d'être là. Il y a des gens qui nous choisissent. C'est un privilège. C'est des gens qui ont besoin de cet amour-là. Il y a une magie là-dedans. Il y a quelque chose de beau. Et ayant été séduit par le genre, je peux vous dire aussi que je suis en amour avec le métier ici à Montréal. On a rien à envier à personne.
0: Ah non, au Canada.
1: J'ai été conseillé au niveau des vols acrobatiques, du chant, du tout. Là. Je suis entouré de monde extraordinaire. Il y a du gros talent au Québec.
0: Vous parliez de danse, Team White, c'est les chorégraphies. Il y a un travail total qui est fait dans le cadre de cette production-là. Et dans le questionnaire d'Il restera toujours la culture, on vous pose la question, si vous aviez à choisir un seul médium pour le reste de votre vie, ce serait lequel? Et vous avez répondu le théâtre musical.
1: Je voudrais faire une nuance.
0: Allez-y.
1: On répond vite. Le théâtre d'abord.
0: Oui.
1: Mais le théâtre, pour moi, ça ne veut pas dire toutes les comédies musicales, Aladdin puis toutes. Là, je vais être poli. Il y a des choses que j'aime moins. Là, mais quand la musique est là, c'est un art pour moi qui est complet. Mmh. J'ai besoin souvent dans un show, même vous avez vu dans 39 marches, on a une présence sonore. Pour moi, c'est comme le oomph de plus. Ah. Personnellement, c'est, je le vois comme ça, fait que ça m'amène, ça m'amène à l'orgasme. Je l'ai dit.
3: Bon, c'est ça le secret.
0: Musique et théâtre.
3: Pourquoi prendre des comprimés? Faisons du théâtre.
0: C'est le secret pour l'orgasme. Et je vais faire un lien avec la musique et le jeu, parce qu'il y a 25 ans cette année, vous remportiez le prix Gémeaux, Luc Guérin, pour votre interprétation du grand Willy Lamotte à la télé. Ça fait 25 ans. Qu'est-ce que vous retenez d'avoir interprété Willy Lamotte, donc mélange de jeu et de musique, 25 ans plus tard?
1: C'est une expérience extraordinaire de pouvoir jouer quelqu'un à partir de l'âge de 20 ans et l'amener jusqu'à sa mort à 74 ans. Un homme que tout le Québec... Vous savez, aujourd'hui, ça paraît ringard et vieux, mais à l'époque où Willy Lamotte était à son apogée, il était un des personnages les plus populaires du Québec,
0: c'est
1: avec Maurice
0: star.
1: Richard et tout ça. Là.
3: Mais c'est pas ringard, Willy Lamotte?
1: Mais ça fait qu'il y en a qui avaient une espèce de... Et je peux comprendre, parce que le country, c'est pas tout comme le reste, hein?
3: Il est bon, il est pas bon.
1: Mais c'était extraordinaire. Et la chance d'avoir connu et travaillé avec Jean Beaudin. Chaque scène est un tableau. Moi, on a plus le temps. Ouais. Mais chaque scène était des tableaux.
3: Et de tourner.
1: Oui. Mais tout ça, oui.
0: Et j'imagine qu'on vous en parle encore aujourd'hui.
1: Croyez-le, on en a encore.
0: Ouais.
1: Tout le monde a un rapport aussi avec cette musique-là ou ce personnage-là. Oh non, écoute, ça ne partira jamais. C'est fou.
0: Et vous, qui avez maintenant plus de 40 ans de carrière derrière la cravate? 42 ans, parce que vous êtes diplômé de l'École nationale de théâtre en interprétation en 1984.
1: Oui.
0: Qu'est-ce qu'on peut vous souhaiter pour la suite, Luc Guérin? Est-ce qu'il y a une affaire que vous avez dans votre tête là, cachée que vous dites « ça, j'ai très envie de relever ce défi ».
1: J'ai un rêve, et il va falloir que je le couche sur papier. C'est commencé depuis un certain temps, mais je vais être honnête, je fais cette tournée-ci, j'en fais une dernière qui mène jusqu'au 20 décembre, et je vais prendre une trêve J'aime pas dire, je veux pas arrêter. Juste une trêve pour laisser le tu sais, l'échangeur d'air.
0: Oui.
1: Faut laisser circuler.
0: Oui.
1: Mais oui, j'ai un projet qui serait un peu théâtre, un peu musique.
0: Et un peu peut-être un voyage au Japon.
1: Ah, ça oui.
0: Pour aller voir les bonsaïs.
1: Oui.
0: Donc, il faudra venir nous reparler de ce projet un peu théâtre, un peu musique,
1: oui,
0: qui va naître probablement après cette trêve.
1: Oui.
0: Mais d'ici là, vous allez rester avec nous jusqu'à la fin de l'heure. Je veux juste rappeler rapidement que vous avez beaucoup de projets. Les 39 marches, il y a des dernières représentations, entre autres ce jeudi 28 mai à Brossard, 3 juin à Sherbrooke, 6 juin à Drummondville, 9 et 10 juin à L'Assomption, et les 12 et 13 juin, vous serez à Saguenay. La tournée de Brou, c'est aux Îles-de-la-Madeleine du 4 au 18 juillet. Et ce sera également du 16 octobre au 19 décembre à Québec et au Nouveau-Brunswick. Et Peter Pan, la comédie musicale, du 6 au 30 août à la salle Albert Rousseau de Québec. Et on annonce demain 10 supplémentaires. Faut surveiller ça. À tout de suite.
1: Merci.
0: Le Guérin. Merci.

0: C'était Zaz, On ira, la suggestion de notre programmatrice musicale Colombe Saint-Pierre. Zaz qui était samedi soir à Montréal et vendredi à Québec.
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0: Beaucoup de gens ont été ravis par la lecture de Just Kids de Patti Smith, paru il y a un peu plus de 15 ans et qui retraçait la carrière et surtout sa relation avec le photographe Robert Mapplethorpe. Elle a écrit plusieurs livres depuis, mais là, en voyant arriver son nouveau récit autobiographique, il allait de soi qu'on le fasse lire par deux liseux. Et c'est la metteur en scène et écrivaine Brigitte Hankins ainsi que l'auteur-compositeur-interprète Thomas Hellman qui ont accepté ce mandat. Merci à vous deux.
3: Merci à vous.
4: C'est un privilège.
0: Et on le disait, vous n'avez pas le même rapport à Patti Smith. Brigitte Hankins, vous êtes une fan. Thomas Hellman, vous la connaissez plus en périphérie. Patti Smith est née le 30 décembre 1946 à Chicago. Oui, elle va avoir 80 ans le 30 décembre prochain. On dit que c'est la marraine du punk, que c'est une poétesse, que c'est une artiste multidisciplinaire, que c'est une icône des lettres. Et on l'écoute un peu quand même.

0: Ouais, comme avec Stevie Wonder, tantôt tout le monde s'est animé en studio en entendant Because the Night. C'est tiré de l'album Easter paru en 1978 et c'est une chanson qui cumule 330 millions d'écoutes sur Spotify. Brigitte, vous l'avez mentionné un peu plus tôt, vous avez écrit et mis en scène une pièce de théâtre sur Patti Smith en 2019. Parce que la nuit, hein, on a quand même un lien ici avec Because the Night, c'était présenté à Espace Go, co-écrite avec Danny Boudreau, c'est avec Céline Bonnier, entre autres. Donc, vous connaissez bien Patti Smith, mais il y a des gens qui nous écoutent qui ne sont pas fans autant que vous. Comment on peut la présenter, cette grande artiste?
1: Ben, comme vous dites, c'est une icône, là. C'est quelqu'un qui est né au bon moment aussi, parce qu'elle a éclos à une époque où tout était possible à New York, là. C'est qu'elle a vécu ailleurs que New York, mais elle est arrivée à New York avec où elle a rencontré Robert Mapplethorpe, puis elle a fréquenté toute l'underground new-yorkais à une époque où tu pouvais louer des locaux et habiter dans des lofts. Pas comme aujourd'hui, c'est inimaginable ce que c'était. Là.
0: C'était vraiment une autre époque.
1: Je pense que c'était un monde. Là. Moi, je suis allée à New York, j'ai fait le pèlerinage Patti Smith à un moment donné pour voir tous les endroits où elle est allée. Mais tu sais, maintenant, c'est devenu des clubs très sélects et tout ça.
0: Donc, attendez, vous avez fait un pèlerinage Patti Smith?
1: Oui.
0: C'est vrai?
1: Mais oui, parce que je voulais voir les trajets, tu sais, où elle était allée, tous les lieux qu'elle cite dans ses livres et tout ça. Donc, c'était vraiment extraordinaire, mais en même temps, c'est méconnaissable. On peut plus, tu sais, c'est une époque révolue. Bon, il faut le dire, c'est les années 70. Donc, tout le monde se fréquentait. Puis, en fait, je sais pas sûr, c'est elle. Je pense qu'elle voulait être écrivaine, vraiment. Elle est venue à la chanson un peu par hasard. Elle avait aucune connaissance musicale. Et puis, elle écrivait, elle voulait faire des performances. Puis, elle est entourée de gens qui voulaient aussi créer des choses. Donc, tu sais, c'est pas vraiment comme aujourd'hui où tu fais une profession quasiment, où t'as une carrière, où t'es auteur, compositeur, interprète, je sais pas. Donc, en fait, elle est arrivée comme ça dans ce milieu-là, puis elle s'est mise à chanter, puis finalement, elle a développé la guitare, puis elle a fait des shows, elle a rencontré des gens extraordinaires. Elle a quand même une liaison avec Sam Shepard.
0: Ben oui.
1: C'est pas rien.
0: C'est quand même pas rien.
1: Puis, en fait, l'histoire, elle est fabuleuse.
0: Allez-y.
1: Avec Sam Shepard aussi, parce que ils se sont rencontrés, c'est un amour fou, mais Shepard était marié à l'époque, il avait une vie de famille, puis il a écrit une pièce qu'ils ont jouée tous les deux, puis quand ils ont joué une première fois, la pièce, mais tu sais, ils se mettaient en scène, en quelque sorte, puis Shepard n'était pas capable d'assumer ça publiquement, là, d'assumer
0: leur amour, finalement.
1: Ouais, c'est ça, leur amour. Donc, le lendemain, il...

0: Il était parti.
1: Et ça a été la fin.
0: Et ça a été la fin, ah, ouais, ça. Wow. Mais ils sont restés en lien toute leur vie, je crois. Mais tu sais, c'est quand même extraordinaire. Donc,
1: non, mais elle a toute une vie, Patti Smith, et elle nous en raconte des oui. pans dans ce nouvel ouvrage. La version originale en anglais, Bread of Angels, est parue le 4 novembre 2025. C'est chez Random House aux États-Unis. Et là, on a droit à cette version française, Le pain des anges, dans une traduction de Claire Desserée. Ça vient d'être publié chez Gallimard. Thomas Hellman, vous ne connaissiez pas beaucoup Patti Smith autrement que par sa réputation et quelques pièces que vous aviez écoutées. Comment vous êtes plongé dans cette œuvre-là?
2: Ben, j'étais très curieux quand même parce que, comme je vous l'ai dit, j'ai beaucoup d'amis, dont Brigitte, qui aime beaucoup Patti Smith. On m'en a souvent parlé. Puis normalement, il devrait y avoir tout là-dedans que j'aimerais. C'est-à-dire que c'est une littéraire, elle est dans le milieu de la musique. Je me suis posé la question pourquoi j'ai jamais vraiment rentré dans son œuvre. Puis c'est peut-être juste simplement une question de goût musical. Parce que c'est vrai que moi, je suis plus attiré par des chansons. Le texte est vraiment en avant, des instrumentations plus acoustiques. Ouais. Là, il y a vraiment une instrumentation très rock. La voix est plus en arrière, on entend moins les mots. C'est peut-être une des raisons pourquoi je n'ai jamais vraiment adhéré ou pourquoi je ne suis pas rentré dans l'œuvre avant le livre. Là, j'ai vraiment découvert son histoire. Et il y a des moments qui m'ont beaucoup touché, il y a des moments qui m'ont beaucoup interpellé. J'ai eu des réserves aussi, mais ce qui est intéressant, c'est que les réserves que j'ai eues dans le texte sont en quelque sorte ce qui l'ont rendu le plus intéressant pour moi. C'est-à-dire que les moments... Je vais essayer de l'expliquer. Les moments où je trouve que le texte marche moins sont les moments, en fait, qui font ressortir toute sa valeur. C'est-à-dire l'impossibilité de dire ce qu'elle cherche à dire en dit encore plus que si elle avait réussi.
0: Ah oui, tu trouves ça, toi?
2: J'essaierai
1: ça, c'est très intéressant.
2: D'y aller plus loin. Mais ce que je veux dire, c'est que pour vous expliquer ce que je veux dire, il faut que je vous dise de quoi ça parle.
1: Oui, mais c'est ça. Ouais. Qu'est-ce que c'est ce livre-là, ben, Thomas Hellman?
2: Donc, il y a quatre grandes parties. Dans le fond, c'est un livre autobiographique. Elle raconte sa vie de son enfance. Ça commence avec son enfance. D'ailleurs, je dirais que c'est la première partie du livre.
0: Belle partie.
2: Oui, elle est magnifique. La première partie, la deuxième partie, c'est sa vie à New York que Brigitte vient d'évoquer. Donc, c'est avec toutes ces choses qui se passent. C'est le début du succès aussi. Donc, on saute d'une scène à l'autre et on rentre dans une vie qui est très rock and roll. Ouais. Donc, c'est-à-dire une vie où il y a une chose après l'autre, une scène après l'autre, un endroit après l'autre. On rencontre des gens, un visage après l'autre. C'est très, on est beaucoup dans la vitesse, on est beaucoup dans le mouvement. Et ça devient étourdissant. Et je trouve qu'on le voit dans l'écriture, alors que la partie de l'enfance est très épurée.
0: Oui.
2: On plonge dans des images, c'est contemplatif. Tout d'un coup, l'écriture devient très dense. Et on a presque l'impression que la matière prend le dessus sur la forme, en quelque sorte.
0: Oh, c'est beau comme...
2: Et moi, à ce moment-là, il y avait comme quelque chose d'opaque. J'avais l'impression qu'elle écrivait une histoire qu'elle avait besoin de raconter pour faire plaisir à ses groupies. Ce qui le rendait le plus intéressant, c'est à la fin, quand elle a un accident, elle se blesse sur scène, elle se retrouve enfin immobilisée.
1: Oui.
2: Et là... le silence peut entrer en elle et là, l'écriture peut naître. Et on arrive au moment que j'ai trouvé le plus beau pour moi.
1: C'est la troisième partie à Détroit.
2: La troisième partie où elle renonce à tout ça. Elle se retrouve dans cette petite maison en banlieue de Detroit, dans un paysage qui ressemble un peu à ceux qu'on connaît. Hein. C'est le nord des États-Unis, les arbres, les pins, la neige.
0: Avec son mari, là.
2: Voilà. Et là, c'est une année après l'autre de silence, de vie de famille. Elle fait des enfants. Et là, enfin, moi, j'ai eu l'impression que là, l'écrivain naît. Vraiment. L'écrivaine née à ce moment-là, dans le silence. Parce que finalement, ce que ce livre m'a fait penser, c'est qu'il y a un amour et une tension entre la vie rock'n'roll et la vie littéraire. Les deux sont attirés les uns vers l'autre, mais c'est deux mondes opposés d'une certaine façon. La vie rock'n'roll cherche l'étourdissement.
0: Ouais.
2: Voilà.
0: Oui.
2: L'abandon dans l'étourdissement, alors que la vie littéraire, la vraie littérature, c'est le contraire, c'est plonger dans le silence, le recueillement, la contemplation. Mmh. Donc pour moi, le livre, c'est vraiment dans cette troisième partie, j'ai fait « wow ».
1: Et là d'ailleurs, vous l'avez ouvert, parce que je pense que vous allez nous lire quelque chose après.
0: Excuse-moi, est-ce que tu ne crois pas que c'est parce qu'aussi, elle avait déjà écrit « Just Kids », donc elle avait déjà parlé de sa période new-yorkaise, tout ça, donc est-ce que... Parce que j'ai eu l'impression qu'elle développait des parties qu'elle n'avait pas développées déjà. C'était un peu essoufflant, la partie où elle cite tellement de gens qu'elle a rencontrés, puis à un moment donné, tu dis... J'en ai un peu ras-le-bol.
2: Ça ressemble à des biographies rock and roll. J'en ai lu d'autres qui sont. C'est intéressant pour des gens qui s'intéressent aux personnages publics, mais d'un point de vue littéraire, bof. Mais ça, c'est très possible. Mais j'ai pas lu Just Kids. Alors ça, je peux pas.
0: Ouais, parce que c'était quand même un très

0: très très beau livre.
1: Magnifique, qui a été salué par la critique et par le public.
0: Oui, mais où elle rentrait en détail dans cette période-là. Mm. Et peut-être qu'elle a voulu, tu sais, complémenter.
1: Aller ailleurs, oui.
0: Aller ailleurs.
2: Peut-être, et à ce moment-là, elle réussit, parce que pour moi, il y a deux passages vraiment. Il y a la première partie de l'enfance, et la troisième partie où elle raconte son histoire avec son mari. Ces passages-là sont magnifiques. Si vous me permettez, je vous lis un petit extrait.
1: Allez-y.
2: C'est donc, elle vient d'avoir un enfant. Et bon, il y a toutes les difficultés que je connais bien, j'ai un enfant de 3 ans en ce moment, du bébé qui vous réveille toutes les nuits, trouver des moments de silence.
0: Écrire à travers ça, Thomas.
2: Et elle raconte, j'ai trouvé tellement beau ce passage, Brigitte, je ne sais pas si tu l'as remarqué, elle dit, je me levais vers 5 heures du matin, je descendais faire du café, m'asseyais à la table pliante, complètement hébétée, et n'en bougeais pas. Au lever du soleil, je sortais dès que les fleurs s'ouvraient et que les tourterelles commençaient à roucouler et que les saules balançaient doucement leurs branches touffues au-dessus du canal sombre. J'étais fasciné par les petites choses. Je m'émerveillais que le poirier porte des fruits qui tombaient à mes pieds, que les églantiers montent à l'assaut des treillis et s'entrelacent sur le balcon où les mêmes tourterelles revenaient nicher chaque printemps, que les graines de belles de jourche que j'avais semées recouvrent de fleurs d'un incroyable bleu, la clôture anticyclonique en lisière de notre terrain. J'aimais étendre la lessive sur un fil, comme le faisait ma mère, puis retirer les pinces à linge, les couches et les draps qui avaient été lavés par le soleil. C'est des choses simples.
0: Mais ouais. Ça ne m'étonne pas que tu aies pris ce passage-là, parce que moi, quand j'ai lu le livre, j'ai pensé à toi.
1: C'est vrai?
0: Oui, parce que j'ai pensé à ça, parce que je viens de lire le manuscrit de Thomas, je peux le dire?
2: Oui, tu peux le dire.
1: Oh ben, on apprend des potins aujourd'hui, c'est bien ça.
0: qui va publier incessamment. Et quand j'ai lu Patti Smith, j'ai pensé à toi, à ton monde imaginaire, tu sais, à la façon dont tu vois le monde. Donc,
1: il y avait un lien là. C'est beau.
2: Un peu intimidé.
0: Ben non.
1: Brigitte Hankins, vous avez particulièrement apprécié la première partie, je pense, sur l'enfance.
0: Oui, c'est ça, mais c'est très personnel en fait, hein, parce que je trouvais que c'est merveilleux comme enfance, une enfance rêvée là, tu sais, où ils sont dans les plaines, ils courent les oiseaux, ils ont des amours, tu sais, c'est une enfance avec tes frères et sœurs, puis c'est une enfance comme on en rêverait tous d'avoir là, mais qui à la campagne aussi, ce serait pas possible en ville là, tout ça. Puis j'ai trouvé qu'elle décrivait avec beaucoup de finesse et de sensibilité. Puis, c'est la période que j'ai préférée, parce qu'après, moi, tu vois, la partie matrimoniale, je l'ai moins aimée, mais c'est peut-être parce que je trouve qu'elle ment un peu aussi sur sa relation avec son mari et tout ça, tu sais.
1: Vous sentez qu'elle ment dans l'écriture?
0: Je pense qu'il y a une... Tu sais, elle invente aussi son roman.
1: Elle romance.
0: Elle a le droit, là. Ça, c'est libre, mais tu sais, je pense pas que c'était si. Comment dire? Son compagnon était probablement pas si agréable à vivre, là. Mais bon, ça, c'est mon opinion, mais je trouve qu'elle le romance un peu, là. Mais il est mort jeune aussi, mais tu sais, il est mort, il était alcoolique et tout ça, mais ça, elle en parle jamais.
2: C'est vrai, elle en parle pas du tout. À peine quelques mots où elle effleure un peu les raisons de sa mort.
0: Elle parle de ses démons, tout ça, mais en fait, en vérité, il avait une cirrhose, puis tu sais, il est mort. Donc, tu sais, c'est ce petit côté-là qui me... Peut-être que je trouvais... Bon, après ça, elle a le droit de travestir sa vie.
1: Bien sûr.
0: C'est libre, mais disons que pour quelqu'un qui la connaît bien, j'avais envie d'autre chose, peut-être.
1: Et vous avez un extrait aussi que vous avez sélectionné pour nous.
0: Moi, c'était dans l'enfance. Là, c'est son premier amour, je pense. Elle parle de son premier amour.
1: Ah oui.
0: Il venait par intermittence et je vivais pour les quelques heures où j'étais proche de lui. Il occupait tellement mes pensées que j'avais l'impression qu'il m'avait percé à jour et qu'il lisait dans mon cœur. Un soir d'été, inspiré par la bande dessinée Lille Almer, je me suis armée de courage, j'ai inversé les rôles et je l'ai invité. Désolée, je ne danse pas. Il n'en a pas dit plus, je me suis éloignée en souriant, peut-être vaguement embarrassée mais pas démoralisée. J'ai dansé seule sur la piste, puis sentant une certaine nervosité dans la salle, j'ai décidé d'aller prendre l'air. Alors que je m'approchais de la porte, une bagarre a éclaté. Je me suis retournée au moment où quelqu'un en serre en l'air son blouson, qui a délogé un nid de frelons accroché à une poutre basse juste au-dessus de moi. Le nid est tombé à mes pieds, les frelons agités se sont mis à me tourbillonner autour, tout s'est passé très vite.

0: Et j'ai été piquée à plusieurs reprises. J'étais tellement choquée que je me suis figée sur place. Mmh. C'est beau, c'est plein de vie, je trouve.
1: Oui, je me souviens de ce passage-là. Oui, j'ai une question pour toi, Brigitte, oui. Concernant l'enfance. Parce que moi aussi, ça m'a marqué, ce passage-là. Puis en fait, on lit cette première partie. Puis c'est vrai que d'une certaine façon, par rapport à la puissance de l'évocation de l'enfance, tout le reste du livre, des fois, j'ai l'impression qu'on...
0: C'est bancal.
1: C'est un peu bancal, on ne sait pas trop où se poser. Mais quand même, il y a quelque chose qui m'a dérangé. Je ne sais pas si ça m'a dérangé. Mais elle prend quand même une posture dans l'enfance qui, c'est peut-être similaire à celle qu'elle prend par rapport à son mariage, mais c'est-à-dire qu'elle dit « mon enfance a été comme ça, j'étais comme ça, j'ai vu ceci ». Il y a des évocations très précises de ses sensations, de ses souvenirs. Des fois, ça m'a dérangé parce que pour moi, l'enfance, c'est un univers qui est toujours loin de nous, qui est comme un univers hors d'accès, presque imaginaire. Donc, chaque fois qu'on raconte notre enfance, d'une certaine façon, on la crée. On crée notre enfance. Et des fois, je me suis posé la question, ça t'a pas dérangé cette partie-là? Des fois, j'ai l'impression que l'écriture autobiographique, quand elle approche l'enfance, doit contenir cette part de mystère, cette espèce de distance qu'on a par rapport à cette période de notre vie qu'on ne peut jamais tout à fait comprendre. Et je l'ai pas senti tellement dans cette écriture. Alors, des fois,
0: c'est intéressant ce
1: que tu dis. Des fois, j'avais l'impression qu'elle nous disait, ça avait été comme ça et j'y croyais pas. J'avais du mal à croire au personnage.
0: Peut-être que parce qu'elle s'invente aussi, tu sais. Bon,
2: elle est une artiste après tout, hein.
0: Après tout, c'est une grande artiste.
2: Ben oui.
0: Tu sais, elle effleure, par exemple, le fait qu'elle a eu un enfant très très jeune, mm-hmm. qu'elle a abandonné, tout ça. Bon, qu'elle a retrouvé beaucoup plus tard et d'ailleurs qui est musicienne, c'est quand même incroyable que cette fille soit musicienne. Mais tu sais, je pense qu'elle, c'est ça, elle fabule sa vie. Mais est-ce que c'est pas le cas de... Mais non, quoi que la tienne, quand tu racontes ton enfance, tu laisses la part de rêve, non?
2: Oui, absolument. Ça va falloir lire le manuscrit de Thomas Hellman. Mais chose certaine, Brigitte Hankins, Thomas Hellman, on pourrait continuer la discussion très longtemps, mais vous nous donnez très envie de lire ce livre, Le pain des anges. C'est signé par la grande Patti Smith. C'est paru chez Gallimard et c'est déjà disponible en librairie. Merci à vous deux.

0: C'est quand même assez extraordinaire de parler sur la musique du Requiem de Mozart. On est toujours avec Luc Guérin, Brigitte Hankins, Thomas Hellman. Luc Guérin, vous nous avez dit qu'il y a une œuvre qui vous a bouleversé et qui vous habite encore, c'est celle-ci. Oui. Qu'est-ce qui s'est passé?
1: Ben, c'est par surprise et je la réentends et je revis ce que j'ai vécu là. Je suis avec ma blonde, on est en Provence. Quelqu'un de sa famille, pour ne pas nommer son papa, qui a 82 ans, dirige son orchestre. Il y a de la chorale aussi. On est dans une vieille église à Salon de Provence. Moi, je sais pas dans quoi je m'embarque. J'ai eu beaucoup de travail avant. J'ai une trêve de « je suis là ». Je m'assois. C'est d'abord l'église. C'est très impressionnant. Il y a le cercueil de Nostradamus qui est là. C'est vieux. Oui. Tu sais, le genre, l'entrée, la pierre est usée, tout ça. Je m'assois. La musique part. Pouf! Je reçois ça en plein plexus et ça ne m'a jamais, jamais quitté. C'est une musique qui est tellement large, oui. Qui est tellement, qui nous traverse. Et encore une fois, parce que je disais tantôt que le métier d'acteur ou d'interprète, c'est une générosité. On reçoit ça dans ce contexte-là. Cet orchestre, le chœur, son père qui dirige ça, c'était... Écoute, je n'oublierai jamais cette sensation. Et c'est tellement logé là que dès les premiers accords, puis chaque fois que je réentends d'une interprétation ou autre, le Requiem, ça vient me chercher très profondément. Et c'est ça qu'il y a dans la musique. Peu importe le style, il y a quelque chose qui va toucher à l'essentiel.
0: Oui, exactement, dans le plexus solaire, comme vous dites.
1: Oui.
0: Et d'ailleurs, dans votre jeunesse, votre père écoutait du Big Ben, votre sœur de la chanson française, vos frères du disco. Mais vous, le premier album que vous vous êtes acheté, c'est celui-ci.

0: sonne.
1: La musique de Supertramp.
0: Oui, puis ça sonne encore aujourd'hui, ça traverse le temps. Oui, c'est. Mais écoute, moi, mon père, je ne l'ai pas eu longtemps, mais il écoutait beaucoup Glenn Miller, du Big Band et tout ça. Ma sœur, la plus vieille, écoutait du Ferré. D'ailleurs, c'est pas normal pour un enfant d'avoir le goût de se flinguer en écoutant des affaires de même. Tu sais, le texte était trop pour moi.
2: C'était trop pour tout le monde.
0: Puis là, mes frères, ils écoutaient du disco parce qu'ils faisaient des défilés de mode et tout. Wow. Moi, je surfais sur tout ça. Puis un jour, je fais du pouce. Je fais du pouce, j'ai pas de voiture, je suis jeune, tout ça. J'embarque avec des gens qui sont plus vieux que moi, puis la radio joue. Non, il y a les cassettes. Ils mettent une cassette et c'est ça qu'ils jouent en rentrant chez moi. J'achète. Même encore aujourd'hui, la construction, le son, c'est des grands musiciens. Oui. Cette époque-là de musique, toutes les bands rock avaient toutes leurs comme musiciens, avaient tous leur formation de musiciens classiques. Alors, c'est des gens qui connaissent la structure de la musique et tout ça, et c'est pourquoi ça traverse le temps.
1: Ouais. Supertramp, une autre œuvre qui a été déterminante dans votre vie, elle n'est pas musicale cette fois, soit de Alessandro Baricco.
0: Oh, bah ça, c'est un rendez-vous avec... C'est un rendez-vous avec la sensualité. Ça m'a pris par surprise. Tu sais, moi, je suis un infidèle. Hein. Avec la musique, je lis, mais j'ai le devoir le samedi ou la presse ou partout, je vois glaner la musique. Ah, ça, je vais écouter ça. Pour les livres, moi, il y a des périodes, je ne lis pas parce que quand tu joues deux pièces en même temps,
2: il n'y a pas d'espace mental.
3: Il n'y a pas d'espace.
0: Je suis très premier degré. Alors, si je joue, je vais faire un troisième personnage. Alors, j'attends. Alors, je vais chez Libraire, je jase, et un jour, je tombe là-dessus. Je lis ça d'un trait, je suis en tournée. Un soir, dans ma chambre d'hôtel. C'est magnifique. C'est magnifique pour la sensualité, pour tout ce rapport avec... Il s'en va chercher des œufs pour la soie, mais c'est quelque chose de fragile. Il vit un amour, je dirais, platonique, épistolaire. Mais absolument. Pour moi, j'ai même mis de côté la dernière lettre qu'il lit, d'une provenance de quelqu'un qu'on n'attend pas. Mm. Et c'est touchant, c'est d'une grande sensualité.
2: C'est
0: toute
2: vrai.
0: La soie, ça s'appelle soie, mais tout est sensuel, malgré, c'est pas facile, son voyage

0: C'est un symbole pour moi.
1: Oui, ben merci beaucoup, Luc Guérin, d'avoir été avec nous. Tous vos choix, toutes vos suggestions ont été incroyables. Et puis là, on m'a dit en régie qu'on a trouvé 1000 après 1000.
2: Non.
1: Oui. Et je pense que c'est la version que vous interprétez.
0: Ça se peut.
1: Luc Guérin, merci beaucoup d'avoir été avec nous. Ça a été un vrai plaisir. On va vous voir dans toutes vos tournées, dans tous vos spectacles à venir. Brou, Les 39 Marches, Peter Pan. Merci beaucoup d'avoir été là. Merci beaucoup, Brigitte Hankins, d'avoir été là.
3: Plaisir.
1: Thomas Hellman également. Demain, Émilie Perrault sera de retour. 30 minutes avec David Fuenkinos, entre autres, pour son roman Je suis drôle chez Gallimard. Je m'appelle Jocelyn Lebeau. Ça a été un grand plaisir de vous accompagner aujourd'hui. Je vous annonce qu'on se retrouve le 3 juin. Bonne journée et à très bientôt.
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8: Rebecca Kwan, voici les informations.
9: Aïe, aïe, aïe, aïe, aïe! Andrei Svechnikov donne la victoire aux Hurricanes.
8: Le Canadien de Montréal s'est incliné par la marque de 3-2 contre les Hurricanes de la Caroline en prolongation lors du troisième match de la finale de l'Association de l'Est. Il s'agit d'une deuxième défaite consécutive pour le tricolore, une première pour l'équipe depuis le mois de mars. L'équipe américaine mène donc la série 2-1. Les deux équipes vont s'affronter à nouveau mercredi soir à Montréal. La première ministre du Québec a dévoilé 3 nouvelles mesures pour lutter contre la hausse du coût de la vie. Abolition de la TVQ sur certains produits d'épicerie, réduction pour 1 an du coût des immatriculations de véhicules et versement d'une allocation spéciale aux moins bien nantis. Ce faisant, le coût des nouvelles dépenses engagées par Christine Fréchette depuis qu'elle dirige le gouvernement dépasse maintenant le budget que le ministre des Finances avait prévu à cette fin. Les retombées pour les ménages seront-elles au rendez-vous? Valérie Gamache.
10: À l'épicerie ou à la pompe, le même constat.
11: Ça se ressent quand même, oui.
10: Pour offrir un répit aux Québécois, à court terme, les foyers admissibles au crédit de la solidarité sociale recevront du gouvernement une allocation spéciale pouvant aller jusqu'à 200 $. Et les automobilistes auront exceptionnellement un rabais de 50 $ sur leur immatriculation. Puis, Christine Fréchette abolit de façon permanente la TVQ sur certains produits d'épicerie.
12: Pour une famille avec 2 enfants, donc on parle en moyenne d'une économie d'environ 50 $. À chaque année.
10: À elle seule, cette mesure coûtera 100 millions de dollars. C'est bien cher payé pour l'impact que cela aura sur le portefeuille des Québécois, croient certains.
13: J'aurais pensé que ça aurait été un peu plus.
14: Je trouve que c'est trop peu. Il me semble que c'est de l'argent qu'on pourrait utiliser à meilleur escient.
10: Le fiscaliste Luc Godbout est aussi critique.
15: En y allant avec une mesure qui est permanente, le ministre des Finances va toujours se priver de ce manque de recettes-là.
10: Et même si ces nouvelles mesures font exploser l'enveloppe que le ministre des Finances avait accordée à la première ministre, Éric Girard insiste, le gouvernement a une marge de manœuvre.
16: Les recettes du gouvernement du Québec sont meilleures. Alors, on parle de l'impôt sur le revenu des particuliers, l'impôt des corporations, les taxes sur la consommation.
10: La première ministre, elle, répond à ceux qui l'accusent de faire des annonces électoralistes.
17: La stratégie, c'est de gouverner. C'est ce qu'on fait.
10: Il n'en demeure pas moins que l'ensemble de ces mesures entreront en vigueur avant la prochaine élection. Ici Valérie Gamache, Radio-Canada, Québec.
8: Annonce surprise en Ontario, la ministre des Affaires francophones et présidente du Conseil du Trésor de la province, Caroline Mulroney, a annoncé qu'elle quittera le cabinet de Doug Ford la semaine prochaine. La fille de l'ex-premier ministre, Brian Mulroney, démissionnera du même coup de son poste de députée. Catherine Brulotte a recueilli des réactions.
2: with an incredible record of accomplishments.
3: Le premier ministre ontarien reconnaît qu'il perd une joueuse importante au sein de son cabinet.
2: Caroline has been a core member of our government since day one.
3: Doug Ford souligne que Caroline Mulroney est à ses côtés depuis sa première élection en 2018, mais celle qui a été ministre des Transports, procureur général et présidente du Conseil

0: Conseil du Trésor, en plus d'être ministre de la Francophonie, dit vouloir passer du temps auprès de sa famille.
1: Quand je pense à ma carrière en politique, je suis très fière de beaucoup de progrès qu'on a fait en transport en commun, dans les affaires francophones et au niveau fiscal aussi.
0: Elle a été la voix des francophones à Queen's Park, selon le président de l'Assemblée de la Francophonie de l'Ontario, Fabien Hébert.
2: On avait quelqu'un qui pouvait vraiment mettre de l'avant dans les cercles les plus intimes du gouvernement conservateur ontarien les besoins de la communauté francophone.
0: Dans une lettre publiée dans les médias sociaux, Caroline Mulroney dit être arrivée à un moment charnière après la mort de son père, puis le départ de ses enfants du nid familial. La chroniqueuse politique Tasha Caridine estime qu'elle a fait de la politique différemment.
3: C'est, je pense, un leg d'intégrité. Un peu, je pense, la politique de classe et un leg pour l'Ontario qui laisse poser beaucoup de questions à son avenir, si ça va être la fin de sa carrière politique ou non.
0: Caroline Mulroney n'a pas annoncé ce qui l'attend après son départ de la vie politique le 5 juin prochain. Ici Catherine Brulotte, Radio-Canada, Toronto.
4: Mark Carney met les Albertains en garde contre les dangers de se servir des débats sur l'indépendance pour accroître leur pouvoir de négociation avec Ottawa. Le premier ministre qualifie ce type de démarche de bluff dangereux et soutient que les Albertains n'ont pas voté en faveur d'un référendum lorsqu'ils ont élu Daniel Smith. Cette sortie de Mark Carney n'a pas plu au Bloc québécois, la députée bloquiste Christine Normandin.
5: Je m'abstiendrai dans ce cas-ci, et ne serait-ce qu'avec un souvenir d'un certain Lovin par le passé, de venir dire à quelqu'un d'autre comment penser, même en tentant de tirer faire des parallèles qui pourraient être questionnables, intéressants à analyser, mais ce n'est pas le rôle du fédéral de le faire.
4: Mark Carney a confirmé qu'Ottawa révise la question qui sera soumise aux Albertains. Et en terminant, le secrétaire d'État américain Marco Rubio assure qu'un accord avec l'Iran demeure possible au cours des prochains jours, malgré les dernières frappes américaines contre des sites de missiles dans le sud du pays. Marco Rubio déclare également que le détroit d'Ormuz va rouvrir d'une manière ou d'une autre. Par ailleurs, une délégation iranienne, conduite par le négociateur en chef de Téhéran, est au Qatar dans le but de trouver une résolution au conflit. C'est ce qui conclut.

Bonsoir tout le monde. Ce soir, c'est une émission un peu spéciale de Moteur de recherche. Je vous explique pourquoi. J'aimerais la dédier à quelqu'un qui a véritablement marqué ma vie et un peu aussi celle de l'émission que vous écoutez. C'est Moteur de recherche.

Et ce soir, Moteur de recherche, une émission qui répond à vos questions en sciences, santé, technologie, environnement et consommation. Toutes les huiles et les corps gras se valent-ils? Pourrait-on chauffer à l'électricité, mais en consommant vraiment, vraiment moins, genre un séchoir à cheveux par étage? Ça se pourrait. La glorification des années 50, j'aime beaucoup cette question, la glorification des années 50 sur les réseaux sociaux est-elle une forme de manipulation idéologique? Et le kratom, on va parler de grosses drogues, miracles naturels pour le bien-être ou drogues cachées à haut risque?

Bon début de semaine. Oui, je vous le disais, c'est une émission un peu spéciale ce soir parce que j'ai appris ce week-end de la mort d'une personne que j'ai côtoyée pendant seulement 3 ans, mais qui a eu une incidence vraiment majeure dans ma vie. Et j'ai nommé et je dédie cette émission à Benoît Couture, qui a été responsable de l'animation sociale. C'était à mon école secondaire, ça. Le pavillon Wilbrod-Dufour à Alma, qui a marqué, j'en suis sûr aussi, Benoît, des générations d'ados. Puis bon, j'irai pas dans les détails. Il y aurait beaucoup de choses à raconter, mais je vous dirais seulement que Benoît, c'est lui qui m'a donné mon premier micro à 14 ans. J'ai commencé à faire de la radio en secondaire 3 à 14 ans. Benoît chapeautait le parascolaire à l'école, puis ça m'avait tout de suite intéressé quand j'ai vu, vous me connaissez un peu, hein,

0: quand j'ai vu qu'il y avait une émission de radio au programme, j'ai fait « Oh là là, OK, ça me ça m'intéresse ». Ça s'appelait « Point d'arrêt ». Et c'est une émission qui avait la particularité, imaginez, c'est une radio étudiante, c'est une émission de radio étudiante, mais on était diffusé on air, dans une vraie station CFGT AM. Alors imaginez ta première expérience de micro dans une vraie station à 14 ans. C'était un peu impressionnant. Et derrière ça, il y avait Benoît. Et Benoît Couture, il a été dans ma vie, mais aussi dans la vie de pas mal d'étudiants du pavillon Wilbrod Dufour. Ça a été une bougie d'allumage, pas mal certain pour bien des gens. C'était quelqu'un authentique, généreux, impliqué, quelqu'un qui nous faisait confiance vraiment beaucoup. Imaginez, là, tu donnes un micro à des jeunes de 14 ans dans une vraie station, il faut que tu fasses confiance puis que tu t'arranges pour que ça soit bon aussi. Quelqu'un qui travaillait beaucoup dans l'ombre, beaucoup d'humilité, puis qui nous donnait cette chose vraiment extraordinaire. Puis je suis pas mal certain que ça a été ça pour bien du monde, la chance d'essayer des choses. Puis ça, c'est quand t'as 14 ans. Là,
1: ça, c'est vraiment important.
0: C'est vraiment, vraiment hyper important. Moi, le souvenir que j'en garde, et je pensais beaucoup à ça ce week-end, le souvenir que je garde de Benoît, c'est celui de la porte de son bureau qui était toujours ouverte. Et son bureau donnait sur le centre social à la Polyvalente. Puis c'était un genre d'auberge espagnole. Là. Il y avait tout le temps du monde. Là, une auberge espagnole, mais juste avec des bleuets. Benoît, qui gérait derrière son bureau là, ses centaines d'ados adoptifs, j'aurais le goût de le dire. Alors, j'aimerais le remercier. Je suis pas mal certain, Benoît, que tous ces ados que tu as côtoyés ont aussi été marqués comme moi. Tu as créé, dans le fond, un très gros réseau social dans nos vies, et ça, très, très tôt. Et bien évidemment, mes condoléances aussi à sa femme, Raymonde, ses enfants, Elisabeth, Eva et Nicolas, qui, j'en suis sûr, perpétuent son héritage. Alors, cette émission, mon cher Benoît Couture, t'est dédiée. Alors, bonjour tout le monde.
2: Allô.
0: Ah oui, je ne sais pas si vous avez eu des Benoît Couture dans vos vies aussi.
3: Absolument.
0: Oui. Alors, on a Daniel Rousse à Québec. Daniel, qui est professeur à l'ETS, mais qui est dans nos studios de Québec. Bonjour, Daniel. Bonsoir.
3: Salut, salut.
0: Vous avez eu votre Benoît Couture, vous aussi?
3: Ben oui, absolument.
0: Oui, hein? Ça marche.
3: Ça prend toujours une bougie d'allumage pour qu'un feu démarre.
0: Ouais, vraiment.
3: Can't start a fire without a spark.
0: Absolument. Puis je suis persuadé qu'il y a bien des gens à l'écoute qui sont allés au pavillon Wilbrod Dufour aussi, puis qui ont connu Benoît et qui en gardent un souvenir vraiment très, très ému. Alors, voilà. Il y a un petit peu de point d'arrêt, je dirais, dans le moteur de recherche. Voilà, vous avez entendu Fanny Tan. Bonsoir, Fanny.
4: Oui, bonsoir.
0: On a aussi Sandrine Geoffrion.
5: Bonsoir.
0: Bonsoir, Sandrine. On a Saïd Kourich.
6: Bonsoir tout
0: bonsoir,
6: le monde.
0: Bonsoir, Saïd. Est-ce qu'il y avait des animateurs d'activités sociales dans vos écoles en France?
6: On avait des animateurs. Ben, moi-même, j'ai été animateur dans un sens socioculturel.
0: Oui?
6: J'ai travaillé 3 ans avec des jeunes. Moi, c'était les cours de français, de mathématiques, etc. Et puis après, on les prenait l'été pour les sortir un petit peu des banlieues. Hein.
0: Ah,
6: c'était
0: ouais,
6: pour leur montrer qu'il y avait autre chose que juste de rester au quartier. Donc oui, moi, travailler avec les enfants, j'ai commencé, j'avais 19 ans.
0: C'est tellement important.
6: Et on m'a projeté comme ça dedans sans que je le sache. En fait. On m'avait identifié quelque part et un jour, on m'a dit « Viens à cette réunion » et sans le savoir, j'avais un job.
0: C'est incroyable.
6: Avec des jeunes.
0: C'est incroyable.
6: Et j'ai adoré.
0: Puis tu sais, quand t'as 14 ans, tu t'en rends pas compte. T'sais. Pour toi, ça va comme de soi. Tu sais, il y a un gars qui s'occupe de ta ton émission de radio. Non, mais tu sais, c'est comme... Puis c'est avec les années, tu dis « Wow, OK. » Genre, j'avais 14 ans, je connaissais pas ça, puis il me donnait l'argent. Puis ça, c'est une activité, là, parce qu'il y en avait... des dizaines. Puis c'est
1: il a
0: comme...
1: déjà influencé plein de parcours de plein de personnes.
0: Sûr, c'est sûr, c'est sûr, c'est sûr.
2: On parle beaucoup des enseignants, mais on parle peu, je trouve, de justement ce personnel-là qui travaille justement un peu plus dans l'ombre.
0: Tout à fait.
2: Qui peuvent changer des vies. Là.
0: Tout à fait. Puis d'ailleurs, il y en a probablement qui nous écoutent aussi, hein, ce personnel-là de soutien, d'animation sociale et tous ceux qui sont autour. Vous faites un travail absolument essentiel. Alors merci, merci, merci. Et ça me fait extrêmement plaisir de dédier cette émission à son souvenir.

0: Avec Sandrine Geoffrion, qui est nutritionniste, illustratrice aussi.
1: Oui, aussi.
0: Ben oui, qui a fait l'illustration sur le moteur de recherche.
1: Tout à fait.
0: De moteur de recherche. J'entends parfois dire, nous envoie Olivier Paradis, par des adeptes d'alimentation naturelle, que l'huile de coco est l'une des meilleures huiles pour la santé, que l'huile de canola peut causer l'inflammation du foie, des articulations. J'aimerais savoir d'où proviennent ces croyances et pourquoi persistent-elles dans le temps, malgré de nombreuses études qui le contredisent. Vous êtes à même de vous en rendre contre.
1: Hein? Oh my God. C'est très intéressant comme question. Il y a l'aspect, l'impact des huiles sur la santé, puis il y a l'aspect aussi des informations. Fait que

0: Je vais essayer de couvrir les deux. Bon, ça nous fait une chronique chargée.
1: Oui, absolument. L'huile de coco, quelles sont les recherches qui ont été menées là-dessus?
0: Oui, mais dans le fond, ça a commencé dans les années 80. Dans le fond, il y a des chercheurs qui ont observé des populations qui consommaient beaucoup de noix de coco dans les îles de Puka-Puka et de Tokelo. J'espère que je le prononce bien. Donc, ces populations-là avaient des taux de cholestérol puis de maladies cardiovasculaires vraiment inférieurs à ceux des populations occidentales. Puis, c'est surprenant parce que l'huile de coco est vraiment très riche en gras saturé. Là, on parle d'environ 90%. Puis, normalement, les gras saturés sont associés à des risques cardiovasculaires.
1: Mm-hmm, ouais.
0: Donc, la conclusion des chercheurs, c'était, bon, ben, on a des populations qui mangent beaucoup de noix de coco. C'est des populations qui sont en bonne santé. Donc, l'huile de coco est bonne pour la santé.
1: Mm-hmm. Et là, c'est il y a des détails.
0: Oui, il y a des détails. Puis, c'est une première faille méthodologique parce que, dans le fond, on tire des conclusions autour d'un seul aliment, mais on oublie tout le contexte de ces populations-là. Donc, c'est des populations qui avaient une alimentation et une vie traditionnels, qui consommaient majoritairement du poisson issu de la pêche, de leur pêche, donc des bons gras, beaucoup de végétaux, des fibres, pas beaucoup de sucre, puis qui n'étaient pas exposés à une alimentation industrialisée.
1: Et dont on pense qu'ils pouvaient bouger beaucoup.
0: Aussi. Donc, mm-hmm. plein de facteurs confondants qui ne sont pas, qui peuvent influencer positivement la santé cardiovasculaire, donc pas juste l'huile de coco. Et là, on poursuit la recherche parce que ça crée un intérêt. On fait de la recherche, des petits échantillons, puis on commence tranquillement à avoir quelques données positives sur la santé. Là, on avance dans le temps, on fait plus de recherches. Finalement, on a les plus grosses études, des revues systématiques, des méta-analyses, d'essais randomisés contrôlés. Puis, malheureusement, ben, finalement, on remarque qu'un l'huile de coco pourrait avoir un effet délétère sur la santé cardiovasculaire. Puis toutes les données là, qu'on voit passer sur les réseaux sociaux, toutes les données, dans le fond, supportent pas les supposés bienfaits qu'on entend sur les réseaux sociaux, par exemple, par rapport au poids, la gestion de la glycémie, l'inflammation. Puis c'est ça, la science de la nutrition, hein, ça évolue. Ouais. Donc,
1: C'est très compliqué, là, vous l'avez mentionné, là, c'est parce qu'il y a des interactions avec des aliments. Si tu bouges pas, puis tu manges beaucoup de sucre, tu peux manger ben des bonnes affaires, mais ça marchera pas non plus, c'est ça aussi.
0: Exactement, là. Donc ouais, ça revient toujours à ça, les recommandations en nutrition. C'est pas autour d'un seul aliment.
1: Ouais.
0: Donc, c'est ça. Face à ces données-là, et puis là, Richard sort de Zephyr avec sa police sexy qui dit de mettre de l'huile de coco partout, là, il serait un peu déçu. Donc, les organismes de santé ont déconseillé la consommation de l'huile de coco comme une source privilégiée de matière grasse alimentaire. Faut pas la démoniser, mais on ne la met pas non plus sur un piédestal. Puis, tu sais, pour les personnes qui aiment leur goût ou qui trouvent que c'est pratique en cuisine parce qu'elle est solide à température pièce, donc je pense aux alternatives pour la cuisine végétalienne, c'est sûr que ça peut être OK, mais tu sais, c'est un peu comme le beurre, on va l'utiliser
1: pour certaines choses.
0: Exactement.
1: Ben oui,
0: exactement. La modération.
1: Bon, ça, c'est pour l'huile de coco. Maintenant, l'huile végétale, qu'est-ce qu'on lui reproche?
0: Ce serait le fun d'avoir des recommandations simples, mais là, il y a des gens qui n'aiment pas ça quand c'est simple. Donc, il y a beaucoup de liens et de mythes qui circulent en lien avec l'huile végétale, puis ça ne serait pas toutes les huiles végétales. Ça serait celle à base de graines, comme l'huile de canola.
1: Ça, c'est ce que dit RFK, le secrétaire à la santé aux États-Unis, qui veut remplacer ça
0: qui
1: par.
0: Qui n'a pas du tout beaucoup d'influence.
1: Mais non, mais c'est ça, oui, puis qui veut remplacer ça par du
0: beurre, du saint-duc. Donc, c'est ça. L'effet reproché à l'huile végétale, comme l'huile de canola, ça serait qu'elle cause de l'inflammation. Faut savoir que l'huile végétale, à base de graines, ils sont riches en acides gras polyinsaturés, les oméga 6 et parfois en oméga 3. Puis, il y a des études en laboratoire qui nous montrent que les oméga 6 contribuent à des mécanismes pro-inflammatoires quand ils sont dégradés dans direction métabolique. Mais, c'est important de faire une distinction entre les études dans des laboratoires, dans des conditions extrêmes chez les animaux, par exemple chez les rocs, où on va leur donner des doses élevées d'oméga 6, des diètes très riches en glucides aussi en même temps. De l'huile va être chauffée à très haute température. C'est vraiment pas la même chose que quand on étudie dans une consommation normale chez l'humain. Puis là aussi, il y a d'autres arguments qu'on peut entendre circuler, c'est que la consommation élevée, c'est qu'on a une consommation élevée d'oméga 6 dans notre alimentation qui serait basée sur une grande consommation d'aliments ultra transformés. Puis on voit une augmentation des maladies chroniques. Là, il y a de la recherche en laboratoire qui montre des effets inflammatoires des oméga 6. Puis comme les huiles végétales sont riches en oméga 6, ben il y a des personnes qui concluent les huiles végétales causent de l'inflammation. Mmh. C'est l'origine de tous les maux actuels.
1: Mais c'est plus compliqué que ça.
0: C'est qu'il faut nuancer. On ne peut pas directement lier la hausse des maladies chroniques à la consommation d'huile végétale qu'on va mettre dans notre petite vinaigrette maison. C'est plutôt dans notre consommation des aliments ultra-transformés qu'ils contiennent aussi des additifs, des gras saturés, du sucre, du sel, qui contribuent aussi à l'inflammation. Puis dans la réalité, quand on regarde la très grande majorité des études, nous montrent que dans des contextes de consommation normale d'huile de canola chez l'humain, ça n'a pas un effet inflammatoire. Puis à l'inverse, la consommation est bénéfique sur la santé cardiovasculaire. Fait que cette huile-là a définitivement sa place dans notre alimentation. Puis pourquoi moi, ça me fâche ce genre de message-là, de mythe qui circule?
1: Ouais.
0: C'est que ça crée une cacophonie qui est vraiment, vraiment pas nécessaire. Puis ça ajoute des barrières aux gens qui veulent cuisiner davantage. pour manger justement moins ultra-transformé, parce que l'huile de canola est vraiment pas chère, est versatile, elle a un goût léger, elle résiste à la chaleur, c'est accessible, il y en a partout. Puis en plus, ça nous donne des bénéfices sur la santé. Puis si on l'utilise plus, ben on se tourne vers quoi? Le beurre, le saindoux, le suif, ou des huiles qui sont vraiment plus chères et vraiment moins abordables.
1: Ouais, ouais, c'est ça, et que dont les impacts sur la santé sont bien connus là. Tu sais, tu peux pas mettre du saindoux partout.
0: Non, exactement.
1: C'est pas bon là.
0: Puis surtout sur des mythes qui ne sont pas fondés scientifiquement.
1: Oui, absolument. On le sait, là, évidemment, les réseaux sociaux, TikTok, Instagram, il y a plein d'influenceurs santé qui sont pas toujours, disons, très solides scientifiquement, mais qui ont des grosses audiences.
0: Exactement.
1: Et qui doivent, d'un point de vue de nutrition, là, faire, entre guillemets, pas mal de dommages. Là.
0: Ah oui. Oui, tout à fait. C'est quand même décourageant. Puis, tu sais, pour revenir à la question de l'auditeur qui demandait pourquoi, quand on présente des données scientifiques, ben les mythes persistent. T'sais, la réponse courte, c'est donner des données convaincantes, là, c'est pas suffisant pour faire changer d'avis. Puis je suis tombée en faisant ma chronique sur une étude justement qui parlait de la désinformation en nutrition avec l'exemple de l'huile de coco. Il y a des chercheurs qui ont passé un questionnaire en ligne à environ là, plus ou moins 3000 personnes, puis leur posaient des questions comme consommes-tu de l'huile de coco, pourquoi, c'est quoi les bénéfices que tu observes sur toi. Puis une fois que les gens répondaient, ceux qui en consommaient leur disaient ben écoute, on a les résultats d'une revue des données scientifiques qui nous montrent qu'il n'y a pas de bienfaits sur la santé à consommer de l'huile de coco. Est-ce que tu continues de considérer que l'huile de coco est bonne pour la santé? Puis il y a une grande majorité qui ne changeait pas d'opinion, même s'ils ne voyaient pas de bénéfices sur leur consommation en plus. Donc, tu sais, le message, c'est si quelqu'un est convaincu, cette personne-là, rester convaincue. Puis là, il existe un biais de confirmation. Donc, la personne va aller consommer du contenu qui continue à lui prouver son point. Donc, c'est un peu comme vous avez dit, Mathieu, tu sais, les influenceurs, influenceuses, ils ont tout le temps des arguments chocs, ils se fondent sur un marketing de la peur qui fonctionne beaucoup, ils ont des millions de vues, donc ils ont une espèce d'aura d'autorité.
1: Et les algorithmes les favorisent parce qu'ils sont très populaires, puis là, c'est une roue qui tourne.
0: Exactement, puis là, nous, les nutritionnistes, les professionnels de la santé, on arrive avec notre nuance, nos recommandations pas sexy, à manger varié, tu sais, la modération, tout ça. Fait que des fois, j'ai vraiment l'impression qu'on se bat contre des tanks avec des cure-dents et un peu d'espoir. C'est comme vraiment décourageant. Juste pour finir sur une note un peu positive, là, ça reste un problème de société. Puis en ce moment, malheureusement, c'est une responsabilité individuelle. Donc, j'aimerais continuer à développer votre esprit critique. C'est pas facile. Il y a le livre de Bernard Lavallée, un collègue nutritionniste qui s'appelle « N'avalez pas tout ce qu'on vous dit », qui est excellent et encore contemporain. Vous pouvez aussi purger votre algorithme. Toujours vous demander qu'est-ce que la personne qui est devant moi en train de me parler, en train de me faire peur, qu'est-ce qu'elle a à me vendre, puis c'est quoi la peur qu'elle est en train de me créer. Puis, petit conseil pour la route, là. On peut-tu avoir moins de réseaux sociaux pour s'informer et davantage d'émissions comme moteur de recherche pour aller chercher des informations plus fiables?
1: Merci, c'est très, très, très gentil. Oui, effectivement. Ben, évidemment, Bernard est très connu.
0: Oui.
1: Bien suivi aussi. On suit Bernard.
0: Oui.
1: Tu sais qu'on a un collaborateur aussi. On a vous. On a Benoît Arsenault aussi, qui est un grand spécialiste.
0: Qui a une chaîne aussi.
1: Et qui est très, très présent également sur les réseaux sociaux avec la meilleure science qui soit. Là.
0: Oui.
1: C'est les études les plus solides dont il parle.
0: Donc, les voies métaboliques sur
1: les
0: YouTube.
1: Les voies métaboliques, oui. Les voies métaboliques. Puis si vous êtes sur les réseaux sociaux, tapez Benoît Arsenault, vraiment très, très présent sur YouTube aussi. Hein.
0: Oui.
1: Une chaîne avec des très, très bonnes explications. On est très heureux de le compter parmi nous, comme vous, Sandrine Geoffrion. Merci
0: aussi.
1: Beaucoup de remettre les pendules à l'heure et d'avoir répondu à cette question d'Olivier Paradis. Merci, Sandrine.
0: Merci.
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1: Alors, la grosse question de Denis Bistodeau, en fait, il y en a beaucoup. Quels sont les travaux de recherche en cours pour trouver une façon d'accéder à plus d'électricité utile avec les dispositifs électriques qu'on a? Alors, peut-on s'attendre à pouvoir se chauffer à l'électricité en consommant 6 fois moins? Les thermopompes ne m'apparaissent pas vraiment une solution intéressante car l'économie occasionnée reste marginale. La fusion nucléaire apparaît comme une promesse très lointaine. Quelles sont les recherches en cours sur ce sujet? Il est inquiétant qu'Hydro-Québec annonce qu'il ne pourrait pas fournir la région de Montréal si tous les édifices délaissaient le chauffage au gaz pour l'électricité. Il est encore plus inquiétant que le Québec doive harnacher encore plus de rivières pour permettre l'élimination du CO2. On en discute avec Daniel Rousse, professeur titulaire à l'École de technologie supérieure, qu'on joint aujourd'hui dans nos studios de Québec. Bonjour Daniel.
3: Bonjour Mathieu, bonjour à toute l'équipe.
1: Alors Daniel, c'est beaucoup, beaucoup, beaucoup de questions. On va commencer par le début. Est-ce qu'on pourrait... on garde la même puissance installée, là, c'est quoi, c'est 38 gigawatts à peu près?
3: À peu près.
1: Bon, est-ce qu'on peut consommer vraiment beaucoup moins puis pas être obligé d'arnacher d'autres rivières.
3: Est-ce que tu me donnes un...

0: un petit peu de temps pour essayer de dire à notre auditeur que je ne pourrais pas répondre ce soir à toutes les questions qu'il y avait dans sa question parce qu'il y en avait pas mal. Mm-hmm. J'irais simplement dire, et là je vais lancer une boutade ou quelque chose, une bombe, que la fusion nucléaire apparaît comme une promesse très lointaine. Pour moi, j'ai vraiment envie de parler de ça, mais je ne le ferai pas. Mais je dirais simplement que si on arrive à faire la fusion nucléaire, ça va simplement détruire la Terre encore plus hardiment qu'on ne le fait déjà. Oui, parce que si tu n'as pas d'émissions de CO2, tu vas dire « Yeah, you're right, on peut y aller à fond, on peut continuer à extraire tout ce qu'il y a dans le sous-sol. »
1: Aller au fond des océans, chercher les nodules polymétalliques.
0: On peut arracher des forêts, on peut tout faire. Sky's the limit.
1: OK, puis donc la fusion, ça ne serait pas une bonne affaire parce qu'on n'est pas assez responsable, finalement.
0: C'est exactement,
1: c'est
0: ça. On en a déjà parlé. Là, si on revient au chauffage électrique, je pense que ça peut être intéressant de parler. Puis là, j'aimerais ça, parce que j'ai trouvé intéressante la question, en fait, pour étoffer mon propos, là, et pour que les auditeurs aient quelques petits détails, peut-être, de consommation électrique, là, et j'espère que la réponse va être appréciée dans ce sens-là. Je vais dire oui et non. On peut consommer moins tout en chauffant avec plus d'électricité. Je vais vous expliquer comment. D'abord, il ne faut pas confondre puissance et énergie. Donc, l'énergie, c'est le cumul de la puissance développée ou consommée sur une période de temps, dit le professeur. Mm-hmm. Exemple, je consomme 1 watt pendant 1 heure et vous serez heureux d'apprendre tous et toutes que j'ai consommé 1 watt-heure. Mais si je consomme aussi 1 mégawatt pendant 1 millionième d'heure, ça fait la même quantité d'énergie. Mm-hmm. Mais je veux dire, il n'y a pas personne qui est capable de dépenser 1 mégawatt de puissance, même Usain Bolt, que plusieurs connaissent encore. Ouais. Je suis vieux, mais pas à ce point-là. Et là, je vous cite des statistiques. Il a gagné un 100 mètres en 1958 à 2009 en Berlin. Mm-hmm. Puis pourquoi je vous parle de cette performance-là? C'est parce que des chercheurs mexicains ont calculé que la puissance maximum de Usain Bolt pendant la dite épreuve était de 2619,5. Puis je me demande comment est-ce qu'il arrive au 0,5, mais enfin, 2,5 kilowatts de puissance pour un être humain, c'est énorme. C'est beaucoup. Alors, pensez à 1 mégawatt, c'est énorme.
1: C'est ça, là, c'est une fraction d'un mégawatt. Là, puis c'est quelqu'un qui en déploie énormément d'énergie.
0: Mais voilà, il y a une différence entre énergie et puissance.
1: OK, bon, ça, c'est, il faut le comprendre. Est-ce qu'en termes, on l'a déjà mentionné lors de votre dernier passage, Daniel Rousse, qu'on a pas mal atteint la limite d'efficacité de nos turbines, de nos éoliennes. Ça, là, on ne peut pas trop aller en chercher davantage de ce côté-là, c'est bien ça?
0: En effet, oui. Surtout les nôtres qu'on a, là, c'est des turbines Francis qu'on appelle, il y en a plusieurs types. Elles sont vraiment très bien adaptées à ce qu'on développe parce qu'on a beaucoup d'eau, on n'a pas un grand dénivelé, là. Elles ont des efficacités qui dépassent les 90%. Alors, c'est bien difficile d'aller en chercher d'autres de ce côté-là, ça, c'est sûr.
1: Ouais. Ouais. Bon, OK. De ce côté-là, il n'y a pas moyen de moyenner, là. J'avais mentionné tout à l'heure, il y a une image, là. Ça, je trouve que ça frappe quand même, là. Vous m'avez déjà dit qu'on pourrait, si on construisait nos maisons en conséquence, chauffer un étage avec l'équivalent de la puissance d'un séchoir à cheveux. Ça, c'est genre si on déploie des technologies pas possibles puis que c'est une genre de maison que tu peux faire une fois ou bien c'est avec des technologies qui sont disponibles sur le marché?
0: C'est avec des technologies qui sont disponibles sur le marché. En fait, ce que je voulais illustrer en parlant de puissance et puis d'énergie, c'est que le Québec, en fait, jusqu'à tout récemment, manquait jamais d'énergie. Il a commencé à manquer de puissance à certains moments. Et je vais résumer tout ça. Le secteur industriel consomme à peu près la même puissance puis la même énergie toute l'année, de janvier jusqu'à décembre. Mm-hmm. C'est vrai aussi pour le commercial et l'institutionnel. Mais le secteur résidentiel, nous, on va faire un appel de puissance qui peut atteindre 20 000 mégawatts en janvier quand il fait très froid. Et puis, ça va descendre jusqu'à 7 000, 8 000, 9 000 en été parce qu'évidemment, on chauffe pas en été. Mm-hmm. Et ça a un effet vraiment catastrophique sur le réseau d'Hydro-Québec. C'est que des fois, il faut qu'on achète de l'électricité.
1: En hiver, en période de pointe?
0: Absolument. Puis le 3 février 2023, pour nommer cette date-là, on avait un appel de puissance de 43 gigawatts alors qu'on en a 38 à fournir. Mm-hmm. Alors tout le monde va comprendre qu'il a fallu qu'on en achète. Et ça, c'est pas une stratégie à long terme.
1: Parce que ça coûte cher, d'une part. Et dites-moi, est-ce que cette énergie-là qu'on achète quand on en a besoin l'hiver, est-ce qu'elle est carbonée?
0: Ah ben là, je veux dire, je peux pas répondre avec certitude avec ça, mais comme on l'achète sur des marchés extérieurs, si elle nous venait de l'Ontario, il y en a peut-être un peu, là, je suis pas vraiment spécialiste de tout ça, elle serait fabriquée avec des centrales nucléaires, mais si ça vient des États-Unis, c'est bien certain que ces extras d'énergie sont fabriqués avec du thermique, et là, à ce moment-là, elle est carbonée, c'est sûr.
1: Donc, de toute façon, à la base, on le sait, c'est pas mal moins carboné si on en achète d'ailleurs que celle qu'on produit ici, dont on sait qu'elle est presque entièrement hydroélectrique, une énergie.

0: entre guillemets, verte. Mais revenons donc à cette consommation résidentielle.
1: Des maisons, oui.
0: Pourquoi c'est si énorme que ça? Est-ce qu'on construit encore très mal nos maisons comparées à d'autres endroits dans le monde?
1: Effectivement. Je dis souvent que nos maisons, en fait, par rapport au climat dans lequel on vit, c'est des passoires énergétiques, puis... Je me limite ici aux plex puis aux maisons seulement, là. Il y a celles qui ont été construites, on va dire, avant 2000, mais on pourrait dire la même chose et encore plus avant 1970, puis celles qui sont construites aussi depuis. C'est-à-dire qu'il existe des tas de certifications, règlements pour construire. Puis dans mon cours de deuxième cycle intitulé Énergie, un thème qui va être couvert d'ailleurs le 9 juin, s'il y a des gens de vos auditeurs qui veulent être en classe à l'ETS, ça va se passer au 14-24.
0: Wow. Auditeurs libres, cours de Daniel Rousse, quel rêve!
1: Exactement. Oui, mais là, vous allez avoir encore mieux que ça, vous allez avoir Patrick Turcotte comme animateur et il est extraordinaire.
0: Okay.
1: Mais bref, parmi tous ces règles-là, il existe. Ben, si les gens sont intéressés à y venir...
0: Non, mais sincèrement, si vous êtes intéressés, je vais le mettre dans l'infolette, je vais mettre les coordonnées dans l'infolette samedi, puis on va les envoyer à qui de droit.
1: C'est ça, exactement. On choisira une nouvelle salle s'il y a trop de gens qui veulent entendre parler de Passive House, parce que c'est de ça dont je vais vous parler.
0: Ah oui?
1: La Passive House, il faut prononcer avec un accent allemand, je vais dire. Là. Je suis pas un fan inconditionnel, parce qu'il y a des petites difficultés, mais là, on n'aborde pas ça ce soir. Mais bref, en gros, là, si on faisait des maisons intelligentes, elles seraient bien isolées. Je pense que c'est clair pour tout le monde. Fenestration passive, qui chauffe, oui, quand c'est le moment, mais pas que. Mm-hmm. Des stratégies de ventilation adéquates, étanchéité de l'enveloppe et la réduction des ponts thermiques. Je n'irai pas dans le détail de ce que c'est un pont thermique, mais si vous plantez un clou à travers votre mur extérieur, vous allez voir que le clou vient bien froid à l'intérieur. Ouais. Alors, si on parle juste de l'étanchéité, par exemple, au Canada, les nouvelles constructions certifiées Nova Climat permettent, avec une pression une différentielle de pression de 50 bars, 2,4 changements d'air à l'heure. Donc, on vide la maison 2,4 fois si on fait ça. Mm-hmm. Et une passive house, ben là, on divise par 4. Alors déjà, ça fait une maison beaucoup plus étanche, par exemple. Résultat, en gros, on peut chauffer, en effet, une unifamiliale en hiver avec un séchoir à cheveux, 1500 à 1800 watts par plancher, puis un séchoir dans un petit bungalow ou un 6,5, puis deux peut-être dans un cottage ou un gros bungalow.
0: C'est pas beaucoup, hein?
1: Ben non, parce que d'habitude, là, quand tu as une maison, je sais pas, un cottage, deux étages, sous-sol pas fini, ça, tu vas avoir installé comme puissance 20 kW. Là, je propose de chauffer avec, mettons, 3 kW, 3 kW et demi.
0: Ouais. Mais écoutez, mais pardonnez-moi, allez-y, Daniel.
1: Non, il n'y a pas de problème.
0: Oui, mais en fait, ce que je voulais vous dire, c'est qu'aujourd'hui, là, on a appris que là, il allait y avoir des changements au code du bâtiment, puis que ça allait augmenter le prix des maisons. Ça coûte déjà cher. Est-ce qu'on est capable de se payer des maisons encore plus performantes?
1: Elles sont plus chères. C'est sûr. Mais tu sais, un détecteur de fumée, ça n'a pas de payback. Puis à la limite, si on construit notre maison comme une maison de paille, des trois petits cochons, c'est ce qui arrive à la fin. Ça dure pas tellement longtemps. Mm-hmm. Mais des passive house, là, on rêve pas en couleur. Là. C'est pas en utopistan que ça existe. Ça existe au Québec, là. Je veux dire, il y a... en fait, les gens qui les ont et qui les opèrent convenablement peuvent réduire leur facture de chauffage de 90%.
0: C'est incroyable.
1: Par exemple, vous avez une facture là, totale d'électricité dans l'année de 3 000 $, vous avez 2 000 $ de chauffage, mettons 66%. Ben là, vous allez réduire ça à 200 $, vous allez économiser 1 800 $ par année.
0: Oui,
1: c'est sûr qu'à 10 ans, ça fait 18 000 $, puis ça coûte peut-être plus que 18 000 $ pour faire en sorte que la maison soit comme ça, mais là, ça fait une sacrée différence pour tout l'individu, mais c'est surtout pour toute la société. C'est qu'aujourd'hui, si on a un problème d'appel de puissance en janvier puis en décembre, comme je le disais au début, Mathieu, c'est à cause qu'on a des passoires énergétiques.
0: Ouais.
1: C'est à cause que le coût payé au kilowattheure est trop bas. Puis ça, quand je m'étire le coup et que je dis ça...
0: Vous n'allez pas vous faire aimer en disant ça, mais en même temps, écoutez, je vais rappeler ce qu'on a répété à l'émission depuis des années, là, puis je vais faire un résumé. Là. On est bon dans bien des choses là, au Canada, au Québec, là, mais on est des gaspilleurs de niveau olympique là, en termes d'eau. On produit des déchets plus que partout ailleurs dans le monde. Fait qu'on gaspille l'eau, on gaspille le pétrole parce qu'on a des véhicules qui sont énormes pour une personne. On gaspille l'électricité parce que ça coûte pas cher. C'est un changement presque culturel là, que vous nous dites d'opérer. Là. Si on veut payer plus cher, il va falloir à un moment donné que, je sais pas, si on doit payer plus cher, qu'on aille se refaire ailleurs. Là.
1: Ouais, puis là, on va dépasser ce que je suis capable de faire. Moi, je veux dire, on peut améliorer, par exemple, la performance d'un équipement. On a dit qu'on était pas mal au maximum de ce qu'on pouvait arriver. On peut améliorer la performance d'un système en faisant communiquer les choses entre elles de façon intelligente, si l'on veut, avec du machine learning, des trucs comme ça. Mais le vrai changement, il va être social, c'est sûr. Il va falloir

0: qu'on accepte ce genre de choses-là. Francis Weil, cette semaine, disait que ça coûtait 60 cents le kilowattheure à New York. Le monde ne font pas le bacon à Times Square parce que ça coûte ce prix-là. Les gens sont habitués d'y vivre.
1: Mais qu'est-ce qu'on ferait, mettons, j'aimerais qu'on termine là-dessus, pardonnez-moi, parce qu'il nous reste genre 30 secondes. Mettons qu'on la payait plus cher, là, cette hydroélectricité-là. Ces milliards-là, qu'est-ce qu'on pourrait faire avec? Est-ce qu'on pourrait subventionner justement des maisons plus efficaces ou la rénovation?
0: C'est ce que je pense. Ouais. Quand on parle du mandat d'Hydro-Québec, qui est un mandat aussi de société d'État, ben là, évidemment, si ses profits passent de 3 à, mettons, à 20 milliards par année, ben on pourrait investir les milliards supplémentaires dans un fonds de maintien d'actifs puis de rénovation énergétique du patrimoine existant. On pourrait aussi peut-être faire un crédit d'impôt énergétique temporaire pour les gens qui n'ont vraiment pas les moyens. Ça dépasse ce que je peux faire, mais cet argent-là pourrait être réinjecté directement dans l'efficacité énergétique, puis ça coûterait beaucoup moins cher que d'essayer d'aller harnacher une hypothétique rivière encore plus loin que la Romaine, ou alors de décorer le paysage du Québec avec le nombre d'éoliennes qu'il faut pour en mettre. Là, cette semaine, il y avait Bruno Dottonck qui a produit un rapport aussi là-dessus, là, qui disait qu'il faudrait qu'on mette une quantité faramineuse d'éoliennes de très grande dimension pour être en mesure de satisfaire les besoins de 2050. On peut pas, mais je pense que le Québec a un avantage très grand à ce que les gens consomment moins. Il n'y aura pas à financer autant d'infrastructures à l'avenir, puis ça serait très bien. Et aussi, la sobriété, l'efficacité énergétique pourrait permettre au Québec de ne pas avoir à investir autant dans des installations de production, de disposer davantage d'énergie.
1: Parce que ça coûte cher aussi, hein? C'est ça, il faut le dire.
0: Ça coûterait plus cher. Quand on regarde la Romaine, ça a coûté vraiment très cher, puis on peut comprendre pourquoi. Là, on est allé chercher les fruits les plus faciles à aller cueillir dans l'arbre très tôt, et là, quand on fait des nouveaux projets hydroélectriques, ils sont très loin, ça prend 20 ans, c'est long. Je pourrais rajouter aussi que quand on fait un projet hydroélectrique ou une centrale nucléaire, on investit, l'argent sort du pays, s'en va dans les poches d'actionnaires, de compagnies qui ont les moyens de faire ça. Mais si on investit en efficacité énergétique dans tous les petits patelins d'Amqui à Amos, puis de Chibougamau jusqu'à la frontière américaine, bien, c'est un paquet de petits bureaux de cabinets en efficacité énergétique qui réinjecte l'argent dans l'économie locale. Et ça a des effets vraiment intéressants. Là, puis ça dépasse des joules. Puis
1: c'est un grand chantier que vous nous proposez là. Puis d'ailleurs, c'est un mot, d'ailleurs, je le dis aux gens, là, si vous ne l'avez pas vu passer, de plus en plus de rapports scientifiques nous disent qu'il n'y a pas d'avenir sans sobriété. Hein. Ça, c'est dans à peu près tous les domaines. Là. On va voir si c'est entendu par des gens... qui sont au pouvoir. Daniel Rousse, merci de nous permettre de discuter de ça. J'espère qu'on a répondu à plus de questions possibles de Denis Bistodeau. Il y avait, je pense, 3 cours d'université avec ces questions. Daniel Rousse, l'invitation est lancée. Si on a d'autres questions pour que vous puissiez revenir en discuter, c'est toujours très intéressant de parler de ces choses-là avec vous. Je rappelle que vous êtes professeur titulaire à l'École de technologie supérieure. Merci beaucoup pour ces informations.
0: Merci Mathieu, merci beaucoup et à la prochaine.
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1: Alors, beaucoup de questions encore cette semaine. Valérie nous envoie ceci. Une question me turlupine en lien avec toutes les technologies qui interfèrent dans tous les aspects de nos vies. Avec toutes les menaces géopolitiques, techniques, énergétiques qui planent, il me semble que ce n'est ni catastrophiste ni absurde d'imaginer que tout pourrait planter du jour au lendemain. C'est une excellente question. Qu'est-ce qui se passe si tout plante? Qu'est-ce qu'il faut faire? Ça, c'est le genre de question que vous aimez, hein, Fanny? Hein? Ouais, je voyais très intéressant. Peut-être qu'on va vous l'envoyer. Alors oui, effectivement, un genre de préparation pour une éventuelle catastrophe. Qu'est-ce qu'il faudrait faire? Andréanne, Cyril et bébé Gabi qui nous écrivent de l'Australie. Nous vous écoutons depuis l'Australie. Nous avons vu une émission expliquant comment les bébés koalas doivent manger les selles de leur mère pour acquérir les enzymes digestives. Hein, ça, c'est un autre genre de nutrition. Sandrine? Non, on n'est pas là. Hein?
3: Non, on n'est pas à la maison.
1: Non, pour acquérir les enzymes digestives nécessaire à la digestion de l'eucalyptus, hein, parce qu'on sait que ça mange ça. Mais comment a fait le tout premier koala pour décider de manger de l'eucalyptus? Je suis sûr que ça ne s'est pas vraiment passé comme ça, mais en tout cas, on comprend le sens. C'est vrai, la coévolution plante-animaux, c'est absolument passionnant. On a Jérôme Hamel de Victoriaville. À tous les ans, on ajoute des mots dans le dictionnaire, mais est-ce qu'on en enlève? Alors, je ne sais pas si on enlève. C'est une bonne question. On va aller voir. C'est des mots qui deviennent vraiment caduques. Andréanne Sabourin, lors d'une conversation en voiture, nous nous sommes posé la question.

0: Si notre voiture roulait à une vitesse supérieure à la vitesse du son, est-ce qu'on pourrait écouter de la musique ou nous la laisserions derrière? Ça, c'est Andréane, ses enfants Élie et Malou de 13 ans. Question de Cédric Lehoux. J'ai l'impression qu'il y a de moins en moins de quenouilles sur le bord des routes, dans les fossés, les ravins. C'est une plante que je voyais partout quand j'étais jeune, années 90-2000, et qui semble avoir presque disparu. Est-ce que c'est une fausse impression ou la quenouille est-elle en voie de disparaître? Il me semble que ça mériterait d'être couvert. C'est vrai que la quenouille, ça se mange en plus.
1: Ah ouais, ouais, ouais, ça a l'air de pogo.
0: Oui, ouais, c'est ça. Ouais, des jeunes quenouilles. Ouais. Ouais, les pogos de la nature. Wow! Hey, non, mais si je me lance en affaires, je vais garder votre, votre titre, les pogos de la nature.
1: Riche en fibres.
0: Riche en fibres. Ouais. Non, mais c'est vrai, en plus, ça doit être bon pour la santé. Ça, c'est plein de fibres, cette affaire-là.
1: Il y a des études là-dessus.
0: On veut deux questions. Là. Bon, on a une question sur les quenouilles, puis
1: l'aspect nutritif.
0: La nutrition de la quenouille. Et les pogos, comment ça
1: les pogos de la nature.
0: Les pogos de la nature. OK, on veut cette question-là, s'il vous plaît, pour inviter Sandrine pour nous parler des pogos de la nature. Voilà, moteur de recherche, @radio-canada.ca.
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0: Je résume la longue question de Olivier Bourbeau-Lemieux qui va comme suit. Puis c'est le genre de question que genre chaque mot tu fais hein, wow, hein. Là, c'est comme OK, fait que là ça commence. La glorification des années 50 sur les réseaux sociaux est-elle une forme de manipulation idéologique? Alors on en discute avec Fanny Tan. Fanny, c'est Olivier Bourbeau-Lemieux qui nous envoie ça. Puis dans le fond, ça se résume. Ah, c'était donc bien mieux dans le temps. Uh-huh. Puis là, il y a sur certains réseaux sociaux des gens dont l'algorithme leur pousse beaucoup ces choses-là. Donc, on va parler de l'image du Québec, parce qu'évidemment, les années 50, c'était pas la même affaire partout dans le monde. On va le dire en commençant, Fanny, rebonsoir.
3: Rebonsoir.
0: Que c'était quand même une période de prospérité. Là, on appelle ça les 30 glorieuses. Là. Mm-hmm. Donc, à la base, c'est peut-être pas un raisonnement bancal, oui. Que ça.
3: Non, ça vient pas de nulle part, c'est ça. Ouais. Effectivement, le Québec, dans les années 50, était en période de prospérité économique, mais il faut se rappeler que cette image-là, c'était déjà à la base un idéal à cette époque-là auquel tendaient les gens de la classe moyenne. Mm-hmm. C'était donc une représentation faussée, comme l'a expliqué Catherine Larochelle, que j'ai interviewée pour répondre à cette question, qui est professeure agrégée au département d'histoire de l'Université de Montréal. Puis, ce qu'elle me disait, Catherine Larochelle, c'est que cette image-là, avec la maman qui avait son... Ben, la maman, le papa, le bungalow en banlieue, avec les deux enfants...
0: La maman qui travaille pas.
3: La maman qui travaille pas, effectivement, avec le seul salaire qui vient pouvoir soutenir toute la famille, pouvoir emmener les enfants à l'université avec un seul salaire et tout ça. Toute cette image-là occulte aussi tout le rôle que l'État avait à cette époque-là, l'importance filet social qui existait à cette époque-là. Parce que dans les années 1950, c'était le début de l'État-providence jusqu'aux années 1970 à peu près. Et à ce moment-là, on avait ce qu'on appelait les allocations familiales qui étaient versées directement à la mère par le gouvernement fédéral. C'était le premier programme de bien-être social au Canada qui valait presque à un deuxième salaire là, pour une famille. Mmh. C'était une mesure de soutien au pouvoir d'achat des ménages dans un contexte de transition d'une économie de guerre à une économie de paix après la Seconde Guerre mondiale et qui tente d'assurer la viabilité du modèle familial patriarcal de l'homme pourvoyeur en complétant son salaire.
0: Ouais. Évidemment, quand on dit que la femme ne travaillait pas, moi, je repense à la fameuse phrase d'Yvon Deschamps qui disait « Ma mère, elle ne travaillait pas, c'est pas de sa faute, elle avait trop d'ouvrages.
3: Ouais, » oui,
0: la femme travaillait, là, mais sauf qu'elle n'était pas payée pour.
3: Elle travaillait, puis aussi, il y avait beaucoup de formes de travail informel aussi. Donc, les femmes pouvaient faire de l'argent aussi, mais pas nécessairement comme dans les usines nécessairement. Et donc, ce contenu-là qui ressort de ces images-là, de la femme au foyer qui s'occupe des enfants à la maison pendant que le père est au travail, c'est un contenu qui joue définitivement sur la nostalgie. Puis, je pense que c'est un peu pour ça qu'on voit ce contenu-là être liké en masse, des fois, sur les réseaux sociaux. Ça peut être vu comme une réponse à la période de crise actuelle où on assiste à l'ère d'une destruction de plus en plus grande du filet social. Puis ça, c'est une hypothèse qui est partagée à la fois par Catherine Larochelle de l'Université de Montréal, mais aussi par Élodie Dupont-Nardini, qui est chercheure à l'Observatoire sur les États-Unis de la chaire Raoul Nandurand, qui étudie le phénomène des trad wives sur les réseaux sociaux.
0: Puis, donc, les femmes qui

0: aspirent, les femmes d'aujourd'hui qui aspirent à retourner finalement dans le rôle de leur grand-maman. Là.
1: Ou qui montrent au moins qu'ils font la promotion d'un mode de vie qui est inspiré des années 50, donc les valeurs d'antan, le fait d'être une mère à la maison et tout ça. Puis Élodie Dupont-Nardinier, elle dit aujourd'hui, c'est difficile de vivre convenablement avec deux salaires. C'est difficile de payer son loyer, des fois même de faire son épicerie, alors qu'on a les femmes travaillent plus qu'avant. Et les messages véhiculés par ces publications-là, donc, sont pas complètement anodins. Puis ça peut faire rêver aussi là, quand on vit en 2026, qu'on vit cette difficulté.
0: Oui, parce les gens, ça arrive souvent que les gens qui ont vécu, qui affirment ça aujourd'hui, c'est pas des gens qui ont vécu cette époque-là.
1: Parce que c'est pas la même chose. C'est clairement une reconstruction glorifiée là, des années 1950. Puis je vais revenir là-dessus un peu plus tard, mais le message implicite de ces publications-là, puis là, c'est difficile là, de savoir exactement qu'est-ce qu'on veut dire, c'est quoi les intentions derrière les créateurs de ce contenu-là, mais un des messages implicites, c'est qu'on veut renvoyer les femmes à la maison, parce que les femmes seraient vues comme responsables de l'unité familiale. Dans les années 1950, les femmes étaient la propriété de leur mari. Ben oui. Et donc, c'est pas une coïncidence que les contenus de Tradwives sont de plus en plus populaires depuis 2020, entre autres. C'est un phénomène qui a débuté en 2013-2016, mais il y a eu une explosion de popularité pendant la pandémie, avec une dame pogée en 2024. Et ça peut répondre justement au sentiment d'injustice que vivent certaines femmes, comme tu disais tantôt, contre cette double charge de travail-là. Donc, le travail au travail et le travail à la maison. Ouais. Et donc, ça se peut que ce contenu-là puisse parler à des femmes qui se rattachent justement là aux images glorifiées des années 50, qui peut être une réponse à cette double charge de travail.
0: Oui, puis en même temps, on va le redire, quelles sont ces années 50-là qu'on nous vend? Encore là, c'est une période qui est loin. Ça prend des historiens comme les historiennes comme celle à qui vous avez parlé, Fanny, Catherine Larochelle, pour nous dire, ben écoutez, là, on idéalise peut-être une période qui avait ses...
1: Qui avait des bons côtés.
0: Des bons côtés. Et notamment, pas juste ça. Ben, c'est ça. Puis notamment les bons côtés. Vous savez, on dit qu'il faudrait moins consommer pour l'environnement. Là. On ne peut plus continuer sur cette trajectoire-là. Mais à l'époque, on était dans un régime de consommation qui était beaucoup moindre que ce qu'on connaît aujourd'hui.
1: Ah oui, on ne commandait pas sur Uber Eats.
0: Non, mais c'est ça.
1: À 3 heures du matin.
0: Puis on réparait les robes, puis les vêtements.
1: Ben, j'avais posé la question à Catherine Larochelle. Je me disais, tu sais, en fait, je lui demandais si on prenait quelqu'un, homme ou femme, puis qu'on le ou la catapultait dans les années 50. Comment est-ce que cette personne-là vivrait cette réalité? Puis, une des premières choses qu'elle m'a dites, c'est que les années 50, c'était vraiment le début de la société de consommation. Puis que même si, oui, c'était une période de prospérité économique, bien, on perdrait énormément de possessions matérielles comparées à aujourd'hui. Une famille confortable en 1955 vivait généralement avec un seul véhicule, un seul téléphone, très peu de voyages, peu de vêtements, une maison beaucoup plus petite aussi, là, des soins médicaux limités. Donc, le mode de vie était vraiment plus frugal qu'on se l'imagine aujourd'hui. Aussi, ben, si on se fait catapulter 70 ou 80 ans en arrière, évidemment, ségrégation raciale. Dans les années 50-60 au Canada, on commence à avoir certaines lois qui, comme par exemple la Fair Accommodation Practices Act of Ontario en 1954, qui interdit la discrimination dans les services et les installations. Mais c'est vraiment le début, là. Puis le changement de mentalité n'arrive pas pile poil en même temps que la création de ces lois, parce que on le voit encore aujourd'hui, on vit dans une société où il y a encore beaucoup de racisme. Absolument. Alors que ces lois-là ont été créées il y a plusieurs années. Là.
0: Ouais. Puis on va rappeler aussi, je veux dire, on défonce des portes ouvertes, là, mais il y avait une pression sociale du cléricalisme, le clergé qui allait visiter les mères pour leur dire, là, me semble que ce serait le temps de faire un autre enfant. Ben là, c'est, je veux dire, moi, ma grand-mère a connu ça. Là.
1: Ben oui, mais les femmes vivaient beaucoup de cette pression sociale-là, mais les hommes aussi vivaient une pression sociale que les hommes d'aujourd'hui, je pense, ne pourraient pas comprendre là, cette pression-là qui était autant sur la femme d'être une bonne femme, mais aussi l'homme d'être un bon mari, d'être un bon père. Il n'y avait pas aussi de plan B si tu avais un accident au travail, parce qu'à ce moment-là, il n'y avait vraiment pas beaucoup de droits au travail, aucun. Ben là, tu sais, tout ton monde pouvait s'effondrer. Fait qu'encore une fois, c'est difficile de deviner les intentions exactes qui motivent les créateurs de ces publications-là, mais elles véhiculent quand même certaines idées, entre autres que les femmes doivent revenir à la maison. Et qu'est-ce que Catherine Larochelle me disait, c'est que le féminisme est vu un peu des fois comme un bouc émissaire de la crise actuelle. Donc, on voudrait un retour vers le passé, un passé qui serait plus glorieux qu'aujourd'hui, mais ce retour vers le passé nécessite le sacrifice d'un groupe et dans certaines publications...
0: Et de plusieurs groupes.
1: De plusieurs groupes.
0: Tout à fait.
1: Et dans certaines publications, ben, c'est les femmes, c'est la liberté des femmes qui doit être mise de côté.

0: côté.
1: Ouais, qui à l'époque avait pas grand débouché là. T'étais soit sœur, hein, t'étais soit garde-malade, hein, les infirmières ou enseignantes. Ça s'arrêtait à peu près là.
0: Puis d'être femme aussi à la maison, c'était quelque chose qui n'était pas nécessairement facile.
1: Ben
0: en fait, c'était pas du tout facile. Puis tous les récits qu'on entend aujourd'hui des femmes qui restaient à la maison, qui s'occupaient des enfants, ben c'était des femmes qui étaient très aliénées. C'était, ben pas, oui. C'était pas relaxant là, de rester à la maison.
1: Non, ils travaillaient, comme disait Yvon Deschamps, ils travaillaient vraiment, vraiment beaucoup. Là, ouais.
2: Ben moi, j'aimerais juste rebondir sur quelque chose. En fait, c'est quelque chose qui se passe déjà en France. Tu as parlé de femmes voilà, qui ne travaillaient pas. Enfin, qui travaillaient pas. Hein. Allez dire ça à ma mère qui a élevé 5 enfants sans machine à laver, sans rien.
1: Ouais.
2: Ben, en France, il y a quelque chose qui s'est passé. Alors, c'est très controversé, mais ma mère reçoit une retraite pour avoir élevé 5 enfants qui contribuent à la société. Mmh. Cette retraite est équivalente, je pense, en ce moment, si je ne me trompe pas, si je me souviens ce qu'elle m'a dit, c'est l'équivalent de 500 euros. Donc, à peu près 700. C'est un début. C'est pas grand chose.
1: Mmh.
2: Mais je comprends pas pourquoi ce genre d'idée ne s'est pas propagé aux autres pays.
0: Ouais.
2: Parce que c'est quand même des enfants qui contribuent à la société,
0: hein, oui,
2: payant
0: des
2: impôts, etc.
1: Ouais, effectivement. Il y aurait tellement à dire là-dessus. Puis je pense que la nostalgie, il faut s'en méfier également. Moi, je pense toujours à cette phrase de Martin Heidegger qui disait que la nostalgie, c'est la douleur que nous cause la proximité du lointain.
0: Ah,
1: et
0: ouh.
1: Je pense que ça résume bien les choses sur ce dont on parlait.
0: Mais quand j'en parlais avec Catherine Larochelle, elle me disait c'est quelque chose aussi, la nostalgie qui revient périodiquement. Puis moi, je pense par exemple à... On peut dire que les hipsters, là, dans les années 2010, avec leur amour pour la photographie argentique puis les vinyles, ils revendiquaient aussi un certain rejet de la technologie.
1: Ouais.
0: Puis ces tendances-là, je pense, viennent offrir un sentiment de réconfort pour se protéger un peu mentalement de la période trouble dans laquelle on vit.
1: Qui est réel.
0: Qui est réel.
1: Ouais,
0: Mais il faut aborder ce contenu-là avec effectivement un esprit critique parce que le portrait de la bonne famille nantie des glorieuses années 50, c'est un mythe plus qu'une réalité, puis c'est une image qui doit absolument être nuancée.
1: Voilà. Fanny Tan, merci beaucoup d'avoir répondu à cette question quand même pas facile. D'Olivier Bourbeau, le mieux. Merci beaucoup.
0: Merci.
1: Très bon.
0: Merci.
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1: Bon, dans les années 50, il n'y avait probablement pas de kratom. Est-ce que c'est une bonne chose ou pas? On va en discuter avec Saïd Kourich, qui est professeur en neurobiologie de la santé mentale à l'UQAM. En fait, on a eu deux questions. Une question anonyme, quelqu'un qui dit qu'elle a essayé le kratom, puis qu'elle a dit que c'est vraiment intense, mais que ça clarifie les idées, puis que c'est peut-être bon pour le TDAH. En tout cas, la personne a bien des questions. Puis, il y a quelqu'un qui a vu passer des publicités pour une boisson appelée Feel Free. Puis elle dit que c'est comme un tonique naturel pour la détente et la concentration. Mais là, c'est qu'il y a du kratom là-dedans. C'est Galadriel qui nous envoie ça. Bref, on intègre ça dans une diète du 21e siècle. Saïd, rebonsoir.
2: Rebonsoir tout le monde.
1: Alors, qu'est-ce que c'est le kratom?
2: Alors, le kratom, déjà, c'est une plante. Hein, c'est une plante d'Asie du Sud-Est. Plus précisément, c'est un arbre qui s'appelle Mitragyna speciosa. Et c'est utilisé depuis quelques décennies. Hein. Je ne sais pas si c'était là déjà durant les années 50, mais c'est utilisé depuis certaines décennies. Particulièrement chez les travailleurs thaïlandais, malaisiens, et habituellement, c'est pour augmenter l'énergie, donc on y arrive, augmenter l'énergie et réduire la fatigue physique. Alors, comment ces effets ils sont reçus? C'est que les feuilles de kratom contiennent plein d'alcaloïdes, et parmi ceux-ci, il y en a deux qui sont très importants. Le premier, c'est la mitragynine. Et le deuxième, c'est la 7-hydroxymitragynine. Alors, on va l'appeler 7-OH.
1: 7-OH.
2: Hein. 7-OH, okay. Oui.
1: OK, donc c'est des substances psychoactives.
2: Qui se fixent sur le récepteur opioïde.
1: Récepteur opioïde.
2: Oui.
1: Bon, les effets sur le cerveau, qu'est-ce que ça fait?
2: Alors là, c'est là que ça devient un petit peu confus, parce que ça dépend de la dose. Et l'effet du kratom est biphasique. C'est-à-dire qu'à faible dose, ça va être stimulant. Énergie, concentration, motivation, et à plus forte dose, ça va être sédatif. Euphorie, relaxation, soulagement de la douleur. Mais de nouveau, comment on va voir ces deux effets? C'est un petit peu bizarre parce que, il y a la 7-OH qui, elle, a des effets beaucoup plus puissants. Et habituellement, les effets recherchés, c'est comme pour toutes les drogues, hein, réduction de l'anxiété, bien-être, plus d'énergie, soulagement des douleurs, etc. Cependant, il faut garder à l'esprit que ça se fixe sur des récepteurs opioïdes et que ça peut induire des choses qui sont pas belles.
1: Et là, évidemment, comme disait, c'est Paracels, là, la dose.
2: Paracels, exactement.
1: La dose, le poison, c'est la dose. Là.
2: Voilà, le remède, en fait, je me plains tout le temps, c'est que...
1: En tout cas, quelque chose peut être très bénéfique à
2: petite
1: dose.
2: Tout est bon,
1: dose,
2: tout est mauvais, tout dépend de la quantité.
1: Alors, est-ce que... Je sais pas, mais mettons qu'on abuse, là. Qu'est-ce qui se passe avec le kratom?
2: Déjà, on sait aujourd'hui que c'est dangereux. D'ailleurs, la FDA aimerait bien la classer dans la catégorie 1. Alors, la catégorie 1 des drogues, c'est un peu l'héroïne, toutes les autres drogues.
1: Oui, mais on sait que des fois, la FDA,
2: oui,
1: ils sont peut-être un peu.

0: Oui, pousse. Qu'est-ce que vous en pensez, vous, comme chercheur?
1: Ben là, avec tout ce que j'ai pu lire, c'est que quand je vois les effets secondaires, par exemple, qui sont similaires à ce qu'on voit avec d'autres drogues, particulièrement les opioïdes, nausées, constipation, etc., les effets qui sont beaucoup plus graves, c'est-à-dire des convulsions, atteintes de foie, etc., et surtout qu'on rapporte des cas d'intoxication et de décès, alors bien sûr, j'insiste bien que les décès n'étaient pas liés directement au kratom. Mmh. Souvent, ben voilà, l'autopsie, les tests, on voit qu'il y a un mélange, parce que souvent, ce sont des boissons ou bien des comprimés qui vont être mélangés avec d'autres drogues, avec de l'alcool, etc.
0: Est-ce qu'il y a de la dépendance? Parce que certaines drogues induisent la dépendance psychologique et non pas physique.
1: Ça dépend des drogues. Ben là, de nouveau, on se retrouve un peu comme avec les drogues opioïdes. Souvenez-vous, ça se fixe sur le récepteur opioïde. Donc, on a une dépendance qui peut être psychologique. Les jeunes ou bien ceux qui en consomment rapportent le fait qu'ils doivent en consommer de plus en plus pour fonctionner au niveau normal. Donc, il y a déjà une escalade de la consommation. Et aussi, bien sûr, il y a une dépendance physique. Et là, on le voit avec la tolérance et aussi les symptômes de sevrage qui sont de nouveau similaires aux opioïdes. Irritabilité, anxiété, insomnie et bien sûr, douleur musculaire.
0: OK, quand même, c'est assez solide. Les boissons maintenant, là, on parle de feuilles. Les boissons, est-ce que c'est une version concentrée?
1: Le plus gros problème avec les boissons et tous ces produits, parce qu'en fait, il y a aussi des gummy bears, il y a des boissons, il y a plein d'autres choses. Et c'est là qu'il y a un gros problème, parce que souvent, ce sont des produits où on va avoir une plus grande concentration. Vous vous souvenez de la 7-OH. Mm-hmm. Et c'est celle qui est beaucoup plus puissante. C'est quand même des effets.
0: Et c'est ça qu'on trouve dans la boisson.
1: Voilà, c'est des effets. On a regardé avec la 7-OH, ça peut aller de 13 à 15 fois plus puissant que la morphine.
0: Pardon?
1: 13 à 15 fois plus puissant que la morphine, la 7-OH. C'est pas mal, hein? Donc, c'est pas. Et le problème avec ces boissons, c'est que le marketing, c'est bien-être, c'est complément alimentaire,
0: c'est naturel. Ouais.
1: Et donc, ça sonne très, très bien, hein? Mais le problème, c'est la variabilité des doses. On sait pas exactement combien il y en a dedans. Juste pour vous donner une idée, les feuilles de kratom vont contenir à peu près 2% de mitragynine.
0: OK.
1: D'accord? C'est-à-dire 0,25 mg par gramme de feuille. Okay. Donc 0,25 mg.
0: C'est pas beaucoup.
1: Dans les produits transformés, on a jusqu'à 98% de 7-OH, qui est très concentré. Et avec des comprimés qui peuvent aller jusqu'à 30 à 40 mg. Okay. Alors, la feuille, c'est 0,25 mg. C'est comme ça que les gens l'utilisent pour avoir leur énergie dans l'Asie du Sud-Est.
0: C'est comme 80 fois. Voilà. Ça peut être jusqu'à 80 fois plus concentré.
1: Voilà, c'est que...
0: Quelqu'un nous demandait dans les questions, est-ce que c'est un substitut d'antidépresseur? Est-ce que ça fonctionne pour le TDAH? J'imagine que là, il doit y avoir peu d'études.
1: Ben voilà.
0: Oui, non?
1: Les seules petites études qu'on a, c'est que certains rapportent effectivement une amélioration temporaire, je dis bien temporaire, de l'humeur, l'énergie, la concentration. Et c'est souvent pour ça que les personnes vont les prendre, ou ici au Canada, aux États-Unis, etc. Mais il n'y a aucune preuve ou étude solide qui a montré que le kratom pouvait avoir des effets contre la dépression ou le TDAH. Et c'est là que ça pose problème. Si on le remplace, par exemple un suivi médical par une drogue que l'on ne connaît pas, ça peut poser problème. Et particulièrement chez les gens qui prennent déjà des médicaments antidépressifs ou autre chose.
0: En mettant les deux en même temps, on
1: prend des antidépresseurs, on peut prendre des médicaments pour le TDAH, et puis en même temps, on prend du kratom. Imaginez le combo, là.
0: Et on rappelle une dernière chose, c'est pas parce que c'est naturel que c'est bon pour la santé. Vous savez que le venin de serpent, c'est très naturel.
1: La cocaïne aussi, la nicotine aussi, l'opium aussi. Tout ça, c'est des plantes.
0: Le curare, c'est des plantes.
1: Tout ce que je viens de dire, c'était des plantes.
0: Voilà. Je pense que le verdict est assez clair.
1: Et juste la dernière chose,
0: rapidement.
1: C'est la première fois qu'on me pose une question sur les drogues, j'ai parlé de LSD, de MDMA, de tout ce qu'on m'a entendu ici. C'est la première fois que j'ai eu autant de difficultés à trouver quelque chose de positif.
0: Waouh, OK.
1: Voilà.
0: C'est clair. Saïd Khoury, je suis professeur en neurobiologie de la santé mentale à l'UQAM. C'est assez clair. Merci beaucoup.
1: Merci à vous.
2: Les onglets de nos collaborateurs.
0: Sandrine, vous avez joué à un jeu vidéo, vous êtes une grande gameuse.
3: Oui, je suis un peu en retard,
0: Mais c'est rien. De toute façon, tu ne peux pas jouer à tout.
3: Non, exactement.
0: C'est un jeu qui est magnifiquement beau.
3: Il est incroyable. C'est le Clair Obscur Expédition 33, qui est un jeu d'un studio français, un tout petit studio indépendant qui a gagné tous les prix au Game of... pas tous les prix, mais beaucoup de prix. C'est beau, la trame sonore est bonne, l'histoire, les combats sont incroyables. Je vous le conseille.
0: C'est un peu l'équivalent d'un film qui a gagné tous les Oscars.
3: Et voilà.
0: Mais c'est en version jeu vidéo.
3: Voilà.
0: Ça s'appelle...
3: Clair Obscur Expédition 33.
0: Voilà, merci. Fanny?
4: Oui, pour les fans d'angine de poitrine qui seraient curieux ou curieuses d'écouter plus de musique microtonale, je recommande...

0: entre Maddie Ashman, qui est une chanteuse pop londonienne qui fait aussi de la musique microtonale. C'est bizarre comme musique, là, mais ça vaut le coup de jeter un coup d'œil.
1: Le microtonal à la cote, et ouais, on en est très heureux, vraiment. Saïd Kourich.
2: Moi, j'ai appris quelque chose de nouveau.

0: Voilà, on se laisse là-dessus, on est là demain.
1: Ici Alec Castonguay, plusieurs controverses ont touché le mouvement Desjardins depuis quelques mois. On fait le point avec son président, Denis Dubois. À tantôt.
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8: Rebecca Kwan, voici les informations.
9: Aïe, aïe, aïe, aïe, aïe! Andrei Svechnikov donne la victoire aux Hurricanes.
8: Le Canadien de Montréal s'est incliné par la marque de 3-2 contre les Hurricanes de la Caroline en prolongation lors du troisième match de la finale de l'Association de l'Est. Il s'agit d'une deuxième défaite consécutive pour le tricolore, une première pour l'équipe depuis le mois de mars. L'équipe américaine mène donc la série 2-1. Les deux équipes vont s'affronter à nouveau mercredi soir à Montréal. La première ministre du Québec a dévoilé 3 nouvelles mesures pour lutter contre la hausse du coût de la vie. Abolition de la TVQ sur certains produits d'épicerie, réduction pour 1 an du coût des immatriculations de véhicules et versement d'une allocation spéciale aux moins bien nantis. Ce faisant, le coût des nouvelles dépenses engagées par Christine Fréchette depuis qu'elle dirige le gouvernement dépasse maintenant le budget que le ministre des Finances avait prévu à cette fin. Les retombées pour les ménages seront-elles au rendez-vous? Valérie Gamache.
10: À l'épicerie ou à la pompe, le même constat.
11: Ça se ressent quand même, oui.
10: Pour offrir un répit aux Québécois, à court terme, les foyers admissibles au crédit de la solidarité sociale recevront du gouvernement une allocation spéciale pouvant aller jusqu'à 200 $. Et les automobilistes auront exceptionnellement un rabais de 50 $ sur leur immatriculation. Puis, Christine Fréchette abolit de façon permanente la TVQ sur certains produits d'épicerie.
12: Pour une famille avec 2 enfants, donc on parle en moyenne d'une économie d'environ 50 $. À chaque année.
10: À elle seule, cette mesure coûtera 100 millions de dollars. C'est bien cher payé pour l'impact que cela aura sur le portefeuille des Québécois, croient certains.
13: J'aurais pensé que ça aurait été un peu plus.
14: Je trouve que c'est trop peu. Il me semble que c'est de l'argent qu'on pourrait utiliser à meilleur escient.
10: Le fiscaliste Luc Godbout est aussi critique.
15: En y allant avec une mesure qui est permanente, le ministre des Finances va toujours se priver de ce manque de recettes-là.
10: Et même si ces nouvelles mesures font exploser l'enveloppe que le ministre des Finances avait accordée à la première ministre, Éric Girard insiste, le gouvernement a une marge de manœuvre.
16: Les recettes du gouvernement du Québec sont meilleures. Alors, on parle de l'impôt sur le revenu des particuliers, l'impôt des corporations, les taxes sur la consommation.
10: La première ministre, elle, répond à ceux qui l'accusent de faire des annonces électoralistes.
17: La stratégie, c'est de gouverner. C'est ce qu'on fait.
10: Il n'en demeure pas moins que l'ensemble de ces mesures entreront en vigueur avant la prochaine élection. Ici Valérie Gamache, Radio-Canada, Québec.
8: Annonce surprise en Ontario, la ministre des Affaires francophones et présidente du Conseil du Trésor de la province, Caroline Mulroney, a annoncé qu'elle quittera le cabinet de Doug Ford la semaine prochaine. La fille de l'ex-premier ministre, Brian Mulroney, démissionnera du même coup de son poste de députée. Catherine Brulotte a recueilli des réactions.
18: With an incredible record of accomplishments.
19: Le premier ministre ontarien reconnaît qu'il perd une joueuse importante au sein de son cabinet.
18: Caroline has been a core member of our government since day one.
19: Doug Ford souligne que Caroline Mulroney est à ses côtés depuis sa première élection en 2018, mais celle qui a été ministre des Transports, procureur général et présidente du Conseil du Trésor, en plus d'être ministre de la Francophonie, dit vouloir passer du temps auprès de sa famille.
20: Quand je pense à ma carrière en politique, je suis très fière de beaucoup de progrès qu'on a fait en transport en commun, dans les affaires francophones et au niveau fiscal aussi.
19: Elle a été la voix des francophones à Queen's Park, selon le président de l'Assemblée de la francophonie de l'Ontario, Fabien Hébert.
21: On avait quelqu'un qui pouvait vraiment mettre de l'avant dans les cercles les plus intimes du gouvernement conservateur ontarien, les besoins de la communauté francophone.
19: Dans une lettre publiée dans les médias sociaux,

0: Caroline Mulroney dit être arrivée à un moment charnière, après la mort de son père, puis le départ de ses enfants du nid familial. La chroniqueuse politique Tasha Karidine estime qu'elle a fait de la politique différemment.
1: C'est, je pense, un legs d'intégrité. Un peu, je pense, la politique de classe et un legs pour l'Ontario qui laisse poser beaucoup de questions à son avenir, si ça va être la fin de sa carrière politique ou non.
0: Caroline Mulroney n'a pas annoncé ce qui l'attend après son départ de la vie politique le 5 juin prochain. Ici Catherine Brulotte, Radio-Canada, Toronto.
2: Mark Carney met les Albertains en garde contre les dangers de se servir des débats sur l'indépendance pour accroître leur pouvoir de négociation avec Ottawa. Le premier ministre qualifie ce type de démarche de bluff dangereux et soutient que les Albertains n'ont pas voté en faveur d'un référendum lorsqu'ils ont élu Daniel Smith. Cette sortie de Mark Carney n'a pas plu au Bloc québécois, la députée bloquiste Christine Normandin.
3: Je m'abstiendrai dans ce cas-ci, et ne serait-ce qu'avec un souvenir d'un certain Lovin par le passé, de venir dire à quelqu'un d'autre comment penser, même en tentant de tirer faire des parallèles qui pourraient être questionnables, intéressants à analyser, mais ce n'est pas le rôle du fédéral de le faire.
2: Mark Carney a confirmé qu'Ottawa révise la question qui sera soumise aux Albertains. Et en terminant, le secrétaire d'État américain Marco Rubio assure qu'un accord avec l'Iran demeure possible au cours des prochains jours, malgré les dernières frappes américaines contre des sites de missiles dans le sud du pays. Marco Rubio déclare également que le détroit d'Ormuz va rouvrir d'une manière ou d'une autre. Par ailleurs, une délégation iranienne, conduite par le négociateur en chef de Téhéran, est au Qatar dans le but de trouver une résolution au conflit. C'est ce qui conclut les

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0: Aujourd'hui, les paysages humains de la Gaspésie dans le très beau documentaire L'Aventurine. On en parle avec le réalisateur Carlos Ferrand et le producteur Nicolas Paquet. Bonjour.
1: Bonjour.
2: Bonjour.
0: Les citoyens peuvent-ils influencer la transition écologique par la démocratie participative? Gabrielle Lamontagne-Allée a fait le test du terrain. Bonjour.
3: Allô.
0: La ruée vers l'ordure. Voyage au pays de la rudologie avec Simon Paris-Poupard. Bonjour.
2: Bonjour, Catherine.
0: Produire du lait en laboratoire, fiction ou quasi-réalité? C'est la mission de nos agents doubles Magali Simargaldès et Alexis Bouliane. Bonjour.
2: Salut.
3: Bonjour.
0: Feu vert, c'est parti.

0: Les annonces d'automobiles sont partout à ce temps-ci de l'année, mais nouveauté cette année, on commence à voir des véhicules électriques chinois faire leur entrée sur le marché. Et ça change un peu la donne. On a lancé la question sur les réseaux sociaux de Radio-Canada Environnement. Qu'est-ce que ça vous inspire, cette arrivée des véhicules électriques chinois? J'ai vraiment été frappée d'avoir des auditeurs très bien documentés et très enthousiastes, comme Élise qui dit « Je crois que ce sera la victoire du véhicule électrique, enfin. » BYD, je ne sais pas si on dit BID, vise 20 concessions au Canada, dont une à Montréal. Une firme a déjà été mandatée pour trouver des lieux stratégiques. L'infrastructure est prête, il y a beaucoup de bornes rapides. Ces véhicules se chargent très rapidement. Rien à voir avec mes expériences de 2016, lorsqu'il fallait tout prévoir et calculer. J'ai vraiment hâte. Alexandre dit, j'ai passé un mois en Chine l'an dernier et j'étais vraiment excitée de voir la quantité et la qualité des véhicules électriques de marque chinoise. Je suis vraiment très content qu'ils soient bientôt disponibles au Canada. Julie, j'arrive de France, il y en a vraiment beaucoup là-bas, ce sont de très beaux véhicules. J'ai discuté avec un ingénieur qui m'a dit que ces véhicules sont de grande qualité. Disons que ça m'a beaucoup surprise. On va faire le tour de la table. Personne ici est très, très véhicule tout court, comme Magali, qui est plus véhicule vélo électrique de ce temps-ci.
1: Eh oui, j'ai mon nouveau vélo électrique depuis quelques semaines et je l'adore. En fait, je suis mitigée parce que je crois que c'est une bonne chose d'avoir des véhicules plus abordables, là, au-delà d'être électrique. À chaque fois que je vois des annonces de véhicules, ça me semble tellement cher. Mais d'un autre côté, lorsque

0: La voiture est chère, ça encourage économiquement à ce qu'il y ait plus d'options de transport en commun qui sont moins chères. Donc, je me dis, est-ce qu'on peut potentiellement retarder un peu ou enlever une certaine pression à développer des infrastructures de mobilité plus communes? Donc, je me questionne. D'accord, on reste quand même dans le paradigme de la voiture
1: solo. De la voiture solo, souvent. Simon Paris-Poupard?
2: Oui, mais j'irai dans le même sens. C'est ce qu'on appelle le paradoxe de Jevons, l'effet rebond qu'un auteur comme Philippe Bewick dans L'âge des low-tech a expliqué. C'est-à-dire, si on diminue le coût, on change pas le système. Puis pour moi, c'est ça le risque avec l'avènement de ces véhicules.
3: On a fait qu'encourager la consommation supplémentaire.
2: Et voilà.
1: Du côté Nicolas Paquette, qui vit dans le Bas-Saint-Laurent, qu'est-ce que vous pensez de ça?
4: Ben, j'allais aller dans le même sens, en effet.
1: Ah ben,
4: je pense que le mieux, c'est de garder son vieux char. Ce que je vais faire aussi longtemps que possible. Cela dit, s'il y a plus d'options électriques, j'embarque.
1: D'accord. On peut pas être... contre le fait de remplacer, pour ceux qui en ont vraiment besoin,
4: exact.
1: De remplacer une auto-essence en fin de vie contre une auto-électrique moins chère. Là, j'espère que là-dessus, je vais un peu vous rallier.
5: Oui.
1: Quand même. Gabrielle Lamontagne-Allée?
5: Ben moi, je vois ça arriver avec une certaine curiosité, même si je suis pas non plus ce qu'on peut qualifier de fille de char. mais ma curiosité est plus au niveau de la durabilité dans le temps. Non, je remets vraiment pas en doute la qualité de ces véhicules-là, mais il y a même des véhicules électriques luxueuses qui arrivent ici, qui ont des enjeux avec les hivers québécois dans la conception, la résistance aux conditions ici, le sel d'épandage et tout. Donc moi, c'est ça qui va m'intéresser, c'est de voir comment ces voitures-là vont se débrouiller.
1: Alors, il y a un auditeur qui se posait la même question que toi, Benoît. Je ne doute pas de la qualité, j'espère juste que les autos supportent notre météo et le sel de la route. Et Pierre écrit ceci, leurs nouvelles batteries sont fireproof et conservent 90% de l'énergie à moins 40. Elles durent plus longtemps, ils sont moins chers les véhicules, que demander plus au Québec. Ça vaut vraiment la peine d'attendre pour voir ce qui sera proposé avant d'acheter votre véhicule électrique. Mais il y en a qui invoquent un peu l'argument politique, comme Jean-François, acheter c'est voter, plus néfaste que bénéfique pour l'ensemble de la population. Et il parle, lui, des modèles coréens qui peuvent être une belle alternative, qualité de produit, rapport qualité-prix. Et lui, il va plus loin en disant ce ne sont pas nos ennemis politiques et économiques, contrairement à la Chine. Il y a des inquiétudes sur les données, on en a beaucoup parlé, hein? Les données qui pourraient être communiquées par les véhicules. Liliane dit, les cellulaires, Google, Facebook collectent déjà nos données, donc rien de nouveau de ce côté. Mais des voitures plus performantes, moins chères et qui se rechargent plus rapidement, on ne peut pas être contre ça. J'ai bien hâte d'en voir sur les routes. Merci de continuer à nous écrire, tout le monde.
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7: Il faut que tous les jours, j'aille voir le rocher. Je suis persuadé que ce rocher-là m'aide à mieux vivre.
1: Ce rocher, on entendait la mer un peu autour, c'est le rocher Percé, qui est vraiment au cœur du nouveau film de Carlos Ferrand. Bonjour, Carlos.
8: Bonjour.
1: Carlos, qui est cinéaste d'origine péruvienne, qui vit au Canada depuis très longtemps maintenant, et qui est documentariste, qui a fait vraiment d'un travail admirable depuis longtemps, et qui nous arrive avec ce regard très intime sur la Gaspésie. C'est Nicolas Paquet qui a produit le film. Nicolas, qui est cinéaste lui-même, et qu'on connaît comme donc documentariste, en plus d'être producteur, bonjour Nicolas.
8: Bonjour.
1: Qui est dans le bas du fleuve où il vit. Il a fondé la maison de production Français Doc. Et ce qui est intéressant, c'est que vous n'avez pas le même rythme dans vos documentaires. Je dirais que Nicolas fait une forme de documentaire plus activiste, par exemple avec un film comme Malarctique. Carlos, plus contemplatif, est-ce qu'on pourrait le dire comme ça?
8: Oui, je pense.
1: Et le rocher Percé, qu'est-ce qui vous inspire?
8: Moi, je viens du Pérou. Et devant le rocher Percé, je sens la même chose que je sens devant Machu Picchu. C'est des lieux sacrés, chargés d'une force tellurique qui est unique. Même s'il y a 10 000 t-shirts, j'ai vécu au rocher Percé. Et on sent cette puissance.
1: Et même s'il y a beaucoup de touristes autour de vous au moment où vous y êtes?
8: Même. Et d'ailleurs, le touriste ne se trompe pas. Ils vont toujours là où c'est beau et formidable.
1: Ouais,
8: le problème, c'est que nous sommes trop nombreux autour. Mais ce n'est pas la faute au touriste, c'est la faute au rocher qui est magnifique.
1: Ouais. Est-ce qu'on peut dire que c'est presque la force de la géologie de la Gaspésie qui a été une des premières sources d'inspiration?
8: Absolument. Là, c'est un des seuls endroits au monde où on peut marcher sur les roches qui sortent du manteau terrestre. Pas loin de là où nous naviguons, il y a les fossiles qui sont 4 milliards 100 millions d'années, presque le temps où la Terre a existé. Ils sont à fleur de peau de la Terre. C'est extraordinaire. Ouais. Il y a une charge magnétique là, incroyable.
1: D'ailleurs, dans le film, on suit un jeune chasseur de fossiles qui fait devant vous là, une découverte sur une pierre mouillée qui vient d'être cassée.
8: Personne ne nous croit parce que tout le monde pense que c'est arrangé avec les gars de ville. Mais non, il venait de le retrouver, vraiment.
1: Magali?
0: Enfin, j'en ai trouvé des fossiles. Oui. Justement, on est allé sur la Côte-Nord puis c'est une expérience absolument extraordinaire. De craquer une roche et de trouver quelque chose.
1: Une bestiole qui s'est imprimée il y a des millions d'années dans la roche. Alors, Nicolas Paquet, vous êtes, je le disais, documentariste assez engagé vous-même. Qu'est-ce qui vous a donné envie d'embarquer dans cette aventure plus contemplative?
4: D'abord, ça a été le pitch de vente de Carlos, donc, qui m'a parlé, entre autres, de ces fossiles du prince de Miguacha, qui est un peu le chaînon entre les poissons et les vertébrés, et qui est sorti des eaux à Miguacha. Mais aussi, il me parlait d'André Breton, puis de toute l'histoire extraordinaire, comment la Gaspésie a influencé. Moi, qui vis tout près, j'apprenais des choses. Je me disais, mais pourquoi on sait pas ça? Je suis un régionaliste combatif, je dirais. Donc, quand il m'a dit, ben, je pense que t'es la personne pour produire le film, j'ai dit tout de suite, go, j'y vais. Et aussi parce que, comme producteur, j'ai envie de découvrir des univers que moi, je n'irais pas voir nécessairement ou que j'ai pas encore exploré comme réalisateur. Mmh. J'ai vraiment appris beaucoup au contact de Carlos et puis de sa démarche créative.
1: Quand on voit le film, on a l'impression que c'est un documentaire écologiste non prémédité. Carlos sourit, je ne sais pas, est-ce que vous êtes d'accord ou...
8: Oui, moi je ne suis pas un influenceur, je suis un influencé. D'ailleurs, dans son rêve, j'ai eu un mot qui est apparu, parce qu'on m'a posé la question avant, et le mot est « alertiste ». Je suis influencé par les militants et les activistes qui nous donnent l'alerte et qui nous font voir les choses comme il faut. D'ailleurs, Nicolas est un écologiste de premier ordre.
1: Mais justement, est-ce que ça a changé? Est-ce que la présence de Nicolas dans l'expérience de toute la conception du film L'Aventurine, est-ce que la présence de Nicolas a amené justement à chercher des personnages plus engagés, plus militants eux-mêmes?
8: Il l'a influencé tout au long avec sa attitude positive et optimiste et encourageante. D'ailleurs, il triche, il vient de Saint-Alexandre et Kamouraska. Oui. Et là, cette région, on triche parce qu'il a le mot « amour » à l'intérieur, Kamouraska. Tu vois, alors... Non, il était vraiment très important pour la production du film.
1: Alors, Nicolas Paquet, dans votre cas, est-ce qu'on peut dire que c'était un peu plus prémédité que je semble croire en voyant le film?
4: Ben, pas tant que ça. C'est un film Carlos m'a présenté le scénario, sa proposition. Puis oui, il y avait déjà des gens qui sont des amoureux du territoire. Oui. Mais c'est vraiment dans le discours puis dans l'assemblage de tout ça où là... On n'avait pas le choix, c'était là. Ces gens sont plus que des amoureux, ce sont des protecteurs du territoire, mais de façon justement pas militante, peut-être à part Bilbo qui slameur, donc dans ses mots, c'est clair le discours, mais les autres, c'est qu'ils nous dévoilent des beautés. On parle des fossiles, on les agate, les trucs qui... On marche dessus. Mais si on les voit pas, c'est Lucie Lagueux qui dit, si on le sait pas, on le voit pas. Et je pense que c'est une clé du film. Là, on le voit, on voit cette plante qui prend 200 ans à parcourir un mètre, puis on dit « Waouh, mais elle est là, je la connaissais pas, c'est formidable. »
1: Oui, la force du temps, c'est très présent dans le film aussi, l'importance de laisser le temps faire son œuvre dans la nature. Il y a plein de choses comme ça qui sont infusées, là, qu'on reçoit sans que ce soit un discours militant. Mais est-ce que justement, Carlos, c'est pas des gens qui, par leur mode de vie, finalement, deviennent des militants plus que par leurs paroles?
8: Moi, ce qui m'intéressait, c'est de trouver des gens qui pouvaient transmettre leurs connaissances. Mm-hmm. C'était ça fondamental. Et autour de la nature. Alors, tout le monde dans le film nous apprend des choses. Enfants, jeunes, militants et pas militants.
1: Et ça, c'est intéressant parce que vous avez tenu à ce qu'il y a beaucoup d'enfants qui sont en situation, justement, de transmission. On va écouter un petit extrait, d'ailleurs, qui nous amène du côté du regard d'un enfant.
9: Un marais salé, c'est tellement plein de vie. 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

0: Puis là, il y a toutes sortes d'odeurs. Les plantes poussent rapidement dans un marais salé et se décomposent aussi. C'est comme une histoire d'amitié.
1: Ouais.
0: C'est la terre qui se prend pour de la mer, puis...
1: La mer qui se prend pour de la terre.
0: Exactement.
2: C'est la petite Philomène.
3: Elle est merveilleuse.
2: Avec sa, la cousine de sa mère, si je me rappelle bien. Hein? Et qu'est-ce que ça apportait, justement, cette présence des enfants? Ils ne parlent pas tant que ça, les enfants, mais ils sont là beaucoup. C'était quoi l'importance?
3: Dans le film, nous avons une chanson de Plume qui s'appelle « Chansonnette », dans laquelle il dit « C'est dommage qu'on perd le regard que les enfants ont sur la vie ». Et ça, ça résume un peu le film. On essaye, c'est un road movie à la recherche de cette fraîcheur.
2: Donc, les enfants sont là pour nous rappeler que nous aussi, on devrait essayer d'avoir ce regard.
3: Les enfants sont là comme les animaux et comme les adultes, très importants. C'est des personnages très importants pour le film.
2: Oui. Nicolas Paquet, qu'est-ce que c'est pour vous qu'on doit retenir là? Si on regarde l'aventurine, qu'est-ce qu'on doit retenir dans notre rapport, je vais y aller large, dans notre rapport à la vie?
4: Ben, je pense que, comme vous le disiez, comme Carlos l'exprimait, c'est ce regard d'enfant-là. Je pense qu'on se rend compte que le système nous moule et nous presse à quelque part. Puis il faut créer des moments justement où... on n'a pas besoin d'aller nécessairement en Gaspésie, ça peut être dans n'importe quelle région au Québec, mais ce contact-là, ce moment où ramasser des pierres, c'est comme... On n'ose plus faire ça peut-être, à moins d'être accompagné d'un enfant, mais c'est un contact avec la nature, c'est redécouvrir le merveilleux dans ce qui est petit et lâcher nos écrans, lâcher notre véhicule, notre nouveau véhicule électrique
2: pour
4: marcher, fouler le ouais. sol comme tel.
2: Ouais, se rebrancher carrément dans le vivant. Le film L'Aventurine a gagné à Gaspé tout récemment le Grand Prix du jury et le Prix du public du festival Vue sur mer. Et il va y avoir beaucoup de projections. Le film vient de prendre l'affiche ce vendredi, mais il va y avoir beaucoup de projections dans plusieurs villes. Est-ce que vous allez accompagner le film, Carlos?
3: Oui, ça va être vraiment agréable.
2: Et vous avez déjà comme ça mener une couple de projections avec des rencontres. Qu'est-ce qui frappe les gens? Qu'est-ce qui émane comme question, comme réflexion?
3: Les gens sont contents de voir célébrer une région qui normalement est appelée région seulement, comme si Montréal n'était pas une région. Alors, et c'est ça qui est merveilleux de cette péninsule. Il y a 90 000 habitants, il y a grande comme la Belgique, il y a beaucoup de place pour la nature. Et les gens sont très autonomes. On entre dans une maison, ils ont tout. Ouais. Ils sont habitués à dealer avec tout ce qui les entoure. Même si l'Amazon arrive et continue à avoir tous les outils à la maison.
2: Donc, il y a une grande force d'autonomie qui s'est développée.
3: Une grande force d'autonomie et de résistance aussi, politique, importante.
2: Ouais.
3: Qui fait un peu, disons, la tradition gaspésienne de se voir mettre de côté un peu toujours les parents pauvres de Québec, les régions éloignées, pauvres, et plein de préjugés. Et c'est une raison d'une richesse, une région d'une richesse extraordinaire, non? Magique aussi. Laissez-moi le dire, puisque je suis péruvien.
2: C'est vrai que ça a été souligné, il y a une dimension presque du réalisme magique dans le film aussi.
3: Oui, nous avons eu une arme secrète, Michel Giroux, qui est le monteur avec qui je co-réalisais le montage. Il nous a invités, il m'a invité à rencontrer une amie à lui, Marie-Claude, qui est une poète, qui a lu les lames du tarot. Qui apparaissent dans le film à cause des Bretons. Et ça a fait baigner le film en acceptant le hasard, les rencontres fortuites et la magie qu'on retrouve sur le chemin.
2: Et la musique aussi, il y a le chœur Les Voyous qu'on retrouve sur la plage, au bord de la mer. Alors c'est vraiment dans ce sens-là un film documentaire d'une forme assez poétique. Nicolas Paquet, le militant engagé n'a pas trop de regrets de s'être lancé dans l'aventurine?
4: Non, aucun regret. Je pense que le discours écologiste doit être présent un peu partout et aussi prendre des formes nouvelles. Et là, on est dans quelque chose, Carlos dit souvent, c'est pas un film sur le monde tel qu'on voudrait qu'il soit, c'est un film tel que le monde est présentement. C'est un film qui nous montre comment on peut agir bien, correctement, aujourd'hui. Donc, là-dedans, je trouve que... et puis, ce qui ressortait des projections, entre autres, en Gaspésie, les gens étaient fiers, mais je pense que ça nous rend fiers. Et quand on est fiers, quand on aime, ben on le sait, on protège ce qu'on a.
2: Ouais, ils vont continuer d'autant plus d'être les protecteurs de leur territoire. Merci beaucoup, tous les deux, pour ce film, L'Aventurine. Je le rappelle qu'ils viennent prendre l'affiche en salle et qui... On l'a pas dit, L'Aventurine, c'est une pierre, hein?
3: Oui.
2: C'est une... Est-ce qu'on peut dire que c'est dans la famille des Agathes ou c'est
3: oui,
2: pas tout à fait ça?
3: Oui, c'est dans la famille des Agathes. Voilà. Elle porte chance.
2: Et elle a une très jolie couleur, vous la découvrirez dans le film. Merci beaucoup. Donc, le film vient de prendre l'affiche et il y aura des projections spéciales dans plusieurs villes. Carlos Ferrand qui a signé ce film et Nicolas Paquette qui en est le producteur. Merci à vous deux.
3: Merci.
1: 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J'écris.

0: On veut récolter vos opinions sur les thématiques à prioriser parce qu'on veut agir collectivement sur ces priorités-là dans les prochaines années. Qu'est-ce qu'on veut faire de plus pour la justice sociale, la justice climatique?
1: On vient d'entendre des propos recueillis par Gabrielle Lamontagne-Allée dans le cadre d'un forum citoyen. L'automne dernier, je ne sais pas si vous en rappelez, on a parlé du potentiel de la démocratie participative pour soutenir la transition écologique. Et on avait été emballés dans l'équipe de constater qu'il y a plusieurs villes en Europe qui ont vu des politiques environnementales littéralement prendre forme grâce à des assemblées ou à des conventions citoyennes. Puis on se rend compte qu'au Canada, on voit de plus en plus de mécanismes du genre qui ont au moins un rôle de consultation. Il y en a à Toronto, dans la région de Vancouver, même à Edmonton. Et là, tout près de chez nous, Gabrielle est allée sur le terrain faire un tour à un événement qui s'appelle Traçons demain, dans ce cas-là, un forum citoyen.
2: Oui, exactement. Je me suis rendue à Brossard, sur la rive sud de Montréal, il y a 2 semaines, pour assister à un atelier de co-construction qui était organisé dans le cadre de ce forum citoyen qui se déroulait sur 2 jours. Et c'est à l'initiative du Chantier pour la transition participative sociale et écologique. Donc ça, c'est un mouvement qui rassemble des citoyens, des organismes communautaires, des institutions de l'agglomération de Longueuil qui, elle, réunit 5 municipalités.
1: Oui, c'est devenu gros, Longueuil, sur la rive sud.
2: Oui, ouais. Exactement. Donc ce forum, c'était un peu le point culminant pour eux d'une vaste démarche de co-création puis de consultation des citoyens qui a été initiée il y a 3 ans et qui a été grandement inspirée d'une initiative similaire qui existe au Saguenay-Lac-Saint-Jean depuis 2020 qui s'appelle le Grand Dialogue. Grand Dialogue pour la transition socio-écologique aussi. Et donc, dans l'agglomération de Longueuil, l'objectif, ben, c'est d'alimenter les grandes orientations du prochain plan climat, donc 2035 de l'agglomération.
1: D'accord. Et quelle forme elles ont pris ces consultations-là?
2: Donc, dans le cadre du forum, il y avait 2 formules d'ateliers qui étaient privilégiées. Un premier atelier qui s'intitulait « Traçons nos rêves », où on encourageait les citoyens à se projeter dans un horizon 2035, à imaginer à quoi pourrait ressembler leur milieu de vie amélioré par des politiques publiques fortes en matière de transition socio-écologique. Et dans le second atelier auquel j'ai assisté et qui s'appelait « Traçons nos priorités », ben là, on devait plutôt prioriser les chantiers de la transition. Tout ça à partir de 9 grandes orientations qui avaient été identifiées dans une démarche antérieure du chantier. Donc, parmi celles-ci, protection de l'environnement et de la biodiversité, consommation responsable, mobilité, alimentation et agriculture urbaine et plusieurs autres. Donc, je vous propose d'écouter une des facilitatrices pendant l'atelier.
3: Là, on a discuté de tous les chemins qu'on prioriserait personnellement. Puis là, en ce moment, il faut y aller à court terme, à moyen terme, puis à long terme. On pourrait dire que c'est du plus urgent au moins urgent. Ils sont tous urgents. Mais si on se dit, oh, si on agit sur celui-là en premier, bien là, il va avoir des effets rebonds sur les autres. Fait que c'est un peu de réfléchir comme ça ensemble. Puis ça va réussir à créer une première vision collective un peu pour le chantier.
1: Oh, c'est pas facile. Est-ce que justement, on arrivait à des consensus autour des tables?
2: Mais ce que j'ai trouvé intéressant avec cette formule-là, c'est que malgré que le public arrivait déjà assez convaincu de la nécessité d'opérer une transition, là, il n'y avait pas de grand débat sur est-ce qu'on devrait la faire ou non, le besoin de prioriser des chantiers dans des horizons courts, moyens, long terme, puis d'arriver à un consensus autour de chaque table, amenait nécessairement des dilemmes très déchirants. C'est pas évident là, de déterminer si c'est plus urgent de lancer des projets de transport structurants, de réduire les inégalités sociales, d'agir sur les enjeux alimentaires.
1: Toutes ces réponses.
2: Créer des

0: des aires protégées, c'est ça. Et en plus, il y avait des perspectives très différentes parce qu'on avait autant des citoyens engagés que des employés d'un CI3S, des représentants d'organismes communautaires. Donc, chacun arrivait un peu avec ses chevaux de bataille, ses priorités. Et ça donnait des échanges vraiment riches. Ça forçait le dialogue. Puis, je me faisais la réflexion que dans un monde ultra polarisé dans lequel on est en ce moment, où le dialogue se fait de plus en plus rare, bien, c'est très intéressant de créer, de susciter ce dialogue-là. Et j'ai même entendu des participants dire que tel ou tel argument leur faisait revoir leurs propres priorités. Donc, les gens cheminaient en chemin. Voici un petit aperçu.
1: L'éducation populaire, pour moi, ça passe par la première priorité parce que c'est comme ça qu'on va pouvoir être en grosse gang pour être capable de faire bouger les autres choses pour lesquelles on a besoin d'être ensemble pour aller influencer les prises de position.
2: Moi, j'ai mis logement parce que ça a un impact sur tout le reste. Ça a un impact sur les conditions de vie, sur l'alimentation, sur les inégalités, sur tout le reste. C'est pas simple. Ben,
1: En tout cas, je vois qu'on n'a pas le goût de rien mettre dans le long terme, 6-9 ans.
2: On veut que ça arrive.
1: Travailler avant 6 ans, c'est trop loin. Je décode ça, là, de notre tableau.
3: C'est là qu'on voit que le social et l'écologique aussi sont liés. On le répète souvent. Là, on voit que ces femmes-là sont en train de dire il faut installer la population comme il faut avant même de commencer à régler ces problèmes-là. Justement, les citoyens, c'était qui, là? Qui était là au rendez-vous?
0: Alors, ben, comme je disais, il y avait des gens d'organismes, d'institutions. C'est très diversifié, des militants, beaucoup de maires au front aussi la Rive-Sud qui étaient
3: beaucoup
0: là.
3: De monde.
0: C'était assez tranquille lors de mon passage le premier jour. Je pense que l'achalandage n'a pas nécessairement atteint le niveau espéré par les organisateurs. On parle d'environ 180 personnes qui ont participé à une ou plusieurs activités organisées sur deux jours. On l'avait abordé en octobre dernier. C'est vraiment un immense défi de mobiliser des gens, mais aussi une grande diversité de participants pour éviter d'être en chambre d'écho. C'est d'ailleurs pour cette raison-là qu'il y a plusieurs conventions citoyennes en Europe là, dont on parlait tout à l'heure qui pour des formules de tirage au sort. Donc, c'est un peu à l'image du jury d'un tribunal. C'est vraiment pour rassembler un échantillon plus représentatif de la population. Et là, ben, il faut ensuite engager ces gens-là dans le processus, donc avec des formations, des conférences, pour qu'ils adhèrent au mandat.
3: Ce qui se dégageait l'automne dernier, c'est que les gens qui ont été pigés au sort, ils sont extrêmement surpris sur le coup, mais la plupart avaient un retour très positif sur l'expérience après, puis disaient ça a transformé ma vie, c'est ça.
0: Ouais.
3: En terminant, qu'est-ce qu'on surveille pour la suite de ce chantier-là sur la Rive-Sud?
0: Donc là, maintenant que le forum citoyen est terminé, l'équipe va prendre les prochains mois pour compiler les résultats de la démarche. Il prépare aussi un dévoilement de ces résultats-là à l'automne prochain. Le plan climat de l'agglomération de Longueuil doit être adopté d'ici les prochaines années. Donc, ce qui va être intéressant, ça va être de voir comment les préoccupations de la population vont se refléter ou non là, dans ce document phare-là. Donc, comment ça va réellement avoir une portée.
3: Ben, merci beaucoup, Gabrielle Lamontagne.
0: Ça fait plaisir.
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0: Je vous le rappelle à chaque fois, Simon Paris Poupard, c'est bien sûr l'auteur du livre « Ordure, journal d'un vidangeur ». C'est d'autant plus important de le rappeler que Simon revient d'une tournée de 10 jours en France pour faire la promotion de son livre qui vient de paraître là-bas, c'est ça?
1: Oui, et sans traduction. Parce que c'était...
0: J'espère bien.
1: Non, mais c'était un questionnement qu'on avait depuis le début.
0: Oui, oui, oui.
2: Il n'y avait pas de sous-titres.
0: Sans adaptation.
1: Pas de sous-titres. les Français m'ont dit « on finit par comprendre ».
0: On finit par comprendre, d'accord. Oui, c'est vrai qu'il y a des moments où on est dans une langue, évidemment, plus colorée, plus parlée. Et Simon, en général, l'accueil semble très bon là-bas.
1: Oui, oui, vraiment.
0: Bon. Vraiment. Et aujourd'hui, vous avez ramené un mot de France.
1: Oui, la rudologie.
0: La rudologie, c'est ce que vous allez nous faire découvrir aujourd'hui. Oui. Vous savez, je le vous vois là aujourd'hui. Je pense que c'est le retour de la France.
1: Et voilà.
0: Parce qu'on parle de rudologie, ça m'intimide. Simon, tu connaissais déjà ce concept-là, même que oui. Tu l'avais évoqué dans des discussions qu'on avait eues. Mais il est vraiment venu d'une théorie française. Alors, explique-nous qu'est-ce que c'est.
1: Oui, bien là, je vais commencer par Jean-Louis Chamard. Jean-Louis Chamard, c'est un expert qu'on a au Québec en gestion des matières résiduelles. Il avait rencontré Jean Gouillet. Jean Gouillet, c'est celui, en France, qu'on attribue la paternité du

0: terme.
1: Ah, d'accord.
0: Rudologie.
1: Le père de la rudologie.
0: C'est le père de la rudologie. Il voulait l'implanter ici au Québec, à travers le ministère de l'Environnement, dont Jean-Louis était fonctionnaire. Mais le contexte de coupure a fait que le projet n'a pas été retenu. Mais l'idée qui, en tout cas, plaisait beaucoup à Jean-Louis et qui me plaît, moi, bien sûr, là, c'est l'idée de faire de la sociologie du déchet. De lier déchets et classe sociale.
1: D'accord. Faire de la sociologie, ça peut sembler presque un luxe, là, tu sais. Oui. Alors qu'on a l'impression qu'il y a des choses tellement urgentes qu'il faut faire concrètement. Mais en quoi ça peut être utile de, justement, de prendre un pas de recul puis de faire de la sociologie?
0: Bien, en fait, là, c'est une experte que j'ai rencontrée, rudologue en France, Camille Dormoy, qui m'a expliqué qu'on est passé dans différentes étapes. D'abord, dans la gestion des déchets, il y a eu les ingénieurs qui ont, bien sûr, transformé nos dompes, nos dépotoirs en lieux d'enfouissement technique.
1: Oui.
0: Donc, c'était ce qu'elle appelait, elle, l'ère des ingénieurs.
1: Ah, ben, ça a eu évidemment des grands bienfaits parce que ça a fait que les sites d'enfouissement ont été moins toxiques après ça.
0: Oui, effectivement. Ils ont capté le lixiviol, le jus de poubelle.
1: Brûler le gaz
0: lorsque le méthane s'échappait, on ne réussissait pas à le saisir. Mais ça n'empêche pas que les sites d'enfouissement grossissent sans cesse.
1: Voilà.
0: Et voilà. Donc, après ça, il y a eu, c'était l'âge des psychologue du comportement.
1: Oh,
0: puisque elle
1: intéressant.
0: Dit 2010 à 2020 qu'elle identifie Camille Dormoy. C'était donc les gens qui allaient un peu tester auprès des citoyens et citoyennes les différentes façons de faire, de gérer nos déchets pour modifier les comportements.
1: Ah, c'est vrai.
0: Puis, ouais. Fait que là, ça va être l'espacement des collectes dont on a vécu les traumatismes de Schlager-Maisonneuve. Puis sinon, les puces qu'on va mettre dans certains bacs pour donner des mesures soit punitives ou incitatives pour modifier un peu ces comportements. Et puis, là, on arrive à la rudologie 2020, c'est ce qu'elle pense, c'est-à-dire c'est l'ère des sciences sociales qui aborde maintenant la question du déchet. C'est-à-dire de voir le déchet pour un tout, mais surtout son aspect critique. C'est-à-dire, il critique le déchet, nos modes de consommation.
1: Ah, je comprends.
0: Et le capitalisme.
1: Ce que le déchet dit de nous.
0: Ce que le déchet dit de nous.
1: Ce qui est un angle que tu as souvent abordé dans tes chroniques, là. Ça t'intéresse beaucoup.
0: Ben, en fait, j'ai l'impression que je comble ce vide, peut-être au Québec, où la rudologie n'est pas tellement reconnue. Alors, on m'attribue ce terme, mais je ne suis pas comme eux. Eux, c'est un groupe de recherche qui est en train de se créer avec différents chercheurs et chercheuses à travers la France qui sont arrimés au Mans. L'université Le Mans. Donc, c'est ça qu'ils essaient de faire, là, de donner corps à ces recherches pour aider les municipalités à faire ce que moi j'appelle une transition détritique.
1: Bon. Et en quoi cette approche-là, ce que le déchet dit de nous, réflexion sociologique autour du déchet, en quoi ça pourrait contribuer à nous faire progresser?
0: Je crois que le défi, c'est que pour l'instant, ça n'a pas fonctionné. Les autres approches n'ont pas réussi à nous aider.
1: Ben, elles nous ont quand même aidé à faire des progrès, là, je parlais des progrès techniques sur
0: la propreté, oui.
1: Des progrès sur quand même la gestion des matières résiduelles. On a quand même appris à trier puis à recycler un peu. Mais en quoi on n'a pas progressé?
0: C'est qu'on n'a pas. Ce que les rudologues veulent essayer de faire, c'est un changement de paradigme, c'est-à-dire de concevoir le déchet un peu différemment. Puis c'est comme si on reconnecte avec une partie d'antan, les gens qui. Au Québec, qu'on appelait les guenillous, entre autres, qui vivaient un peu parmi les déchets. Avec les déchets.
1: Parce qu'on voit dans certains pays d'Amérique latine,
0: encore
1: effectivement, en Afrique aussi, des gens qui vivent carrément à même des déchetteries.
0: Et qui réussissent sans ce système-là à bien récupérer les restes. C'est-à-dire sans que ça soit investi fortement en capitaux.
1: Donc, la rudologie viserait à se réattacher aux déchets puis se les réapproprier.
0: Voilà. C'est le terme que j'utilise, se réapproprier le déchet. Puis là-dessus, j'ai un autre chercheur, ce qui s'appelle Julien Schreiby aussi rudologue, qui lui me dit qu'il veut recréer du lien, de la solidarité à partir des déchets, de la façon qu'on jette et de la façon qu'on s'occupe de nos restes. Puis lui a été dans les déchetteries. Les déchetteries, c'est les écocentres. Puis il a réalisé au début de ses études en rudologie que 10% de ce qui s'est retrouvé était intégralement réutilisable. Puis sans même y retoucher, sans même essayer de les réparer. Puis lui, ça lui a fait réaliser que dans chacune des communes, si les municipalités prenaient la peine, on réussirait à peut-être repartager ces biens-là minimalement.
1: C'est bien beau tout ça, mais en terminant, Simon Paris-Poupard, ça règle pas... Je pensais que l'aspect sociologique de la rudologie allait nous amener à travailler aussi sur l'aspect surconsommation.
0: Oui, mais en fait, c'est qu'en revoyant le modèle, c'est-à-dire présentement, les compagnies qui vont gérer nos restes, autant même le compost que les matières recyclables, vont être dans une logique quand même de croissance. C'est-à-dire ils ont besoin d'un flux de matière pour amener une rentabilité et une rentabilité des usines qu'on met en place. Alors, le but de la rudologie, ça serait de dire, de faire un pas de côté, puis de se dire, ben peut-être que ces restes-là, on devrait arrêter de les envoyer, se les réapproprier et d'en faire quelque chose.
1: Ben, on a parlé de Tricentris il n'y a pas si longtemps, qui fait un peu ça, finalement.
0: Et voilà.
1: Qui est en train d'avoir des filiales, qui veut moins dépendre du flux de déchets, mais s'occuper de les revaloriser. Alors, c'est une approche un peu rudologue?
0: Oui, ben oui, oui, ils se réapproprient le déchet, puis ils ouvrent les éco-centres.
1: Ben, c'est comme M. Jourdain qui faisait de la prose sans le savoir. On fait de la rudologie à feu vert, finalement, depuis plus longtemps qu'on pense avec ces sujets-là. Mais c'est super intéressant. Merci beaucoup, Simon Paré-Poupard, d'être avec nous.
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3: On va venir placer ça à l'intérieur de l'incubateur.
4: OK.
3: Qui maintient la température à 37 degrés. Après quelques jours, on va venir regarder ici et on va voir du lait.
4: Donc, c'est vraiment reproduire ce qui se passe normalement dans la vache.
5: Exactement.
1: Reproduire ce qui se passe dans la vache, mais vous l'aurez compris, on est dans un laboratoire. Il y a quelque chose de qui donne un petit frisson, que je ne qualifierais pas. Alors, Magali et Alexis se sont penchés sur cette question. Est-ce qu'on va pouvoir éventuellement boire du lait qui serait produit en laboratoire? Ton enquête en une phrase, Magali?
5: Mais l'agriculture cellulaire, ou devrait-on dire l'alchimie des temps modernes?
1: Mm-hmm. Alexis, ton enquête en une phrase?
6: Un bon verre de cellulet, quelqu'un?
1: De cellulet? Parce que c'est un peu comme ça qu'il s'appelle. Alors, qu'est-ce que c'est l'agriculture cellulaire, Magali?
5: Bien, l'agriculture cellulaire, c'est l'idée de faire des produits animaux sans animaux, comme par magie dans des laboratoires. Évidemment, c'est pas de la magie, là, c'est de la biochimie, c'est de la chimie, c'est très, très complexe. On en a beaucoup parlé en 2013, je sais pas si vous en souvenez, le fameux premier hamburger cultivé en laboratoire qui avait fait les manchettes pour son prix exorbitant, près de 330 000 $ américains pour une boulette de hamburger. Et finalement, c'était pas très convaincant au niveau du goût et de la couleur. Mais depuis, ça a continué de se développer. On peut trouver du poulet de laboratoire, du saumon de laboratoire.
1: Ben, on peut en trouver. On n'en trouve pas à l'épicerie.
5: On en trouve des expériences. C'est ça, des expériences, mais dans certains restaurants, dans certains pays, c'est autorisé.
6: À Singapour.
1: Ah oui, carrément, là, il y en a.
5: Oui, ça existe.
1: On en offre dans certains restaurants.
5: Et du lait. Donc ça, c'est aussi très intéressant. La promesse de cette agriculture cellulaire, c'est d'avoir des produits animaux sans la souffrance animale et en diminuant l'impact environnemental, hein, les impacts qu'on connaît au niveau de l'occupation des terres, l'utilisation de l'eau et les gaz à effet de serre. Je le rappelle, les ruminants, ça émet du méthane quand ça digère. Et bien sûr, le bien-être animal qui est très problématique dans la production.
1: Ah oui, absolument. Alors, comment on fait?
5: Il y a quand même pas mal d'opacité qui entoure les méthodes de cette fameuse culture cellulaire, parce que beaucoup de procédés sont protégés par le secret industriel. C'est un peu la course en ce moment pour développer la recette magique. On peut quand même regrouper dans deux grandes catégories les façons de cultiver ces produits-là. La première, c'est la culture de cellules en tant que telle. On va aller prélever une cellule souche sur l'animal. Ensuite, on va la faire se dupliquer et croître dans les conditions propices avec température, pH, oxygène, nourriture. Alexis va nous l'expliquer plus en détail dans sa section. Mm-hmm. Et la deuxième méthode, c'est de cultiver dans des grands réservoirs des micro-organismes comme des levures ou des bactéries qui ont été modifiées génétiquement pour faire la synthèse du produit qu'on souhaite obtenir. Dans le cas du lait, c'est la caséine ou le lactosérum.
1: OK, on ne va pas pouvoir faire produire du lait complet, mais des sous-produits
5: exactement.
1: De lait qui, eux, sont très utilisés en industrie
5: surtout
1: alimentaire.
5: Exactement, pour le fromage, pour le yogourt, pour la crème glacée, ça va vraiment être le but, c'est de remplacer la protéine laitière qui est utilisée dans ces produits transformés-là. Et ça, on appelle ça la fermentation de précision.
1: D'accord.
5: C'est une grande fermentation dans des bioréacteurs. En gros, ça ressemble à des bassins de brasserie pour de la bière. Mais à l'intérieur, on brasse des micro-organismes qui travaillent très, très fort pour nous. C'est un procédé qui existe déjà, en fait, parce que toute l'insuline artificielle est faite avec ce procédé-là.
1: Ah, oui, c'est vrai.
5: Ça évite d'abattre des animaux pour leur pancréas. Et la présure aussi, pour le fromage est fait selon les deux produits qui sont autorisés.
1: Dans l'alimentaire aussi,
5: en fermentation de précision, ça existe.
1: D'accord.
5: Déjà.
1: Est-ce qu'il y a un gain environnemental à faire ça?
5: Ça, c'est toujours le grand labyrinthe des analyses de cycle de vie. Essayer de mettre un chiffre là-dessus, d'avoir une réponse finale, ça dépend des études, ça dépend du chiffre qu'on prend pour comparer à l'alternative animale, parce que là aussi, il y a des variations. Donc, chaque produit, en gros, a une fourchette d'impact environnemental qui va dépendre des conditions d'élevage, des conditions de production et du mix énergétique qui fait une énorme différence.
1: Ben oui, parce qu'on utilise beaucoup d'électricité et pour la transformation, pour finalement...

0: à synthétiser ces produits-là.
1: Surtout au niveau de la culture en laboratoire, l'énergie, c'est vraiment un des nœuds de la guerre avec les intrants. Alors, si on prend le pire résultat pour le lait de vache et qu'on compare avec le meilleur résultat pour le lait cultivé, là, c'est génial. On a une protéine de lait de culture qui polluerait presque 80 fois moins
0: que le lait de vache.
1: Mais si on fait l'inverse et qu'on prend la pire étude pour le lait de culture avec le meilleur score pour le lait de vache, c'est à égalité, voire deux fois pire. Alors,
0: Est-ce qu'on se tromperait beaucoup en disant que, je dirais, le lobby des jeunes pousses de l'agriculture cellulaire a produit des études, puis que le lobby des producteurs de lait en a produit d'autres?
1: C'est possible. Évidemment, il y a des résultats très prometteurs dans les études qui sont financées par les compagnies, mais j'ai quand même trouvé des études indépendantes.
0: Des études neutres
1: Très favorables une
0: aussi.
1: Étude, par exemple, de l'Université de Doe qui donnait des résultats favorable à la culture cellulaire.
0: Mais comme tu l'as dit, le mix énergétique compte
1: pour beaucoup. C'est vraiment au niveau du mix énergétique que ça va se jouer, mais je pense que c'est quand même raisonnable de dire qu'il y a un gain qui est potentiellement très certain.
0: D'accord. C'est pas encore sur nos tablettes. Quels sont les freins, là?
1: Mais les freins sont nombreux. Premièrement, tu parlais juste en début du frisson que ça évoque de penser à du lait fait en laboratoire. Le blocage psychologique chez les consommateurs est quand même là, parce que ça fait un peu étrange quand même. Mais les deux principaux blocages, ça va être le prix et la réglementation. Je l'ai dit tout à l'heure, en 2013, là, ce fameux hamburger qui avait coûté plus de 330 000 $US, on a le même enjeu dans le lait. Il y a une étude qui a été publiée en 2024 dans le Journal of Animal Science and Biotechnology, le journal des sciences animales et de la biotechnologie. On parle de centaines voire même de milliers de dollars pour un litre de lait produit en culture de cellules.
0: Parce qu'on est encore au stade expérimental.
1: Exactement, on est dans le stade expérimental, on n'est pas du tout à l'échelle.
0: Ouais.
1: Donc, est-ce qu'on est capable d'obtenir... Est-ce que la technologie peut soutenir la mise à l'échelle et trouver le financement? C'est très complexe. Et en ce moment, la réglementation, en fait, ne permet tout simplement pas, dans la grande majorité du monde, la vente des produits, des protéines faites en laboratoire. Possible à Singapour depuis 2020. Les États-Unis ont suivi le pas en 2023, mais par la suite, au niveau des États, il y a des États spécifiques qui ont commencé à bloquer eux-mêmes, qui ont banni à leur échelle. Au Canada, la vente n'est pas encore autorisée. C'est considéré comme un aliment nouveau. Il faut faire toutes sortes de preuves pour prouver l'innocuité de ces nouveaux produits-là. À l'automne dernier, on a flirté avec l'idée d'enlever la mention des aliments nouveaux au Canada, mais il y a eu une levée de bouclier. Après quelques semaines, le gouvernement s'est rétracté. Le projet est en suspension et va faire l'objet de consultations supplémentaires. Alors, on n'est pas rendu tout à fait encore.
0: Non,
1: là.
0: Je vois ça, là. Est-ce que les gens qui sont dans ces industries-là ont une espèce d'échéancier en tête? Parce que là, ils investissent pour développer. C'est quoi un horizon réaliste? Une couple d'années?
1: J'ai vu une compagnie de bœufs de laboratoire. Je ne sais même pas si j'ai le droit d'utiliser ce mot-là. De protéines bovines de laboratoire qui, elles, visent une mise à l'échelle d'ici 2030. Ils ont fait des études montrant qu'ils sont capables d'être rentables à parité avec une rentabilité. Mais bon, au-delà de ça, c'est...
0: Puis le fameux hamburger à Singapour, est-ce qu'on sait combien il se détaille, Alexis?
1: C'était le hamburger aux Pays-Bas. C'était l'Université des Pays-Bas qui l'avait fait.
0: Non, mais on disait qu'il y en avait en vente dans des restaurants.
1: Je ne sais pas combien ça coûte, mais c'est un petit pourcentage de protéines de poulet qui est majoritairement mixé avec la protéine végétale.
0: D'accord. Alors, Alexis, toi, tu as eu la chance de te rendre directement sur les lieux de cette alchimie mystérieuse du 21e siècle.
2: Oui, c'est un peu décevant, là. C'est pas comme un laboratoire de magicien, là, dans le haut d'une tour, là. C'est dans un bureau à l'UQAM, là. Oui, non, je suis allé à la rencontre de cette jeune pousse qui s'appelle Opalia. Alors, eux, ils sont très contents parce que là, ils déménagent ces temps-ci parce qu'ils viennent de clore une ronde de financement de 3,2 millions de dollars. Ils s'apprêtent à grossir. Ils ont aussi derrière eux la multinationale néerlandaise Hoogvert. Donc, c'est un géant des produits laitiers. Donc, ça, c'est un accord commercial, donc ils se sont engagés à acheter leurs produits lorsqu'il sera disponible. Mais donc 3,2 millions, ça peut sembler petit comparé à des montants faramineux qu'on a vu investis dans la filière là, à partir de 2019, 2020, 2021. Mais actuellement, la frénésie, elle est terminée. On est loin de l'engouement. Puis là, on est dans un creux de vague. Alors eux, 3,2 millions, c'était beaucoup pour eux. Ils sont très contents.
0: Ouais, d'accord. Et concrètement, là, est-ce que tu as pu, sans percer tous les secrets industriels, tu as pu au moins comprendre comment ça fonctionne?
2: Oui, j'ai compris comment ça fonctionne parce que j'avoue que je suis allé là un peu ignorant. Mais donc, essentiellement, c'est une culture de cellules. Donc, comme Magali l'a dit, c'est vraiment on prend une cellule mammaire. Dans ce cas-là, c'était une vache qui allait être abattue de toute façon. Ils ont prélevé une cellule mammaire, donc dans le pied de la vache.

0: Et ensuite, elle est reproduite dans un dans une petite fiole et on l'expose à la prolactine. Donc c'est l'hormone qui déclenche la production du lait dans
1: D'accord.
0: la vache.
1: Ouais.
0: Et donc dans ce médium de disons là, dans cet échantillon là, on l'expose à un médium de culture. Donc ça c'est la nourriture que la cellule va utiliser pour produire du lait. Ce qui est spécial dans le cas de Palia, c'est qu'ils ont séparé les cellules mammaires de leur nourriture. Comme Magali l'a dit auparavant, normalement, ça ressemble à un gros réservoir où
1: on mélange
0: tout flotte ensemble.
1: Puis on filtre après.
0: Puis ensuite, il faut séparer. Ça, c'est un problème.
1: Ouais.
0: Donc là, dans le cas de Palia, c'est déjà séparé. C'est une membrane perméable. Puis donc, les cellules absorbent la nourriture par en dessous.
1: Ah.
0: Puis le lait va perler sur
1: c'est
0: le
1: dessus. C'est comme de l'hydroponique un peu. Là,
0: ouais, mais c'est comme un petit bateau là, dans le milieu d'un échantillon gros comme un 2$ là, environ. Là. Donc,
1: en ce moment, c'est
0: gros
1: taille.
0: Comme un 2$.
1: Ouais,
0: ah, c'est ça.
1: Oui, c'est
0: et donc,
1: petit.
0: On voit, à l'œil nu, on voit le lait.
1: Mais, ah oui, on
0: mais
1: voit du lait qui
0: petit,
1: perle.
0: Là, c'est vraiment, vraiment minuscule, puis on le voit surtout au microscope. Donc, voilà.
1: Eh bien, puis la nourriture, qu'est-ce que c'est? Avec quoi on les nourrit?
0: Alors, c'est un mélange d'acides aminés, de minéraux, de vitamines et du sucre.
1: Bon, et cette nourriture-là, là, ça tombe pas du ciel. En soi, c'est des procédés, j'imagine, chimiques ou de transformation pour l'obtenir.
0: Ben c'est ça, les acides aminés, eux-mêmes, si je ne me trompe pas, sont produits par fermentation de précision. C'est beaucoup fait en Asie, ces produits-là. Donc, évidemment, là, c'est ça. Là, ils sont rendus à grossir l'échelle. Donc, ça va être un problème aussi avec l'approvisionnement. Lucas House, qui est le cofondateur, il m'a expliqué que la rentabilité, lui, il calcule que ça pourrait être atteint au seuil de 200 000 litres par année de lait.
1: Et là, on a gros comme un 2$.
0: Là, on n'a même pas 1 millilitre.
1: On a quelques gouttes de lait.
0: Donc, oui, c'est ça. Donc, en comparaison, la ferme laitière moyenne au Québec, là, qui est une grosse province de production laitière, produit environ 800 000 litres de lait.
1: OK, donc il faudrait atteindre le quart de la capacité d'une ferme laitière pour que ça commence à être rentable. Mm-hmm. Mais alors, qu'est-ce que c'est l'avantage si on est quand même si loin encore? Là?
0: Ben, pour Lucas, c'est Jennifer Côté, qui est l'autre cofondatrice. C'est d'abord avant tout l'aspect éthique, parce que c'est une seule vache qui a été utilisée finalement,
1: oui.
0: Qui était déjà donc décédée, au contraire de l'industrie laitière au final qui...
1: Théoriquement, cette même vache-là pourrait produire à l'infini.
0: Elle l'a fait. C'est déjà fait. Cette lignée cellulaire-là.
1: Non, mais moi, je te parle du 200 000
0: oui,
1: litres
0: c'est ça,
1: de
0: lait.
1: Parce
0: que les cellules
1: là.
0: Peuvent être donc reproduites.
1: Eh ben.
0: Est-ce que ce serait suffisant, ce serait un nombre suffisant, mais tu sais, je veux dire, c'est déjà, là, la ligne est déjà partie.
1: D'accord.
0: Théoriquement, les cellules peuvent être reproduites à l'infini. Puis eux, ensuite, évidemment, ils citent l'indépendance envers les terres agricoles, donc c'est pas un hasard, hein, si une société néerlandaise s'intéresse à ce qu'ils font. Là-bas,
1: ben oui,
0: ils sont très limités dans
1: ben
0: l'espace,
1: oui.
0: Ils sont très limités aussi dans l'aspect environnemental de leur agriculture. Ils ont commencé à encadrer ça aussi beaucoup, beaucoup. Ça avait fait jaser il y a quelques années d'ailleurs.
1: Et ce sont des grands consommateurs de
0: oui,
1: produits laitiers, fromage de lait, oui.
0: Voilà, donc, et c'est aussi la précision du produit fini parce que les cellules mammaires pourraient être modifiées génétiquement pour produire plus de protéines, par exemple, dans le lait.
1: D'accord.
0: Mais ça, c'est de la prospective, là. On n'est pas rendu là.
1: Bon, alors, cela dit, justement, est-ce que la preuve est faite que si on arrivait à la mettre à l'échelle, une industrie de lait cellulaire serait plus résiliente qu'une industrie d'élevage?
0: C'est ça. Je ne suis pas certain de ça parce que, bon, les intrants, on l'a dit, arrivent d'ailleurs. On n'a pas cette capacité de production là pour produire les intrants comme les acides aminés surtout en Amérique du Nord. Mais si les rêves de Palia se réalisent, c'est surtout du côté de la transformation alimentaire qu'on verrait leurs produits être utilisés. Donc on boirait pas peut-être de verre de lait là, bien frais comme ça du frigo qui vient de l'agriculture cellulaire. La transformation alimentaire des produits laitiers, c'est déjà une industrie qui est super mondialisée. On l'a vu avec les allègements là à la gestion de l'offre notamment pour les ingrédients laitiers en provenance des États-Unis. Puis aussi avec l'industrialisation de l'agriculture, des intrants de l'agriculture, comme les engrais azotés notamment, les pesticides, les semences, eux autres aussi, ils viennent d'ailleurs. Donc, est-ce que l'agriculture est si résiliente que ça? Ça va être beaucoup testé dans les prochains mois, justement, avec les déstabilisations, par exemple, du détroit d'Hormuz, et économique. Donc, c'est ça. Je ne sais pas si on est en train d'échanger une industrie qui fait vivre aussi plusieurs petits villages, notamment grâce à l'agriculture, avec une industrie basée en ville.
1: En parlant
0: il y a toutes sortes de considérations.
1: Et on a souvent évoqué le fait que l'élevage bovin ou en fait l'industrie laitière souvent occupe des terres qui ne seraient pas nécessairement des terres d'un grand intérêt
0: exactement,
1: pour faire autre
0: exactement,
1: chose.
0: Exactement, c'est ça. On ne ferait pas des poivrons rouges nécessairement
1: exactement.
0: Avec ces terres-là ou
1: en
0: faire pousser du foin notamment. Là, oui. C'est ça. Mais pour Lucas Haas, ce serait une bonne nouvelle. Ce n'est pas pour demain, mais ce n'est pas non plus pour jamais.
1: D'accord. Vos feux en terminant, Magali?
2: Mon feu rouge, maintenir les systèmes agroalimentaires tels qu'ils sont actuellement, ça fonctionne pas très bien. Feu jaune, au techno-optimisme, ça prend des chiffres quand même pour éviter les transferts d'impact. Et feu vert, gardons en tête que les produits animaux sont un luxe environnemental qu'on doit consommer avec modération.
1: Alexis?
0: Alors, feu rouge, changer 4,30 sous pour une pièce en termes de résilience dans la chaîne d'approvisionnement alimentaire. Feu jaune, réduire l'empreinte environnementale des produits laitiers sans nuire aux régions rurales, petit bémol. Et feu vert, les gens qui repoussent les limites de la technologie pour améliorer notre alimentation avec ou sans animaux.
1: Un grand merci tous les deux. Alexis Bouliane, Magali Simard-Galdès.
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0: très jolie. Qu'est-ce que c'est, Chloé?
1: Alors, elle s'appelle Jerusha Rai. C'est une artiste népalaise qui chante ici les grands espaces. On parlait de lait cellulaire. Ici, c'est peut-être le lait de yak qu'on pourrait goûter sur les hauteurs glacées de l'Himalaya. Un autre animal emblématique là-bas, Catherine, un animal qu'on voit très rarement, c'est le léopard des neiges, surnommé le fantôme des neiges. On va sur ses traces avec Anil Adhikari, qui est éducateur en conservation au Népal. Et pour qui cet animal, c'est un peu une porte d'entrée vers la compréhension du territoire, de ses changements et des solutions pour s'y adapter. Je vous donne un exemple concret. Il y a une douzaine d'années, il est parti en mission d'exploration avec des jeunes dans les pâturages à plus de 4000 mètres d'altitude. On voyait à l'époque des centaines de chèvres de montagne, les baras, les proies du léopard. 10 ans plus tard, plus de baras et plus de traces du félin. Alors, on parle beaucoup évidemment des effets des changements climatiques un peu partout dans le monde. Et il y a une série en ce moment publiée par Global Voices qui nous intéresse à voir les solutions locales. Donc, non seulement les effets de la crise climatique, mais les solutions qui sont développées localement et en particulier dans le sud global. Cette série est publiée tout le mois de mai et Anil Adhikari fait donc partie des personnes dont on trace le portrait. Un auteur, journaliste, éducateur, depuis 20 ans, il développe du matériel pédagogique pour les écoles. Livres illustrés, des jeux, des activités de terrain. Et l'idée, c'est vraiment prendre ces histoires comme point de départ pour avoir auprès des enfants des conversations qui vont ensuite aller répliquer avec leur famille. Donc, par exemple, un panda roux menacé par un feu de forêt, ça permet de parler des pratiques de brûlage. Le léopard des neiges, on peut parler de pâturage, des familles qui élèvent le bétail, des sources de revenus aussi quand le tourisme permet de dégager des revenus pour les communautés. Et puis des outils très concrets aussi. Les jeunes vont utiliser des jumelles, sortir sur le terrain, observer les traces, apprendre à utiliser des petites stations météo, des activités de collecte d'eau de pluie. Donc ça part vraiment dans plusieurs directions. Mais l'idée, c'est que l'enfant apprenne à observer, reviennent avec une histoire, un savoir concret dont ils parlent à la maison. Parfois, ça a même une influence aussi sur les gouvernements locaux.
0: Mais oui, j'imagine que c'est l'espoir.
1: Exactement. Oui. Et puis, à partir d'expériences concrètes aussi, plus tôt dans l'émission avec Carlos, on parlait du regard des enfants de ce documentaire sur la Gaspésie. Ici, c'est non seulement le regard, mais aussi les actions. Tout ça propulsé donc par des histoires qui nous mettent en lien avec l'environnement.
0: Très intéressant. Donc, Global Voice.
1: C'est ça, Global Voice. Une série donc publiée tout le mois de mai. Les articles sont accessibles gratuitement en ligne.
0: Merci beaucoup, Chloé Sandervorst, qui est la réalisatrice de Feu Vert. Merci beaucoup à Gabrielle Lamontagne-Allée et Alexis Bouliane, qui étaient tous deux à table, mais à la recherche aussi, bien sûr. Jean-Sébastien Vidal à la technique cette semaine. On est de retour la semaine prochaine. C'est Evelyne Charruet qui sera avec vous pour cette émission-là. Et les agents doubles vont parler de l'impact écologique des litières des animaux de compagnie. Je sais qu'il y a beaucoup de gens qui se posent des questions à ce sujet-là. Entre autres choses, beaucoup d'autres choses aussi. Portez-vous bien.

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0: Ici Madeleine Blais-Morin. À ça nous regarde ce soir.
1: On vient réduire la pression sur le portefeuille d'un grand nombre, en fait de millions de Québécois.
0: Moins de taxes à l'épicerie, un rabais sur l'immatriculation et un chèque pour des millions de Québécois.
1: On va cibler donc ceux qui ont un revenu modeste ou moyen.
0: Christine Fréchette annonce une série de mesures pour aider les ménages. Le jeu en vaut-il la chandelle? Aussi à l'émission, le souffle de la foule montréalaise portera-t-il le Canadien vers la victoire?
2: On devrait être capable de s'habituer à ce chaos-là, ce volume-là.
0: C'est le troisième match de la série contre les Hurricanes et des cœurs sensibles devraient s'abstenir. On vous explique pourquoi. Et Miles Davis aurait eu 100 ans demain, mais sa musique, elle, ne prend aucune ride. Retour sur la vie et l'œuvre d'un géant du jazz. Bon lundi soir à tous. Depuis qu'elle est devenue première ministre du Québec, Christine Fréchette enfile les mesures qui touchent le portefeuille des Québécois. Par exemple, vous êtes un premier acheteur d'une propriété, il y a pour vous le remboursement de la taxe de bienvenue. Pour les PME, une réduction d'impôts est annoncée. De l'argent est aussi prévu pour la relève agricole. Ce qui fait qu'avec les annonces d'aujourd'hui, Christine Fréchette dépasse son enveloppe de 250 millions de dollars que le ministre des Finances lui avait réservé dans son budget de mars dernier. Mais aujourd'hui, Éric Girard assure qu'il a la marge de manœuvre nécessaire.
3: Je vous confirme qu'on a la marge de manœuvre pour faire les gestes qu'on fait aujourd'hui, que protéger le pouvoir d'achat des Québécois reste une priorité pour nous.
0: On le disait en manchette, la première ministre a annoncé aujourd'hui que certains produits alimentaires ne seront plus taxés de façon permanente, comme les salades de fruits, les plateaux de légumes coupés ou le papier hygiénique et les mouchoirs. Les deux autres mesures sont ponctuelles, donc la réduction de 50 $ des droits d'immatriculation et le chèque qui sera envoyé à ceux qui bénéficient du crédit d'impôt pour solidarité. Je retrouve à Québec notre analyste Véronique Prince. Bonsoir Véronique.
4: Bonsoir, Madeleine.
0: La première ministre a dû se défendre aujourd'hui de trop dépenser à l'approche de la campagne électorale, alors que son ministre des Finances avait manifesté des inquiétudes à ce sujet au début du mois de mai.
4: Oui, puis alors que c'était aussi un peu le point culminant aujourd'hui de sa série d'annonces comme nouvelle première ministre, elle s'est donc retrouvée à devoir justifier son utilisation des sommes publiques. Aujourd'hui, là, c'est une diversion qu'elle ne souhaitait pas, qui vient porter ombrage à son annonce. Parce qu'effectivement, quand vous faites le total, le cumul de toutes les sommes annoncées, comme vous l'avez dit d'entrée de jeu, on dépasse la cagnotte de 250 millions de dollars que le ministre des Finances avait réservée dans son dernier budget pour le gagnant ou la gagnante de la course à la direction de la CAQ. Ça devait servir à financer les promesses de la nouvelle première ministre. Donc, on est rendu à 336 millions de dollars dépensés dans cette petite caisse. Christine Fréchette la défonce de 86 millions. Mais en réalité, Madeleine, c'est plus que ça, parce que certaines mesures qu'elle a annoncées ne sont pas comptabilisées dans cette cagnotte. C'est-à-dire que le ministre des Finances va piger de l'argent ailleurs pour pas que ça provienne de la petite caisse là, sur papier. Éric Girard nous a expliqué dans une entrevue que l'argent pouvait aussi provenir de programmes déjà budgétés, ou alors il pige de l'argent aussi dans des fonds spéciaux comme le Fonds vert du Québec. Ça, c'est utilisé, par exemple, pour financer l'abolition de la taxe carbone pour les agriculteurs. Mais essentiellement, Éric Girard affirme bénéficier de transferts fédéraux plus importants qu'il avait anticipé et de revenus autonomes plus grands que prévu provenant des taxes et impôts. Donc, c'est ça qui change pour lui aujourd'hui et qui permet à Christine Fréchette de défoncer la cagnotte prévue. La réduction du coût de l'immatriculation et le versement d'argent pour les bénéficiaires du crédit d'impôt pour solidarité sont financés grâce à ça d'ailleurs. On comprend donc qu'il y a différentes manœuvres comptables qui sont effectuées pour permettre le financement de toutes les mesures en s'assurant de respecter le cadre budgétaire parce que c'est ça qui se retrouve au cœur de toute cette affaire finalement. Christine Fréchette est déjà officieusement en campagne électorale.

0: Elle veut démontrer que son arrivée apporte de la nouveauté, qu'elle fait débloquer des choses, fait avancer des dossiers, qu'elle est à l'écoute des demandes des citoyens. Donc, elle fait des annonces pour marquer le coup de son arrivée. Mais elle ne doit pas oublier que les dépenses seront analysées par la vérificatrice générale qui va produire un rapport préélectoral au mois d'août, juste avant le déclenchement de la campagne, pour indiquer si le gouvernement actuel respecte son budget, si les finances publiques se tiennent. Imaginez si le gouvernement Fréchette reçoit une tape sur les doigts à ce moment-là, ce serait dévastateur à l'aube d'une campagne électorale, alors qu'on veut toujours projeter l'image d'un gouvernement qui est responsable. Le ministre des Finances est pris à devoir éviter ça, tout en répondant aux demandes de sa patronne, qui a besoin qu'il trouve une manière de débloquer l'argent.
1: Et là, la question qu'on peut se poser aussi, Véronique, c'est est-ce que l'argent qui est annoncé, qui est envoyé à différents groupes, est-ce que ça fait vraiment une différence dans le portefeuille des gens?
0: Bien, dans le cas de l'abolition de la TVQ sur les produits d'épicerie, on parle de seulement 50 $ par année épargnés par un ménage. Donc, l'entourage de Mme Fréchette insiste pour dire, faites le cumul de toutes les mesures depuis qu'elle est arrivée en poste et vous allez voir qu'au total, les Québécois verront une différence à la fin sur leur portefeuille. Mm-hmm. Et en annonçant aussi une aide aux moins nantis aujourd'hui, on nous dit, on veut que ce soir, les Québécois se disent que personne n'a été oublié dans nos mesures. Mais ce sera difficile, Madeleine, de contrer l'impression que ça ressemble à des bonbons électoraux. Les adversaires vont sûrement aller là-dessus. Et le ministre Éric Girard persiste à dire que la situation a changé dernièrement, mais le 2 mai dernier, il a envoyé un courriel à la première ministre que Radio-Canada a pu consulter, dans lequel il fait une mise en garde, il est inquiet des dépenses. Et aujourd'hui, à peine 20 jours plus tard, il répète que là, ben, finalement, il n'en perd pas du tout le sommeil, il n'y a aucun enjeu pour lui à cause des transferts fédéraux et des revenus supplémentaires. Ça dégage une impression de gestion de crise communicationnelle, voire même d'une certaine tension entre une première ministre qui a besoin de montrer que son arrivée fait une différence et un ministre des Finances qui a toujours le même déficit, finalement, le même budget à faire équilibrer. Et là, en plus, elle annonce qu'elle veut déclencher une enquête pour découvrir la source qui a partagé ce courriel-là. Encore une fois, ça donne l'impression que ça provoque beaucoup de remous à l'intérieur du gouvernement, toute cette affaire.
1: Véronique Prince à Québec, merci.
0: Au revoir.
1: Et pour avoir le regard d'un expert sur cette question avec nous ce soir, Luc Godbout, titulaire de la chaire de recherche en fiscalité et en finances publiques de l'Université de Sherbrooke. Monsieur Godbout, bonsoir.
2: Bonsoir.
1: Donc, d'où provient cette marge de manœuvre dont parle le ministre des Finances et qu'est-ce que ça nous dit, le Godbout, sur l'état de l'économie québécoise?
2: Ce que le ministre a évoqué aujourd'hui, dans le fond, c'est qu'entre le budget qui a été présenté au début du mois de mars dernier et une certaine forme de mise à jour des perspectives économiques et financières qu'il fera à la fin juin, on verra un embelli tant du côté du sol budgétaire, ce qui lui permet de dépasser la marge de manœuvre de 250 millions qu'il avait fixée et qui permet, dans le fond, d'intégrer les nouvelles initiatives de la première ministre et même de faire des gestes ponctuels pour l'année en cours, notamment un 50 $ de rabais sur les matriculations, qui est un geste ponctuel, mais qui coûte 245 millions, et un versement de crédit de solidarité qui coûte à lui seul 335 millions. Donc, on parle de 580 millions, mais qui serait capable, selon l'interprétation qu'on peut faire de ses propos, d'intégrer ça pour l'année en cours, sans aggraver les soldes budgétaires qui seront présentés ou mis à jour à la fin du mois de juin.
1: Quand on pense, par exemple, aux droits de douane américains, quand on pense à la guerre en Iran, on pourrait avoir comme intuition que l'économie irait dans la direction inverse, mais on parle quand même d'embellie budgétaire. Est-ce que vous êtes capable de nous expliquer ça, Luc Godbout?
2: Bon, on va essayer de rester simple, mais ce qu'on peut voir, tant pour le gouvernement canadien que pour le gouvernement du Québec, si on remonte au moment de l'élection du président Trump, les perspectives de croissance économique, tant pour le Canada que pour le Québec, étaient plus fortes que ce qu'on a eu en 2025 et ce qu'on anticipe pour 2026. Mm-hmm. Donc ça, il n'y a pas de doute là-dessus, les perspectives de croissance économique sont moindres qu'escomptées il y a un an et demi. Une fois qu'on a dit ça, on a dans un premier temps aggravé les déficits lorsqu'on a présenté des budgets ou des mises à jour. Et au final, lorsqu'on a représenté un nouveau budget en mars dernier du côté du Québec, ou la mise à jour économique du printemps pour le gouvernement fédéral en avril dernier, on s'aperçoit que finalement, les soldes déficitaires sont un peu moindres que ce qu'on escomptait

0: l'automne dernier. Et là, ce que le ministre semble dire, si on peut interpréter un peu ses propos, c'est cette embellie-là, en termes de déficit moindre qu'escompté, on va continuer de l'observer lorsqu'il mettra des données à jour là, dans un petit rapport semestriel là, au 30 juin.
1: Donc, sous l'angle des finances publiques, on dirait que les répercussions des politiques de Donald Trump sont moins grandes que prévues. Et là, ce qu'on comprend quand même, c'est que la première ministre choisit d'utiliser une partie de cette marge de manœuvre. On ne sait pas de combien elle est, cette marge de manœuvre-là, non?
0: Non, c'est ça. Alors, ben, tant qu'on n'aura pas vu les nouvelles données, on ne sait pas si elle utilise l'entièreté de la marge de manœuvre ou la moitié de la marge de manœuvre. Mais ce qu'on sait, c'est que l'embellie lui a permis d'en faire plus par rapport à ce qui avait été inséré dans le budget de mars dernier.
1: 86 millions de dollars supplémentaires, dit le ministre des Finances, là, que ce qui avait été prévu au départ. C'est quand même petit par rapport à la taille du budget.
0: Ben oui, là, c'est ça. Le ministre aussi le reconnaît. Là, il dit qu'on parle de... Au lieu d'avoir 250 millions en moyenne par année pendant 5 ans, nous aurons 336 millions par année pendant 5 ans. Sur un budget qui excède 150 milliards, c'est sûr que ça reste tout à fait modeste. Là. Mm-hmm.
1: Donc, ça devient symbolique en quelque sorte?
0: Ben, c'est une volonté d'intervenir. Donc, aujourd'hui, on a présenté 3 façons de vouloir remettre de l'argent dans les poches des ménages. Donc, une détaxation des produits du côté de la TVQ, un rabais de droit d'immatriculation, puis un versement ponctuel au crédit solidarité. Si on avait été un peu plus serré financièrement, peut-être qu'on se serait limité au montant ponctuel du crédit solidarité. L'embellie lui a permis d'en faire plus, mais en faisant plus aussi, c'est qu'on peut parler à différents types de ménages. Si on avait simplement fait le crédit solidarité, le message ne se serait limité qu'aux plus faibles revenus. Maintenant, on peut dire à toute la population, je vous ai entendu, tout le monde a un petit quelque chose à travers les 3 gestes qui ont été annoncés aujourd'hui, y compris ceux qui vont à la pompe mettre de l'essence.
1: On entendait le gouvernement caquiste dire l'objectif, c'est d'avoir l'impact maximum au moindre coût, justement pour aider le pouvoir d'achat des Québécois. Qu'est-ce que vous en pensez?
0: Si on voulait vraiment être à moindre coût et avoir ciblé les moins nantis, on aurait pu se limiter au crédit solidarité, quitte à en verser un peu plus si on avait dit on insère on prend l'argent qui devait aller au rabais d'immatriculation, on prend l'argent qui devait aller à la détaxation et on ne fait qu'un seul versement ponctuel au crédit solidarité. On aurait peut-être pu avoir un maximum d'effet et le cibler vers les moins nantis. Tandis que là, ben, inévitablement, en donnant à tout le monde, on en donne également, même si le rabais d'immatriculation peut apparaître symbolique, mais on le donne également à toute la population, dont évidemment les mieux nantis.
1: Luc Godbout, titulaire de la chaire de recherche en fiscalité et en finances publiques de l'Université de Sherbrooke. Merci.
0: Merci, au revoir.

0: politique fédérale maintenant, les députés sont de retour à Ottawa aujourd'hui et la reprise des travaux se déroule sur fond de questionnements sur la place de l'Alberta au sein de la Fédération canadienne. Vendredi dernier, Mark Carney, le premier ministre, avait livré un plaidoyer pour l'unité nationale. Aujourd'hui, il a mis en garde les Albertains sur les risques d'un vote qui ouvrirait la voie à une séparation. Pendant ce temps-là, le premier ministre fait aussi face à un malaise au sein de son propre caucus, face à la façon dont il gère les demandes de l'Alberta. J'en parle avec notre chef de bureau à Ottawa, Daniel Thibault. Bonsoir, Daniel.
1: Bonsoir, Madeleine.
0: Aujourd'hui, le premier ministre a plutôt émis une mise en garde. Il parle d'un bluff et d'un bluff très dangereux.
1: Voilà. Mark Carney, rappelons-nous, était gouverneur de la Banque de Grande-Bretagne à l'époque du Brexit, quand David Cameron, le premier ministre à l'époque, avait proposé un référendum pour calmer certains Britanniques qui ne voyaient pas les avantages de l'Union européenne pour la Grande-Bretagne. Or, ce pari, il a été perdu. Et Mark Carney se souvient de ce que ça a voulu dire, après coup, d'un point de vue social, d'un point de vue financier, aujourd'hui aussi. Alors aujourd'hui, il regarde l'Alberta, il semble se demander si on n'est pas en train de revenir de revivre cette mauvaise expérience en promettant de faire campagne.

0: campagne pour le Canada. Il écorche au passage la décision de la première ministre Danielle Smith, qui l'accuse en quelque sorte de jouer avec le feu. On écoute Mark Carney.
1: In these separation issues, it is often advanced that vote for this and it's a free option.
0: Dans ces questions de séparation, on entend souvent l'argument que si vous votez pour cette proposition, dit-il, ça va renforcer notre proposition dans les négociations à venir. C'est un bluff très dangereux, dit le premier ministre. Madame Smith, Danielle Smith était en conférence de presse il y a quelques minutes à peine. Elle a répondu au premier ministre. Elle parle d'un exercice tout à fait démocratique. On l'écoute.
2: Well, once again, I'd remind the prime minister we have laws in our province around citizen-initiated referenda, just as
0: je veux rappeler au premier ministre, dit-elle, qu'on a des lois dans la province, comme en Saskatchewan, comme en Colombie-Britannique. On propose ces référendums initiés par des citoyens. Ils sont légaux. 400 000 personnes ont voté pour rester, 300 000 pour partir, 700 000 donc ont voté en tour. Je ne fais que me conformer, dit-elle, à leur volonté.
3: Daniel, je disais, bon, les députés sont de retour à Ottawa, donc tout ça devient une question politique aussi, et l'opposition s'en mêle.
0: Oui, les conservateurs se demandent comment on en est arrivé là essentiellement. Ils accusent le gouvernement d'avoir soufflé sur les braises de ce mouvement en s'opposant aux demandes et aux projets de l'Alberta depuis des années maintenant, sous Justin Trudeau, entre autres. Pierre Paulus rappelle que quand les conservateurs formaient le gouvernement, les relations avec les provinces étaient plus calmes. La bloquiste Christine Normandin, elle, a préféré se regarder une petite gêne aujourd'hui pour ne pas s'immiscer dans ce débat albertain, alors qu'elle représente une formation politique qui, ultimement, souhaite l'indépendance du Québec. On va entendre Pierre Paulus suivi de Christine Normandin.
4: Aujourd'hui, on voit que Mark Carney ne fait pas ce qu'il faut pour apaiser la tension en Alberta, d'arriver avec vraiment des solutions qui font en sorte que les Albertains vont dire « OK, c'est bon, on va dans la bonne voie ». Avec un gouvernement responsable, comme les conservateurs, on a l'habitude d'agir ou qu'on a agi par la ligne 9 ans qu'on était au gouvernement, il n'y avait pas de tension au niveau des provinces, il n'y avait pas d'histoire d'avoir des référendums.
5: Je m'abstiendrais dans ce cas-ci, et ne serait-ce qu'avec un souvenir d'un certain Lovin par le passé, de venir dire à quelqu'un d'autre comment penser, même en tentant de tirer faire des parallèles qui pourraient être questionnables, intéressants à analyser, mais ce n'est pas le rôle du fédéral de le faire.
3: Daniel, j'aimerais revenir sur ce que Pierre Paulus disait, donc le député conservateur. Il disait, les libéraux font pas ce qu'il faut pour apaiser l'Alberta. Et pourtant, il y a des députés libéraux qui trouvent que Mark Carney a été trop conciliant envers l'Alberta jusqu'à maintenant. Bon, qu'est-ce qu'en dit le premier ministre?
0: Oui, c'est vraiment deux visions. On vous en parlait vendredi de ces 14 libéraux signataires d'une lettre au premier ministre qui ont exprimé leur doléance face aux assouplissements environnementaux concédés à l'Alberta, l'abandon de plusieurs règles pour faire plaisir à Mme Smith, disent-ils, et qui proposaient une approche plus encadrée des grands projets de ce genre. Aujourd'hui, Mark Carney a répondu à cette doléance aux 14 libéraux en leur disant, mais il y en a d'autres dans le caucus, on l'écoute.
1: Il y en a 160 autres députés dans le caucus du gouvernement. Il faut décider à la fin. C'est un accord avec Alberta. Il y a des implications pour la Colombie-Britannique, pour les peuples autochtones. Alors, il y a beaucoup d'enjeux.
0: Un exercice référendaire qui risque de faire beaucoup, beaucoup parler, considérant le fait que ça a été annoncé il y a moins d'une semaine maintenant.
3: Daniel Thibault, à Ottawa, merci.
0: Au plaisir.
3: Au revoir.
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3: OK, maintenant, c'est le troisième match entre le Canadien de Montréal et les Hurricanes de la Caroline ce soir, mais c'est le tout premier au Centre Bell à Montréal. La série est égale 1-1. On est dans la finale de l'Association de l'Est, là, pour ceux qui ont perdu le compte. Partout au Québec, même au Canada, il y a des amateurs de hockey ou de séries qui seront rivés à leur écran. Et déjà au centre-ville de Montréal, l'heure est à la fête. On retrouve notre journaliste Marie-Christine Bouillon là-bas. Marie-Christine, parlez-nous de l'ambiance.
7: Ah ben, de l'ambiance, Madeleine, il y en a ici tout autour du Centre Bell. Énormément de gens avec des chandails du Canadien, des chandails rouges. Et là, je suis arrivée ici, ça fait à peu près un bon 2 heures. Et je voudrais que ça continue d'affluer, évidemment, même si le match est plus tard, à 20h ce soir. On a parlé à plusieurs personnes sur place et je voudrais que c'est très optimiste, le moral des troupes ce soir, même si la série est 1-1. Je peux vous faire entendre quelques partisans qu'on a rencontrés sur place.
8: Souvent, on a remarqué même que les victoires mènent à plus de consultations que les...
7: Bon, ce n'est pas nos partisans qu'on entend à l'instant, Madeleine, mais Dans tous les cas, je peux vous dire là, que tous les gens ici sont certains que les Canadiens vont l'emporter ce soir. On a même eu des prédictions 4-2 dans un filet désert avec un coup Dobson. C'est très précis, je vous dirais. D'ailleurs, il y a des partisans, vous l'avez dit, d'un peu partout qui sont ici aujourd'hui. J'ai rencontré des partisans de l'Outaouais qui se sont prononcés sur cette histoire, Madeleine, l'interdiction de diffuser les matchs des Canadiens de Montréal devant plus de 4000 personnes, entre autres dans le centre Slush Poppy de Gatineau en Outaouais. La LNH l'interdit parce que c'est sur le territoire des sénateurs d'Ottawa. Ces derniers jours, il y a l'Organisation impérative française qui a lancé une pétition pour faire annuler ce règlement et pour permettre aux gens de Gatineau d'être contaminés par cette fièvre des séries. La mairesse plutôt de Gatineau, Maud Parquet-Pissonnette, a dit vouloir trouver une solution avec la LNH, l'Organisation des sénateurs. Donc, on attend une réponse de ce côté.
3: Marie-Christine Bouillon. Malheureusement, le son n'est pas très, très bon. On va vous laisser à votre ambiance. On va souhaiter bonne chance aux Canadiens qui ont eu plus de succès jusqu'à maintenant lorsqu'ils étaient à l'extérieur de Montréal. Bon match ce soir, Marie-Christine.
7: Bon match à vous.
3: Au revoir. Et je retrouve Vincent Resseguier parce que je disais tout à l'heure que parfois, c'est dur sur le cœur.
9: Oui,
3: c'est
9: sans jeu de mots.
3: En fait, il n'y a pas qu'au Centre Bell là, qui fait le plein pendant les parties du Canadien. L'achalandage est en augmentation à l'Institut de cardiologie de Montréal. Et là, on ne veut pas faire de blague avec ça. Il y a eu une hausse des consultations qui a été constatée depuis le début des séries éliminatoires. Comme quoi, le cœur des partisans est mis à rude épreuve par les émotions intenses. Vincent, de quelle ordre on parle lorsqu'on parle de hausse des consultations?
9: Eh bien, on parle d'un bond d'environ 20%, c'est-à-dire 2 à 3 patients en plus par soirée. Pour la grande majorité, ce sont des hommes. Et l'Institut de cardiologie a observé cette tendance pendant les 14 premiers matchs des séries éliminatoires, donc les oppositions contre Tampa Bay et Buffalo. Voici la chef du département de médecine d'urgence, Julie Sirois.
8: Souvent, on a remarqué même que les victoires mène à plus de consultations que les défaites. Les raisons de consultation sont vraiment directement reliées au match. C'est à la fois on a une hausse de consultation pendant le match, mais aussi après, donc dans les heures qui suivent. On a constaté qu'il y avait une hausse de consultation pour des vrais cas, donc une vraie douleur thoracique qui s'est avérée être un infarctus aigu, donc une crise cardiaque, mais aussi des cas juste de « Oh mon Dieu, j'ai eu des palpitations pendant le match » et finalement, c'était rien de grave.
9: Et ce phénomène a déjà été documenté par l'Institut de cardiologie, c'était en 2018. Et il avait observé à l'époque la fréquentation des urgences de l'Institut entre juin 2010 et décembre 2014. Et un des faits saillants concernait les hommes âgés de 50 à 55 ans. En fait, les auteurs avaient remarqué une augmentation de 40% des consultations pour crise cardiaque dans les 24 heures suivant une victoire du Canadien. Et c'était une époque peut-être un petit peu plus glorieuse qu'à l'heure actuelle.
3: Et pourquoi les hommes âgés de 50 à 55 ans sont davantage touchés?
9: Alors, il y a plusieurs raisons. D'abord parce que pour de nombreux hommes de cette génération, il y a un attachement très fort envers le Canadien. Mais principalement, en fait, deux choses d'un point de vue de la santé, plus sérieusement. La première, c'est les habitudes de vie. Statistiquement, les hommes de la génération X et les boomers ont tendance à être sédentaires, consommer de l'alcool, du tabac ou avoir une alimentation avec de la viande rouge, des graisses, du sucre. Et donc, quand ils dépassent la barre des 50 ans, eh bien, les risques de crise cardiaque sont accentués. Alors évidemment, là, on parle de statistiques, mais on voit que ça a tendance à se matérialiser dans la réalité. Et la deuxième chose, c'est que les hommes ont tendance à se tenir loin des médecins, loin du dépistage. C'est une tendance et c'est ce que nous dit Gilles Tremblay, professeur retraité à l'École de travail social et de criminologie de l'Université Laval. Il a consacré une bonne partie de sa carrière à étudier la santé des hommes.
10: Les hommes, en général, prennent moins bien soin de leur santé, mais historiquement, on sait que tous ceux qui adhèrent davantage au modèle plus stéréotypé d'homme, un homme c'est fort, c'est solide, c'est capable d'en prendre, bien nécessairement ont plus de chances d'avoir des problèmes de santé au bout parce qu'ils voient pas venir les signes précurseurs. Ils attendent souvent d'être rendus à bout quand ça cogne en pleine face pour aller consulter. Et des fois, c'est un peu trop tard, malheureusement.
9: Et Gilles Tremblay me disait que les jeunes générations ont rompu avec ces habitudes. Alors, ils sont moins fâchés avec les médecins et puis ils adoptent davantage de saines habitudes pour leur santé cardiaque. Vous savez, on parle souvent de cette consommation d'alcool qui est moindre chez les jeunes générations.
3: Mmh. Est-ce qu'il y a des pistes de solutions pour prendre soin des 50 ans et plus?
9: Oui, il y en a plusieurs, mais surtout faire la promotion du dépistage, hein, que ce soit pour les maladies cardiaques, les cancers ou les maladies chroniques. Gilles Tremblay me parlait d'une initiative en Australie où il y a une campagne, en fait, les samedis matins devant les quincailleries parce que évidemment, on a une bonne chance d'y rencontrer des hommes de plus de 50 ans qui vont chercher du matériel pour faire du bricolage. Alors ça, c'est un exemple parmi d'autres. Et d'ailleurs, au Québec, il y a eu un plan d'action ministériel en santé et bien-être des hommes entre 2017 et 2025. Il y a eu plusieurs initiatives. Notamment, ça permettait de soutenir les intervenants sur le terrain pour qu'ils dirigent les patients vers les ressources en santé. Parce que parfois, il y a une méconnaissance des mécanismes des services disponibles pour les hommes. Mais le gouvernement de la CAQ a coupé le financement l'an dernier, ce que déplore Gilles Tremblay.
10: Il n'y a plus de plan d'action. Il n'y a plus rien qui est en marche actuellement. C'est très désolant. On avait avant des répondants régionaux, un répondant national. Il n'y en a plus de ça. Vous savez, les hommes sont en surnombre dans 8 des 10 principales causes de mortalité au Québec. Et on sait que si on ne développe pas des stratégies spécifiques, ça marche pas. Et on l'a vu, le bienfait que ça a, parce qu'on l'a fait en matière de suicide. Et on a quand même 40% de moins de suicides qu'il y a 25 ans.
9: Alors, le Canada est en train de développer une stratégie qui est attendue à l'automne. Tous les hommes de 16 ans et plus peuvent contribuer. Il y a une consultation qui est en ligne jusqu'au 1er juin. Vous tapez dans votre moteur de recherche « Stratégie canadienne sur la santé des hommes et des garçons ». J'ai rempli tantôt. Je n'étais pas au courant et ça prend quelques minutes.
3: Tout ça, c'est très intéressant. Puis ça dépasse de loin le hockey, Vincent. Mm-hmm. Mais si on revient au hockey, on n'est quand même pas en train de dire aux hommes de 50-55 ans « Ne regardez pas le match ce soir ».
9: Évidemment que non. Évidemment que non. Par contre, l'Institut de cardiologie de Montréal donne quelques recommandations, notamment de faire attention tout simplement sur la consommation d'alcool, la consommation de tabac, puis la nourriture qu'on va consommer, parce que l'accumulation peut accentuer les risques, évidemment.
3: Vincent Rességuier, merci.
9: Je vous en prie.
3: Restez à l'écoute plus tard à l'émission. Ça brasse dans la modernisation du cadre réglementaire autour des boissons alcoolisées. Les producteurs de bières maison veulent faire partie du débat. Mais d'abord,

On entend ici la trompette de Miles Davis qui enveloppe le film « L'ascenseur pour l'échafaud », une trame sonore enregistrée en une séance à Paris en 1957 avec un minimum de préparation. Miles Davis, c'est aussi bien sûr deux ans plus tard le disque « Kind of Blue », l'album de jazz le plus vendu de l'histoire.

0: Miles Davis a révolutionné le jazz en bousculant les codes, en se réinventant plusieurs fois. Miles Davis aurait eu 100 ans demain pour nous parler de ce géant du jazz, de ce qui a fait son génie. Avec nous en studio ce soir, Stanley Péan, écrivain, animateur de l'émission « Quand le jazz est là » à Ici Musique. Stanley Péan, bonsoir.
1: Bonsoir.
0: Il a su flairer le vent, Miles Davis?
1: Il a flairé le vent, il a souvent provoqué le vent lui-même. Alors, il était souvent au cœur de la tempête. C'est quelqu'un qui vraiment a su intelligemment, toujours, vous l'avez dit, se réinventer, sentir ce qui s'en venait et s'arranger pour être toujours, disons, le chef de file.
0: De plusieurs révolutions.
1: De plusieurs. Il disait qu'il avait révolutionné la musique 5 fois. C'est pas loin du compte, en fait, parce que il apparaît sur la scène au milieu des années 40. On est en pleine révolution bebop. Il s'accroche tout de suite à ça. Puis en même temps, il est pas tout à fait à l'aise dans cette esthétique-là, qui est une esthétique de la virtuosité extrême.
0: La rapidité.
1: Il aime les climats un peu plus lents. Et tranquillement, il va faire basculer le bebop vers ce qu'on a appelé le cool jazz. C'est les mêmes audaces harmoniques, mais c'est une manière un peu plus proche de la musique classique, un peu plus proche de la musique écrite, où l'arrangeur a beaucoup d'importance, alors que le bebop est une musique de spontanée. Et déjà là, alors que le cool jazz va tranquillement être le rival du bebop, mais rapidement lui-même va s'en lasser, puis s'investir dans ce qu'on a appelé le hard bop, donc encore plus affirmé que le bebop, le hard bop, qui lui puise dans le blues, qui puise dans le gospel, donc qui puise dans les origines mères et du sud des États-Unis. Donc
0: sentir le vent, provoquer le vent, Stanley Péan, ce sont des belles phrases là qu'on utilise, mais ça repose sur quoi? Comment il a fait? C'était de l'instinct? C'était de l'écoute?
1: C'était de l'instinct et de l'écoute. Puis probablement une volonté d'être toujours à la fine pointe de ce qui se faisait. On le verra plus tard quand il va basculer vers la musique rock, quand il va intégrer le rock à son langage. C'est parce que il voyait bien que le jeune public se détournait du jazz et il voulait pas être quelque chose de passé. Il avait horreur de l'idée d'être une pièce de musée. Donc il s'est dit bon, je vais intégrer le rock. Ça a donné des albums comme In a Silent Way, comme Bitches Brew, puis toute la période extrêmement agressive des années 70. Après ça, il y aura le 5 ou 6 ans de silence où il sera complètement en retraite fermée. Et quand il va revenir, il va continuer dans cette veine-là. Les gens, à son retour, s'imaginaient qu'il allait renouer avec Kind of Blue ou avec même l'ascenseur pour l'échafaud. C'est cette époque-là. Non, le virage avait été amorcé. Il n'allait pas reculer en arrière. C'était ce qu'il poussait. Il ne voulait jamais retourner en arrière. Si bien qu'à la fin de sa vie, son dernier projet, c'était un projet avec le hip-hop. Donc, on voit qu'il a travaillé un disque qu'il n'a jamais terminé, donc qui était un disque posthume où là il s'aventurait donc avec des collaborations avec des rappers.
0: Donc vous avez parlé de ces 5 révolutions. Est-ce que c'est un peu ça son héritage, d'avoir décloisonné le jazz?
1: Il y en a qui diraient que c'est sa malédiction, mais oui, ça fait partie de son héritage d'avoir décloisonné le jazz, d'avoir voulu que le jazz soit capable d'absorber toutes les autres musiques. Et c'était dans la nature même du jazz de toute façon.
0: Il n'aimait pas de toute façon les cloisons lui-même.
1: Ah, il détestait ça. Alors, il y a cette anecdote très drôle. Quand il fait un album de musique quasi classique qui s'appelle Sketches of Spain, où là, il a repris un concerto, le concerto d'Aranjuez de Joaquin Rodrigo. Et il y a un critique un peu pointu qui lui dit « Est-ce que vous vous imaginez que vous avez fait un album de jazz? » Et moi, il dit « J'ai fait un album de musique. »
0: C'était ça qui était important.
1: Ce qui l'intéressait, c'était de faire la musique, point final.
0: On a parlé de sa musique. Il y a aussi sa personnalité. On le surnommait, entre autres, le prince des ténèbres, Prince of Darkness, à cause de sa personnalité complexe.
1: Il y avait quelque chose chez lui de très... qui pouvait être macabre, mais c'était lié peut-être à l'époque. On sait que Miles Davis, au début des années 60, il y a eu un bascule. Là. Au début des années 60, alors qu'il raccompagnait une amie à un taxi, une amie blanche à un taxi, il s'est fait tabasser par des policiers, alors qu'il avait le nom sur l'affiche du club où il était. Alors on lui dit « circuler », il dit « j'ai pas à circuler, je prends une cigarette en attendant de rentrer ». Et ça avait fait le tour du monde. On a ces photos-là, on avait fait les unes des journaux à l'époque. Il est couvert de sang parce qu'il a été frappé. Et ça, c'est vraiment le moment où Il était conscient de qui il était dans la société américaine en tant que citoyen noir, mais c'est l'époque de la lutte pour les droits civiques. Donc c'est à ce moment-là que son agressivité, il y avait toujours eu ça chez lui, mais il est devenu plus fermé là, à ce moment-là. Faut dire ça coïncide aussi au moment où il parlait assez peu au public parce qu'il avait été opéré à la gorge et qu'il n'aimait pas le son de sa voix. Donc c'est quelqu'un qui arrive sur scène, qui parle pas au public, qui se mettra même à tourner le dos public pendant qu'il joue. Donc, il y avait tout ça qui contribuait à l'image un peu sinistre de Miles Davis.
0: Il y avait quand même un côté magnétique aussi.
1: En même temps, c'est un personnage absolument électrique quand il arrive dans une pièce. Je me rappelle, la première fois que je l'ai vu en spectacle à Montréal, c'est quelque chose. C'est du niveau d'Elvis ou de ce genre de personnage-là quand ils arrivent sur scène.
0: Il a aussi traversé ses propres périodes sombres personnel avec de la drogue, période de dépendance assez intense, ça a aussi marqué sa carrière.
1: Ça a marqué sa carrière parce qu'étonnamment, à l'époque du bebop, alors que beaucoup de gens autour de lui étaient des héroïnomanes, lui avait réussi à y échapper. À son retour de Paris, il fait le Festival de jazz de Paris à la fin des années 40. À son retour de Paris, là, il va sombrer dans l'héroïne et il va faire un 4 ans vraiment en junkie, fini, prêt à vendre sa mère pour une dose. Alors, des anecdotes assez horribles où il est recueilli par un ami à lui, le trompettiste Clark Terry, qui le trouve dans la rue puis qui lui dit « Écoute, t'as pas l'air de bien, je vais te laisser chez moi pendant que moi je pars en tournée avec Duke Ellington. » Le type a pris le temps de l'installer chez lui. Et s'en va prendre son train, manque son train évidemment parce qu'il s'occupait de Miles, donc revient chez lui. Puis le temps qu'il était parti, Miles avait ramassé tout ce qu'il y avait à vendre de possible dans l'appartement pour aller mettre ça, pour aller vendre ça pour pouvoir se payer de la drogue. Donc

0: Il y avait, et jusqu'à ce qu'ils se rendent compte que ça n'avait pas de sens et que, donc, à la fin de 1954, ils décident de retourner chez son père et de faire ce qu'on appelle le cold turkey, là, donc, d'arrêter à froid l'héroïne. Mais par la suite, il y aura d'autres épisodes de consommation, notamment de la cocaïne. Mm. Il n'aura jamais été alcoolique, mais il a pris beaucoup de cocaïne jusqu'à ce que son médecin lui dise au début des années 80, vous pouvez continuer, parce qu'il venait de faire un ACV, vous pouvez continuer si vous voulez, mais moi, je ne garantis pas que vous allez aller plus loin si vous continuez. Et c'est là qu'il a arrêté.
1: Mm. Stanley Pleyance, on a entendu deux morceaux en introduction. Vous choisissez quoi en conclusion?
0: C'est juste parce que c'est la conclusion, parce qu'il y a tellement dans l'œuvre de Miles que j'adore, mais vous avez fait jouer un extrait de The Kind of Blue, All Blues, qui est mon disque fétiche, mon disque d'île déserte. Mais juste pour montrer, c'est justement cette ouverture qui a été la sienne jusqu'à la fin, on pourrait entendre un petit bout de Doo-Bop, qui est l'album posthume, celui qu'il préparait avec les rappeurs.
1: On se laisse là-dessus. Stanley Péan, écrivain, animateur de l'émission Quand le jazz est là. Merci d'être passé en studio.
0: Merci à vous.

0: C'est vraiment un autre style. Hein? Et on va complètement ailleurs. On vous parle maintenant d'une politique migratoire qui suscite de vifs débats en Europe. Au moment où l'Union européenne se munit d'une loi pour lutter contre l'immigration clandestine, le gouvernement espagnol s'apprête à régulariser plus d'un demi-million de migrants sans papier. Le premier ministre socialiste Pedro Sanchez présente cette mesure comme un levier économique qui permettra de répondre aux défis démographiques et pallier la pénurie de main-d'œuvre. De Madrid, voici le reportage de Tamara Alteresco.
1: Ils attendent debout depuis 5 heures du matin. Une longue file qui s'est formée devant le centre d'aide aux migrants Regularizacionia dans le sud de Madrid. Il y a autant d'hommes que de femmes. Ils sont du Maroc, du Venezuela et du Nigeria. Et on sent une sérénité comme on le voit rarement chez ces personnes qui vivent illégalement en Europe. Taïdi, elle, est de République dominicaine. Le sourire aux lèvres, elle est une des premières à franchir les portes du centre où elle espère que sa vie va changer pour le mieux. Un à un, assis avec des travailleurs sociaux, ils doivent prouver qu'ils vivent en Espagne depuis 6 mois et qu'ils n'ont aucun antécédent criminel. Taïdi répond aux questions et en quelques minutes, elle apprend qu'elle est bel et bien admissible au programme de régularisation de masse de l'Espagne.
2: Je pleure d'émotion parce que je me suis vue migrer dans ce pays et je ne pensais pas que le président me donnerait une chance.
1: Elle n'en revient pas et dit que c'est sur TikTok qu'elle a appris la nouvelle il y a quelques semaines. En regardant une vidéo du premier ministre Pedro Sanchez annoncer l'impensable en 2026.
3: Normalisation de muchos migrantes que están ya viviendo entre nosotros.
1: Que son gouvernement va régulariser un demi-million de migrants et ce par décret, sans vote au Parlement. Depuis, c'est une course contre la montre pour s'inscrire à ce programme exceptionnel qui expire au mois de juin. Dans le même centre d'aide, Samuel attend son tour. Arrivé du Nigeria il y a 8 mois, il est lui aussi candidat potentiel.
4: Spanish people accept immigration, which is very good.
1: Le peuple espagnol accepte l'immigration, ce qui est très bien, et que Dieu bénisse l'Espagne, dit-il.
4: God will bless Spanish.
1: Dans une Europe obsédée par le contrôle des frontières, l'Espagne avance en effet à contre-courant. Et c'est le fruit non pas d'un parti politique, mais d'une énorme mobilisation citoyenne, d'une pétition qui a été appuyée par le milieu des affaires aussi, pour pallier le vieillissement de la population et le manque de main-d'œuvre. Dans des villes comme Madrid et Ross, à 1 heure de Madrid, les migrants sont déjà indispensables, dit cette serveuse d'un petit restaurant du coin.
5: We are only two Spanish.
1: Par exemple, ici, la plupart des employés sont des migrants, dit-elle. Nous ne sommes que 2 Espagnols.
5: All the rest are migrants.
1: Et c'est ici que Taïdi s'est installée. Comme la majorité des sans-papiers, elle travaille, mais au noir.
2: J'ai beaucoup d'espoir avec cette loi qui ouvre la porte aux migrants et je veux dire au premier ministre que grâce à ça, je vais pouvoir faire venir mes enfants, travailler et cotiser comme tous les autres.
1: Lui donner un statut légal à elle et à 500 000 d'autres, c'est non seulement leur donner des droits, mais c'est remplir à coups de milliards les coffres publics de l'Espagne. Ce sera d'ailleurs la 7e, mais la plus grande vague de régularisation massive de l'histoire du pays. Si bien qu'en 35 ans, la part d'étrangers qui vivent en Espagne est passée de 2 à plus de 20% de la population générale. La plupart sont d'Amérique du Sud, mais de plus en plus du continent africain. Et ils sont la colonne vertébrale de la croissance économique la plus dynamique de l'Europe. Mais cette régularisation de masse est devenue l'un des sujets les plus explosifs du débat politique.
6: No sabemos cuántas personas serán, porque entendemos que es un proceso masivo y es un proceso express.
1: Nous ne savons pas qui ils sont et combien exactement seront admis au pays, dit le député Rafael Núñez du Parti populaire et responsable des questions de l'immigration.
6: Hay algo que el Partido Popular propone.
7: Ce que nous voulons, nous, au Parti populaire, c'est que le principe d'affinité culturelle soit respecté pour des immigrants avec qui nous partageons une vision du monde, une langue, une culture, une religion.
6: también una religión.
1: La mesure a aussi provoqué une levée de boucliers chez l'extrême droite européenne en commençant par le Rassemblement national, son président Jordan Bardella.
8: Ce qui est certain, c'est que l'Espagne de M. Sanchez est en train de devenir la porte d'entrée de la submersion migratoire en Europe.
1: Alors que dans les faits, la mesure extraordinaire autorise les bénéficiaires à vivre et à travailler uniquement en Espagne.
9: They are extremely important to this company.
1: Et c'est une bénédiction, dit Candela Alinos de Salas, du restaurant Mo de Moviviento à Madrid, qui recrute des migrants dès leur arrivée, malgré les risques de les perdre, tellement l'examen de leur dossier s'éternise dans le système actuel.
10: Alors, imaginez, nous, en tant qu'entreprise, nous investissons pour les accueillir, pour les former. Et puis, du jour au lendemain, ils doivent partir.
11: Tu ne peux pas travailler, tu n'as pas le droit de rien.
1: Après des années de galère à vivre dans l'extrême pauvreté, souvent exploité, Omar, un Marocain, dit qu'il vient tout juste d'obtenir ses papiers.
11: Claro, sans papier, tu n'existes pas. Sans papier, tu n'existes pas.
10: L'importance de cette mesure réside donc dans le fait que, d'accord, ils sont là, ils peuvent être utiles. Ils ont seulement besoin d'opportunités et de papiers pour y parvenir.
1: Et c'est bel et bien ce que va leur fournir Pedro Sanchez, quoi qu'en disent ses critiques de Washington à Bruxelles. Dans un monde où la migration clandestine divise de plus en plus, l'Espagne choisit d'un trait d'en faire un levier économique.
0: C'était un reportage de Tamara Alteresco à Madrid.
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13: Artificial intelligence needs to be disarmed. The word is strong, I know.
0: Désarmer l'intelligence artificielle, la formule utilisée par le pape Léon XIV dans sa première encyclique, intitulée en latin Magnifica Humanitas, publiée aujourd'hui même, j'en parle avec François Brousseau. François, bonsoir.
14: Oui, bonsoir Madeleine.
0: Avant de parler de ce texte, je pense que ça vaut la peine de dire, qu'est-ce que fait une encyclique?
14: Bon, une encyclique, c'est un document important, assez élevé dans la hiérarchie des textes officiels de l'Église, même s'il ne s'agit pas en soi de la proclamation d'un nouveau dogme. C'est une longue lettre pastorale écrite personnellement par le pape sur un thème donné qui résume et oriente la position de l'Église sur les grandes questions sociales ou proprement religieuses. La plupart concernent historiquement le dogme, mais les plus célèbres sont aussi sociales ou politiques sur des sujets comme la guerre et la paix, Paul VI, la contraception, Paul VI également, Humanae Vitae, en 1968. Certains s'aventurent sur le terrain social, écologique. Le pape François, Laudato Si, c'était un texte sur l'environnement paru en 2015. Ou si on remonte dans le passé, des sujets vraiment politiques. Le pape Pie XI sur le caractère intrinsèquement pervers du communisme, il avait écrit ça en 1937. C'était à l'époque des horreurs staliniennes. Certains papes vont n'en écrire qu'une ou deux dans tout leur règne. Pie XII en a publié 40 et quelques. En général, c'est un texte long. La première encyclique de Léon XIV,

0: paraît aujourd'hui, Magnifica Humanitas, fait 42 000 mots, c'est la longueur d'un bon livre. Texte adressé aux évêques, aux clergés, à tous les fidèles, en ajoutant au besoin, comme c'est écrit cette fois au début, à tous les hommes et toutes les femmes de bonne volonté, donc même athées, agnostiques ou musulmans. Vous êtes invités à lire ce texte.
1: Donc une longue lettre pastorale, c'est ce que vous nous expliquez, François. Cette fois-ci, le sujet principal, c'est l'intelligence artificielle. Je le disais, désarmer l'intelligence artificielle. Et lui-même dit la formule est forte. Qu'est-ce qu'il veut dire en l'utilisant?
0: En gros, il dit qu'il faut que l'humain contrôle l'intelligence artificielle pour ne pas qu'il soit un jour contrôlé par elle. Il se range donc dans le camp, oui, des inquiets, avec un constat assez sombre et une critique sévère. Il avertit face au danger de ce qu'il nomme le paradigme technocratique qui consiste, je cite, à laisser la logique de l'efficacité, du contrôle et du profit régir à elle seule les choix personnels, sociaux, économique. Il avertit contre une forme de dictature de la technique, laquelle n'est plus, je cite encore, un simple instrument, mais devient un critère qui détermine ce qui compte et ce qui peut être écarté, réduisant la création à un objet d'exploitation et les personnes à des rouages d'un système qu'il faut rendre toujours plus performant.
1: Et ça parle aussi de la guerre, de l'exploitation des travailleurs?
0: Oui, alors là, il fait un pas de côté vers ces thèmes qui lui sont également chers, thèmes qui ne sont pas sans rapport avec le sujet principal, notamment lorsqu'il parle, il y a une page ou deux là-dessus, de ces travailleurs ouvriers, les petites mains de l'industrie électronique qui se crèvent les poumons à respirer des résidus de métaux qui entrent dans la fabrication de tous ces instruments modernes. Et sur la guerre, là, il fait le lien avec l'IA en passant par le constat que l'intelligence artificielle est de plus en plus utilisée par les militaires pour bâtir des stratégies, identifier des cibles et même prendre des décisions. Qui frapper, quand frapper. Et à partir de là, là, il dévie un peu vers une critique générale de la guerre au 21e siècle et notamment le concept de guerre juste qui avait été défendu il y a des siècles par des pères de l'Église comme Saint Augustin au 4e siècle, Thomas d'Aquin au 13e, mais que l'Église semble abandonner maintenant, 20-21e siècle, un pape après l'autre. Robert Prévost, bon, le pape actuel, écrit que l'humanité glisse vers une culture violente de la puissance et prépare les conflits par la désinformation. Une désinformation, nous y revoilà, accélérée par le retour à l'intelligence artificielle.
1: Il est inquiet. Vous le dites bien, mais il ne condamne pas en bloc l'intelligence artificielle.
0: Non, il dit que, comme toute technique, elle pourrait être mise au service de l'humanisme, de l'humanité, mais que ce sera difficile. Et à le lire, dans quelques pages, on sent que c'est mal parti. Il est urgent, dit-il, que les États et les sociétés civiles se réapproprient une technologie qui pourrait leur échapper. Il dit qu'il faut adopter des instruments réglementaires adaptés, donc des lois capables de préserver la justice, de limiter les effets perturbateurs de ce pouvoir. Il faut se demander avec réalisme qui détient aujourd'hui ce pouvoir et à quelle fin il l'utilise. Il dénonce la concentration du pouvoir technologique entre quelques géants, on les connaît tous, ce qui engendre de l'exclusion, de la domination et des inégalités.
1: Donc, une plus grande réglementation, une plus grande intervention des États, c'est ce qu'il demande.
0: En gros, oui, c'est avec une prise de conscience, mais oui, c'est ce qu'il semble dire. Il parle aussi de l'importance de l'éducation, des méfaits des petits écrans et du tout numérique qui envahissent l'humain dès l'enfance. Et je cite encore, la rapidité et la facilité avec lesquelles on obtient une réponse ou un résumé risquent d'étouffer le désir de poser des questions qui ne portent leurs fruits qu'avec le temps. Comme l'écrit Platon, les choses les plus profondes et les plus importantes ne s'apprennent qu'après beaucoup de temps et d'efforts, en discutant, en échangeant avec autrui, en confrontant concepts et expériences. Donc, vive le temps long et vive l'apprentissage à l'ancienne, quoi. Ça ressemble à un bon texte de sociologie critique, je dirais, d'un sociologue de gauche. Léon XIV dit se réclamer de son lointain prédécesseur, il faut le mentionner, celui-là d'il y a un siècle et demi, Léon XIII, dont il dit être un petit peu la continuation, qui avec Rerum Novarum, la grande encyclique de 1891, chose nouvelle, avait averti sur les défis de la révolution industrielle, sur la nécessité de parler pour les petits, pour les ouvriers. Mmh. Eh bien, Robert Prévost a voulu écrire, en quelque sorte, en 2026, un tome qui en serait la suite de ce Rerum Novarum de 1891.
1: Quel sera le poids de sa voix? Ça mériterait une autre chronique, François
0: Brousseau.
1: Merci.
0: Effectivement.
1: Au revoir.
0: Allez, au revoir.

0: Quand je pense à ma carrière en politique, je suis très fière de beaucoup de progrès qu'on a fait en transport en commun, dans les affaires francophones et au niveau fiscal aussi.
1: Ça, c'est une nouvelle qui a créé la surprise à Queen's Park, en Ontario, aujourd'hui. Caroline Mulroney a annoncé son départ de la vie politique. Elle est

0: accompagnée de sa fille au Parlement ontarien aujourd'hui. Fille de l'ex-premier ministre Byron Mulroney, elle est ministre de la Francophonie en Ontario et présidente du Conseil du Trésor. J'en parle avec notre collègue Catherine Brulotte. Bonsoir Catherine.
1: Bonsoir.
0: Et c'est une joueuse importante de l'équipe du premier ministre Doug Ford, donc qui décide de quitter comme ça l'équipe conservatrice.
1: Elle est à ses côtés depuis que Doug Ford a remporté son premier gouvernement majoritaire en 2018. Elle a occupé le poste de procureur général, mené les négociations avec Ottawa aussi pour la modernisation des transports en commun à Toronto en tant que ministre des Transports, puis comme présidente du Conseil du Trésor. Elle a d'ailleurs dit aujourd'hui que sa décision était prise depuis le début de l'année, mais qu'elle souhaitait compléter l'exercice budgétaire avant de quitter. Bref, un élément important du gouvernement de Doug Ford, comme l'explique le premier ministre.
2: Caroline has been a core member of our government since day one, with an incredible record of accomplishments. In particular, I want to acknowledge her hard work over the last several years as president.
1: Il a voulu reconnaître son travail et a souligné qu'elle avait été consultée pour la décision de qui lui succédera, du moins avec le portefeuille des affaires francophones. On parle de Natalia Kosendova-Basta, qui est en ce moment la ministre des Soins de longue durée.
0: Et comment le départ de Caroline Mulroney est reçu dans la francophonie en Ontario?
1: Eh bien, elle avait permis ou elle permettait à la communauté francophone d'avoir l'impression d'avoir des entrées au cabinet du gouvernement progressiste conservateur. On peut penser au lendemain du conflit entre la communauté et le gouvernement, surnommé le Jeudi noir de la francophonie, qui avait vu le projet, entre autres, de l'Université de l'Ontario français freiné, puis remis sur les rails avec la collaboration de Caroline Mulroney. Eh bien, évidemment, les dirigeants des organismes francophones sont un peu inquiets. Vous pouvez entendre Dominique Giroux, PDG de l'hôpital Montfort, et Fabien Hébert, de l'Assemblée de la francophonie de l'Ontario.
3: Elle a été une super ministre des Affaires francophones depuis 2018. Elle a toujours été disponible, elle a toujours démontré une grande écoute. Donc, on est déçus de l'avoir quitté la vie politique.
4: On avait quelqu'un qui pouvait vraiment mettre de l'avant, dans les cercles les plus intimes du gouvernement conservateur ontarien, les besoins de la communauté francophone. C'est sûr que ça va avoir un impact sur le développement dans les prochains mois. On doit rétablir une nouvelle relation avec quelqu'un de nouveau.
0: Et on sait peu de choses sur ce qui attend Caroline Mulroney après la politique.
1: Elle a parlé aujourd'hui du secteur privé, dit vouloir passer aussi du temps avec ses enfants qui ont formellement quitté le nid familial. C'est d'ailleurs un des déclencheurs de sa décision, selon ce qu'elle a publié aujourd'hui. Il demeure quand même des spéculations sur un éventuel saut en politique fédérale, une porte qu'elle n'a pas complètement fermée non plus. Mmh. La chroniqueuse politique Tasha Kereddine croit en tout cas qu'elle laisse un legs de faire de la politique autrement derrière elle.
5: Son legs aussi, c'est, je pense, un legs d'intégrité. Une personne qui peut-être représentait des politiciens qui ne se trouvaient pas dans le pétrin, qui disaient pas des choses méchantes sur les réseaux sociaux. Un peu, je pense, la politique de classe et un legs pour l'Ontario qui laisse poser beaucoup de questions à son avenir.
1: Et si cette annonce a semblé un peu rapide ou en tout cas a été reçue rapidement par les organismes francophones aujourd'hui, pas question d'attendre des élections partielles avant de partir. Caroline Mulroney quitte ses fonctions dès la semaine prochaine.
0: Catherine Brulotte, merci beaucoup.
1: Au revoir.
0: Au revoir.
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0: Le gouvernement québécois étudie en ce moment la modernisation du cadre législatif et réglementaire des boissons alcoolisées dans la province. C'est une refonte qui est réclamée à maintes reprises ces dernières années par les différents acteurs de l'industrie, vignerons, brasseries, distilleries. Leurs demandes sont multiples pour leur donner plus de latitude dans la production et la vente de leurs produits. Mais il y a un groupe dont on parle moins, ce sont les brasseurs amateurs. Mais ce soir, on en parle avec le chef recherchiste de l'émission L'Épicerie, Gilles Dameneux. Bonsoir, Gilles.
7: Bonsoir, Madeleine.
0: Qui sont ces brasseurs amateurs? Est-ce qu'ils sont nombreux?
7: Alors, ils sont des dizaines de milliers au pays. On n'a pas de statistiques officielles, bien sûr, dans leur sous-sol, dans leur garage, à produire de la bière maison. Il y a des groupes francophones sur les réseaux sociaux. Ça nous donne un peu d'indication. Nanobrasseurs compte plus de 11 000 membres. C'est sans compter aussi les groupes anglophones. Donc, toute une communauté communauté passionnée par le développement de nouvelles recettes de bière, un petit écosystème, une constellation d'amateurs qui échangent sur leurs expériences, leurs succès, leurs échecs. Et si on en parle aujourd'hui de moderniser le cadre législatif des boissons alcoolisées au Québec, c'est que notre province est distincte aussi pour ces amateurs de bière. Ils sont regroupés autour de différentes associations, ils tentent de faire entendre leur voix et j'en ai parlé avec une de ces voix,

0: c'est celle de Normand Cyr du collectif des brasseurs et brasseuses amateurs du Québec qui a déposé un mémoire dans le cadre de ses rencontres du comité. Et il nous explique qu'il y a quelque chose de particulier au Québec. L'amateur peut brasser de la bière tant qu'il veut chez lui, mais la bière ne peut pas sortir de son domicile. Mmh. C'est une exception au pays. En Ontario, par exemple, il est possible pour les amateurs de se rencontrer ailleurs, dans un parc, d'organiser des concours de bière maison, mais pas ici. Alors pensez-y,
1: pas
0: ici,
1: et
0: pas au Québec. Vous pouvez faire donc sortir de chez vous, organiser chez des amis des saucisses maison dans un barbecue, mais pas de votre bière à vous. C'est pas parce qu'il y a des risques de salubrité. Hein. La bière est un alcool. On saurait vite si elle est pas bonne, mais c'est ainsi au Québec.
1: Alors, qu'est-ce qu'ils demandent, ces brasseurs amateurs?
0: Alors, dans le mémoire, je les cite, certaines pratiques contemporaines, notamment la fabrication domestique de bière, mettent en lumière des incohérences importantes de l'application des règles actuelles. Donc, l'activité est légale, mais elle est destinée à un usage personnel. Son partage dans les contextes sociaux élargis, donc, même sans but lucratif, c'est important, est fortement limité. Donc, ce qu'ils demandent simplement, c'est de pouvoir partager leurs créations, les offrir en cadeau, organiser, participer à des concours de brasseurs amateurs, tenir des activités éducatives, telles que des soirées de dégustation, par exemple, de produits maison. Alors, c'est intéressant parce que le cadre légal interdit en fait le transport de ces boissons par le particulier, même s'il n'y a aucun objectif lucratif. Donc, impossible, par exemple, de demander un permis de réunion pour créer un événement de dégustation, puisque la vente elle-même de ce produit est interdite.
1: Il y a tout un réseau de microbrasseurs au Québec. Qu'est-ce qu'ils en pensent, eux?
0: Ça, c'est intéressant. Vous allez voir, j'en ai parlé avec Marie-Ève Mirand, la directrice générale de l'Association des microbrasseurs du Québec. Elle soutient complètement la démarche de ces amateurs. Pourquoi? Parce que ces amateurs constituent un véritable écosystème de recherche et développement pour la petite industrie des microbrasseries qui sont à peu près 300 et plus au Québec, un peu partout, et qui sont des acteurs du secteur agrotouristique un peu partout dans les régions. Et les échanges entre amateurs et professionnels sont nombreux. Et ironie de l'histoire, de nombreuses microbrasseries, Madeleine, sont nées dans un garage, justement démarrées par des amateurs qui rêvaient de devenir microbrasseurs un jour. Et c'est ce qui fait que l'Association des microbrasseurs a aidé le collectif des brasseurs amateurs à rédiger ce mémoire qui a été déposé. Et c'est cette même association qui est allée porter leurs demandes devant les audiences de la modification de la loi des boissons alcooliques. Parce que les microbrasseurs, évidemment, ils ont un intérêt ici. C'est leur système, je vous l'ai dit, de recherche
1: développement.
0: Et développement. Ils ont des demandes aussi un peu similaires, d'ailleurs, pour ce qui est de libéraliser un petit peu le marché. Et les microbrasseurs demandent notamment, par exemple, d'aller pouvoir avoir accès au marché public et aussi de favoriser l'approvisionnement local dans les festivals, dans les événements.
1: Donc, c'est très intéressant tout ça. On tente en ce moment de moderniser le cadre législatif et réglementaire. On aura la conclusion de ça quand?
0: C'est un processus long, complexe, vous le savez, qui touche à 3 lois distinctes, qui concerne de nombreux ministères, même le directeur des poursuites criminelles et pénales, imaginez-vous. Les consultations ont commencé le 14 mai. On attend un rapport d'ici la fin juin. Un projet de loi plus tard au cours de l'année. C'est une année électorale aussi, Madeleine. Alors, c'est un peu difficile de savoir ce qui va devenir de ces changements législatifs. Donc, c'est évidemment à suivre.
1: Gilles Dameneux, merci.
0: Merci.

Et c'est ce qui m'a fait à l'émission aujourd'hui. Demain, on va vous parler de ce champion chinois de la mode jetable, Shein, qui achète la marque éco-responsable Everlane. On vous dira pourquoi à la chronique environnementale de Valérie Boisclair. D'ici là, si vous avez des suggestions, des commentaires, écrivez-nous. Je vous rappelle l'adresse, ça nous regarde, @radio-canada.ca. Bon match ce soir, donc le premier match de la finale de l'Est qui est disputé au Centre Bell. La série est égale 1-1 contre les Hurricanes de la Caroline. Ici Madeleine Blémoret. Bonne soirée à tous, bon match. À demain.

0: Te planche sur un projet de loi qui vise à interdire la vente de boissons énergisantes caféinées aux 16 ans et moins. Radio-Canada a appris que tous les partis ont été convoqués à une rencontre hier. S'ils donnent tous le feu vert, ce qu'on pourrait appeler la loi Zacharie-Miron pourrait être adoptée avant la fin de la session parlementaire le mois prochain. La mort subite de l'adolescent de 15 ans en janvier 2024 a été causée par la combinaison d'une seule canette de Red Bull et du Bifantin, un médicament pour le trouble du déficit de l'attention. La première ministre du Québec a annoncé de nouvelles mesures pour soulager le portefeuille des Québécois. La taxe de vente sur certains produits d'épicerie et de pharmacie sera abolie. Le coût d'immatriculation sera réduit de 50 $ et les moins nantis recevront une aide supplémentaire. Le ministre des Finances, Éric Girard, estime avoir la marge de manœuvre nécessaire pour dépasser le montant de 250 millions de $ prévu dans sa cagnotte afin de couvrir ces nouvelles dépenses. Il avait pourtant émis des réserves dans un courriel à la première ministre dont le contenu a été révélé par Radio-Canada. Christine Fréchette assure que la fuite fera l'objet d'une enquête interne.
1: Il y a eu une fuite qui manifestement avait comme visée de tenter d'influencer la nature des discussions. C'est quelque chose qui est déjà survenu dans un autre ministère il y a quelques mois. Et malheureusement, la personne a perdu son poste parce qu'il y avait beaucoup d'informations confidentielles qui avaient été transmises à un journaliste. Donc là, il y a une enquête qui est en cours à savoir d'où vient cette fuite-là et il y a des actions qui seront prises.
0: Christine Fréchette n'a pas donné plus de détails. Selon le syndicat des professionnels du gouvernement du Québec et le syndicat de la fonction publique et parapublique du Québec, personne n'a perdu son emploi en raison d'une fuite aux médias ces dernières années. L'industrie de la construction fait face à un défi majeur, le recrutement de main-d'œuvre. La Commission de la construction du Québec estime que 17 000 travailleurs seront nécessaires chaque année pour combler les besoins. Diana Gonzalez a préparé ce qui suit.
2: Réfection d'infrastructures municipales, mise en chantier du secteur privé, projet dans le secteur du génie civil. Les chantiers se multiplient un peu partout au Québec, notamment à Laval, comme l'explique Jean-Marc Venne, directeur du service de planification et de réalisation de projets.
3: Ça devient un défi pour toute l'industrie et pour les donneurs d'ouvrage. Ce que ça nous dit, en fait, c'est qu'il faut vraiment bien planifier.
2: La Commission de la construction du Québec évalue les besoins en main-d'œuvre à environ 17 000 personnes chaque année d'ici 2030. Sa PDG, Audrey Murray.
4: On a un carnet de commandes historique, il faut se le rappeler. On essaie de dire à tout le monde, préparez-vous, parce que un des risques qu'on a pour réaliser, c'est de bien manœuvrer la compétence de la main-d'œuvre dont on a besoin pour bâtir ce carnet de commandes-là. Donc, 17 000 nouveaux travailleurs travailleuses pour les 5 prochaines années, c'est beaucoup.
2: David Goulet de l'Association des professionnels de la construction et de l'habitation du Québec ajoute qu'il faudra aussi tenir compte des besoins dans le secteur de la rénovation résidentielle.
5: Donc, il faut vraiment mettre les bouchées doubles pour arriver là, à former, à attirer et à retenir surtout nos travailleurs et travailleuses de la construction.
2: Charpentiers, menuisiers, carreleurs font notamment partie des métiers en forte demande. Ici, Diana Gonzalez, Radio-Canada. Montréal.
0: Scène fédérale, Mark Carney avertit l'Alberta qu'elle joue à un jeu dangereux en ouvrant la voie à un vote sur la séparation. Au même moment, le premier ministre fait face à un malaise grandissant au sein de son caucus par rapport à son approche conciliante avec son homologue albertaine Daniel Smith. Le reportage de Yasmine Midi.
6: Hey, we're just dropping by. En visite sur un chantier de construction à Ottawa, Mark Carney répond aux questions sur la tenue d'un référendum en Alberta.
7: No, it's not helpful. Of course it's not.
6: Un exercice qui n'est pas utile, tranche le premier ministre, qui fait un parallèle avec le Brexit au Royaume-Uni.
7: I saw firsthand what happened in the United Kingdom.
6: En parlant de bluff très dangereux.
7: That is a very dangerous bluff.
6: Le Parlement devra-t-il valider la question référendaire albertaine? Ottawa le considère.
7: C'est la responsabilité du gouvernement du Canada sur l'acte de clarté.
8: L'avenir de l'Alberta n'appartient qu'aux Albertains.
6: Le Bloc québécois y voit de l'ingérence du fédéral. La députée Christine Normandin.
8: L'idée que Papa Ottawa puisse dire aux Albertains comment penser, si leur question est claire, voire même qu'est-ce que c'est une majorité claire, c'est complètement inadmissible.
9: I think we need to have the referendum.
6: L'élue conservatrice albertaine Stéphanie Cousy croit pour sa part qu'un vote est nécessaire pour que les Albertains puissent s'exprimer sur leur avenir.
9: Jusqu'au moment où nous avons le sondage, ça va être un irritant pour la province.
6: Un point de vue que partage la première ministre albertaine Daniel Smith. Le premier ministre Carney a beau trouver l'exercice inutile et dangereux, le référendum en Alberta ira de l'avant avec un vote prévu le 19 octobre prochain. Un scrutin non contraignant qui n'entraîne

0: n'aura pas une séparation immédiate. Ici, Yasmine Mehdi, Radio-Canada, Ottawa.
1: Le Canadien de Montréal s'est incliné par la marque de 3-2 contre les Hurricanes de la Caroline en prolongation lors du troisième match de la finale de l'Association de l'Est. Il s'agit d'une deuxième défaite consécutive pour le tricolore, une première pour l'équipe depuis le mois de mars. L'équipe américaine mène donc la série 2-1. Les deux équipes vont s'affronter à nouveau demain soir à Montréal. Voilà, c'était les informations. Bonne journée sur nos ondes.
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0: Bonjour, bon début de journée. Mathieu Bellumeur au microphone. Bienvenue à cette nouvelle édition d'À la Une. J'espère que vous allez bien ce matin. On va faire le point dans les prochaines minutes sur les derniers développements dans cette guerre entre l'Iran et les États-Unis, parce qu'au cours des dernières heures, il y a eu des explosions tout près du détroit d'Ormuz. L'armée américaine confirme d'ailleurs avoir effectué des frappes défensives en Iran. Tout ça alors que il y a des discussions qui sont en cours pour en arriver à une entente entre les États-Unis, entre Washington et Téhéran. Mon collègue Jean-Philippe Robillard sera avec nous dans les prochaines minutes pour nous faire part justement de ces derniers développements. Mes collègues sont autour de la table déjà à cette heure-ci, Julie Jasmine Boudreau, Olivier Pellerin et Véronique Mérand. Bonjour à vous trois.
1: Bonjour.
0: On va se parler tout à l'heure au bloc culturel d'un décès d'un géant du jazz. On parlait, c'est drôle, hier, des 100 ans de Miles Davis
1: hein,
0: qui sont officiellement célébrés aujourd'hui. Voilà qu'on a perdu un autre grand morceau, grand monument du jazz.
1: Absolument.
0: Sonny Rollins, un saxophoniste qui est décédé hier.
1: Le colosse du jazz, c'était son surnom. Je vais vous en faire écouter un petit bout, puis vous parler de Miles Davis, lui qui a commencé, en fait, dans ses premiers enregistrements, était avec Miles Davis, justement. Alors, voilà, oui, 95 ans, Sonny Rollins.
0: On y revient et on va vous en faire entendre. Ça commence généralement bien la journée, une petite
1: oui.
0: ambiance feutrée de jazz et de saxophone. On écoute ça tantôt. Parlons de hockey pour tout de suite.
2: Svechnikov descend dans le coin. Svechnikov revient. La passe. On est échappé par Jarvis. De retour à Svechnikov. Il le tire et le but!
0: Aïe, aïe, aïe. Oui, Olivier, défaite du Canadien hier, encore une fois en prolongation.
3: Ça, c'est, oui, peut-être la mince consolation pour le Canadien de Montréal d'avoir su encore une fois.
0: On gagne un point. Ah non, c'est vrai, ça compte pas.
3: Non, il n'y a plus de points. Mais on est un tir, par contre, d'aller chercher la victoire dans un match qui a été à l'avantage des Hurricanes de la Caroline. Victoire de 3-2 de la Caroline qui prend les devants 2-1 dans cette série. Au volume des tirs aussi, ça donne un peu l'allure du match. Un deuxième match où le Canadien a de la difficulté à trouver les lignes de tir pour se rendre jusqu'à Frédéric Anderson. Donc, les Hurricanes qui ont réussi à diriger vers la cage du Canadien 38 tirs alors que le Canadien maigre 13. Durant la rencontre. C'est pourquoi mince consolation, parce que oui, le Canadien a été dans le coup à un certain moment, mais on le voyait même en prolongation. C'est compliqué pour le tricolore de trouver de l'espace sur la patinoire. Les Hurricanes laissent peu de choses. Est-ce que c'est la fatigue aussi, peut-être? Le Canadien qui a disputé ses deux premières séries en 7 matchs, et puis donc 17 matchs plus tard, depuis le début de ces séries éliminatoires, peut-être qu'on a senti un petit peu de fatigue chez le Canadien en prolongation. C'est André Svechnikov qui a trouvé le fond du filet pour donner la victoire aux Hurricanes de la Caroline. C'est d'ailleurs la première fois depuis le début des séries éliminatoires que le Canadien perd 2 matchs consécutifs. Donc ça aussi, faudrait peut-être y travailler, mais quand même, pour le Canadien de Montréal, ça a été un match où on a quand même généré 2 buts, alors qu'on avait peu de chance. Voici Mike Matheson qui parle justement de l'offensive du Canadien.
4: Je pense qu'on a généré beaucoup offensivement, beaucoup plus que le deuxième match. Daubes était vraiment bon encore. C'est sûr qu'on doit être meilleur à sortir de notre zone. Mais en même temps, je pense qu'on peut continuer à faire ce qu'on fait offensivement.
3: Il y a peut-être un peu de positivisme dans tout ça parce que, les chances de marquer étaient tout à l'avantage quand même des Hurricanes de la Caroline dans le match d'hier. Puis justement, ce faible volume de tirs commence à déranger certains analystes qui questionnent davantage les joueurs et Martin Saint-Louis à cet effet. Martin Saint-Louis a d'ailleurs servi une réponse hier.
5: J'aimerais ça qu'on en lance plus de rondelles, ça c'est sûr. Mais c'est pas toujours de lancer de partout. Moi, ça dépend dans quoi tu crois. Mais on devrait avoir plus de volume.
3: On peut comparer d'ailleurs le style de jeu du Canadien par rapport aux Hurricanes de la Caroline. Les Hurricanes, c'est justement une équipe qui va chercher beaucoup de volume, qui tire énormément pour tenter de fatiguer, place des frondelles en fond de zone, alors que le Canadien est peut-être plus dans la finesse, dans la construction de jeu, dans les contre-attaques rapides. Et là, on retrouve un peu moins ça dans le jeu. On sent qu'il y a moins d'espace, donc plus compliqué pour le Canadien de se trouver sur la patinoire. Les Hurricanes qui prennent les devants 2-1 dans cette série, prochain match demain, toujours au Centre Bell, match numéro 4 à 20h. Et ce soir, dans la Ligue nationale de hockey à 21h, début de ce match numéro 4 entre les Golden Knights de Vegas et l'Avalanche du Colorado. L'Avalanche qui a le dos au mur et fait face à l'élimination.
0: Incroyable quand même ça.
3: Il fait face même au balayage. Mm-hmm. Il tire de l'arrière 0-3 dans cette série. Donc match qui débutera à 21h. Peut-être une première équipe qualifiée pour cette finale de la Coupe Stanley.
0: Parlons de Roland-Garros au tennis. Fin de parcours pour Leilani Fernandez.
3: Oui, en 2 manches pour Leilani Fernandez face à l'Américaine Alicia Parks. Un match qui a été difficile sur le terrain, mais difficile émotivement aussi pour la jeune Québécoise. On l'écoute.
6: Non, c'était juste un match horrible de ma part. J'ai vraiment, vraiment mal joué. Oui, elle donne pas beaucoup de rythme. Ses balles peuvent entrer, peuvent sortir, mais regarde, mon jeu est... basé sur la constance. Puis aujourd'hui, il n'y avait rien de ça. J'ai manqué tous les deuxièmes balles, troisièmes balles. Et je pense que j'ai fait plus d'erreurs qu'elle. Alors, ça veut dire beaucoup de mon niveau aujourd'hui. Puis ça fait mal.
3: On la sent très émotive. Effectivement, ouais. Elle arrivait en confiance. Elle se disait heureuse d'être à Roland-Garros. Arrivait avec un certain élan et malheureusement, s'est freinée très rapidement. On surveillera aujourd'hui, toujours chez les femmes, Victoria Mboukou qui sera en action un peu plus tard aujourd'hui contre Nicola Bartunkova. Et il y a aussi Félix Auger-Aliassime qui fait son entrée à Roland-Garros contre Daniel Altmaier. Donc, ce seront les Canadiens, entre autres, qu'on surveillera aujourd'hui.
0: Merci, Olivier.
3: Un plaisir.
0: Bonne journée. Véronique, parlons de la météo pour la journée. Il va faire chaud.
7: Chaud, une journée. Un peu, oui. Ça paraît un petit peu déjà ce matin. C'est pas la journée du toupet.
3: Le toupet.
7: Alors, allons-y avec une journée, oui, d'été chaude, avec un vent du sud-sud-ouest qui deviendra plus soutenu cet après-midi. Alors, des températures qui vont s'élever entre 27 et 29 degrés pour les régions plus au sud, vraiment. Des possibilités d'averses, des risques d'orages, principalement au nord du Saint-Laurent, secteur de Québec, en s'en allant vers Charlevoix, le Saguenay, le lac Saint-Jean, le Bas-Saint-Laurent, possibilité d'orages forts là-dedans. Fin de journée jusqu'en début de soirée. Par la suite, ça va s'estomper. Mais sinon, plutôt beau temps, avec des vents sud-ouest 30-50 km à l'heure début d'après-midi, puis les rafales à 70, on les aura en fin de journée, début de soirée. Minimum qui resteront autour de 15 à 17 la nuit prochaine. Petite probabilité d'averse fin de nuit sur les régions plus au sud, on parle de 30%. Demain matin, très tôt aussi, sinon en alternance soleil-nuage demain. Les vents changent de direction, demain seront plus légers aussi pour souffler du nord-ouest, alors les températures vont redescendre tranquillement. 23-25 degrés pour la journée de demain et de l'air plus frais avec des vents du nord-est jeudi. Là, on sera plus près de la barre des 20 degrés seulement. D'ici là, du côté de l'Abitibi, on voit le soleil également. Les averses et les risques d'orage sont au menu également pour cet après-midi avec une probabilité de 60%. Maximum de 22. Le Saguenay, le lac Saint-Jean, le Bas-Saint-Laurent, la Gaspésie, la Côte-Nord, on maintient un ciel variable dans l'ensemble avec probabilité d'averses, risques d'orage, des vents sud-ouest aussi au cours de l'après-midi. 19-20 degrés vers le Saguenay et le Bas-Saint-Laurent. La Gaspésie, la Côte-Nord, on est plus près de 7 à 9 degrés pour aujourd'hui. Ce sera plus frais, plus nuageux et plus vieux demain pour l'ensemble de ces secteurs. Beau temps partout en territoire ontarien, 25 à 28 degrés, c'est ce qu'on note dans l'ensemble. Les vents soufflent du sud-ouest également. Vancouver, on est dans les valeurs saisonnières, 18 à 21 degrés, mais la vague de chaleur se poursuit dans les prairies, légèrement sous la barre des 30 pour Edmonton, Calgary, avec un ciel qui s'ennuagera, une probabilité d'averse et un risque d'orage en après-midi. Plein soleil, sud de la Saskatchewan, et du Manitoba, avec des températures qui vont dépasser la barre des 30 degrés. 32, Regina, aujourd'hui, avec un avis de chaleur en vigueur et des températures qui resteront au-delà de la trentaine de degrés dans l'Ouest canadien jusqu'à la fin de la semaine. Ça inclut même la journée de dimanche.
0: OK, donc du temps chaud. Rien aussi, si on compare avec... en tout cas, oui, il va faire chaud dans l'Ouest, mais lorsqu'on compare avec des températures en Europe, en France,
7: France,
0: à Londres, également des records qui ont été battus.
7: Plusieurs records ont été battus. C'est tout l'Ouest de l'Europe, en fait. La France, le Portugal, le Royaume-Uni, avec des températures qui s'élèvent 10-15 degrés au-dessus de la normale. Précoce comme vague de chaleur, remarquable aussi en termes de longévité.
0: Ah oui.
7: 32, c'est ce qu'on anticipe à Londres aujourd'hui comme maximum. Et hier, au Royaume-Uni, 34,8, la température la plus élevée jamais enregistrée au mois de mai. Donc, vague de chaleur considérable, 13 départements en vigilance jaune canicule dans l'ouest de la France. Normalement, on n'active pas ça avant le 1er juin.
0: Quand
7: c'est la première fois qu'on fait ça depuis 2004, depuis qu'on a créé ces avertissements-là.
0: Merci, Véronique.
7: Bonne journée.
0: Bonne journée.

la une des quotidiens de ce matin, il est beaucoup question de cette défaite du Canadien de Montréal, entre autres en une de la presse du Journal de Montréal, Journal de Québec également. Dans le Devoir, on parle de ce qui a été annoncé hier par la première ministre du Québec, Christine Fréchette. Un bouquet de mesures qui coûte cher, titre Le Devoir, pour donner de l'oxygène aux Québécois. Christine Fréchette a débloqué hier donc des centaines de millions de dollars dépassant le budget fixé. Elle a officiellement donc dépassé ce que lui avait été donné ou laissé par le ministre des Finances, mais elle dit que la situation a évolué et peut maintenant donc piger davantage dans les montants qui avaient été réservés. Elle était de passage dans un supermarché pour annoncer qu'elle va abolir d'abord la TVQ sur certains produits alimentaires et d'hygiène vendus dans les supermarchés, les légumes préparés, les fruits coupés, ces choses-là. Il y a également, c'est une mesure qui va coûter, rappelle Le Devoir, un peu moins de 500 millions de dollars sur 5 ans, dont 70 millions dès cette année. Il y a aussi Christine Fréchette qui a annoncé qu'elle va réduire de 50 $ le coût de l'immatriculation de véhicules. Il y a également de l'aide bonifiée pour les ménages bénéficiant de crédits d'impôt. Donc, on revient en une du Devoir sur ces grandes mesures annoncées hier par la première ministre Christine Fréchette. Même chose dans la presse, ça fait d'ailleurs l'objet de la chronique de Paul Journet qui titre « Acheter les électeurs avec leur argent ». À quoi va servir le beau gros dollar de plus dans vos poches par semaine? 15 minutes de stationnement au centre-ville, la moitié d'un petit café-filtre à la chaîne populaire du coin. Les possibilités, écrit Paul Journet, ne sont pas si vastes. Hélas, ça remet en perspective la promesse de Christine Fréchette de détaxer certains mets transformés et produits hygiéniques. Il écrit que le but n'est pas tant d'aider les Québécois, c'est plutôt de se montrer devant les caméras en train de dire justement qu'on aide la population. Il dit la langue française propose un mot pour ça, électoralisme. Et puis, il termine en disant que il y a eu plusieurs reportages qui ont été faits sur la crise d'entretien des infrastructures qui gonfle le compte de taxes. La réforme du code du bâtiment, je vous en parlais, la presse en faisait état hier, qui va accélérer l'inflation en construction. Mais la priorité pour l'instant est ailleurs, c'est de gagner votre vote en octobre. C'est comme ça qu'il conclut son éditorial de ce matin, c'est à lire dans la presse. En une du Journal de Montréal, je vous le disais, c'est le hockey et la défaite du Canadien qui retient l'attention. Sinon, sur la scène judiciaire, on parle de cet homme qui a été reconnu coupable 30 ans après avoir commis un crime, un délinquant sexuel qui est aujourd'hui âgé de 72 ans et qui risque la prison à vie pour homicide involontaire en 1996. Donc, le septuagénaire a été rattrapé par la justice 30 ans plus tard. Il s'appelle Serge Audette. Il s'est présenté en homme libre au palais de justice, mais finalement a été condamné 30 ans plus tard. On remonte donc en 1996. La victime était portée disparue. Elle s'appelle Patricia Ferguson. Elle était chez des amis. Elle a été donc entraînée dans l'appartement de l'homme en question. N'a plus jamais été revue. Voilà donc qu'on vient de reconnaître l'homme coupable de cet homicide. Et donc, il verra sa peine lui être imposée un peu plus tard. En une du site de Radio-Canada, 7 fois plus cher que prévu. On parle d'un autre projet santé en informatique, un autre projet informatique plutôt en santé qui explose. C'est l'orchestrateur de rendez-vous qui devait coûter 18 millions de dollars mais qui dépasse maintenant les 126 millions. Essentiellement, ça avait été lancé pendant la pandémie en 2021. Ça s'appelait Hub Québec. Ça permet toujours de mettre en relation des patients sans médecin de famille avec des cliniques médicales sans rendez-vous. Voilà que les coûts et les dépenses ont explosé de 600%, révèle une enquête de mon collègue Thomas Gerbet. Vous pourrez lire les détails de tout ça en une du journal, en une plutôt du site de Radio-Canada ce matin. Le journal Globe and Mail nous parle du Parti conservateur uni de l'Alberta. C'est le parti qui est au pouvoir dans cette province, qui affirme croire qu'une majorité, c'est le président du parti qui parle, qui affirme croire qu'une majorité des membres du parti vont voter contre le maintien du Canada lors d'un référendum prévu cet automne. Le président du parti s'appelle Rob Smith. Il n'a pas lien de parenté avec la première ministre Danielle Smith, mais lui, il dit que le parti va rester neutre, mais a l'impression qu'il y a plusieurs membres qui vont voter en faveur donc du référendum qui est prévu cet automne sur la sécession de l'Alberta. L'UCP, donc, qui va rester neutre, mais ça met en lumière, écrit le Globe, les difficultés auxquelles fait face Mme Smith alors qu'elle tente de se présenter comme une défenseure du fédéralisme tout en dirigeant un parti de plus en plus influencé par des séparatistes qui sont très vocaux. Ça fait la une du Globe ce matin. Je vous parlais de développement en Iran au cours des dernières heures. On va vous faire le portrait de ce qui s'est passé effectivement depuis la nuit dernière. Un cessez-le-feu, on sait qu'il semble

0: de plus en plus fragile, alors qu'il y a des négociations pour s'entendre. Là, il y a eu des frappes qui ont été lancées dans le sud du pays. Jean-Philippe Robillard est avec nous. Bonjour Jean-Philippe.
1: Bonjour Mathieu.
0: Alors, résumez-nous ce qui s'est passé, ces frappes des dernières heures.
1: Oui, effectivement. Donc, c'est des frappes qui ont eu lieu dans le sud du pays, sur la zone, dans la zone côtière, là, tout près du détroit d'Ormuz. Donc, l'armée américaine qui a lancé des attaques contre des sites de lancement de missiles, mais également, Mathieu, des attaques contre des navires qui, semble-t-il, là, selon les Américains, allaient poser des mines dans le détroit d'Ormuz. Les Américains parlent d'attaques de légitime défense. De leur côté, il y a les Iraniens là, qui affirment avoir abattu un drone américain dans leur espace aérien. C'est pas la première fois hein, depuis qu'il y a une trêve qui dure, là, je crois, depuis environ 7 semaines, que les deux parties en viennent à ce type d'échange, à ce type d'attaque. Tout près du détroit d'Ormuz, c'est arrivé plutôt ce mois-ci, mais s'il n'y avait pas eu d'escalade, là, ça n'avait pas dégénéré. Alors, il faudra voir ce que ça va donner cette fois-ci.
0: Oui, surtout qu'il y a des discussions en cours, et on le disait hier, Washington et Téhéran, en tout cas, semblaient... sans dire très près d'une résolution du conflit. On semble vouloir avancer dans les discussions pour mettre un terme à ce conflit-là.
1: Oui, c'est parce que c'est un peu comme le jour de la marmotte. On l'a entendu plusieurs fois, les deux parties, donc, qui se disent près d'une entente, et en particulier les Américains. Hier, les Iraniens parlaient d'avancer dans les négociations de paix. Il disait que les discussions avaient abouti sur plusieurs points, alors qu'en fin de semaine, c'est le président américain Donald Trump là, qui affirmait qu'une entente était presque entièrement négociée avec Téhéran. Mais au-delà, Mathieu, de ces négociations pour la réouverture du détroit d'Ormuz, là, ce qui est au cœur des pourparlers, en fait, où les négociations achoppent à l'heure actuelle, c'est beaucoup sur le programme
0: nucléaire
1: iranien, effectivement. Effectivement, également sur le dégel des avoirs iraniens. On écoute ce que disait hier le secrétaire d'État Marco Rubio, suivi du porte-parole du ministère iranien des Affaires étrangères. On les a traduits pour vous. Là.
2: Ça prend du temps pour avoir un retour. Nous avons ce que je crois être une chose assez solide, très réelle, significative et limitée dans le temps sur la table en ce qui concerne l'ouverture du détroit et l'armement nucléaire.
3: Il est vrai que nous sommes parvenus à une conclusion sur une grande partie des points abordés. Cependant, personne ne peut affirmer avec certitude que cela signifie la signature imminente d'un accord.
1: Alors, on aura sans doute plus d'informations au cours des prochaines heures. Il y aura sans doute des développements. Et puis, il y a Pékin, il y a le gouvernement chinois là, qui a appelé les deux parties à respecter le cessez-le-feu. Là.
0: Développement à venir et on va suivre ça avec vous aujourd'hui. Merci beaucoup, Jean-Philippe.
1: Merci,
0: bonne journée.

0: la pièce Saint Thomas de Sonny Rollins. On se croirait presque à Espace Musique Ici Musique avec Stanley Péan. Oui, c'est Sonny Rollins qu'on entend, une grande figure du jazz, Julie Jasmine, qui est décédée.
1: Un monument, décédé à l'âge de 95 ans, pardonnez-moi. On a appris son décès, en fait, durant les dernières heures par sa page officielle, son compte X. J'ai dit 80 ans, mais en réalité, c'est parce que jusqu'à l'âge de 80 ans, il était très actif, okay. Encore un des rares à l'être. Puis il faut dire qu'il a commencé à l'âge de 7 ans à jouer du saxophone. Déjà, début vingtaine, là, on est à la fin des années 40. Il participe à des enregistrements avec des plus grands. Puis il est de la trempe aussi d'un John Coltrane, par exemple, mm-hmm. ou d'un Charlie Parker. Alors voilà, un grand, grand de la figure du jazz. Surtout cette idée d'avoir ce jazz décomplexé qui ne se fiait pas aux contraintes du genre imposé. Improvisait beaucoup. Alors voilà, Sonny Rollins, dont on a appris le décès à l'âge de 95 ans.
0: C'était hier les American Music Awards à Las Vegas. 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

0: s'éloigne du jazz un peu ici, là.
1: Oui. Avec Billy Idol, oui, qui a reçu un prix hier pour l'ensemble de sa carrière, qui était en feu, littéralement. Pas que sa performance, mais ses éléments scéniques aussi. Et la pop coréenne a la cote plus que jamais. Ah, oui. Hier, ben, c'est l'artiste de l'année a été

0: dénommé officiellement, c'est BTS, évidemment. La dernière fois qu'ils avaient remporté ce prix-là, c'était en 2021. Et là, entre les deux, il y a eu le service militaire. Alors, l'absence a payé. Également aussi, nouvel artiste de l'année, c'est Cat's Eyes, un groupe de K-pop féminine. Et aussi, chanson de l'année, vous ne serez pas surpris, Mathieu, si je vous parle de Golden, des chasseresses des démons, en fait, du film, bien sûr, K-pop Demon Hunter. Mm-hmm. Et album de l'année, hier, a été remis à Sabrina Carpenter. C'était à Las Vegas, donc cette soirée des American Music Awards.
1: On a beaucoup parlé dans l'actualité des concerts annulés de Patrick Bruel là, en raison de ses accusations, ouais. Évidemment, de comportement à caractère sexuel. Et là, c'est un festival quoi en Suisse qui mm-hmm. annule des concerts de Patrick Bruel?
0: Ça vient tout juste de sortir. En fait, c'est dans l'ouest de la Suisse. Ça s'appelle le Bellarena Indoor Festival. C'était prévu le 26 juin prochain. Et dans le fond, les organisateurs invoquent que le contexte actuel ne permet pas d'assurer la promotion en fait, adéquate et apaisée. Ça ressemble beaucoup, en fait, les mêmes raisons que ce qu'on a dit à Québec concernant l'annulation de sa présence. Là, d'ailleurs, Québec a été l'un des premiers, le premier à le faire. Je vous rappelle que plusieurs maires en France réclament la mise sur pause de cette tournée-là. Et donc, on dit que par esprit de respect, de sérénité, de bienveillance, autant vers les artistes qu'évidemment, les personnes concernées. Pour l'instant, on reporte. À suivre, je vous rappelle que la tournée commence officiellement à la mi du mois de juin. On parle d'une quarantaine de villes là, en Europe.
1: Ouais, et là, de plus en plus. En tout cas, on voit des annulations qui commencent. On verra la suite. Pierre-Yves Roy, Desmarais, on est de retour au Québec, qui animera le gala de la disque, encore une fois.
0: Le prochain gala de la disque, il va remettre des Félix, donc pour une troisième fois dans cette grande soirée télévisée. Et d'ailleurs, rappelez-vous que la toute première fois, son numéro Une bonne toune, c'est une bonne toune, lui avait valu un Olivier au plus récent gala. Alors, comme quoi qu'avec le temps, les choses, bien évidemment, vont bien. Quoique, je dirais qu'en 2025, il est encore plus solide. Il y a Claudine Prévost et Sarah May aussi qui reviennent tous deux à l'animation du gala de l'industrie et du premier gala. Le premier gala sera diffusé à Télé-Québec quelques jours auparavant. Et les nominations seront annoncées en septembre prochain, donc pour ces artistes.
1: Parlons du rappeur canadien Drake. On sait, il a lancé récemment, pas un, pas deux, mais trois albums. Ça cartonne, comme on dit en France.
0: Ça cartonne et souvenez-vous surtout de la campagne de promo.
1: Oui, la glace qui avait fondu, la tour du CN illuminée.
0: Tout ça, alors c'est Iceman, Ability et Made of Honor, ce sont les titres des trois disques qui ont été lancés le 15 mai. Et là, Mathieu, c'est intéressant parce qu'ils sont tous au premier, deuxième et troisième rang du classement des 200 albums les plus populaires du Billboard. Et ça, ça ne s'est jamais vu, trois disques en même temps pour un artiste dans les trois premiers rangs. Et d'ailleurs, Iceman, c'est son 15e album numéro 1. Là, il dépasse Jay-Z égale Taylor Swift et le record appartient aux Beatles avec 19 albums au premier rang. Alors, le moins qu'on puisse dire, c'est que sa campagne de promo ou autre, c'est-à-dire son talent, ça a fonctionné finalement.
1: Merci Julie Jasmine, bonne journée. 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Le rappeur Drake, donc, dont les albums fonctionnent très bien en ce moment. Entre autres, ce qu'on va surveiller aujourd'hui, les joueuses de la Victoire de Montréal qui ont remporté la Coupe Walter vont signer le Livre d'or à Montréal. D'ailleurs, il y aura un défilé et un rassemblement pour célébrer cette victoire samedi prochain dans les rues du centre-ville de Montréal. Voilà donc pour cette édition d'À la une. Vos équipes du matin vont prendre le relais dans les prochaines minutes. Bonne journée.

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0: Mardi 26 mai, bienvenue à Première Heure. Martin Boucher, bonjour.
1: Bonjour.
0: Marc, oh oui, OK, c'est beau. Je sais à quoi ça fait référence, ce beau bonjour, plein de soleil.
2: Pensez directement à Juliette.
0: Non, mais Marc-André, on peut vous saluer aussi.
2: Bonjour.
0: Avec la casquette noire pour le deuil, bien sûr, Juliette.
3: Bonjour.
0: Un beau sourire dans la voix, c'est bien, on garde espoir. Tu vas bourgeoine.
3: Bonjour.
0: Bon, là aussi, il y a de l'espoir.
3: Messieurs, la table est divisée en deux ce matin.
0: Puis moi, je suis où là-dedans?
3: Ben c'est ça, vous êtes au milieu. Vous devez faire la modération.
0: Moi, je suis dans le camp des gens de bonne humeur aujourd'hui.
3: Fiou!
0: Ouais. Il y a encore de l'espoir, messieurs. C'est pas fini, là.
1: Ouais, ouais.
2: Là, il va falloir encore 12 lancés hier.
0: Bon, ça, je vous l'avais dit. Vous pourrez pas dire que je vous avais pas averti. Le Canadien tire pas assez. Il y a personne qui tire au but, puis il y a personne qui prend le rebond. C'est pas bon, ça. Puis Martin Saint-Louis, il l'a admis, hein?
1: Ben là, c'est difficile de pas l'admettre. Ça fait deux matchs qui se terminent au compte de 3-2 en prolongation, puis que le Canadien a 12 tirs au but contre 38 hier ou quelque chose comme ça, je pense.
0: Mm-hmm.
1: C'est trois fois à peu près
2: le
1: nombre de tirs.
2: Canadien qui a perdu en prolongation, soit dit en passant encore hier, 3-2, même scénario.
0: Contre quelle équipe?
2: Contre Caroline.
0: Caroline,
2: c'est pas Caroline qui.
0: Ça finit bientôt, cette série-là, je vous rassure, ce sera pas comme ça tout le temps. Mais oui, moi, je me suis pas rendu jusqu'à la fin. Là, c'est quoi, 14e minute de prolongation?
2: Ouais, quand même,
0: ça s'est fini là.
2: Un peu long, un peu, ouais.
0: Bon, je me suis rendu au terme de la deuxième période, puis après, je suis allé faire dodo, donc j'ai eu la mauvaise surprise ce matin. C'est sûr que de perdre au Centre Bell devant tous les partisans, c'est pas le scénario qui était espéré, mais on se reprend mercredi.
1: C'est perdre tout simplement, là. Que ce soit au Centre Bell ou que ce soit en Caroline.
0: Non, j'arrête. Parce que j'aimerais pas ça que les plaintes commencent à entrer à 5h30. L'émission serait longue un peu.
2: Trop tard. Non, pas vrai.
1: C'est la défaite là qui fait mal. On a commencé cette série-là du bon pied. Puis on dirait qu'on est pris dans un sable mouvant, dans boîte. Puis on pas capable d'avancer.
2: Caroline, là, c'est son tannant, là. Sa rondelle tout le temps, sans arrêt, les premiers
1: toujours.
2: Canadiens.
1: Puis on continue d'essayer de faire des petites choses cute, là, des beaux petits jeux, puis on donne des revirements, puis on passe le temps à essayer de sortir de notre zone, puis on n'est pas capable parce que on essaye des affaires cute, puis c'est...
2: On avait marqué en troisième pour prendre les devants, mais le but a été refusé aussi.
1: Il y a ça.
2: Cole Caulfield était hors-jeu à l'entrée de zone.
0: Ah, OK. Ça j'ai
3: moi,
0: manqué
3: c'est le
0: ça.
3: Règlement qui me tente le plus, ce règlement-là, parce que, je me dis, on gaspille des chances de qualité. Si on pas dit qu'il y avait un hors-jeu, pourquoi on a le droit à retardement de dire qu'il y a un hors-jeu? Ça, je trouve ça bien fatigant. Parce
2: on a
3: que...
2: droit à la reprise vidéo, donc on a le droit de revenir.
3: Mais s'il y avait une autre pénalité, s'il y avait une autre infraction, ça, on revient pas vraiment.
1: Oui, s'il y a... obstruction contre le gardien.
3: Oui, contre le gardien
1: c'est
3: au
1: l'autre
3: moment
1: raison. Du raison. Ouais.
3: Mais on ne reviendrait pas sur une obstruction contre le gardien, il y a une minute de ça. Tandis que dans le cas d'une entrée en zone qui n'est pas correcte, il y a un hors-jeu,
1: ben, le
3: là,
1: principe,
3: on peut revenir.
1: C'est que si c'était hors-jeu, c'était hors-jeu et tout ce qui a suivi n'est pas valide.
2: Compte pas.
3: Mais c'est dommage parce que je trouve qu'on gaspille des chances. On a du temps de qualité dans la zone offensive, puis finalement, il ne comptait pas. On n'en avait pas conscience au moment où on jouait. En tout cas, je ne gagnerais pas ce combat-là. Je n'appellerais pas Gary Bettman pour ça. Mais à chaque fois, moi, je trouve ça tellement dommage de perdre un but pour ça, alors que sur le coup, si on avait simplement dit « Ah, il y a hors-jeu », bon, ça fait partie du jeu, il y a hors-jeu, on se reprend, on va à la mise en jeu en dehors de la zone. Donc, bon. Ce règlement-là, moi, il me tanne un peu.
2: On voit aussi que le mot d'ordre, c'est de frapper Lane Hutson. Je ne sais pas si vous avez vu ça, mais il a été ciblé toute
1: encore?
2: La soirée hier.
1: À la tête aussi.
2: Aussi, il
1: n'y
2: a pas de problème de ce côté-là. Puis c'est un peu un revirement causé par Lane Hutson qui a coûté le but en prolongation également. Mais lui, c'est lui qui avait quand même égalisé la marque en deuxième période.
0: Coudon, on va se reprendre mercredi.
1: Va falloir.
2: On n'aura pas le choix.
0: Tu fais votre commentaire du jour?
4: J'étais pas présente hier soir. La fatigue a frappé, on va dire.
0: Vous étiez en congé de TVA Sports.
4: Oui, aussi,
2: mais j'ai persisté jusqu'au bout.
0: Bon, la casquette noire du Canadien de Montréal ce matin, on comprend, Marc-André, c'est jour de deuil, mais on repart ça après.
2: Va falloir.
0: Avez-vous vu ça? Metal, le frère rebelle de Youpi.
1: J'ai vu ça.
3: Je le connaissais pas, moi, Metal.
2: Ça fait quelques années qu'il est là. Ça doit faire 2-3 ans. Ben, c'est la mascotte lettre, là.
0: Bon, c'est toujours si bien dit. C'est dit avec beaucoup de franchise, mais par contre. Hein, on peut pas vous reprocher votre...
1: C'est ça quand même. Là.
0: Mais depuis le début des séries éliminatoires, Youpi n'est pas seul dans les gradins. Et il y a effectivement cette deuxième mascotte, Metal, fourrure bleue, barbe orange. Moi, je la connaissais pas du tout.
2: On la voit depuis... 2-3 ans, certainement.
1: Et qu'est-ce qu'on avait besoin d'une deuxième mascotte, là?
2: Ben, il est un peu plus comme Gritty, si vous voulez, là. Il est un petit peu plus abrasif, là, comme mascotte. Là.
0: Dans la presse, on nous retrace un peu l'histoire de cette mascotte-là. On nous dit que pendant que Youpi animait les matchs des Expos, Metal passait ses soirées au Forum, que son premier passage avec le Canadien remonte aux années 80.
2: Ah, ça, je sais pas.
0: Ben, en tout cas, c'est ce qui est écrit dans la presse ce matin, selon le récit que lui a inventé le Canadien de Montréal. Donc, c'est ça qu'on dit. La dernière fois que Metal aurait été aperçu, c'était en 1993, lors de la finale de la Coupe Stanley. Ça, je pense qu'on est plus dans l'espèce de
3: fantaisie.
0: On crée le mythe de Metal. On dit apparemment ce soir-là, en 93, Metal a célébré un peu trop fort et il est tombé dans un congélateur. Puis en 2022, la mascotte s'est réveillée de son sommeil cryogénique à l'occasion des matchs reverse rétro. Ça vous dit quelque chose? Des matchs durant lesquels les joueurs de la Ligue...
2: Oui, ben quand il porte le troisième chandail, là, ouais. Le chandail bleu poudre dans son cas, lui... là.
0: Donc là, la mascotte se serait réveillée et étonnée de voir que Youpi faisait maintenant partie de l'équipe du Canadien. Et voilà, ça c'est l'histoire qu'on a inventée à mettre
2: n'importe quoi.
0: Voilà, puis on parle de sa personnalité aussi, mais c'est juste que il y a probablement certains amateurs comme Juliette qui ont vu cette mascotte là et qui se posaient la question
3: sort de nulle
0: d'où.
3: Part.
0: Vous allez avoir toute la
2: petite histoire. Un peu plus méchant Metal avec les partisans de l'équipe adverse si on veut dans les gradins.
4: Méchant, ça veut dire?
3: On dit il aime le party et les belles filles dans l'article de la presse.
2: Ah, aussi.
3: J'ai trouvé qu'on n'était pas très 2026. Mais bon.
0: Prends pas du sans-alcool.
3: Paraît-il que non.
2: Il est un peu comme la mascotte des Flyers de Philadelphie, Gritty, là, qui est un petit peu plus...
1: Je sais pas, on avait une mascotte, là. Youpi faisait le travail.
2: Mais Metal, il n'est pas toujours là, là. Je sais pas si pendant les séries, il est tout le temps là, mais...
1: Si on voulait
2: pas,
1: que...
2: Durant la saison, il n'était pas toujours
0: là. Je vous prête l'article, vous pourrez le consulter, puis...
2: C'est le frère rebelle.
1: Oui, mais si on voulait que Youpi soit un peu plus méchant, on avait juste à lui dire, Youpi, soit un peu plus méchant, puis...
3: Peut-être aussi que ça permet d'avoir une présence hors du centre. Belle. Pendant la partie, les partisans qui ont payé leur billet veulent voir Youpi. Ça permet peut-être à Metal d'aller à l'extérieur. Je sais pas. Ça permet une double présence,
2: Youpi
3: peut-être.
2: Il peut pas être méchant. C'est impossible.
0: Sauf si vous le payez plus cher. D'après moi, là.
4: Il peut pas s'appeler Youpi et être méchant.
1: Il peut pas avoir un seul Youpi. Il faut que ce soit comme le bonhomme carnaval. Je veux pas péter votre balloon, mais des bonhommes carnaval, il y en a, je pense, trois.
0: Hein?
3: Mais vous ne pouvez pas en avoir trois en même temps.
1: Non, c'est impossible. Ça. C'est toujours coordonné pour qu'il y ait un seul bonhomme carnaval de visible.
4: C'est un seul et unique bonhomme de neige.
1: Oui.
4: Il est fait en neige. Il ne peut pas y en avoir plusieurs.
1: Ça pourrait être ça aussi. Là, il y en a un à l'autre bout de la ville pour un événement d'un organisme de charité. Puis, merci, bye-bye, Youpi. On l'embarque, on le met dans le camion. Puis, il sort pendant ce temps-là au Centre Molson.
0: Au Centre Molson. Molson.
1: Oui.
0: Donc, vous êtes en quelle année aujourd'hui?
1: Mais Molson.
0: OK.
1: C'est jamais resté, c'est toujours resté plutôt au Centre Molson dans ma tête.
0: OK.
1: Ne serait-ce qu'à cause des propriétaires du Canadien.
0: Je comprends. Côté sport, ce sera le retour des Capitales de Québec ce soir à domicile contre Sussex County, donc les Capitales qui ont joué 15 matchs à l'extérieur.
1: Quel temps qu'il va faire?
3: Ah, j'ai regardé ça ce matin. Je m'en vais au Capitales ce soir.
2: Moi aussi,
3: les billets sont achetés depuis un moment.
0: Bon,
3: 3 $ de poutine est mis de côté aussi.
0: Bravo.
3: Pour l'instant, ça s'enligne pas très bien pour ce soir. Non, on a des risques d'orage, 10 à 15 mm de pluie.
1: D'orage?
3: Oui.
1: Voilà. Ça, on arrête le match, là.
3: Ben écoutez, c'est un risque. Pour l'instant, on n'arrête pas le match, là. On n'a pas encore d'orage. Moi, je garde espoir quand même, mais disons que la journée s'annonce très belle, mais la soirée, ça, c'est un peu moins joli, là.
4: Orage parce qu'il va faire chaud?
3: Oui, il va faire chaud, effectivement. 23 degrés aujourd'hui. On a même un humidex de 26. Du côté de la Beauce, on pourrait atteindre 25, humidex de 27. Et on a donc des averses qui vont débuter tard en après-midi. Risque d'orage tard en après-midi pour la soirée aussi. Et on a une nuit à 14 comme minimum, donc nuit assez chaude avec des averses. Ce risque d'orage, puis ce sera assez venteux autant dans la journée qu'au cours de la nuit. Donc, ce n'est pas un scénario idéal là, pour commencer une saison de baseball.
1: En cas de pluie, est-ce qu'on vous donne un bon différé pour la poutine, ce qu'on appelle un rain check?
3: Oh, bonne question.
0: C'est vrai. J'avais jamais fait le lien. C'est pour ça qu'on appelle ça un rain check?
1: Probablement, j'imagine, quelque chose comme ça.
0: Justement, avec Martin, là-dessus, d'où vient cette expression? Mais vous parlez de météo, Juliette. Je ne sais pas si vous avez regardé ce qui se passe en Europe cette semaine. C'est vraiment particulier. Si vous avez raté ça dans les infos, dans les actualités hier, à Londres, à Paris, dans l'ouest de la France, en Italie aussi, les chaleurs sont, on dit, extrêmes pour un mois de mai. On bat des records. On a une alerte à la canicule en France. À Londres, hier, dans le sud-ouest, le mercure a atteint tout près de 35 degrés. C'est un record absolu pour le mois de mai. On n'a jamais enregistré une telle température. Vous le comprendrez, on est bien au-dessus des normales. En Irlande aussi, on a battu des records. On dit que c'est dû à l'afflux d'air chaud en provenance de l'Afrique du Nord. L'Afrique du Nord qui est piégée sous de hautes pressions en raison d'un puissant anticyclone. C'est ce qu'on écrit dans cet article de l'agence France Presse qui est disponible sur notre site web. En France, on parle du cas de la Bretagne. À Rennes, donc une ville en Bretagne, on a battu le record hier aussi, plus de 32 degrés. Et là, cette chaleur-là devrait augmenter aujourd'hui. Donc, ça va continuer de monter. On dit qu'on pourrait atteindre 36, voire 37 degrés dans le sud de la France aujourd'hui. C'est assez particulier.
3: On dit souvent que quand on veut éviter la chaleur en Europe pour les touristes qui veulent visiter le vieux continent, on privilégie les mois de mai, début juin.
0: Ou on attend jusqu'en septembre.
3: On attend en septembre. Il n'y a visiblement plus de garantie là, d'avoir du temps qui est plus clément. On le voit cette semaine avec des températures comme celle-là. Je suis convaincue qu'il y a quelques touristes qui s'attendaient à être relativement confortables pendant leur voyage et qui finalement vont courir les airs climatisés.
0: En Italie, on a même adopté une réglementation temporairement là, dans la région de Rome, une réglementation qui limite le travail avec exposition prolongée au soleil entre 12h30 et 16h. Donc, ça veut dire qu'on veut vraiment essayer de donner un petit coup de pouce aux gens qui doivent travailler à l'extérieur, sous un soleil de plomb, éviter les coups de chaleur, éviter la déshydratation. Bref, vous avez cet article-là, mais c'est sûr qu'on va continuer à en parler cette semaine parce que c'est une vague de chaleur là, qui va se poursuivre aujourd'hui. Marc-André?
2: Quoi?
0: Ben, je sais pas. Circulation?
1: Juste avant la circulation, là, ça devait traîner quelque part dans ma mémoire parce que l'expression « rain check » trouve son origine dans le baseball américain des années 1880. À l'époque, si un match en plein air était annulé ou interrompu à cause de la pluie, les spectateurs recevaient un ticket détachable, le « rain check », leur permettant d'assister à une future partie gratuitement.
3: Et les épiceries ont repris ce concept-là, ou on a repris du moins l'appellation.
1: C'est ça. Bon différé pour ce qui est de
0: l'OQLF.
1: Oui.
0: Savez-vous, Martin, que vous êtes, j'allais dire une arme secrète, mais j'ai envie de dire une arme tout court.
2: J'allais dire fatigant.
3: C'est
2: comme vous voulez.
3: C'est parce que sa mémoire fatigant, remonte jusqu'aux années 1880.
1: Non,
3: c'est
1: mais
3: ça
1: j'ai
3: qui
1: probablement
3: est
1: déjà entendu ça. Là. C'est pour ça que ça m'est revenu, mais j'en étais pas certain, finalement, mais là, en pitonnant, ça a bien l'air que ma mémoire m'a pas encore joué de tour.
0: C'est incroyable tout ce qu'il y a dans cette tête-là.
2: Regardez la grosseur de tout ça.
0: Il y a quelqu'un qui nous a écrit dans la bulle pour nous dire « Je vous écoute depuis Florence, donc
2: oh,
0: on vous
2: chanceux.
0: Salue. » Et à Florence, hier, à 22h, il faisait 30 degrés.
3: Oh. Là, ça requiert un apérol spritz.
0: À 22h?
1: Ah, un seul?
0: Un lundi?
3: Il n'y a pas d'heure quand on est en vacances. Il n'y a pas de lundi.
0: Absolument. Alors voilà, bon voyage à cette personne qui nous écoute depuis Florence.
1: C'est qu'on appelle affectueusement l'écœurant.
0: Marc-André?
2: C'est tranquille pour débuter cette journée-là. Et pas de problème, rien à signaler. Rive-Nord, Rive-Sud, là, ça roule très, très bien. Donc, pour l'instant, c'est très calme.
0: Martin?
1: Le ministère des Transports vient d'acheter... Êtes-vous prêt à faire tirer votre portrait?
0: Non.
1: Le ministère des Transports vient d'acheter 66 radars photo qui seront livrés d'ici 2 ans. Ils seront,
0: okay.
1: ils seront mis en service progressivement d'ici 2000.

0: 2028. Leur achat coûtera plus de 43 millions de dollars, ce qui inclut leur entretien pendant 6 ans. À l'heure actuelle, 30 radars photo fixes sont installés au Québec et 22 radars mobiles sont utilisés en rotation. L'ajout des 66 appareils mobiles va donc quadrupler la présence des radars photo pour, dit-on, surveiller principalement la vitesse dans les zones scolaires et dans les zones de travaux routiers. Le ministère des Transports va préciser plus tard à quel endroit ils seront installés. Mais c'est une tendance qui va s'alourdir là à terme, là, à plus long terme, mais on n'a pas précisé d'échéancier. C'est 250 de plus qu'on voudrait avoir. Alors, vous avez de plus en plus de chances de faire tirer votre portrait quand vous circulez sur les routes.
1: Souriez, vous êtes filmé.
0: Et c'est clairement ça.
2: On ne sait jamais.
0: On ne sait jamais.
2: C'était à l'instant qui disait ça. Souriez, oui. On ne sait jamais.
1: J'ai jamais eu de contravention liée à un radar photo, ni de radar mobile.
0: Donc, un policier au séchoir à cheveux.
1: Juste du stationnement, là, dépassé. Mais j'imagine que quand on se fait pincer, c'est un peu une surprise quand ça arrive par la poste.
0: Ça arrive pas par la poste habituelle, là. C'est du courrier recommandé, puis le facteur vient à la porte et... Ouais. Vous recevez la lettre très officielle. Oh, là, ouais. C'est une signification en main. Là. Ça prend quelqu'un qui
1: on
0: est
1: dirait
0: là.
1: Que vous vous y connaissez.
0: C'est déjà arrivé.
3: C'est toujours drôle quand ça arrive puis que c'est la faute de la conjointe. Ça, j'aime ça. Je trouve ça très drôle.
1: Puis elle, ça lui est jamais arrivé que ce soit la faute du conjoint?
3: Non, pas pour le radar photo.
1: Ah, OK.
3: Non, pas pour ça.
0: Ben, chérie, t'as de la malle!
1: Mais ça veut dire, Martin, qu'on va voir apparaître aussi plus de panneaux de signalisation, j'imagine, pour nous dire qu'il y a des radars fixes qui sont installés.
0: On le cache pas.
1: Voilà.
0: On le déclare, on est très transparent, on vous fait pas de piège, on le dit. Il y a possibilité qu'il y ait un radar photo à cet endroit-là. Ça veut pas dire que cette journée-là, ce matin-là, il y en aura un, mais c'est une possibilité. Donc, si vous jouez avec le feu, ça se peut que vous vous brûliez.
1: Aviez-vous autre chose?
0: J'avais autre chose.
1: Allez-y.
0: Le ministère des Transports envisage de réaménager l'autoroute de la capitale sur presque toute sa longueur, entre l'autoroute Henri IV et le boulevard Armand-Paris, dans l'arrondissement Beauport. Le ministère estime que ce segment de 15 km construit dans les années 70 n'a pas été conçu pour l'achalandage actuel. Monsieur à ma droite pourrait en témoigner quotidiennement. Il en résulte d'importants problèmes de congestion qui se répercutent sur l'ensemble du réseau routier de Québec. Ce qu'on pense ou ce qu'on envisage de faire, c'est d'abord de réaménager le nombre de voies pour que ce soit 2 voies tout le long ou 3 voies tout le long, mais que ça passe pas de 2 à 3 voies dans certains secteurs. Et aussi de réduire le nombre d'entrées et de sorties sur l'autoroute. Il y a des endroits là où c'est à se demander, mais pourquoi c'est là, je pense, Capitale en direction ouest, tout de suite après Laurentienne, vous avez une sortie pour Pierre-Bertrand Sud, une sortie pour Pierre-Bertrand Nord. On pourrait aisément en sacrifier une. Puis la première, je pense, c'est Pierre-Bertrand Sud, la première qui arrive là en circulation en direction ouest. Elle est à l'origine d'un bouchon qui se forme systématiquement là quand les gens qui arrivent, qui proviennent de Laurentienne, croisent ceux qui veulent entrer sur Pierre-Bertrand. Bref, c'est d'une autre époque.
1: Ça donne pas
0: époque,
1: beaucoup
0: là.
1: D'espace pour entrer
0: exactement.
1: Sur l'autoroute. Puis des fois, on sait qu'il peut, même s'il devrait pas y en avoir, des fois, il peut y avoir un peu confusion autour du céder le passage parce que la circulation est plus dense. Puis là, est-ce que je laisse passer? Est-ce que j'y vais? Ça peut être complexe quand on n'a pas
3: puis
1: beaucoup d'espace.
3: Ça complique les choses sur Laurentienne. Sud
0: en
3: à tout moment de la journée, que ce soit le samedi midi, dimanche après-midi, il y a
0: ça
3: toujours...
0: Ça foule jusqu'à Louis XIV,
3: toujours
0: minimum.
3: Une file d'attente, Puis là, il y en a qui essayent de se faufiler dans la voie du centre pour se tasser dans la voie de droite. Ça complique pas mal les choses.
1: Vous voudriez pas qu'on brouille votre voix pour votre témoignage?
4: Vous savez, quand on est sur la route...
0: Il y a d'abord une étude de circulation qui devra être réalisée afin de déterminer quel scénario donnerait les meilleurs résultats. Pour l'instant, il n'y a pas d'échéancier ni d'évaluation des coûts qui sont avancés.
1: On verra quand... Quand on verra.
0: Quand on verra, quand on aura un troisième lien, quand on aura un viaduc dans le Bourgneuf.
1: Ouais, ben là, vous avez vu, le conseil de quartier, il croit plus. Là.
0: Ouais,
1: Même si ça a été promis par Christine Fréchette, on dit, ouais, c'est plus dans les cartons du ministère des Transports. Donc
0: Personne ne l'envisage très sérieusement.
1: Dans le Journal de Québec ce matin.
0: Mais le réaménagement de l'autoroute de la capitale, ça va s'imposer là, parce qu'effectivement, il y a pas besoin d'y avoir grande affluence pour qu'il y ait un bouchon qui se crée d'un côté comme de l'autre.
3: La bretelle Laurentine Sud, en plus, a été refaite récemment, mais ça bloque tout le temps. C'est spécial.
1: On va conclure ce segment.
2: C'est très particulier.
1: Avec cette belle voix modifiée. Marc-André, qu'est-ce qu'on regarde?
3: On regarde du hockey, voyons donc. Qu'est-ce que vous voulez qu'on regarde d'autre?
0: Ouais.
3: C'est difficile, par contre, ces temps-ci, parce qu'on a les matchs à 20h. Je ne sais pas si vous avez vu un petit article dans le Journal de Québec qui nous explique pourquoi les matchs sont à 20h. Ça va être comme ça pour le reste de la série entre le CH et les Hurricanes. Et ça n'en déplaise à Fiston, là, qui hier est obligé d'aller se coucher à 20h,
0: oui.
3: Puis qui n'a pas pu regarder une période. Mais c'est une décision de la Ligue nationale. Ça n'a pas rapport avec les équipes qui y jouent en ce moment.
0: C'est encore Gary Bettman.
3: Ouais, c'est pas la responsabilité du Canadien ou des Hurricanes. Mais les matchs de la troisième ronde sont présentés une heure plus tard. On veut donner, en fait, dit-on, un maximum de visibilité aux matchs partout en Amérique du Nord. Avec le décalage qui est de 3 heures entre l'Est et l'Ouest, dans le coin de Vancouver, Seattle, évidemment. Il y a un match qui est présenté ici à 19h, serait présenté à 16h, alors que les gens sont encore au boulot. Donc, on veut attendre au moins une heure. On se dit qu'à 17h, il y a un petit peu plus de gens qui ont terminé le travail.
0: Mais on fait pas l'inverse. On devance pas les matchs dans l'Ouest pour accommoder les gens de l'Est.
3: En fait, on dit que oui, c'est comme ça aussi pour l'Est, pour les matchs dans l'Ouest qui sont présentés une heure plus tôt, comme le match de l'Avalanche ce soir est à 21h et non 22h, comme ça aurait pu être le cas, comme on le voit quand c'est des matchs à Los Angeles, par exemple, ou comme ça. Alors, les matchs sont devancés d'une heure du côté de l'Ouest, puis pour nous, ben, c'est une heure plus tard pour les matchs du Canadien. Mais ça fait que ça finit tard, oui. Puis ça commence tard, ça finit tard, mais on veut donc tout le monde, qu'il y ait un maximum de gens qui puissent regarder ces matchs-là. Les matchs Avalanche-Vegas, je vous l'ai dit, sont à 21h et non à 22h. C'est plus flexible, oui. Week-end, par contre. On se dit que le week-end, les gens ne sont pas nécessairement au travail, donc on peut présenter des matchs à 19h et non 20h. Ça a été le cas notamment samedi dernier.
1: Ben oui.
3: Alors, c'est ce dont je voulais vous parler ce matin. Là,
1: non, mais c'est une explication qui est intéressante parce que je me posais justement la question.
0: Dans mon jeune temps, les matchs étaient à 20h.
3: Le samedi soir, c'était à 20h, après samedi rire.
0: Non, après la soirée canadienne.
3: Ah, moi, mais moi, j'avais samedi rire.
0: On remonte à plus loin encore.
1: Moi, Marc-André, j'en ai une pour vous. J'ai commencé à regarder la série The Burrows, Retraite Rebelle.
3: On en a parlé beaucoup.
1: Des frères Duffer, les mêmes qui ont produit Stranger Things. Jusqu'à présent, je suis charmé. Donc, je vous laisserai vous faire votre propre idée.
3: Ça, c'est présenté sur...
1: Netflix,
3: OK.
1: De mémoire.
3: Mais on m'en a parlé la semaine dernière. J'ai pas eu le temps de commencer ça. J'ai commencé Bon Cop, Bad Cop, la nouvelle série tirée des films avec Patrick Huard. Puis, premier épisode, j'ai quand même rigolé un peu. Okay. Alors,
0: c'est pas aussi mauvais que le laisser entendre, en tout cas, qui a jamais voulu le dire, Hugo Dumas, dans la presse, qui a pris toutes sortes de détours pour pas dire que c'était poche.
3: J'ai pas. Premier épisode, j'ai aimé ce que j'ai vu, donc je vais probablement continuer la série. Mais pour les Burrows, on m'en a parlé aussi. Puis,
1: Hugo Dumas en parle d'ailleurs ce matin.
3: Je vais donner une chance à cette série-là, c'est sûr.
1: Jusqu'à présent, ça vaut le coup, donc vous nous en reparlerez quand vous aurez commencé.
0: Marc-André, vous perdez des bottes.
1: C'est quoi ça?
0: Je sais pas, mais Marc-André perd des vis.
1: Hey, ça, c'est de la bonne radio, Martin. Régle ça hors micro, on va l'écouter.
0: Ça explique bien des choses.
1: Des morceaux.

génie, on l'appelle le colosse parce que son album dont on entend un extrait à l'instant, c'est Saxophone Colossus, 95 ans. Lorsqu'il est décédé, il a travaillé avec des légendes du jazz, Miles Davis, Dizzy Gillespie, Charlie Parker, John Coltrane, Thelonious Monk et bien d'autres. Il fait partie de cette génération de l'âge d'or du jazz. Il compte dans sa carrière une soixantaine d'années dans le monde de l'industrie musicale. Donc là, on parle de l'industrie, pas au moment où il a touché la première fois un saxophone, et plus de 60 albums au cours de cette carrière. Il a créé incessamment, vraiment, sans cesse, je devrais dire. Ces albums très, très connus, Saxophone Colossus en 1957, The Bridge en 1962, on a Way Out West en 1957 également, donc parfois deux albums dans la même année, et bien d'autres. Alors, on a aussi Freedom Suite en 1958. Et pour revenir à Saxophone Colossus, en 2017, cet album, donc vraiment, il a eu une grande, grande longévité. Il a été inscrit au Registre national des enregistrements de la Bibliothèque du Congrès des États-Unis. On dit que c'est l'un des albums phares de Sonny Rollins parce qu'il est puissant, parce qu'on décrit sa musique qui est empreinte de grâce et d'humour aussi. Il était connu pour ses solos, dans des solos où il se libérait complètement des contraintes. Et c'est ça aussi que l'on retient de sa carrière. Ce sont des solos où il avait la touche de l'improvisation qui était importante également. Alors, il laisse énormément de titres de référence.

0: Donc il s'était complètement affranchi des codes. Il est né Theodor Walter Rollins, il est né à Harlem en 1930. Il a, pendant sa carrière, reçu beaucoup de récompenses. La médaille nationale des arts en 2010, une distinction du Kennedy Center en 2011, Grammy également, je passe assez rapidement. Et il a, pendant sa carrière aussi, lutté contre ses démons. Parce que il a été un prodige très très jeune, donc il s'est fait repérer très jeune, et il a donc très très vite, lorsqu'il était adolescent, rejoint le groupe de Thelonious Monk, et il a rapidement commencé à jouer avec Miles Davis, avec Bud Powell, et c'est eux qui l'ont introduit dans le monde de l'enregistrement. Il avait pas encore terminé ses études secondaires à ce moment-là, et donc il tombe dans une dépendance à l'héroïne à l'âge de 19 ans qui le mène même en prison. Il développe par la suite des problèmes de santé. On ne sait pas de quoi il est décédé, mais on sait qu'il vivait avec des problèmes respiratoires, donc importants. Lui qui s'est éteint hier après-midi à son domicile de Woodstock dans l'État de New York.
1: Miles Davis, qui aurait 100 ans aujourd'hui même. Il y avait une belle entrevue hier de Stanley Payan à Ça nous regarde avec Madeleine...
2: Les Morin,
1: voilà.
3: Et on a d'ailleurs un très bel article sur ce 100e anniversaire de Miles Davis sur notre site web. C'est le collègue Charles Rioux qui signe cet article-là, si ça vous intéresse. Juliette, un rappel rapide de la météo?
2: Alternance de soleil et de nuages pour la majorité de la journée. Ça se gâche cet après-midi.
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8: Plus cher que prévu. Santé Québec évoque une perte de contrôle sur les coûts d'un projet.

0: informatique pour aider les personnes sans médecin de famille à obtenir un rendez-vous. L'aide annoncée par Christine Fréchette pour lutter contre la hausse du coût de la vie ne fait pas l'unanimité.
1: J'aurais pensé que ça aurait été un peu plus.
2: Je trouve que c'est trop peu.

0: rendez-vous avec un membre du personnel ou un professionnel coûte 7 fois plus cher que prévu. La ministre de la Santé, Sonia Bélanger, et les dirigeants de Santé Québec auront d'ailleurs l'occasion de s'expliquer à ce sujet lors de l'étude des crédits plus tard aujourd'hui à l'Assemblée nationale. Thomas Gerbet.
1: Une facture 600% plus élevée qu'au départ. C'est ce qui arrive au projet d'orchestrateur de rendez-vous médicaux. Un document confidentiel de Santé Québec parle d'une perte de contrôle sur les coûts. Tout commence en 2020. La compagnie québécoise Pétale obtient un contrat de 18 millions de dollars pour développer ce facilitateur de rendez-vous. Il est lancé l'année suivante. Tout fonctionne bien. Tellement bien que les autorités de la santé en veulent plus. Plus de cliniques connectées, plus de licences, plus de fonctionnalités. S'ajoutent donc 2 contrats à Pétale et 12 d'avenants au contrat. La facture gonfle jusqu'en 2025. Mais Santé Québec en veut encore plus. Elle demande à l'entreprise de lui céder la propriété intellectuelle de l'orchestrateur. Et Pétale refuse. La société d'État va alors prendre une décision qui a surpris plusieurs sources proches du dossier. Elle est repartie en appel d'offres. En décembre 2025, elle a donné un contrat à l'entreprise CGI pour recréer un orchestrateur de A à Z. Le code source deviendra la propriété de Santé Québec. Cette dernière affirme que ça va générer des économies. En attendant, l'orchestrateur a généré des dépenses de 126 millions de dollars, 7 fois plus que ce qui était prévu. Pendant ce temps, la compagnie Pétale est en discussion avec d'autres provinces intéressées à acheter la solution développée avec l'argent public québécois. Ici Thomas Gerbet, Radio-Canada. Montréal.
0: Québec planche sur un projet de loi pour interdire la vente de boissons énergisantes caféinées aux 16 ans et moins. Radio-Canada a appris que tous les partis ont été convoqués à une rencontre à ce sujet hier. Et s'ils donnent leur feu vert, le texte de loi pourrait être adopté avant la fin de la session parlementaire le mois prochain. En janvier 2024, la combinaison d'une seule canette de Red Bull et d'un médicament pour le trouble de déficit de l'attention a causé la mort subite de Zachary Miron, un adolescent de 15 ans. Les nouvelles mesures annoncées par le gouvernement Fréchette hier pour lutter contre la hausse du coût de la vie reçoivent un accueil mitigé. Certains se réjouissent de l'abolition de la taxe de vente sur les produits d'épicerie. D'autres craignent que les mesures annoncées ne soient pas assez ciblées. Québec va aussi offrir une réduction pour 1 an du coût des immatriculations de véhicules et accorder un versement spécial aux ménages à plus faible revenu. Reportage de Valérie Gamache.
2: À l'épicerie ou à la pompe, le même constat.
3: Ça se ressent quand même, oui.
2: Pour offrir un répit aux Québécois, à court terme, les foyers admissibles au crédit de la solidarité sociale recevront du gouvernement une allocation spéciale pouvant aller jusqu'à 200 $. Et les automobilistes auront exceptionnellement un rabais de 50 $ sur leur immatriculation. Puis, Christine Fréchette abolit de façon permanente la TVQ sur certains produits d'épicerie.
4: Pour une famille avec 2 enfants, donc on parle en moyenne d'une économie d'environ 50 $. À chaque année.
2: À elle seule, cette mesure coûtera 100 millions de dollars. C'est bien cher payé pour l'impact que cela aura sur le portefeuille des Québécois, croient certains.
5: J'aurais pensé que ça aurait été un peu plus.
6: Je trouve que c'est trop peu. Il me semble que c'est de l'argent qu'on pourrait utiliser à meilleur escient.
2: Le fiscaliste Luc Godbout est aussi critique.
7: En y allant avec une mesure qui est permanente, le ministre des Finances va toujours se priver de ce manque de recettes-là.
2: Et même si ces nouvelles mesures font exploser l'enveloppe que le ministre des Finances avait accordée à la première ministre, Éric Girard insiste, le gouvernement a une marge de manœuvre.
8: Les recettes du gouvernement du Québec sont meilleures. Alors, on parle de l'impôt sur le revenu des particuliers, l'impôt des corporations, les taxes sur la consommation.
2: La première ministre, elle, répond à ceux qui l'accusent de faire des annonces électoralistes.
9: La stratégie, c'est de gouverner. C'est ce qu'on fait.
2: Il n'en demeure pas moins que l'ensemble de ces mesures entreront en vigueur avant la prochaine élection. Ici Valérie Gamache, Radio-Canada, Québec.
0: Radio-Canada a appris qu'une nouvelle directive oblige dorénavant la divulgation de relations affectives et sexuelles entre supérieurs et subordonnés au sein des Forces armées canadiennes. C'était une recommandation de l'ancienne juge de la Cour suprême, Louise Arbour, dans son rapport d'enquête à la suite d'une série de scandales sexuels touchant les Forces armées. Le lieutenant général Paul Prévost affirme que les relations entre membres des Forces sont encore permises, à condition que la carrière des personnes subordonnées ne soit pas affectée.
10: Le fardeau de la preuve devient au plus haut gradé des deux dans la relation consensuelle pour faire cette preuve que cette relation est vraiment consensuelle, pour s'assurer qu'il n'y a pas d'abus de pouvoir, qu'il n'y a pas de conflit d'intérêts dans la relation, qu'un membre ne peut pas avoir un impact ou une influence positive ou négative sur la progression de la carrière de l'autre individu.
0: Les balises visent effectivement à mieux encadrer les relations pour justement empêcher d'éventuels conflits d'intérêts. Au Moyen-Orient, maintenant, les États-Unis annoncent avoir frappé plusieurs sites de missiles en Iran, ce qui porte un nouveau coup au fragile cessez-le-feu.

0: Jean-Philippe Robillard est en studio. Que sait-on d'abord, Jean-Philippe, de ces frappes américaines menées ces dernières heures?
1: Oui, des frappes qui ont eu lieu dans la zone côtière près du détroit d'Ormuz. L'armée américaine donc a lancé des attaques contre des sites de lancement de missiles et contre des navires iraniens qui tentaient de poser des mines dans le détroit d'Ormuz. Les Américains, Mathieu, parlent de légitime défense. Les Iraniens, de leur côté, disent avoir abattu un drone américain dans leur espace aérien. C'est pas la première fois, même s'il y a une trêve, qu'il y a de tels accrochages entre les deux pays près du détroit d'Ormuz. C'est arrivé un peu plus tôt ce mois-ci, mais ça n'avait pas dégénéré. Alors, il faudra voir cette fois-ci. Là.
0: Pourtant, Washington et Téhéran, Jean-Philippe, disent toujours être proches d'une entente.
1: Oui, hier, les Iraniens parlaient d'avancer dans les négociations de paix. Ils affirmaient que les discussions avaient abouti sur de nombreux points. Alors qu'en fin de semaine, le président américain Donald Trump affirmait qu'une entente était presque entièrement négociée. On écoute ce que disait hier le secrétaire d'État Marco Rubio, suivi du porte-parole du ministère iranien des Affaires étrangères. On les a traduits pour vous.
2: Nous avons ce que je crois être une chose assez solide, très réelle, significative et limitée dans le temps sur la table en ce qui concerne l'ouverture du détroit et l'armement nucléaire.
3: Il est vrai que nous sommes parvenus à une conclusion sur une grande partie des points abordés. Cependant, personne ne peut affirmer avec certitude que cela signifie la signature imminente d'un accord.
1: Alors, les négociations, elles achoppent sur le programme nucléaire iranien et sur le dégel également des avoirs iraniens. Et puis, il y a la Chine, là, ce matin, qui a appelé les parties à respecter le cessez-le-feu.
0: Merci, Jean-Philippe.
1: Merci, au revoir.
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0: Oui, le Canadien de Montréal s'est incliné hier soir par la marque de 3-2 contre les Hurricanes de la Caroline en prolongation lors de ce troisième match de la finale de l'Est. Il s'agit donc d'une deuxième défaite consécutive pour le tricolore. Les Hurricanes mènent la série 2-1. Il y avait encore une fois des milliers de partisans du tricolore rassemblés à l'extérieur pour regarder le match sur écran géant à l'extérieur du Centre Bell. Ils n'ont pas caché leur déception, mais ne perdent pas espoir, comme nous le dit Marie-Christine Bouillon.
5: On est confiants quand même.
6: Les partisans des Canadiens de Montréal y ont cru jusqu'à la toute fin.
5: On va aller la chercher.
7: On y croit demain, on y croit demain.
6: Mais après 14 minutes de jeu en prolongation, les Hurricanes se sont sauvés avec la victoire. Toute une déception pour les centaines de spectateurs amassés autour du Centre Bell pour voir ce troisième match de la série qui oppose Montréal à la Caroline.
7: On est montés de Québec pour ça!
6: Un match qui laisse un goût amer.
5: On défend déjà.
6: Cinq jeunes partisans, épaules et têtes baissées, semblent épuisés, comme s'ils avaient joué, eux aussi.
8: Deux défaites de suite, c'est première fois qu'on fait ça, puis c'est décevant.
6: Mais le tricolore est passé bien proche de prendre les devants en troisième période, lorsque Cole Caulfield a marqué. Mais après révision, le but a été annulé. Une douche froide sur la vigueur des partisans.
9: On a un peu envie de dormir, donc s'il pourrait marquer un peu rapidement, ce serait pas mal.
6: Il va sans dire celui qui a fait l'unanimité, c'est le gardien des Canadiens, Jakub Dobrych. Mais ses prouesses n'ont pas suffi.
10: Décevant.
6: Marie-Ève était parmi les spectateurs à l'intérieur du Centre Bell.
10: Mettons que les Canadiens n'étaient pas au meilleur de sa forme ce soir.
6: Prochain rendez-vous au Centre Bell mercredi 20h pour le quatrième match de cette finale de l'Association de l'Est. Ici Marie-Christine Bouillon, Radio-Canada, Montréal.
0: Le saxophoniste Sonny Rollins est mort à l'âge de 95 ans. Il était considéré comme l'un des plus grands saxophonistes au monde, aux côtés de Charlie Parker ou encore John Coltrane. Barack Obama lui avait remis la médaille nationale des arts en 2010. On va se laisser là-dessus d'ailleurs. Bonne journée.
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0: Mardi 26 mai, Alexandre Duval au micro. On a une bien belle émission devant nous. Dans une trentaine de minutes, on discutera de vagues de chaleur parce que, bon, Juliette, on parlait un petit peu plus tôt de ce qui se passait en Europe. Mais vous savez, l'été s'en vient ici.
1: On n'est pas épargné, là.
0: On bat des records de chaleur à peu près année après année. On sait qu'à l'échelle planétaire, les 11 dernières années ont été les 11 les plus chaudes jamais enregistrées.

0: Il y a des associations qui se mobilisent pour réclamer, écoutez bien, un droit d'avoir accès à la fraîcheur. Donc, qu'il y ait des espaces disponibles qui soient exempts de chaleur lors de ces vagues de chaleur extrêmes. Le directeur santé-climat de l'Association pour la santé publique du Québec, Cyril Frazao, sera avec nous dans une trentaine de minutes pour discuter de cette mobilisation-là, de ces demandes-là qui sont faites au gouvernement du Québec. Là, il y a cette reconnaissance d'un droit à la fraîcheur, mais il y a aussi autre chose qui est demandée du gouvernement parce que il y a plusieurs personnes chaque année qui meurent durant les vagues de chaleur. Il y a des populations qui sont plus vulnérables aussi. Donc,
1: je pense instinctivement aux bibliothèques, entre autres, mais on veut voir plus largement que ça. On veut des heures d'ouverture probablement plus étendues parce que quand même, entre autres en ville, il y a plusieurs endroits qui s'offrent où on n'a pas nécessairement à domicile, où on a quand même des petits îlots de fraîcheur
0: les
1: comme ça.
0: Les centres commerciaux, par exemple.
1: On dit souvent aux personnes âgées d'aller dans les centres commerciaux, entre autres, dans ces vagues de chaleur.
0: Mais là, ce serait vraisemblablement une responsabilité partagée. Là, on demanderait au public de faire certaines choses, de poser certains gestes, au privé de faire d'autres choses, les promoteurs immobiliers, par exemple. Donc, on discutera de tout ça avec Cyril Frazao à 6h40. Bien hâte d'avoir cette discussion-là avec lui. Donc, Juliette, pour rester sur le thème de la météo, 11 degrés ce matin au centre-ville.
1: On est loin de vagues de chaleur. Cela dit, ce sera très confortable aujourd'hui. Les températures les plus chaudes qu'on a connues depuis le début du printemps et on a même un humidex. Donc, maximum 23 aujourd'hui, humidex de 26. Alternance de soleil et de nuages. On a un très beau début de journée. Quelques nappes de brouillard qui subsistent, là, mais ça va se dissiper assez rapidement ce matin. Quelques averses qui sont attendues en après-midi, mais assez tard, là, vraiment en fin de journée. Risque d'orage tard en après-midi également. Risque d'orage pour la nuit aussi, pour ce soir et cette nuit. Et on aura encore des nappes de brouillard qui vont se former cette fois après minuit, avec quelques averses qui vont cesser en cours de nuit. On prévoit là, de 10 à 15 mm de pluie en cours de soirée et de nuit. Ça va se dégager, cela dit, là, plus on avance dans cette soirée et dans cette nuit. Demain, alternance de soleil et de nuages. Et là, on a un scénario presque similaire avec cette fois 30% de probabilité d'averse encore tard en après-midi. Maximum de 20 degrés pour la journée de mercredi. Et là, ça va chuter assez drastiquement, j'ai envie de dire, jeudi. Il y aura un bon contraste quand même, 12 degrés seulement prévus comme minimum. Donc, on revient à des températures sous les normales de saison à compter de jeudi. Mais on a quand même deux journées chaudes d'ici là. Avec des beaux débuts de journée, on en profite plus tôt que tard.
0: Je viens de réaliser, on parle de la météo des vagues de chaleur, de ce qui se passe en Europe, c'est Roland Garros qui est en cours actuellement à Paris. Ça doit être assez chaud. Merci pour les joueurs, les joueuses. Félix Auger.
1: On a vu des joueurs qui ont demandé de l'assistance à cause de cette chaleur-là, qui était visiblement incommodée, là.
0: Ouais. Donc, Félix Auger Aliassim qui sera en action aujourd'hui, quatrième favori du tournoi. Denis Shapovalov aussi, et chez les femmes, Victoria Mboko, neuvième favorite. Donc, trois Canadiens qui sont à surveiller
2: Gabriel
0: aujourd'hui.
2: Gabriel Diallo a abandonné. Il avait l'air à trouver ça pénible, la chaleur aussi. Il a abandonné. Il revenait d'une blessure. Ça semblait pas complètement réglé, là, mais il avait l'air à faire bien chaud à Paris.
0: Leilani Fernandez aussi, qui s'est inclinée hier 6-4 au premier tour contre l'Américaine Alicia Parks. Donc, on surveillera les performances des autres Canadiens qui sont en action aujourd'hui. Marc-André.
2: C'est déjà un petit peu plus lourd du côté de la rive sud pour les approches du pont La Porte direction nord. Scénario habituel, mais là, pour le moment, ça refoule jusqu'à la rue Beaulieu pour la 73 nord. Alors, on a un long bouchon jusqu'au pont La Porte sur la 73. La 20 est, on est à la hauteur des échangeurs là, pour le début de la congestion et on est dans le léger ralentissement secteur de l'avenue Taniata, même de la rivière et de chemin pour la 20 direction ouest. Mais à partir du chemin du Sault, là, vraiment, on est à l'arrêt jusqu'au pont. Donc, c'est plutôt chargé. Avant le pont de Québec, ça roule encore bien. Guillaume Couture, Marie-Victorin, pour l'instant, il n'y a pas de problème majeur. Et sur la rive nord, c'est encore assez calme également, notamment pour Félix Leclerc-Ouest. On commence à avoir un bon achalandage à l'approche de Pierre-Bertrand, mais pour le moment, il n'y a pas de ralentissement majeur. Pour les travaux, on en a encore aujourd'hui. Ça va être un petit peu plus compliqué dans la côte d'Abraham, notamment de 9h à 14h. Il y a des travaux d'inspection et fermeture de la voie de droite dans la montée entre Saint-Vallier-Est et la côte Sainte-Geneviève. Alors, ça va être un petit peu plus compliqué. Rue de l'Académie aussi, c'est fermé entre l'avenue Royale et l'avenue Marcoux. Il y a des travaux d'aqueduc jusqu'à jeudi midi. On a des travaux également, des travaux sur le réseau d'égouts du côté de la rue Albert-Trudel qui va être fermé entre la rue Louis-Hébert et le boulevard des Étudiants. Avenue Hollande, de 9h à 15h, la voie direction sud va être fermée entre le chemin Sainte-Foy et la rue Marie-Rollet. On va avoir

0: une voie de disponible par direction circulation qui va se faire à contresens dans ce coin-là. Boulevard Laurier, on a des travaux. Il va y avoir deux phases, là. On va commencer par fermer une voie dans les deux directions à l'intersection de l'avenue Père-Vautier de 9h à 15h. Puis après ça, on va avoir une voie en moins également sur Père-Vautier, là, donc pour la phase 2, mais qui va tout ça va se faire entre 9h et 15h. Rue des Récollets, on a une fermeture de prévue, mais ça va être jusqu'au 28 août prochain, donc d'importants travaux entre le boulevard des étudiants et la rue Georges-Paul. On refait toutes les infrastructures souterraines dans ce secteur-là, alors c'est pour ça que ça va être long comme ça. Boulevard Sainte-Anne, on a des travaux de pavage de prévu aujourd'hui de 7h à 17h. Fermeture des voies direction est entre la rue Boisvert et la rue du Havre. On a des travaux aussi sur le chemin Sainte-Foy. Une voie sur deux de fermée entre la rue Le Prémont et la rue de Cherbourg de 9h à 15h30. Des travaux d'énergie dans ce secteur. Et puis, rue Saint-Joseph, ça va être fermé de 7h à 16h entre la rue Dupont et Monseigneur Gauvreau. Et la rue Dupont, la circulation va être à contresens pour la journée aujourd'hui à la hauteur de Saint-Joseph-Est. Donc, ça va être un petit peu plus compliqué dans ce coin-là aussi. J'attire votre attention sur un article du collègue Taïb Moala du côté du Journal de Québec sur le pont d'étagement Le Bourgneuf. Mm-hmm. Je ne sais pas si vous avez vu cet article-là. C'est un projet qui avait été abandonné en avril 2025 par le gouvernement Legault, qui a été promis par la suite par Madame Fréchette pour la mobilité capitale nationale.
1: Ouais, durant la course à la direction.
0: On a ressuscité un peu ce projet-là. Et puis là, c'est le conseil de quartier qui a eu vent de certaines informations, donc qui est très sceptique par rapport à ce projet-là. On pense pas que ça va se faire, mais M. Simard, le responsable de la Capitale-Nationale, qui dit qu'il va y avoir des annonces qui vont se faire sous peu, mais on n'y croit pas beaucoup là du côté du conseil de quartier. C'est 70 000 voitures par jour qui circulent dans ce secteur-là. On voulait faire à la hauteur de Robert Bourassa là, sur le Bourgneuf un pont d'étagement pour faciliter un peu la circulation dans ce coin-là. Mais on trouve que ça avance pas très, très vite, ce projet-là, que la Ville et le gouvernement mettent peut-être pas les efforts qu'on devrait y mettre, que c'est pas une priorité pour eux. Alors, ça va être à surveiller, mais pour l'instant, en tout cas, on est très sceptique du côté du conseil de quartier à ce sujet-là.
2: Mon Dieu, ça ressemble au yo-yo du troisième lien.
0: Ça ressemble à ça pas mal.
2: Non, juste qu'on envoie Geneviève Guilbeault avec des gros cartables pour dire que le viaduc est pas nécessaire.
1: Non, mais c'est parce que si on se ramène à ce que c'était au départ, on nous promettait un ensemble de mesures, là, un troisième lien, un réseau de transport structurant, des voies réservées qu'on allait ajouter, ce pont d'étagement pour faciliter la circulation. J'imagine pour remplacer les feux de circulation à l'angle Le Bourgneuf-Robert-Bourassa qui causent cette congestion. Mais là, à partir du moment où on enlève les voies réservées, à partir du moment où on ne convertit plus l'autoroute Laurentienne en boulevard urbain, à partir du moment où ces projets-là, finalement, les uns après les autres, tombe, c'était comme logique de retirer aussi le pont d'étagement, mais Mme Fréchette a promis de le ranimer. Est-ce que...
0: Mais il n'est pas dans le plan québécois des infrastructures non plus de 2026-2036. Il n'est même pas sur le tableau de bord, dit-on, dans cet article-là. Alors,
1: mais c'est probablement ça la promesse de Mme Fréchette, en fait, de dire, ben on va le remettre à l'agenda, on va trouver un moyen de le remettre dans la planification.
2: Ça ne veut pas dire qu'on va le faire, mais ça veut dire qu'on va le remettre dans un document.
1: Alors, on peut comprendre le scepticisme du conseil de quartier.
0: Tout à fait.
1: Martin?
2: Une trottinette électrique serait à l'origine d'un incendie hier après-midi dans un logement du quartier Limoilou. Le feu a débuté vers 14 heures au deuxième étage d'un immeuble de l'avenue Bergemont. Les quatre logements ont tous été évacués rapidement. Les pompiers sont parvenus à maîtriser les flammes et en une trentaine de minutes et surtout à contenir les dommages dans un seul appartement, celui où le feu a pris naissance. La Croix-Rouge a pris en charge les locataires touchés par l'incendie. L'eau ou la fumée. Personne n'a été blessé, mais un des deux chats qui se trouvait dans le logement n'a pas survécu.
1: Martin, vous savez, le club des 5h30 vous va bien?
2: Je vous écoute, là, je sais pas où vous allez.
0: Contrairement à votre linge.
3: Franchement. Il saisit toutes les occasions.
1: Mais c'est-tu assez con? Mais c'est drôle. Non, Martin, Normand nous a écrit un beau courriel pour nous demander ce que vous avez mangé ce matin.
2: Des céréales de CPE, comme d'habitude.
1: Bon, ben vous devriez en remanger. c'est la même sorte que d'habitude?
2: Oui, ben il y a 3-4 sortes en alternance, oui, c'est ça.
0: Capitaine Crunch ce matin?
2: Non, c'est des squares crisp, à l'avoine. Là. Ah, c'est oui, moins c'est sucré bon, un peu, mais c'est tout aussi succulent.
1: En tout cas, ça vous va bien. Normand dit que vous êtes rigolo et agréable ce matin et que ça tranche avec votre autre personnage.
2: Rigolo et agréable, mais c'est tout moi.
1: Oui, c'est quand même vrai parce que votre personnage bourru, c'est à moitié votre vraie personnalité.
2: Ce qui me fait penser qu'il reste 6 jours avant le retour du temps d'une paix.
1: Ben, on va faire nos
2: 6 jours à imaginer. On est en bas d'une semaine. Ça devient de plus en plus vrai. Concret,
1: quoi donc, ça?
2: Réel. Le retour du temps d'une paix à RTV à compter de lundi prochain.
1: Oui.
3: Hey. Est-ce que l'enregistreur est déjà programmé?
2: Je pense qu'il l'est automatiquement.
3: Automatiquement.
1: Il reconnaît le temps d'une paix dans le guide télé.
2: Le temps d'une paix.
3: Sauf sur l'occasion.
2: Enregistre.
1: C'est réglé à l'intelligence artificielle, cette affaire-là.
2: Probablement.
1: Savez-vous ce qui devient de plus en plus tangible aussi? Le retour de Mylène.
3: Incroyable.
1: Ce matin, on a eu un premier extrait audio, 10-12 secondes seulement. Puis là, je suis bien énervé parce que j'aime
2: Juliette
1: beaucoup l'ambiance
2: va,
1: sonore.
2: Aussi,
1: ben, si je vous faisais ça, là, quand vous parlez du temps d'une paix, vous seriez bien insulté.
2: Vous n'avez pas le choix, vous êtes animateur. Bon.
1: Vous n'avez pas le choix, vous êtes présentateur de nouvelles. 10-12 secondes d'ambiance sonore très électro. Ça sort vendredi, c'est officiel, j'ai bien hâte.
0: Est-ce qu'on écoute ça là?
1: Non, je pense pas. Je pense pas. Maman n'est pas allée chercher l'extrait, mais vendredi, quand la chanson va sortir...
3: Ça va être quelque chose.
1: On va beurrer pas mal plus épais que
0: Céline.
1: Prévoyez
0: 3-4 minutes au complet. Là.
1: Oui, non, ça va être bon, vous allez voir. Je voulais vous parler des Enhanced Games, les jeux améliorés. Je présume que vous en avez entendu parler,
0: j'en
1: Marc-André.
0: J'en ai entendu parler, mais ça, c'est...
2: Ça, c'est les jeux des dopés.
0: Oui.
1: Les
0: ça pas de bon
1: jeux
0: sens,
1: qui
0: là.
1: Font la promotion du dopage, c'est assez surprenant. Probablement même... immoral, diraient certaines personnes dans le milieu du sport. Ça s'est passé à Las Vegas. C'était hier. Il y avait des compétitions de natation et d'haltérophilie, entre autres. 42 athlètes qui ont participé à ça. Le but, c'était de battre le plus de records du monde puis démontrer que certains produits pharmaceutiques avaient une utilité réelle. Finalement, il y a un seul record du monde qui a été battu à la natation aux 50 mètres nage libre. C'est un nageur qui avait déjà participé à 4 reprises à des Jeux olympiques. Il avait terminé 5e à 2 reprises. Aux Jeux olympiques de Paris, il avait fait un temps de 21,59 secondes, donc 21 secondes 59 centièmes. Hier, il a fait 20 secondes 81 centièmes, donc beaucoup plus rapide, mais c'est le seul record qui a été battu. Il y avait beaucoup d'argent en jeu. $1 million pour celles et ceux qui allaient battre un record du monde. Une première place dans une épreuve, c'était $250 000. Deuxième place, $125 000. Troisième place, $75 000.
2: Permettez-moi là, d'être cynique, mais c'est pas seulement des jeux moins hypocrites.
1: C'est pas mal cynique, ça, Martin.
2: Oui, hein?
1: Oui.
2: On le déclare, là. Les athlètes sont dopés, puis c'est l'argent qui mène. Ça ressemble aux Olympiques, là, mais aux Olympiques, on le dit pas.
1: D'après moi, vos propos vont mal passer ce matin auprès d'une partie de la classe sportive.
2: Peut-être, mais
1: je pourrais comprendre.
2: Sauf que l'histoire des Jeux olympiques nous a appris que...
1: Non, mais...
0: Ils sont testés, là.
1: Oui. Des fois, l'industrie pharmaceutique va plus vite que...
0: On en échappe un ou deux de temps en temps, là, mais...
3: Mais qui finance,
0: dire que tout le monde est comme ça.
3: Enhanced Games,
1: les pharmaceutiques.
3: C'est les pharmaceutiques.
1: Oui, c'est un grand spectacle de démonstration de ce que ces produits-là peuvent faire. Là. C'est d'ailleurs ce que dit un peu le titulaire de la chaire de recherche sur le sport responsable à l'Université de Sherbrooke, David Pavot. Il dit, c'était un événement qui cherchait à normaliser le dopage, à célébrer le dopage, peut-être même à vendre certains produits dopants sur la page du site web des Jeux. Donc, il n'y a pas trop de doute quant à l'aspect commercial de ces jeux améliorés, c'est Enhanced Games. N'empêche, ça fait sourciller bien des gens dans le milieu du sport, parce que oui, dans le sport olympique, sport professionnel, il y en a eu des cas de dopage bien documentés, des disciplines aussi qui ont été ciblées davantage, mais là, c'est un événement dans lequel on dit « venez doper pour battre des records du monde ».

0: et démontrer que ces produits-là sont efficaces. Donc, c'est sûr que ça fait réagir. Il n'y a pas grand monde dans le milieu sportif qui approuve.
1: Qui approuve ça, c'est sûr, mais non.
0: Ce qu'on dit, c'est surtout, c'est des athlètes qui évoluent là, dans des sports où ils ne gagnent pas des millions de dollars chaque année. Donc, pour certains de ces athlètes-là, c'est un moyen probablement d'aller faire de l'argent facile. Là. Donc, si ça vous intéresse, un texte de notre collègue Théo Quentin. Première édition de ces Jeux améliorés à Las Vegas hier et on dit que ça devrait revenir. Juliette, à l'environnement, à Barcelone, le règne des platanes touche à sa fin.
2: C'est le titre d'un article du Monde qui a été publié en début de semaine. Barcelone veut s'adapter au changement climatique et réduire les allergies au pollen et donc veut remplacer d'ici une dizaine d'années, d'ici 2037, plus de 20 000 arbres dans ses rues, dans ses parcs. Et ce sont vraiment les platanes qui sont ciblées. Les platanes qui sont appréciées des urbanistes à Barcelone depuis la fin du 19e siècle. Donc, il y a quand même tout un historique avec ces arbres-là. On les apprécie particulièrement à cause de l'ombre qu'ils viennent procurer aux habitants. Ce sont, vous savez, de grands arbres avec un très large panache, donc crée une ombre qui est très dense comparée à d'autres variétés. Et donc, d'ici 10 ans, il y a la moitié des plantes, des platanes, pardon, qui devraient avoir disparu. Et le plan directeur de l'arboriculture prévoit qu'à l'avenir, il n'y a aucune espèce qui devra dépasser 15 % de l'ensemble des arbres de la ville. L'objectif, c'est vraiment de parvenir d'ici donc à 2037 à une structure qui soit plus équilibrée, donc avec des platanes, mais aussi d'autres variétés d'arbres. On parle de micro-couliers autour de 12 % Mélia à 7,25 % puis des espèces comme le poirier de Chine, les sophoras ou les tipuanas. On en apprend sur plusieurs variétés d'arbres qu'on voit pas ou peu ici, évidemment, à cause de ces différences de climat. On dit ces dernières espèces-là autour de 5 % Parce qu'actuellement, le platane, ça représente 27 % du parc arboricole de Barcelone. Et là, on dit ça vient avec des risques aussi. Il y a certains médias locaux en Espagne qui parlent de déclaration de guerre aux platanes. Mais ce qu'il faut comprendre, c'est que ces arbres-là vont être remplacés au fur et à mesure qu'ils meurent. Donc, on ne va pas arriver avec des scies là, pour couper de grandes quantités de platanes du jour au lendemain. L'idée, c'est vraiment lorsqu'on a de nouvelles plantations dans le cadre de nouveaux projets urbains ou lorsque ces arbres-là meurent, on va les remplacer par d'autres variétés. On veut s'adapter au changement climatique du côté des élus. Puis on dit que ce choix-là, ça répond à des critères de sécurité, de durabilité quand on se fie sur une seule espèce d'arbre, on est plus à risque quand il y a une maladie, un parasite qui pourrait venir affecter là, une population importante d'arbres.
3: Par exemple, le frêne.
2: Bien, évidemment que c'est le premier exemple qui nous vient en tête ici à Québec.
0: L'orme aussi, la maladie de l'orme.
2: Effectivement, dont on a peut-être quand même un peu moins parlé, mais on est dans la même veine. Donc, on veut éviter ça du côté de Barcelone. Puis, ce que je comprenais à la lecture de cet article-là du Monde, c'est que le pollen des platanes, il peut être particulièrement... j'ai envie de dire, problématique là, à certaines périodes de l'année, particulièrement quand on a beaucoup d'humidité. Et ça a été le cas l'hiver dernier. Beaucoup d'humidité à Barcelone, ça crée énormément de pollen et donc ça incommode une bonne partie de la population. Et on dit que les allergies au pollen de platane sont en hausse en Espagne. Alors pour toutes ces raisons-là, on en verra de moins en moins au fil des prochaines années.
0: Mais on parlait ensemble récemment, Juliette, du fait que les allergies vont être amplifiées ou les effets des allergies vont être amplifiés par les changements climatiques. Donc, on est peut-être un peu aussi dans cette veine-là.
2: Mais visiblement, on a ça en tête du côté de Barcelone. Donc, c'est intéressant. Moi, c'est la première ville dont j'ai conscience là, qui prend ce genre de décision-là directement à cause du pollen. Ce serait intéressant de voir s'il y a d'autres villes dans le monde qui vont emboîter le pas.
0: Merci, Juliette. Vous avez des nouvelles de la danseuse originaire de Québec, Enola Bédard.
4: Enola Bédard, qui va faire partie du spectacle de Shakira lors de la mi-temps de la Coupe du Monde. Enola Bédard, danseuse, chorégraphe qu'on a connue à l'émission Révolution et qui depuis, on la voit dans divers projets. Elle danse pour diverses occasions. Celle-ci, elle est vraiment prestigieuse. Elle en a fait l'annonce sur les réseaux sociaux avec un extrait de cette chanson Die Die qui est la chanson officielle de Shakira du Nigérian Burna Boy pour le Mondial 2026. La jeune vingtaine, Enola Bédard, on la connaît pour ses courts enregistrements. Vous avez certainement dû les voir à un moment ou à un autre, passer sur les réseaux sociaux. Courts enregistrements, on la voit danser souvent dans des lieux publics, dans la rue, avec des passants tout autour. Vous voyez de quel style de vidéo
0: c'est
4: je parle.
0: C'est ce qui lui a permis de se démarquer.
4: Oui,
0: au départ.
4: Absolument, et abondamment partagé sur les réseaux sociaux, des réseaux sociaux sur lesquels elle est suivie par des millions de personnes. Alors, il faut noter aussi qu'en 2025, elle figurait parmi les 30 personnalités de moins de 30 ans à surveiller selon le palmarès Forbes. Ça n'est pas rien. Elle a fait partie du jeu vidéo Just Dance en 2022. On l'a vu dans différentes vidéos avec des personnalités. Probablement, c'est ce qui a aussi permis de construire sa notoriété, des personnalités comme Jennifer Lopez, par exemple, en train de danser également. Alors voilà, on la retrouvera lors du spectacle de Shakira qui aura lieu pendant la mi-temps de la finale de la Coupe du Monde de la FIFA. Ça sera le 19 juillet 2026.
0: Merci, Tifa. 6h31, Martin, aux nouvelles. Le Québec a les moyens de payer pour les mesures annoncées hier par Christine Fréchette.
3: C'est l'assurance du ministre des Finances du Québec qui dit avoir les moyens d'abolir la TVQ sur certains produits, de réduire le prix de l'immatriculation et de verser une allocation aux ménages à faible revenu, comme ça a été annoncé hier. Éric Girard explique que les recettes du gouvernement et les transferts fédéraux sont plus importants que prévu, ce qui permet à Christine Fréchette de dépasser les 250 millions de dollars qui lui avaient été alloués. Le titulaire de la chaire de recherche en fiscalité et en finances publiques de l'Université de Sherbrooke, Luc Godbout, croit que ces mesures vont aider les Québécois, surtout l'allocation pour les moins nantis.
5: Pour une personne seule, en plus du crédit solidarité qu'elle doit recevoir durant l'année, en plus du crédit pour l'épicerie et les biens de première nécessité d'Ottawa, c'est un 100 $ qui va se rajouter, mais c'est quand même, les sommes sont déjà plus grosses. Et donc, on rajoute pour une personne seule 100 $, 150 pour un couple sans enfant ou famille monoparentale et 200 $ pour un couple avec enfant qui s'ajoute aux aides déjà existantes, y compris les allocations familiales.
3: Versement du chèque à ceux qui bénéficient du crédit d'impôt pour solidarité aura lieu le 4 juin. 3,5 millions de Québécois pourraient en bénéficier. Une trentaine de groupes réclament une stratégie nationale pour améliorer et revitaliser les centres-villes des petites municipalités du Québec. Le gouvernement Legault avait promis 470 millions de dollars en 2022, mais seulement 50 millions de dollars ont été décaissés jusqu'à présent. De nombreuses municipalités jugent que la manière de procéder du gouvernement est trop restrictive et elles veulent davantage d'autonomie. La mairesse de Montmagny, Gabrielle Brisebois.
6: La mixité des usages, la mixité des zonages, la cohabitation sociale fait que souvent, on rentre pas dans les cases des programmes gouvernementaux pour les centres-villes. On n'est jamais capable d'avoir une vision transversale. Puis le centre-ville, mais c'est le cœur, ou le cœur villageois, le noyau villageois, mais c'est le cœur, mais c'est pas juste le cœur au niveau urbanistique. C'est le cœur aussi au niveau social, communautaire, commercial.
3: Après plus de 4 ans de litiges, l'entente à l'amiable entre les victimes d'agression et la Congrégation des Frères Maristes a été présentée à la Cour supérieure. Une fois qu'elle sera approuvée, les victimes d'agression sexuelle de la part de religieux membres de la Congrégation auront 6 mois pour réclamer un montant. Chaque victime pourrait recevoir entre 100 et 300 000 $. L'avocat des victimes, Maître Pierre Boivin.
7: Si le juge approuve l'entente, on est confiant. Il a dit des très bons mots à propos de l'entente à la fin. Les victimes pourront être indemnisées dans l'année, donc très rapidement, pour des montants substantiels. Donc, on est vraiment à l'aboutissement de cette action collective-là, qui prouve que l'action collective pour les victimes d'agressions sexuelles leur permet d'accéder réellement à la justice.
0: Merci, Martin. Juliette, à la météo.
2: On a 11 degrés actuellement à l'aéroport Jean-Lesage, toujours avec de minces couches de brouillard par endroits qui vont se dissiper au fur et à mesure qu'on avance dans la matinée. Soleil, lui, qui est déjà bien présent, entre autres au centre-ville de Québec, mais on a un scénario qui est très similaire pour tous nos secteurs. Alternance de soleil et de nuages prévues pour la majorité de la journée. On a quelques averses quand même qui sont prévues par Environnement Canada pour cet après-midi, mais qui doivent débuter assez tard là, en après-midi. Risque d'orage pour l'après-midi également. Les vents qui seront bien présents aujourd'hui, vents du sud-ouest de 20 km à l'heure avec des rafales à 40, mais ce sera chaud par contre, 23 degrés comme maximum avec un humidex de 26 aujourd'hui. Et ce soir et cette nuit, on a quelques averses toujours qui vont cesser au cours de la nuit avec un risque d'orage pour la soirée encore une fois. En termes de quantité de pluie, là, pour ce soir et cette nuit, on parle de 10 à 15 mm. Et demain, alternance de soleil et de nuages. Autre journée chaude demain avec 20 degrés comme maximum.
0: Et Juliette, aujourd'hui, vous allez faire une belle rencontre, une rencontre avec une employée du réseau de la santé qui est très impliquée auprès des enfants.
2: Elle s'appelle Camille Côté. C'est une technicienne en orthèse-prothèse qui travaille à l'Hôtel-Dieu de Lévis depuis 3 ans maintenant. Elle a commencé, elle fait des plâtres, entre autres, pour monsieur, madame, tout le monde, des enfants, mais aussi des adultes. Si vous et moi, on se casse

0: le bras demain matin, ce qu'on souhaite pas évidemment, mais elle pourrait être la technicienne en orthèse-prothèse qui vient donc nous installer notre plâtre. Mais elle a cet amour pour les enfants depuis toujours. Elle a voulu rendre ce milieu hospitalier plus agréable pour les enfants, moins intimidant entre autres, dur défi quand même. Elle a commencé par un mur de dessin dans le département. Ensuite, elle a mis sur pied une petite bibliothèque exprès pour les enfants, avec un espace jeu, une petite table. Quand il y a beaucoup d'enfants qui viennent pour se faire poser des plâtres comme ça, sort son attirail pour faciliter un peu cette étape-là, pas toujours facile. Puis là, elle trouvait qu'il manquait une surprise. Elle dit un peu comme chez le dentiste. Elle dit, j'avais souvenir quand moi j'allais chez le dentiste quand j'étais jeune de recevoir un petit collant. Bon, il y a la classique brosse à dents, entre autres.
1: La soie dentaire.
0: Bon, ça, c'est moins surprenant un peu, mais elle dit, y avait quand même toujours une surprise agréable pour un enfant.
1: Oui.
0: Puis elle dit ça dans le milieu hospitalier, quand les enfants venaient pour se faire poser un plâtre, on n'avait pas ça. Alors ça manquait. Et elle a pensé à des toutous. Elle a dit, on a toujours des fins de rouleau de ouate, petits restants de plâtre, des éléments qui n'ont pas touché là au patient, mais donc des restants qui se retrouvent à la poubelle. Et elle a pensé ramasser des toutous et leur poser des petits plâtres, vraiment comme on poserait un plâtre à un adulte ou à un enfant. Et là, elle a lancé un appel aux dons sur les réseaux sociaux pour recevoir des toutous. Et elle spécifie idéalement à long bras ou à longue jambe pour pouvoir leur poser des plâtres un peu plus facilement. Et là, elle entrepose ça chez elle. Elle en a reçu une quantité assez phénoménale. Elle dit, j'ai un bon stock. Je suis correcte pour un bout quand même. Les gens ont vraiment répondu en masse à cet appel-là. Elle lave ces toutous-là, donc leur pose ces petits plâtres-là et les offre aux enfants quand ils viennent pour se faire poser leur propre plâtre.
1: C'est beaucoup d'engagement bénévole, ça. Quand ça se passe à la maison, à l'extérieur des heures du travail.
0: C'est beaucoup d'engagement. Il y a tout le département quand même qui a embarqué là-dedans. Ses supérieurs qui lui offrent un endroit pour réceptionner quand même les toutous.
1: Okay.
0: Donc, elle a cet appui-là de tout le département autour d'elle. Et donc, vraiment une employée impliquée. Je trouvais que c'était une belle histoire qui méritait d'être partagée.
1: Absolument.
0: Une histoire d'implication auprès des enfants d'une employée qui, au final, travaille avec une clientèle plus générale. Mais de voir les étoiles dans les yeux des enfants quand ils reçoivent ce toutou-là, elle dit ça n'a pas de prix. Donc, je m'en vais la rencontrer ce matin. Je pourrais évidemment mettre des photos sur les réseaux sociaux de ces petits toutous-là modifiés. Et je ne pense pas qu'on leur enlève leur plâtre. Par contre, là, quand les enfants reviennent, une fois que tout ça est réglé, je pense qu'ils gardent quand même le toutou avec le plâtre.
1: À quel hôpital, vous avez dit?
0: À l'Hôtel-Dieu de Lévis.
1: À l'Hôtel-Dieu.
0: Donc, je me rends du côté de Lévis ce matin.
1: Mais ce que je trouve beau là-dedans, c'est aussi que le réseau favorise cette initiative-là. Des fois, quand on est dans le secteur public, ça peut être un petit peu plus difficile d'innover, d'arriver avec une initiative personnelle, d'être capable d'avoir le soutien pour mettre tout ça en branle. Là, visiblement, il y a une mobilisation autour de l'objectif de votre invité du jour. Puis ça, c'est quelque chose de très positif.
0: C'est très beau et c'est elle-même qui a milité pour la création de son poste. Technicienne en orthèse-prothèse, c'est pas un poste qu'on voit régulièrement. Souvent, ce sont les infirmières qui vont poser les plâtres. Mais elle a milité il y a 3 ans pour que ce poste-là, qui existait ailleurs dans le réseau, soit créé à Lévis parce qu'elle est originaire de la région, voulait revenir dans son patelin et finalement a réussi à faire créer ce poste-là. Donc, elle est toujours accompagnée d'une infirmière, certaines tâches qu'elle ne peut pas réaliser. Mais donc, elle a réussi à mettre le pied comme ça dans le réseau de la santé pour travailler dans son domaine à elle, dans le milieu qui l'intéressait. Donc, c'est vraiment beau de voir qu'il y a quand même cette ouverture-là puis cette petite marge de manœuvre dans un réseau qui parfois est plus apparenté à un paquebot, là.
1: 8h25, donc, cette discussion. Merci
0: voilà.
1: Beaucoup, Juliette. Marc-André, un rappel de ce qui se passe sur nos routes?
2: Ouais, ça commence à être un petit peu plus lent là pour la Rive-Nord. Félix-Leclerc-Ouest, entre autres, entre Seigneurial et d'Estimauville. On a un léger ralentissement pour le moment. C'est plus chargé là entre Laurentienne et Pierre-Bertrand. Et si vous êtes sur Laurentienne-Sud, depuis le Bourgneuf, pour l'accès Félix-Leclerc-Ouest, la voie de droite est bien bloquée présentement. Henri-IV-Sud, on est encore dans le léger ralentissement à cette heure-ci, mais depuis Saint-Geneviève jusqu'à Jean Marchand, donc à l'approche de Félix-Leclerc. Même chose entre Charest et le chemin Sainte-Foy où on a toujours des travaux et une voie en moins. Là, ça commence à être un petit peu plus lent là aussi. Ça s'alourdit pas mal, surtout sur la rive sud où on a de longs bouchons de circulation. Déjà à cette heure-ci, la 20 ouest est bloquée à la hauteur du chemin des îles. Il y a congestion depuis la halte routière sur la 20 est et on est arrêté tout juste après la rue Beaulieu pour la 73 nord et l'accès pont de Québec, la traversée du pont de Québec également direction nord, là, ça commence à se corser là aussi.
1: Merci Marc-André. 6h40, les 11 dernières années ont été les plus chaudes jamais enregistrées sur Terre. C'est ce que nous rappelait récemment l'Organisation météorologique mondiale. Donc, ça veut dire qu'il y a aussi des vagues de chaleur importantes, dont celles qui se déroulent actuellement.

0: actuellement dans plusieurs pays en Europe. On en parlait un petit peu plus tôt à l'émission. Et ici même, au Québec, à Québec, c'est pas rare qu'on batte désormais des records de chaleur. L'été approche et il y a diverses associations qui militent pour que le gouvernement reconnaisse l'accès à la fraîcheur comme un droit indispensable. On en discute avec Cyril Frazao, directeur santé-climat à l'Association pour la santé publique du Québec, l'organisation qui est à l'origine de cette mobilisation. Monsieur Frazao, bonjour.
1: Bonjour Alexandre.
0: Merci d'avoir accepté l'invitation pour venir nous rencontrer en studio. Un droit à la fraîcheur, comme ce que vous proposez, ça risque de surprendre bien des gens ce matin. C'est pas quelque chose, en tout cas, moi j'ai été surpris d'apprendre l'existence de cette proposition-là. Est-ce que ça existe ailleurs dans le monde?
1: Ben oui, écoutez, il y a des initiatives qui existent ailleurs dans le monde, notamment en Colombie-Britannique. Donc ça se fait déjà au Canada de prendre la chaleur comme quelque chose de sérieux et aussi d'enjeux santé publique, pas juste lié à une crise environnementale due au changement climatique. Donc oui, ça existe. C'est vrai qu'au Québec, on a hâte à la chaleur. T'sais, on a comme un hiver. On a hâte d'avoir chaud. Ceci étant dit, il y a des décès attribués à la chaleur.
0: Donc, oui, il y en a beaucoup même. Là, Santé Canada dit que sur une période de 20 ans, il y a environ 900 personnes qui ont perdu la vie dans les grandes villes au Canada en raison de la chaleur. Donc, c'est pas banal comme phénomène.
1: Non, c'est pas banal et ça va de pire en pire avec justement les changements climatiques.
0: Mais quand on dit un droit à la fraîcheur, est-ce qu'il faudrait que ce soit inscrit quelque part dans une loi, dans une constitution? Quelle est l'intention derrière la proposition que vous faites?
1: Il y a plusieurs intentions. C'est sûr qu'il y a un objectif, une intention à long terme. C'est sûr que d'inscrire légalement un droit à la fraîcheur, c'est ce qui obligerait nos gouvernements à agir, déjà. Donc, c'est ça qu'on veut, c'est diriger nos propositions envers les décideurs publics. Ensuite, des initiatives à court terme, il peut en avoir beaucoup, que ce soit au niveau des municipalités, au niveau aussi, il y a déjà des règlements, des lois qui mettent en avant les risques liés à la chaleur extrême. Mais le problème, c'est toujours l'applicabilité.
0: Ouais.
1: Donc, c'est toujours se donner les moyens de nos actions. Et au Québec, ben, malheureusement, on n'a pas encore, on n'est pas dans la prévention, on est toujours dans le curatif.
0: Oui, mais pour qu'on se mobilise autour de cette idée du droit à la fraîcheur, qu'est-ce qu'on devrait faire? Quels seraient les gestes qui devraient être posés et par qui pour que ce soit concret?
1: Mais déjà, ça devrait être porté par le gouvernement comme une initiative interministérielle qui ne dépend pas uniquement d'un ministère de l'Environnement. C'est comme je vous l'ai dit, la chaleur, le fardeau de la chaleur sur les populations, c'est une crise de santé publique. Donc le ministère de la Santé a tout aussi à agir, mais aussi le ministère de l'Économie lorsqu'on dit de mettre des moyens pour répondre à des actions sur, par exemple, une stratégie sur la prévention. Donc reconnaître ce fardeau-là au sein d'un gouvernement-là, c'est reconnaître par une loi règlement, dont inscrire légalement un droit à la fraîcheur. Ensuite de ça, il y a des plans d'action, des stratégies comme ce qu'on propose avec cette coalition-là, une stratégie de refroidissement responsable. Donc ça, c'est une initiative qui est portée à l'échelle globale, mondiale, suite à un accord qui a été signé par des pays membres de l'ONU lors de la COP Climat, le Cooling Pledge, justement, qui permet de mettre de l'avant le refroidissement passif dans les logements, parce que c'est beaucoup là que les décès sont attribuables, c'est à l'intérieur.
0: Qu'est-ce qu'on entend par refroidissement passif?
1: C'est éviter la maladaptation. Donc, c'est-à-dire que de mettre de la climatisation partout, ça a aussi un effet d'émission de GES à l'extérieur. Mm-hmm. Donc, alors qu'il fait très chaud dans les villes, mais le soir, on est censé se refroidir. Or, il y a aussi un relâchement de la chaleur par les bâtiments le soir même. Donc, lorsqu'on rajoute l'effet de la climatisation, ben, ça rejette de l'air chaud.
0: Donc, ce que vous dites, c'est qu'il ne faut pas commencer à mettre des climatiseurs partout demain matin. C'est pas ça l'objectif. Mais concrètement, quand on parle de refroidissement passif et d'autres actions, là, donnez-nous des exemples concrets de ce qui devrait être fait pour que ce droit à la fraîcheur puisse se matérialiser vraiment, que les gens puissent avoir ce genre d'espace-là.
1: Je dis pas qu'il faut interdire la climatisation. Avoir une gestion différenciée. Parce que c'est souvent les populations les plus à risque qui sont les plus touchées. Les aînés, les personnes avec les maladies chroniques, problématiques d'asthme, etc.
0: Ouais.
1: Donc, il faut amener une gestion de la climatisation qui soit efficace énergétiquement, comme des thermopompes, bien entendu. Au niveau, par exemple, des logements qui sont mal isolés ou qui ont une problématique au niveau des HLM, par exemple. Dans notre coalition, on a justement le regroupement des offices d'habitation. C'est pas pour rien, c'est parce que c'est les populations les plus à risque, les familles qui ont besoin de climatisation. Donc après, au niveau du code du bâtiment, dans les nouvelles constructions,

0: souvent, la problématique, c'est qu'en hiver, il faut tout isoler. Parce que, ben, normal, on ne veut pas qu'il y ait une perte de chaleur. Mais on oublie qu'ensuite, à l'été, ben, on suffoque. Donc là, il faut créer un système de ventilation passive dans les bâtiments qui permet d'avoir une ventilation naturelle, qui permet de diminuer la température du logement et qui permet souvent de ne pas avoir besoin d'avoir accès à une climatisation. Ceci étant dit, lorsqu'il fait 40 maintenant en ressenti, probablement qu'il va falloir la brancher à la climatisation, si c'est une thermopompe aussi.
1: Ouais. Mais ça veut dire quand même que tout peut pas se faire du jour au lendemain parce qu'on a déjà un patrimoine bâti assez important. On peut pas nécessairement installer ça en quelques semaines, quelques mois partout. Donc, c'est un projet à long terme. Mais ce que vous voudriez, ce serait que dans les nouvelles normes de construction, on intègre ça?
0: Oui, oui, oui, exactement. C'est un cheminement. Encore une fois, c'est notre coalition, elle sort avec un paquet d'acteurs. Ben, là, on est juste 5 acteurs.
1: Ouais, ben parce là, que... vous avez Bâtiment Durable Québec, l'Association québécoise de défense des droits des personnes retraitées et pré-retraitées, la Fédération des travailleurs travailleuses du Québec, et puis le regroupement des offices d'habitation. Là. Donc,
0: exactement.
1: Ça fait quand même une petite grappe d'acteurs importants, là.
0: On touche plusieurs secteurs, c'est ça aussi qu'on veut démontrer, c'est une crise de santé publique qui touche pas mal de différentes vulnérabilités. Donc on essaye d'aller, lorsqu'on parle des retraités, des aînés, justement, lorsqu'on parle du bâtiment, on en est là, le code du bâtiment, comment est-ce qu'on peut le revoir, comment est-ce qu'on peut inscrire de nouvelles normes qui vont favoriser, oui, garder la chaleur à l'intérieur, mais d'avoir aussi des promoteurs qui vont faire de nouveaux bâtiments qui soient en accord aussi avec une responsabilité de refroidissement responsable, autant pour éviter des émissions de GES, mais qui vont aussi protéger les populations les plus à risque.
1: Donc, je comprends que le logement est un élément central dans votre vision ou dans votre demande de ce droit à la fraîcheur. Est-ce qu'il y a autre chose dans l'espace public, hors du cadre du logement, qui devrait être fait pour que ce droit-là puisse se matérialiser?
0: Oui, bien entendu. Encore une fois, quand je parle de populations les plus vulnérables, ça peut être aussi dans les écoles. Donc, on voit aussi que dans les écoles, il n'y a pas toutes des climatisations. Il y a des problématiques aussi au niveau du bâtiment. Et les enfants sont aussi vulnérables à la chaleur. Ils n'ont pas la même sensibilité que nous de boire de l'eau à chaque demi-heure. Donc, dans l'exercice physique, les classes, c'est pour ça qu'il y a aussi des projets souvent de classes plein air,
1: ouais,
0: qui devraient être justement plus ombragés. Donc, il y a des problématiques pour les enfants. Au niveau, on parle de la crise de l'itinérance. Il y a beaucoup aussi, de plus en plus, de personnes itinérantes qui meurent, qui sont des décès attribuables à la chaleur extrême aussi. On parle aussi des travailleuses et des travailleurs. Donc ça, c'est aussi une problématique, même s'il y a des règlements au niveau du travail. L'applicabilité sur le terrain aussi, ben, elle n'est pas mise justement en application. Mm-hmm. Donc qu'on parle de l'agriculture, la foresterie, qu'on parle dans des bureaux aussi. Donc ça peut créer aussi des risques d'hospitalisation, d'absentéisme, qui coûtent énormément au gouvernement du Québec.
1: Est-ce qu'on banalise encore les effets de la chaleur et à quel point ça a des conséquences à la fois sur la santé humaine et sur même, puis là, c'est sûr qu'on sort un peu du cadre de la santé publique et même sur l'économie en général?
0: Oui. Bon, oui, clairement.
1: On n'est pas encore rendu à...
0: Non,
1: dire les vraies choses. Là, on commence à en parler.
0: On commence et on a quand même une stratégie de prévention qui est sortie par le ministère de la Santé juste là, à l'automne dernier,
1: okay,
0: qui inscrit maintenant de plus en plus justement de l'ambition. Donc ça, c'est bon. Mais maintenant, il faut avoir les moyens pour répondre à ça.
1: Quelles seront les prochaines actions de votre coalition, justement, pour que...
0: Ben là, on rentre dans une campagne préélectorale. Donc là, il va falloir faire une petite visite de différents partis. Donc on va présenter justement nos différentes stratégies. Ce qu'on souhaite, c'est que les partis puissent aussi reconnaître le fardeau de la chaleur sur notre système économique, mais surtout sur notre santé, et qu'ils puissent l'inscrire dans leur campagne. Ça va être vraiment important de pas juste mentionner, mais d'inscrire dans leur campagne que oui, nous allons agir. Donc, c'est pour le gouvernement en place, mais c'est pour tous les gouvernements qui viendraient à partir de l'automne prochain être en tête.
1: Ah, puis je me souviens de la campagne électorale de 2022 que j'avais couverte, et il faisait très chaud fin août, début septembre. Donc, il y aura peut-être une opportunité pour ramener ce thème-là quelque part durant la campagne aussi. Cyril Frazao, directeur santé-climat à l'Association pour la santé publique du Québec. Je vous remercie d'avoir été de passage dans nos studios.
0: Merci, Alexandre.
1: 6h50, on passe à l'économie avec Marjorie April. Bonjour, ma chère.
2: Bonjour, Alexandre.
1: Alors, on parle de chaleur, on parle d'été, les vacances qui approchent.

0: approche. Et là, ben, les choix que les gens vont faire pour leurs vacances d'été, Marjorie, seront beaucoup influencés par le contexte économique.
1: Ben, c'est sûr, parce que les vacances, quand on y pense, c'est une des premières dépenses qu'on peut ajuster. Hein, c'est plus difficile d'ajuster la nourriture, le transport, le logement. Les vacances, par contre, ça, on peut ajuster comme on veut. Et on sait qu'en avril, l'inflation est remontée à 2,8. L'essence coûtait en avril, parce que c'est les dernières données qu'on a, presque 30 plus cher qu'un an plus tôt. Donc, avant même de parler de vacances, le budget de base des ménages, c'est sûr qu'il est plus serré dans ce contexte-là. Et il y a un sondage commandé par la TD, publié ce matin, qui nous donne un aperçu des décisions que ça peut nous pousser à prendre. 35 % des répondants disent vouloir dépenser moins cet été, 35 % et 44 % disent que le prix de l'essence influence leur décision de voyage. Quand même, hein, c'est presque la moitié des répondants à ce sondage-là qui disent oui, le prix de l'essence, l'augmentation du prix de l'essence, ça va changer des choses pour nous cet été. J'en ai parlé à Frédéric Dimanche, qui est professeur à l'école Ted Rogers en gestion du tourisme et de l'hôtellerie à l'Université métropolitaine de Toronto.
2: Si le prix du pétrole augmente assez fortement, de façon courte, bon, ben peut-être que ça va avoir un impact, effectivement, parce que les gens vont se limiter dans leurs déplacements, ils vont limiter des dépenses de voyage qui, elles aussi, ont augmenté. Mais d'un autre côté, si le prix du pétrole continuait à évoluer vers le haut pendant des mois et reste à un niveau haut, les gens vont s'habituer et vont faire des changements dans leur budget de façon à continuer à voyager si c'est vraiment ce dont ils ont besoin.
1: Mais là, pour l'instant, c'est récent. Et il y a un impact. On voit un impact sur le prix de l'essence avec l'augmentation du prix du pétrole. On voit déjà un impact sur le prix des billets d'avion et un impact probablement sur nos choix pour cet été. Mais il y a d'autres facteurs en ce moment, outre le prix de l'essence. On est dans un contexte économique plus difficile, plus incertain. Et il y a un signal préoccupant qui nous vient d'Equifax ce matin, qui nous dit que les insolvabilités ont atteint leur plus haut niveau depuis 2009 au premier trimestre. Une hausse de près de 19 % sur un an. Donc, derrière les choix de vacances, comme tout est lié en économie, il y a aussi une réalité plus dure. Il y a une partie des ménages qui n'est pas seulement en train de penser comment on pourrait ajuster nos vacances pour couper un petit peu plus là. Il y a une partie des ménages qui ne coupent pas juste dans les dépenses discrétionnaires, qui n'arrivent plus à faire ses paiements tout court. Et dans ce contexte-là, c'est sûr que les choix au sujet des vacances, c'est un petit peu comme une fenêtre sur le budget des ménages et sur leur attitude face à l'économie, sur leur optimisme ou leur manque d'optimisme par rapport à l'économie et l'incertitude. Dans le sondage TD, ce matin, parmi les répondants qui prévoient réduire leurs dépenses estivales, 62 % disent justement qu'ils vont réorienter leur argent vers les dépenses essentielles, comme l'épicerie, l'essence et le logement. Et tout ça, je trouve que c'est très parlant.
0: Oui, et pour ceux qui peuvent encore se permettre là, un voyage, nécessairement, il y a probablement des choix qui sont faits sur les destinations.
1: Ben oui, et en plus, on est dans un contexte où on continue à bouder les États-Unis, avec le contexte commercial avec les États-Unis. Et dans les données de Statistique Canada, ça a continué, ça. Ça a commencé l'an dernier, là, avec ce que Donald Trump a fait par rapport à nous. Et ça a continué en mars. C'était le 15e mois consécutif de recul du nombre de voyages aux États-Unis d'une année à l'autre. Et il n'y a rien qui nous laisse croire que la tendance pourrait être renversée cet été. Ce sentiment est encore là, bien sûr. Si on compare les chiffres les plus récents, le mars 2026 à mars 2024, c'était très marqué. On parle d'un recul de 28 % des voyages aux États-Unis. Il y a vraiment un changement dans les déplacements, dans l'attitude des voyageurs par rapport aux États-Unis qui vont, dans bien des cas, éviter d'y aller si ce n'est pas nécessaire, si ce n'est pas pour le travail, par exemple. Ça ne veut pas dire que tous ces voyages-là sont remplacés par des vacances au Canada. Il faut être prudent avec ça, mais dans le sondage TD ce matin, on dit que 8 Canadiens sur 10 disent vouloir soutenir des entreprises locales ou canadiennes cet été. Alors, il y a ce sentiment patriotique aussi qui semble vouloir se poursuivre cet été.
0: Bon, ça veut dire que les destinations touristiques chez nous pourrait en quelque sorte profiter un peu du contexte.
1: Oui, parce que le contexte semble aussi favoriser des vacances plus proches de la maison, des séjours plus courts, plus abordables. On évite peut-être d'acheter des billets d'avion quand le prix des billets d'avion coûte plus cher, a monté. Et donc, oui, ça aussi, ça peut favoriser, le contexte en général peut favoriser, oui, l'économie locale, finalement, le tourisme local. Dans le sondage TD, on dit que les trois quarts des répondants qui prévoient voyager veulent rester au pays. Et plus de la moitié veulent même rester dans leur province. Et ça pourrait, oui, favoriser l'industrie locale qui s'attend aussi à recevoir beaucoup de touristes étrangers. Il y a des grands événements qui s'en viennent cet été. Ici à Toronto, par exemple, on va accueillir la Coupe du Monde. À nouveau, le professeur Frédéric Dimanche.
2: Il y a des étrangers qui vont certainement venir au Canada au lieu d'aller aux États-Unis. Les États-Unis n'ont pas seulement une mauvaise réputation en ce moment qu'avec les Canadiens. Je crois qu'il y a d'autres pays qui sont boycottés autant que les Canadiens évitent d'aller aux États-Unis. Ça peut bénéficier le Canada pour des gens qui veulent avoir une expérience nord-américaine sans aller aux États-Unis. Donc je crois que l'été s'annonce de toute façon assez positif pour l'industrie du tourisme.
1: Donc, des contraintes liées au prix des billets d'avion, au contexte commercial avec les États-Unis qui nous poussent à rester ici, qui poussent des touristes étrangers aussi à venir ici plutôt qu'aux États-Unis. On a quand même envie de sortir malgré tout puis de profiter de notre été. Et tout ça, oui, ça pourrait très bien favoriser l'économie touristique ici au pays. Ce qu'on voit surtout, c'est quand même une tentative de mieux contrôler les coûts, donc éviter les surprises. Quand on sait on doit voyager à l'étranger, on peut avoir des surprises avec le taux de change qui peut fluctuer. On veut peut-être diminuer les risques d'imprévus. Et ça, pour les entreprises touristiques d'ici, c'est une occasion à saisir. Mais ce n'est pas une manne garantie parce que quand on interprète différentes données sur l'état du consommateur, comme je faisais ce matin, le consommateur cet été, il risque aussi d'être plus sélectif. Il risque plus de mettre sa calculatrice dans ses bagages.
0: Marjorie, merci beaucoup. Effectivement, ça fait réfléchir et on commence à planifier. Si c'est pas fait, il faut s'y mettre. On se reparle demain.
1: À demain, bye.
0: Tifa.
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0: Ces numéros d'ouverture sont généralement assez originaux et assez réussis.
4: Comédie musicale aussi.
3: Mais oui, absolument. Le 4 novembre, c'est Sarah May qui sera à la barre du premier Gala de la Disque. Celui de l'industrie, lui, sera présenté par Claudine Prévost.
0: Merci beaucoup. Marc-André? Merci.
4: Plus lourd là à cette heure-ci sur Henri IV direction sud. On a un bon bouchon de circulation qui est en train de se former entre Sainte-Geneviève et Félix-Leclerc et route de la Bravoure pour l'approche de la base militaire en direction nord. Là aussi, ça commence à se corser.
0: Juliette.
5: Environnement Canada prévoit une très belle journée pour tous nos secteurs. Ça se gâte en toute fin de journée, mais ce sera une alternance de soleil et de nuages jusqu'à tard en après-midi. 23 degrés comme maximum, humidex de 26. Je vous dis ça se gâte parce qu'il y a quelques averses qui sont attendues tard en après-midi. Risque d'orage également pour ce soir et cette nuit.
0: Restez avec nous. À 7h35, le porte-parole de l'opposition officielle en matière de finances et d'économie, Frédéric Beauchemin, sera sur nos ondes pour commenter les annonces qui ont été faites hier par la première ministre Christine Fréchette au sujet du coût de la vie. Donc, vers 7h35, rendez-vous à ne pas manquer.
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10: Se rapproche d'une interdiction des boissons énergisantes pour les 16 ans et moins. Une loi pourrait être adoptée dès la fin de la session parlementaire à l'Assemblée nationale. Fin des liaisons secrètes entre supérieurs et subordonnés dans les forces armées canadiennes.
11: Le fardeau de la preuve devient au plus haut gradé des deux dans la relation consensuelle.
10: Les nouvelles balises visent à empêcher d'éventuels conflits d'intérêts. et défaite en prolongation pour le tricolore.
12: Je pense pas qu'on rend la vie de leur goaler assez difficile.
10: La Caroline prend les devants 2-1 dans sa série contre le Canadien. Bonjour, ici Mathieu Bellumeur. Bienvenue au Radio Journal. Le gouvernement Fréchette travaille sur un projet de loi pour interdire la vente de boissons énergisantes caféinées au

0: ou d'instaurer une taxe sur ces produits. Mais avec l'approche de la fin de la session à l'Assemblée nationale, le gouvernement doit obtenir l'aval de chacune des formations politiques, d'où la rencontre convoquée lundi par la ministre de la Santé. Selon nos informations, toutes ont répondu présent, sauf le Parti conservateur du Québec. Maïté Blanchette-Vézina, ancienne ministre caquiste qui a rejoint les rangs du parti d'Éric Duhaime, nous a toutefois indiqué être d'avis que c'est une question importante qui mérite qu'on entende l'ensemble des partis. Le député solidaire Guillaume Clich-Rivard, à l'origine d'une pétition qui a récolté plus de 35 000 signatures en faveur d'une telle mesure, se dit optimiste. Les chefs du Parti libéral et du Parti québécois ont tous deux laissé entendre récemment qu'ils étaient ouverts à collaborer. Quant à l'Association canadienne des boissons, qui représente notamment Red Bull, elle souhaite que des consultations additionnelles soient réalisées. Le cabinet de Sonia Bélanger n'a ni confirmé ni nié nos informations. Mais la ministre réitère ses préoccupations face à cet enjeu de santé publique. Ici Julie Dufresne, Radio-Canada, Montréal.
1: Nouveau dépassement de coûts dans un projet informatique en santé au Québec. Radio-Canada a appris que la plateforme qui doit aider les personnes sans médecin de famille à trouver un rendez-vous coûte 7 fois plus cher que prévu. La facture pour cet orchestrateur de rendez-vous médicaux est passée de 18 millions de dollars en 2021 à plus de 126 millions de dollars aujourd'hui. La ministre de la Santé, Sonia Bélanger, et les dirigeants de Santé Québec auront l'occasion de s'expliquer à ce sujet aujourd'hui lors de l'étude des crédits à l'Assemblée nationale. Détail dans le texte de mon collègue Thomas Gerbet ce matin sur notre site Internet. Toujours au Québec, le ministère des Transports vient d'acheter 66 radars photos supplémentaires pour surveiller la vitesse sur les routes. Les nouveaux appareils seront mis progressivement en service d'ici 2028. Ils seront principalement installés dans des zones scolaires et des zones de travaux routiers. Le Québec compte présentement 30 radars photos fixes et 22 mobiles. Fini les relations secrètes entre supérieurs et subordonnés dans les forces armées canadiennes. Une nouvelle directive oblige désormais la divulgation de ces liaisons amoureuses ou sexuelles. Il s'agit de l'une des recommandations de l'ancienne juge de la Cour suprême Louise Arbour dans son rapport d'enquête à la suite d'une série de scandales sexuels dans l'armée. Voici les détails avec Daniel Leblanc.
2: L'ancienne juge de la Cour suprême, Louise Arbour, a dénoncé la culture masculine et hypersexualisée des Forces armées canadiennes en 2022.
3: Avec la persistance des agressions, des abus, du harcèlement et de la discrimination d'ordre sexuel dans l'organisation.
2: Dans un rapport percutant, elle a recommandé d'interdire les liaisons secrètes entre supérieurs et personnes subordonnées. 4 ans plus tard, les Forces armées agissent, exigeant que toute personne en position d'autorité divulgue une relation romantique, sexuelle ou affective à sa chaîne de commandement.
4: Ce qu'on veut éliminer ici, c'est des abus de pouvoir.
2: Le lieutenant-général Paul Prévost dit que les relations entre membres des forces sont encore permises, mais qu'il faut s'assurer que la carrière des personnes subordonnées ne soit pas affectée.
4: On essaie de protéger, évidemment, la personne qui vit le déséquilibre de pouvoir. Mais si la relation n'est pas divulguée, il faut se poser la question.
2: L'avocate spécialisée en harcèlement, Pascal Leroy, dit que la nouvelle politique pourrait aider des victimes d'inconduite sexuelle.
5: Actuellement, on met le fardeau sur la victime de démontrer pour qu'elle a été harcelée sexuellement. Et ça devrait être plutôt à la personne en relation d'autorité à démontrer que cette personne n'a pas abusé de son pouvoir.
2: Plusieurs experts notent que cette nouvelle obligation de divulgation pourrait assainir la culture militaire qu'avait dénoncée Louise Arbour, tout en notant que ce genre de changement ne se fait pas du jour au lendemain. Ici Daniel Leblanc, Radio-Canada, Ottawa.
1: Nouveau regain de tension au Moyen-Orient. Les États-Unis annoncent avoir frappé plusieurs sites de missiles en Iran, malgré le cessez-le-feu toujours fragile entre les deux pays. Jean-Philippe Robillard est avec nous. Que savons-nous d'abord de ces récentes frappes?
6: Eh bien, c'est une série de frappes qui a eu lieu tout près du détroit d'Ormuz, là, dans une zone côtière du sud de l'Iran, à Mathieu. L'armée américaine, donc, qui a lancé des attaques contre des sites de lancement de missiles et contre des navires iraniens qui tentaient de poser des mines, justement, dans le détroit d'Ormuz. Les Américains parlent de légitime défense. Ce n'est pas la première fois qu'il y a de tels accrochages près du détroit d'Ormuz, même s'il y a une trêve. C'est arrivé plus tôt ce mois-ci, mais ça n'avait pas dégénéré. Alors, il faudra voir cette fois-ci, mais l'Iran déjà a menacé ce matin les bases américaines dans les pays du Golfe.
1: Ceci dit, il y a toujours l'idée de cet accord entre Washington et Téhéran.
6: Oui, hier, les Iraniens parlaient d'avancer dans les négociations de paix. Ils affirmaient que les discussions avaient abouti sur plusieurs points, alors qu'en fin de semaine, le président américain Donald Trump affirmait qu'une entente était presque entièrement négociée. Les négociations, elles achoppent sur le programme nucléaire iranien et sur le dégel aussi des avoirs iraniens. Mais ce qui est aussi beaucoup au cœur des discussions, Mathieu, c'est la réouverture du détroit d'Ormuz. On écoute le secrétaire d'État américain Marco Rubio.
7: Les Russes ne sont

0: Pas favorable à un système de péage. Les Chinois ne sont pas favorables à un système de péage. Il n'y a aucun pays au monde favorable à un système de péage, à l'exception du régime iranien. Ce n'est donc pas acceptable, cela ne peut pas se produire. Les détroits doivent rester ouverts, sans entrave, sans péage. Et évidemment, cela doit se faire immédiatement, dès qu'un accord est conclu.
1: Et il y a la Chine ce matin qui a tenté de calmer le jeu, qui a appelé les partis à respecter le cessez-le-feu.
2: Merci Jean-Philippe.
1: Merci, au revoir.
2: Une partie de l'Europe fait face à une vague de chaleur exceptionnelle pour un mois de mai. À Londres, la température a frôlé les 35 degrés, ce qui est un record pour cette période de l'année. L'Irlande connaît aussi des températures inédites. En France, la journée d'hier a été la plus chaude jamais enregistrée pour un mois de mai. Les autorités rapportent 7 décès liés à cet épisode de chaleur et au moins 5 cas de noyade. En Belgique, une collision entre un autobus et un train a fait 4 morts plus tôt ce matin, dont 2 enfants. Les victimes se trouvaient à bord de l'autobus. Il s'agit de 2 enfants de 12 et de 15 ans, ainsi que leur accompagnateur et du conducteur de l'autobus. Aucun blessé n'est signalé parmi les passagers du train. L'accident est survenu à un passage à niveau lorsque la barrière était abaissée.
3: Sport.
2: Au hockey maintenant, le Canadien de Montréal a été défait hier soir à domicile par les Hurricanes de la Caroline au compte de 3-2 en période de prolongation. Deuxième défaite de suite donc pour le tricolore dans cette demi-finale de la Coupe Stanley. La Caroline mène maintenant la série 2-1. Alexandre Gascon résume ce troisième match.
4: Alors que Hudson saisit derrière le filet.
5: Le Canadien était toujours dans le coup en prolongation quand Lane Hudson a commis une rare erreur. Les Hurricanes en ont profité quelques secondes plus tard. Et le Canadien a perdu 2 matchs d'affilée pour la première fois en plus de 2 mois. Plutôt habitué à jouer les héros, Hudson n'en menait pas large.
6: Can't get it back, the game's over, so whatever. Be nice to be up 2-1, but we're not because of me, so.
5: Ça aurait été bien de mener 2-1, mais ce n'est pas arrivé par ma faute, a lancé le défenseur.
4: Remplacé par Suzuki.
5: Le CH a obtenu seulement 2 tirs au but dans les 35 dernières minutes, 13 au total. Insuffisant, selon Martin Saint-Louis.
7: J'aimerais ça qu'on en lance plus de rondelles, ça c'est sûr. Mais c'est pas toujours de lancer de partout. Moi, ça dépend dans quoi tu crois. Mais on devrait avoir plus de volume.
5: La question est de savoir comment y parvenir. Dans le vestiaire, les joueurs se grattaient la tête.
8: Je sais pas, mais Je sais pas. Rebound, screen... Une petite lock peut-être.
9: Je pense pas qu'on rend la vie de leur goaler assez difficile. Donc c'est quelque chose qu'on peut faire de mieux, c'est sûr.
5: Il leur faudra trouver la solution rapidement, car le brio du gardien Jakub Dobesch ne suffit plus.
4: Encore une fois, Jakub Dobesch, bon sang qu'il est bon.
5: Ici Alexandre Gascon, Radio-Canada, au Centre Bell.
2: Voilà, c'était le Radio-Journal. 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Ici Mathieu Bellumeur, au nom de toute l'équipe, merci d'être à l'écoute. Bonne journée.

0: Mardi 26 mai, je m'appelle Alexandre Duval. On est ensemble jusqu'à 9h avec toute l'équipe. Marc-André Boivin, Martin Boucher, Tifa Bourgeoine et Juliette Lefebvre qui est déjà en déplacement.
1: Elle a quitté les lieux.
0: Elle a quitté les lieux, mais elle est avec nous par la magie des ondes. Juliette.
2: Toujours au bout du fil.
0: 12 degrés au centre-ville de Québec.
2: C'est ce qu'on a également à l'aéroport Jean-Lesage et c'est une très belle journée qui est annoncée par Environnement Canada. On commence ça sous le plein soleil, matin très confortable et ce sera très confortable toute la journée, maximum de 23 degrés aujourd'hui pour la majorité de nos secteurs et on a même un humidex de 26. Alternance de soleil et de nuages, on voit pour l'instant un ciel qui est variable. Ça va rester comme ça pour la majorité de la journée, mais on a quand même des averses qui sont prévues, là, mais tard en après-midi. Donc on en profite en début de journée. Tard cet après-midi, quelques averses, un risque d'orage également pour l'après-midi. Pour la soirée aussi, on attend là, en cours de soirée de 10 à 15 mm de pluie. Donc, on parle d'averses et d'orages. Pour ce soir et cette nuit, ce sera confortable par contre avec 11 degrés comme minimum. Et demain, on reprend la journée avec une alternance de soleil et de nuages, 20 degrés comme maximum demain.
0: Marc-André à la circulation.
1: On a des ralentissements à cette heure-ci un petit peu partout. Un peu d'attente, notamment pour l'accès à la Haute-Ville de Québec. Là, ça commence à être un petit peu plus chargé à l'approche d'Honoré-Mercier sur Dufresne-Montmorency. Mais pour l'instant, c'est somme toute assez calme malgré tout, là, mais quand même un petit peu plus lent. On a un bon bouchon de circulation sur Félix-Leclerc, direction ouest, entre Seigneurial et Pierre-Bertrand. Là, on est pare-choc contre pare-choc. À partir de Le Bourgneuf, certainement, de Louis XIV, devrais-je dire, il y a des ralentissements pour l'accès Félix-Leclerc ouest à partir de Laurentine-Sud. On a également un bon embouteillage là, entre Sainte-Geneviève et Félix-Leclerc sur Henri IV, direction sud. Plus compliqué aussi sur la rive sud. On a de bonnes files d'attente là, avant le pont La Porte, direction nord. On est bloqué pour la 20 Est avant la halte routière. On a des ralentissements depuis le chemin des îles, toujours pour la 20, direction ouest. Et il y a congestion un peu avant le parc des chutes de la Chaudière pour la 73, direction nord. Donc, quand même assez chargé. Et les accès pour le pont de Québec sont également au ralenti depuis la rue de la Concorde pour Guillaume Couture avant la route des Rivières pour Marie-Victorin.
0: Marc-André, Martin, on a un auditeur qui fait un peu de philosophie dans la bulle de conversation ce matin et qui vous dit à vous deux, messieurs, courage, mes amis, pour gagner en 7, il faut en perdre 3.
1: C'est sûr.
3: C'est une façon de voir les choses.
1: Faudrait pas perdre la prochaine.
3: Sauf que j'ai prédit Montréal en 6. Alors là...
1: Faut qu'ils gagnent 3 matchs de suite. Là.
3: Oui. C'est pas impossible, là. Mais ça, faudrait que ce soit une autre équipe, on dirait.
1: Faudrait lancer un petit peu plus que 12 fois par match.
3: Ça aiderait beaucoup.
0: Vous savez, Martin, ce qui est aussi possible, c'est que parfois vos prédictions ne s'avèrent pas. Il est possible que vous vous trompiez et que tout ça se règle en 7. Puis ce serait pas plus grave.
3: C'est possible, mais j'aime pas ça.
0: Non, ça je le sais. Les nouvelles.
3: Une trottinette électrique serait à l'origine d'un incendie hier après-midi dans un logement du quartier Limoilou. Le feu a débuté vers 14h au deuxième étage d'un immeuble de l'avenue Bergemont. Les 4 logements ont tous été évacués rapidement. Les pompiers sont parvenus à maîtriser les flammes en une trentaine de minutes et surtout à contenir les dommages dans un seul appartement, celui où le feu a pris naissance. La Croix-Rouge a tout de même pris en charge les locataires touchés par l'incendie ou encore l'eau ou encore la fumée. Personne n'a été blessé, mais un des 2 chats qui se trouvait dans le logement n'a pas survécu.
0: Merci, Martin.

0: Histoire, Tifa, avec trois albums au sommet du Billboard.
1: Avec ces trois albums, Iceman, Habibti et Maid of Honor, on attendait un seul album, rappelez-vous, Iceman, et il avait créé la surprise en en lançant trois à la
0: Est-ce
1: place.
0: Est-ce que c'est trop? On peut poser la question.
1: C'est très vaste aussi comme univers musical là-dedans. J'ai écouté quelques extraits ici et là, mais ce n'est pas moi qui ai fait l'unanimité, puisque manifestement, il est très, très écouté. Ah oui. Il est devenu le premier artiste de l'histoire à occuper simultanément les trois premières positions du Billboard 200, qui est le classement américain des albums les plus populaires. Alors, Iceman, qui est au premier rang du classement, on a vendu 463 000 unités dès la première semaine de lancement. Habibti, qui suit en deuxième place avec 114 000 unités, et Maid of Honor, troisième place avec 110 000 unités. Ça fait pas longtemps, ça a été lancé le 15 mai. Mm-hmm. Alors, en tout, 15 albums de Drake qui se sont classés au numéro 1 du Billboard 200. Le rappeur qui va dépasser avec ses chiffres Jay-Z, qui rejoint Taylor Swift dans le club des artistes solo qui compte le plus de numéro 1 au Billboard. Il y a un seul groupe qui a fait mieux que ça. C'est quel groupe, selon vous, Martin?
2: Moi, je dirais les Beatles.
1: Eh bien, vous dites bien. Donc, il y a les Beatles et tout de suite après, il y a Drake. Rendez-vous compte. Et donc, on indique aussi sur les plateformes comme Spotify, Apple Music, qu'au lendemain de la sortie de ces albums-là, Drake est devenu l'artiste le plus écouté en une seule journée sur leur service en 2026.
0: Eh bien, ça fait beaucoup de records, hein?
1: Oui, absolument.
0: Pour cet artiste canadien, faut-il le rappeler.
2: Vous n'avez pas vu le nom de Mylène Farmer dans la liste, hein?
0: Pas encore, parce que le single n'est pas sorti.
2: Wow,
0: mais il y a un lien.

0: Drake a travaillé avec DJ Lewis. DJ Lewis, qui produit le prochain single de Mylène Farmer. Okay. Il y a des liens partout.
1: C'est dans tout.
2: Bon, ouais. Mais les Beatles, là, c'était 19 albums au premier rang.
0: Puis eux, ils n'ont pas travaillé avec DJ Lewis.
2: C'est dur à battre.
0: Hein, Martin? Moi aussi, j'ai des connaissances générales assez poussées.
3: Générales, je ne le sais pas. Des connaissances particulières, ça, je vous l'accorde.
0: Bon, merci beaucoup, Tifa. Merci, Martin, surtout. 7h17, on va passer à la politique provinciale avec notre collègue Sébastien Desrosiers, correspondant parlementaire pour Radio-Canada. Bonjour, Sébastien.
4: Bonjour, Alexandre.
0: Revenons d'abord sur cette annonce de Christine Fréchette qui a été faite hier, de nouvelles mesures pour soulager, dit-on, le portefeuille des Québécois. Christine Fréchette qui dépense plus que prévu, mais elle assure que son gouvernement en a les moyens.
4: Oui, pour ceux qui en doutaient encore, on est pas mal déjà en campagne électorale. Hein? En tout cas, si vous avez vu les images hier de l'annonce de Mme Fréchette dans une épicerie avec les paniers pleins de denrées...
0: C'est du déjà vu, ça.
4: Ben, manquait plus que l'autobus ait un slogan, vraiment. Mais bref, oui, trois mesures. La première, donc, c'est d'enlever la taxe de vente du Québec sur des produits d'épicerie. La deuxième, c'est un rabais sur l'immatriculation pour compenser la hausse du prix de l'essence. Et la troisième, c'est un versement spécial pour les ménages à faible revenu. Donc, trois mesures qui, oui, doivent donner un peu d'oxygène aux Québécois, mais on peut se demander, est-ce que ça fait vraiment une différence dans votre portefeuille et est-ce qu'on en a les moyens? Alors, concernant votre portefeuille, écoutez ce que dit le gouvernement, Alexandre, c'est que les trois mesures ensemble peuvent permettre à une famille d'économiser environ 350 $ par année. Si on les prend une par une, donc enlever la TVQ sur des produits d'épicerie, ça s'applique, on l'a dit, à des items comme des fruits et des légumes coupés, des noix, des bartendes, des muffins à l'unité, du papier toilette. Bref, ça doit permettre d'économiser en moyenne 50 $ par année. Par famille, donc environ 1 $ par semaine. Ensuite, le rabais sur l'immatriculation, ça aussi, c'est 50 $ d'économie, mais par voiture, pour compenser la hausse du prix de l'essence. Et puis l'autre, on l'appelle le versement spécial pour l'épicerie et l'énergie. C'est destiné aux ménages à faible revenu ou à revenu modéré qui sont déjà admissibles à ce qu'on appelle le crédit d'impôt pour la solidarité. Ces familles-là pourront recevoir jusqu'à 200 $ par année. Mm-hmm. Donc, tout le monde, je pense, s'entend pour dire que la vie coûte cher, évidemment, puis je vous relais des commentaires qu'on a recueillis hier de gens qui disent évidemment qu'on ne dit pas non à un petit coup de pouce, mais pas sûr que c'est 50 $ de plus d'épicerie qui va vraiment faire la différence au bout d'une année ou 50 $ de rabais d'immatriculation qui va vraiment compenser ce qu'on paie de plus en essence depuis le début de la guerre en Iran. Alors que l'impact sur les finances publiques, lui, est quand même assez important. En tout et partout, vous savez que Christine Fréchette avait un coussin de 250 millions de dollars pour faire de nouvelles dépenses, un coussin qui avait été mis de côté par le ministre des Finances dans le dernier budget.
0: Oui.
4: Et à ce moment-là, donc c'était 250 $, mais ça a été largement dépassé. On parle aujourd'hui d'une somme de 336 millions de $ en nouvelles dépenses récurrentes de la part de la première ministre, donc des dépenses permanentes depuis qu'elle est entrée en poste à la mi-avril. Et ça n'inclut pas le rabais sur l'immatriculation dont on vient de parler, qui a un coût de 245 millions pour l'État, et le versement spécial aux ménages à faible revenu de 335 millions. Parce que ces deux dépenses-là sont ponctuelles, donc en vigueur seulement pour cette année. Mais vous avez quand même beaucoup d'argent qui est destiné à ces nouvelles annonces de Mme Fréchette.
0: Oui.
4: C'est ce qui inquiétait justement le ministre Éric Girard dans un courriel envoyé plus tôt ce mois-ci et obtenu par Radio-Canada, dans lequel il écrivait que les Québécois savent compter, qu'ils ne souhaitent pas une première ministre qui dépense à tout vent, alors que c'était la perception qu'on avait de son prédécesseur, François Legault. Parenthèse là-dessus, Alexandre, c'était frappant quand même hier de voir avec quel enthousiasme M. Girard s'est présenté aux côtés de Christine Fréchette, en insistant à plusieurs reprises sur le fait que le gouvernement a la marge de manœuvre nécessaire parce que, semble-t-il, qu'il a de nouveaux revenus depuis la présentation du budget, issu notamment de transferts fédéraux.
0: Ouais.
4: Mais il insistait
0: mais
4: aussi sur les...
0: Des nouveaux revenus, là, pour ce qui n'est pas récurrent, 245 millions pour la baisse des droits d'immatriculation, 335 millions pour le chèque qui sera envoyé aux personnes qui bénéficient du crédit d'impôt pour solidarité. Quand on fait le calcul, juste pour ça, on approche les 600 millions. Il me semble que ça fait beaucoup de revenus supplémentaires en peu de temps pour un budget qui a été présenté il y a deux mois.
4: Effectivement, mais c'est ce que nous dit le ministre des Finances, qu'il y a de nouveaux revenus qui proviennent des transferts fédéraux, mais aussi des recettes fiscales qui ont été plus importantes que prévues. Enfin, on aura la réponse définitive dans ce qu'on appelle les soldes budgétaires qui sont dévoilés à la fin du mois de juin. Pour l'instant, on n'a pas le choix de se fier à la parole du ministre, comme je le disais hier, était très enthousiaste. Il insistait aussi sur les qualités de la première ministre en disant que sous son leadership,

0: leadership, le Québec deviendrait une superpuissance économique. Il avait presque l'air de vouloir chauffer le parterre de journalistes. On sent que...
1: Ça marche toujours bien, ça, vouloir chauffer le parterre de journalistes.
0: Oui, mais on sent vraiment que quelqu'un au bureau de la première ministre lui a demandé de corriger le tir là, à la suite de cette fuite. Donc, il y a une enquête, d'ailleurs, qui a été déclenchée pour savoir qui a partagé le fameux courriel. Ce que ça indique, par contre, Alexandre, le fait que ce soit retrouvé sur la place publique, c'est peut-être que ça inquiète à l'interne. Cette perception que les gens peuvent avoir d'un gouvernement dépensier, évidemment, ça donne des munitions à ses adversaires aussi qui se font un plaisir de lui accoler cette étiquette-là. Après tout, le Québec est toujours en déficit et le retour vers l'équilibre budgétaire s'annonce assez pénible. On a toujours des milliards, en fait 2 milliards de dollars d'écart à résorber d'ici 2029-2030. Alors, est-ce que c'est judicieux d'utiliser, par exemple, 100 millions de dollars par année du Trésor public pour détaxer des produits d'épicerie? La première ministre fait le calcul que oui. Et c'est pas qu'un calcul politique, là. Les gens souffrent de la hausse du coût de la vie pour vrai, encore une fois. Mais pour revenir à ce qu'on disait au début, il y a quand même beaucoup de politique là-dedans. Pour l'instant, ça semble fonctionner auprès des électeurs quand on regarde les sondages. Mais il y en a encore pas mal qui demandent à être convaincus.
1: Oui, bien, on a quelques messages qui sont entrés dans la bulle de conversation depuis le début de la matinée. Des gens qui nous disent, par exemple... que cet argent-là aurait pu aller aux organismes communautaires qui crient famine depuis un certain temps. Il y a quelqu'un d'autre qui nous a envoyé une citation que je trouve plutôt drôle. « Je dépense, donc je suis », plutôt que « Je pense, donc je suis ». Et il y a Paul Journet dans la presse ce matin, sa chronique est assez frappante. Il dit, et je le cite, là, il dit « Le but n'est pas tant d'aider les Québécois, c'est plutôt de se montrer devant les caméras en train de dire qu'on les aide avec leur propre argent sur leur carte de crédit. La langue française propose un mot pour cela, deux points. Électoralisme, la stratégie fonctionne mieux quand elle est subtile. » Alors, Paul Journet, ce matin, ne mâche pas ses mots dans sa chronique. Parle aussi là, du milieu communautaire qui aurait pu bénéficier davantage d'argent. Enfin, tout le monde peut avoir son avis là-dessus. On va en parler avec Frédéric Beauchemin du Parti libéral dans une quinzaine de minutes, là, voir qu'est-ce que le Parti libéral pense de tout ça. Par ailleurs, Sébastien, il y a un rapport qui divise dans le mouvement souverainiste et le Parti québécois, jusqu'ici, a préféré garder le silence.
0: Oui, c'est le rapport des Oui Québec dont vous avez parlé avec Valérie hier. Oui pour Organisation Unie pour l'indépendance, qui se décrit comme un mouvement non partisan dont le but est de rassembler le plus grand nombre de personnes qui croient en l'indépendance du Québec. Sauf que ce qui se produit depuis quelques jours, c'est exactement le contraire. Alors, pour résumer, l'organisme a mené une consultation en début d'année auprès d'une cinquantaine d'organisations de la société civile à qui on a demandé, entre autres, quels conseils elles donneraient au mouvement souverainiste. Et le rapport publié cette fin de semaine contient plusieurs constats, dont un qui crée vraiment la polémique, à savoir qu'il y a une impression que le Québec a reculé en matière de vivre ensemble et que, je cite, « nous avons remplacé la fierté par la fermeture ». Donc ça, c'est une conclusion qu'embrasse Québec solidaire, entre autres, qui dénonce depuis des années l'approche du Parti québécois en matière d'immigration. Mais le Parti québécois lui-même n'a fait aucun commentaire encore, ce qui me surprend, je dois dire, Alexandre, compte tenu du fait qu'habituellement, ils sont assez rapides sur la gâchette. Ce qu'on m'a expliqué hier au PQ, c'est que, d'une part, les Oui Québec avaient présenté ces conclusions-là la semaine dernière au parti et que, sans dire qu'il n'y avait pas vu de problème là-dedans, on avait insisté sur d'autres constats, comme le fait que ça prenait une révolution tranquille 2.0 pour inspirer un mouvement souverainiste. Et que le problème, au fond, c'est peut-être plus dans l'interprétation que certains en ont fait de ce rapport-là. Après tout, il n'est pas question du Parti québécois spécifiquement dans le document d'une trentaine de pages. Et surtout, on nous dit la dernière chose dont le camp indépendantiste a besoin, c'est d'une chicane sur la place publique, considérant que les batailles à l'interne sont souvent les pires. Alors, on verra aujourd'hui ce qu'en dit Paul Saint-Pierre Plamondon alors que les députés reviennent à l'Assemblée nationale après une semaine de relâche. Faut dire que d'autres ont pris sa défense à sa place pour critiquer les Oui Québec, particulièrement la méthodologie utilisée pour produire le rapport. Et c'est vrai que c'est assez particulier, c'est-à-dire que les organisations qui ont été sondées sont anonymes. Alors, elles sont pas nommées nulle part dans le document, donc on sait pas exactement qui s'exprime, ce qui fait qu'on ne sait pas quelle valeur accorder à leurs propos ou aux conclusions du document. Bon, d'autres accusent carrément l'organisme d'avoir été noyauté par Québec solidaire, qui par ailleurs n'a pas de leçons à donner, disent-ils, au Parti québécois, qui est toujours en tête des sondages, alors que l'autre y est bon dernier. Je souligne tout de même que d'anciennes figures du PQ, dont Louise Arel, Monique Simard et Louise Beaudoin, invitent leur ancienne formation politique à changer de ton quand il est question d'immigration et de vivre ensemble. Mais je doute que ça amène M. Saint-Pierre Plamondon à changer de son plan de match de façon quelconque. Lui qui a l'impression, par ailleurs, que la majorité des Québécois sont à la même place que lui sur ces questions-là. Mais c'est tout de même intéressant ce débat-là qui se tient alors que le Parti québécois, on le disait, est toujours en tête des sondages. Et se dirige vers la formation d'un gouvernement en octobre prochain, si la tendance se maintient. Le PQ, qui soit dit en passant, Alexandre, s'est payé une nouvelle publicité hier pendant le match du Canadien. je dis ça comme ça. Je sais pas si vous avez vu ça, dans laquelle un commis sert un sandwich pas frais, oui, avec une étiquette de la CAQ en disant que c'est du changement. Alors, assez intéressant que ce soit la CAQ et non le Parti libéral qui soit visé, comme si on voulait couper l'herbe sous le pied à Christine Fréchette.
1: Oui, on semble... juste replacer les ingrédients dans le sandwich pour faire semblant que c'est un nouveau sandwich. J'ai vu ça passer hier.
0: Ça n'a pas l'air très appétissant.
1: Alors, la campagne électorale est bel et bien commencée, ouais, sur ce plan-là. On va terminer avec un mot sur Éric Duhaime, chef du Parti conservateur du Québec, qui va annoncer officiellement demain ce que tout le monde sait déjà, parce que l'information a été... disons, elle a coulé dans les médias. Il sera candidat dans la circonscription de Bellechasse à la fin de l'été durant les élections.
0: Oui, exactement. Selon nos informations, il doit en faire l'annonce demain soir au golfe de Saint-Damien. Alors bon, ça avait été rapporté durant la fin de semaine. C'est pas une surprise dans la mesure où M. Duhaime avait dit vouloir se présenter dans la région de Québec, dans une circonscription plus rurale. Bellechasse, c'est en principe un terreau fertile pour les conservateurs qui y avaient fait un de leurs meilleurs scores en 2022 en terminant deuxième avec 35 % des voix. Donc c'est là qu'Éric Duhaime avait lancé sa campagne aussi Mon char, mon choix, là, pour dénoncer l'interdiction de vente de voitures à essence. Bon, ce que je trouve intéressant, c'est qu'il aurait pu se présenter en Beauce. Les deux circonscriptions de Beauce-Nord et Beauce-Sud sont a priori les comtés où le Parti conservateur a les meilleures chances de se faire élire. Mais ce qu'on me dit, c'est que c'est mal vu à cet endroit-là de présenter un candidat qui n'est pas originaire de la place. Enfin, c'est ce qui est ressorti, semble-t-il, de consultations ces derniers mois au Parti conservateur. Alors qu'à Bellechasse, où certains ont l'impression d'être abandonnés par les décideurs, bien, ce serait mieux vu qu'un chef de parti s'y présente. Encore une fois, c'est la lecture qu'en fait l'entourage du chef conservateur, qui, par ailleurs, aurait l'intention d'habiter dans la circonscription s'il y est élu. C'est un endroit aussi où il se battrait contre le Parti québécois et où la remontée de la CAQ pourrait être une bonne nouvelle. Alors, il y a ça aussi qui entre en ligne de compte pour le Parti conservateur dans la région de Québec, dans la mesure où cet effet Fréchette, pourvu qu'il existe et qu'il se matérialise, pourrait lui permettre de se faufiler dans certaines circonscriptions, comme dans celle de Bellechasse. Pourvu qu'elle monte pas trop, là, en quel cas, ça pourrait gâcher ses plans et l'empêcher de faire son entrée à l'Assemblée nationale une bonne fois pour toutes. Mais donc, c'est dans Bellechasse qu'il va tenter sa chance, effectivement, aux élections de l'automne prochain.
1: Sébastien Desrosiers, c'est toujours un plaisir de vous parler, toujours très bien résumé. On se retrouve la semaine prochaine et bonne journée bien chargée à l'Assemblée.
0: Avec grand plaisir, merci.
1: Salut.
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5: Les billets sont tous vendus.
1: Oui, je le sais. Vous venez d'entendre une promo au sujet de l'événement On en jase, puis vous êtes déçus, là.
5: Hein? Ils sont tous vendus.
1: Je vous comprends. Ils n'étaient pas en vente, par contre. Ils étaient en distribution gratuite.
6: Ouais. Mais grâce à la tarification dynamique, il y a peut-être des gens qui vont réussir à s'en procurer à un prix prohibitif.
1: Vous êtes drôle, vous. Non, demain soir, c'est un événement que je vais animer, d'ailleurs, à l'Assemblée nationale. Donc, ça veut dire que jeudi matin, je vais avoir besoin de votre aide parce que je vais me coucher tard mercredi.
5: Moi aussi, parce que c'est
1: vrai,
5: c'est
1: match du Canadien. Ben oui.
6: Bon, faites-vous remplacer, là.
1: On dirait que vous auriez besoin d'une petite... vous auriez besoin d'un congé de moi, Martin?
6: Non, non.
1: Non? OK.
6: C'est juste qu'on commence à être habitué. On n'a pas d'attachement pour vous. On vous a remplacé tout le temps.
1: Voyons, j'ai presque rien. J'ai presque rien raté. Voyons, depuis le début de l'année.
6: Ça part en Gaspésie.
1: On a eu du fun. 7h31, Martin aux nouvelles.

0: Le ministère des Transports vient d'acheter 66 radars photos qui seront livrés d'ici 2 ans.
1: Ils seront mis en service progressivement d'ici 2028. Leur achat coûtera plus de 43 millions de dollars, ce qui inclut leur entretien pendant 6 ans. À l'heure actuelle, 30 radars photos fixes sont installés au Québec et 22 radars mobiles sont utilisés en rotation. L'ajout des 66 appareils mobiles va donc quadrupler la présence de radars photos pour surveiller principalement la vitesse dans les zones scolaires et dans les zones de travaux routiers. Le ministère des Transports va préciser plus tard à quels endroits ils seront installés. Et le ministère des Transports envisage de réaménager l'autoroute de la capitale sur presque toute sa longueur, entre l'autoroute Henri IV et le boulevard Armand-Paris, dans l'arrondissement Beauport. Le ministère estime que ce segment de 15 km construit dans les années 70 n'a pas été conçu pour l'achalandage actuel. Il en résulte d'importants problèmes de congestion qui se répercutent sur l'ensemble du réseau routier de Québec. Pour y remédier, le ministère a élaboré différents scénarios de réaménagement des principaux échangeurs. Les voies de circulation seraient réaménagées et le nombre d'entrées et de sorties pourrait être réduit. Une étude de circulation devra d'abord être réalisée afin de déterminer quel scénario donnerait les meilleurs résultats. Pour l'instant, il n'y a ni échéancier ni évaluation du coût des travaux qui sont avancés. Et après plus de 4 ans de litige, l'entente à l'amiable entre les victimes de sévices et la Congrégation des Frères Maristes a été présentée à la Cour supérieure. Une fois que l'entente sera approuvée, les victimes d'agressions sexuelles de la part de religieux membres de cette congrégation auront 6 mois pour réclamer un montant. Chaque victime pourrait recevoir entre 100 et 300 000 $. L'avocat des victimes, Maître Pierre Boivin.
2: Si le juge approuve l'entente, on est confiant. Il a dit des très bons mots à propos de l'entente à la fin. Les victimes pourront être indemnisées dans l'année, donc très rapidement, pour des montants substantiels. Donc, on est vraiment à l'aboutissement de cette action collective-là qui prouve que l'action collective pour les victimes d'agressions sexuelles leur permet d'accéder réellement à la justice.
0: Merci beaucoup, Martin. Juliette, les prévisions météo, s'il vous plaît.
3: Je me fais vanter sur la traversée ce matin, Alexandre, sur la traversée entre Québec et Lévis, mais on a un temps radieux quand même pour être sur l'eau, quoi que ce soit un peu venteux. Un ciel variable actuellement, on attend une alternance de soleil et de nuages là, pour la majorité de la journée, alors pas de surprise là. Quelques averses, mais elles doivent débuter uniquement tard en après-midi. On a un risque d'orage également pour l'après-midi, pour ce soir aussi, hauteur là, de cette pluie de 10 à 15 mm là, pour ce soir et cette nuit principalement. Et je vous le disais, c'est venteux pas uniquement sur le traversier, tout au long de la journée, là, on aura des vents du sud-ouest de 20 km à l'heure avec des rafales à 40. Ce soir et cette nuit aussi, ça va se calmer uniquement en soirée.
0: Merci, Juliette. Marc-André?
4: On a toujours des ennuis sur la rive sud. De longs bouchons de circulation encore ce matin là, pour les approches du pont La Porte-Nord. Pour la 20 Est, c'est bloqué avant la halte routière. Je vous le rappelle, on a des ennuis aussi pour la 73 direction nord. Tout juste après la rue Beaulieu, il y a congestion également du côté de la 20 Ouest, là, avant le chemin des îles maintenant. Alors jusqu'au pont, dans les trois cas, là, on est par choc contre par choc. On a des ennuis aussi sur la 20 en direction Lévis. Pour les gens qui se dirigent vers Lévis-Centreville, la 20 Est est bloquée bien avant le chemin. L'avenue Taniata, pardon, donc tout juste après le chemin du Sceau, il y a congestion jusqu'à la rivière Etchemin. Et sur l'avenue Taniata, dans les deux directions encore, entre Pierre-Beaumont et la rue Sainte-Hélène, il y a de bons ralentissements sur le réseau municipal également. Les accès pour le pont de Québec sont toujours au ralenti depuis la rue de la Concorde pour Guillaume Couture et avant la route des rivières pour l'avenue Marie-Victorin. Alors jusqu'au chemin Saint-Louis, de l'autre côté du pont, on a des ennuis présentement. On a des travaux aussi sur le boulevard Champlain, direction dans les deux directions. Là, on a une voie en moins entre la côte du Verger et la côte à Gignac plutôt. Non, c'est la côte du Verger, l'impasse des Cageux. Alors, ça complique pas mal les choses. Là, du côté est, dès la sortie des ponts, on est complètement arrêté. Alors, jusqu'à l'approche de la côte du Verger, là, c'est complètement au ralenti, là, pour complètement bloqué plutôt pour le boulevard Champlain, direction est. Et Charest Est depuis Legendre jusqu'à Robert-Bourassa. On a là aussi un bon bouchon de circulation présentement.
0: Merci Marc-André. 7h36, on va revenir sur ce qui a été annoncé hier par la première ministre Christine Fréchette.

0: Suspension de la TVQ sur certains produits de consommation courante, réduction de 50 $ des droits d'immatriculation, un chèque qui sera envoyé début juin à celles et ceux qui bénéficient du crédit d'impôt pour solidarité. Total de toutes ces mesures annoncées hier, 682 millions de dollars. Frédéric Beauchemin, député libéral de Marguerite Bourgeois et porte-parole de l'opposition officielle en matière de finances, d'économie et d'innovation, est avec nous. Monsieur Beauchemin, bonjour.
1: Bonjour, Monsieur Duval.
0: Merci d'avoir accepté l'invitation. Bien content de vous parler ce matin. L'immatriculation, on le savait, Madame Fréchette l'avait télégraphié. La baisse ou la suspension de la TVQ sur certains produits, elle l'avait déjà télégraphié aussi. Ce qui est peut-être la surprise, c'est le chèque là qui peut aller jusqu'à 200 $ qui sera envoyé aux personnes qui bénéficient du crédit d'impôt pour solidarité. Qu'est-ce que vous pensez de cette mesure-là précisément qui s'adresse aux personnes moins nanties?
1: Bien, évidemment, on parle ici là, d'un chèque qui va arriver vers des gens qui sont moins nantis, donc c'est plus ciblé. Malheureusement, c'est encore la même méthodologie d'attendre en fin de parcours, juste au moment où est-ce que les élections vont se déclencher, pour nous offrir un bouquet, comme le dit si bien la première ministre, de mesures. Vous savez, si le Québec avait été bien géré dans les 4 dernières années, peut-être qu'on n'en serait pas rendu à être obligé d'offrir justement un bouquet pour se faire pardonner. C'est ça l'enjeu. Le problème avec la CAQ, c'est qu'ils ont mal géré, ils ont augmenté le fardeau administratif de toutes nos PME, ce qui fait que toutes nous coûte plus cher. Puis là, ils compensent ça avec un bouquet de mesures que moi, je pourrais qualifier d'un bouquet de mensonges, finalement, parce qu'il aurait dû être direct et bon gestionnaire depuis le début. Puis malheureusement, c'est pas le cas.
0: Qu'est-ce que vous voulez dire? Ils ont augmenté le fardeau administratif des PME?
1: Bien, tout coûte plus cher. Le FCI l'a dit à peine, même pas un an, ça coûte 2,4 milliards de plus par année à toutes nos 278 000 PME au Québec. Pour gérer l'administratif additionnel que le gouvernement du Québec leur impose. Pas ce que ça coûte en total gérer la bureaucratie que le gouvernement impose aux PME. Le 2,4 milliards, c'est ce que la CAQ a ajouté à la facture de nos PME.
0: Donc, je comprends, mais quel lien faites-vous entre les PME puis les mesures qui s'adressent aux particuliers qui ont été annoncées hier?
1: Mais c'est parce qu'on veut ici régler le problème du coût de la vie. Donc, tout coûte plus cher. Ce que fabriquent nos PME coûte plus cher. Si la CAQ n'avait pas imposé ce fardeau administratif-là à nos PME, on paierait moins cher pour les biens et services qu'on demande à nos PME. Donc, tout s'attache ici. Le problème ici en est un où est-ce que le gouvernement n'a pas été responsable, n'a pas fait les choses comme il se doit depuis les 4 dernières années, arrive à la fin, nous propose un bouquet qui malheureusement s'en très mauvais, parce que vous savez, ce gouvernement-là a un déficit actuel énorme et a laissé en place un plan de retour à l'équilibre budgétaire avec des milliards de dollars de mesures qui restent à identifier. Exact. Là, on a 2 milliards de mesures à identifier, que là, soudainement, on a de l'argent de plus, là. On va la dépenser comme ce que la CAQ fait, au lieu de l'appliquer à, justement, réduire la dette. Vous savez, honnêtement, là, je ne pense pas que le Québec peut se payer encore un autre 4 ans de CAQ.
0: Monsieur Beauchemin, le ministre des Finances, Éric Girard, a été assez clair sur le fait qu'il y a certaines mesures qui sont non récurrentes. Là. La baisse des droits d'immatriculation de 50 $, le chèque envoyé aux personnes moins nanties, ça, ce sont des dépenses qui ne reviendront pas. C'est ponctuel, c'est maintenant.
1: Exact.
0: 245 exact. Millions pour la réduction des immatriculations, 335 millions pour les chèques qui seront envoyés. Est-ce que vraiment ces 580 millions de dollars-là qui sont investis de manière ponctuelle, qui sont injectés de manière ponctuelle, compromettent davantage le retour à l'équilibre budgétaire en 2029-2030?
1: Mais vous savez, ce qui est important ici, c'est de gérer les attentes comme les analystes Jimmy Jean de Desjardins l'ont dit, c'est de gérer les attentes des marchés obligataires pour savoir qu'est-ce que les gens vont penser, qu'est-ce que les agences de crédit vont penser.
0: Vous pensez qu'on se dirige vers une décote?
1: C'est clairement mal géré. Je veux dire, en ce moment, là, à travers la planète, les agences de crédit sont en train de réviser à la baisse plusieurs gouvernements qui sont électoralistes. La CAQ agit de la même façon comme elle l'a agi lorsqu'ils ont été décotés. On parle pas de la même ampleur en termes de mesures, ça je vous le donne. Mais la réalité, c'est qu'aujourd'hui, on n'a pas un plan de retour à l'équilibre budgétaire qui est crédible. On nous identifie 2 milliards de mesures qui restent

0: à identifier. Puis là, soudainement, on a de l'argent de plus pour des raisons que M. Gérard nous a pas expliquées, et que là, on va se servir de cet argent-là pour aller justement faire des mesures préélectoralistes comme ils le font. La réalité, c'est que là, ces mesures-là, elles vont être financées par des emprunts. Donc, on va emprunter pour payer ce bouquet de mesures-là. On va donc emprunter, on va donc mettre ça sur le dos des prochaines générations. C'est la méthode caquiste, on hypothèque l'avenir de nos jeunes.
1: Mais là, vous venez d'aborder un sujet que je voulais absolument aborder avec vous. Il y a deux mois et des poussières, M. Girard nous présentait un budget dans lequel on comprenait bien qu'on n'avait pas vraiment de marge de manœuvre parce que, effectivement, retour à l'équilibre budgétaire est sur tant d'années. Il reste encore des mesures à identifier. On parlait même de déficit structurel. Puis là, deux mois plus tard, M. Girard et Mme Fréchette nous disent « Ah, on a de la marge de manœuvre finalement. On a plus de revenus qu'anticipés en raison de l'inflation. Il y a plus de taxes qui entrent dans les coffres de l'État. » Mais vraiment, en deux mois, puis là, je veux pas qu'on fasse de politique là-dessus. Je veux votre avis d'homme qui a de l'expérience dans le milieu des finances puis de l'économie. Est-ce que en deux mois, une province peut vraiment engranger 600 millions de dollars de plus sur la base de l'inflation qu'on a vue au cours des dernières semaines?
0: Il y a des revenus additionnels qui vont se matérialiser à cause de l'inflation, mais il y a aussi des dépenses additionnelles qui vont se matérialiser à cause de l'inflation. Donc, l'équilibre n'est pas atteint non plus. Le problème ici, c'est que on est dans une situation où, justement, il y a deux mois, on était en situation où est-ce que l'accord d'ASEAN n'était pas renégocié. Il y avait la guerre en Iran qui commençait. Toutes les mêmes conditions auxquelles on fait face aujourd'hui. Mais là, soudainement, on veut juste regarder d'un côté puis dire, ah, ben, les revenus sont mieux, donc on est capable. Mais on n'a pas regardé le côté des dépenses.
1: Mais est-ce que c'est réaliste, M. Beauchemin, de dire on a eu peut-être l'équivalent de quelques centaines de millions de dollars de revenus de plus que ce qu'on avait anticipé lors du dépôt du budget? Est-ce que c'est réaliste?
0: C'est parce qu'on peut pas juste regarder les revenus. Oui, peut-être probablement l'inflation amène plus de revenus. Ça, je vous le donne. Mais l'inflation amène aussi plus de dépenses. Donc, à l'équilibre, à la fin des courses, on n'en a pas plus dans nos poches. Alors, le résultat net fait en sorte que là, actuellement, ce gouvernement-là, ce qu'il va faire, c'est emprunter pour pouvoir payer son bouquet. Puis là, une fois que le bouquet va nous être lancé, bien, les enfants vont avoir à payer une plus grosse dette. Chaque fois, la CAQ utilise le même stratagème. C'est incroyable, mais c'est ça qu'ils font. Ils hypothèquent l'avenir de nos jeunes.
1: Et vous, dans le contexte actuel au Parti libéral du Québec, qu'auriez-vous proposé?
0: Ben, je disais en entrée de jeu tout à l'heure, ce qui est important ici, c'est de créer un climat d'affaires propice justement pour que nos PME puissent être compétitives. Si elles sont compétitives, elles vont vendre leurs produits, leurs services à moindre coût. Alors, à la base, on doit avoir un climat d'affaires. Ça veut dire quoi? Ça veut dire réduire la réglementation, s'assurer justement. Et ça, c'est des mesures qui ne coûtent pas des sous. C'est juste créer un environnement réglementaire plus propice au développement des affaires, ce qui va faire en sorte que les gens vont avoir plus de revenus, les salaires vont augmenter, la capacité de payer des Québécois va être naturellement augmentée. Ça, c'est la façon plus intelligente de le faire. Faire comme ce que la CAQ fait, arriver en fin de mandat, et présenter encore un sandwich tout mouillé, là, qui est exactement le même sandwich qu'avant, puis nous donner en bout de piste des bouquets de mesures parce que justement, ils veulent se faire pardonner leur mauvaise gestion, ils nous offrent un bouquet. C'est prendre les Québécois pour des valises. Puis malheureusement, je comprends l'électorat quand ils ne croient plus les politiciens parce que c'est exactement la façon de faire de la CAQ. Fait que les gens, malheureusement, ne croient aucun politicien.
1: Monsieur Beauchemin, on est en train de perdre la communication, mais la vie fait bien les choses parce qu'on arrive au terme de notre entrevue. Frédéric Beauchemin, porte-parole de l'opposition officielle en matière de finances, d'économie et d'innovation, député du Parti libéral dans la circonscription de Marguerite Bourgeois. Je vous remercie d'avoir été des nôtres aujourd'hui. Au plaisir de se reparler.
0: Merci beaucoup, M. Duval. Bonne journée à tous.
1: Au revoir. 7h46, Tifa, vous nous... Ah non, attendez. Marc-André, je vais à vous d'abord.
2: Il ne vous a pas oublié.
3: Je suis dans votre angle mort.
2: Tout
1: oui,
2: va bien.
1: Oui, mais voyez-vous... Je me rattrape,
3: ouais, quand
1: j'apprends
3: même,
1: de mes
3: quand
1: erreurs.
3: Mais, c'est pas des grosses erreurs. Là,
1: non, mais quand on peut les éviter, Marc-André.
3: On a des ennuis sur Charest, direction Est, depuis le secteur Legendre, toujours là, jusqu'à Robert Bourassa. Il y a une bonne attente dans ce secteur-là. Et l'approche Saint-Sacrement, ça commence à être pas mal plus chargé là, également. Là, on est arrêté un peu après Robert.

0: Barbourassa. Donc, ça prend un petit peu plus de patience. Même chose pour Dufresne-Montmorency, l'accès à la Haute-Ville de Québec. On a un 5 minutes certainement là pour l'approche Honoré-Mercier. Mais on a également des ralentissements à partir de la rue de la Croix-Rouge, là, du côté de Laurentienne-Sud, pour l'approche Dorchester, la montée de la côte d'Abraham. C'est plus compliqué également. La rue Dalhousie aussi, direction est, à l'approche de Quai-Saint-André. Ça refoule jusqu'à la traverse présentement. Alors, la patience est de mise là aussi. Route de la Bravoure aussi, il y a des problèmes tout juste après la rue de Montaulieu, la direction nord pour l'approche de la base militaire.
1: Merci Marc-André. Tifa, vous nous présentez le point de vue d'un auteur de Québec qui a décidé d'utiliser l'intelligence artificielle pour l'aider dans les tâches promotionnelles de son métier.
2: Absolument. Michel Bargonnet, auteur indépendant installé à Saint-Augustin-de-Desmaures. Il a publié plusieurs romans. Ce sont des thrillers. Il va bientôt lancer un nouveau roman dans un peu moins de 3 semaines qui s'intitule « La particule du diable ». Alors, dans la vie de tous les jours, il est architecte en TI, en technologie de l'information, et l'écriture l'anime. Michel Bargonnet qui dit de lui-même qu'il a toujours eu un pied dans les TI, où, on le sait, l'intelligence artificielle prend une place de plus en plus importante, et l'autre pied dans le récit.
3: Tout le texte, tous les mots viennent de moi, c'est mes idées. Mes couvertures ont été réalisées par un artiste de la région de Québec qui s'appelle Jean Michaud. Sauf le premier, c'était une copine française, Barbara Manivet. Moi, je me suis dit, l'IA, c'est un outil. C'est d'abord comme ça que je le vois. J'aime trop écrire pour m'en servir pour qu'il me remplace. Par contre, comment l'IA pourrait m'aider pour aller plus loin, pour atteindre un plus grand public? C'est là que j'ai eu l'idée de créer des outils d'IA pour m'aider à faire du contenu vidéo.
2: Alors voilà, du contenu vidéo, par exemple, pour présenter. Vous savez, on le voit ça souvent par rapport à la promotion, aux outils promotionnels d'un roman, d'un récit. On voit apparaître des vidéos, on va donner corps, vie au personnage. Ça, c'est une chose qu'il peut faire à l'aide de l'intelligence artificielle. Il a eu l'idée aussi de mettre en place un robot conversationnel interactif pour que les lecteurs puissent avoir une discussion virtuelle avec l'un ou l'autre de ces personnages, des visuels et des vidéos promotionnelles aussi avec une identité visuelle professionnelle, le tout évidemment étant soumis à son approbation au final. Donc on sait que c'est un sujet sensible, hein, l'utilisation de l'intelligence artificielle dans ce cadre-là, mais il connaît les limites, Michel Bargonnet, pour que ça reste éthique. On peut se demander, est-ce qu'une maison d'édition peut être facilement remplacée par l'IA? C'est le combat des éditeurs aujourd'hui. Ils réclament qu'on délimite clairement les limites de l'utilisation de l'intelligence artificielle. Mais s'il est vrai que ça peut être un outil de choix, en tout cas de son point de vue, Michel Bargonnet, m'expliquer pourquoi.
3: Avec les maisons d'édition, il y a beaucoup d'appelés, mais peu d'élus. Puis j'ai eu la chance d'avoir des réponses très intéressantes qui me disaient « on aime ce que tu fais, mais par contre, soit que ça cadre pas exactement avec notre style, soit que ça cadre pas avec notre calendrier de publication. » Il y a plusieurs raisons qui m'ont été données. Puis moi, je crois en ce que je fais, puis c'est comme ça que je suis devenu indépendant. Pas parce que je boude les maisons d'édition, mais je voulais faire ma place.
2: Alors, c'est comme ça qu'il imagine, pour aller chercher plus de lecteurs, pour apporter l'histoire au lecteur, une histoire qu'il a concoctée, évidemment, lui-même. Il est dans le monde de la science-fiction, de la science des technologies également, le thriller, il y a du suspense dans ce qu'il fait. C'est ça, son identité littéraire. Mais je trouvais que son point de vue était intéressant aussi, parce qu'il dit les métiers de création ne sont pas appelés à disparaître, peut-être ils sont appelés à changer.
3: Dans l'ancien temps, on avait des gens qui écrivaient, qui recopiaient la Bible. Puis lorsque Gutenberg est arrivé avec ses presses automatisées, là, les gens disaient, voyons, qu'est-ce qui va arriver avec ces pauvres gens-là qui avaient comme métier d'écrire. Mais finalement, leur métier à eux s'est transformé. Ils sont passés de simples machines à copier, si je peux les appeler comme ça, à des gens qui ont comme développé l'art de la calligraphie. Ça s'est transformé. Mais c'est un petit peu la même chose qu'on voit et qu'on devrait voir avec l'IA.
2: Michel Bargonnet qui va lancer donc dans quelques semaines La particule du diable.
1: Merci beaucoup, Tifa. 7h51, un autre projet informatique du gouvernement.

0: gouvernement du Québec, dont les coûts ont littéralement explosé. Ce projet-là s'appelle l'Orchestrateur. C'est pour la prise de rendez-vous dans le réseau de la santé. Au départ, ça devait coûter 18 millions de dollars. La facture dépasse désormais les 126 millions de dollars. Alors, vous pouvez faire le ratio par vous-même si vous avez une calculatrice à portée de main. C'est notre collègue Thomas Gerbet qui a travaillé sur cette histoire-là. Il est avec nous. Bonjour, Thomas.
1: Bonjour, Alexandre.
0: Alors, peut-être nous rappeler pour commencer en quoi consiste exactement ce fameux orchestrateur.
1: Mais l'orchestrateur, en fait, à la base, ça vient de la promesse électorale de la Coalition Avenir Québec que les personnes, les Québécois qui n'ont pas de médecin de famille puissent accéder à un médecin de famille. Donc, l'orchestrateur est une genre de plateforme numérique, de solution numérique qui allait regarder l'offre de rendez-vous dans les différentes cliniques médicales, parce que des fois, il y en a des rendez-vous disponibles, et qui allait connecter ça avec les citoyens sur leur ordinateur ou leurs appareils mobiles qui cherchaient des rendez-vous. Donc, offrir des rendez-vous à des gens qui n'avaient pas de médecin de famille et puis, dans le même temps, éviter que des gens qui se présentent à l'urgence avec des problèmes non urgents viennent engorger les hôpitaux. Donc, ça a été lancé en 2021. Certains l'appellent Hub Québec, cet orchestrateur de rendez-vous. Un contrat avait été donné à l'entreprise québécoise Pétale pendant la pandémie en 2020, et donc à partir de 2021, ça a été mis en place. Donc c'est tout à fait possible que vous ayez même déjà utilisé ce système-là sans le savoir, mais c'est après que ça s'est gâté au niveau des coûts.
0: Bon, 7 fois plus cher que prévu, c'est ce qu'on a à l'heure actuelle comme bilan.
1: Mais c'est ça. Donc ce qui s'est passé, c'est que la plateforme a été mise en place et elle fonctionnait bien. Elle fonctionnait tellement bien que les autorités de santé, au début c'était le ministère de la Santé qui était responsable de ça, ensuite Santé Québec, les autorités de santé en voulaient toujours plus. Plus de cliniques connectées, plus de licences, plus de fonctionnalités. Et à chaque fois, il fallait retourner auprès du fournisseur Pétale pour aller ajouter ce qu'on appelle des avenants au contrat, donc des ajouts au contrat. Parfois même, il fallait re-signer un nouveau contrat. Donc en fait, au total, il y a eu 3 contrats avec Pétale, il y a eu 12 d'avenants. Tout ça, c'est disponible publiquement, il faut juste aller les chercher là dans le système électronique d'appel d'offres du gouvernement. Mais ce qui s'est passé, et c'est surtout ça qui surprend beaucoup nos sources là qui sont impliquées dans ce dossier-là, c'est qu'à la fin, le gouvernement voulait des licences illimitées. Donc, on a signé un contrat, même l'an dernier, pour des licences illimitées. Comme ça, on pouvait élargir le produit autant qu'on voulait. Et le gouvernement, finalement, Santé Québec, voulait la propriété intellectuelle de la solution de Pétale. Mais Pétale, qui aimerait vendre son produit à d'autres provinces, ne voulait pas céder cette propriété intellectuelle au Québec. Alors, le gouvernement a refait un appel d'offres. Donc, pour trouver une entreprise qui allait recommencer le travail de A à Z. Et elle a donné un contrat en décembre à la firme CGI qui va donc refaire un orchestrateur de A à Z. Et ça, vraiment, ça surprend beaucoup parce que évidemment, c'est un nouveau contrat, ça s'ajoute et on arrive à ce coût-là, 126 millions de dollars accumulés depuis le début avec cet orchestrateur de rendez-vous.
0: Mais là, 126 millions de dollars, Thomas, si je comprends bien, ça pourrait être encore plus avec le nouveau contrat qui est accordé à une autre firme.
1: Si la firme CGI a besoin de plus de temps, s'il y a d'autres enjeux, évidemment, il pourrait y avoir des dépassements de coûts, mais c'est tout nouveau, ce contrat-là. Donc, pour l'instant, il n'y a pas d'éléments qui nous permettent de penser. Mais si ça dure plus longtemps, il y a des options dans le contrat avec CGI qui prévoient plus de temps. Et si CGI a des difficultés et qu'on doit prolonger la solution actuelle de Pétale, mais là encore, il y aurait des coûts. Et d'ailleurs, l'entreprise Pétale nous a répondu par courriel qu'elle était très surprise de cette situation parce que le produit fonctionnait. Et il y a même des provinces, là, par exemple la Nouvelle-Écosse, qui veulent acquérir cette solution-là qui a été développée avec l'argent public québécois. Donc, on tourne le dos à une solution qu'on a payée
0: dont
1: pour
0: nos
1: aller
0: voisins
1: vers
0: veulent
1: une nouvelle solution et que d'autres provinces voudraient récupérer.
0: Santé Québec et le gouvernement, qu'est-ce qu'ils disent? Qu'est-ce qu'ils vous répondent?
1: Alors, ce qu'on nous explique, c'est d'abord l'idée de vouloir la propriété intellectuelle. Depuis quelques mois, quelques années, c'est vraiment le mantra du Québec, l'idée d'aller détenir le code source des solutions pour ne plus être dépendante des compagnies, pour pouvoir faire évoluer le produit comme on le veut. Donc, c'est ça derrière l'idée de refaire un appel d'offres. Et pour ce qui est de l'explosion des coûts, je n'ai pas réussi à avoir de réponse autant de Santé Québec que du ministère.

0: ministère de la Santé ou du cabinet de la ministre Sonia Bélanger, mais je dois vous dire qu'aujourd'hui, à l'Assemblée nationale, il y a l'étude de crédit du ministère de la Santé. La ministre va être là, les responsables de Santé Québec vont être là, ça va durer 6 heures, et il est fort à parier qu'il va y avoir des questions qui seront posées, donc c'est un exercice de reddition de compte où il va être probablement question de plusieurs projets informatiques en santé, parce que c'est pas le seul qui a eu des difficultés. Puis d'ailleurs, je vous mentionne, j'ai obtenu un document confidentiel de Santé Québec où c'est écrit noir sur blanc qu'il y a une perte de contrôle des coûts dans cet orchestrateur de rendez-vous.
1: Dans un autre ordre d'idées, Thomas, je vois le temps qui file, donc on va devoir y aller rondement. Vous avez révélé en fin de semaine l'existence d'un courriel qui a été envoyé par le ministre des Finances, Éric Girard, à la première ministre, Christine Fréchette, concernant le niveau de dépenses au cabinet de la première ministre, là, pour, entre autres, soulager le portefeuille des Québécois. Et on dit que cette fuite de courriel va faire l'objet d'une enquête interne au gouvernement.
0: Ouais, je vous dirais que c'est pas la première fois qu'il y a une chasse aux sources journalistiques, que ça soit au gouvernement ou ailleurs. Évidemment, à Radio-Canada, on protège nos sources et on ne va pas publier là s'il y a un risque, si on évalue qu'il y a un risque pour les sources. Puis je dois vous dire là, on a vérifié auprès des syndicats de fonctionnaires, parce que Christine Fréchette parlait hier d'une source journalistique qui aurait été congédiée dans les derniers mois. On a vérifié auprès des 2 syndicats de fonctionnaires, il n'y a pas d'employé de l'État qui a été congédié là, dans les derniers mois pour avoir transmis de l'information à une source journalistique. Donc, on ne sait pas trop de quoi parle la première ministre.
1: Alors, on suivra l'évolution du dossier. Notre collègue Thomas Gerbet, journaliste, merci beaucoup d'être venu nous expliquer votre reportage, votre découverte ce matin.
0: Bonne journée.
1: Au revoir. Tifa.
2: Vous parliez récemment du Grand Prix du Canada. Sachez que 587 000 téléspectateurs l'ont suivi dimanche en moyenne sur RDS et Nouveau. Ça, c'est une augmentation de 55% par rapport à la course de l'année dernière. On peut lire ça dans la presse d'hier.
1: Marc-André?
3: On vient d'avoir un accident sur le chemin des Quatre Bourgeois, intersection de l'avenue Wolfe. Ça cause des ralentissements dans les 2 directions sur Quatre Bourgeois. Il y a policiers, pompiers et ambulanciers qui ont été demandés sur place. Il y aurait au moins un blessé.
1: Juliette.
4: On a maintenant 13 degrés à l'aéroport Jean-Lesage, ciel généralement nuageux avec quand même quelques percées de soleil. C'est une alternance de soleil et de nuages qui est prévue pour la majorité de la journée, 23 degrés comme maximum et des averses en après-midi.
1: On revient tout de suite après le Radio-Journal dans une dizaine de minutes.
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9: Québec a l'intention d'interdire les boissons énergisantes aux 16 ans et moins. 7 fois plus cher que prévu, Santé Québec évoque une perte de contrôle sur les coûts d'un projet informatique pour aider les personnes sans médecin de famille à obtenir un rendez-vous. Et le cessez-le-feu entre les États-Unis et l'Iran, fragilisé par des frappes américaines sur des cibles iraniennes. Bonjour, ici Mathieu Bellumeur, bienvenue au Radio-Journal. Québec veut interdire la vente de boissons énergisantes caféinées aux jeunes de 16 ans et moins. Le gouvernement Fréchette doit présenter un projet de loi qui pourrait être adopté d'ici la fin de la session parlementaire, à condition d'avoir l'aval des élus de l'opposition. Sébastien Desrosiers est allé à l'Assemblée nationale ce matin. Sébastien, c'est la mort d'un adolescent de 15 ans qui avait relancé le débat sur la vente de ces boissons.
10: Oui, Zachary Miron, qui a perdu la vie en 2024. L'émission Enquête, Mathieu, avait révélé en décembre dernier qu'il était mort après avoir consommé une seule canette de Red Bull et du Bifantin, un médicament pour le trouble de déficit de l'attention, ce qui avait donné lieu à une mobilisation, notamment de ses parents, pour interdire la vente de ces boissons énergisantes aux plus jeunes. Il semble finalement que le gouvernement Fréchette soit prêt à le faire. Selon nos informations, Québec veut légiférer pour empêcher les adolescents de 16 ans et moins de pouvoir acheter ces produits. Un projet de loi, donc, serait présenté qui se limiterait à cette mesure pour favoriser son adoption rapide, alors que la direction de la santé publique, dans un rapport en 2023, recommandait aussi, par exemple,

0: Merci.
1: Je vous en prie.
0: Nouveau dépassement de coûts dans un projet informatique en santé au Québec. Radio-Canada a appris que la plateforme qui doit aider les personnes sans médecin de famille à prendre un rendez-vous avec un professionnel coûte 7 fois plus cher que prévu. La ministre de la Santé et les dirigeants de Santé Québec auront l'occasion de s'expliquer aujourd'hui lors de l'étude des crédits à l'Assemblée nationale. Thomas Gerbet.
2: Une facture 600% plus élevée qu'au départ. C'est ce qui arrive au projet d'orchestrateur de rendez-vous médicaux. Un document confidentiel de Santé Québec parle d'une perte de contrôle sur les coûts. Tout commence en 2020. La compagnie québécoise Pétale obtient un contrat de 18 millions de dollars pour développer ce facilitateur de rendez-vous. Il est lancé l'année suivante. Tout fonctionne bien. Tellement bien que les autorités de la santé en veulent plus. Plus de cliniques connectées, plus de licences, plus de fonctionnalités. S'ajoutent donc 2 contrats à Pétale et 12 d'avenants au contrat. La facture gonfle jusqu'en 2025. Mais Santé Québec en veut encore plus. Elle demande à l'entreprise de lui céder la propriété intellectuelle de l'orchestrateur. Et Pétale refuse. La société d'État va alors prendre une décision qui a surpris plusieurs sources proches du dossier. Elle est repartie en appel d'offres. En décembre 2025, elle a donné un contrat à l'entreprise CGI pour recréer un orchestrateur de A à Z. Le code source deviendra la propriété de Santé Québec. Cette dernière affirme que ça va générer des économies. En attendant, l'orchestrateur a généré des dépenses de 126 millions de dollars, 7 fois plus que ce qui était prévu. Pendant ce temps, la compagnie Pétale est en discussion avec d'autres provinces intéressées à acheter la solution développée avec l'argent public québécois. Ici Thomas Gerbert, Radio-Canada, Montréal.
0: Allons à Ottawa, où des représentants de Google et d'Apple sont attendus au Parlement plus tard aujourd'hui en comité. Les deux géants américains en ont contre le projet de loi C-22 du gouvernement Carney. C'est un projet de loi qui vise à permettre aux corps policiers d'avoir un accès rapide à des informations numériques dans le cadre d'une enquête. Fanny Olivier est à Ottawa. C'est un projet de loi, Fanny, qui suscite la controverse.
3: Voilà, C-22, déposé en mars par le gouvernement Carney, vise à permettre aux corps policiers de moderniser leur enquête, hein, alors que, bien sûr, les criminels utilisent de plus en plus Internet pour commettre leurs méfaits. Ottawa veut donc, d'une part, rendre plus facile pour la police l'accès aux informations d'internautes qui sont soupçonnés de crimes, et d'autre part, exiger que les fournisseurs de services électroniques compilent des métadonnées sur leurs clients pour une durée allant jusqu'à 1 an. Mais le projet de loi déplaît à des compagnies comme Apple et Google qui plaident que les mesures vont affaiblir la protection des données et ouvrir la porte à des violations du respect de la vie privée. Les deux géants comptent parmi les nombreux témoins qui vont être entendus aujourd'hui. On attend également des représentants des corps policiers, le bâtonnier du Québec et le commissaire à la protection de la vie privée du Canada.
0: Fanny, c'est la deuxième fois que le gouvernement Carney tente de légiférer sur le sujet.
3: Voilà, des mesures semblables avaient été proposées par le gouvernement libéral avec C2, mais le projet de loi a été mis sur la glace et Ottawa a refait ses devoirs. C'est un dossier complexe, Mathieu, pour le gouvernement qui est coincé entre sa promesse de faire du Canada un pays plus sécuritaire et les menaces des fournisseurs de VPN ou encore de messagerie cryptée de carrément quitter le Canada si C22 est adopté. Les conservateurs de Pierre Poilievre mettent quant à eux la pression et promettent de tenter d'amender le projet de loi libéral.
0: Merci, Fanny.
3: Je vous en prie.
0: Radio-Canada a appris qu'une nouvelle directive oblige dorénavant la divulgation de relations affectives et sexuelles entre supérieurs et subordonnés au sein des Forces armées canadiennes. C'était une recommandation de l'ancienne juge de la Cour suprême, Louise Arbour, dans son rapport d'enquête à la suite d'une série de scandales sexuels touchant l'armée. Le lieutenant-général Paul Prévost affirme que les relations entre membres des forces sont encore permises, à condition que la carrière des personnes subordonnées ne soit pas affectée.
4: Le fardeau de la preuve devient au plus haut gradé des deux dans la relation consensuelle pour faire cette preuve que cette relation est vraiment consensuelle, pour s'assurer qu'il n'y a pas d'abus de pouvoir, qu'il n'y a pas de conflit d'intérêts dans la relation, qu'un membre ne peut pas avoir un impact ou une influence positive ou négative sur la progression de la carrière de l'autre individu.
0: Plusieurs experts consultés par Radio-Canada applaudissent les nouvelles balises tout en mentionnant qu'un changement si important sera complexe à appliquer au sein de la hiérarchie militaire. Moyen-Orient maintenant, les forces américaines disent avoir lancé des frappes défensives hier dans le sud de l'Iran. Un développement qui pourrait fragiliser un possible accord entre Washington et Téhéran. Notre correspondant Louis Blouin est à Washington. Les deux pays, Louis, ont pourtant fait état d'avancées là, récemment dans les derniers jours dans les négociations.
1: Oui, et là, ces frappes jettent un froid sur les discussions. Elles visaient, ces frappes, un site de lancement de missiles et des bateaux qui tentaient de placer des mines selon le commandement américain. Téhéran, de son côté, affirme avoir abattu un drone et un avion de combat américain.

0: américain. Après l'attaque, le secrétaire d'État américain a insisté qu'un accord était encore possible après les espoirs du week-end et que ça pourrait prendre quelques jours pour y arriver. On écoute Marco Rubio. Le détroit d'Hormuz doit rouvrir d'une manière ou d'une autre, a-t-il insisté. Ce qui se passe est illégal et insoutenable. Le leader suprême iranien a émis une déclaration au ton hostile ces dernières heures, insistant sur la perte d'influence des États-Unis dans la région. Mojtaba Khamenei a dit, selon lui, que les Américains, je cite, « n'ont plus de lieu sûr dans la région pour mener leurs agressions ».
1: Et oui, la question du nucléaire iranien pourrait prendre un certain temps à être négociée.
0: Selon des médias américains, le plan qui est sur la table prévoit une extension du cessez-le-feu de 60 jours, une réouverture du détroit et d'autres négociations sur les questions épineuses, comme la levée des sanctions américaines et la question nucléaire. Hier, le président américain a déclaré que l'uranium enrichi de l'Iran serait remis aux Américains ou détruit sur place. Un porte-parole du ministère iranien des Affaires étrangères a reconnu hier qu'une grande partie des questions sur la table sont réglées, mais a rejeté le scénario d'un accord imminent.
1: Merci, Louis.
0: Je vous en prie.
1: En Belgique, un accident entre un train et un autobus scolaire a coûté la vie à 4 personnes ce matin, dont 2 enfants de 12 et 15 ans. Aucun blessé n'est signalé parmi les passagers du train. Selon les autorités, la collision s'est produite à un passage à niveau au moment où la barrière était déjà fermée. Oui, vous l'aurez compris, le Canadien de Montréal s'est incliné hier soir par la marque de 3-2 face aux Hurricanes de la Caroline en période de prolongation. C'était le troisième match de la finale de l'Association de l'Est. Il s'agit donc de la deuxième défaite consécutive pour le tricolore. Les Hurricanes mènent la série 2-1. Le prochain match aura lieu demain à Montréal. Le saxophoniste Sonny Rollins est mort. Il avait 95 ans. Il était considéré comme l'un des plus grands saxophonistes au monde aux côtés de Charlie Parker et de John Coltrane. Il était surnommé le colosse du saxophone. Il a participé à de nombreuses éditions du Festival de jazz de Montréal. Il avait d'ailleurs reçu le prix Miles Davis lors de sa dernière visite en 2010 pour souligner l'ensemble de sa carrière. Voilà donc pour cette édition du Radio-Journal. On va se laisser justement avec Sonny Rollins. Bonne journée.

0: Alexandre Duval au micro avec Marc-André Boivin.
1: Oh oui, monsieur.
0: Stéphane Bourgeoisne.
2: Bonjour.
0: Martin Boucher.
3: Bonjour.
0: Dans quelques instants, Monique Jérôme Forget et Juliette Lefebvre qui est au bout du fil. Juliette, êtes-vous bonjour. Toujours sur le traversier?
4: Non, non, c'est fini depuis longtemps le traversier. Je suis à l'hôpital maintenant et pour des bonnes nouvelles.
0: Est-ce que vous allez bien?
4: C'est pour ça que je spécifie, je pour des bonnes nouvelles.
3: Rassurez-vous.
1: C'est que c'est passé, c'est le traversier.
4: Non, non, non, tout va bien sur la traversée. La météo était sublime, le paysage était magnifique. Puis c'est rare qu'on a la chance quand même d'aller à l'hôpital pour des bonnes nouvelles. Là, c'est le cas. Alors, j'en profite ce matin.
0: Oui, on comprend que c'est pas pour une consultation personnelle. Discussion
4: mais
0: avec
4: non.
0: une femme très impliquée dans le réseau de la santé auprès des enfants. Ce sera dans une quinzaine de minutes. Parlons météo un petit peu. Déjà, ça monte au mercure. Là, on est rendu à 14 degrés au centre-ville de Québec.
4: Le ciel qui s'est couvert un peu dans les dernières minutes. On a encore de belles percées de ciel bleu, cela dit. Le soleil qui devrait rester présent pour la majorité de la journée. Alternance de soleil et de nuages qui est prévue jusqu'à tard cet après-midi. Et ensuite, on a quelques averses là, qui nous sont annoncées par Environnement Canada. On a un risque d'orage également pour tard cet après-midi. Et ce sera une journée venteuse. Le vent déjà qui s'est levé ce matin, qui va rester bien présent jusqu'à ce soir, jusqu'à cette nuit. Vent du sud-ouest de 20 km à l'heure avec des rafales à 40. Côté température, vous l'avez dit, c'est assez chaud. Déjà dès ce matin, maximum prévu de 23 aujourd'hui avec un humidex de 26. Et la nuit prochaine sera chaude elle aussi, 14 degrés, avec toujours un risque d'averse 10 à 15 mm là, pour ce soir et cette nuit. Et un risque d'orage en soirée également. Pas idéal pour ce premier match des capitales, mais bon, on verra comment ça se concrétise là, au fur et à mesure qu'on avance dans cette soirée-là.
0: Merci, Juliette.
1: Et on prend rétablissement.

0: Aviez-vous pris votre, votre numéro?
1: Non, même pas de numéro. Je suis passée direct.
0: Vous passez au triage?
1: On peut pas demander une visite plus, plus douce, plus coulante que ça. C'est que du positif. Vraiment, c'est rare qu'on associe l'hôpital à du positif. Pas d'attente, pas d'urgence, pas d'ambulance ce matin. Je suis rentrée directement et je vous parle avec
2: Et en plus, vous avez deux heures de stationnement gratis.
0: J'avais dit une visite coulante. C'est le plafond qui coule ou c'est le...
1: Arrêtez de chercher les problèmes à l'hôpital ce matin. Je vous l'ai dit, on n'a que de bonnes nouvelles.
0: Bon, merveilleux. On partage ces bonnes nouvelles dans une quinzaine de minutes. Marc-André, circulation.
3: On a eu un accrochage durant les nouvelles à l'intersection de la rue de la Croix-Rouge et de la rue de la Pointe-aux-Lièvres. Il n'y a pas de blessés, mais les policiers ont été demandés sur place au cours des dernières minutes. Alors, il y a un peu d'attente depuis la première avenue pour les gens qui se dirigent vers l'autoroute Laurentienne. C'est un petit peu plus compliqué dans le secteur. On a de l'attente aussi pour l'approche de la base ville. À partir de Laurentienne Sud, on est bloqué tout juste après le pont surplombant la rivière Saint-Charles. Alors, l'entrée en ville est plutôt chargée là, à cette heure-ci. On a toujours, pour Laurentienne Sud, des ralentissements aussi entre Jean Talon et l'accès Félix-Leclerc-Ouest. Félix-Leclerc-Ouest, notre heure de pointe n'est pas réglée. Évidemment, on a encore un bon bouchon de circulation entre Saint-David et Pierre-Bertrand. Pour Henri IV, direction sud, secteur Sainte-Geneviève, c'est en train de se dégager. On est dans le léger ralentissement. C'est surtout secteur Chauveau sur à peu près un kilomètre là où on a encore un peu de congestion. De Hamel au chemin Sainte-Foy également, ça reste chargé là aussi. Pour Charest, direction Est, on a toujours une bonne attente entre Duplessis et Henri IV à l'approche de Robert Bourassa jusqu'à Saint-Sacrement. Là, ça prend vraiment de la patience et ça en prend aussi là pour la rive sud, pour les accès pour le pont La Porte direction Nord. Ça refoule encore bien au-delà des échangeurs. On est bloqué pour la 20 Ouest avant la rivière et de chemin, pour la 73 Nord hauteur du parc des Chutes de la Chaudière et pour la 20 Est depuis la halte routière.
0: La patience, hein, vous dites?
3: Oui, oui.
0: Ça en prend aussi pour travailler avec Martin Boucher.
3: Ah, ça, c'est vrai.
0: C'est une blague, Martin.
3: Ouais. Non.
0: Les nouvelles.
2: Mon cœur saigne.
0: Oui, oui. Oui. Avoir votre sourire, je vous crois.
2: Le ministère des Transports envisage de réaménager l'autoroute de la capitale sur presque toute sa longueur. C'est à peu près entre l'autoroute Henri IV et le boulevard Armand-Paris dans l'arrondissement Beauport. Le ministère estime que ce segment de 15 kilomètres construit dans les années 70 n'a pas été conçu pour l'achalandage actuel. Il en résulte d'importants problèmes de congestion. Ce matin, Marc-André le disait, entre Saint-David et Pierre-Bertrand, c'est un classique à cette heure-ci. Ouais. Plus tard aujourd'hui, ce sera dans le secteur Robert Bourassa, Laurentienne, en direction
3: Est. Pour le côté Est, même Saint-Jacques, là, je dirais, là, Saint-Jacques-Lormière maintenant. C'est...
2: Ceux qui circulent sur de la capitale savent qu'à peu près à toute heure du jour, là, il y a un bouchon quelque part, c'est difficile. Pierre-Bertrand Laurentienne, grosso modo, le secteur peut-être... on n'a pas déjà établi il y a quelque temps que le Capital et Laurentienne, c'était l'achalandage.
3: C'est le secteur le plus achalandé en ville.
2: C'est le secteur le plus achalandé.
3: À chaque jour.
2: Ça vous donne une idée des problèmes auxquels on est confrontés. Et pour y remédier, le ministère a élaboré différents scénarios comme réaménager les principaux échangeurs, ramener les voies de circulation, en fait régulariser les voies de circulation pour que ce soit deux ou trois voies, mais sur toute la longueur. On pense également à diminuer le nombre d'entrées et de sorties, donc de croisements de véhicules qui entrent, qui sortent, qui causent des ralentissements. Bref, il y a une étude de circulation qui devra d'abord être réalisée afin de déterminer lequel des scénarios donnerait les meilleurs résultats. Pour l'instant, cependant, il n'y a pas d'échéancier ni évaluation du coût des travaux. Là, on est davantage dans une planification de ce qu'on pourrait améliorer sur le tour de la capitale.
0: Merci, Martin. Tiffa, c'est le début du festival Carrefour.
4: Absolument. Carrefour, c'est la grande fête du théâtre à Québec jusqu'au 13 juin, 26e édition. 4 spectacles en plein air, dont Où tu vas quand tu dors en marchant. On commence avec le spectacle La Sœur de Jésus-Christ. C'est un spectacle qui vient de Belgique. Il est question de Maria qui confronte son agresseur alors qu'elle est armée d'un 9 mm. En voici un extrait.
5: Maria, la sœur de Jésus-Christ, empoigne un pistolet Smith & Wesson 9 mm. Assoupie là depuis d'innombrables années sans avoir jamais manifesté son utilité. Mais aujourd'hui, elle l'avait empoignée.

0: Et maintenant, de nous deux.
1: Les 26, 27 et 28 mai, au théâtre La Bordée, sur un texte d'Oscar de Souma, une pièce nommée au prix Metterlink 2023 dans la catégorie meilleur spectacle, meilleur interprète, lauréat aussi dans la catégorie meilleure scénographie. Et puis, à partir du 28, 28, 29 et 30 mai, on aura le spectacle épidémique Circus. Ça, c'est au Périscope. Alors, c'est un spectacle de marionnettes que l'on dit étrange et effronté.
2: Je suis passé aux abords de la rivière Saint-Charles dans le quartier Saint-Sauveur il y a quelques jours et je voyais les installations se préparer pour où tu vas quand tu dors en marchant.
1: C'est un parcours que je vais faire pour vous et je vais vous en parler donc le lendemain. C'est à partir de jeudi.
2: Merci, Tifa. Donc, 8h17, on va parler d'un exploit sportif qui vient tout juste d'être réalisé par une femme de Québec, femme d'affaires, athlète d'endurance. Elle vient tout juste d'atteindre le sommet de l'Everest. Donc, on s'en va très loin. On s'en va au Népal ce matin pour rejoindre Emma Deguara. Bonjour, Emma.
3: Bonjour, bonjour.
2: Tout d'abord, félicitations. C'est pas tous les jours qu'on a la chance de parler à quelqu'un qui a réussi à gravir l'Everest. Expliquez-nous comment ça s'est passé, ça a duré combien de temps et comment vous vous sentez aujourd'hui?
3: Oui, bien merci beaucoup d'abord de me recevoir. C'est une longue expédition, hein, cette expédition vers l'Everest. C'est une expédition qui dure environ 2 mois. Donc en ce moment, je vous parle en direct du Népal. On est arrivé au début du mois d'avril. Et évidemment, on commence par le trek du camp de base de l'Everest que vous connaissez probablement beaucoup. On en parle souvent. Pour éventuellement se rendre au camp de base de l'Everest à 5300 mètres d'altitude. Et c'est là que devient notre maison pour le prochain mois et demi. Et là, on commence à s'acclimater progressivement. On fait des rotations à travers la montagne. On se rend jusqu'au camp 1, camp 2, pour éventuellement avoir une ouverture météo pour aller atteindre le sommet à 8848 mètres d'altitude.
2: Donc, comment ça s'est passé? Est-ce que ça a été aussi difficile que prévu? Plus difficile que prévu? Comment vous avez vécu cette épreuve-là?
3: C'est tellement dur à dire. Je dirais que ça a été... J'avais prévu beaucoup, beaucoup de scénarios. Les pires scénarios qui auraient pu survenir. Puis c'est d'autres scénarios, finalement, encore pires qui sont survenus. Donc, il y a eu beaucoup de setbacks, si je peux me permettre l'expression anglaise.
2: C'est-à-dire des reculs? Vous avez dû parfois vous replier?
3: Ouais. Oui, exactement. Il y a eu des moments où est-ce que j'ai dû redescendre à plus basse altitude parce que mon corps ne réagissait pas bien à l'acclimatation. Pourtant, tu sais, normalement, j'étais bien préparée, là, puis j'ai jamais eu d'aussi dur repli, si on peut dire. La raison étant qu'il y a tellement de gens qui sont là pour un peu le même objectif en même temps qu'il y a beaucoup, beaucoup de virus qui circulent. Ce qui rend notre système immunitaire un petit peu plus enclin à tomber malade puis éventuellement devoir redescendre à plus basse altitude parce que juste à l'altitude du camp de base, on peut pas s'en remettre. En fait, il faut absolument redescendre pour après ça remonter plus fort.
2: Oui, parce que l'épreuve, elle est difficile jusqu'au bout. Donc, il faut être au maximum de ses capacités pour espérer se rendre au terme de ce périple-là, ça c'est certain. Emma, dites-moi, vous n'étiez pas seule dans cette aventure? Vous étiez accompagnée de combien de personnes? C'est une équipe au total de combien de personnes qui y a participé?
3: Chaque compagnie d'expédition a des groupes différents, là, mais nous, dans notre cas, avec ma compagnie d'expédition, il y avait seulement 3 clients.
2: Okay.
3: Mais je dis seulement, mais c'est rare qu'il y en a plus que 15 là, normalement. Donc, c'est vraiment une équipe, 3 clients, puis généralement 1 ou 2 Sherpas par client, avec un guide un petit peu qui reste au camp de base, puis qui s'assure de la sécurité de la logistique, si on peut dire. Mais je peux vraiment considérer que c'est vraiment une expérience solitaire avec nos Sherpas. Parce que c'est pas vrai que les autres clients sont nécessairement nos partenaires d'expédition à ce moment-là. On va partager des tentes dans les hauts camps. Mais sinon, c'est quand même vraiment une expérience solitaire où est-ce que la motivation, il faut la trouver à l'intérieur de soi. Là,
2: une expérience solitaire, mais vous étiez accompagnée probablement en pensée par bien des jeunes filles parce que vous ne l'avez pas fait simplement ce défi-là pour des raisons personnelles. Vous l'avez fait au profit de l'organisme Filles Actives. Expliquez-nous ce qui vous a motivé.
3: À partir du moment que je savais que je voulais aller gravir l'Everest, c'était évident.

0: pour moi que ça pouvait pas être un projet seulement de moi, ma personne qui souhaitait se rendre jusqu'au sommet de l'Everest. Il faut savoir que moi, il y a 5 ans, je faisais pas vraiment de sport, j'étais pas vraiment active, je l'ai jamais vraiment été quand j'étais jeune. Puis éventuellement, tu sais, je misais vraiment sur ma carrière, là, seulement mes études. Puis parce que je pensais que j'avais pas vraiment de potentiel dans le monde du sport. Puis éventuellement, je pense que j'ai juste à un moment donné décidé d'essayer quelque chose de différent parce que je voulais prendre soin de ma santé. Puis j'ai commencé à courir en montagne progressivement. Je me suis développée dans ce sport-là. Puis j'ai découvert une réelle passion. Puis j'ai aussi développé mon identité autour de ça. Puis je me suis dit, mon Dieu, mais si seulement j'avais pas abandonné le sport quand j'étais plus jeune. Puis ben, filles actives, c'est ce qu'ils font. Les filles actives vont dans les écoles, ils s'assurent que l'activité physique qui est pratiquée par les jeunes filles dans les groupes filles actives est faite de façon ben, sans compétition, dans le plaisir, dans le bonheur de bouger, tout simplement. Puis j'aurais tellement aimé, quand j'étais jeune, avoir un groupe filles actives dans mon école secondaire. Donc maintenant, pour moi, c'est vraiment ma mission première de véhiculer un message que ben, d'abord, auprès des adultes, il n'est jamais trop tard pour débuter l'activité physique puis prendre soin de sa santé. Peu importe, on n'a pas besoin d'être dans la compétition, on n'a pas besoin d'aller gravir l'Everest pour ça. Mais auprès des jeunes filles aussi, je sais à quel point c'est difficile de continuer de bouger quand on vit ces changements-là à la puberté. Puis je voulais être je voulais passer le message concrètement
1: Mais en tout cas, vous êtes
0: définitivement.
1: un beau modèle, Emma. Je vous remercie d'avoir pris quelques minutes pour nous parler ce matin en direct du Népal. Encore une fois, félicitations pour cet exploit. J'espère que vous profitez pleinement de ces moments et au plaisir de se reparler, Emma Deguara. Merci beaucoup.
0: Merci infiniment.
1: 8h24, on va aller vider notre sacoche avec Monique Jérôme-Forgette. Bonjour, Monique.
2: À chaque fois, Alexandre, que vous dites ça, ça me fait rire.
1: Ben, c'est parfait, ça
2: Vider
1: part.
2: ma sacoche.
1: Mais ça part dans bonne humeur, Monique. Puis je suis juste curieux de savoir, avant qu'on plonge dans notre sujet à nous, qu'est-ce que vous pensez de ça, ces jeunes femmes qui relèvent, vous qui avez toujours insisté pour soutenir les femmes, puis les accompagner dans leurs projets, de voir une jeune femme comme ça aller gravir l'Everest au profit d'un organisme pour les jeunes filles en plus.
2: J'étais très impressionnée. J'écoutais justement cette entrevue-là. C'était très impressionnant. Je dois dire que cette femme-là, elle est un modèle pour nos filles.
1: Bon, Monique, on a beaucoup de matériel à couvrir. Entre autres, le rapport qui a été dévoilé hier par Gabriel Nadeau-Dubois, député de Québec solidaire, ancien porte-parole. Il nous a présenté une analyse de son CRU intitulée « Le bon parti, les belles écoles, point d'interrogation ». Un document dans lequel il affirme que le gouvernement de la CAQ a privilégié les circonscriptions de ses députés pour les investissements dans les infrastructures scolaires. Quelle a été votre première réaction en consultant les données qui ont été colligées par M. Nadeau-Dubois?
2: Ben moi, ce qui m'a un peu plus, je dirais, inquiété dans cet article qui a été publié hier, c'est pas le chiffre du 64 % versus 72 % des projets, etc. C'est la boîte noire.
1: C'est-à-dire?
2: Ça, la boîte noire, il relate dans cet article qu'une fois que il y a une école qui tombe dans une liste, ça tombe dans un endroit, la boîte noire, on sait pas. Il y a quelqu'un qui tout à coup décide. Bon, c'est probablement normal. Mais moi, ce qui me trouble davantage, c'est cette boîte noire. Est-ce qu'elle est bâtie, la boîte noire, pour choisir une école plutôt qu'une autre, pour faire des travaux, restaurer, etc.? Est-ce que c'est basé sur l'envergure des travaux? Par exemple, je vais vous donner un exemple. Faire un toit qui coule, c'est plus important que le plancher d'une salle là où on fait de la gymnastique, là, de l'aréna, OK? Alors, tout ça pour dire que c'est troublant. J'étais pas tellement affolé, Alexandre, en termes de statistiques.
1: Ben c'est ça. Il dit la CAQ détient 64 % des sièges à l'Assemblée nationale, puis les circonscriptions caquistes comptent pour 72 % des projets d'infrastructures scolaires financés au Québec. Donc, vous me dites, l'écart, il n'est pas tout à fait significatif. Mais Gabriel Nadeau-Dubois dit aussi, les écoles les plus vétustes sont à Montréal. C'est aussi là où la CAQ compte le moins de députés. et c'est aussi là où on investit le moins. Donc, est-ce qu'il tire sur une bonne ficelle, M. Nadeau-Dubois, en s'attaquant à ça?
2: Excellent. Non, je dis pas que c'est pas une... Non, je suis tout à fait d'accord, Alexandre, que c'est une bonne ficelle. Et il doit, et c'est brillant de l'avoir rendu public, parce que effectivement, en termes d'équité là, en termes de justice sociale, en termes d'importance du déficit de nos écoles, hein, d'ailleurs, il y en a pour, je pense, c'est quelque chose comme 50 milliards de dollars de déficit dans les écoles. Le déficit
1: des infrastructures au sens large. Ouais.
2: 9,8 milliards de dollars, c'est quand même beaucoup d'argent, là.
1: Mais vous qui avez été au Conseil des ministres, ministre des Finances, président du Conseil du Trésor, est-ce que c'est vrai, des fois, que le gouvernement va favoriser ses propres députés pour des investissements publics?
2: Moi, je vais vous raconter une petite anecdote. Un jour, j'avais autorisé la construction d'un centre pour la CSST. Et c'était, m'a-t-on dit, dans le mauvais comté. C'est quoi un mauvais comté?
1: Qui vous a dit ça?
2: Ben, je me rappelle pas qu'est-ce que c'était, là. Il y a quelqu'un, certainement un député qui est venu me voir. Ouais, c'est dans le mauvais comté. J'ai dit, écoute, mon cher, là, c'est là qu'il y a un terrain, c'est là que c'est un endroit, on m'a recommandé cet endroit-là, c'est là que ça va être. Bon. Alors, c'est clair qu'il y a des pressions, Alexandre, là. Faut pas jouer au plus catholique que le pape, là. Il y a des pressions. Les députés poussent pour leur projet. Et le député qui parle fort, qui est plus considéré, est peut-être plus écouté. Mais il en demeure pas moins que la ministre de l'Éducation, devrait se pencher sur ce dossier-là. Ça, c'est certain. Moi, au Trésor, avoir su ça, ça aurait été le branle-bas de combat au Trésor de découvrir qu'il y avait une telle chose.
1: Ouais. Alors, au gouvernement, on semble pas trop inquiet. On dit qu'il n'y a pas de favoritisme, que c'est normal qu'il y ait plus d'investissements dans des circonscriptions caquistes au sens large parce qu'il y a beaucoup de caquistes à l'Assemblée nationale. Puis bon, on dit qu'il y avait des besoins aussi dans ces circonscriptions-là. Mais je comprends qu'en coulisses, un député qui fait partie du gouvernement a peut-être plus facilement accès au ministre ou à la ministre qu'un député qui fait partie d'un parti d'opposition.
2: Absolument. C'est clair que ces gens-là se font plus écouter, font probablement plus de harcèlement pour avoir la réparation de leur école. Non, mais c'est ça, là. C'est la vie d'être humain, hein. La politique, c'est de l'humain, hein. Alors, ce sont des contacts, on côtoie des gens, mais la boîte noire me trouble. Je dois dire que quand j'ai lu ça, l'endroit où tout à coup on décide, ben là, c'est peut-être du favoritisme d'un comté par rapport à un autre, et là, c'est pas basé sur les besoins. Et c'est ça qui est troublant, là. Il faut que le gouvernement soit transparent là-dedans. Et apparemment, selon ce que j'ai lu, ben c'est difficile d'avoir les critères pour choisir. Sur quoi on se base pour choisir? Ben, il me semble qu'il devrait avoir des cotes, j'imagine, un toit.
1: Il y a des cotes oui, il y a des cotes de vétusté. Mais écoutez, on verra quelle suite sera donnée à cette analyse-là, s'il y en a, bien entendu, une suite. Monique, je vois le temps qui file. Je veux qu'on prenne quelques secondes pour parler du dossier de la construction. Hier, on parlait sur nos ondes du nouveau code de la construction du Québec qui va entrer en vigueur en octobre avec, entre autres, des normes sismiques plus élevées, une obligation d'avoir des couloirs plus larges dans les logements, etc., etc. Il y a des acteurs de l'industrie qui ont lancé un cri d'alarme en disant que ça va faire hausser les coûts de la construction, donc ça va limiter notre capacité à lutter contre la crise du logement. Je sais que les infrastructures, ça vous importe, la crise du logement aussi. Qu'est-ce que vous avez pensé de ce cri d'alarme-là? Est-ce que vous partagez ces craintes-là?
2: Ben, c'est clair, là, Alexandre. Ils sont tombés sur la tête, ces gens-là, là, avec tous leurs critères du sismique. Vous avez vu combien est-ce qu'il y a des tremblements de terre au Québec? Puis il y avait déjà des critères, là, déjà des critères existants. Le problème, Alexandre, c'est que la croissance des coûts dans le domaine de la construction au Québec a été de 8 % par année pendant les dernières années. Ça, là, c'est intenable. Intenable. C'est clair, comme d'eau de roche, que ça va causer des problèmes graves pour la construction. Moi, je suis pour construire pour qu'on prenne des bons matériaux. Rappelez-vous, là, les PPP, moi, c'était pour ça, là. Je choisissais les matériaux pour que ça dure plus de 50 ans. OK? Oui. Ça, je suis d'accord avec ça, mais Attention, on dit dans la construction que les normes comptent pour 40 % de l'escalation des coûts. 40 %. Alors moi, je dis, faut arrêter la récréation, là. Faut sonner la cloche, là. Et si moi, j'étais au gouvernement, je dirais un bref instant, les petits gars, là, calmons-nous le pompon, on va regarder toutes nos normes. On va les comparer avec l'Ontario, puis on va les comparer avec le Nouveau-Brunswick puis la Nouvelle-Angleterre. OK? Alors, c'est clair.
1: Oh, Monique, ça fait du bien de vous écouter ce matin. Mais je ne sais pas si le ministre reculera là-dessus. C'est la demande qui lui est faite, hein, le nouveau code de la construction. Est-ce qu'on peut retarder? Est-ce qu'on peut modifier? On verra bien, mais je comprends que vous vous rangez du côté de l'IDU qu'on recevait sur nos ondes hier. Monique, c'est tout le temps qu'on avait, malheureusement. Là, je vois le temps qui passe, mais on se reparle dans deux semaines.
2: D'accord, parfait. À bientôt, Alexandre. Salut. Un bonheur de vous parler. À bientôt. Au revoir.
1: Les a partagés. Juliette, je suis désolé pour le retard, mais vous comprendrez qu'on avait beaucoup de matériel à couvrir. Et là, sujet tout aussi important, vous êtes à Lévis avec une dame qui s'implique beaucoup auprès des enfants dans le réseau de la santé.
3: Ben là, Alexandre, je suis entourée de toutous colorés, avec des petits plâtres au bras, des petites orthèses. Alors, il n'y avait absolument rien de grave à ce retard-là. J'en ai profité pour regarder ce local où on entrepose tous ces toutous. Je me trouve avec Camille Côté, qui est technicienne en orthèse-prothèse ici à l'Hôtel Dieu de Lévis. C'est son projet à elle, ce projet de modification de toutous pour...
1: Oh non, c'est pas vrai. On vient de perdre Juliette.
3: Vous m'avez perdu.
1: Ah non, Juliette, je vous ai retrouvée, allez-y.
3: Bon, la bonne
1: chance. OK, Juliette. Juliette, on va essayer de rétablir la communication. Ça marche pas du tout. On va se donner une petite pause pour poursuivre sur le thème de la construction. Sachez qu'hier, il y a un bilan qui a été publié par la Commission de la construction du Québec. On dit qu'il n'y a jamais eu autant de travailleurs de la construction dans la province. On a franchi le cap des 200 000 travailleurs. L'année dernière, on est rendu à 202 900. Ça veut dire qu'il y a beaucoup, beaucoup de travail, beaucoup d'ouvrages. Et malgré ça, malgré ce record-là, on continue de manquer de main-d'œuvre en construction. Les besoins sont encore évalués à 17 000 travailleurs de plus d'ici 2030 chaque année. Donc, si ça vous intéresse, il y a plusieurs médias qui en parlent, mais entre autres, mabosse.com ce matin. Alors, on essaiera de revenir à Juliette dans quelques instants. Martin, aux informations à 8h34, le ministère des Transports vient d'acheter 66 radars photo qui seront livrés d'ici 2 ans.
4: Et ils seront mis en service progressivement d'ici 2028. Leur achat a coûté plus de 43 millions de dollars. Ça inclut l'entretien pendant 6 ans. À l'heure actuelle, 30 radars photo fixes sont installés au Québec et 22 radars mobiles sont utilisés en rotation. L'ajout des 66 appareils mobiles va donc quadrupler la présence des radars photo pour surveiller principalement la vitesse dans les zones scolaires et dans les zones de travaux routiers. Le ministère des Transports va préciser plus tard à quels endroits ils seront installés. Une trentaine de groupes réclament une stratégie nationale pour améliorer et revitaliser les centres-villes des petites municipalités du Québec. Le gouvernement Legault avait promis 470 millions de dollars en 2022, mais seulement 50 millions de dollars ont été décaissés jusqu'à présent. De nombreuses municipalités jugent que la manière de procéder du gouvernement est trop restrictive et elles veulent davantage d'autonomie. La mairesse de Montmagny, Gabrielle Brisebois,
5: La mixité des usages, la mixité des zonages, la cohabitation sociale fait que souvent, on rentre pas dans les cases des programmes gouvernementaux pour les centres-villes. On n'est jamais capable d'avoir une vision transversale. Puis le centre-ville, mais c'est le cœur, ou le cœur villageois, le noyau villageois, mais c'est le cœur, mais c'est pas juste le cœur au niveau urbanistique. C'est le cœur aussi au niveau social, communautaire, commercial.
4: Et après plus de 4 ans de litige, l'entente à l'amiable entre les victimes d'agression et la congrégation des frères maristes a été présentée à la Cour supérieure. Une fois que l'entente sera approuvée, les victimes des religieux de cette congrégation auront 6 mois pour faire une réclamation. Chaque victime pourrait recevoir entre 100 et 300 000 $. L'avocat des victimes, Maître Pierre Boivin.
6: Si le juge approuve l'entente, on est confiant. Il a dit des très bons mots à propos de l'entente à la fin. Les victimes pourront être indemnisées dans l'année, donc très rapidement, pour des montants substantiels. Donc, on est vraiment à l'aboutissement de cette action collective-là, qui prouve que l'action collective pour les victimes d'agressions sexuelles

0: là permet d'accéder réellement à la justice.
1: Merci, Martin. Marc-André?
2: On a encore des ennuis à cette heure-ci. Du côté de la Rive-Sud, il n'y a pas eu beaucoup d'amélioration là, pour les approches du pont La Porte direction nord. Alors, ça reste bien chargé là, pour les trois artères principales. Avant les échangeurs, la 20 ouest notamment est bien bloquée toujours. Tout juste après le chemin des îles, alors que à la partir de la halte routière, on a droit au même scénario sur la 20 direction est. Pour la 20 est également, on a encore des ralentissements entre le chemin du Sault et la rivière Etchemin. Donc, direction Lévis, c'est pas facile non plus. Secteur chaud. C'est dégagé pour Henri IV Sud ou presque, il reste un petit peu de congestion à peine. On a surtout des problèmes entre Einstein et le chemin Sainte-Foy à cette heure-ci. Félix Leclerc, direction ouest de Saint-David à Pierre-Bertrand, il n'y a rien de réglé et l'entrée en ville est plutôt difficile. On me disait, pas très loin d'une quinzaine de minutes d'attente à partir de Dufresne-Montmorency là, pour accéder à Honoré-Mercier. Et à partir de la rue de la Croix-Rouge, une longue attente sur Dorchester, Côte-d'Abraham, assez chargée là aussi.
1: Merci, Marc-André. Juliette, est-ce qu'on a rétabli la communication?
3: Semblerait-il que oui, Alexandre.
1: Bravo, alors allons-y avec la météo.
3: Oui, j'ai de bonnes nouvelles côté météo. En tout cas, au moins pour le début de la journée, on a un maximum de 23 prévu aujourd'hui, donc journée assez chaude. On a même un humidex pour la première fois de la saison, un humidex de 26. On a un ciel qui est partiellement couvert, donc ciel variable, alternance de soleil et de nuages pour la majorité de la journée. C'est en fin d'après-midi là, que ça se gâte un peu. Des averses qui sont prévues, risque d'orage également. Risque d'orage pour ce soir avec des averses encore une fois. On parle de 10 à 15 mm d'eau pour ce soir et cette nuit, avec un minimum de 11 pour la nuit prochaine. Et demain, la journée, elle, par contre, s'annonce assez belle. Alternance de soleil et de nuages, encore une fois, avec 20 degrés comme maximum pour mercredi.
1: Alors, Juliette, on poursuit sur votre sujet du jour.
3: Oui, d'autant que c'est tellement un beau sujet. C'est un sujet qui réchauffe le cœur ce matin, Alexandre. Je me trouve avec Camille Côté, qui est technicienne en orthèse-prothèse à l'Hôtel-Dieu de Lévis, qui a lancé un très beau projet. Il y a déjà un peu plus d'un an. Je vous en parle ce matin. Bonjour, Camille.
4: Bonjour, Juliette.
3: J'en parle ce matin, Camille, parce que vous avez lancé un appel sur les réseaux sociaux qui a résonné beaucoup plus fort que ce que vous auriez pu croire. Vous avez demandé aux gens des dons de toutous, des toutous que vous modifiez par la suite et que vous offrez aux enfants qui passent par le département. Expliquez-nous à quoi ils ressemblent, ces toutous-là, une fois qu'ils sont passés entre vos mains.
4: C'est des petits toutous que je récupère du matériel, des fins de rouleau de bois, tout ça, pour faire des petites attelles pour donner aux enfants après leur passage en orthopédie. Ça fait que j'ai toujours une petite réserve, des bras gauches, des bras droits, jambe gauche, jambe droite, qui correspond à l'enfant, à sa blessure. Donc, à la fin, après que j'ai fait un plâtre à un enfant, je vais chercher le petit toutou qui correspond en guise de surprise, de souvenir d'orthopédie.
3: Alors là, si je devais décrire un peu aux auditeurs ce que j'ai devant moi, on a là, Camille, entre vos mains, vous avez un petit ourson qui a un bras gauche dans une attelle, qui est attaché à son cou. On a un petit schtroumpf qui a même un pouce qui sort. Duquel on voit le pouce. On a une pouliche avec une patte également qui est dans le plâtre. Alors, ça fait vraiment sourire là, quand on les voit, ces petits toutous-là. Comment ils réagissent, les enfants, quand vous leur en offrez un? Il faut le dire, c'est vous qui le choisissez là, et qui leur donnez.
4: Donc, en fait, j'arrive avec la surprise. Je leur dis, je vais aller chercher une surprise. Donc, déjà, ils sont contents. Mmh. Ensuite, j'arrive avec le petit toutou derrière mon dos. Puis, quand je leur montre, il y a tout de suite des étoiles dans leurs yeux. Souvent, ils ont tendance à comme le regarder, à figer un petit peu. Puis là, ils remarquent qu'ils ont le même plâtre que le toutou. Puis, ils viennent le serrer tout de suite contre eux. Généralement, ils ont toutes la même réaction. Mmh. Il y a aussi la réaction des parents qui est super agréable à voir. Ça fait que je dirais que ça fait vraiment plaisir à tout le monde. Même pour moi, à chaque fois, je trouve ça super spécial.
3: C'est un projet qui part vraiment de vous. C'est vous qui avez eu envie de mettre un petit peu de couleur, finalement, dans un quotidien pas facile, dans un événement qui n'est pas nécessairement agréable, évidemment, pour un enfant. Comment ça a été reçu par les collègues? Comment ça a été accueilli par les patrons, ce projet-là?
4: Je crois que mes collègues n'étaient pas trop étonnés de cette idée-là, parce que j'ai toujours vraiment aimé les enfants. J'ai toujours tout fait depuis le début pour essayer de rendre leur expérience agréable. Ça a commencé avec le mur de dessin. Après ça, j'ai trouvé des livres pour qu'ils puissent regarder dans la salle d'attente. Fait que j'ai toujours eu plein de petites idées comme ça pour que les enfants ils passent un bon moment en orthopédie. Puis c'est ça, en fait, tout le monde soutient cette idée-là. Je pense que c'est vraiment agréable.
3: Ça a commencé à la maison. Là, vous avez quand même un petit local qui est dédié où vous pouvez mettre ces toutous-là que vous avez modifiés. Qu'est-ce qu'on entrevoit pour la suite du projet?
4: C'est ça, là, c'est sûr que j'en ai reçu vraiment en grand nombre, fait que j'espère pouvoir les distribuer un peu à tout le monde. Pour la suite, c'est sûr que si les gens veulent faire des dons de toutous, peuvent venir les porter directement de jour en semaine à l'hôpital pour pouvoir donner aux petits-enfants. Puis d'ici là, moi, je continue de les faire. Je fais ça sur des temps libres.

0: Puis, je fais la distribution à chaque jour aux enfants.
1: Et il faut le mentionner, vous le dites toujours aux enfants, que c'est un toutou qui provient d'un autre enfant. C'est finalement un don d'enfant à enfant. Alors ça aussi, ça ajoute quand même à cette belle histoire-là. Merci beaucoup, Camille Côté, de nous avoir partagé ce beau projet-là.
0: Ça me fait plaisir. Merci beaucoup.
1: À vous, Alexandre. Je vais mettre des photos, évidemment, sur la page Facebook pour nos auditeurs qui seraient curieux de les voir, ces petits toutous avec des attelles.
2: Merci beaucoup, Juliette. On passe au sport avec le collègue Guillaume Piedboeuf. Salut, mon ami.
3: Bonjour, Alexandre.
2: Ça a été difficile hier soir comme fin de match au Centre Bell pour le Canadien.
3: Le Canadien qui était peut-être un peu à court de magie hier soir contre les Hurricanes de la Caroline. Première fois depuis le début des séries éliminatoires que l'équipe perd deux matchs consécutifs. Et ce sont deux matchs identiques, deux défaites de 3-2 en prolongation. Ou à tout le moins au niveau statistique, les Hurricanes ont dominé ces rencontres. Ce qui est particulier, j'ai l'impression, pour les partisans du Canadien, hier soir en regardant le match ce matin, c'est que le match d'hier, le Canadien a réussi à le remporter à quelques reprises en série éliminatoire. On a l'impression qu'on trouvait toujours le moyen d'aller chercher ces buts importants-là. Même quand au chapitre des lancers, on l'avait vu contre le Lightning de Tampa Bay, peut-être on avait moins de chances de marquer, moins de tirs. La rondelle, on dit au hockey, hein, on dirait que la rondelle tournait pour le Canadien. Il avait toujours rebondissé en faveur du Canadien une fois ou deux pour permettre à l'équipe de l'emporter. Et c'est pas ce qui est arrivé hier contre les Hurricanes. N'empêche, sur papier, bon, je parlais des lancers, 38 pour les Hurricanes hier contre 13 pour le Canadien. Mais les chances de marquer aussi, là, deux fois plus de chances de marquer pour les Hurricanes que pour le Canadien. Alors, la logique a été respectée hier. Et pourtant, le Canadien a quand même eu ses chances en fin de rencontre. Mike Madison a frappé deux poteaux en fin de match. Nick Suzuki a eu un échappé en début de prolongation qu'il n'a pas réussi à cadrer son lancer sur le filet. Alors, ce matin, les amateurs du Canadien, j'ai l'impression, se lèvent avec un niveau de confiance pas très très haut après deux défaites où les Hurricanes ont dominé. Mais ça y a été de peu parce que Jakub Dobesch a gardé son équipe dans le match. Et le Canadien a quand même bien failli hier réussir à aller voler un match comme il l'a fait à quelques reprises en série, mais pas cette fois-ci.
2: Maintenant, la question, Guillaume, c'est comment le Canadien fera-t-il pour renverser la vapeur?
3: Ouais, et ça, c'est une bonne question parce que si on enlève la première période de cette série-là contre les Hurricanes, la première période de la série où les Hurricanes revenaient d'une pause de 12 jours où ils ont été complètement dominés par le Canadien, bien, depuis ce temps-là, on revoit cette équipe dont on nous avait parlé, une équipe qui en donne très, très peu à l'équipe adverse. Je parlais des lancers. Si on met les deux derniers matchs ensemble, y compris les périodes de prolongation, là, c'est presque 7 périodes de hockey qui ont été jouées et le Canadien a obtenu 25 tirs au filet. C'est impossible de gagner des matchs si on continue comme ça. Alors, il y a des ajustements. Évidemment, le premier trio dont on parle beaucoup depuis le début des séries probablement devra en faire plus. Plus, on peut parler de l'affiche à la maison du Canadien aussi. Hein? On gagne beaucoup plus à l'étranger qu'à la maison depuis le début des séries. Qu'est-ce qui se passe au Centre Bell pour cette jeune équipe-là? Est-ce que c'est la nervosité, la pression? C'est difficile à dire. Mais il y aura aussi des ajustements tactiques, là, clairement, qui vont devoir être faits parce que les Hurricanes ont ce style de jeu simple, mais efficace, ce qu'on appelle dans le monde du hockey du « dump and chase ». C'est l'expression consacrée en anglais, mais c'est-à-dire qu'on tire la rondelle en fond de territoire adverse et on patine pour aller la chercher. Plutôt que contrôler la rondelle là, pour entrer dans le territoire adverse, on la tire au fond de la patinoire, on patine pour aller la chercher. Et les Hurricanes le font très bien. Non seulement ils sont capables d'aller récupérer des rondelles, mais ça leur permet de viser certains défenseurs du Canadien. Quand Lane Hudson, le joueur le plus important de l'équipe, est sur la patinoire, systématiquement, on tire la rondelle de son côté, on va le frapper en coin de patinoire, on le force à se débarrasser de la rondelle, à faire une passe à l'autre défenseur à ses côtés. Donc, c'est rarement Lane Hudson qui sort la rondelle du territoire. Et tout ça joue en faveur des Hurricanes. J'ai l'impression que pour Martin Saint-Louis, qui a été bon, en termes d'ajustement depuis le début des séries éliminatoires, en voilà un autre défi. Comment on s'ajuste pour contrer justement cette tactique des Hurricanes qui, il faut le dire, fonctionne très bien depuis le début de la série. Il faut aussi ajouter à ça que les Hurricanes sont reposés. On a souvent parlé de cette pause de 12 jours avant le début de la série. Peut-être que ça commence à rattraper le Canadien qui a déjà joué en série maintenant 17 matchs et ça se poursuit. Alors, on va voir demain soir comment ça se passe pour le Canadien, mais je pense qu'il y a des ajustements qui vont devoir être apportés.
2: Un mot sur le tennis, parce que c'est Roland Garros qui est en cours en France et c'est match de premier tour pour Félix Auger-Aliassime aujourd'hui.
3: Ouais, ça commence dans quelques heures contre l'Allemand Daniel Altmaier pour Félix Auger-Aliassime qui arrive à Paris.

0: cette année comme cinquième tête de série. Il a jamais été aussi bien classé pour le début de Roland Garros. Et en même temps, il a beaucoup de choses à prouver. Parce que cette saison, il a eu un très bon début de saison sur surface dure. C'est ce qui fait qu'il est toujours cinquième tête de série. Mais ça a été très difficile ces dernières semaines sur terre battue. Exclu très rapidement ces deux derniers tournois, dont à Hambourg, là, qui était vraiment le tournoi préparatoire pour Roland Garros. Et on peut regarder même les dernières années. Hein. Roger Aliassime a souvent eu de la difficulté sur terre battue. Deux des trois dernières éditions de Roland Garros, dont l'an dernier, il a été éliminé dès son premier match. Alors, il y a de la pression dans cette rencontre contre Daniel Altmaier pour Roger Aliassime. La seule chose peut-être qui peut lui donner confiance, c'est qu'il a eu du succès une fois à Roland-Garros sur terre battue, mais c'était pas au tournoi de Roland-Garros, c'était aux Jeux olympiques de Paris, où il avait bien fait sur ce terrain-là. Alors, il est capable de le faire, mais quand même, il a des choses à prouver aujourd'hui. Pour le reste, ben, il y a eu bon déjà quelques éliminations canadiennes. Gabriel Diallo, Leilani Fernandez hier d'entrée de jeu dans ce tournoi. Et en dehors des Canadiens, ben Carlos Alcaraz est blessé. Alors Yannick Sinner, le numéro un mondial chez les hommes, est le grand favori du tournoi cette année, même s'il ne l'a pas encore gagné. Et une histoire que moi, je vais surveiller, Alexandre, qui va peut-être rappeler à des gens quelque chose qu'on a vécu il y a peut-être une vingtaine d'années. Un Espagnol nommé Rafael, qui vient de grimper à une vitesse folle cette saison dans les classements mondiaux et qui tout d'un coup arrive à Paris comme une coqueluche de la foule. On parle pas de Rafael Nadal, cette fois-ci on parle de Rafael Jodar. Il était 675e joueur mondial l'an dernier à pareille date. Il arrive au tournoi comme 29e joueur mondial. Il a gagné déjà hier son affrontement de premier tour contre Alexander Kovacevic, qui venait d'atteindre la demi-finale à Hambourg. Alors Rafael Jodar, retenez ce nom-là, il est originaire de Madrid. En l'absence de son compatriote Alcaraz, là, c'est lui, le jeune Espagnol, qui va essayer de cheminer dans ce tournoi-là. Outre le surnom, son style n'a rien à voir avec Rafael Nadal. C'est un joueur plus grand, plus élancé, qui joue un peu justement comme Yannick Sinner. Mais déjà, j'ai l'impression qu'à Paris, là, il devient une coqueluche, ne serait-ce que parce qu'il y a ce parallèle de jeune joueur de 19 ans, un Rafa qui arrive à Paris et qui pourrait peut-être, qui sait, dans quelques années, devenir à son tour un roi de la terre battue.
1: Petite précision, Guillaume, je vois que Félix Auger-Aliassime est quatrième favori dans le tableau chez
0: oui,
1: les
0: cinquième,
1: hommes.
0: Oui, cinquième mondial, quatrième tête de série. Voilà, vous faites bien de reprendre.
1: Ben, c'est probablement le seul sport sur lequel je peux faire ça, mon ami, alors je m'en sers. On se reparle jeudi, Guillaume. Salut.
0: Salut.
1: On va terminer l'émission sur un sujet un peu délicat, mais qui est nécessaire, puis aussi d'une certaine façon qui est plein de lumière, plein d'espoir, parce qu'il y a 16 ans, l'animateur et artiste Jasmin Hinz, qui est un ancien collègue de Radio-Canada, qui est en studio. Bonjour, Jasmin.
2: Bonjour.
1: Il y a 16 ans, tu perdais ta sœur, ouais. Marilyn, qui s'était enlevée la vie en 2009. Elle laissait derrière elle ses proches, son petit garçon aussi, ouais. qui avait 14 mois à l'époque. Ouais. Et tu as voulu partager ton histoire, ton cheminement, ton deuil à travers un spectacle de théâtre documentaire qui sera présenté ce soir à Saint-Georges ouais. et jeudi vendredi à la Maison de la littérature à Québec. Ton spectacle s'intitule « Qu'est-ce qui vaut la peine? » Pourquoi c'est important pour toi, 16 ans plus tard, d'arriver avec cette œuvre-là que tu présentes devant public?
2: Principalement parce que quand j'étais jeune endeuillé, là, je mets le mot « jeune » en guillemets, mais admettons les deux premières années de mon deuil, j'étais très en colère, très orgueilleux. Personne ne pouvait m'aider. Je pense que j'aurais aimé avoir quelqu'un qui soit devant moi, qui me parle pas en me faisant de la morale ou en disant « avec le temps, tout s'arrange » ou avec des phrases un peu toutes faites. On est dans une époque très pop aussi. Là. Je pense que j'aurais aimé quelqu'un qui arrive sur scène, voici ce qui s'est passé, qui m'en parle avec vulnérabilité, bienveillance, générosité. Puis j'aurais pu simplement prendre ce que je veux. Puis partir avec ça, puis réfléchir, plutôt que d'avoir un peu une histoire toute faite ou des solutions, des réponses, voici. Alors que j'ai pas la prétention d'avoir les réponses. Au début, je dis, là, moi, c'est mon histoire, c'est pas la vôtre. C'est mon témoignage. Vous prenez ce que vous voulez.
1: Le chemin de chacun peut être différent dans une épreuve comme celle-là.
2: Il y a pas une personne pareille. Il y a pas une personne qui est pareille. Donc, moi, c'est ce que j'aurais, je pense, le plus apprécié quand je cherchais vraiment là, des réponses où j'avais besoin de me sentir moins seul. J'aurais aimé quelqu'un qui adresse un peu, qui communique de cette façon-là. Puis, j'ai toujours beaucoup aimé le théâtre documentaire. Là, j'avais vu Norgue de Kevin McCoy. Il y a plus de 10 ans, au Trident, qui parlait un peu là, de justement là, son parcours pour aller chercher, je pense, le connaître un peu plus.

0: sa grand-mère.
1: Tu as fait partie de l'aventure Hôtel Dieu aussi avec Alexandre Fecteau, dans lequel justement, dans cette pièce-là, dans laquelle tu racontais justement ce que tu as vécu avec le deuil de ta sœur.
0: Une petite partie, mais il y avait beaucoup d'autres choses à dire.
1: C'est sûr. Mm-hmm. Puis là, j'imagine que ce spectacle-là, qu'est-ce qui vaut la peine? C'est l'occasion d'aller peut-être plus loin puis vraiment de présenter ton histoire à toi. On parle de témoignages, de danse, de musique aussi, si j'ai bien compris, parce que tu es un artiste multidisciplinaire, Jasmin, c'est bien important
0: ça
1: de le dire.
0: Ça s'en vient. Comment
1: tu vas communiquer les choses? Qu'est-ce que tu veux faire passer comme message et à travers quel médium?
0: Ah, ben la scène, évidemment. Je ne sais pas si c'est le médium, oui. C'est une bonne question. En fait, moi, je ne sais pas si je réponds à ta question, là, mais... Excuse-moi, Alexandre, parce qu'on se connaît quand même, là, je te tutoie. Mais,
1: c'est correct, ça fait partie de l'exercice. Là.
0: Ah, on parfait.
1: A une conversation... sur un ton léger.
0: Parfait. Moi, je savais que j'étais musicien, danseur. Je veux pas danser sur scène. C'est que la danse m'a aidé à passer à travers ça. J'en parle un peu. Mais je suis sur scène. Des fois, j'ai ma guitare. Des fois, je revis des scènes où je suis allé courir une partie de la muraille de Chine en 2019 pour ramasser des fonds.
1: Pour la prévention du suicide.
0: Et ça m'a transformé, cette expérience-là. Donc, ça m'a permis d'être parfois dans ma chambre, sur mon lit, avec ma guitare, en train de me rappeler des pièces que j'ai composées avec ma sœur ou pour ma sœur. Ça me permet d'être un peu le grand explorateur. Là, alors, voici la muraille de Chine. Et puis, en même temps, revivre des moments sur la muraille qui m'ont marqué. Et donc, ça me permettait avec... et je suis musicien, et bon, je suis sur scène... Qu'est-ce que vous voulez? Je sais juste faire ça dans la vie. C'est là où je me sens le plus à l'aise.
1: Ouais.
0: Donc, je trouvais qu'il y avait peut-être quelque chose. Et cette personne-là que j'aurais voulu voir en 2009, 2010, 2011, devant moi pour me... Ben, je peux peut-être le devenir humblement.
1: Cette personne-là que tu veux être, ton spectacle s'adresse-t-il plutôt aux personnes qui traversent un deuil par suicide ou... à un public plus large qui aurait juste la curiosité d'essayer de comprendre ce qu'a peut-être vécu une de leurs personnes qui a été un de leurs proches qui a été endeuillé de cette façon-là?
0: Dans la version actuelle, je dirais tous les adultes.
1: Okay.
0: C'est parce que parler de deuil avec des enfants, des adolescents, c'est différent. Mais c'est intéressant parce que au début, quand j'ai commencé, je visais vraiment les endeuillés par suicide. C'était ma cible. Et puis là, je l'ai présenté quelques fois. Ça s'est amélioré aussi. J'ai peaufiné... ma présentation. Puis là, il y a des personnes qui sont venues me voir, me disaient, hey, pourrais-tu venir présenter ça chez nous? Ah, vous êtes un organisme pour le deuil par suicide. Non, pour le deuil. Je dis, ah, OK. En général, oui. Ah, mais dans le fond, il y a quelque chose d'universel dans tous les deuils. Puis je pense que c'est une personne qui va revenir cette semaine. Il y a 2 ans, avait vu une démouture. Puis c'est une jeune femme de 26 ans.
1: Ouais.
0: Puis elle me dit, hey, j'ai vu ça. Puis après, tu sais, moi, j'ai des migraines depuis 10 ans. Ça fait 2 ans que j'ai laissé ça aller. J'endure. Puis là, on dirait que ça m'a donné le goût de retourner voir mon médecin puis voir ce que je peux faire pour améliorer ma condition. Ça m'a comme donné un petit wake-up call, pardonner l'anglicisme. Mais donc, j'ai comme senti que ça me dépassait un petit peu puis il y avait peut-être une résonance plus grande que prévu. Puis j'essaie d'embrasser ça.
1: Tu avais une conférence qui était intitulée exactement de la même façon. En fait, tu as une conférence. Qu'est-ce qui vaut la peine?
0: Ouais.
1: Mais là, je comprends que tu l'amènes un peu plus loin ou en tout cas différemment avec ce projet de théâtre documentaire. Je vais le dire aux auditeurs, j'ai connu ta sœur. Ça a été ma prof de philo au cégep. La prof qui m'a le plus marqué à travers mon parcours collégial, en tout cas dans ces années-là de ma vie, elle a été très importante pour moi. Je me souviens d'ailleurs qu'elle t'avait invité à jouer de la musique avec elle.
0: T'étais là
1: dans
0: la classe?
1: Bien sûr que j'étais là.
0: Quand je faisais semblant d'être un étudiant un peu désagréable.
1: On s'amusait beaucoup. T'es gratté la guitare.
0: OK, parfait. On s'amusait beaucoup des fois.
1: Marilène, bref, moi, j'avais eu un grand choc quand j'avais appris son décès. 16 ans après sa disparition, pour toi, son frère, qu'est-ce qu'elle représente encore aujourd'hui?
0: C'est une excellente question. Puis, ma sœur était toujours là en train de... Elle m'a sorti pas mal des jeux vidéo, en fait, Marilène. Elle me disait, Jasmin, tant qu'à vivre, aussi bien trouver un sens à tout ça. Puis, probablement que c'est des mots que... Tu sais, je l'ai dit en ce moment, puis tu la vois en train de me le dire, là.
1: Avec son énergie.
0: Trouver avec son énergie, avec tous ses talents, puis sa lumière aussi. Ma sœur est encore très présente. Puis, on le sent un peu dans comment j'ai travaillé ça. Tu sais, j'essaie de faire ça comme un bon film. Il y a des indices de l'importance de ma sœur, mais c'est sûr que juste la question, qu'est-ce qui vaut la peine? J'avais 15 ans, puis ma sœur me disait toujours, ou j'avais même 13 ans, en train de déjeuner un lundi matin, puis ma sœur, un peu intense, en train de manger, moi, mes Fruit Loops, disait,

0: Jasmin, faut que tu trouves ce qui vaut la peine. Trouve ce qui vaut. Hein? Regarde-moi, Jasmin. Regarde-moi. Trouve ce qui vaut la peine. Là, j'étais là, je disais, ah, laisse-moi tranquille. Puis j'allais jouer aux jeux vidéo. On n'avait pas le même niveau de conscience à l'époque. Mais c'est une personne qui va toujours. Puis je ne veux pas l'oublier non plus. Ça a été une personne qui a amené beaucoup. Ce n'est pas un hommage à ma sœur, ce que je fais. Pas direct, mais c'est évident que elle reste à travers moi, elle restera toujours là. Puis je ne ferais pas ça aujourd'hui. Même si j'avais une sœur, mettons, qui était décédée, qui n'était pas ma Marilyn Hines, je ne ferais pas ça aujourd'hui en train de vivre des belles rencontres si Marilyn Hines n'avait pas été ma sœur.
1: Pour les gens qui auraient besoin d'aide ou simplement de parler, 1-866 appel 2P2L par texto 535353. Ton spectacle, qu'est-ce qui vaut la peine ce soir à Saint-Georges au Centre culturel Marie-Fitzbach et jeudi, vendredi à la Maison de la littérature de Québec. Jasmin Hinz, bon succès avec ce spectacle, bon moment avec le public.
0: Vraiment.
1: Merci d'être venu nous en parler ce matin.
0: Ça fait plaisir.
2: C'est une musique qui dit tout, Carmina Burana, qui sera présentée par l'OSQ, l'Orchestre symphonique de Québec, demain, les 27, 28 et 29 mai, sous la direction de Clemens Schultz.
1: Marc-André?
3: On se quitte avec des ralentissements dans les deux directions sur Charest, intersection de l'Aqueduc. C'est pas réglé non plus avant Saint-Sacrement. On a des véhicules en panne là, sur la 73 Nord, hauteur de la 20 dans la voie de gauche, et sur la 20 Est, hauteur Taniata. On a un poids lourd en panne qui nuit au trafic là aussi.
1: Juliette?
4: On se laisse avec un soleil radieux, du moins du côté de Lévis. 13 degrés au thermomètre à l'aéroport Jean-Lesage. Maximum 23 aujourd'hui, humidex de 26. Et ça va se gâter en fin de journée. Des averses qui sont attendues tard en après-midi. Risque d'orage pour l'après-midi et la soirée également.
1: On se quitte là-dessus. Je vous souhaite une excellente journée et on se retrouve demain 5h30.
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6: Ici Alec Castonguay. Plusieurs controverses ont touché le mouvement Desjardins depuis quelques mois. On fait le point avec son président, Denis Dubois. À tantôt.
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8: Bonjour, ici Martin Boucher. Il est 9h, il fait 16 degrés en ce moment à Québec. Voici les informations. Le gouvernement Fréchette travaille sur un projet de loi pour interdire la vente de boissons énergisantes caféinées aux moins de 16 ans. Tous les partis ont été convoqués hier pour une rencontre à ce sujet. L'idée de ce texte de loi découle de la mort subite de Zachary Miron, un adolescent de 15 ans qui avait été causé par la combinaison d'une seule canette de Red Bull et d'un médicament pour le trouble du déficit de l'attention. Voici Julie Dufresne.
9: Le projet de loi sur lequel Québec planche vise strictement à limiter la question de l'âge de la vente. Pour lui donner plus de chances de faire son chemin jusqu'à l'adoption, le gouvernement Fréchette a écarté les autres recommandations faites par la Direction de la santé publique en 2023. Pas question donc d'interdire la promotion des boissons énergisantes dans les centres sportifs et de loisirs ou d'instaurer une taxe sur ces produits. Mais avec l'approche de la fin de la session à l'Assemblée nationale, le gouvernement doit obtenir l'aval de chacune des formations politiques, d'où la rencontre convoquée lundi par la ministre de la Santé. Selon nos informations, toutes ont répondu présent, sauf le Parti conservateur du Québec. Maïté Blanchette-Vézina, ancienne ministre caquiste qui a rejoint les rangs du parti d'Éric Duhaime, nous a toutefois indiqué être d'avis que c'est une question importante qui mérite qu'on entende l'ensemble des partis. Le député solidaire Guillaume Clich-Rivard, à l'origine d'une pétition qui a récolté plus de 35 000 signatures en faveur d'une telle mesure, se dit optimiste. Les chefs du Parti libéral et du Parti québécois ont tous deux laissé entendre récemment qu'ils étaient ouverts à collaborer. Quant à l'Association canadienne des boissons, qui représente notamment Red Bull, elle souhaite que des consultations additionnelles soient réalisées. Le cabinet de Sonia Bélanger n'a ni confirmé ni nié nos informations. Mais la ministre réitère ses préoccupations face à cet enjeu de santé publique. Ici Julie Dufresne, Radio-Canada, Montréal.

Le ministère des Transports envisage de réaménager l'autoroute de la capitale sur presque toute sa longueur, entre l'autoroute Henri IV et le boulevard Armand-Paris dans l'arrondissement Beauport. Le ministère estime que ce

0: serait aussi réaménagé et le nombre d'entrées et de sorties pourrait être réduit. Une étude de circulation devra d'abord être réalisée afin de déterminer quel scénario donnerait les meilleurs résultats. Pour l'instant, il n'y a ni échéancier ni évaluation du coût des travaux avancés. En Belgique, un accident entre un train et un autobus scolaire a coûté la vie à 4 personnes, dont 2 adolescents. Les victimes sont 2 jeunes de 12 et 15 ans, leur accompagnateur et le conducteur. Aucun blessé n'est signalé parmi les passagers du train. La collision s'est produite à un passage à niveau, alors que la barrière était pourtant fermée. Le saxophoniste Sonny Rollins est mort. Il avait 95 ans. Sonny Rollins est considéré comme l'un des plus grands saxophonistes au monde aux côtés de Charlie Parker ou John Coltrane. Il est mort à sa résidence de Woodstock dans l'État de New York. Au cours de ses quelques 60 années de carrière, il a enregistré plus de 60 albums, dont plusieurs sont considérés comme des indispensables du jazz. Et Miles Davis aurait eu 100 ans aujourd'hui même. Le célèbre trompettiste a révolutionné l'histoire du jazz et influencé des générations de musiciens qui ne se lassent pas de jouer sa musique. Voici Myriam Fimbri.
1: Miles Davis a introduit dans les années 50 une nouvelle façon de jouer du jazz. Dans le sous-sol de sa maison, Rondi Lauro nous fait une petite démonstration.
2: Donc là, la sensibilité, j'ai accroché tout de suite à ça. Miles, il y avait une façon de jouer avec l'espace et silence.
1: Professeur de musique à l'Université de Montréal, récemment retraité, Rondi Lauro a joué du Miles Davis durant toute sa carrière.
2: Parce que c'est de la belle musique, c'est timeless. C'est hors du temps. Et on a tellement de liberté avec ça. C'est jamais pareil.
1: Et il y a de la relève. Un de ses anciens étudiants, Rémi Cormier, a pris son envol.
2: Je suis très fier de lui et toutes les choses qu'il fait. Alors, Miles is Miles. On ne va jamais perdre l'intérêt. Des hommages à Miles Davis, là, on a pour l'éternité.
1: Rondi Lauro et son sextet feront une tournée au début de l'été en Colombie-Britannique, en Alberta, puis au Québec, dans 2 villes, Saguenay et Montréal, lors de leurs festivals de jazz respectifs. Ici Myriam Fimbri, Radio-Canada, Montréal.
0: Voici en terminant les prévisions de la météo avec Juliette Lefebvre.
3: Alternance de soleil et de nuages aujourd'hui avec un maximum de 23, humidex de 26. Quelques averses doivent débuter tard cet après-midi. Risque d'orage pour l'après-midi et la soirée. Minimum de 14 pour la nuit prochaine.

Bonjour et bienvenue à cette émission du mardi. Pénélope McQuaid avec vous et toute l'équipe ce matin. Je commence par la fin, tiens, comme menu, notre dernière invitée dans deux heures, Marie-Ève Milot. Son nom revient régulièrement dans nos réunions de production depuis des mois et des mois. Son nom est partout. Elle a plein de projets très trippants sur sa table à dessin en ce moment, dont la mise en scène de l'hommage du Cirque du Soleil à Jean Leloup à venir cet été, après celui qu'elle a réalisé pour Daniel Bélanger l'été dernier. C'est à elle qu'on a confié la mise en scène de la version qui n'intéresse personne d'Emmanuel Pierrot, donc roman autobiographique qui avait fait grand, grand bruit. Elle avait fait l'adaptation de Rue Duplessis de notre collègue Jean-Philippe Plot l'an dernier. Ça, c'est quelques-uns de ses projets et elle tient en ce moment un rôle très important dans la nouvelle série de Robin Aubert. Bienvenue à Kingston Falls, donc Marie-Ève Milot dans deux heures. Ce que nous ferons... Avant ça, c'est une heure santé, comme tous les mardis, avec la gériatre Dr. Annick Duprat. Nous aurons aussi l'orthophoniste Agathe Tupoula-Kabola et la docteure Sophie Vadeboncoeur, qui est dermatologue, qui va nous parler des dermatoses estivales. Donc, toutes ces réactions de notre peau face au soleil pour différentes raisons, ce sera fort, fort intéressant. Et dans une vingtaine de minutes, je dirais même 30, notre duo US qui s'en vont sur les actualités.

0: L'actualité américaine avec Alexandre Couture-Gagnon, que vous connaissez, qui est là régulièrement, et Justin Massy aujourd'hui, qui est directeur du réseau d'analyse stratégique et professeur de sciences politiques à l'Université du Québec à Montréal, en remplacement aujourd'hui de Charles-Philippe David. Évidemment qu'il sera question de ce qui se trame dans ces négociations, sur lesquelles on a d'ailleurs jeté une douche froide en attaquant donc l'Iran. Négociations entre les États-Unis et ce pays. Notre première invitée ce matin a été nommée en avril l'une des 100 personnalités les plus influentes selon le Time Magazine pour avoir co-présidé les négociations pour l'Organisation mondiale de la santé en vue de l'accord mondial sur les pandémies. Je pense que c'est Joanne Liu qui était venue nous parler pour la première fois de ce traité des pandémies. C'est comme ça qu'on l'a nommé. Alors, il a finalement été adopté il y a un an, cet accord, après 3 années de négociations fastidieuses entre près de 200 pays. C'est un accord historique. Elle va nous expliquer pourquoi. On la joint à Paris. Bonjour, Anne-Claire Amproux.
1: Bonjour.
0: Merci beaucoup d'avoir accepté notre invitation. On a très hâte de vous entendre ce matin. On va placer plusieurs choses ensemble pour que les gens qui ne vous connaissent pas, notre auditoire, donc, sachent exactement à qui ils ont affaire. Mais ma première question, ce serait, après 3 ans de négociations comme ça, la première chose que vous avez faite le lendemain de la signature de cet accord, c'était quoi?
1: Alors, il y a eu deux moments phares. D'abord, l'adoption, c'est-à-dire le moment où tout le monde s'accorde par consensus sur un texte, qui est presque le moment le plus important. Et ça, c'était le 16 avril. Et l'adoption formelle à l'Assemblée mondiale de la santé le 20 mai, juste un mois après. Alors, le lendemain du 17 avril, après une nuit très courte, j'ai repris mon activité normale d'ambassadrice pour la santé mondiale sur les autres dossiers. Le lendemain du 20 mai de l'adoption, on a déjà préparé la suite, une adoption d'un traité international. Qu'est-ce que ça veut dire en termes de mise en œuvre, de préparation de la suite?
0: Mais
1: et donc, c'était un enjeu de communication et de préparation aussi avec l'ensemble des organisations impliquées, l'ensemble des États membres, pour mettre en œuvre ce traité, sachant que pour la mise en œuvre, il manque une annexe technique.
0: Ouais.
1: Et nous avons lancé la discussion de l'annexe dès le lendemain de l'adoption du traité,
0: c'est
1: une annexe très, très technique.
0: Et nous y reviendrons à ce dernier point de négociation pour lequel il y a eu une extension, donc accordée tout juste récemment pour une année supplémentaire. Mais vous personnellement, après tout ce travail-là, est-ce que vous avez pris un moment pour... Je ne sais pas, est-ce qu'on célèbre, même si l'accord n'est pas parfait? Est-ce qu'il y a un moment où la pression relâche? Est-ce qu'il y a un moment où on est en mode humaine plutôt qu'en mode professionnel?
1: Ah, oui et non. Oui, parce que d'un point de vue personnel, je pense qu'on met du temps à réaliser ce qu'on a fait. Mmh. Avec une fatigue physique qui se fait sentir. Quand on est en train de négocier, il y a la pression. En plus, je présidais les négociations les 2 dernières nuits. On ne sent pas la fatigue. Évidemment, quand c'est adopté, la fatigue arrive. Donc, on essaie de se poser. En l'occurrence, je n'ai pas eu le temps de me poser du fait de mes nombreuses casquettes et de mes activités. D'un point de vue professionnel, je dirais que la négociation est terminée, mais le travail commence, c'est-à-dire expliquer ce qu'il y a dedans, expliquer comment on va le mettre en œuvre, commencer à regarder dans le détail toutes les procédures de mise en œuvre, de ratification. Et puis, encore une fois, pour le traité pandémie, dès le lendemain, nous étions plongés dans la suite de la négociation et de l'annexe indispensable sur le partage des pathogènes et le partage des bénéfices. Donc, le temps de repos, je dirais que je ne l'ai pas eu, mais c'est pas grave. Il faut finir le travail et il y avait une telle dynamique et un tel ce qu'on appelle le momentum politique que il n'était pas, c'était pas le moment de se reposer, je dirais.
0: Ok. Et comment vous avez appris, comment vous avez réagi au fait que vous et votre collègue, donc qui a co-présidé avec vous ces négociations-là, Precious Matsoso, quand vous avez appris que le Times vous incluait dans leur liste de 100 personnes les plus influentes au monde?
1: Écoutez, très franchement, ça m'a fait sourire. Je m'y attendais pas du tout parce que. On est embarqué dans une négociation dans le quotidien, donc je m'y attendais pas du tout. Mais finalement, ce qui m'a fait le plus plaisir, c'est d'une part qu'on parle de la santé, des enjeux de santé, et qu'on estime que c'est un enjeu important. Et deuxièmement, évidemment,

0: qu'on salue l'adoption d'un traité international qui peut faire la différence et surtout changer la préparation du monde face aux nouvelles menaces. Et ça, c'était quand même une grande satisfaction par rapport au sujet d'actualité et évidemment, d'un point de vue très personnel, une immense fierté.
1: Anne-Claire Anproux, allons-y donc sur cet accord. Parce que la question n'est pas tant de savoir si il y aura une prochaine pandémie, mais plutôt quand. Et donc, vous avez eu comme mandat de veiller à ce cadre pour ne plus jamais que l'on revive une pandémie comme celle qu'on a connue avec ces millions de morts et la dévastation de l'économie mondiale. Qu'est-ce que cet accord? Essayons d'être peut-être de sortir d'un certain jargon politique ou d'un certain... et tenter de faire comprendre aux gens qui nous écoutent qu'est-ce que cet accord-là va permettre?
0: Alors, cet accord apporte plusieurs briques indispensables quand on parle d'une future pandémie. D'abord, la première étape, c'est d'éviter, si possible, une pandémie. Donc, c'est ce qu'on appelle la prévention. Éviter qu'elle n'arrive, ou si elle arrive, pouvoir la détecter très vite. Donc, ça veut dire prendre des mesures, ce qu'on appelle dans une logique une seule santé. Alors, c'est un jargon de santé publique, mais qui est très important, et les auditeurs vont très vite comprendre, c'est l'intersection et l'interface entre la santé humaine, la santé animale et celle des environnements. Par exemple, le Covid, alors, les démonstrations restent à prouver, mais vraisemblablement a été introduit, véhiculé par une origine animale. Si on regarde Ebola aujourd'hui en RDC, c'est un animal. Donc on voit bien qu'on ne peut pas séparer santé humaine et santé animale, et donc il faut qu'on regarde cette interface pour éviter la propagation de maladies, et donc in fine une pandémie, ça c'est la prévention. La deuxième chose, c'est comment on se prépare très en amont. On ne sait pas quelle sera la prochaine pandémie, mais ce qu'il faut, c'est être prêt et pouvoir déclencher les outils préparés très en amont en cas de pandémie, que ce soit en termes de surveillance, que ce soit en termes de ce qu'on appelle déclencher une alerte et déclencher les mesures de réponse très, très rapides. Envoyer, par exemple, des diagnostics adaptés très vite. Envoyer des vaccins, si on en a, très vite.
1: OK, et sur ce
0: et
1: point...
0: ensuite, avoir une...
1: Oui. Allez-y.
0: Et non, je dirais... Et ensuite, évidemment, avoir une réponse coordonnée. Un virus, on l'a vu, n'a pas de frontières. Donc, un pays seul ne peut pas répondre. Ça veut dire qu'il faut une enceinte pour coordonner une réponse de plusieurs pays, avoir une réponse internationale qui soit cohérente et coordonnée. C'est tout ça qu'apporte le traité dans une trentaine d'articles.
1: Deux choses. Si on revient sur le deuxième point et cette santé, le One Health, donc santé animale, santé humaine, santé environnementale. Permettez-moi, Madame Anproux, d'être extrêmement sceptique sur la portion environnementale, parce que c'est 194 États donc qui ont signé cet accord et qui s'entendent sur ce principe du One Health. Il y en a pas beaucoup qui ont la santé de l'environnement comme priorité et on le voit en ce moment. Chez vous, en Europe, les canicules font des morts. Les ravages des changements climatiques font des morts et mettent des populations à grand risque pour leur santé. Donc, comment on peut penser que cet accord-là ou cette vision-là de One Health sera partagée par tous?
0: Alors, vous avez raison, dans les trois santé qu'on évoque, la santé humaine et la santé animale sont plus développées que la santé environnementale. Là-dessus, vous avez tout à fait raison. Ça ne veut pas dire qu'il faut se décourager. Au contraire, il faut avancer. Et c'était d'ailleurs tout l'objet du sommet One Health qui avait été organisé par la France le 7 avril dernier à Lyon. Il faut une mobilisation politique. Ça, c'est clair. Et ce n'est pas juste un ministre de la Santé. Il faut avoir une dynamique interministérielle dans les pays. Ça demande une grande impulsion politique. C'est ce qu'on a cherché. Ensuite, il y a aussi des pays qui font du One Health sans le savoir. Et notamment des pays en développement ou des pays développés. Sur la santé environnementale, je dirais qu'il y a plusieurs éléments. Il y a quid de l'impact de la santé environnementale sur les pandémies, qui est l'objet même de l'accord pandémie, et le sujet environnement climat de l'autre qui va avoir un impact indirect sur les pandémies. Ma réponse est de dire le traité pandémie ne règle pas tout le sujet climatique, ne règle pas tout le sujet environnemental. Mais il est clair qu'il doit être pris en compte, et je prends aussi un exemple dans un sujet One Health, c'est l'environnement et la nourriture. Comment on s'assure une sécurité alimentaire dans

0: d'un contexte environnemental et climatique déboussolé. C'est aussi un autre aspect de One Health. C'est pas le sujet du traité pandémie, mais c'est un autre aspect du sujet One Health.
1: L'alimentation aussi dépend énormément des situations géopolitiques. On a vu ce qui s'est passé avec l'invasion de l'Ukraine et les grains, notamment. On voit ce qui se passe avec le détroit d'Ormuz également. Donc, on voit à quel point tout ça est interrelié. Nous sommes avec Anne-Claire Amproux, qui est en studio à Paris, qui est ambassadrice française pour la santé mondiale, à qui on parle donc de cet accord qui a été signé il y a un an, un traité ou un accord sur les pandémies. Alors, pour la première fois, si je comprends bien, dans un traité international, il y a un article qui prévoit que les gouvernements peuvent mettre des conditions au financement public, notamment pour éviter, comme ça a été le cas pendant la pandémie de la COVID, que la totalité des bénéfices des vaccins reviennent à des entreprises privées largement financées par les États. Et donc là, qu'il y ait un déséquilibre total entre les pays qui fabriquent, qui conçoivent et fabriquent ces médecins, ces vaccins et à qui ces vaccins vont. Et on sait que cet accord est devenu un bras de fer entre les pays occidentaux, donc où l'industrie pharmaceutique pèse très lourd, et les pays plus pauvres qui veulent pas se retrouver dans la même situation pendant la pandémie. Donc, forcés d'attendre que les pays riches daignent leur envoyer des vaccins. Qui a gagné ce bras de fer?
0: Oh, je dirais le bras de fer... n'est pas exactement celui-ci, et je dirais tout le monde a gagné à partir du moment où l'accord a été adopté. C'est donc que chaque partie a estimé que l'accord était satisfaisant. Plus en détail, que prévoit ce fameux article 12, parce que tout le monde l'appelle comme ça dans le traité, qui en fait s'appelle PAP, c'est-à-dire le Pathogen Access and Benefit Sharing. C'est-à-dire, il prévoit deux choses sur un pied d'égalité dans le cas d'une alerte pandémie. C'est d'une part, quand il y a une pandémie, ce qu'il faut, c'est d'abord avoir l'information sur le pathogène, les données de séquençage, et pouvoir les partager très vite pour préparer des diagnostics adaptés, des vaccins ou des traitements. Ça, c'est le premier pilier. Et donc, s'assurer qu'il y a un partage extrêmement rapide de ces informations. Et on l'a vu encore sur Ebola, on l'avait vu pendant le Covid. Ça, c'est le premier aspect. Le deuxième aspect, c'est effectivement de s'assurer qu'il y a un partage équitable de tous les produits de santé qu'on appelle les contre-mesures médicales en cas de pandémie entre tous les pays et que ce ne soit pas uniquement les pays développés où il y a l'industrie pharmaceutique qui puissent avoir le vaccin, par exemple, et que des pays en développement n'y auraient pas accès. Tout ça est un mécanisme très complexe puisque ce n'est pas un gouvernement qui décide ou qui produit un vaccin, c'est l'industrie pharmaceutique, voilà, donc du secteur privé. Le secteur privé va avoir besoin d'avoir un accès justement à ces pathogènes, à ces données. Et donc si elle met en point un vaccin, par exemple, en utilisant ce pathogène et que ce vaccin est efficace, cette entreprise qui aura signé un contrat avec l'OMS s'engagera à mettre à disposition entre 10 et 20% de sa production en temps réel auprès de l'OMS pour que ce soit réparti auprès des pays en développement, en tout cas ceux qui ne pourraient pas acheter au prix du marché le vaccin en question. Mais vous voyez bien que c'est du donnant-donnant, ça marche dans les deux sens.
1: Mais c'est pas il n'est pas contraignant dans le sens où c'est sur une base volontaire. Donc c'est pas contraignant, c'est un contrat de bonne foi avec ceux qui voudront bien le signer. Et les critiques de cet accord, et loin de moi de vouloir trouver la bête noire dans cet accord-là, mais il y a quand même... C'est une négociation. Dans une négociation, il y a des gens qui gagnent, il y a des gens qui perdent. Donc forcément, tout le monde ne peut pas sortir gagnant à la pleine mesure, mais déjà, exceptionnel d'avoir réussi à faire signer donc ça, mais ce n'est pas contraignant quand même.
0: Alors, là où je ne suis pas d'accord avec vous, c'est une négociation, donc il y en a qui gagnent, il y en a qui perdent. Alors ça, moi, je ne suis pas d'accord, parce que s'il y en a qui perdent, dans ce cas-là, ils ne rejoignent pas le consensus. Si on a un consensus, c'est que tout le monde estime qu'on gagne. Pas forcément tout ce qu'on avait prévu, mais ça veut dire que tout le monde y gagne. Voilà. Deuxièmement, ce n'est pas contraignant, parce qu'on parle d'un traité international négocié par des États, c'est pas une obligation pour les entreprises. Et en fait, ça ne peut pas être une obligation. C'est un mécanisme qui est créé que les entreprises doivent rejoindre et en fait elles ont un intérêt. Donc, il faut que ce soit suffisamment incitatif pour que les entreprises le rejoignent, suffisamment contraignant pour les entreprises, pour s'assurer qu'in fine, on ait bien ce partage équitable. C'est tout cet équilibre à trouver. Voilà. Donc, c'est une négociation, c'est un équilibre technique à trouver, s'assurer que les entreprises vont signer parce qu'elles auront un intérêt, elles vont obtenir le partage des pathogènes plus facilement, et s'assurer qu'elles vont respecter leur engagement de mettre à disposition de l'OMS une certaine quantité de leur production pour que ce soit réparti de manière équitable.
1: Madame,
0: donc oui, c'est un mécanisme d'adhésion volontaire, tout à fait.
1: Madame Amprou, on parle de vous dans le monde comme une figure clé de la diplomatie sanitaire internationale. Qu'est-ce que la diplomatie sanitaire?
0: Alors, la diplomatie sanitaire, c'est presque un terme nouveau, puisqu'en fait, on parle de santé publique dans le monde, dans un contexte géopolitique particulier, très perturbé, dans le cadre d'un multilatéralisme remis en cause. Et donc la diplomatie sanitaire, c'est finalement s'assurer que partout dans le monde, on soit capable d'apporter une réponse sanitaire, soit en soutenant les États, et c'est la première ambition, assurer une souveraineté sanitaire des États, et s'assurer qu'il y a une réponse internationale quand au niveau des États, on n'y arrive pas. C'est ça la diplomatie sanitaire. Et donc à partir du moment où on parle d'une réponse internationale, il faut négocier avec l'ensemble des États pour trouver une solution. En synthèse, je dirais que c'est ça la diplomatie sanitaire.
1: Qu'est-ce qui se passe avec l'état de la diplomatie sanitaire dans le monde quand des joueurs comme les États-Unis, par exemple, ou l'Argentine décident de se retirer de l'Organisation mondiale de la santé? Ce qui s'est passé d'ailleurs pendant les négociations autour de cet accord-là.
0: Alors d'abord, on constate et on regrette, premier élément, puisque en santé, j'ai eu l'occasion de le dire à plusieurs reprises, je pense que le multilatéralisme n'a jamais été aussi nécessaire pour assurer une sécurité pour tous. Ensuite, on essaie de garder le lien avec ces États et on essaie de garder une cohésion d'ensemble avec les autres États. C'est exactement ce qu'on essaie de faire à l'Organisation mondiale de la santé, avec une décision américaine d'arrêter les financements du USAID, d'avoir une approche qui est plus bilatérale que multilatérale, en soi ça peut être complémentaire, mais de préserver les valeurs fondamentales de droits humains, de solidarité internationale. Et donc, ça nécessite un engagement de diplomatie sanitaire, puisque, pour reprendre votre terme, encore plus important, et de bien montrer l'intérêt de ce multilatéralisme en santé, qui n'est pas une approche transactionnelle, qui est une approche de solidarité internationale dans l'intérêt de tous. Je suis française, c'est aussi dans l'intérêt de la France. C'est dans l'intérêt des pays en développement. C'est vraiment dans l'intérêt de tous.
1: Mais cette solidarité-là, elle est mise à mal dans les dernières années. Les principaux bailleurs de fonds de l'action humanitaire et de l'aide publique au développement, l'Allemagne, la France, le Royaume-Uni, le Japon aussi réduit leur participation. Il y a le Canada aussi qui a réduit son aide au Fonds mondial de lutte contre le sida, la tuberculose et le paludisme. Il semble avoir, en tout cas, c'est assez étonnant à la suite de la pandémie de la COVID, mais en voyant aussi l'état du monde actuel, que des pays se semblent en tout cas, mettre leur argent ailleurs, pour ne pas dire se désolidariser, en quelque sorte.
0: Oui, en fait, post-pandémie, il y avait un momentum politique sur les aspects santé qu'on a gardé. Malheureusement, il y a eu une multiplication des crises. Crise géopolitique, crise sanitaire. Et donc, dans un contexte budgétaire et financier globalement très contraint, les pays européens notamment, on se retrouve finalement, les gouvernements, à faire des choix et des arbitrages financiers et budgétaires, ce qui, malheureusement, a conduit à une baisse de l'aide publique au développement, notamment en santé, même si la santé a presque été plus préservée que les autres secteurs. Donc, il y a effectivement cet aspect conjoncturel, dans un contexte de position américaine très différente de celle que nous avions connue et qui, vous avez raison, fragilise cette solidarité internationale. Pour autant, Ça ne veut pas dire, encore une fois, qu'il faut baisser les bras, au contraire. Deuxièmement, ça doit aussi amener la communauté internationale à réfléchir sur ce mécanisme international.

0: nationale d'aide en santé. Est-ce qu'il était vraiment soutenable? On voit qu'un pays arrête, alors certes c'était le principal donateur, et donc on a finalement un système qui potentiellement pourrait s'effondrer. Mmh. Alors il ne va pas s'effondrer, premier élément. Deuxièmement, on doit aussi le voir comme une opportunité pour réfléchir à un système plus soutenable. Et notamment les pays en développement qui finalement réclament plus de souveraineté, mmh. moins d'assistance, mmh. plus de souveraineté. Mmh. Et donc, ça doit amener aussi à réfléchir à une transition vers des systèmes de santé nationaux plus résilients, renforcés, avec un financement domestique plus important. Alors, tous les pays ne pourront pas le faire à la même hauteur et à la même vitesse, mmh. mais c'est cette étape-là qu'il faut enclencher pour avoir, in fine, un système plus soutenable pour tout le monde.
1: Ouais, exact. Et quand on regarde, selon ce que la revue médicale de Lancet a publié, les coupes dans l'aide internationale pour entraîner 10 millions de décès supplémentaires dans le monde d'ici 4 ans, il y a une analyse d'Oxfam qui révèle qu'un enfant de moins de 5 ans pourrait mourir toutes les 40 secondes d'ici 2030, et ça juste en raison des coupes budgétaires américaines. Anne-Claire Amproux, vous êtes... ce qu'on appelle ambassadrice française pour la santé mondiale. Vous représentez la France au sein d'initiatives majeures comme le Fonds mondial de lutte contre le sida, la tuberculose et le paludisme. Sur le terrain, votre travail consiste à quoi exactement?
0: Alors, je peux même rajouter une casquette parce que je suis présidente d'UNITED depuis janvier. Sur le terrain, en fait, qu'est-ce qu'on appelle le terrain? D'abord, c'est être au sein des organisations à représenter la voix de la France dans les directions qui sont prises. Sur le terrain, ensuite, c'est aller voir les projets concrètement, mmh. avec les communautés, avec les gouvernements, pour trouver des solutions concrètes. Donc c'est ça, être sur le terrain, c'est pas juste être dans un bureau à Paris. D'ailleurs, j'y suis très rarement, je suis beaucoup en déplacement, soit auprès des partenaires, des organisations internationales, soit sur le terrain, avec les ONG, les communautés, les gouvernements, pouvoir concrètement l'avancée des projets, et surtout analyser les besoins et identifier la réponse adéquate. Elle n'est pas toujours internationale, la réponse adéquate. Uh-huh. Encore une fois, elle uh-huh. peut être locale, nationale, aussi régionale. On voit que le niveau régional en Afrique, en Europe,
1: Absolument.
0: Prend une place de plus uh-huh. importante en santé, et c'est très bien. Et ensuite, le niveau international. Et en fait, c'est cette articulation de la réponse à différents niveaux qui fera qu'in fine, on aura un système soutenable, mais qui doit partir d'abord des besoins des pays. On n'a pas à dicter ce dont ils ont besoin. Ça doit d'abord venir d'eux. Donc, c'est ça mon travail sur le terrain.
1: Un mot sur UNITED, en terminant, parce que vous avez été élue présidente du CA, donc il y a quelques mois de ça. Cette organisation a 20 ans cette année. Ce n'est pas une agence de l'OMS au centre strict, c'est une espèce de partenariat. Mais c'est intéressant parce que ça vise à quoi? Magasiner les meilleurs prix pour les médicaments à partir aussi d'un financement par une taxe de solidarité sur les billets d'avion. Expliquez un peu, expliquez-nous comment tout ça fonctionne en quelques mots.
0: Alors, UNITED, c'est effectivement une toute petite organisation créée en 2006 avec un système de financement très innovant, c'était effectivement la taxe sur les billets d'avion. Le mandat d'UNITED, l'enjeu, c'est garantir l'innovation médicale et surtout garantir son accès. En fait, on voit au cours des 20 dernières années, ce qui a fait le plus avancer la santé mondiale, c'est l'innovation médicale. On parle de diagnostic, de traitement, de vaccin, notamment sur des sujets liés au VIH. Mais cette innovation seule ne va pas sauver des vies. Ce qu'il faut, c'est que cette innovation soit accessible, ouais. et notamment à des prix abordables, et partout. Donc ça, c'est vraiment le travail d'UNITED, et nous avons des exemples extrêmement précis. Le dernier en date, vous l'avez certainement suivi, c'est Lenacapavir, qui est le produit de prévention du VIH, qui sera bientôt disponible et même produit en Afrique à un coût très bas et qui permettra un accès large à la population. Et ça va révolutionner la prise en charge et la prévention du VIH. C'est ça le mandat d'UNITED, qui est encore une fois une toute petite organisation et qui travaille avec

0: ensemble des partenaires, et notamment le Fonds mondial, mais pas que, pour aller chercher l'innovation, aller négocier des prix et à rendre cette innovation accessible aux populations qui en ont le plus besoin.
1: Et en terminant, Madame Amprou, et pour vrai, on va terminer là-dessus, parce que, bon, vous parlez du VIH en Afrique. Parlons de ce qui fait les manchettes en ce moment. L'Ebola, parce qu'en 2016 et 2019, vous avez été directrice adjointe de la Santé au ministère français des Solidarités et de la Santé. Vous avez pris part à une équipe de frappe contre Ebola. Quand vous voyez la situation actuelle aujourd'hui, qu'est-ce que ça vous dit?
0: Trois choses. D'abord, ça montre l'importance de se préparer très en amont, et encore une fois, l'accord pandémie est un bel exemple. Deuxièmement, ça montre l'importance d'une réponse rapide et coordonnée. C'était le cas à l'époque, en 2014, c'est encore le cas aujourd'hui, et la réponse internationale, je pense qu'elle a été assez réactive. La troisième chose, c'est aussi que ça n'est jamais gagné. Puisque là, si on regarde le virus Ebola et le variant, nous n'avons pas de vaccin, nous n'avons pas de traitement. D'où l'importance du diagnostic. Donc ça n'est jamais gagné, et ça montre tout l'enjeu de la politique, un, de prévention, et deuxièmement, de la préparation très en amont d'une réponse coordonnée internationale.
1: Pourquoi il n'y a pas de traitement ou de vaccin contre l'Ebola? Si ça arrivait dans un pays occidental, européen, il y aurait eu vaccin?
0: Non, il n'y a pas de vaccin fiable à l'heure où nous parlons. Il y a des débuts de vaccins, mais en fait, quand on a commencé les essais cliniques en 2014, on était en fin d'épidémie Ebola. La mise au point d'un vaccin est très longue, très complexe. Il y a des enjeux scientifiques très
1: forts. Ça a été très vite, mais ça a été très vite pour la COVID aussi. Ça peut être rapide.
0: Sur la COVID, ça peut être rapide. Ça dépend des pathogènes. C'est là où on voit la complexité scientifique et de production de produits de santé.
1: Anne-Claire Amprou, ça a été très éclairant de vous parler. Je suis immensément heureuse que vous ayez trouvé du temps dans un horaire extrêmement chargé pour parler à notre auditoire ici à Radio-Canada pendant une demi-heure, notamment de cet accord que vous avez co-présidé, cet accord pour mondial sur les pandémies, donc qui vous a valu d'être nommée avec votre collègue Precious Matsoso parmi les 100 personnes les plus influentes selon le Time Magazine. C'était tout récent. Merci infiniment d'avoir été avec nous, et bonne suite avec tous ces projets d'une très grande importance.
0: Merci beaucoup. Ce fut un plaisir, et le Canada est un partenaire extrêmement précieux sur ces enjeux.
1: Merci à vous. Au revoir.
0: Au revoir.

0: Jamais trop de Dominique Fils-Aimé dans nos oreilles. La pièce Échappée belle qui est sur son tout dernier album sorti il n'y a pas si longtemps. Demain à cette heure-ci, avec Louis Aucoin et Léa Strelitzky. Donc, vous comprenez déjà le ton de cette discussion. On va revenir sur les 20 ans de l'interdiction de fumer dans les espaces publics. Mais on ne va pas t'en venir là-dessus. On leur a demandé d'imaginer de nouvelles interdictions selon leur création. Et voilà ce qu'on fera avec vous demain. Ce qu'on fait maintenant, c'est dire bonjour à Alexandre Couture-Gagnon. Bonjour Alexandre.
1: Bonjour.
0: Professeur de sciences politiques à l'Université du Texas, Rio Grande Valley, conjoint. Aujourd'hui, quelque part au Québec, elle est avec Justin Massy. Bonjour Justin.
2: Bonjour.
0: Directeur du réseau d'analyse stratégique et professeur de sciences politiques à l'Université du Québec à Montréal, parce que Charles-Philippe David ne peut pas terminer la saison avec nous ce matin, mais Justin, c'est toujours un plaisir de vous avoir à ce micro. Pour faire le tour des actualités américaines, et là, ça bouge beaucoup dans les dernières heures, faisons le point sur les négociations avec l'Iran.
2: Oui, alors on n'en sait pas beaucoup parce que c'est à travers des fuites médiatiques et il y a beaucoup de désinformation qui entoure ce conflit. Mais de ce qu'on peut comprendre, c'est qu'il y aurait une entente déjà à prolonger le cessez-le-feu de plusieurs jours. Donc, on parlerait d'environ 60 jours pour se donner le temps de négocier les éléments les plus cachopes le plus. Et l'élément cachope le plus, c'est l'uranium enrichi, c'est-à-dire ce qu'on utilise pour produire potentiellement une arme nucléaire. L'Iran avait produit à peu près 440 kg d'uranium enrichi à 60%, puis ça prend 90% pour faire une arme nucléaire. Alors que pour des utilisations civiles, là, on parle de 3% à peu près. Donc, il y avait beaucoup de craintes là-dessus. Et ce que les États-Unis veulent, c'est détruire ce stock-là ou le rapatrier aux États-Unis ou l'envoyer dans un tiers pays. Et là-dessus, l'Iran disait non, nous, on veut le conserver. Donc, il faut voir quelles seront les concessions à cet égard.
0: Mais Justin, vous parlez de cesser le feu. Là, il y a eu des attaques.
2: Oui, mais du point de vue américain, ça n'a pas violé le cessez-le-feu. Il y a eu d'autres attaques, d'ailleurs, depuis le cessez-le-feu du début avril.
0: Oui, c'est ça.
2: Mais on les limite. C'est-à-dire, ce qui est arrivé, c'est que le commandement du Moyen-Orient des États-Unis a vu des navires iraniens, selon leur dire, là, évidemment, je rapporte leurs propos, ont vu des navires iraniens qui posaient des mines, soi-disant, et donc on les a abattus. L'Iran a répliqué en frappant sur les navires américains dans la région. Les Américains ont répliqué en frappant les défenses antimissiles et les capacités qu'avaient attaqué les Américains. Et on serait arrêté là. Donc, ça aurait duré quelques heures et on aurait voulu, disons, limiter l'escalade pour pas envenimer, donc, les chances d'arriver à un accord de paix.
0: OK, qu'est-ce qu'on peut dire concernant, est-ce qu'on sait ce qui pourrait se dessiner concernant le détroit d'Hormuz?
2: Voilà, ça, c'est le deuxième sujet le plus épineux. De ce qu'on comprend, c'est qu'il y aurait une acceptation de que l'Iran cesse de contrôler, donc débloque l'accès au détroit d'Hormuz. Et en échange, les États-Unis lèveraient leur propre blocus. Mais je crois qu'il faudrait plus que ça. Ce que les Iraniens veulent, c'est l'accès à des avoirs. Donc, ce qu'ils voudraient, par exemple, c'est avoir un péage. Donc, demander de l'argent en échange si vous passez. Et si les États-Unis s'opposent à ça, c'est ce que Marco Rubio disait hier, ils s'opposent à tout péage, il y aurait une autre façon de, je pense, donner des sous au régime iranien pour reconstruire son économie. Premièrement, l'accès aux avoirs gelés, donc dans les banques centrales, donc l'Iran a. Donc, les États-Unis pourraient leur permettre.
0: Ça semble faire partie des demandes pas non négociables, mais des plus récentes demandes de l'Iran. Là.
2: Absolument. Okay. Ainsi que la levée des sanctions. Il y a beaucoup de sanctions économiques qui sont posées contre son... Donc, s'il y avait une réduction des sanctions, peut-être qu'on pourrait trouver un compromis, mais il faut que l'Iran puisse y trouver pour son change.
0: Qu'est-ce qu'il pourrait y avoir d'autre dans les demandes de part et d'autre?
2: Malheureusement, rien. Et c'est ça qui est particulier. C'est ça qui va montrer que c'est un échec américain dans le sens où la raison pour laquelle l'Israël voulait frapper l'Iran, c'était pas juste le programme nucléaire, c'était sa capacité d'envoyer des missiles balistiques dans l'ensemble de la région. Et là, l'accord, de ce qu'on comprend, ne concerne absolument pas les missiles balistiques ou la production de drones, ce qui fait que l'Iran va pouvoir continuer à produire et continuer à poser une menace pour l'ensemble des pays de la région, ce qui fait que on va rester dans une situation très instable où s'il y a d'autres frappes israélienne ou américaine dans le futur contre l'Iran, parce qu'elle violerait, par exemple, leur entente, l'Iran pourrait répliquer en frappant l'ensemble de la région. Donc, il y aurait une forme de dissuasion, ce qui permettrait à l'Iran de continuer à devenir, à rester une menace pour Israël et les autres pays dans la région.
0: Ce sera pas long, Alexandre. Je reviens vers vous dans un instant pour voir qu'est-ce qui se passe là, qu'est-ce que ça provoque à l'interne aux États-Unis. Un dernier point, Justin. Parce que ce que l'Iran demande aussi, c'est que cessent les attaques sur le Liban. Et là, ce qu'on voit, c'est l'inverse de la part d'Israël. Là, comment les États-Unis peuvent se positionner là-dedans?
2: Absolument. Donc, on ne sait pas si le président Trump inclut ceci dans les négociations ou pas. On sait que l'Iran veut l'inclure. Ouais. Ce qu'on sait, par contre, c'est que le premier ministre Netanyahou est absolument contre ça. Et l'intensification depuis hier de ses frappes contre le Liban, au sud du Liban, je pense, vise à miner la possibilité d'arriver à un accord de paix. Parce que si l'Iran insiste pour qu'il y ait un cessez-le-feu qui inclut le Liban, mais qu'Israël continue à pilonner et frapper maintenant ses Beyrouth dans le sud de la capitale libanaise, ben évidemment, ça peut faire achopper ces discussions-là. Donc, il faut voir, est-ce qu'on l'inclut ou on ne l'inclut pas? Et est-ce qu'on sera capable de contrôler le premier ministre Benjamin Netanyahou?
0: Ouais, dans la mesure où
2: il peut bien avoir un accord entre les États-Unis et l'Iran. Ça ne veut pas dire qu'Israël va le respecter. Elle pourrait mener des frappes continuées à ce qu'elle a commencé depuis octobre 2023.
0: Donc, est-ce que ça s'en va nulle part?
2: Ça s'en va pas nulle part. Je pense qu'on avance un peu. Dès qu'il y a un cessez-le-feu qui est en cours, on peut le prolonger, on peut espérer réduire ces tensions-là, mais on n'aura pas réglé le cœur, le fondamental du problème, qui sont des régimes hostiles qui se veulent du mal.
0: Alexandre Couture-Gagnon, comment réagit, ou est-ce que même la population américaine réagit à ça? Là? Est-ce que c'est sur son radar?
1: Ben les Américains en ont pas grand-chose à cirer de ce qui se passe en Iran. Le taux d'approbation de Donald Trump continue de diminuer. Le taux d'approbation à l'égard de ce que Trump appelle une excursion en Iran continue de diminuer. Mais je pense qu'on commence à voir les élus républicains qui sentent la pression populaire, qui sentent que la population veut que ça arrête parce que le prix de l'essence est trop élevé. Les Américains détestent voir le prix de l'essence élevé, puis ça les affecte vraiment économiquement. Là, pour les ménages pauvres, c'est comme 5 % de leurs dépenses, c'est énorme. Puis ce qu'on a vu dans la dernière semaine qui était vraiment impressionnant, c'est, avant que je me trompe, c'était mercredi, les élus démocrates à la Chambre des représentants ont demandé un vote pour limiter les pouvoirs de Donald Trump en Iran, limiter les pouvoirs de guerre du président des États-Unis. Puis le vote était tellement proche de passer que Mike Johnson, celui qui est en charge des républicains à la Chambre, a juste renvoyé tout le monde en vacances jusqu'au 2 juin. Fait que finalement, les élus républicains de la Chambre étaient sur le point de dire à Donald Trump, nous, on a tellement de pression de la part de nos électeurs qu'il va falloir qu'on limite votre budget en Iran ou qu'on vous demande de venir témoigner devant la Chambre ou qu'on vous demande complètement d'arrêter. C'est vraiment impressionnant, ça, de voir les républicains qui commencent à se retourner contre Donald Trump. Peut-être ils se sont juste mis en congé, ils se sont juste pas présentés, mais les démocrates auraient gagné leur vote. Puis c'est pour les Américains, je pense qu'ils réussissent à voir clair dans tout ce jeu-là. Là, je sais que je l'ai déjà dit à Radio-Canada, mais tu sais, Donald Trump arrive à avoir beaucoup moins de pouvoir à l'intérieur des États-Unis que ce qu'il voulait. Au Venezuela, il y a eu comme un petit peu du succès. Les Américains, je pense, étaient fiers que leurs forces armées soient capables d'aller capturer le président. Puis là, les Américains, ce qu'ils ont peur, c'est qu'après l'Iran, puis surtout si Donald Trump n'a pas de succès en Iran, que c'est pas le succès que lui considère qu'il aurait voulu avoir, qu'il s'attaque maintenant à Cuba. Puis quand on a vu, Justin connaît ça, le dossier beaucoup plus que moi, mais Marco Rubio, c'est le secrétaire d'État des États-Unis, l'espèce de ministre des Affaires étrangères, est allé à Cuba, il s'est adressé aux Cubains en espagnol, mais en espagnol avec l'accent cubain, parce que ça doit être sa langue maternelle. Les États-Unis, le département de la justice a posé des accusations de meurtre contre le président Castro pour une histoire de pilote américain d'il y a longtemps. Là. Puis ça, encore une fois, les Américains, ils s'en soucient très peu, sauf peut-être quelques comtés, là, quelques districts en Floride. Mais ce que les Américains ont peur, c'est que le pays soit pris dans des conflits militaires à l'extérieur des États-Unis qui leur coûtent une fortune.
0: OK. Donc, la population américaine serait tout aussi contre un mouvement de ce genre-là vers Cuba, là?
1: Ah oui, pas absolument. Sûr,
2: c'est-à-dire, ça dépend si ça peut être un succès rapide. Si on a un style Venezuela, ce qu'on souhaitait faire en Iran, la raison pour laquelle Donald Trump a attaqué l'Iran, c'est qu'il pensait gagner.

0: À 4 jours. Le premier ministre Netanyahu lui a dit, oui, ça va être facile, le régime va s'imploser, une petite victoire rapide avec les plus grosses forces armées de l'histoire de l'humanité, et vous allez en sortir vainqueur. Si on le convainc avec du mauvais renseignement, avec des gens qui lui disent des mauvaises informations, que oui, ça va bien aller, ça va être rapide, les Cubains veulent la liberté, ils vont accepter les Américains à grands bras ouverts, peut-être qu'il va décider de mener une action. Il peut être mal influencé parce qu'il s'informe mal, il est peu mal conseillé, il utilise pas le système interagence qu'on appelle aux États-Unis, où on utilise et mobilise des services de renseignement, où on écoute, puis on fait des briefings. Mm-hmm. Il veut pas ça, il veut des vidéos, il veut des images. C'est pas un président qui s'informe beaucoup, donc moi, je pense qu'il y a d'autres erreurs qui vont venir.
1: OK, à suivre tout ça. Allons-y maintenant, Alexandre, sur... ça, c'est intéressant, la lutte entre les sénateurs républicains de carrière et Donald Trump. Il est en train d'en faire perdre plusieurs, là.
2: Ah ouais, Donald Trump qui veut garder tout son pouvoir sur le Parti républicain. Puis là, c'était les primaires, tu sais, pour déterminer. Ben, ce sont les primaires pour déterminer qui sont les candidats, bon, démocrates et républicains qui vont se présenter au mois de novembre. Puis c'est impressionnant de voir à quel point Donald Trump a eu du succès dans les primaires pour convaincre les électeurs républicains surtout de voter pour ses candidats MAGA, tu sais, ses candidats trumpistes. Fait qu'en Louisiane, les grands sénateurs de carrière, là, Cassidy, qui est un républicain. D'habitude, les sénateurs républicains, ils gardent leur poste. Mais là, il a perdu ses élections primaires. Fait qu'en novembre, il sera pas sur le bulletin de vote des électeurs de toute la Louisiane pour savoir qui est le prochain sénateur. Ça, c'est très impressionnant. Cassidy, il avait bien questionné Kennedy. C'est un médecin. Il questionne toujours les candidats qui se présentent, les nominations de Donald Trump sur la santé. Là, c'était toujours lui qui était à l'avant-scène pour questionner, allez-vous garder les vaccins puis tout ça. Puis là, il y a trop mis de bâton dans les roues à Donald Trump, il sera pas là en novembre. Au Kentucky, Massey aussi, qui s'était opposé à Donald Trump dans un État extrêmement républicain. Lui non plus, il n'a pas gagné ses élections. Il sera pas sur le bulletin des électeurs en novembre. Puis là, moi, ce qui m'intéresse personnellement, c'est au Texas. Ouais. Au Texas, en ce moment, c'est aujourd'hui que ça se joue. C'est au premier tour, on n'a pas eu de candidat républicain qui a eu 50% des votes dans les primaires. Fait que là, c'est ce soir que les électeurs vont voter pour, où il y avait le vote par anticipation aussi, là, pour savoir si c'est Cornyn, le sénateur qui est là depuis, je sais plus, là, 20 ans, je pense, qui est là au Texas depuis super longtemps.
1: Contre
2: Paxton, un candidat très, très, très trumpiste, pris dans plein de litiges. Puis ça, c'est fascinant de voir, parce que là, ça veut dire que toute la base du Parti républicain aux primaires se présente, va voter. Les primaires, il n'y a pas grand monde qui va voter. Puis ils réussissent à faire voter des MAGA.
1: Mais qu'est-ce qui explique qu'il a été capable de faire ça alors que les Républicains semblent avoir mis beaucoup d'argent dans ces sénateurs-là? Est-ce qu'il peut s'acheter ces votes-là? Comment ça fonctionne?
2: Ben, Donald Trump a une base électorale enthousiaste, puis une base électorale qui va voter. Tu sais, aux élections primaires, le taux de participation est très faible. Fait que quand c'est ceux qui vont voter, c'est ceux qui suivent activement la politique, qui ont le temps d'aller voter, qui ont le temps de trouver c'est où leur bureau de scrutin, qui ont le temps. C'est un petit peu compliqué. Puis qui s'inscrivent assez à l'avance. Donc, Donald Trump réussit à convaincre ces électeurs-là d'aller voter, mais pendant ce temps-là, il se met plein de républicains à dos. Il se met l'élite du parti.
1: Ça va avoir l'air de quoi, ce Sénat-là? Là? Parce que là, on sent vraiment la scission en deux branches républicaines. Il va y avoir quel genre de cohésion ou de manque de cohésion au Sénat?
2: Ben, je pense qu'il va y avoir un manque de cohésion parce que même John Thune, celui qui est en charge des républicains au Sénat, était vraiment fâché. Ils n'ont pas soutenu cette semaine le budget pour la police de l'immigration. Ils n'ont pas voté pour le budget de la police de l'immigration, Donald Trump. Ils n'ont pas voté son fonds d'indemnisation pour les poursuites en matière d'impôts, là, IRS, l'espèce d'agence du revenu du Canada des États-Unis. Ils sont pas d'accord avec son financement pour sa grande salle de bal. Puis on sent aussi qu'il y a beaucoup de questionnements par rapport à la guerre en Iran, en tout cas les attaques ou l'excursion en Iran. Les sénateurs, même les sénateurs qui sont un peu plus ouvertement trumpistes, là, comme Lindsey Graham, Ted Cruz, même eux ont dit qu'ils n'étaient pas d'accord avec ce que Trump faisait en Iran. Mais les sénateurs ne fonctionnent pas comme les représentants. Aux États-Unis, il y a juste 100 sénateurs. Ils travaillent beaucoup plus par cohésion, bon, de moins en moins, là, mais ils se connaissent tous, tu sais, c'est comme un club. Puis quand tu es élu sénateur pour 6 ans, fait qu'ils finissent par se connaître ils se parlent avec leur, comme les Américains disent, ils utilisent le prénom pour s'adresser l'un à l'autre. Ils se connaissent tous. Il y en a plusieurs qui étaient là le 6 janvier quand il a fallu qu'ils se cachent parce que ils avaient peur de

0: mourir. Puis leur comité, il les décide par ancienneté, puis c'est super compliqué. Mais en tout cas, s'il y a plein de nouveaux sénateurs républicains, ils n'auront pas des bons postes dans les comités les plus importants du Sénat. Ça, ça joue énormément sur la cohésion. Il y a plein de livres écrits là-dessus. Mais c'est impressionnant de voir à quel point Trump réussit à se mettre à dos l'élite du Parti républicain.
1: OK, à suivre de près. En tout cas, au Texas, ça se passe aujourd'hui. Justin Massy, je rappelle, vous êtes directeur du réseau d'analyse stratégique et professeur de sciences politiques à l'Université du Québec à Montréal. Parlons de l'impact des décisions militaires américaines à l'international. Est-ce qu'il y a une présence militaire aux États-Unis à l'extérieur du pays?
2: Oui, très grande. Là, on parle d'environ 80 000 soldats américains en Europe, mais qui va se réduire. On commence à voir un peu la stratégie de ce qu'on appelle de posture de force américaine sous l'administration Trump. Donc, on a annoncé plusieurs choses. On a annoncé qu'on réduisait de 5 000 soldats en Pologne américains, 4 000 en Allemagne, et qu'on était pour réduire le déploiement ou pas envoyer un déploiement de capacité de frappe à longue portée qui serait capable de frapper la Russie. Finalement, Trump est revenu en arrière en disant non, je remets en question la décision de Peter Hegseth, mon secrétaire à la guerre. On va garder les troupes en Pologne parce que lui, c'est un bon pays. Lui, je l'aime, il fait ce que j'aime, donc il remet en question. Donc, déjà, ça montre l'incohérence de la stratégie américaine là-dessus. Mais il y a deux autres éléments plus importants, je pense, c'est les États-Unis ont dit, sous Marco Rubio, qu'ils étaient en train de revoir ce qu'ils vont contribuer à l'OTAN en cas de conflit. Ici, c'est majeur. Si la Russie attaque un des pays membres de l'OTAN, il y a des plans qui existent en disant ben, qui va faire quoi, qu'est-ce qu'on va offrir comme contribution dans les prochains jours pour venir en aide aux pays attaqués. Et là, les États-Unis veulent réduire ce qu'ils donneraient aux Européens en cas d'attaque russe contre le territoire européen. Et ils disent, d'ici 2027, c'est aux Européens à assurer leur propre défense de manière principale. Donc, ce ne sera pas aux États-Unis à défendre l'Europe. Arrangez-vous avec vos moyens. Et en même temps, ils disent aux Européens, mais on est contre votre politique d'acheter européen. Mm-hmm. Les Européens, en face à ça, disent, ben, on va investir dans notre défense à nous. On va soutenir notre industrie locale pour pas être dépendant des États-Unis. On ne sait pas s'ils vont venir nous aider si la Russie nous attaque. Mais là, les États-Unis disent, non, faut acheter encore de l'équipement américain, là. C'est important de rester, sinon vous êtes des traîtres et vous minez la relation transatlantique. Et donc, on voit cette posture-là très dominatrice. C'est-à-dire, arrangez-vous avec vos affaires, mais continuez à acheter américain, puis on veut pas de vos politiques protectionnistes de l'industrie de défense en Europe. Et si je de parler avec le Canada parce qu'on vit exactement la même chose. La décision de suspendre ce qu'on appelle la commission permanente mixte sur les relations canado-américaines en matière de défense, qui a été suspendue par le secrétaire à la défense américain, a été fait parce que les Américains sont pas contents de notre plan d'investissement pour défendre l'Amérique du Nord, donc le continent nord-américain, et pas parce qu'on n'a pas dépensé, parce qu'on sait qu'on a atteint 2% du PIB, mais parce qu'on la liste des choses à acheter, les Américains, la liste d'épicerie, il faudrait que ça soit tout américain, selon les plans américains, selon les volontés américaines et selon les priorités américaines. Ils ne sont pas très contents de ce que le gouvernement Carney a en tête. On ne sait pas ce que c'est parce qu'il ne le rend pas public, ça c'est dommage. Mais on voit qu'il y a des conséquences que les États-Unis sont prêts à imposer à leurs alliés, donc réduire les troupes ou suspendre des relations bilatérales importantes. Le comité, la commission, ça fait 86 ans que ça existait. Et là, on l'a suspendu. C'est quand même important. Donc, on met des coups si les alliés ne s'alignent pas directement aux volontés de l'administration Trump. C'est pas juste d'être un allié, là. C'est vraiment, moi, j'appelle ça une relation de vassal. Il faut vraiment, on vous dit quoi faire, vous devez le faire, et sinon, il y a des conséquences, on vous punit comme il l'a fait avec les tarifs.
1: OK, on va terminer, Alexandre, parce que on va d'absurdité en absurdité, là. L'Arc de Triomphe, la salle de bal hallucinante, et là, le Memorial, le bassin réfléchissant, le Lincoln Memorial, les rénovations, là, sont controversées.
0: Oui, ça, c'est presque loufoque, mais bon, ça va être le 250e anniversaire des États-Unis. Le 4 juillet. Puis Trump s'est dit qu'il allait rénover, c'est ça, le bassin réfléchissant, qui va du Lincoln Memorial au monument de Washington. Washington, le premier président du pays. Lincoln, c'est celui qui a arrêté l'esclavage. Fait que c'est super important, ces deux présidents-là, dans l'histoire américaine. T'sais, c'est un peu comme dans l'historiographie américaine, comme les plaines d'Abraham. Là, tous les petits Américains apprennent ça à l'école. Puis là, il y a un beau bassin qui réfléchit le lien entre les deux présidents. Puis juste à côté de ça, le monument pour les soldats qui sont morts à la Deuxième Guerre mondiale des États-Unis, où les États-Unis ont un peu sauvé l'Europe. Là. Fait que c'est bien important. Puis, il a toujours été le fond a été gris pour que ça reflète. Mais là, finalement, Trump a décidé qu'il allait mettre ça bleu. Puis il a décidé qu'il allait mettre ça bleu, drapeau américain. Puis tous les historiens sont frustrés. Ils trouvent que ça n'a pas de bon sens. C'est là où les grosses manifestations, Martin Luther King était, la guerre du Vietnam était.
1: Ça détruit
0: tout le narratif de l'histoire américaine. Puis en plus, il a embauché un contracteur qui avait fait sa piscine à Mar-a-Lago en faisant fi de tous les processus formels, notamment qui ont lieu, parce qu'il dit qu'il y a urgence. Il faut vraiment que ce soit prêt pour le 4 juillet, le 250e anniversaire du pays.
1: Oh là là, OK. Et cet arc de triomphe?
0: L'arc de triomphe, Trump continue de mettre son nom partout. Il veut vraiment laisser un héritage, ce président-là. Il veut, si c'est son dernier mandat, peut-être qu'il sera un petit peu vieux, je ne sais pas, mais il veut laisser sa marque, il veut laisser sa trace puis faire bonne figure dans les livres d'histoire.
1: Oh, j'ai peur au Mont Rushmore. J'ai peur pour le Mont Rushmore. OK, à suivre.
0: Il y en a toujours parlé? Il en a parlé quelquefois. Oui, il devrait être ajouté.
1: Oui, c'est ça, exact. OK, Alexandre Couture-Gagnon, merci pour cette incroyable saison encore une fois. Merci tellement de faire partie de l'équipe.
0: C'est un honneur.
1: On se retrouve au mois d'août. Justin Massy, directeur du réseau d'analyse stratégique et professeur de sciences politiques à l'Université du Québec à Montréal. Merci beaucoup pour aujourd'hui.
2: Ça m'a fait plaisir.
1: C'est toujours un plaisir de vous entendre. Bonne journée à vous deux. Bonne journée à vous si vous choisissez de nous quitter ici. Si vous restez, une heure santé s'en vient, juste pour vous.
3: Ici Alec Castonguay. Plusieurs controverses ont touché le mouvement Desjardins depuis quelques mois. On fait le point avec son président, Denis Dubois. À tantôt.
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8: Bonjour, ici Martin Boucher. Il est 10h, il fait 19 degrés, rue Saint-Jean, à Québec. Voici les informations. Un autre projet informatique du réseau de santé va coûter 7 fois plus cher que prévu. Les coûts pour la plateforme qui doit aider les personnes sans médecin de famille à prendre rendez-vous avec un professionnel ont explosé. La ministre de la Santé, Sonia Bélanger, et Santé Québec vont devoir s'expliquer aujourd'hui à l'Assemblée nationale. Voici Thomas Gerbet.
9: Une facture 600% plus élevée qu'au départ. C'est ce qui arrive au projet d'orchestrateur de rendez-vous médicaux. Un document confidentiel de Santé Québec parle d'une perte de contrôle sur les coûts. Tout commence en 2020. La compagnie québécoise Pétal obtient un contrat de 18 millions de dollars pour développer ce facilitateur de rendez-vous. Il est lancé l'année suivante. Tout fonctionne bien, tellement bien que les autorités de la santé en veulent plus. Plus de cliniques connectées, plus de licences, plus de fonctionnalités. S'ajoutent donc 2 contrats à Pétal et 12 d'avenants au contrat. La facture gonfle jusqu'en 2025. Mais Santé Québec en veut encore plus. Elle demande à l'entreprise de lui céder la propriété intellectuelle de l'orchestrateur. Et Pétal refuse. La société d'État va alors prendre une décision qui a surpris plusieurs sources proches du dossier. Elle est repartie en appel d'offres. En décembre 2025, elle a donné un contrat à l'entreprise CGI pour recréer un orchestrateur de A à Z. Le code source deviendra la propriété de Santé Québec. Cette dernière affirme que ça va générer des économies. En attendant, l'orchestrateur a généré des dépenses de 126 millions de dollars, 7 fois plus que ce qui était prévu. Pendant ce temps, la compagnie Pétal est en discussion avec d'autres provinces intéressées à acheter la solution développée avec l'argent public québécois. Ici Thomas Gerbert, Radio-Canada, Montréal.
8: Le collectif Pas un mort de plus dénonce l'inaction de la CAQ en matière de sécurité routière. 2 ans après l'adoption du projet de loi 48, l'organisme estime que trop peu a été fait pour sécuriser les corridors scolaires. Le ministère des Transports vient d'acheter 66 radars photos qui seront mis en service progressivement d'ici 2028, ce qui aura pour effet de doubler le nombre d'appareils au Québec. Le porte-parole de Pas un mort de plus, Jean-François Gagné, estime que c'est trop peu pour faire une différence.
10: Les mesures ne sont pas mises en place. T'sais, les parents, ils sont sortis dans des écoles partout au Québec pour finalement avoir des radars photos sur 2 % des écoles. C'est largement insuffisant. Donc non, on sent pas que la CAQ a fait de vrais efforts pour faire une vraie différence autour de nos écoles.
8: Québec devrait légiférer sous peu pour interdire la vente de boissons énergisantes aux moins de 16 ans. Le gouvernement Fréchette veut éviter d'autres morts comme celle de Zachary Miron. L'adolescent

0: moi.
1: Il s'est, selon nous, dégagé un consensus là, dans les derniers mois, peut-être même les dernières années. On a vu une grande mobilisation aussi des directions d'établissements secondaires. Là. Les profs aussi qui nous disent que vraiment la prolifération de ces boissons-là est de plus en plus importante. Et il y a 35 000 Québécois-Québécoises qui ont signé une pétition là, que j'ai portée dans les derniers mois pour demander à Québec d'agir.
0: Washington et Téhéran ont beau faire état d'avancée dans leurs discussions sur un cessez-le-feu, les États-Unis ont mené des frappes hier soir sur le territoire iranien. Les négociateurs iraniens venaient pourtant d'arriver à Doha, au Qatar, pour tenter de finaliser un accord entre les deux pays. Voici Sarah Mansoura.
2: Washington évoque des frappes ciblées. Elles ont visé la côte sud de l'Iran, près de la base navale stratégique de Bandar Abbas. Les cibles incluent, selon le commandement américain pour le Moyen-Orient, des sites de lancement de missiles et des embarcations iraniennes qui auraient tenté de poser des mines marines dans le détroit d'Ormuz. Le porte-parole américain qualifie ces frappes d'actions de défense pour protéger les troupes américaines, tout en affirmant faire preuve de retenue alors que le cessez-le-feu, assure-t-il, reste en cours. Ce n'est pas la première fois que ce cessez-le-feu est fragilisé. Américains et Iraniens ont déjà échanger des tirs directs début mai après des attaques de drones iraniens. Mais là, ces frappes ont lieu alors que Téhéran et Washington sont en phase de négociations et semblaient progresser ces derniers jours vers la conclusion d'un accord. Hier encore, Donald Trump assurait que des détails étaient en cours de finalisation. Le principal point d'achoppement reste l'avenir du programme nucléaire iranien. Hier soir, le président américain a exigé dans un message sur sa plateforme Truth Social que l'uranium enrichi soit immédiatement remis aux États-Unis ou détruit sous supervision internationale.
0: C'était Sarah Mansoura. Enfin, une partie de l'Europe fait face à une vague de chaleur exceptionnelle pour un mois de mai. À Londres, la température a frôlé les 35 degrés Celsius et l'Irlande connaît aussi des températures jamais vues. En France, la journée d'hier a été la plus chaude jamais enregistrée pour un mois de mai. Les autorités rapportent 7 décès liés à cet épisode de chaleur, dont au moins 5 cas de noyade. Voici en terminant les prévisions de la météo avec Juliette Lefebvre.
3: Alternance de soleil et de nuages aujourd'hui avec un maximum de 23, humidex de 26. Quelques averses doivent débuter tard cet après-midi. Risque d'orage pour l'après-midi et la soirée. Minimum de 14 pour la nuit prochaine.

0: Deuxième portion d'émission. Merci d'être avec nous ce matin pour quelques minutes ou la totalité de l'émission. Ça nous fait bien plaisir et ça va faire plaisir à l'invité qu'on va recevoir dans une heure, Marie-Ève Milot. Son nom est revenu je ne sais pas combien de fois depuis le début de la saison. Et là, finalement, c'était le moment de l'inviter. Il y a tellement de beaux projets devant elle, notamment l'hommage du Cirque du Soleil à Jean Leloup cet été. Elle fera la mise en scène après avoir fait celle de l'hommage à Daniel Bélanger l'été dernier. Elle avait fait l'adaptation théâtrale de Rue du Plessis, Ma petite noirceur, de notre collègue Jean-Philippe Plot, Théâtre Jean Duceppe. Ben là, ce sera la version qui n'intéresse personne, ce roman d'Emmanuel Pierrot, donc elle mettra en scène au Théâtre d'aujourd'hui et aussi au Trident. Et elle tient un rôle très important dans la nouvelle série de Robin Aubert. Bienvenue à Kingston Falls. Marie-Ève Milot sera avec nous dans une heure. Mais pour l'instant, ce qu'on vous propose, c'est une heure entière consacrée à votre santé. D'ailleurs, écrivez-nous sur l'un ou l'autre des sujets de notre trio ce matin. C'est la preuve. Je suis très déboussolée. Puis j'aime ça être déboussolée. Parce que c'est un trio santé qu'on n'a jamais vu les trois ensemble. On retrouve deux habitués. Docteur Annick Duprat, bonjour.
1: Bon matin.
0: Je rappelle que vous êtes gériatre à l'hôpital Pierre-Legardeur, professeure adjointe de clinique à l'Université de Montréal. Docteur Sophie Vadeboncœur, bonjour Sophie.
2: Bonjour Pénélope.
0: Dermatologue chez Humaderm. Et on reçoit quelqu'un qui a déjà été ici comme invité. Et là, elle se joint à ce trio santé aujourd'hui. Et c'est Agathe Tupoula-Kabola. Bonjour.
3: Bonjour, Pénélope.
0: Orthophoniste, autrice, chargée d'enseignement clinique à l'Université de Montréal. Quel sera le sujet tout à l'heure, Agathe?
3: Je vais vous parler en ce mois de la communication, qui est le mois de mai, du lien sous-estimé entre la communication et la santé.
0: C'est intéressant. Alors qu'on dit qu'on utilise moins de mots et qu'on se parle de moins en moins, ça va être intéressant de voir. Sophie, tout à l'heure?
2: On va parler des dermatoses estivales, donc des conditions cutanées qu'on voit surtout l'été.

0: Et on va discuter de comment on les prévient et comment on les traite.
1: Toutes sortes d'affaires. Ça peut être le soleil directement, ça peut être une algue qu'on a sur la peau qui fait réagir, ça peut être une bibitte, tout ça.
0: Voilà, on va passer du rayonnement aux plantes et environnement.
1: OK, parfait. On fait ça tout à l'heure. Docteur Annick Duprat, on va parler de brouillard. On va commencer maintenant, d'ailleurs. Brouillard cérébral et cancer. Quel beau sujet.
2: Oui, je trouvais ça intéressant d'amener ce sujet-là parce que je pense que c'est une condition qui reçoit peu d'attention pendant le traitement ou après un cancer. Puis c'est des clientèles que nous, on voit en gériatrie, soit avant ou pendant les chimiothérapies ou même des années plus tard, puis on réalise finalement que c'est des séquelles, les traitements. Donc, on va passer à travers un petit peu là, de tout ce qui peut affecter la cognition là, pendant un épisode de cancer. Là.
1: Juste dans un contexte gériatrique ou au-delà de ça?
2: Au-delà de ça.
1: OK, parfait.
2: Donc, c'est un domaine d'études qui est en émergence. On a beaucoup de littérature là, avec le cancer du sein là, depuis longtemps, longtemps. Mais maintenant, comme le taux de survie des cancers augmente, puis que la population vieillit, ben tout ça s'ajoute au vieillissement puis au risque déjà de base d'avoir un trouble neurocognitif avec les mêmes conditions là, qui peuvent engendrer ça chez la personne âgée. Et donc, en fait, c'est que là, on est face à une population vieillissante à qui on donne des traitements. Parce que l'âge n'est pas un facteur contre un traitement. On donne de la chimiothérapie à des octogénaires quand ils sont en bonne santé. Là. Alors, en fait, ce qu'il faut comprendre, c'est que les symptômes peuvent apparaître n'importe quand durant la maladie. Donc, il y a le cancer lui-même qui peut donner des atteintes cognitives. Mm-hmm. Et je ne m'attarderai pas trop dans cette partie-là parce que les symptômes peuvent être différents de ce dont je veux parler plus tard. Okay. Mais je vais quand même les nommer parce qu'il y a ce qu'on appelle un trouble neurocognitif paranéoplasique. Et c'est
1: paranéoplasique.
2: Oui, ça veut dire pendant le cancer. Donc, c'est le cancer lui-même qui va sécréter soit des anticorps ou des facteurs qui favorisent l'inflammation dans le cerveau. Et ça peut donner des atteintes cognitives. Puis, une des maladies, on l'appelle l'encéphalite limbique. Et ça, c'est quelque chose qui peut survenir même avant qu'on ait un cancer. Donc, ça génère une investigation de cancer. Okay. Évidemment, quand on a une maladie qui affecte le cerveau comme un cancer du cerveau ou des métastases générées par un cancer à distance, bien là, si on a une masse dans le cerveau, ça va générer aussi des atteintes cognitives qui vont être différentes selon la localisation de la tumeur. Donc, ça, c'est un chapitre qu'on détaillera pas trop au niveau des symptômes cognitifs parce que je veux vraiment, dans le cœur de ma chronique, là, m'attarder au traitement des cancers comme tels.
1: Qui cause un brouillard mental.
2: Exactement. Okay. Donc, on sait qu'il y a plusieurs types de traitements. Il y a les chimiothérapies, immunothérapies, thérapies ciblées, il y a la radiothérapie puis l'hormonothérapie. On va y revenir là, un à la fois. Donc, quand on regarde les chimiothérapies, immunothérapies, thérapies ciblées, je les mets toutes dans le même chapitre. Là. C'est toutes des agents qu'on donne soit en pilule ou par injection intraveineuse qui vont aller attaquer la tumeur pour la détruire. Et il y a plusieurs agents dans ça qui sont directement neurotoxiques. Donc, une des choses, c'est qu'il y a certaines molécules qui vont augmenter la perméabilité de la barrière hémato-encéphalique. La barrière hémato-encéphalique, c'est la barrière protectrice du cerveau qui va filtrer ce qui rentre dans le cerveau. Donc, on veut avoir du glucose, on veut des nutriments, mais on veut pas d'éléments toxiques, on veut pas de virus. Donc, cette barrière-là, elle peut être altérée par les traitements. Et à ce moment-là, ben là, il y a plus de filtre. Et là, le cerveau peut être affecté par toutes sortes de substances qui circulent dans notre sang. La chimiothérapie peut aussi altérer directement l'architecture du cerveau. Donc, ça va mener à des difficultés à former des nouveaux neurones, qui sont les cellules qu'on retrouve dans le cerveau, qui vont la capacité de communiquer entre eux. Donc, quand on lève le bras, ben il y a quelque chose qui se passe de la volonté qui descend par des trajets qui s'en va jusqu'au bout du bras. Quand on pense, je vais faire une recette, voici les étapes. Mm-hmm. C'est toutes des connexions entre les lobes du cerveau et les agents peuvent créer des dommages sur ce qu'on appelle cette neurotransmission. Il y a aussi ce qu'on appelle la plasticité neuronale, c'est la capacité de faire des nouvelles connexions. Mm-hmm. Donc, moi, quand j'ai préparé ma chronique, si j'ai appris quelque chose de nouveau, je viens de créer une nouvelle connexion qui est un apprentissage que je vais conserver. C'est ça qui fait en sorte qu'on est capable, depuis le début de l'âge scolaire, d'acquérir des connaissances. Et ça ne vieillit pas. On est capable de le faire toute notre vie si on n'a pas une maladie d'Alzheimer, par exemple.
1: OK. Radiothérapie.
2: Alors, la radiothérapie, elle, dans le fond,

0: C'est une insulte aussi directe. Quand on donne la radiothérapie, c'est parce qu'on a une tumeur cérébrale ou plusieurs tumeurs cérébrales et on vient irradier la zone. Donc, on vient la fusiller, si on peut dire. Là. Mm-hmm. Puis ça peut engendrer là, des dommages cérébraux, évidemment. Donc, ça peut faire de l'enflure au niveau de la tumeur. Donc, la section de la tumeur va enfler, va créer un dommage. On peut avoir des séquelles comparables à un ACV okay. parce que ça va détruire la partie mm-hmm. que la tumeur occupe et ça va créer un trou, entre guillemets, qui n'est pas réversible. Et ça peut aussi endommager. On sait maintenant là, que directement la structure du cerveau qui est responsable de la mémoire, qui est l'hippocampe, elle est affectée plus facilement par la radiothérapie.
1: Ah ouais, okay.
0: Donc, la façon qu'on s'en sort, c'est que maintenant, il y a de plus en plus de techniques avancées qui vont essayer d'être de plus en plus précis mm-hmm. pour cibler la radiothérapie. Mais dans certaines circonstances, on doit faire une radiothérapie qu'on appelle pancrânienne parce qu'il y a beaucoup de métastases où on n'est pas capable de cibler à cause de la façon que la tumeur elle est placée. Mm-hmm. Donc, les mesures pour préserver l'hippocampe ne sont pas toujours possibles.
1: OK. L'hormonothérapie.
0: Donc, l'hormonothérapie, évidemment, c'est dans les cancers du sein puis de la prostate. Et on sait que les hormones sexuelles sont vraiment importantes là, au niveau de la neuroprotection. Puis, ils jouent un rôle important, entre autres, dans la mémoire, dans les fonctions exécutives. Mmh. C'est pour ça que les gens, quand ils tombent en ménopause ou qu'ils tombent
2: la périménopause.
0: C'est ça. Tout le monde, là, je l'entends autour de moi, évidemment, là, je suis dans ces tranches d'âge-là, puis c'est genre, je pense que je commence l'Alzheimer, mais non, c'est pas ça. C'est vraiment
1: la perte de nos.
0: Exactement. Okay. La perte d'hormones donne un vieillissement cognitif quelconque. Et on
1: un vieillissement cognitif? OK.
0: Oui, ça fait partie des symptômes de la ménopause, l'andropause. Mm-hmm. Mais évidemment, c'est pas du jour au lendemain. Là, ça s'installe tranquillement. Là. Donc, dans les.
1: Mais c'est pas le vieillissement cognitif qui donne le brouillard mental.
0: Quand on a une ménopause, périménopause, c'est relié à la baisse des hormones.
1: Ouais.
0: Là, quand on a un cancer du sein ou de la prostate, il y a certaines formes qu'on va aller en chimiothérapie, mais la majorité des formes vont s'en aller en hormonothérapie. Mmh. Et donc, on veut bloquer les hormones qui stimulent le cancer. Et on a démontré que ça avait des impacts cognitifs. Et même démontré qu'il y avait potentiellement, quand on donne des bloqueurs de testostérone chez les hommes, des dépôts de plaques amyloïdes qui sont des dépôts qu'on retrouve dans la maladie d'Alzheimer.
1: OK.
0: Donc, on va parler des fameux changements cognitifs dans le cancer. En fait, avant ça, je veux juste aborder qu'il y a d'autres raisons aussi pour avoir un brouillard cognitif. Hein. Si on a de l'anémie avec la chimiothérapie, on est plus fatigué. Quand on est plus fatigué, le cerveau, il va moins bien. Les troubles du sommeil qui peuvent être occasionnés avec certains médicaments, la douleur, des préoccupations, l'anxiété, la dépression, puis certains médicaments qu'on donne aussi, comme les antidouleurs, les corticostéroïdes, qui sont des stimulants qui peuvent affecter aussi la mémoire, les antidépresseurs, les médicaments pour les maux de cœur. Il y a même des médicaments qui peuvent créer de la confusion aiguë.
1: Wow, les corticoïdes.
0: Oui.
1: Quand même, OK.
0: Fait qu'est-ce qu'on peut voir comme atteintes cognitives les plus courantes là, avec chimio, radio, hormonothérapie, c'est des troubles de mémoire verbale. Donc, retenir l'information entendue, tu sais, des consignes, des noms de listes, les apprentissages de numéros de téléphone, tout ça.
1: Quand on nous les dit.
0: Exactement. Et la mémoire de travail, qui est la capacité à manipuler l'information pendant qu'on fait un travail. Donc, de générer, d'utiliser toute l'information, de la manipuler pour être capable de résoudre un problème, par exemple. Okay. Ou pendant une conversation, par exemple. Les troubles d'attention soutenue et partagée, évidemment, la concentration, si on n'est pas attentif, on ne va pas retenir non plus. On a aussi la vitesse de traitement de l'information. C'est plus long, s'organiser, penser. Puis évidemment, il y a des degrés dans ça. Là, mais il y a certaines situations où ça peut même générer des problèmes au travail, par exemple. Les fonctions exécutives, dans toute la séquence de planification, organisation, passer d'une activité à l'autre rapidement, on est vraiment dans plus de difficultés à ce niveau-là. Et on peut aussi avoir des problèmes pour trouver le mot juste. On cherche nos mots plus facilement que dans une situation où on n'aurait pas eu ces traitements-là.
1: Okay.
0: Exactement. Et la fatigabilité, la charge cognitive, la difficulté à gérer une charge cognitive constante, là, comme on peut voir dans les troubles d'attention, par exemple.
1: Et tout ça Oui, Sophie?
2: Je dis, mais tout ça, c'est pendant le traitement, mais une fois que le traitement est complété...
1: Non, c'est ça que j'ai compris.
0: Ben, c'est ça.
1: Mais tantôt, vous avez dit, ça peut être plusieurs années plus tard.
0: Exactement. Fait que je vais y venir. Je voulais juste, tu sais, faire une image. Dans le fond, c'est comme si on accélérait le vieillissement cognitif normal, parce que tous ces changements-là que je viens de vous nommer, on les voit dans le changement cognitif.

0: cognitif du vieillissement. Puis ça peut avoir un impact sur l'efficacité au travail, l'autonomie. On parlait tantôt que c'est pas juste les personnes âgées, là, les jeunes qui ont des cancers du sein, bien évidemment, ils peuvent avoir des séquelles cognitives. Maintenant, est-ce que ça augmente les troubles neurocognitifs de façon permanente? Mais la majorité vont se résorber à force de s'éloigner du traitement du cancer. Il y a des traitements qui sont donnés longitudinalement, hein, qu'on peut prendre pendant 5-10 ans. Donc là, on va être dans du contemporain qui va persister. Puis aussi, chez les personnes qui ont un risque accru de maladies cognitives, ben eux, ils sont plus à risque de dommages permanents. Donc, on parle des personnes âgées qui ont un cerveau plus vulnérable, les gens qui ont moins de réserves cognitives, donc qui ont fait moins de connexions dans la vie, alors qui ont un niveau d'éducation plus bas ou qui ont déjà un trouble neurocognitif avant le diagnostic. Et c'est dans ce cas-là, moi, des fois que je les vois avant la chimiothérapie, parce que l'oncologue dit « Ah, pas sûr que cognitivement, elle est tout à fait correct, là, faudrait qu'on évalue tout ça. » Le manque de stimulation, ben ça réduit les connexions, donc ça augmente la vulnérabilité de la réserve cognitive. Les mauvaises habitudes, évidemment, qui augmentent le risque de maladies vasculaires du cerveau. Donc, tabac, alcool, drogue, la malnutrition, les antécédents de diabète, accident cérébrovasculaire, etc.
1: Est-ce que des fois, on s'empêche de donner un traitement pour un cancer si la personne présente déjà un certain nombre de troubles cognitifs pour pas...
0: Oui.
1: Pour pas accélérer tout ça?
0: Ben, en fait, ça devient une question éthique parfois. Donc, certaines personnes ont des troubles cognitifs. Les familles pensent que c'est normal avec le vieillissement. Nous, on les reçoit... 78 ans, trouble cognitif, cancer de du poumon, par exemple, et on fait un diagnostic d'Alzheimer. Donc, là, du point de vue éthique, là, on est devant un Y, là. Donc, est-ce qu'on donne des traitements pour sauver la vie, pour qu'elle continue de sombrer dans la maladie dégénérative? Donc, on est face à un débat éthique.
1: Okay.
0: Ça peut aussi changer, des fois, le type de traitement.
1: Mm-hmm.
0: Et ça peut changer aussi les médicaments qu'on donne autour du traitement.
1: Oui.
0: Donc, l'antinauséeux ne sera pas le même. On va plus surveiller quand on donne la cortisone.
1: Mm-hmm.
0: Donc, parce qu'on sait qu'il y a une vulnérabilité puis qu'il y a un risque, par exemple, qu'il y a une confusion aiguë, un élément psychotique, tout ça. Donc, ça va donner un portrait pour qu'on encadre mieux la personne à vivre le traitement.
1: Mais
0: comme
1: c'est tellement
0: tel.
1: Important qu'on le sache.
0: Exactement.
1: Comme entourage, comme patient, patiente premièrement, mais comme entourage aussi.
0: Exactement.
1: Là, parce que les troubles cognitifs, tous ces symptômes-là, quand ça arrive, on est paniqué, on ne sait pas c'est pourquoi.
0: Ça que c'est important.
1: Wow.
0: C'est un de mes messages clés de la chronique, c'est que si vous avez un diagnostic de cancer et que vous ou vos proches notez déjà que de base, vous avez une fragilité cognitive, il faut le mentionner parce qu'il faut se faire évaluer. Puis si pendant le traitement, il y a des éléments cognitifs qui apparaissent, il faut le mentionner parce que ça peut être un médicament, comme ça peut être un médicament comme la cortisone, là, je reviens toujours là-dessus, ou les antinauséeux qui causent des déliriums. Alors, c'est important que les gens autour de la personne soient aussi bien éduqués à comprendre qu'est-ce qui pourrait se passer. Et c'est ça qui n'est pas assez discuté. Donc,
1: comment on peut limiter ces conséquences-là?
0: Ben, c'est tout le temps la même chose. Hein? On en revient tout le temps à rester actif. Donc, il faut oxygéner notre cerveau, il faut bouger, il faut créer des connexions, continuer de solliciter notre cerveau. Donc, l'activité physique, les activités qui nécessitent la concentration, de l'attention pour continuer à pratiquer notre cerveau. Il y a des programmes de réentraînement cognitif qui sont à l'étude actuellement, mais ils tournent tous autour de la même chose. Là. C'est vraiment de travailler justement l'attention, la mémoire, par des jeux de société, des jeux sur ordinateur. Je ne peux pas vous recommander d'application ou de programme spécifique, mais c'est toujours la même chose. Il faut rester actif physiquement, mentalement et travailler la concentration.
1: Si on fait un jeu de mémoire, on va juste s'améliorer là-dedans. On va toujours dans le même chemin neuronal. Donc, l'idée, c'est d'avoir une panoplie d'activités.
0: Exactement.
1: Varié.
0: Exactement.
1: Avec des mots,
0: moi, je dis souvent aux enfants, vous savez, là, souvent, les enfants, ils disent, maman, là, tu sais, t'es en traitement de cancer, là, tu sais, faudrait que tu te reposes. Non. Faut qu'elle continue de faire ses activités. Faut continuer de la solliciter à planifier les repas.
1: Ouais.
0: Tu sais, il faut vraiment, comme, garder tout ça actif. Et ce qui est vraiment important, parce que on a des séquelles, comme on disait tantôt, il y a une certaine partie qui ont des séquelles, c'est d'aller faire des stratégies de compensation dans notre quotidien. Donc, ça peut être de comprendre qu'on a un trouble d'attention maintenant. Donc, on va se donner des stratégies pour pas faire deux choses en même temps.
1: Mm-hmm.
0: Tu sais, comme avoir une routine pour déposer ses clés à tout le temps à la même place. Comprendre nos limites aussi pour éviter de tomber dans l'épuisement mental
1: cognitif,
0: à la fin d'une journée.
1: Ouais,
0: donc, c'est des stratégies qu'on adopte. Il y a malheureusement pas de médicaments

0: qui peuvent prévenir ou traiter, à l'exception là, d'un médicament qui est la mémantine, qui commence à montrer des données en radiothérapie où est-ce que ça pourrait potentiellement prévenir les dommages cognitifs pendant les traitements. Donc, les messages à retenir, c'est qu'il faut lever le drapeau s'il y a des fragilités cognitives, il faut bien comprendre les traitements et les effets secondaires, puis il faut vraiment s'investir en parallèle dans la santé cognitive et physique.
1: Bien, ça, tout ça là, vient d'aider une auditrice, Elisabeth, qui nous dit « ça me parle tellement, j'ai 40 ans, je suis présentement en traitement pour une tumeur et mon conjoint me reproche toujours d'oublier tout. On ne m'avait jamais parlé de ses effets secondaires. »
0: Exactement.
1: J'ai l'impression que c'est très peu discuté en oncologie.
0: Effectivement, puis ça crée des tensions sociales, effectivement.
1: Ah, que c'était intéressant. Docteur Annick Dupras, merci infiniment.
0: Ça fait plaisir.
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1: Angle très intéressant concernant la santé aujourd'hui avec celle qui s'ajoute au trio santé. Elle est orthophoniste, autrice, chargée d'enseignement clinique à l'Université de Montréal et c'est Agathe Tupula-Kabola. Rebienvenue parmi nous,
3: merci.
1: Agathe. Donc, on va parler du lien sous-estimé entre la communication et la santé.
3: Oui, parce qu'on parle souvent, à mon avis, de la communication comme d'une soft skill, désolée pour l'anglicisme, mais comme d'une compétence qu'on est amené à pouvoir améliorer. Mais pour moi, la communication, c'est au-delà de ça, c'est vraiment ce qui façonne nos relations, nos décisions, notre manière de voir le monde, ce qui façonne aussi notre santé. Et c'est vraiment une condition qui est essentielle à notre équilibre. Puis j'avais le goût pour ma première chronique là, au Trio Santé de démystifier un peu ma profession, l'orthophonie, qui reste très méconnue parmi la population, probablement parce que c'est une profession plus jeune. Par exemple, c'est né vers le milieu des années 50 là, au Québec, donc plus jeune que la médecine. Mais n'empêche pas moins qu'il y a d'énormes listes d'attente. Puis on va pas se le cacher, c'est compliqué par les temps qui courent d'accéder à un ou une orthophoniste. Alors, ce que je voulais vous mentionner d'entrée de jeu, c'est que l'un des plus grands prédicteurs de bonheur, de santé et de longévité, c'est nos relations humaines. Et donc, je disais que communiquer, c'est essentiel, puis c'est même aussi essentiel que dormir ou manger. On n'y pense pas forcément parce qu'on la prend souvent pour acquise, notre capacité à communiquer. Puis l'isolement social, on sait à travers les études que ça a des effets comparables au tabagisme, à l'hypertension ou à l'hypercholestérolémie sur notre santé. Et puis il y a même des études qui démontrent que les personnes isolées vont avoir une fonction immunitaire plus faible. Ils vont être plus exposés aussi aux maladies cardiaques, au cancer, au diabète.
0: Aux troubles cognitifs,
3: exactement. Puis il y a même une recherche de Harvard, qui est issue de l'étude de cohorte la plus longue jamais réalisée, qui a révélé que les relations sociales bienveillantes, c'est vraiment le principal facteur prédictif de bonheur tout au long de la vie. Donc, les personnes qui interagissent pas beaucoup socialement vont être plus souvent malades, plus souvent malheureuses, puis vont vivre moins longtemps, là, autrement dit. Puis souvent, on pense aux personnes âgées quand on pense à l'isolement, mais ça touche vraiment tous les âges,
1: vraiment.
3: Les jeunes adultes, les parents débordés.
1: Les ados.
3: Oui, absolument. Puis de la même manière que les gouvernements émettre des recommandations en matière d'activité physique, de nutrition, de sommeil. Mais je pense qu'on gagnerait si nos gouvernements pouvaient émettre des directives concernant les relations sociales parce que ça a le potentiel d'améliorer la santé, le bonheur. Puis ça nous aiderait aussi à privilégier les relations sociales dans notre vie quotidienne. Donc, c'est pas exagéré de dire que les relations interpersonnelles, c'est pas seulement, essentiel à notre bien-être, mais c'est essentiel à notre vie. C'est vraiment un besoin vital. Puis la qualité de ces relations-là, ça passe forcément par la communication. Puis les défis qui sont liés au langage, à la parole, à l'audition, sont souvent plus abstraits pour le commun des mortels que quand on parle de cancer ou de diabète, mais n'empêche pas moins que c'est une personne sur six dans la population qui a des enjeux sur le plan de la communication.
1: Donc, c'est-à-dire qu'ils ont de la misère à comprendre.
3: Oui.
1: Je suis en train de m'étouffer.
3: Ça peut arriver. Donc oui, il peut y avoir de la difficulté à comprendre, à s'exprimer, de la difficulté à lire, à écrire, la difficulté à communiquer aussi. Parfois, on a un bon vocabulaire, on peut exprimer des phrases complètes, mais tout ce qui est au niveau de comment on interagit avec les autres, ça peut être plus difficile aussi. Et puis aussi, on sous-estime beaucoup le lien entre le langage et la santé mentale. Donc, on peut se demander, c'est quoi le lien? Par exemple, quand on parle de santé mentale, on va souvent... on va pas mentionner l'orthophonie, mais pourquoi c'est pertinent de parler d'orthophonie et de langage et santé mentale? Par exemple, qu'il y a 80% des enfants qui ont des difficultés émotionnelles.

0: émotionnelles ou comportementales qui ont aussi des déficits langagiers. Puis ça, c'est pas un hasard, c'est parce que le langage, c'est notre premier outil pour exprimer ce qu'on ressent, pour se faire comprendre, pour trouver sa place. Donc, quand cet outil-là est défaillant, ben forcément, le reste peut s'effondrer avec.
1: Ça se manifeste par des troubles de comportement, souvent.
0: Exactement. Puis, on va dire que c'est un enfant difficile. On va dire que c'est un enfant qui s'oppose, que c'est un enfant qui est hyperactif parfois ou qui écoute pas. Mais ce qu'on voit pas, qui est sous-jacent, c'est que c'est un enfant qui est en détresse. Qui en détresse parce que il y a du mal à communiquer ses émotions, à exprimer comment il se sent.
2: Exactement. On le voit aussi chez les personnes âgées, lorsqu'elles perdent la capacité de parler, il y a beaucoup d'irritabilité, beaucoup de colère et de frustration.
0: Exactement. Puis c'est tout à fait normal que quand on a du mal à s'exprimer comme on le souhaite, que les émotions comme la frustration, la colère, le stress rejaillissent à ce moment-là. Et puis aussi, ben, je ne sais pas si vous avez déjà entendu parler du trouble développemental du langage, ou qu'on appelle souvent TDL. Ça touche à peu près 7,5% de la population. Puis pourtant, c'est plus que le TSA, le trouble du spectre de l'autisme, c'est plus que le TDAH, mais on n'en parle pratiquement jamais de ça. Donc des enfants qui naissent avec cette condition neurodéveloppementale-là, et puis qui vont pas acquérir le langage avec la même aisance ou la même facilité que les autres enfants de leur âge.
2: Puis pour quelle raison ils ont de la difficulté à acquérir ça?
0: Mais on sait que c'est neurodéveloppemental. Okay. On sait que c'est pas la faute des parents. Il y a des facteurs de risque. Ça touche plus souvent les garçons, par exemple. Mais il y a beaucoup d'études encore qui se font. Puis c'est des difficultés de langage qui vont persister dans le temps. Mm-hmm. Donc c'est pas quelque chose qui se guérit ou qui peut s'éliminer comme ça. Mais on peut améliorer avec de l'aide en orthophonie. Et puis quand on a un trouble de langage et puis qu'on n'intervient pas tôt dans la vie, ben on sait que c'est des enfants qui vont vivre plus souvent de dépression, d'anxiété, plus sujettes à des troubles de santé mentale que quand ils ont une intervention reçue tôt dans la vie. Donc, et pourquoi on devrait s'intéresser au langage, c'est que le langage, c'est le pilier ou la fondation sur laquelle repose toutes les autres sphères, qu'on pense à l'attachement parent-enfant, qu'on pense à la socialisation, qu'on pense à la gestion, à l'autorégulation des émotions, l'estime de soi. Et puis aussi, ben, il y a même des chercheurs qui vont jusqu'à dire que de toutes les inégalités sociales qui se répercutent sur la santé, là, il y a aucune qui est plus, je dirais, plus grande que celle liée au langage. Autrement dit, c'est dans vraiment les quartiers les plus défavorisés et où on a des gens moins nantis, plus de gens qui vivent sous le seuil de faible revenu, moins scolarisés, qu'on a la plus forte prévalence de difficultés de langage.
1: Okay. Puis, il n'y a pas de dépistage non plus chez les jeunes enfants préscolaires.
0: Donc, pas dans tous les milieux.
1: Souvent, on les rattrape dans leurs problèmes scolaires, puis on se pose pas de questions parce qu'on se dit, dans une classe, il y en a toujours des plus faibles, alors qu'on devrait se poser des questions.
0: Mm-hmm. Puis les écarts commencent très tôt dans la vie aussi.
2: C'est ça que je me demandais. Donc, en CPE, en principe, on devrait être capable de remarquer certaines choses, de lever des drapeaux. Là.
0: Dans la petite enfance, c'est la période idéale pour lever les drapeaux rouges. Par exemple, là, si on a deux enfants de 2 ans, on peut voir un écart. Par exemple, le moins avancé va avoir, disons, 120 mots, puis 500 mots pour le plus avancé, déjà à 2 ans. Puis
2: ces écarts-là... Et on ne peut pas juste mettre ça sur le dos de la personnalité. Là. Il faut fouiller plus loin. Okay?
0: Absolument. Puis cet écart-là, il tend à s'amplifier avec le temps. Autrement dit, moins un enfant connaît de mots, plus il y a de la difficulté en général à en apprendre des nouveaux.
1: Les troubles auditifs aussi peuvent être sous-jacents à ça.
2: Ben
1: ça
2: vous êtes dû nous faire une chronique ici, docteur Duprat.
1: Mais chez les enfants, c'est la même chose.
0: Mm-hmm. Oui, comme les enfants qui ont des otites à répétition, qui ont plus de risques d'avoir une perte auditive. Mais la bonne nouvelle dans tout ça, c'est que la lecture, ça a un effet protecteur, quel que soit l'environnement familial. Donc, même quand on est dans un milieu plus vulnérable, quand on a la chance d'être exposé à la lecture en bas âge, de manière régulière, c'est vraiment un facteur de protection plus tard, là, pour le développement du langage, pour la réussite scolaire aussi.
2: Toutes sortes de lectures, de toutes sortes de façons, parce que là, je pense, par exemple, à une famille qui, peut-être de génération en génération, coche certaines cases que vous avez mentionnées, là, une certaine précarité, une certaine lacune dans l'éducation qu'on a été capable de leur offrir.
0: Oui.
2: Donc, si les parents sont eux-mêmes pas bons en lecture et eux-mêmes ont des difficultés de langage, quand même, lire avec l'enfant À la mesure de ce qu'on est capable de faire peut aider
0: absolument
2: l'enfant. Okay.
0: Puis là, vous touchez à un point important, c'est qu'au Canada, il y a 48 % des adultes qui ont des défis sur le plan de la lecture. Puis des fois, c'est des personnes qui peuvent très bien décoder, ils peuvent lire à voix haute, mais ils ne vont pas forcément comprendre ce qu'ils lisent ou être capables de traiter l'information. Mais quand nous-mêmes, comme parents, on a des faibles capacités en littératie, on peut déléguer ce rôle-là à d'autres adultes significatifs, que ce soit l'éducatrice en milieu de garde ou quand on va à l'heure du compte à la bibliothèque. Mais le fait d'exposer l'enfant en bas âge, ça l'expose à un bain de langage qui ne serait pas accessible nulle part ailleurs que dans les livres. Okay. Et il y a d'ailleurs une étude américaine connue qui s'appelle « The Million Word Gap » qui a démontré qu'un enfant qui est exposé à plusieurs livres par jour là, dans ses premières années de vie, là, dans les années préscolaires...
2: Plusieurs livres par jour?
0: Oui. Donc, on parle d'à peu près, disons, 5 livres par jour pendant 5 ans. Là. Disons,
2: c'est beaucoup, 5 livres par jour pendant 5 ans?
0: C'est beaucoup. Mais même si on en lit juste un, c'est déjà 290 000 mots de plus que l'enfant à qui on ne lit jamais d'histoire. Puis quand on en lit 5...
2: Dans une vie?
0: Oui, dans une vie. Okay. Quand il commence l'école, en fait. C'est-à-dire que quand il commence à la maternelle, si on l'exposait à des livres, celui à qui on en a lu 5 par jour, par exemple, c'est 1,4 million de mots de plus. Et ça, c'est pas un petit écart, là. Ça, c'est un fossé cognitif et linguistique qui déjà va marquer une ségrégation dans les enfants dans la classe.
2: Exact.
0: Là.
2: Wow,
0: oui, absolument. Puis lire, c'est bon pour la santé, pas que pour les enfants, pour nous aussi, les adultes. D'ailleurs, il y a des études qui démontrent que quand on lit de la fiction, ça aide à développer notre empathie, notre capacité à se mettre dans la peau de l'autre, ce qui est en lien avec la théorie de l'esprit. Et puis, ça aide à développer l'esprit critique, ça aide aussi à développer l'attention, notre vocabulaire aussi. On continue à apprendre du vocabulaire à l'âge adulte. Donc, on est à une époque où on lit de moins en moins, de manière soutenue. On lit de manière plus fragmentée, on lit à travers les écrans. Et puis, le fait de perdre la lecture pour le plaisir ou la lecture soutenue, ça a des enjeux aussi sur notre santé.
1: Est-ce que vous voyez un impact, justement, chez les adolescents qui sont maintenant branchés presque tout le temps sur leurs écrans, là? Beaucoup moins dans les livres et la lecture papier?
0: Oui, complètement. En fait, je ne veux pas diaboliser le numérique, mais le numérique devient un défi ou un problème quand il vient remplacer des moments d'interaction dans la vraie vie là, avec d'autres personnes. Et puis, on sait que, bon, l'utilisation excessive des écrans est nocive à tout âge, mais particulièrement dans les années d'enfance et l'adolescence, parce que c'est des périodes où on se développe, on est en train de construire notre identité, notre estime de soi. Et puis, les premières années, particulièrement, où on développe le langage, c'est démontré que chaque minute passée devant un écran, c'est des mots en moins qui sont entendus par l'enfant.
2: Qui sont entendus, mais peut-être pas lus en moins, parce que je pense à des ados qui ouvriraient jamais un magazine ou un journal, par exemple, ou un livre, mais qui, là, forcément, par les sites qu'ils vont voir, il n'y a pas juste de la vidéo. Là, forcément, ils vont tomber sur de l'écriture et sur des textes, même s'ils sont courts.
0: Exactement.
2: Ça aussi, ça peut être positif. Là.
0: Oui, absolument. Donc, c'est ça. Il n'y a pas que du négatif, mais toute une question d'équilibre, de dosage. Et puis, aussi, ce que je voulais mentionner, c'est qu'on oublie souvent qu'une communication saine, ça passe forcément par une audition saine.
2: Ouais.
0: Puis, quand on parle de problèmes d'audition, on pense souvent aux personnes âgées, encore une fois, mais ça touche de plus en plus des personnes jeunes. Notamment avec les écouteurs qu'on porte souvent. Là. Et puis, une perte auditive, en général, on va remarquer que ça va prendre en moyenne 7 ans pour une personne qui a une perte avant de consulter. Et ça, c'est beaucoup lié à toute la stigmatisation liée au port de prothèses auditives qu'on associe au vieillissement, mais qui fait pourtant partie de la vie. Et puis, quand on a une perte auditive qui n'est pas traitée, ça a des impacts énormes sur la santé psychologique. Ça amène du stress, de l'anxiété, plus de risques de chute à domicile aussi.
2: Oui,
0: absolument.
2: De repli sur soi, on avait parlé, docteur Duprat, ensemble, le repli.
1: Oui, puis l'analyse de l'environnement.
2: C'est ça, exact.
0: Exactement, problème de localisation dans l'espace aussi. Et puis, ça peut même fausser les résultats des tests cognitifs quand on a une perte auditive, parce qu'on ne comprend pas les instructions ou les questions du personnel.
2: Ou on peut penser que la personne a une perte cognitive puis elle est juste dans sa bulle parce qu'il y a 6 personnes autour de la table et elle n'est pas capable de suivre aucune discussion.
1: Ça, donc... c'est tellement fréquent.
2: Mais oui. Ah, j'ai retenu votre... qu'est-ce que vous dites ici, là? Le trio santé, on retient ça. En terminant?
0: Bien, je voulais vous dire que les orthophonistes et les audiologistes, on a une expertise, on offre des soins qui sont basés sur des données probantes. Et puis, je pense que à partir du moment où on va se diriger vers nos expertises en prévention, ça va aider énormément à alléger les listes d'attente. Parce que de la même façon qu'on va voir l'optométriste, par exemple, une fois ou deux ans pour un examen de la vue, on va voir notre dentiste une fois par année pour nettoyer nos dents. Mais l'orthophoniste, on se dirige vers vers lui ou elle quand on a un problème.
2: Non, mais c'est ça, c'est notre médecin qu'il faut qu'il nous envoie vers un orthophoniste. Je peux aller cogner à la porte d'un orthophoniste comme chez un dentiste puis dire je veux un rendez-vous deux ans?
0: Dans le secteur public, il faut passer par un médecin. Ouais, en pratique privée, on peut y aller directement. Donc, encore là, c'est tout un enjeu dépendamment de l'avenue qu'on prend pour accéder au service. Mais je crois que l'accès devrait être facilité. Il y a encore des démarches à faire en ce sens, effectivement.
3: Il n'y a pas les professeurs qui peuvent référer en orthophonie?

0: sans devoir passer par le médecin?
1: Ben, à l'école, on peut être vu par l'orthophoniste sans référence médicale. Quand on est en bas âge, avant d'avoir commencé l'école, on peut y accéder par exemple, le programme Agir tôt au CLSC, par l'infirmière.
0: Avant d'avoir commencé le primaire, donc.
1: Exactement, avant d'entrer à l'école. Donc, tout dépendamment de l'âge, de la problématique, mais il y a des problématiques pour lesquelles c'est plus difficile d'obtenir des services, tout dépendamment de la sévérité. Ça dépend aussi du code postal où on habite, hein, la triste loterie du code postal. Donc,
0: Puis, il y a un livre aussi, Dis-moi tous les dessous étonnants de la communication. Donc, que vous suggérez?
1: Oui, en fait, c'est j'ai la bonne nouvelle d'apprendre que mon livre qui est paru l'année dernière aux éditions Cardinal.
0: OK, c'est votre livre à vous?
1: Oui, qui est nommé, en fait, qui est finaliste dans la catégorie grand public au prix Hubert Reeves cette année.
0: Je l'aurais dit à votre place, là.
1: Mais non, il n'y a pas de souci.
0: OK, félicitations. Donc, dis-moi tous les dessous étonnants de la communication, donc aux éditions Cardinal, puis on verra le 11 juin pour la remise de ce prix-là. OK, merci beaucoup, Agathe Tupoulakavola.
1: Merci.
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0: Docteur Sophie Yvette Boncœur, qui est dermatologue, est avec nous aujourd'hui pour parler des dermatoses estivales. Okay. Et ça a fait jaser son meeting avant l'émission avec l'équipe de recherche.
3: Ah oui, hein? Ben, je pense qu'il y a beaucoup d'auditeurs qui vont se sentir interpellés, qui vont avoir vécu une de ces dermatoses dont je vais parler. Et contrairement à mon habitude, je ne parlerai pas de cancer de peau, qui sont pour la plupart également causés par l'exposition aux UV, mais je vais bien me concentrer sur des conditions plutôt inflammatoires, comme on disait, causées soit par l'exposition de différents types d'UV ou secondaires à l'environnement. Et fait intéressant, pourquoi est-ce que les conditions causées par l'exposition aux UV surviennent plus en période estivale et non à longueur d'année, alors que le soleil est omniprésent, autant hiver qu'été?
0: Parce qu'on est moins couvert l'été.
3: Voilà, ça c'est un des facteurs. On va moins dehors, on est plus enfermé. Mmh. L'exposition également est moindre, les journées sont plus courtes, l'inclinaison de la Terre fait qu'elle est moins intense. Oui. Donc voilà, pour toutes ces raisons, en été, on voit beaucoup plus de conditions là, causées par l'exposition aux rayons UV. Ce qui m'amène à vous discuter avec vous là, de 5 conditions que je vois fréquemment en clinique en période estivale. Donc, la première, qui est quand même assez fréquente, l'allergie au soleil. Il existe 2 types d'allergies. Je vais commencer par vous parler de la plus fréquente, qui est l'éruption polymorphe à la lumière, qu'on appelle plus communément la lucite estivale, qui est une allergie de type retardé. Donc, qui n'arrive pas instantanément.
0: Okay.
3: Elle va survenir quelques heures, voire même le lendemain de l'exposition solaire. Et ce qui est intéressant, c'est que l'allergène, c'est pas le UV comme tel. On le sait pas clairement, mais on pense que c'est possiblement dû à une dégradation d'une protéine dans la peau que le corps reconnaît comme quelque chose d'anormal, ce qui va déclencher une cascade inflammatoire puis l'éruption par la suite.
0: Est-ce que ça prend un coup de soleil?
3: Pas nécessairement. Okay. Une simple exposition, puis classiquement, c'est beaucoup plus les UVA. Aussi les UVB et le spectre visible, mais plus rarement, les UVA sont souvent impliqués dans les photodermatoses.
0: Les UVA, c'est ceux qui rentrent le moins profondément ou le plus profondément?
3: Le plus profondément. Okay. C'est ceux qui causent le photovieillissement, les rides, les ridules, qui altèrent le collagène.
0: OK.
3: La condition va toucher surtout là, les populations qui vivent dans les latitudes nord, donc ça inclut l'Amérique du Nord, notre population, mais également les pays scandinaves, parce que justement, on a une exposition qui est beaucoup plus fluctuante, contrairement aux pays équatoriaux, qui c'est beaucoup plus stable. Ça touche plus les hommes que les femmes également. Et cliniquement, comment ça va se présenter? Eh bien, ça va être une éruption assez aiguë de petits boutons, de petites papules érythémateuses qui vont se réunir en plaques. Parfois, on peut voir des vésicules. Et ça va être surtout sur les zones fortement exposées. Donc, les bras, le cou, le thorax, mais pas souvent sur le visage. Ah, et pourquoi, pensez-vous?
4: C'est lui qui est l'exposé le plus au soleil.
0: Bonne réponse! Ah, donc, il est comme entraîné, ou il a développé son système de défense.
3: Exactement, il y a comme une tolérance.
0: Ah, okay.
3: Chose que la peau moins exposée, plus couverte, n'a pas.
0: Ça pique?
3: Ça pique énormément. Ouais. Ça dure une bonne dizaine de jours si c'est pas traité.
0: Ah oui, hein?
3: Mais fait intéressant, c'est que ça a tendance à s'estomper au fil du temps. Donc souvent, c'est une éruption qui va apparaître dès les premières belles journées du printemps. On s'énerve, on sort dehors des heures de temps et là, bang, la réaction va survenir. Ou si on voyage en période hivernale dans le sud, donc on passe de 0% d'exposition à 100% en un vol d'avion. Donc, plus la peau est habituée tranquillement, pas vite, plus elle va s'habituer, plus elle va tolérer. Puis souvent, au courant de l'été, les patients sont bien. Pour ce qui est du traitement, eh bien, il vaut mieux prévenir que guérir. Donc, évidemment, une bonne protection solaire avec idéalement un spectre très large qui couvre même le spectre

0: visible comme l'écran minéral qui va couvrir UVA, UVB et une partie du spectre visible. On n'oublie pas les vêtements, les chapeaux. Et en cas de crise, on peut toujours appliquer une crème de cortisone, idéalement sous prescription, pour avoir une meilleure efficacité.
1: Pendant 10 jours?
0: Jusqu'à temps que l'éruption parte. Au moins, ça va soulager les démangeaisons, l'inflammation. On peut prendre un antihistaminique aussi là, pour calmer les démangeaisons. Mais dans les cas plus sévères, je vais recommander de la photothérapie désensibilisante. Donc, à ce moment-là, les patients vont aller dans des cliniques de dermatologues et vont être exposés dans des cabines spécialisées de UVB. Ici, par contre, ce n'est pas des UVA, mais ce n'est pas grave. Et on les expose graduellement, tranquillement, pas vite. On augmente l'exposition au fil des séances. Puis au bout de 15 séances, habituellement, ils sont bien. Puis ils peuvent soit partir en voyage sans problème ou profiter de l'été.
1: Le deuxième type d'allergie, c'est quoi la différence entre ce que vous venez de dire et l'urticaire solaire?
0: Bon, ben voilà, c'est le deuxième type d'allergie. L'urticaire solaire, c'est l'allergie vraie. Donc, souvent, on pense aux allergies alimentaires quand on voit l'urticaire, mais on a aussi des urticaires de type physique qui peuvent être dus soit par le froid, la pression, la vibration, mais également les UV, classiquement les UVA. Et donc là, on va avoir vraiment l'apparition de plaques boursouflées immédiatement en dedans de 5 à 10 minutes suite à l'exposition. Okay. Donc, voyez-vous, ici, on n'est pas retardé, on est instantané. Et en dedans d'une heure ou deux, lorsqu'on se retire de l'exposition, l'éruption finit par s'estomper d'elle-même spontanément.
1: Est-ce que ça peut être... Des fois, on prend des médicaments. Puis on s'en va au soleil, alors que c'est contre-indiqué.
0: Oui, donc là, c'est de la photosensibilité. Donc, ça peut nous donner un coup de soleil plus rapidement. Mais on n'est pas dans l'urticaire solaire comme tel, qui a vraiment une réaction allergique aux UV. Donc, pour ces patients, eh bien, évidemment, une bonne photoprotection, des antihistaminiques. Et il existe maintenant un médicament biologique là, qui est approuvé dans l'urticaire chronique idiopathique, donc sans cause, qui peut être utilisé aussi dans les urticaires de type physique, qui est l'omalizumab, un anti-IgE, qui peut vraiment être efficace pour ces patients. J'entends immédiatement avec la deuxième condition, la phytophotodermatite de contact. Donc, on va décortiquer ce mot que veut dire phyto.
1: Plante.
0: Plante, que veut dire photo.
1: Lumière.
0: Lumière, bon, voilà. Donc, c'est une réaction phototoxique. Donc, ici, on n'est pas du tout dans l'allergie. Et elle survient suite à l'exposition de la molécule en tant que telle, qui est souvent le psoralène, et les UVA. Et ça va créer une réaction toxique au niveau de la peau. Les psoralènes sont dans la grande famille des furocoumarins qu'on retrouve, entre autres, là, dans plusieurs plantes. Le bergamote, le céleri, entre autres, mais surtout les citrus. D'ailleurs, le petit classique que je vois régulièrement en clinique, les patients qui boivent une margarita sur le bord de leur piscine ou qui reviennent d'un voyage du Mexique ayant bu une Corona avec une lime sur le rebord et s'en sont pas rendus compte, mais la lime a coulé là, sur leur joue ou un autre endroit du corps. Et là, 24 heures plus tard, apparaît une plaque rouge inflammatoire, linéaire, parfois bulleuse. Et ici, ça pique pas. Ça brûle. Il y a vraiment là une sensibilité associée.
1: Est-ce que la peau est comme brûlée rouge?
0: Oui, un peu comme une brûlure. C'est sûr que si l'exposition est moins intense, des fois, la rougeur passe un petit peu inaperçue.
1: Okay.
0: Mais ce qui va arriver, c'est que tranquillement, pas vite, la peau va guérir. Et deux semaines plus tard, elle va laisser place à une tache hyper pigmentée qui va durer des semaines, des mois.
1: Oh! Et des donc, années, voilà. Okay. Mais il y avait un cas récemment, on a vu la vidéo circuler, le gars qui a fait des margaritas toute la journée. Au soleil, son corps était des cloches, c'était comme la grosse affaire. Là.
0: Donc ça, c'était clairement une phytophotodermatite de contact.
1: On fait attention à la lime et à d'autres plantes.
0: Oui. Au Québec, il y a la berce du Caucase aussi dont je veux parler parce que c'est une plante qui se retrouve sur le bord de nos autoroutes. Bon, c'est rare qu'on va aller cueillir cette plante-là, là, quoiqu'elle est quand même belle avec ses fleurs en parapluie. Mais les travailleurs qui coupent, qui font l'entretien,
1: au soleil,
0: s'ils passent le weed eater et que ça revole dans les airs, eh bien là, ça peut être aéroporté puis causer des bonnes réactions. Avec des vêtements, il faut faire attention, faut reconnaître l'élément en question puis essayer de l'éviter parce qu'il n'y a pas vraiment un moyen de le prévenir autrement. Je continue avec la troisième condition qui sont les phytodermites de contact allergiques. Donc là, on a encore le mot phyto, on revient aux plantes, mais cette fois-ci avec une vraie réaction allergique.
2: Ça, c'est l'herbe à puce. Hein?
0: L'herbe à puce. Et là, je veux mettre l'accent sur ce point parce que les gens me disent souvent qu'ils veulent utiliser des cosmétiques naturels à base de plantes, que c'est plus sécuritaire. Et je leur réponds régulièrement que eh bien, l'herbe à puce, c'est une plante et ce n'est pas du tout sécuritaire. Au contraire, ça fait des grosses réactions.
2: Et ça fait mal.
0: Donc, parlons-en, parce que c'est l'allergène le plus fréquent en Amérique du Nord. Donc, l'herbe à puce, c'est une plante qu'on peut facilement reconnaître. En fait, elle a trois feuilles sur une tige et trois petites encoches. Et l'allergène dans la plante, c'est l'urushiol. Faut savoir que

0: Au printemps, elle est présente, mais dans la plante. Donc, faut passer à côté. Habituellement, on ne fait pas trop de réactions. Il faut vraiment l'arracher, la manipuler. Mais plus les saisons avancent et plus elle est concentrée et spontanément, là, elle est sécrétée par les feuilles. Donc, à l'automne, on peut voir des réactions plus sévères. Et là, petit mot par rapport à ceux qui ont tendance à faire brûler tout ce qui est résidu vert, les feuilles, les plantes. Si vous faites brûler de l'herbe à puce, l'urushiole va se ramasser dans la fumée. Vous allez la respirer et vous allez développer une réaction pulmonaire grave.
1: Wow.
0: Donc,
1: grave.
0: Faut faire très attention. Ah oui, une bonne inflammation, une bonne réaction là, au niveau pulmonaire. Autre fait intéressant, c'est que la réaction ne va pas survenir immédiatement. Si c'est la première fois que vous êtes exposé, ça peut prendre jusqu'à 3 semaines avant que vous développiez l'éruption classique de l'herbe à puce. Mais plus vous allez être exposé, plus les réactions vont survenir rapidement, rapprochées, et plus la réaction va être sévère. Donc, cliniquement, ça va se manifester par des plaques rouges, très inflammatoires, parfois linéaires, géographiques, là où il y a eu le contact avec la plante. Ça va souvent faire des bulles. Les patients souffrent de démangeaisons extrêmement intense, qui les empêche de dormir, mélangé avec un fond de brûlure. Donc, très important de traiter ces patients-là. C'est une éruption qui peut durer jusqu'à 3-4 semaines lorsque c'est très sévère. Mmh. Donc, il faut traiter longtemps. Si la personne se rend compte qu'elle a été en contact avec l'herbe à puce, qu'est-ce qu'elle doit faire?
2: Rincer
0: à l'eau.
3: Pas de savon, pas rien.
0: Pas de savon. Le savon a un solvant qui va même répandre l'urushiole, qui est l'allergène. Donc, il faut rincer à l'eau seulement. Et bon, si après quelques minutes, vous voulez passer le savon, une fois que vous avez bien rincé, c'est correct, mais il ne faut surtout pas prendre de savon initialement.
2: L'eau froide, l'eau chaude, ça ne dérange pas?
0: Peu importe, tant que c'est de l'eau. Et comme traitement, si c'est très léger, on peut y aller avec un corticostéroïde topique assez puissant. Mais la plupart du temps, quand c'est étendu, il faut traiter oralement. Il faut donner une cortisone orale pendant un minimum, encore une fois, 2-3 semaines.
3: Est-ce qu'on peut juste se rendre au pharmacien? Parce que là, c'est pas vrai qu'on va attendre 3 jours d'avoir un rendez-vous chez le médecin.
0: Est-ce que le pharmacien, il va probablement, vous prescrire une cortisone en crème s'il reconnaît la condition.
3: Mais pour oralement, là?
0: Je ne sais pas s'ils ont le droit de prescrire de la prednisone orale.
3: Ça me surprendrait. Donc, est-ce qu'on est prêt à passer à
0: la quatrième?
3: Oui, et probablement la dernière, à moins que vous ayez
0: dit. On est sur la fin. Donc, on va parler des réactions aux piqûres d'insectes qui sont extrêmement fréquentes. Et malheureusement, les réactions exagérées aussi là, sont fréquentes. Et ce que les gens ne savent pas, c'est que la réaction n'est pas à la piqûre comme telle, mais à la salive de l'insecte. Et chaque personne va réagir un petit peu différemment. Donc, c'est pour ça qu'il y en a qui vont faire à peine un petit bouton, puis d'autres vont faire quasiment là, comme une balle de golf là, au niveau de la peau. Là, la réaction inflammatoire peut être très variable. Et pour prévenir, eh bien, le fameux chasse-moustique, dont le plus efficace est à base de DEET, D-E-E-T, il faut simplement faire attention à la concentration qu'on utilise selon l'âge. Donc, 12 ans et plus et l'adulte, 30 % Chez l'enfant de 2 à 12 ans, on va aller avec du 10 % Chez le petit enfant en bas de 2 ans, donc 6 mois et plus, on peut en appliquer aussi, mais on va limiter l'exposition des surfaces puis on va limiter le nombre de fois qu'on applique. Donc, on va se limiter à une fois. Et là, je termine brièvement avec l'allergie à la crème solaire, qui existe effectivement, mais classiquement, c'est pas l'écran solaire comme tel qui est l'allergène, mais souvent un autre ingrédient. Une fragrance, un agent de conservation, mais bref, dans le doute, parce qu'on peut être quand même allergique à un filtre solaire, je vais recommander un écran solaire minéral, qui est non parfumé, qui est le plus de base possible pour limiter les chances de réagir. Et à titre de rappel, pour tout le monde, on évite les écrans solaires de type vaporisateur ou les sprays idéalement, dont la majorité se ramasse dans l'air et non sur notre peau.
3: Okay.
0: Même chose avec les petites poudres avec FPS qui sont très tendances.
3: Des poudres avec FPS? Je connais
0: oui,
3: pas ça.
0: Des poudres avec FPS. Okay. Donc, je dis oui pour les retouches au courant de la journée.
3: Ah, les poudres de maquillage?
0: Oui.
3: Ah, pour la peau, OK.
0: Oui, ça, super pratique. Là, on est en déplacement, la petite poudre fine. Okay. Aussi, au niveau de la séparation là, de la ligne du cuir chevelu, si on n'a pas de chapeau, ça, c'est génial. C'est pas crémeux, ça ne rend pas les cheveux gras. Mais vraiment, en couche initiale de la journée, je ne recommande pas.
3: OK.
0: Faites attention aussi si vous êtes proche d'une source de chaleur avec un vaporisateur. Quelques cas là, de brûlures graves. Et on opte pour un écran solaire à FPS entre 30 et 60. Les UVA entourés, comme ça on sait que c'est large spectre. On répète aux 2 heures si on est pleine exposition et après la baignade. Et on privilégie toujours les vêtements et l'ombre.
3: Les vêtements anti-UV, parce que ça existe. Et selon la presse, il y avait un article en fin de semaine, je crois, là-dessus. Ça fonctionne.
0: Ça fonctionne très bien. Il faut juste en avoir un qui n'est pas commandé nécessairement.

0: d'un site, on ne peut pas garantir la protection solaire, mais mm-hmm. si vous allez sur les grandes surfaces, vous allez en retrouver de bonne qualité.
1: Dans les magasins de plein air, par exemple. Ça a été un vrai plaisir encore de vous entendre, Dr. Sophie Vadeboncœur, dermatologue. Merci beaucoup,
0: Sophie. Ça me fait plaisir.
1: Nous allons faire le tour des brèves ensemble. Donc, une petite nouvelle qui a retenu votre attention chacune. Annick, c'est un livre. Et là, dis-moi pas que c'est votre livre, là, parce que j'ai fait cette erreur-là une fois.
2: Non, c'est le livre de Dr. Lemire, Stéphane Lemire, qui est interniste gériatre, qui a fondé la gériatrie sociale au Québec, la Fondation Age, là. Âge, en fait, puis j'invite les auditeurs à consulter leur site Internet, là, parce que le livre dont je vais vous parler, c'est vraiment un guide unique qui est vraiment bien vulgarisé, qui est l'équivalent de Naître et grandir pour les enfants. Et dans ce livre-là, il nous explique c'est quoi les symptômes du vieillissement normal, puis les besoins de notre corps qui changent. Puis, il nous fait lever les drapeaux rouges de qu'est-ce qui n'est pas normal, puis quand est-ce qu'on devrait consulter. Mm-hmm. Parce que quand on consulte tardivement, on rentre dans une spirale qui fait qu'on aurait pu prévenir une perte d'autonomie. Donc, il y a énormément de conseils très intéressants qui s'adaptent vraiment là, au quotidien. Là, on ne parle pas de 30 minutes d'exercice à suer par jour. Là. C'est des choses vraiment que tout le monde peut adopter, même si on a des enjeux de santé. Et il touche beaucoup de thèmes là, comme la capacité physique, cognitive, la nutrition, le sommeil, la santé de la peau. Donc, c'est vraiment un livre que je recommande, même chez les aînés, parce qu'il n'est pas trop tard pour agir, mais surtout aux gens de l'âge mi-adulte, parce que le vieillissement tombe dans un point charnière et c'est là qu'on peut vraiment agir en prévention pour notre santé. Puis, Pénélope, ben, j'ai le bonheur de t'offrir la copie dédicacée par Dr. Lemire.
1: Ah, bon! C'est super,
2: que tu pourras regarder et peut-être partager avec tes gens que tu aimes beaucoup qui voudraient peut-être que tu voudrais garder proche de toi, très autonome. Alors, c'est vraiment un livre extraordinaire.
1: Vieillir, c'est pas si pire. Conseil d'un gériatre pour rester autonome et en forme au Trécarré, signé par le docteur Stéphane Lemire. Merci beaucoup pour ça, Annick. Agathe, allons-y sur... On parle beaucoup de ça dernièrement. Là. Est-ce qu'on est en train de devenir des êtres froids et silencieux qui parlons et communiquons moins?
3: Oui, ben c'est en lien avec une étude qui est parue il y a pas très longtemps qui démontre que entre 2005 pardon et 2019, il y a eu une baisse de 28% de mots dits là, de mots qu'on est amené à exprimer dans notre quotidien. Donc chaque année, ça correspond à 338 mots de moins par jour. Wow. Puis ça c'est 120 000 mots par an. Donc c'est quand même un bon écart. Puis c'est une tendance qui est en partie liée à la pandémie, mais qui est amenée aussi à augmenter avec notre dépendance croissante aux agents conversationnels notamment. Puis ce qu'il faut comprendre, c'est que ces 338 mots-là par jour, mais c'est pas une longue conversation mm-hmm. qu'on a arrêté d'avoir. Mm. C'est des mots qui sont répartis dans plusieurs moments. Okay. Donc, dans l'échange qu'on a à la caisse, avec le caissier ou la caissière, avec le voisin qu'on croisait avant, mais qu'on croise plus. Mm. Donc, c'est vraiment plusieurs échanges qu'on a plus maintenant, liés aux technologies notamment, par exemple. Voilà. Donc, je pense que ça change énormément nos relations.
1: Ben oui, absolument. Et on va terminer, Dr. Vadeboncœur. Oh mon Dieu, ce mot qui est sur toutes les lèvres. Peptides.
0: Oh mon Dieu, on l'entend partout. C'est la grosse affaire en ce moment en dermatologie esthétique. Donc, la plupart des gens ne savent peut-être pas ce qu'est un peptide. Donc, c'est un acide aminé de courte chaîne, un peu comme une mini-protéine qui agit comme messager. Et en dermatologie, le but principal des peptides, eh bien, c'est de trouver une formulation efficace pour stimuler la production de collagène. Il y a d'autres voies également explorées pour faire un peu comme le Botox. Donc, paralyser le muscle sous forme de crème. Donc, on est encore avec plusieurs formulations à l'étude. Eh bien, ici, une revue systématique qui vient d'être publiée en mars dernier, qui a rassemblé 19 études, incluant 1341 patients qui ont reçu soit un peptide oral ou topique pendant 4 à 12 semaines. Les peptides oraux étaient souvent des formes de collagène différentes, mélangées avec différentes vitamines minéraux, alors que les préparations topiques étaient à base d'argyroline en majorité, qui agit sur la signalisation musculaire. Et surprise...
1: Est-ce que ça marche?
0: Moi, je suis la première à dire que le collagène est fragmenté en acide aminé pendant la digestion, que ça ne fait rien, mais cette étude avec le polypeptide, donc collagène plus autre chose, semble efficace pour l'hydratation et la clarté du teint, mais plus ou moins pour les rides.
1: OK, mais on va prendre ce qu'on peut, là, rendu là.
0: On s'entend. Okay.
1: Avec un échantillonnage qui a de l'allure, donc une étude qui aurait du bon sens.
0: Ça nous prend une étude standardisée. Oui, plus efficace que le topique. Donc, ça nous prend une étude standardisée avec une molécule, okay. Tu sais, qui n'est pas toutes sortes de molécules mises ensemble. Mais bref, je trouve ça intéressant.
1: Absolument. Docteur Sophie Van Boncoeur, dermatologue chez Humaderm, docteur Annick Duprat, gériatre à l'hôpital Pierre Legardeur et Agathe Tupula Cabola, orthophoniste. Merci infiniment pour ce beau trio santé ce matin.
2: Merci.
1: Et on se voit à

0: assurément la saison prochaine.
1: Merci.
2: Génial.
0: OK, d'accord. Bonjour, Alec.
3: Bonjour, Pénélope.
0: Qu'est-ce qu'il y aura ce midi au menu?
3: On reçoit le président du mouvement Desjardins, Denis Dubois, en grande entrevue. Beaucoup de controverses qui ont touché Desjardins dans les derniers mois sur l'affichage des soldes de cartes de crédit. Il y a encore des membres Desjardins qui sont fraudés en raison de la fuite de données de 2019. C'est pas complètement terminé, ça non plus. Les guichets et caisses qui disparaissent dans certains villages. Bref, beaucoup de questions pour Denis Dubois. On a une vingtaine de minutes avec lui après le Radio-Journal de midi. On va parler des radars photos qui vont doubler au Québec. Beaucoup plus de radars photos sur les routes également. Alors, ça fait partie des sujets qu'on va aborder aujourd'hui.
0: On vous écoute dans une demi-heure.
3: Merci.
0: Bonne émission du mardi, Alec. Voilà comment se termine cette deuxième heure d'émission. Marie-Ève Milot, elle est de toutes les mises en scène et elle est en plus à l'affiche en ce moment dans la nouvelle série de Robin Aubert. On la reçoit après les infos.
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8: Bonjour, ici Martin Boucher. Il est 11h. Il fait 22 degrés en ce moment à Québec. Voici les informations. Le ministère des Transports vient d'acheter 66 radars photos qui seront livrés d'ici 2 ans. Ils seront mis en service progressivement d'ici 2028. Leur achat coûtera plus de 43 millions de dollars, ce qui inclut leur entretien pendant 6 ans. À l'heure actuelle, 30 radars photos fixes sont installés au Québec et 22 radars mobiles sont utilisés en rotation. L'ajout des 66 appareils mobiles va donc quadrupler la présence de radars photos pour surveiller principalement la vitesse dans les zones scolaires et dans les zones de travaux routiers. Le ministère des Transports va préciser plus tard à quels endroits ils seront installés. Son porte-parole, Nicolas Vigneault.
9: Il y a encore des discussions qui sont en cours, notamment avec les endroits qui pourraient être ciblés, les différentes régions du Québec. Il y a des municipalités qui vont nous identifier peut-être certains secteurs. Également, les équipes du ministère des Transports. On a des spécialistes, des experts en matière de sécurité routière qui vont regarder tout ça. Aussi avec notre partenaire principal, qui est la Sûreté du Québec. Là. Mais déjà, on peut d'ores et déjà dire qu'il y a plusieurs régions du Québec qui pourront obtenir ces appareils-là.
8: Et par ailleurs, le ministère des Transports envisage de réaménager l'autoroute de la capitale sur presque toute sa longueur, entre l'autoroute Henri IV et le boulevard Armand-Paris dans l'arrondissement Beauport. Le ministère estime que ce segment de 15 km, construit dans les années 70, n'a pas été conçu pour l'achalandage actuel. Il en résulte d'importants problèmes de congestion qui se répercutent sur l'ensemble du réseau routier de Québec. Pour y remédier, le ministère a élaboré différents scénarios de réaménagement. Le nombre d'entrées et de sorties d'autoroutes pourrait notamment être réduit. Une étude de circulation devra d'abord être réalisée afin de déterminer quel scénario donnerait les meilleurs résultats. Des représentants de Google et d'Apple sont attendus à Ottawa aujourd'hui en comité parlementaire. Les deux géants américains dénoncent le projet de loi C-22 du gouvernement Carney qui vise à permettre aux corps policiers d'avoir un accès rapide à des informations numériques dans le cadre de leurs enquêtes. Les entreprises disent que cette réglementation pourrait compromettre la sécurité de l'ensemble de leur base d'utilisateurs. Voici Fanny Olivier.
10: Le projet de loi C-22, déposé en mars par le gouvernement Carney, vise à permettre aux corps policiers de moderniser leurs enquêtes alors que les criminels utilisent de plus en plus Internet pour commettre leurs méfaits. Ottawa veut donc, d'une part, rendre plus facile pour la police l'accès aux informations d'internautes qui sont soupçonnés de crimes et, d'autre part, exiger que les fournisseurs de services électroniques compilent des métadonnées sur leurs clients pour une durée allant jusqu'à 1 an. Mais le projet de loi déplaît à des compagnies comme Apple ou Google. Google qui plaide que les mesures vont affaiblir la protection des données et que ça va ouvrir la porte à des violations du respect de la vie privée. Les deux géants comptent parmi les nombreux témoins qui vont être entendus aujourd'hui sur la colline du Parlement. On attend également des représentants des corps policiers, le bâtonnier du Québec et le commissaire à la protection de la vie privée du Canada. C'est la deuxième fois que le gouvernement de Mark Carney tente de légiférer sur le sujet. Des mesures semblables avaient été proposées par le gouvernement libéral avec C2, mais le projet

0: L'armée américaine a lancé des frappes défensives hier dans le sud de l'Iran. Ce développement pourrait fragiliser un possible accord entre Washington et Téhéran, malgré des avancées ces derniers jours. Jean-Philippe Robillard a plus de détails.
1: Les frappes ont eu lieu tout près du détroit d'Ormuz, dans une zone côtière. L'armée américaine, donc, y a lancé des attaques contre des sites de lancement de missiles et contre des navires iraniens qui auraient tenté de poser des mines dans le détroit d'Ormuz. Ce n'est pas la première fois qu'il y a de tels accrochages, même s'il y a une trêve. C'est arrivé plus tôt ce mois-ci. Pourtant, au cours des derniers jours, Washington et Téhéran ont évoqué une résolution imminente du conflit. Hier, les Iraniens parlaient d'avancer dans les négociations de paix. Ils affirmaient que les discussions avaient abouti sur plusieurs points, alors qu'en fin de semaine, il y a le président américain Donald Trump qui affirmait qu'une entente était presque entièrement négociée. Les négociations achoppent sur le programme nucléaire du pays et sur le dégel également des avoirs iraniens. Mais ce qui est aussi beaucoup au cœur des discussions, c'est la réouverture du détroit d'Ormuz. Le secrétaire d'État américain Marco Rubio.
2: Les Russes ne sont pas favorables à un système de péage. Les Chinois ne sont pas favorables à un système de péage. Il n'y a aucun pays au monde favorable à un système de péage, à l'exception du régime iranien. Les détroits doivent rester ouverts, sans entrave, sans péage. Et évidemment, cela doit se faire immédiatement dès qu'un accord est conclu.
1: La Chine a tenté de calmer le jeu ce matin. Pékin a appelé les parties à respecter le cessez-le-feu. Ici Jean-Philippe Robillard, Radio-Canada, Montréal.
0: Voici les prévisions de la météo avec Juliette Lefebvre.
3: Alternance de soleil et de nuages aujourd'hui avec un maximum de 23, humidex de 26. Quelques averses doivent débuter tard cet après-midi. Risque d'orage pour l'après-midi et la soirée. Minimum de 14 pour la nuit prochaine.

0: Le nom de notre dernière invitée ce matin a dû sortir, si c'est pas 7-8 fois, dans nos meetings de production dans les derniers mois. À chaque fois qu'il y avait un projet intéressant. Et on a un peu dormi sur l'interrupteur. On n'a pas été vite. Ça nous aura pris tout ce temps. Mais Marie-Ève Milot, bonjour.
1: Bonjour.
0: C'est fou comment on a eu envie de t'inviter à pleine fois.
1: C'est vrai.
0: Puis pour toutes sortes de raisons, c'est ce matin que ça se passe. Pour toutes sortes de raisons, parce qu'il y a beaucoup de belles choses sur ta planche à dessin. Il y en a eu l'année passée, l'adaptation comme metteuse en scène de Rue du Plessis chez Duceppe. Il y a aussi le spectacle hommage à Daniel Bélanger l'an dernier du Cirque du Soleil. Et là, il y a l'hommage à Jean Leloup qui s'en vient. Il y a l'adaptation de la version qui n'intéresse personne d'Emmanuel Pierrot. Il y a le rôle dans Kingston Falls. Il y a plein de choses. Ma première question, c'est comment tu vas? Comment tu définis qu'est-ce que tu vis en ce moment?
1: Je dirais que je me sens pleine.
0: Wow.
1: Pleine, mais je me sens bien. Je me sens c'est beaucoup de travail aussi en arriver à mener des projets et à être invitée sur des projets pour les défendre et les porter. Donc c'est aussi l'aboutissement de beaucoup de travail. Puis j'ai envie de le nommer, ouais. Et que j'essaie d'honorer du mieux que je peux.
0: Metteuse en scène, un titre auquel tu tiens, pourquoi?
1: Parce que c'est audible, puis j'aime ça, réhabiliter des mots. J'aime qu'on entende que je suis une femme.
0: Metteuse en scène, est-ce que ça... Parce que là, en ce moment, c'est comme... Il y a des productions à chaque année qui sont impressionnantes. Là. Il y a des trucs... Est-ce que tu as toujours voulu faire ça? Comment c'est arrivé dans ton parcours qui, au départ, en est une comédienne?
1: Non, en réalité, j'ai commencé à faire la mise en scène de mes propres projets. J'ai une compagnie...
0: Dès le départ?
1: Non, pas dès le départ. On a d'abord demandé à des personnes extérieures. J'ai une compagnie de création avec Marie-Claude Saint-Laurent, qui est ma complice artistique depuis très longtemps. Ma relation la plus durable. Une relation artistique vraiment précieuse. À mi-parcours de nos écritures, j'ai eu envie de mettre en scène pour ne plus avoir à faire de concessions, je dirais, de ma perception du monde. Et c'est comme ça que ça a commencé, sur mes propres projets. Puis tranquillement, d'autres personnes ont eu envie de m'inviter sur les leurs. Et puis voilà, c'est comme un bel accident de parcours, mais qui était peut-être déjà

0: prédestinée.
1: Et là, avec cette compagnie-là de théâtre, le théâtre de la famille, avec ta complice, c'est la première fois que votre compagnie est allée chercher une histoire qui n'est pas la vôtre, dans la version qui n'intéresse personne d'Emmanuel Pierrot.
0: Ouais.
1: Pourquoi ça? Ce roman-là, cette adaptation-là?
0: Ben, parce que je pense que Emmanuel Pierrot a écrit une histoire qui dépeint la violence dans les relations intimes de manière très intelligente, de manière fulgurante. Nous, on a eu envie d'être la courroie de transmission de cette histoire-là, parce qu'on est fatigué aussi, en tant que femme, en tant que féministe, de nommer ça. Je veux dire, juste cette année, c'est 10 féminicides. On vit avec cette réalité-là de violence. Puis Emmanuel Pierrot, dans ce roman-là, le fait de manière tellement frontale, décomplexé et honnête, et ça m'a vraiment bouleversé, moi, de voir comment on peut en arriver à parler aussi de violence dans des relations d'amitié fusionnelle, dans des groupes et des familles choisies. C'est pas facile à faire de s'exposer à ça,
1: alors que son personnage, elle, est au Yukon, dans une petite communauté là-bas, et elle va se retrouver ostracisée, humiliée, intimidée par les gens proches. C'est tout un univers un peu punk, un peu de squatteurs, un peu de gens qui vont là au gré de leur pèlerinage. Puis effectivement, la violence est un peu partout. Et vous avez dit, Marie-Ève Milot, toi et ta comparse, je vous cite, « À la croisée du théâtre, de la marionnette, et de la survie, nous ouvrirons nos gueules de chienne avec elle. »
0: Ouais, c'est vraiment ça que je pense.
1: Qu'est-ce que ça t'inspire donc pour la mise en scène? Ça va être présenté au Théâtre d'aujourd'hui, puis au Trident aussi.
0: Exactement.
1: Théâtre de l'œil.
0: Théâtre de l'œil est enfin un théâtre de marionnettes. Donc, ils sont coproducteurs avec nous.
1: Il y aura vraiment des marionnettes.
0: Ouais, il y aura vraiment des marionnettes.
1: J'adore.
0: Absolument.
1: Pourquoi
0: nous sommes peut-être les marionnettes aussi d'un système violent, bien sûr, mais il y aura concrètement des marionnettes parce qu'on avait envie aussi qu'il y ait une grande théâtralité dans l'adaptation, parce que le roman est tellement bien écrit, alors sinon lisons le roman. Donc comment amener ça sur scène? Et puis, il y a un personnage qui est très, très, très important dans le roman, et c'est Luna, qui est un chien-loup femelle, qui est très près de Sacha, et donc on avait envie de faire exister les chiens, les chiennes de cette pièce, les gueules aussi, qu'on les voit, qu'elles soient physiques, et je trouve ça très théâtral.
1: OK, comment ça fonctionne? Là, je m'en vais dans le Cirque du Soleil.
0: Ouais.
1: Parce que là, bon, on voit un peu comment ton esprit de créatrice fonctionne avec la marionnette et le chien et les gueules et tout ça. On a une petite porte ouverte avec des moyens qui sont autres que ceux du Cirque du Soleil et les moyens et le temps que ça permet aussi, je présume, ouvre toutes les vannes de la création ou presque. Quand on t'a approché pour faire l'hommage à Daniel Bélanger l'an dernier à l'amphithéâtre Cogeco à Trois-Rivières, et tu vas faire Jean Leloup cet été, quand on t'a approché au tout départ, après le vertige, qu'est-ce qui est arrivé?
0: Ben c'est un beau vertige, ceci étant dit. Ben, je pense que c'est l'immersion. Ça a été le cas l'année passée avec Daniel Bélanger. C'est d'abord deux artistes que j'ai dans mon cœur depuis très longtemps, tu sais, dont j'ai vraiment suivi le parcours artistique et qui m'habite. Donc c'était de me replonger autrement que comme quelqu'un qui écoute et qui aime la musique, donc comme une créatrice, puis de voir qu'est-ce qui allait surgir en fait de cette nouvelle posture-là d'écoute et de lecture. Donc c'était ça ma première étape, l'immersion.
1: OK. Puis après ça, une fois que tu as fait l'immersion, que tu es retourné dans ta vie, dans les albums et dans les pièces qui n'ont pas fait partie de ta vie parce que c'est des artistes avec un répertoire immense, après ça, comment ça se met en branle? Comme pour Jean Leloup, là, comment après que tu aies réécouté la musique puis que tu aies essayé de voir comment elle résonne en toi depuis longtemps, après ça, tu fais quoi?
0: Ben après ça, il y a comme une équipe qui se crée, une équipe artistique assez importante. Puis, ce qu'il faut dire aussi, quand on fait la mise en scène de ces spectacles-là, on les écrit aussi. Alors, j'ai écrit, dans le fond, tranquillement ce spectacle avec mon équipe. Je dirais que d'abord, c'est un espace qui commence à se dessiner, dans lequel j'ai envie de déposer les personnages, puis là, dans ce cas-ci, les disciplines les tableaux acrobatiques. Donc, avec Geneviève Lisotte, qui est ma complice aussi, qui l'était l'année dernière à la scénographie et qui l'est encore cet été. À Trois-Rivières, je dirais que c'est d'abord un espace qui se dessine, puis tranquillement, des personnages qui se détachent, parce que dans les deux cas, puis surtout pour Jean Leloup, il y a beaucoup de personnages dans son œuvre, en fait. Fait que c'était déjà de les choisir, de voir les personnages qui jouaient le plus du coude dans mon imaginaire pour rester. Ouais, c'est ça. Et tranquillement, après, c'est d'associer des chansons, en fait, avec les tableaux acrobatiques. Puis ça aussi, ça a été un exercice difficile parce que c'est vraiment comme une œuvre foisonnante. Mmh. Disons-le, on aurait pu faire 25 spectacles avec l'œuvre de Jean Leloup. Puis, tranquillement, c'est d'entrelacer ces tableaux-là ensemble dans une histoire
1: que
0: j'ai écrite. Okay. Ouais, exactement.
1: Et t'as rencontré Jean Leloup?
0: Oui.
1: Cette discussion ressemble à quoi?
0: Ah, mon Dieu, c'était un beau moment volé. C'était très tôt le matin. J'ai trouvé ça merveilleux. Il était 8 heures. On avait décidé de prendre un café dans un lieu, dans un beau lieu qui n'était pas... où il n'allait pas avoir d'interférences, disons ça comme ça. Fait qu'on était dans un studio de musique, celui de Jean-Philippe Goncalves, qui fait la conception musicale. Puis, on a juste parlé d'artiste à artiste, prendre le pouls de comment on se sent en ce moment, de son rapport au cirque, de ce qui se passe dans nos vies d'artiste. C'était vraiment aussi désarçonnant que son œuvre. C'est quelqu'un qui est imprévisible, puis j'aime ça dans sa manière de mener une conversation qui jamais n'est ordinaire, disons ça comme ça. Mais ça a été très, très chaleureux, ça m'a vraiment validée, je vais dire.
1: Est-ce qu'il est curieux de savoir ce que t'en fais? Est-ce que tu penses qu'il va venir voir? Est-ce qu'il a cette curiosité-là de sa propre œuvre ou de ce que tu vas en faire ou tu sais pas?
0: Ben, en tout cas, au moment où on a pris le café, il y avait beaucoup de curiosité, absolument, mais puis même, de fierté que ça devienne un spectacle de cirque, particulièrement. Il y a quelque chose de très spectaculaire aussi dans son œuvre. Lui, il y a eu de multiples identités, plein de personnages.
1: Des morts.
0: Oui, exactement.
1: Des renaissances.
0: Très théâtral, en fait, son parcours artistique, puis tous ses albums le sont.
1: Il y avait une demande. Il t'a fait, Marie-Ève Milot, une demande. C'était quoi?
0: C'était qu'il y ait la présence d'une corneille. Dans le spectacle, tout simplement. Ce à quoi j'ai répondu « maison ». Puis elle va même occuper une place très importante, un symbole fort qui va être le liant entre les tableaux acrobatiques et ultimement même la finale du spectacle.
1: On va écouter la musique qui, je crois bien, sera la première qu'on entendra pendant Paradis perdu, hommage à Jean Leloup, mis en scène par Marie-Ève Milot.

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0: C'est bien la chanson qui va ouvrir?
1: Absolument, sur une grande procession.
0: C'est ça, parce que c'est ça qu'on entend.
1: Ouais.
0: Ces personnages-là qui...
1: Ouais. Qui est comme un dôme, pour moi, c'est comme un lieu refuge aussi. Tu sais, on dirait que je ressens dans l'œuvre de Jean Leloup, ou en tout cas du moins dans ce que moi j'ai envie d'y mettre, vraiment comme une ode à la marginalité. Puis j'ai envie que ce dôme-là, ce soit un refuge pour tous ces marginaux qui seront sur scène. J'ai envie de ce lieu-là. Moi, j'en ai besoin, en tout cas. Mm. Puis dans ses dernières entrevues, Jean Leloup parlait, pendant L'étrange pays, à la sortie de cet album-là, qu'il rêvait d'un spectacle qui se passerait en forêt. Puis on va l'exaucer cet été. C'est ça le lieu dans lequel on convie les gens. Ça va être une forêt étrange dans lequel il y a ce théâtre, ce don.

0: dôme. Puis c'est là qu'on accueille le public.
1: Et il y aura du public sur scène.
0: Il y aura du public sur scène, absolument.
1: Qui seront qui? Qui incarneront quoi?
0: Qui incarneront, il y a les Sans Toucan dans cette chanson du dôme. C'est un peu, une métaphore de ça, mais pour nous, c'est surtout de mettre sur scène public et artiste. Moi, j'ai besoin de voir ça, cette complicité-là, puis cette union-là entre les deux. Et c'est aussi une manière, ça fait 10 ans que ça existe, les hommages, de leur rendre hommage aussi au public. On en a besoin. On a envie d'être prêt du public. Puis ça crée aussi un décor vivant. Je trouve que ça amène quelque chose d'imprévisible sur scène. C'est comme une imprévisibilité contrôlée. Fait que ça, c'est comme excitant pour moi. Mm-hmm. Parce que je peux mettre ça en valeur, ça reste vivant, ça reste comme organique. Puis voilà.
1: Ah, OK. Marie-Ève Milo, avant qu'on parle du jeu, parce qu'il y a eu un retour au jeu récemment dans cette série de Robin Aubert, Bienvenue à Kingston Falls. Je sais que Alexia Berger t'a inspiré ou inculqué la notion de doute transformatrice dans la création.
0: Oui, absolument.
1: Dans le travail de metteuse en scène qu'on te confie depuis quelques années, est-ce qu'il y a eu des moments de grand doute qui t'ont fait soit vaciller ou devant lequel il a fallu sortir de tes gonds créativement? Et de quelle façon?
0: Le doute fait vraiment partie de mon travail, puis je trouve que c'est bien de valoriser le doute. J'aime avoir cette posture en toute transparence, que je n'ai pas toutes les réponses, puis de toute façon, c'est mon rapport à l'art vivant. C'est impossible d'arriver avec une idée arrêtée de ce que ça va devenir. Moi, j'ai envie d'être surprise, puis de naviguer une œuvre et de comprendre ce que l'œuvre a besoin aussi. Donc, j'aime ça, garder la porte et les fenêtres bien ouvertes. Mm-hmm. Après, oui, j'ai eu des grands moments de doute. C'est sûr que l'année dernière, c'était la première fois où tout d'un coup, j'étais devant un espace aussi grand, aussi vaste.
1: Le théâtre.
0: L'amphithéâtre. Ouais, qui est quand même un amphithéâtre déjà extérieur. De 3000 places. Mm-hmm. C'est un extrêmement large et profond plateau.
1: Qu'il faut apprivoiser,
0: uh-huh. qu'il faut comme comprendre. Puis il faut avoir l'humilité de le découvrir, cet espace-là. Puis tu vois, cette année, je trouve que je le comprends mieux, puis je l'aborde de manière plus intelligente. Puis c'est génial aussi d'évoluer puis de progresser dans sa pratique.
1: As-tu déjà eu l'impression d'être sur le bord de te planter avec quelque chose de plus grand que toi dans ta carrière?
0: Oui, j'ai eu des grandes peurs. Je ne sais pas si l'idée de se planter, c'est comme si c'était de se dire qu'il y avait une œuvre ultime à laquelle on doit arriver. Je ne sais pas si je crois à ça. Mmh. Je pense que peut-être des fois, on a des intuitions fortes, puis on se rend compte que c'était peut-être pas tout à fait le chemin à prendre. Mais j'essaie de cultiver un autre rapport à mon travail. De l'idée de se planter, j'essaie de...
1: Donc l'idée de réussir aussi, dans ce cas-là,
0: oui,
1: est plutôt...
0: absolument. Je veux arriver... Ouais, je veux arriver à ce que j'appellerais un poème pour moi. Quand je travaille, une sensation, quand je lis de la poésie qui me transporte, c'est pas concret, mais c'est un sentiment profond de bien-être puis d'adéquation avec une œuvre. Puis j'essaie d'avoir ce rapport-là à mon travail. Qui est vraiment plus intime, je dirais qu'un objectif, qu'un
1: but atteint. Que des cases à cocher, que des listes d'épicerie à faire
0: vraiment,
1: et à atteindre.
0: Vraiment, c'est une relation.
1: Le rôle du jeu, Marie-Ève Milo, aujourd'hui, dans ta vie?
0: C'est une bonne question. J'ai arrêté de jouer, en fait, pour être honnête, quand mon frère est décédé.
1: Il y a 2 ans.
0: J'avais plus d'espace en moi. J'avais plus d'espace en moi pour mettre des personnages et des émotions ou des systèmes de valeurs qui m'appartenaient pas. J'avais plus d'espace, puis j'avais de l'espace pour faire vivre des choses aux autres, mais j'avais pas

0: d'espace pour moi incarner des personnages. Et ben, c'est un retour au jeu, en fait, Kingston Fall, avec Robin.
1: Pourquoi t'as dit oui à ça? Pourquoi t'avais l'impression? Est-ce que c'est juste une question du temps qui était passé, puis là, t'avais récupéré de l'espace?
0: Non, je pense que c'est fondamentalement le lien de confiance que j'ai avec cet artiste-là, Robin Humbert. C'est un poète, c'est une personne... c'est une personne à qui je m'identifie aussi artistiquement. Il y a un profil qui me ressemble. On vient du même, tu sais, du même coin.
1: Mais attends, vous avez tourné, t'as tourné.
0: Oui, j'ai tourné
1: Kingston Falls dans ton village d'enfance.
0: Exactement. Ouais.
1: À Danville.
0: À Danville, puis c'est très beau parce que dans les premières scènes où on a tourné à Danville, bien sûr l'équipe le savait pas et Robin non plus. Mon personnage était dans une voiture et attendait le personnage de Maxime de Serpent.
1: Maxime Lafaguette.
0: Ouais, qui va déposer des fleurs dans un cimetière et la voiture de mon personnage était stationnée devant la pierre de mon frère. Pis c'était une de mes premières scènes, puis j'y ai vu. Ah, j'y ai trouvé beaucoup de sens, en fait, comme une espèce d'invitation à refaire de la place à des personnages. Puis, ben, c'est ça que j'ai fait.
1: Et ce personnage-là, quand je t'ai vue tout à l'heure, Marie-Ève, puis là, j'essaie de réconcilier Cynthia de Bienvenue à Kingston Falls avec Marie-Ève Milo. Puis j'étais comme, OK, c'est parce que c'est un rôle de composition, là, Cynthia. On va entendre un extrait où est-ce qu'elle arrive de la ville aider, entre guillemets, Maxime Leflaguet dans son enquête. Lui, il est vraiment pas content qu'elle soit là, puis elle non plus, je pense.
2: Ça m'a même pas pris 2 minutes de trouver les mégots d'un potentiel suspect qui chose du 10. Il y a des bonnes chances qu'observer la scène à distance dans une cage de chasseurs, puis c'est pas Monsieur Junot, il chasse plus depuis des années, me l'a dit. Fait que, le suspect en question, qu'est-ce qu'il faisait là, tu penses?
3: Il fumait, en tout cas.
2: Regarde, on va pas se le cacher, là. J'ai jamais aimé ton style, Serpent.
3: Ben, que tu considères que j'ai un style, c'est déjà beau. Comment ça a été ta dernière cure, toi? Penses-tu que je n'ai pas lu le rapport que t'as fait sur notre poste? Comment t'écrivais ça, déjà? Le policier en chef est l'exemple parfait d'un Peter Pan en puissance. Qu'est-ce que t'as contre Peter Pan?
2: Il vit dans le déni, puis il s'habille en vert comme l'autre tata, ses cannes de blé d'Inde, il m'énerve. Est-ce que j'ai écrit, je le pense encore. Tu penses que j'ai pas lu ce que t'as écrit sur moi? Qu'est-ce que ça disait dans... Ah oui, attends. À quoi ça sert d'avoir du talent si c'est pour rendre les autres insignifiants?
3: Je le pense toujours.
2: C'est bon. On a fait le tour.
3: On a fait le tour.
1: Qu'est-ce que ce personnage nous apporte de la joie? On l'aime!
0: Ah, moi, je l'adore. C'est vraiment satisfaisant à jouer. Puis après... T'sais, on trouve notre chemin aussi pour les aimer, nos personnages. T'sais, c'est quelqu'un qui est tellement dédié à son travail qu'il reste très peu d'espace pour son intelligence sociale. c'est ça ma posture par rapport à ce personnage-là.
1: Ah, c'est ça. Puis Marie-Ève, en se quittant, j'ai vu sur ta page Facebook que tu as perdu ton papa.
0: Ouais.
1: Récemment.
0: Mm-hmm.
1: Très récemment.
0: Ouais.
1: Premièrement, mes condoléances.
0: Je les prends, merci.
1: Et puis, il y avait dans ton mot, « Aujourd'hui, je t'imagine avec ton fils, mon frère, enfin réunis. J'espère pour vous que le Canadien vont faire les séries. Ça vous ferait un beau printemps de retrouvailles. » Là, ils font les séries.
0: Ouais.
1: Qui prennent quelle dimension en ce moment pour toi, ces séries-là?
0: Ben, je dirais que c'est... Tu sais, je pense que quand on perd des êtres chers, on cherche tous les moments où on peut les mettre en scène dans notre imaginaire. Puis je m'accroche à tous ces moments-là. Fait que chaque fois qu'il y a une game des Canadiens, c'est juste un espace pour moi, pour les réunir, pour me recueillir même. Fait que je te dirais que c'est un espace de recueillement. Puis après, bon, s'ils étaient là avec moi, je les aurais aussi sensibilisés à regarder les victoires. Mais bon, là, ça, c'est parfait, c'est entre moi puis moi. Là. Ça aurait fait encore plus de prétextes, de plus de liens sociaux. Parce que c'est au final, c'est un peu ça aussi. C'est un lien social, tout ça.
1: Marie-Ève Milo, ça a été un plaisir de te recevoir. Tu as été désirée pendant si longtemps par toute cette équipe. Merci d'avoir accepté notre invitation.
0: Mais ça me touche beaucoup. Merci à vous.
1: Paradis perdu, hommage à Jean Leloup par le Cirque du Soleil, donc à l'amphithéâtre Cogeco Trois-Rivières du 15 juillet au 15 août. La version qui n'intéresse personne d'Emmanuel Pierrot, ça sera au Centre du théâtre d'aujourd'hui en septembre et puis au Trident plus tard à Québec en novembre. Bienvenue à Kingston Falls, disponible maintenant sur tout.tv. Et puis il y a la soirée Maud Guérin aussi qui est une tradition que ranime Benoît Méguénis au théâtre du Rideau Vert, donc mise en lecture signée Marie-Ève Milot. Merci Marie-Ève.
0: Merci à vous.
1: Et merci à vous d'avoir été là. On se retrouve demain. Au revoir tout le monde.
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0: Bonjour, bon mardi. Comment se porte le mouvement Desjardins? Cette grande coopérative, plus gros employeur privé du Québec, l'une des institutions financières les plus importantes au Canada. Mais si on regarde les états financiers, Desjardins va très bien. Hausse importante des profits d'une année à l'autre. Encore pour le dernier trimestre, clos le 31 mars, on parle de 960 millions d'excédents, en hausse de 30 %. Mais si on pose la question dans la rue, aux citoyens, aux membres, la réponse est moins évidente. On sent encore l'attachement à l'institution fondée par Alphonse Desjardins. Je le rappelle qu'il a ouvert sa première caisse populaire à Lévis, c'était le 23 janvier 1901. Donc les gens aiment encore Desjardins, mais rapidement, quand on parle avec les différents membres, bien, les bémols suivent dans les conversations. De récentes controverses sur la manière d'afficher les soldes de carte de crédit, la capacité à partager une carte de crédit ont retenu l'attention. Il y a aussi les frais aux guichets automatiques qui sont devenus très élevés. La disparition des caisses et des guichets dans certains villages, ça a entamé le sentiment de fierté de beaucoup de Québécois. Et il y a bien des gens qui se demandent si Desjardins est maintenant l'équivalent d'une simple banque. Alors, en même temps, Desjardins affronte la concurrence de ces mêmes banques, des nouvelles institutions financières également, nouvelles institutions financières virtuelles en ligne seulement. Il y a l'intelligence artificielle qui commence à faire son entrée dans le monde de la finance. Alors, c'est dans ce contexte que navigue le nouveau président et chef de la direction de Desjardins, Denis Dubois. Il est en poste depuis moins d'un an. En fait, l'annonce de son arrivée a été rendue publique il y a un an ces jours-ci. Et on va recevoir Denis Dubois en entrevue tout à l'heure. Plusieurs sujets abordés avec lui. Ce sera après le Radio-Journal de midi, vers midi 10. Si vous avez des questions pour Denis Dubois, écrivez-nous. On peut toujours ajuster nos questions dans la prochaine demi-heure. Alors, je suis toujours intéressé à vous lire, à savoir ce qui vous préoccupe ou vous intéresse. Alors, via la bulle de conversation, par l'application Radio-Canada Audio, vous savez comment ça fonctionne. N'oubliez pas de nous mentionner votre nom et votre lieu de résidence, idéalement. Ou alors, notre courriel est toujours disponible, midi-info en un mot, @radio-canada.ca. Sinon, parmi les autres sujets, il y a la campagne de publicité négative que vient de lancer le Parti québécois contre la CAQ. Vous l'avez peut-être vu hier pendant le match du Canadien de Montréal. Donc, une pub qui a un sandwich comme vedette avec plusieurs bruits un peu désagréables. Agréable d'humidité. Donc, on va en discuter avec Marie-Hélène Tremblay tout à l'heure et en grand angle également avec Hélène Buzetti et Pierre Duchesne. C'est quand même moins courant au Québec qu'ailleurs au Canada et surtout qu'aux États-Unis d'avoir des campagnes publicitaires négatives. Alors, est-ce que ça vient avec un risque supplémentaire ici au Québec? On va en parler tout à l'heure. Et on va aussi discuter de la chaleur lors des matchs de la Coupe du monde de soccer. Ça approche Canada, États-Unis, Mexique. Donc, dans moins d'un mois, la FIFA adapte de plus en plus ses règlements pour en tenir compte de cette chaleur pour les joueurs, pour les spectateurs aussi. On va en discuter en fin d'émission. Mais pour tout de suite, on commence avec une nouvelle qui devrait peut-être déplaire à bon nombre d'automobilistes. Québec vient de conclure un accord pour l'acquisition de 66 nouveaux radars photo mobiles qui vont être déployés au cours des deux prochaines années. En fait, le nombre de radars photo va plus que doublé dans la province. Mais même si les radars peuvent faire des mécontents, ils sont là pour une raison, réduire les excès de vitesse. Et pour évaluer la pertinence d'une telle mesure, je joins au bout du fil le professeur spécialisé en sécurité routière à Polytechnique Montréal, Nicolas Saunier. Monsieur Saunier, bonjour.
1: Bonjour.
0: Alors,

0: plus de radars photo au Québec. Est-ce que c'est une bonne ou une mauvaise nouvelle?
1: C'est une excellente nouvelle pour la sécurité routière, il n'y a aucun doute. C'est souvent, je le dis parfois, là, c'est pour répondre à des entrevues dans les médias. C'est une réponse facile.
0: C'est une réponse facile, malgré l'impopularité de l'objet en question.
1: Effectivement, mais je pense que c'est en partie lié aussi au fait qu'on ne comprend pas toujours on associe toujours le photoradar à une trappe à étiquette, une façon pour l'État de faire de l'argent. Et bon, je le répétais encore une fois, j'espère qu'en répétant à chaque fois, ce n'est pas le cas. C'est vraiment de l'argent qui est dirigé dans un fonds spécialisé pour l'amélioration de la sécurité routière. Donc, ce n'est pas une trappe à étiquette.
0: Donc, quand le gouvernement du Québec affiche des revenus de 130 millions de dollars l'an passé grâce au radar photo, 690 millions de dollars depuis 2009, c'est parce que l'État, donc, ça va pas dans le fonds commun, c'est ce que vous dites, dans le fonds consolidé.
1: Exactement.
0: Il y a de l'argent, cet argent-là est utilisé à bon escient, c'est ce que vous dites là.
1: Tout ce qui est déclaré, même l'ensemble paye le programme d'abord. Il y a des frais évidemment, par exemple les achats des nouveaux photoradars et leur entretien. Mais ensuite, ça va dans un fonds qui, donc, si je comprends, en partie va à l'indemnisation des victimes, mais surtout est aussi un fonds qui est ouvert pour des projets de recherche, mais encore une fois, encore plus pour des municipalités qui peuvent ensuite avoir des financements et qui améliorent le réseau routier et la sécurité routière.
0: Quand vous dites que c'est une bonne nouvelle pour la sécurité routière, est-ce que ça a été prouvé scientifiquement que les radars donnent des résultats?
1: Oui, absolument. C'est pour ça que je vous réponds de cette façon-là. C'est une des mesures où on sait que l'effet est réel. L'effet évidemment réel en termes de... Il y a deux choses qu'il faut valider. La première, c'est est-ce que le photoradar fait baisser la vitesse? La réponse, c'est oui. Alors, ça peut varier d'un pays à l'autre, ça peut varier d'un type de photoradar à un autre. On sait qu'on a des radars fixes, on a des radars mobiles, mais les deux fonctionnent. Et ensuite, le lien de la vitesse à la sécurité routière, en général, est démontré, sans aucun doute aussi. On a moins d'accidents, mais encore plus, on a moins d'accidents graves, voire même... Si un accident se produit dans les mêmes conditions, le même angle, etc., mais si la vitesse est plus basse, la gravité des blessures diminue très rapidement avec la vitesse. Et on a même des études qui font l'ensemble de cette démonstration, qui donc montre que les photoradars diminuent le nombre d'accidents et la gravité des accidents dans plusieurs pays.
0: Dans le cas du nouveau contrat signé par Québec pour l'acquisition de 66 nouveaux radars photo, on parle de radars photo qui vont être mobiles et non pas fixes. Mm-hmm. Pourquoi avoir pris cette décision, vous pensez, du côté du gouvernement?
1: Je pense, si on se rappelle un peu, le processus est quand même assez long. Et on en parlait, je pense, à l'été 2023 de mémoire où il y a un appel pour les deux volets. Et ce que j'en comprends, c'est qu'actuellement, c'est des photoradars mobiles qui arrivent dans le parc du gouvernement. Mais il y a aussi des radars fixes. Donc, il n'y a pas une préférence directe, c'est simplement ce qui s'en vient actuellement.
0: Et dans ce cas-ci, on va déployer les photoradars mobiles à quel endroit? Est-ce que c'est plus utile de le faire le long des autoroutes, près des zones scolaires? Où on devrait les déployer?
1: Écoutez, il y a des critères, mais vraiment l'idée, c'est d'aller aux endroits où il y a des accidents et dont un des facteurs principaux ou un facteur aggravant identifié est la vitesse. Ça va dépendre. Un des avantages aussi particuliers, ça peut être pour justement des zones de construction. Là, ce sont des endroits qui sont particulièrement dangereux pour les travailleurs de la construction, en particulier des signaleurs, par exemple. Et là, évidemment, vu que c'est des localisations temporaires, là, le photoradar mobile, ça va être particulièrement bien.
0: Avec la popularité grandissante des applications mobiles comme Google Maps ou Waze que les gens ont sur leur téléphone et maintenant même souvent directement sur leur écran tactile dans leur véhicule, est-ce que l'efficacité des photoradars diminue? Parce qu'on reçoit souvent des alertes en disant « attention, photoradar dans 500 mètres ». Est-ce qu'il y a quand même une efficacité au photoradar?
1: Bien sûr. En fait, le but est atteint. Le but, c'est que le conducteur diminue sa vitesse. Le but, c'est pas de l'attraper et de lui donner une amende. Il y a de la signalisation, des panneaux sur les routes. Donc, le but, encore une fois, c'est pas de piéger les gens. C'est vraiment de baisser la vitesse.
0: Nicolas Saunier, professeur spécialisé en sécurité routière à Polytechnique Montréal. Merci de nous avoir accordé quelques minutes.
1: Ça me fait plaisir.
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0: On commence du côté de la politique fédérale à Ottawa. Fanny Olivier de retour. Bonjour Fanny.
3: Bonjour Alec.
0: Alors, on attend des représentants de Google et d'Apple sur la colline parlementaire à Ottawa aujourd'hui pour témoigner en comité

0: au sujet du projet de loi C-22. Ça, c'est le projet de loi qui vise à permettre aux corps policiers d'avoir un accès rapide à des informations numériques dans le cadre de leur enquête. Mais c'est un projet de loi quand même controversé.
1: Ouais, et c'est un dossier qui est délicat pour le gouvernement Carney depuis le début, parce qu'il avait commencé par déposer en juin de l'an dernier un projet sur ce sujet-là, c'était C2, et finalement, ben, il a dû le mettre sur la glace parce que l'opposition était tellement vive, donc il a scindé en deux le projet de loi, a mis certaines dispositions qui touchaient un autre sujet, là, l'immigration, dans C12. C12 a reçu la sanction royale, et là, donc, le gouvernement s'attaque à la portion qui touche ce qu'on appelle ici à Ottawa l'accès légal. Donc, un projet de loi déposé en mars dernier, C-22. Et ce que cherche à faire le gouvernement, c'est finalement de permettre aux corps policiers à travers le pays de moderniser leur enquête. Hein, les criminels, bien sûr, utilisent Internet de plus en plus, comme tout le monde. Donc, Ottawa veut que la police ait les bons outils, des outils de 2026 pour traquer ces criminels-là. Et le gouvernement en fait par ailleurs une question de sécurité nationale et de renseignement parce qu'il dit, ben, mes alliés des Five Eyes, eux, ont plus d'outils que nous. Donc, on n'a pas la même qualité d'infos que nos partenaires. Donc, on a besoin de davantage. C'est un projet de loi qui est très complexe, Alex. Ça fait plus de 70 pages. On comprend qu'Ottawa veut, d'une part, rendre plus facile pour la police l'accès aux informations des internautes de façon générale, des internautes qui sont soupçonnés de crimes. Donc, on parle de soupçons, par exemple, d'extorsion, planification d'attentats, etc. Et d'autre part, et ça, c'est ce qui dérange beaucoup les compagnies, veut exiger que les fournisseurs de services électroniques compilent des métadonnées sur leurs clients pour une durée qui pourrait aller jusqu'à un an. Donc, pas nécessairement garder le message comme tel que vous envoyez à quelqu'un, mais par exemple, l'adresse IP, les serveurs, etc. Ça déplaît notamment à des compagnies comme Apple et Google qui vont donc se présenter ici sur la colline parce qu'eux disent que ce sont des mesures qui vont affaiblir la protection des données. Ça va ouvrir la porte à des violations du respect de la vie privée, pas seulement pour les criminels, mais vraiment pour monsieur, madame, tout le monde. Donc, ça va finalement rendre la protection des données plus vulnérable. Donc, ce sont des témoins cet après-midi, mais on va entendre d'autres personnes aussi, notamment des représentants du corps policier qui, eux, veulent ces outils-là, mm-hmm. bien sûr. On va entendre aussi le bâtonnier du Québec, le commissaire à la protection de la vie privée du Canada, etc. Donc, on voit que le gouvernement libéral est un petit peu coincé entre sa promesse là, de rendre le Canada plus sécuritaire, mais il y a aussi des menaces de fournisseurs de VPN ou de messagerie cryptée comme Signal, hein, qui disent, ben, si vous allez de l'avant avec C-22 tel qu'il est rédigé en ce moment, ben, nous, on va quitter carrément le Canada. Donc, c'est un peu, je dirais, inconfortable. Et ce qui vient mettre encore un peu plus de pression, c'est que le gouvernement a l'air de vouloir agir vite pour faire adopter son projet de loi, peut-être même d'ici la fin là, du mois de juin. Donc, il y a peut-être certaines personnes qui risquent de se sentir bousculées. Donc, on va les entendre cet après-midi.
0: À suivre aujourd'hui sur la colline parlementaire. On revient aussi sur ce référendum auquel seront soumis les Albertains pour déterminer s'ils souhaitent ou non un autre référendum sur la sécession de leur province. Le gouvernement Carney étudie en ce moment si la loi sur la clarté pourrait s'appliquer. On a vu Stéphane Dion, le père de la loi sur la clarté, oui. dire « Je pense pas qu'elle s'applique, cette loi-là, mais en même temps, on fait des vérifications du côté du gouvernement fédéral. »
1: C'est ça, exactement. On entend ce que dit Stéphane Dion, mais on dit, ben, on va quand même faire notre analyse légale de notre côté. Et là, ce que disait le ministre de la Justice, Sean Fraser, tout à l'heure à l'entrée du cabinet, c'est qu'on est au beau milieu de l'étude, là, en ce moment même. Il a quand même spécifié, Sean Fraser, que c'est vrai que normalement, avec la loi sur la clarté, ça doit s'appliquer à une question directement posée sur la séparation d'une province. Donc, on comprend que ce qu'il veut dire, c'est que ce serait vraiment une autre paire de manches si la question qui serait posée aux Albertains en octobre, c'est est-ce que l'Alberta devrait se séparer du Canada, oui ou non? Alors que là, on est plutôt devant une question d'un référendum sur un référendum. Mais bon, Sean Fraser dit, on n'a pas complété notre étude, on n'a pas encore notre avis juridique et de toute façon, ça va être le premier ministre, Mark Carney, qui va l'avoir en premier, là, cet avis entre ses mains, avant quiconque, quand ça va être prêt. Ça ne devrait pas être trop long parce qu'il parle quand même là, d'une question de jour, donc on risque d'être fixé à ce moment-là.
0: Fanny Olivier, merci. On se retrouve demain.
1: À demain.
0: On se dirige du côté de Québec. Marie-Hélène Tremblay à l'Assemblée nationale, bonjour.
2: Bonjour, Alec.
0: Alors, les travaux parlementaires reprennent, après une pause du côté de l'Assemblée nationale. Et là, les sommes consenties par le gouvernement Fréchette pour faire face à la hausse du coût de la vie fournissent des munitions aux partis d'opposition.
2: Mais tous les adversaires de la CAQ ont qualifié les dernières annonces de Christine Fréchette d'électoraliste. Alors, la première ministre doit s'attendre à être prise à partie cet après-midi par les partis d'opposition durant la période de questions, parce que les partis vont revenir sur cette mise en garde du ministre des Finances au début du mois de mai, qui a fuité, en fait, qu'un de nos collègues a obtenu ce fameux courriel envoyé à Christine Fréchette, où il s'inquiétait là, du rythme des dépenses depuis que la première ministre est en poste. Le ministre, on le sait, avait prévu un montant de 250 millions de dollars pour le nouveau premier ministre pour qu'il puisse réaliser ses engagements. Mais jusqu'ici, elle a plutôt dépensé 336 millions de dollars. Je parle ici, évidemment, des dépenses récurrentes. Parce qu'hier, s'ajoutent d'autres sommes. Éric Girard et Christine Fréchette ont dit que la situation budgétaire avait changé pour le mieux ces dernières semaines, ce qui permettait donc d'en faire davantage de prévu. Et hier, ils ont annoncé ce bouquet de mesures, l'annulation de la TVQ sur certains aliments, baisse du coût de l'immatriculation et cette aide supplémentaire au moins bien nantis qui va permettre, dans le meilleur des cas, de redonner 350 $ par année à un ménage. Alors, évidemment, le gouvernement aurait préféré que les choses se passent autrement parce que cette fuite du courriel envoyé par Éric Girard à Christine Fréchette, comme vous l'avez dit, Alex, ça donne des munitions aux partis d'opposition. Il y a le chef péquiste Paul-Saint-Pierre Plamondon qui a dit ce matin que la CAQ utilisait ni plus ni moins là, que des fonds publics pour acheter des votes comme François Legault l'avait fait en 2022. Alors, avec seulement 3 semaines de travaux parlementaires, évidemment, les partis cherchent à retenir l'attention et on le voit, là, tous les coups seront permis pour nuire à un adversaire politique, surtout, en fait, au gouvernement de la CAQ.
0: D'ailleurs, hier, Éric Girard, qui était aux côtés de Christine Fréchette pour cette annonce à Sherbrooke là, sur le coût de la vie, avait l'air particulièrement soucieux de montrer à quel point il aime sa première ministre et que la fuite de son courriel ne change rien à sa relation. Écoutez, il a même dit à un moment donné, je suis excité de pouvoir m'attaquer au déficit d'infrastructure.
2: Imaginez.
0: Déficit d'entretien d'infrastructure. Faut être un ministre des Finances à tendance conservatrice pour être excité par le déficit d'entretien
2: n'est-ce
0: de
2: pas?
0: Nos infrastructures. Il a dit, c'est une grande première ministre. Il était très heureux d'être avec elle. Je pense qu'il voulait montrer qu'effectivement, il croit en elle, malgré le courriel peut-être un petit peu dur qu'il lui avait envoyé il y a 3 semaines.
2: Mais parfois, voilà. Trop en faire, c'est comme pas assez. Hein?
0: C'est ça,
2: comme
0: on dit. Ça faisait beaucoup. Vous parliez de « tous les coups sont permis ». On a eu peut-être un aperçu de ça hier. J'écoutais tranquillement comme ça le match canadien Caroline. Et puis soudainement, publicité politique à la télévision, le Parti québécois, qui lance une campagne publicitaire à connotation négative contre la CAQ, avec un sandwich comme vedette.
2: Bien, avec le nombre de téléspectateurs qui étaient présents hier soir devant leur petit écran, c'est vrai que c'est peut-être une bonne idée de diffuser une publicité durant le match de hockey, parce qu'il y avait beaucoup d'amateurs comme vous au rendez-vous. Mais je serais curieuse de savoir aussi combien le Parti québécois a dû débourser pour la diffuser, cette publicité. Ça ne devait quand même pas être donné. Mais bon, il y a sûrement certains de nos auditeurs qui n'ont pas entendu cette publicité, alors je vous propose de l'entendre tout de suite.
3: Excusez-moi, mon sandwich a vraiment l'air mauvais. Pouvez-vous le changer?
4: Pas de problème.
3: C'est quoi ça?
4: Ça, c'est du changement.
0: Court extrait, donc, de 15 secondes. On entend bien le bruit d'humidité là, qui nous fait vraiment...
2: On s'excuse, là, on est à l'approche de l'heure du lunch, là, mais oui, effectivement, en fait, cet employé du café refait le sandwich à la demande de la cliente, mais avec les mêmes ingrédients. Et c'est un sandwich, disons-le, qui n'est pas très appétissant. Alors, ce que le PQ cherchait à faire, c'est à illustrer que peu importe que ce soit Christine Fréchette ou François Legault, ben, c'est du pareil au même. Mais ce qui est intéressant et digne de mention, disons-le, c'est que le Parti québécois a choisi de s'en prendre à la CAQ et non pas au Parti libéral, parce que ce sont les libéraux qui talonnent les péquistes dans les derniers sondages et non pas la CAQ. Alors, est-ce que c'est donc dire que les caquistes sont de retour dans le rétroviseur du Parti québécois? Le chef Paul-Saint-Pierre Plamondon s'en est défendu ce matin, mentionnant que c'est pleinement justifié de faire à ce moment-ci une publicité au terme de 8 ans de gouvernement caquiste et qu'il y en aura d'autres des publicités, parce que ça se passera encore dans un café. Faudra voir. Mais on verra bien. Peut-être une note de bas de page aujourd'hui, Alec, que vous aimez bien. Peut-être un mot pour vous mentionner que c'est cet après-midi, après la période des questions que les députés vont voter sur le rapport de la commissaire à l'éthique concernant la députée Sona Lakoyan-Olivier. On se rappellera, elle a été blâmée d'avoir utilisé à des fins partisanes des ressources payées par l'Assemblée nationale. Une sanction aussi de 8 000 $. Alors, tout indique que les parlementaires vont entériner le rapport de la commissaire à l'éthique cet après-midi et que la députée va effectivement payer cette sanction de 8 000 $. Alors, ça mettra fin à cette histoire.

0: Oui, absolument. Marie-Hélène Tremblay, merci beaucoup. À demain.
1: À demain.
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0: Raphaël, bonjour.
3: Bonjour, Alec.
0: Belle journée dans le sud du Québec aujourd'hui. Oui, soleil, température estivale. En Europe, par contre, je pense qu'on prendrait bien un petit coup de frais.
3: Il fait beau, mais il fait chaud.
0: Il fait chaud pas mal partout en Europe. À Bordeaux, en France, on vient d'atteindre 35 degrés Celsius. Donc, à ce temps-ci de l'année, là, c'est beaucoup. On bat des records de chaleur dans plusieurs pays d'Europe en ce moment. En fait, il n'y a jamais fait aussi chaud que dans cette période de l'année en Europe.
3: C'est ça. À l'échelle nationale, en France, lundi, donc hier, c'était la journée la plus chaude pour un mois de mai. Selon le gouvernement, il y a déjà 7 décès, d'ailleurs, qui ont été constatés en lien direct ou indirect avec la chaleur. On voit toutes sortes de scènes aussi qui sont causées par cette vague de chaleur. J'ai vu des images, entre autres, assez marquantes des passagers d'un train qui reliait Paris à Nice, qui est resté immobilisé 4 heures sur les rails, en plein soleil. Mmh. Plus de climatisation qui fonctionne dans les wagons. On a, après 2 heures, finalement, autorisé les passagers à sortir, prendre l'air un petit peu, parce qu'habituellement, on ne le permet pas pour des raisons de sécurité de sortir, mais là, c'était devenu vraiment invivable. Dans le pays voisin, au Royaume-Uni, il a fait très chaud là-bas aussi. Il y a un endroit dans le sud-ouest de Londres où on a enregistré une température record hier de 34,8 degrés, donc c'était un record pour le mois de mai encore là. Puis on a battu ce record-là ce matin, 35 degrés dans la ville de Londres, où on n'est pas habitué à de telles chaleurs, évidemment. Il y a des avertissements qui sont lancés par les autorités dans différents pays, dont en Angleterre.
0: Mais dans le nord de l'Angleterre, l'Écosse et tout ça, il n'y a même pas de climatisation.
3: Ben non,
0: les gens sont...
3: De manière générale, on va revenir sur les chiffres de climatisation en Angleterre, mais c'est très, très faible. Ouais. Puis vous parliez de l'Écosse, on a vu des feux de broussailles près d'Édimbourg en raison de la chaleur. Dans le nord de l'Angleterre, il y a des avertissements pour la population vulnérable. On ne parle pas de Londres, là. On est dans le coin de Liverpool, Manchester, etc. Pas habitué du tout à ce type de température, surtout pas à ce temps de l'année.
0: Il y avait une grosse canicule, c'était quoi, 2003,
3: ouais,
0: en France, qui avait fait vraiment beaucoup de morts. Est-ce qu'on a tiré des leçons de cette période?
3: Les températures, imaginez à ce moment-là, dépassaient 40 degrés le jour, 25 degrés la nuit. Ça s'est traduit par de nombreux décès, malheureusement, cette canicule. Selon un rapport de l'Assemblée nationale française, entre le 4 et le 18 août 2003, il y a eu 13 331 décès de personnes âgées de 85 ans et plus, alors que la moyenne des années précédentes pour cette même période de temps, c'était 6 500 personnes décédées environ de 85 ans et plus. Donc, on voit
0: plus
3: qu'il y a un surplus de décès, plus de 100 % d'augmentation. C'est une canicule, effectivement, qui a marqué les esprits. J'étais en France il y a 2 ans. Il y a beaucoup de reportages qui ont été faits sur qu'est-ce qui a été appris 20 ans plus tard, il y a 3 ans plutôt. Déjà, ça passe très vite. Et donc, oui, on a mis des mesures en place dans les villes, dans les communes, entre autres. Il y a des registres de personnes vulnérables qui ont été créés. Donc, on peut aller voir. Comme ça, les gens, soit âgés, soit seuls, s'assurer que tout va bien, qu'ils sont hydratés correctement. Des endroits plus frais également qui ont été mis sur pied parce que tout le monde n'a pas la climatisation, vous l'avez dit. Donc, on peut aller se rafraîchir un peu. Puis, des horaires décalés ou des congés pour les gens qui sont obligés de travailler à l'extérieur, sous le soleil, dans des températures parfois brûlantes.
0: Donc, il y a un débat sur la climatisation. On est en train là, de faire...
3: Oh, il y a un vrai débat parce que... C'est sans commune mesure entre l'Amérique du Nord et l'Europe sur le recours à la climatisation. Il y a CNN qui s'est penché sur la question et disait qu'aux États-Unis, 90 % des résidences à peu près ont la climatisation. C'est 20 % en Europe, puis au Royaume-Uni, c'est à peu près 4 %. Vous en parliez tout à l'heure, Alec. Dans ce pays, justement, comme en France, il y a des débats. En France, c'est Marine Le Pen, donc du Rassemblement national, qui l'an dernier, lors d'une vague de chaleur, a promis un plan de déploiement à grande échelle de climatisation, équiper tous les nouveaux édifices publics de climatisation. Et il y a un débat là-dessus. Tout le monde n'est pas d'accord. Il y a, par exemple, le responsable de l'Agence de l'environnement et de la maîtrise de l'énergie qui avait répliqué à Marine Le Pen l'an dernier, qui disait « C'est une solution, selon lui, à utiliser avec modération. Oui, pour les hôpitaux, pour les centres de personnes âgées, mais selon lui, c'est une solution à court terme. Ça ne peut pas être l'alibi, écrivait-il, de l'inaction où on ne change rien, on met des climatisations, on passe à autre chose comme si le problème était réglé. » Il ajoutait aussi, ça c'est un point intéressant, que ça peut coûter cher de la climatisation. Climatisation mal réglée, disait-il, ça peut coûter 130 euros par mois. Donc c'est à prendre en considération.
0: Le prix de l'énergie est très élevé en Europe. Alors si on climatise, ça fait augmenter la facture d'électricité.
3: Puis en Angleterre aussi, on en parlait du faible taux de climatisation. Il y a un débat. Il y a des restrictions, par exemple, importantes. Il n'y a pas une interdiction, mais c'est compliqué, par exemple, d'en installer dans la ville de Londres. Et c'est intéressant parce que je suis tombé sur un papier de Politico qui se penchait sur ce débat politique. Et on a présenté un sondage qui a été mené par la firme More in Commons qui montrait que les sympathisants des partis de droite radicale, sont beaucoup plus favorables que les sympathisants des partis de gauche ou de partis écologistes à l'installation de climatisation dans les nouveaux édifices. Par exemple, les électeurs de Reform UK, qui est à peu près le parti le plus à droite sur l'échelle politique au Royaume-Uni, étaient à 51 % en faveur de l'installation de climatisation dans les nouveaux édifices, alors que c'était seulement 26,5 % pour les électeurs du Parti vert. On peut penser qu'avec les températures

0: d'aujourd'hui. Ce débat-là va être relancé.
1: Tout est polarisant maintenant, même les climatiseurs.
0: Tout est politique.
1: Tout est politique et il y a des fractures en fonction des partis politiques, même sur un débat concernant la climatisation. Raphaël Bouvier-Auclair, merci.
0: Merci, au revoir.
1: À demain.
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1: Bonjour, Andréanne.
3: Bonjour, Alex.
1: Le gouvernement du Québec n'injectera pas d'argent frais dans le projet de ballon dirigeable Flying Whales, mais affirme que l'argent public investi dans l'aventure n'est pas perdu.
3: Ah, le projet de Flying Whales, hein? Depuis les tout débuts, ça fait jaser.
1: C'est que même le nom amène à faire des blagues sur cette espèce d'éléphant volant.
3: C'est ça. C'était perçu un peu comme une excentricité au départ, mais on nous expliquait au gouvernement que c'était très sérieux. C'est une entreprise qui est basée en France, je vous le rappelle, qui existe depuis 2012, qui avait le projet de construire d'immenses ballons dirigeables, des baleines volantes, là, comme son nom le suggère. Donc, des gros engins pour transporter de la marchandise de grande taille vers des régions plus éloignées, vers lesquelles il n'y a pas de route pour s'y rendre.
1: Secteur minier, secteur forestier, par exemple.
3: Des grandes pales, des éoliennes, des turbines hydrauliques, etc. Donc, déjà, ça semblait futuriste, mais le gouvernement de la CAQ avait choisi d'y croire. En 2019, c'était Pierre Fitzgibbon, à l'époque, qui était super ministre de l'économie, qui avait annoncé un premier investissement dans l'aventure. Au départ, c'était une vingtaine de millions, mais le gouvernement, via Investissement Québec, a par la suite participé à d'autres rondes de financement et a injecté dans Flying Whales à peu près une centaine de millions de dollars. Mais c'est tout. Ça s'arrête là pour l'instant. L'objectif, c'était d'aider Flying Whales à ouvrir une usine au Québec, dans la région de Sherbrooke. On prévoyait la création de 300 emplois. Mais là, en ce moment, il n'y a toujours pas d'usine. Il y a une antenne québécoise de Flying Whales qui existe. Il y a une vingtaine de personnes qui y travaillent. Et là, l'entreprise française mène une autre ronde de financement en ce moment. L'objectif de cette ronde-là, c'est de construire une usine d'assemblage près de Bordeaux, en France. Et là, Québec a refusé de participer. Au cabinet du ministre de l'Économie, Bernard Drinville, on nous dit que le gouvernement a choisi de ne pas réinvestir l'argent des Québécois dans Flying Whales parce que les retombées d'un nouvel investissement se feraient principalement à l'extérieur du Québec et que la responsabilité du gouvernement, c'est d'investir l'argent des Québécois là où les retombées sont directes pour le Québec. Ce qu'il faut comprendre, c'est que Flying Whales aura encore besoin de beaucoup d'argent là, pour concrétiser son projet. On évoque des centaines de millions de dollars. Québec choisit donc de faire preuve de prudence. Est-ce que c'est une stratégie sage après des investissements dans le passé qui ont mal tourné pour certains grands projets que je ne nommerai pas, mais on pense tous à Northvolt, par exemple. Cela dit, on assure que l'argent public dans Flying Whales n'est pas perdu, que les sommes pariées par Investissement Québec sont toujours là, que le gouvernement demeure actionnaire, continue de suivre l'évolution du projet et que pour l'instant, on n'a pas revu la valeur au livre de ce placement dans Flying Whales.
1: Une bonne nouvelle pour l'économie québécoise, le PIB vient de connaître sa meilleure croissance en plus d'un an.
3: Oui, ça fait du bien parce qu'évidemment, on n'arrête pas de dire que le Québec est l'une des provinces canadiennes pour lesquelles les perspectives de croissance sont les plus faibles, que l'économie stagne, etc. Donc, PIB réel du Québec qui, en février, a enregistré sa plus forte croissance depuis janvier 2025. On a une progression en un mois de 0,4% et c'est d'ailleurs deux fois plus rapide que ce qu'on observait au même moment pour la croissance de l'économie canadienne. Qu'est-ce qui s'est passé? On a une amélioration, entre autres, pour le secteur de l'agriculture, le secteur de la fabrication également pour un troisième mois de suite. Ça, c'est encourageant étant donné le contexte commercial qui semble nuire aux fabricants. Mais il y a Desjardins qui dit attention, là, ces données-là, ce sont des données mensuelles, ça n'indique pas une tendance. Il peut y avoir dans le secteur de la fabrication, par exemple, des investissements massifs dans les stocks qui sont découlés par la suite. Alors, c'est pas une tendance et on reste au Québec, malheureusement, dans des perspectives de croissance assez faibles pour l'ensemble de l'année 2026.
1: Mais parlant d'économie qui va pas très bien, les cas d'insolvabilité se multiplient au Canada. En fait, le nombre de personnes au bord de la faillite vient d'atteindre un sommet en 17 ans.
3: Oui, nouvelle lecture du cabinet Equifax qui suit donc les cotes de crédit de l'ensemble des consommateurs canadiens. Les cas d'insolvabilité ont atteint un sommet depuis 2009, selon ce nouveau rapport-là. Donc, c'est un bilan pour le premier trimestre. En fait, on a une hausse de presque 19 % du nombre de cas d'insolvabilité. Donc, des gens qui entament un processus de faillite, mais aussi des gens qui choisissent de se tourner vers une proposition de consommateur, donc conclure une entente avec leurs créanciers. Chez les propriétaires en particulier, avec les taux d'intérêt qui sont plus élevés pour les prêts hypothécaires comparativement à ce qu'ils avaient auparavant quand ils avaient signé pendant la pandémie, on a les cas recettes de solvabilité qui ont bondi de plus de 11 %. C'est important. Ça a progressé aussi pour ceux qui ne sont pas propriétaires, mais dans une moindre mesure. Et on dit, de manière générale, la gravité des cas d'insolvabilité s'accentue. C'est que la dette qui les plonge dans une instabilité financière atteint maintenant 43 000 $ si on exclut l'hypothèque. Donc oui, pression financière qui continue de s'aggraver.
1: Andréane Saint-Arnaud, merci.
3: Je vous en prie.
1: On se retrouve demain après le Radio-Journal parlant d'économie.

0: On reçoit en grande entrevue le président du mouvement Desjardins, Denis Dubois. Plusieurs controverses qui ont frappé le mouvement Desjardins dans les derniers mois. Ce sera l'occasion de revenir sur certaines de ces controverses avec lui. Dans quelques instants, tout de suite.
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3: Ce midi au Radio-Journal, autre dépassement de coûts à Québec.
4: 600% d'augmentation, là, c'est assez. Là.
3: Une facture de plus de 100 millions de dollars pour un projet informatique qui devait coûter 6 fois moins. La vente de boissons énergisantes pourrait bientôt être interdite aux 16 ans et moins au Québec.
5: On est très contents. C'est un enjeu qui est important. Ça touche la santé de nos enfants.
3: Et du jamais vu pour un mois de mai dans l'ouest de l'Europe, des températures records avoisinant les 40 degrés. Bonjour, ici Jean-Sébastien Bernatché. La ministre de la Santé du Québec reconnaît qu'un projet informatique qui devait coûter 18 millions de dollars dépasse maintenant les 100 millions de dollars. Sonia Bélanger a été pressée de questions toute la matinée par les partis d'opposition à l'Assemblée nationale. Je fais le point avec Thomas Gerbet. Thomas, les problèmes s'accumulent dans les projets numériques en santé.
6: Voilà. D'abord, il y a un projet sur les finances et les achats qui est suspendu à cause d'un dépassement de coûts et d'irrégularités. Et puis, Radio-Canada a révélé des problèmes avec les projets liés à la prise de rendez-vous. L'un est sous enquête parce qu'il a été développé par une firme québécoise, puis tout a été recommencé avec une autre firme américaine sans appel d'offres. Et puis l'autre va coûter 7 fois plus cher que prévu. Et lui aussi a été recommencé par une autre entreprise. Alors, lors de l'étude des crédits de la santé ce matin, le libéral Moncef Deradji et le péquiste Joël Arsenault ont posé des questions.
7: C'est à l'image de ce gouvernement qui a complètement perdu le contrôle des projets de transformation numérique.
8: Le déficit va continuer de se creuser parce qu'on a des dépenses absolument hallucinantes dans un scandale après l'autre.
3: Et Thomas, la ministre a demandé une analyse de la situation.
6: Oui, Sonia Bélanger demande à Santé Québec le détail fin des coûts de ces projets. Elle veut qu'un suivi serré soit fait.
9: On le voit bien là que c'est assez complexe d'enclencher des virages numériques au Québec, parce que le projet a évolué. Ce n'est pas seulement un projet de système de rendez-vous, c'est un projet où le gouvernement est en train de développer sa solution.
6: Et puis ce matin, la ministre a confondu à plusieurs reprises les différents projets et leurs fournisseurs.
3: Merci Thomas.
6: Au revoir.
3: La famille du jeune Zachary Miron accueille avec soulagement l'intention de Québec d'interdire la vente de boissons énergisantes caféinées aux 16 ans et moins. La combinaison d'une seule canette de Red Bull et d'un médicament pour le trouble de déficit de l'attention avait causé la mort subite de cet adolescent de 15 ans en janvier 2024. J'en parle avec Édouard Dubois à Québec. Édouard, le gouvernement Fréchette serait le premier au pays à vouloir légiférer de la sorte?
10: Ouais, c'est tout de même son intention parce qu'elle devra convaincre les différents groupes d'opposition. On apprend par ailleurs que la première ministre a convoqué ces différents groupes pour une rencontre hier sur le dossier parce que le temps presse actuellement, la fin de la session parlementaire étant le 12 juin. Le gouvernement devra donc les convaincre afin de donner le feu vert rapidement. On peut écouter justement Véronica Martinez, c'est la mère de Zachary Miron.
11: Il ne reste pas beaucoup de temps, donc c'est pour ça qu'on souhaite vraiment que les partis travaillent ensemble. C'est un enjeu qui est important.
10: Et que disent les oppositions maintenant? Le chef Charles Millard disait déjà être ouvert à une telle législation. Réponse semblable pour le Parti québécois dans les derniers mois, mais on n'a pas obtenu de réponse claire ce matin à savoir s'ils allaient l'appuyer. Le Parti conservateur n'était pas présent à la rencontre. Faute de temps, nous dit-on, on dit qu'il s'agit d'un enjeu important, mais qu'il faudra entendre tous les parties prenantes avant de donner le feu vert. Guillaume Clich-Rivard, lui, c'est le leader parlementaire pour Québec solidaire. Il avait déposé, lui, une pétition sur la question à l'Assemblée nationale dans les derniers mois. Il a bon espoir que la loi ira de l'avant avant juin.
12: J'ai vu mes collègues à ces rencontres-là. J'ai vu les déclarations de leur chef aussi. Je pense qu'on est à la même place. Je pense que c'est un dossier qui vise la protection des jeunes. Je pense que c'est vraiment travailler de manière transpartisane avec la ministre de la Santé également.
10: Et la maire de Zacharie Miron assure que le combat n'est pas terminé, notamment sur la question de la prévention auprès de la consommation de ces boissons énergisantes pour les jeunes.
3: Merci, Édouard.
10: Au revoir.
3: Toujours au Québec, le nombre de radars photos sur les routes va doubler d'ici 2028. Le ministère des Transports vient de

0: c'est un total de...
1: Du détroit d'Ormuz. Washington affirme avoir ciblé des sites iraniens de lancement de missiles. Un pétrolier a aussi été endommagé par une explosion au large d'Oman. Les discussions pour en arriver à un accord de paix se poursuivent malgré tout entre les deux pays. Une partie de l'Europe connaît des records de chaleur pour un mois de mai. À Londres, une température de 35 degrés a été enregistrée, du jamais vu pour cette période de l'année. Dans certaines régions françaises, on pourrait atteindre les 39 degrés dans les prochains jours. Diana Gonzalez nous en dit davantage.
2: Les enfants de Sébastien Garcia profitent des jeux d'eau à Nantes, en Loire-Atlantique. Un des départements placés en vigilance orange canicule par Météo France.
3: C'est sûr qu'on n'est pas habitué. On était en pull la semaine dernière et puis on se retrouve en short, t-shirt, crème solaire, etc. Donc c'est vrai que ça change, quoi.
2: Et la chaleur va s'intensifier au cours des prochains jours, selon les prévisions.
4: Cet épisode de chaleur est totalement inédit et historique.
2: Adrien Warnan, prévisionniste à Météo France.
4: Depuis ce week-end de la Pentecôte, s'est mis en place au-dessus de la France et plus généralement au-dessus d'une très grande partie de l'Europe, un large anticyclone qui a généré ce qu'on appelle un dôme de chaleur.
2: La vague de chaleur précoce déferle aussi au Royaume-Uni. 35 degrés ont été enregistrés à Londres, une température inhabituelle pour un mois de mai. Ces derniers jours ont été extrêmement chauds, explique cet homme. Il ajoute que la chaleur dans les chambres la nuit est tout simplement insupportable. Même constat en France, comme l'explique le climatologue Pascal Hioux.
5: La nuit dernière, plusieurs départements ont eu ce qu'on appelle des nuits tropicales. C'est des nuits où la température n'est pas descendue sous les 20 degrés.
2: Par ailleurs, l'Espagne et l'Italie sont aussi touchés par cette vague de chaleur. Ici, Diana Gonzalez, Radio-Canada, Montréal.
1: Retournons à Québec puisque nous avons rétabli la communication avec Colin Côté-Paulette. Alors, Colin, les quelques 60 nouveaux radars photo, c'est ce que je vous demandais, seront installés dans des zones bien précises.
6: Ouais, zone scolaire, chantier routier, on veut un total de 250 radars photo au terme. On n'a pas d'échéancier, mais il y en aura une soixantaine pendant les deux prochaines années. Et ça, ça s'inscrit dans la foulée de la mort de la petite Maria en 2022 à Montréal. On peut écouter là-dessus des détails avec le porte-parole du ministère des Transports, Nicolas Vignon.
7: Il y a quand même une réduction assez importante des accidents avec blessés. Sur les autoroutes où la vitesse est de 100 km/h, on parle de réductions qui peuvent aller au-delà de 40 %. Et sur les routes nationales où la vitesse est de 70 à 100 km/h, on peut observer également des diminutions d'accidents avec blessés de l'ordre d'un peu plus de 25 %.
6: Et ce n'est pas suffisant, Jean-Sébastien, pour certains groupes comme le collectif Pas une mort de plus. On demande un radar photo pour chaque école de la province. On écoute un représentant du groupe, Jean-François Gagné.
8: Les parents, ils sont sortis dans des écoles partout au Québec pour finalement avoir des radars photos sur 2 % des écoles. C'est largement insuffisant. Donc non, on sent pas que la CAQ a fait de vrais efforts.
1: Voilà, merci beaucoup, Colin.
6: Au revoir.
1: C'était le volet national et international du Radio-Journal.
9: Bonjour, ici Jonathan Lavoie, voici les manchettes régionales. Le ministère des Transports envisage de réaménager l'autoroute de la capitale sur presque toute sa longueur entre l'autoroute Henri IV et le boulevard Armand-Paris dans l'arrondissement Beauport. Le ministère estime que ce segment de 15 km construit dans les années 1970 n'a pas été conçu pour l'achalandage actuel. Il en résulte d'importants problèmes de congestion qui se répercutent sur l'ensemble du réseau routier de Québec. Pour y remédier, le ministère a élaboré différents scénarios de réaménagement des principaux échangeurs. Les voies de circulation seraient réaménagées et le nombre d'entrées et de sorties pourrait être réduit. Une étude de circulation devra d'abord être réalisée pour déterminer quel scénario donnerait les meilleurs résultats. Pour l'instant, il n'y a ni échéancier ni évaluation du coût de ces travaux. Au palais de justice de Québec, l'auteur du meurtre dont le corps de la victime a été déchiqueté à Québec a reconnu sa culpabilité ce matin. François Bouchard a admis avoir égorgé Santiago Gaona dans sa résidence de Contrecoeur en septembre 2023 avant de le découper en morceaux. Accusé initialement de meurtre au premier degré, l'accusé a plaidé coupable à une accusation réduite de meurtre au second degré, évitant ainsi la tenue d'un procès. Le crime est survenu dans un contexte de consommation de stupéfiants. C'est le deuxième accusé dans ce dossier à reconnaître sa participation. Cassandra Major a été condamnée à 33 mois de prison pour l'avoir aidé à se débarrasser du corps, alors qu'un autre accusé, Jean-Philippe Lamontagne, lui est toujours en attente de son procès. François Bouchard recevra automatiquement une sentence de prison à vie. Et la météo pour

0: Québec, on prévoit un maximum de 23 degrés aujourd'hui, 40 % de possibilité d'averse tard en après-midi avec un risque d'orage violent sur tous nos secteurs en fin d'après-midi et en début de soirée. Demain, mercredi, 20 degrés, 30 % de possibilité d'averse. Il fait 25 sur la rue Saint-Jean.
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2: Bonjour. Dans quelques minutes, Hélène Buzetti et Pierre Duchesne en Grand Angle vont aborder la nouvelle campagne de publicité négative du Parti québécois à l'endroit de la CAQ. On va aussi discuter avec eux là, de la mise en garde de Mark Carney aux Albertains qui souhaiteraient simplement voter oui à un futur référendum sur la séparation de leur province pour se donner un rapport de force face à Ottawa. Il a déclaré ça hier. On va aussi, un peu plus tard à l'émission, parler d'un autre contrat informatique qui dépasse ses budgets, cette fois en santé. Thomas Gerbet va être avec nous. Et on va aussi parler de disparition d'enfants. Écoutez, chaque jour au Québec, 20 enfants sont portés disparus. 20 par jour. C'est 7400 signalements juste pour l'année 2025. C'est d'ailleurs une hausse de 745 signalements. Alors, ce sont des données colligées par la GRC qui nous amènent à se poser une question. Pourquoi on n'en fait pas davantage en prévention? Pourquoi on tente toujours de guérir, de retrouver les enfants plutôt que de prévenir? Alors, Mélanie Aubu, la directrice générale de l'organisme Enfants Retour, va être avec nous vers 12h45. Mais pour tout de suite, il y a un an, le Mouvement Desjardins annonçait la nomination de son nouveau président et chef de la direction. Denis Dubois a pris officiellement la relève de Guy Cormier en septembre dernier. Depuis, il s'est passé bien des choses, tant au Mouvement Desjardins que dans l'économie et dans la société en général. Desjardins a vécu plusieurs controverses sur l'affichage du solde des cartes de crédit, notamment les membres qui sont victimes de fraude encore en raison de la fuite de données de 2019. Il y en a encore beaucoup, sans compter les critiques récurrentes sur la présence de Desjardins sur l'ensemble du territoire avec ses caisses et ses guichets qui ferment. Alors, un an après sa nomination, c'est l'occasion d'accueillir en studio Denis Dubois, président et chef de la direction du Mouvement Desjardins. Monsieur Dubois, bonjour.
3: Bonjour, merci de me recevoir ce midi.
2: Merci d'avoir accepté notre invitation. Ça faisait quand même plusieurs semaines que j'avais envie de vous recevoir. Il y a eu quelques controverses qui vous ont touché, mais la première question qui me vient spontanément, c'est vous êtes à la tête de, quand même du plus gros employeur du Québec, 50 000 employés, une institution, fierté de bien des Québécois, mais dans les derniers mois, ça a brassé pas mal. Est-ce que c'est plus rock'n'roll que ce que vous aviez pensé être président du Mouvement Desjardins?
3: C'est assurément mouvementé, un mouvement mouvementé, il n'y a aucun doute. Ouais. En même temps, une des choses que j'ai fait depuis le début de l'année, c'est d'aller me promener sur le terrain, dans les régions, à la rencontre des gens. Et je peux vous dire que on entend parler de ces défis-là que vous avez mentionnés, ouais. Mais les gens voient clairement la différence, les actions de Desjardins sur le terrain. Donc ça, je peux vous dire, ça me donne beaucoup d'énergie dans ce rôle-là parce que les gens sont capables d'apprécier l'impact dans leur communauté de Desjardins.
2: On va revenir un peu là, tout à l'heure sur la présence de Desjardins sur le territoire québécois, mais d'abord, j'aimerais revenir sur cette controverse concernant les cartes de crédit. Je rappelle qu'à la mi-mars, vous avez apporté des changements à l'affichage du solde de cartes de crédit qui incluait seulement les sommes facturées, mais pas les transactions autorisées non facturées et les paiements en cours de traitement. Vous avez aussi effectué des changements aux cartes de crédit en co-détention. Puis là, la réaction était très forte des membres de Desjardins. Il y a une pétition qui a même été lancée, qui a cumulé plus de 20 000 signatures. Finalement, le 8 mai dernier, vous avez annoncé que vous rétablissiez l'affichage antérieur, donc le retour du solde de la carte de crédit en temps réel, comme avant. Les changements concernant les cartes de crédit en co-détention ne vont pas entrer en vigueur non plus. C'est suspendu. Qu'est-ce qui fait que vous avez finalement reculé?
3: Bien, la réponse est simple, ça a été d'écouter nos membres et nos clients dans leur réaction. L'objectif du projet, un peu comme dans nos vies, on a changé nos ordinateurs, il faut changer nos systèmes informatiques, ils viennent à un moment donné en fin de vie. Donc le système des cartes de crédit rendu en fin de vie, il faut moderniser ce système-là, mais il y a plusieurs changements qui en découlent. Donc, pour nous, ce qui est important, c'est d'avancer dans la modernisation pour être capable de livrer tantôt des capacités additionnelles qu'on n'était pas en mesure de livrer avec l'ancien système. Mais de le faire dans une façon qui répond aux besoins et aux attentes de nos membres et clients. Et la voix de nos membres était très, très claire sur certains des ajustements qu'on apportait. Et à ce moment-là, on s'est tout simplement ajusté sur la suite des choses.
2: Mais quand la controverse a éclaté, je me souviens que vous avez des porte-paroles qui ont déclaré dans les médias que c'était impossible de revenir en arrière, là, que le système informatique ne le permettait pas. Puis vous êtes revenu en arrière. Donc, il y a plusieurs membres qui ont eu l'impression de se faire mener en bateau, que vous avez tenté de mettre le couvercle sur la marmite, puis que finalement, vous avez reculé sur la pression. Donc, Pourquoi c'était impossible de revenir en arrière puis soudainement se l'était?
3: Ben, ce qui était impossible, c'était d'arrêter la modernisation du système. C'était ça le sens du message. Le projet, d'ailleurs, il n'est pas terminé. Il va y avoir d'autres communications dans les prochains mois parce que c'est des étapes dans la modernisation de notre système. C'était des étapes même préalables à l'implantation. Donc, sur la modernisation, on va continuer d'avancer, mais encore une fois, dans le comment, il y a certains éléments sur lesquels absolument on est capable d'écouter nos membres et s'ajuster. C'est un peu ça Desjardins, c'est une organisation qui est ancrée, c'est une coopérative de services financiers ancrée dans ses milieux, qui est là pour servir ses membres et clients. Donc, on va rester à l'écoute comme on l'a toujours fait dans le passé.
2: Qu'est-ce que ça vous a appris sur Desjardins, ses membres, cet épisode-là?
3: Ben pour moi, ça me rassure de voir que Desjardins est capable de s'ajuster en continu. Très concrètement aussi, on avait fait des tests avec des membres en amont sur les changements. Mais je pense que ce qu'on a sous-estimé, évidemment, on teste pas avec 300, 400 personnes, c'est des plus petits groupes. Mais un service comme celui-là, on est dans la vie au quotidien des gens, on est dans leur gestion financière. Et ça, oui, il y a des apprentissages pour nos équipes, c'est-à-dire... Quand on amène des changements, sous-estimons pas l'impact, surtout quand c'est dans leur quotidien, chez nos membres. Et donc, il y a peut-être des éléments où on a besoin de changer, puis il y en a peut-être d'autres où c'est correct de maintenir les approches telles qu'elles existent.
2: En début d'émission, j'ai parlé de vos résultats financiers qui sont très bons chez Desjardins. Premier trimestre là, qui vient de se clore le 31 mars, on parle d'excédent avant ristourne aux membres de 960 millions de dollars. C'est en hausse de 30 % par rapport à la même période en 2025. Augmentation des revenus nets total de 11 % sur un an. Donc, ça va bien en termes financiers chez Desjardins. Mais Desjardins, c'est une coopérative. Et donc, elle appartient à ses membres. Théoriquement, elle ne vise pas le profit. Alors, on a reçu un texto de Louis de Montréal qui, sachant que vous allez venir à l'émission, nous a écrit. Il a dit « Le bénéfice net de Desjardins a plus que doublé en 10 ans. Est-ce à dire que l'augmentation des taux d'intérêt leur a été plus profitable au détriment des emprunteurs qui ont vu leur taux de prêt hypothécaire et autres exploser? » Et ça revient de temps en temps. On reçoit des textos courriels en disant « Mais si les profits sont là, pourquoi on... » On baisse pas les primes d'assurance. On donne pas des taux hypothécaires plus avantageux aux membres. Pourquoi les frais de guichet restent élevés? Pourquoi on donne pas plus de ristournes, par exemple? Donc, cette espèce de dichotomie, quand on fait de l'argent, on est content, mais en même temps, les gens se disent, ben, pourquoi vous en faites autant? Pourquoi on n'en bénéficie pas davantage?
3: Premièrement, c'est sûr qu'il faut mettre ces résultats-là en perspective avec la taille du groupe aujourd'hui. Vous parliez tantôt du plus gros employeur au Québec. C'est aujourd'hui, Desjardins, est au service de 10 millions de personnes à travers tout le Canada. C'est 500 milliards d'actifs. Donc, les chiffres ont de l'air gros, évidemment, en perspective aussi avec la taille de l'organisation qui a pris de la croissance. Mais c'est important. Effectivement, Desjardins, c'est une coopérative de services financiers. Donc, le résultat, pour nous, c'est pas une fin. C'est un moyen. Puis c'est un moyen pour faire quoi? Oui, c'est un moyen pour, dans des périodes plus difficiles comme dans laquelle nous sommes actuellement, pour accompagner nos membres, notamment nos membres entreprises, où on fait preuve de beaucoup de souplesse dans le contexte où certaines entreprises, par exemple, sont touchées par les tarifs. C'est une façon aussi, ces résultats financiers-là, de réinvestir. On parlait du projet de carte de crédit, les investissements dans le numérique, en sécurité. C'est des sommes hyper importantes. Bien, les excédents nous permettent d'investir. Puis, ultimement, oui, on redonne plus à la communauté. L'année dernière, c'est 638 millions que Desjardins a retourné sous forme de ristourne individuelle. On est en train de verser actuellement, là, en mai et en juin, 505 millions qu'on retourne vers nos membres. C'est une forte progression sur les dernières années. Puis, ça aurait été l'année passée 133 millions en dons et commandites en fonction des divers besoins dans les milieux. Et ils sont variables. Je vous parlais tantôt de ma tournée des régions, je le vois bien. Donc, oui, ça permet aussi de faire plus et de faire des initiatives comme celle sur le logement abordable où Desjardins s'est engagé à financer 10 000 logements abordables d'ici 2028. Fait que oui, la performance est au service de ces choses-là. Donc, c'est un moyen chez nous, c'est pas une fin.
2: Est-ce que vous pourriez utiliser ces bons résultats financiers pour garder davantage de présence en région? Parce que les fermetures des guichets, des succursales, ça aussi, ça revient souvent. On a reçu un texto de Gilles, lui, qui est à Marieville, en Montérégie. Il dit, il y a quelques années, déjà, on a perdu accès à notre caisse Desjardins. Aucun service. La caisse de Chambly est maintenant la plus près, à 15 km. Pourquoi ne pas ouvrir la caisse, par exemple, avec des heures réduites? Là, l'édifice est vide et inutile pour nous. On a parfois l'impression qu'on se sent pas partie prenante d'une coopérative. Donc, c'est vrai que cette question-là de la présence en territoire de Desjardins, ça revient souvent.
3: Ça revient, ça, il n'y a aucun doute.
2: Et donc, pourquoi diminuer le nombre de guichets, le nombre de points d'accès?
3: C'est les habitudes de consommation de nos membres qui évoluent. Je regardais encore les données, là, l'évolution en 2025. La baisse de fréquentation dans nos points de service, là, les lieux physiques, c'est 14 % en 2025. C'est encore en baisse de façon importante. Puis dans les guichets, c'est encore en baisse de 8 % Et on doit investir en parallèle dans les outils numériques parce que nos membres, c'est rendu aujourd'hui 97 % des transactions. Un coup, ceci dit, on demeure sensible à notre présence dans les milieux. On le fait de différentes façons. D'ailleurs, on demeure de loin et de loin l'institution financière la plus présente dans les régions. Puis quand on amène des changements, on met énormément d'énergie dans l'accompagnement de nos membres. Donc, les amener à identifier, parce que les contextes sont différents d'une personne à l'autre, en fonction de leurs besoins. Ça peut être les former sur les outils numériques. Ça peut être de dire, ben, il y aura du numéraire de disponible, de l'argent, parce que dans telle entreprise, vous pouvez aller retirer des sommes. Donc, on met énormément d'efforts dans l'accompagnement. Mais ce qui fait que Desjardins aujourd'hui est encore en santé, c'est parce qu'il a su s'adapter, évidemment, au fil des 125 dernières années. Et ça, c'est notre responsabilité de bien accompagner, mais en même temps s'adapter au contexte qui, lui, évolue.
2: Je veux revenir sur la fuite de données, parce que ça peut avoir l'air loin. Là, c'était 2019, à l'époque, la fuite de données chez Desjardins. Mais il y a beaucoup encore de membres de Desjardins qui en subissent les contre-coups. Juste dans mon équipe ici, dans les deux derniers mois, il y a deux de mes collègues qui ont dû se rendre chez TD pour faire annuler une carte de crédit frauduleuse qui a été demandée en leur nom. Puis ma recherchiste me disait que les premiers mots de la dame au comptoir chez TD ont été « Êtes-vous client chez Desjardins? » Parce que selon cet employé-là, depuis la fin de la protection d'Equifax, presque toutes les cartes de crédit qu'on demande au nom de différentes personnes là, chez TD, ben c'est des anciens clients ou des clients de Desjardins. Est-ce que vous vous sentez encore responsable de ce qui s'est produit en 2019, cette fuite de données?
3: On va toujours se sentir responsable de ce qui est arrivé en 2019. Il n'y a aucun doute là-dessus. Toutefois, ceci dit, la quantité d'organisations qui ont vécu des situations similaires depuis est nombreuse. À tous les jours, on voit des situations. Donc, moi, je pense que d'associer tous les événements à la fuite de Desjardins, je pense que c'est peut-être pas un juste reflet de la réalité. Maintenant, c'est un réel fléau, la question des fraudes et des arnaques. Et on y met énormément d'énergie chez Desjardins. On a d'ailleurs, depuis 2019, ça a été une de nos réponses, on a mis en place ce qu'on a appelé la protection Desjardins pour donner le meilleur accompagnement possible à nos membres. Puis il y a vraiment plusieurs services qui sont aujourd'hui disponibles. D'une part, dans accéder pour nos membres. Aujourd'hui, les gens ont accès à leur dossier de crédit d'Equifax et de TransUnion.
2: Mais il n'y a plus la protection Equifax comme avant, c'est-à-dire qu'on était alerté s'il y avait une demande de carte de crédit en notre nom. Ça, c'est disparu. Ça,
3: on a les alertes, on écarte des activités du côté de TransUnion. C'est disponible, ça, aujourd'hui, du côté de TransUnion. Et pour rien, là, c'est gratuit. On offre aussi, si jamais il devait y avoir des situations, un accompagnement, notamment sur le vol d'identité. Donc, s'assurer que les gens puissent être appuyés par Desjardins. S'il y a des pertes financières, l'organisation qui découle de la fuite, on assume ces coûts-là. Et en prévention, on met énormément d'énergie pour faire en sorte d'aider et prévenir les situations. Ce qu'on contrôle chez nous, chez Desjardins, avec nos équipes, on a plus aujourd'hui de 1000 personnes à notre bureau de sécurité qui sont là pour gérer les risques, mais aussi outiller nos membres de diverses façons. Donc, clairement.
2: On entend les publicités d'ailleurs, là, souvent, là, Desjardins, sécurité financière, faites attention, des espèces de messages de prévention. Là. Ça, vous en faites effectivement pour que vos membres soient sensibilisés.
3: C'est une réelle préoccupation de nos membres aujourd'hui, puis absolument, on met toutes les énergies. Puis c'est un combat constant, ça évolue. Donc, au quotidien, on fait évoluer nos pratiques pour s'assurer de mieux accompagner nos membres dans ce fléau-là qui est omniprésent.
2: Juste avant que vous vous assoyiez sur cette chaise, c'était Andréane Saint-Arnaud, notre chroniqueuse économique, qui était assise à votre place, puis elle nous parlait des gens qui sont au bord de la faillite au Canada. Il y a un nouveau rapport d'Equifax qui vient d'être rendu public, là où on voit là, qu'il y a un nombre de personnes en insolvabilité. donc qui approche de la faillite, à un sommet depuis 2009. Juste pour les premiers mois de 2026, là, c'est une hausse de presque 19 % des cas d'insolvabilité au Canada. Comment ça va l'économie au Québec? Vous avez le pouls là, de l'économie du Québec, les gens, leurs finances publiques. Est-ce que vous en voyez des faillites? Vous voyez que c'est en hausse? Vous voyez que c'est difficile?
3: Ce qu'on voit clairement, on voit de la turbulence. On voit aussi de la résilience quand même. Là, puis on le voit à travers les chiffres, c'est surprenant, la résilience de l'économie, la résilience de nos entrepreneurs. Mais le portrait est pas unique. Là. Il y a effectivement un groupe de personnes aujourd'hui pour qui c'est clairement plus difficile. Donc, des gens qui n'ont pas d'actifs, donc qui ne bénéficient pas des rendements sur les marchés. Ben, ces gens-là qui ont à payer le loyer, ce qu'ils ont vu dans les dernières années, c'est des hausses importantes du côté du logement, d'où nos actions, notamment sur le logement abordable, mais à d'autres chapitres aussi. Même affaire du côté de l'alimentation, l'inflation a été élevée. Donc, une partie de notre population pour qui, oui, la pression est plus forte et pour lesquels, ben, collectivement, on doit poser des gestes pour les accompagner dans cette période-là où le ralentissement, ben oui, fait mal, puis particulièrement à certains de nos concitoyens et concitoyennes.
2: Vous avez co-signé la lettre ouverte là, qui a été portée notamment par Pauline Marois la semaine dernière qui demande une meilleure coordination en itinérance au Québec et la tenue d'un sommet national sur l'itinérance d'ici juin 2027. On veut mettre le cap là, sur l'itinérance zéro. Pourquoi ça vous interpelle, ce sujet-là?
3: Je parlais de ma tournée des régions tantôt. Je vous ai parlé un petit peu des entrepreneurs. Un des sujets qui revient régulièrement de la part de nos administrateurs, c'est la question de l'habitation. Donc, eux portent la voix de nos membres et clients partout au Québec et même en Ontario. On a une caisse du côté de l'Ontario. Donc, la question de l'habitation, elle est là, puis elle touche toutes les dimensions. Donc, oui, le logement abordable, la question de l'accès à la propriété, mais la question de l'itinérance, elle est très, très présente. Donc, il faut...
2: Comment vous voyez la mission sociale de Desjardins en 2026?
3: Bien, Desjardins, c'est une... On a deux éléments dans notre mission. Elle est très, très simple. C'est accompagner nos membres et clients dans leur autonomie financière. Ça, c'est le cœur de notre mission. Puis l'autre bout, c'est contribuer au développement des communautés. Ça, c'est le deuxième bout de la mission. Donc, puis je reviens, la performance financière nous permet de jouer ce rôle-là. Et sur des sujets comme l'itinérance, bien, je peux vous dire qu'à travers notamment notre fonds d'aide au développement des milieux, je parlais des 133 millions dont les commandites, nos caisses identifient dans les différents milieux des organismes sur lesquels on intervient en fonction des réalités locales. Et l'habitation, nécessairement, c'est un sujet qui est au cœur de ce qu'on fait. Donc, quand ces choses-là se croisent, ben Desjardins, oui, a un rôle à jouer, mais pas le seul non plus. Les autres acteurs de la société civile doivent jouer leur rôle également.
2: Denis Dubois, président et chef de la direction du mouvement Desjardins, merci d'être venu à notre micro. Donc, on espère vous recevoir éventuellement encore une fois. Merci beaucoup.
3: Merci pour l'accueil. Bon après-midi.
2: Au revoir.
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2: Hélène et Pierre, bonjour.
4: Bonjour, Alec.
5: Bonjour.
2: Alors, on va parler de deux sujets. Mark Carney, hier, là, qui parle de bluff dangereux en parlant du référendum en Alberta. Mais d'abord, peut-être un petit mot sur cette publicité qui, moi, m'a surpris. Hier, j'étais en train d'écouter le hockey, comme ça, comme bien des gens. Et puis, publicité du Parti québécois qui a été diffusée, publicité plus négative envers la CAQ. Pour ceux qui ne l'ont pas vu, là, c'est une dame qui arrive puis qui demande de retourner son sandwich parce qu'il a l'air vraiment mauvais. Puis le serveur prend les mêmes ingrédients, les mélange et les remet dans le sandwich en disant « ben c'est ça ». Ça, c'est du changement. Alors, c'est une pub qui vise la coalition Avenir Québec. Évidemment, il y a un petit drapeau de la CAQ à la fin sur le sandwich. Donc, il dit que Christine Fréchette ou François Legault, ben, c'est un peu du pareil au même. Qu'est-ce que vous en pensez, Pierre? On n'a pas l'habitude quand même de ce genre de publicité au Québec. C'est assez courant aux États-Unis, un peu plus au Canada anglais, mais au Québec, on voit moins ça. Qu'est-ce que vous en pensez?
5: Il y a toujours une influence, j'imagine, de la politique américaine à cet égard. Écoutez, moi, je pense que pour le Parti québécois, premièrement, c'est un positionnement assez stratégique, merci, hein, d'insérer cette publicité au moment où il y a un match avec les Canadiens, où on avait l'impression, en tout cas hier, je me promenais sur la Grande Allée, puis je ne voyais un peu avant le match que des gilets du Canadien et des voitures avec des drapeaux du Canadien. Donc, on avait l'impression que tout le Québec écoutait ce match. Donc, c'est un positionnement stratégique. Ça permet aussi peut-être au Parti québécois de rappeler que toute la présence médiatique de la nouvelle première ministre qui multiplie les annonces, les déplacements, procède à l'arrosage de mesures. Écoutez, d'un jour à l'autre, une journée, elle est sur le circuit Notre-Dame pour consacrer Gilles Villeneuve, le personnage historique du Québec. Et puis le lendemain, bien, on va détaxer les papiers mouchoirs. Donc, on voit que la palette d'intervention de la nouvelle première ministre est large. Elle rayonne beaucoup. Donc, pour les partis d'opposition qui ne sont pas en session, ben c'est une façon, la publicité, et le PQ décide de miser là-dessus. Et on parle de... On insiste sur le changement. Qui incarne le changement? Et ça, c'est pour le Parti québécois, pour l'instant, c'est une carte maîtresse, parce qu'on a vu dans les derniers sondages, lorsqu'on pose la question, Paul Saint-Pierre Plamondon est encore celui qui incarne le plus le changement. Mais bon, on voit que Mme Fréchette tente là, d'accoler tout ça. Donc, on n'est pas sur vraiment les enjeux. On est sur une perception et faut voir à quel point maintenant... parce qu'après tout, hein, les électeurs aussi votent beaucoup contre un gouvernement. Oui. Alors, c'est un peu ce sur quoi on essaie de miser, je crois.
2: Est-ce que ça fait presque une fleur à Christine Fréchette, vous pensez, Hélène Buzetti, qu'on s'attaque à elle comme ça, à la CAQ, qui n'était pas dans le portrait il n'y a pas si longtemps? Clairement, c'est encore un adversaire, en tout cas aux yeux du Parti québécois.
4: Alec, en politique comme dans la vie, on ne tire pas sur les ambulances. Personne n'attaque le Bloc POT, Climat Québec, le Parti culinaire du Québec ou le Parti communiste.
2: Ça existe, ça, le Parti culinaire, ça?
4: Ben oui, je suis allée vérifier tantôt sur la liste du directeur général des élections. Oui, on attaque seulement les adversaires. Alors, évidemment que cette publicité du Parti québécois contre la CAQ confirme ce que les sondages sont en train de nous montrer là, dans les derniers jours, confirme cette remontée de la CAQ dans les intentions de vote et donc une remontée qui se fait beaucoup au détriment du Parti québécois. On va avoir de toute évidence une course à trois. Le Parti libéral de Charles Millard en ce moment se frotte peut-être les mains en se disant qu'il pourrait peut-être se faufiler si ce qu'on pourrait appeler le vote nationaliste ou identitaire se divisait entre le Parti québécois et la CAQ. Ça pourrait peut-être permettre aux libéraux de se faufiler. Donc, les francophones là, qui ne veulent pas diluer les protections sur le français, la protection de la laïcité, les resserrements migratoires, et donc qui rejettent le Parti libéral, tout d'un coup se retrouvent, semble-t-il, devant non pas une, mais deux options. Alors, écoutez, des publicités négatives, c'est pas la première fois qu'on en voit en politique québécoise. C'est vrai qu'on y est moins habitué, mais j'avais vaguement souvenir, là, j'étais en train de regarder ça. Rappelez-vous, 2015, le Bloc québécois qui avait fait une campagne très négative contre le NPD, qui avait été son rival l'élection précédente. Sur les pipelines, il y avait une espèce de mélange entre le pétrole et le niqab. Là. Vous irez voir ça.
2: Oui,
4: ça avait mal passé. On les avait traités de Front National. Donc, c'est pas la première fois. Et je vous soulignerai aussi que la stratégie qui s'en met à l'œuvre, dire aux gens, c'est pas parce qu'on a changé de chef que le parti est différent, il a un bilan, etc. Cette stratégie, eh ben, c'est la même qu'avait tenté, par exemple, Pierre Poilievre à la dernière élection fédérale, l'année dernière, en 2025, quand il essayait de dire de M. Carney, c'est juste un autre libéral, hein, avec le petit jeu de mots, juste un autre. Essayer de dire que le chef ne fait pas foi de tout, ça n'avait pas tellement fonctionné. Mais bon, dans ce cas-ci, je n'essaye pas de créer une comparaison. Mme Fréchette n'est pas nécessairement M. Carney, mais on peut voir que ce genre de stratégie, parfois, fonctionne, mais parfois ne fonctionne pas.
2: Pourquoi, Pierre, avant de passer à mon autre sujet, pourquoi on parle de la CAQ? Puis moi, je trouve que la pub est plutôt bien réussie, honnêtement. Je trouve ça, à part le petit bruit de déglutition un peu désagréable lorsqu'on écoute la pub, espèce de moins...
5: repoussant.
2: D'humidité un peu repoussante, voilà. Mais sinon, c'est plutôt bien fait. Mais pourquoi on attaque la CAQ et non pas Mme Fréchette si c'est elle qui est en montée?
5: Ben, peut-être parce que c'est lié à votre première question, c'est-à-dire l'habitude des publicités négatives où on personnalise, peut-être que ce serait mal vu. N'oubliez pas non plus que Mme Fréchette a un aspect important, c'est une femme. Alors, c'est délicat aussi, peut-être, pour Parti québécois, et encore plus, peut-être, pour Paul Saint-Pierre Plamondon, d'essayer de personnaliser. Ça peut être dangereux. Et là, au moins, on utilise une allégorie, une image qui est le sandwich qui sent pas bon, qui n'est... Alors, on y va indirectement. Tout le monde comprend de quoi on parle, mais on est moins tranchant, et on est mais surtout moins irrespectueux. Peut-être que ça, dans le contexte sociétal, ça passe mieux. C'est peut-être une des explications.
2: Absolument, c'est possible. Peut-être que ceux qui aiment beaucoup les pickles aussi vont être déçus de la publicité. On a l'impression qu'à la fin, c'est un sandwich de pickles, cornichon. Voilà. OK, parlons un peu de Mark Carney, qui a répondu aux questions des journalistes hier. Il était en banlieue d'Ottawa devant une maison en construction. Il voulait parler d'habitation, mais évidemment, les journalistes lui ont posé la question sur le référendum en Alberta, cette question que va poser Daniel Smith au mois d'octobre prochain. Et là, il a dit, en parlant de son expérience du Brexit, c'est un bluff dangereux. Faites attention, chers Albertains. Peut-être certains vont vouloir voter pour la possibilité d'avoir un vrai référendum sur la souveraineté en espérant aller chercher quelque chose d'Ottawa, une position de négociation. Il a dit, on pourrait, dans ce temps-là, se retrouver avec des surprises, comme on l'a vu au Brexit, alors qu'il était gouverneur de la Banque du Canada, de l'Angleterre à ce moment-là. Qu'est-ce que vous avez pensé de la réponse, Hélène? Parce que vendredi, il était plutôt sur « c'est important que l'Alberta reste dans le Canada, tout le monde prospère ensemble ». Là, il était plus dans « faites attention », une espèce d'avertissement

0: avertissement là, hier. Là.
1: Oui, en même temps, c'est pas tout à fait vrai parce que dans ce cas-ci, le non veut dire non, mais le oui veut juste dire on se reprend à un autre référendum. Alors, on n'est pas dans la comparaison avec le Brexit. Je pense que la question plus large qui se pose ici et qui fait débat en ce moment au sein de l'équipe libérale, c'est on la joue comment cette affaire-là? Profil bas ou pas? Et là, je peux imaginer que l'épisode 1995 reviendra à la mémoire de certains libéraux. Le premier ministre du Canada était le libéral Jean Chrétien. Il y avait ce référendum en vue au Québec. Et le choix stratégique avait été fait que M. Chrétien n'aurait pas un rôle prédominant dans cette campagne. On laisserait le chef du camp du non, un Québécois, être le leader de cette campagne du non. Et ça n'a pas fonctionné. Rappelez-vous, quelques jours avant le scrutin, il avait été révélé que M. Chrétien s'était effondré en larmes à son caucus. Il s'excusait d'avoir presque perdu la cause, avait décidé de faire un discours à la nation et dans les derniers jours avait dit « Bon, ben allez hop, je me lance dans la mêlée ». Faut se rappeler que M. Chrétien était très impopulaire au Québec, hein? Il avait remporté à peine 19 sièges sur les 75 du Québec. Et à part à l'époque de Mulroney, là, il fallait remonter dans les années 50 où le Parti libéral du Canada n'avait pas une majorité de sièges au Québec. Alors, ça témoignait parce que M. Chrétien avait été perçu, il était très impopulaire au Québec, perçu comme le fossoyeur de l'accord du lac Meech. Son élection comme chef du Parti libéral avait en partie été le catalyseur de la formation du Bloc québécois. Mmh. Donc, c'est pour ça qu'il avait décidé de ne pas être très présent. Et à la fin, il a changé d'avis. Là, on est un peu dans une situation différente, mais M. Carney, oui, il est très populaire, mais en Alberta, qu'en est-il? C'est vrai que pour un chef libéral, il est franchement populaire, on est à peu près à 45%, mais ça demeure quand même un chef libéral, ce qui n'est pas la meilleure carte de visite en Alberta. Alors, je pense qu'il y a cette considération-là là, qui pèse en ce moment dans la balance fédérale.
0: Intéressant, Pierre. C'est vrai qu'on ne sait pas trop par quel bout le prendre, peut-être, du côté d'Ottawa, cette question référendaire albertaine.
2: Oui, mais bon, il est normal que le premier ministre du Canada soit le porte-étendard de l'unité canadienne. On ne s'attend pas à moins. Donc, M. Carney essaie de prendre position, de voir, comme dit Hélène, il va calibrer son type d'action. Bon, il parle du Brexit. Ben, moi, effectivement, le Brexit, c'était quand même un référendum où il y avait un changement de statut politique si on votait d'un côté plutôt que d'un autre. Là, bon, le parallèle est quand même et on parlait d'un pays par rapport à l'Union européenne. Bon, là, on est quand même dans une situation différente. C'est une province qui demande non pas d'aller se séparer du Canada, mais d'entreprendre un processus qui permettra de tenir un référendum vers éventuellement souveraineté. Alors, on est dans de l'étapisme et puis il faut toujours faire attention aussi. Je regardais comment M. Carney parlait de danger, de risque. Quand même, la démarche de la première ministre est de consulter la population. Il y a une pétition quand même, il y a 300 000 personnes qui sont favorables là-dessus. Donc, l'initiative d'une province de consulter sa population, il y a quand même une forme de légitimité et il faut faire confiance aussi au peuple. Alors là, il faut voir jusqu'où on va pour essayer de mobiliser les gens qui sont pour l'unité canadienne et ne pas réveiller une opposition qui pourrait... Une opposition qui est pour l'instant pas très structurée, on l'a dit, elle n'est pas appuyée sur des chefs politiques et tout, mais sa faiblesse peut faire sa force. Un mouvement social peut être imprévisible dans son évolution.
0: Ah oui, surtout quand le président du parti, Daniel Smith, dit « Oui, moi, je pense qu'il y a une majorité de favorables à l'indépendance dans mon propre parti. » On fait comme « OK, ça va être intéressant à suivre. »
1: Oui, allez-y. Je ne sais pas si on a encore quelques instants, oui, mais il y a tout l'enjeu de la loi sur la clarté référendaire qui s'applique à toutes les provinces, et donc l'Alberta dans ce cas-ci. On se tente encore à savoir est-ce qu'elle s'applique. Hein? Parce que la loi, dans la première étape, c'est que la Chambre des communes tranche à savoir si elle juge la question claire ou pas. Stéphane Dion, le père de la clarté, a dit que ce n'était pas nécessaire, mais il y a encore une étude qui est faite à ce moment-ci. On le sait pas. Mais il faut se dépêcher. Je suis à retourner lire cette loi. Et il y a 30 jours. Il faut que cette détermination se fasse dans les 30 jours suivants le dépôt de la question dans l'Assemblée
0: législative. Donc, il faut que ça soit au mois de juin, là, dans le fond.
1: Oui, ou dans les 30 jours suivant une communication officielle. Est-ce que l'adresse à la Nation de Mme Smith constitue une communication officielle? On pourrait le penser. Mais donc, il faut que ça se fasse rapidement, selon ce que je comprends de la loi.
0: OK, intéressant. Hélène, Pierre, merci beaucoup. On se retrouve demain.
1: Au revoir.
2: Au revoir.
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0: Dans une dizaine de minutes, Étienne Leblanc viendra nous parler d'environnement et de soccer, plus précisément de la manière dont la FIFA adapte ses compétitions, ses règlements, pour minimiser la hausse des températures sur les joueurs, en fait la hausse de l'effet des températures sur les joueurs. Alors, on va nous expliquer ça vers 12h50. Mais pour tout de suite, la ministre de la Santé du Québec reconnaît qu'un projet informatique de 18 millions de dollars coûte maintenant plus de 100 millions de dollars. Sonia Bélanger a été pressée de questions toute la matinée par les partis d'opposition à l'Assemblée nationale. J'en parle avec Thomas Gerbet qui a révélé cette histoire. Il est avec moi en studio. Thomas, bonjour.
4: Bonjour Alec.
0: Alors racontez-nous ce qui se passe avec cet orchestrateur de rendez-vous.
4: Bon, ça, c'est un outil informatique qui permet de connecter l'offre des cliniques médicales à travers le Québec avec les besoins des Québécois. Avant, ce n'était pas possible de faire ça. Ça l'est depuis quelques années, justement grâce à cet orchestrateur de rendez-vous. Il a été développé par la compagnie québécoise Pétale à la demande du gouvernement, lancé en 2021. Ça fonctionnait bien, tellement bien que le gouvernement en voulait toujours plus de cliniques, toujours plus de licences, plus de fonctionnalités aussi. Et ça a coûté beaucoup plus cher que ce qui était prévu au départ. Et la surprise est venue l'an dernier. Le gouvernement a voulu récupérer la propriété intellectuelle de cette solution pour pouvoir la contrôler, la faire perdurer sans avoir à payer à chaque fois. La compagnie Pétale a refusé. Alors le gouvernement a dit « Ok, on repart ». Santé Québec a recommencé un appel d'offres. Cette fois-ci, un contrat donné à CGI, autre compagnie québécoise, mais pour recommencer l'orchestrateur de A à Z, absolument. Alors, on a fait le calcul et c'est 126 millions de dollars au total que ce projet-là a coûté, donc 7 fois plus cher. Et on a un document interne de Santé Québec qui parle, noir sur blanc, d'une perte de contrôle sur les coûts.
0: Donc, dans ce cas-ci, je fais juste une parenthèse, dans ce cas-ci, c'est pas un dérapage informatique au sens où le système va pas bien, faut ajouter des fonctionnalités parce que c'était le bordel. Ça fonctionnait bien. C'est une question de mésentente avec l'entreprise qui fait qu'on a recommencé à zéro, là.
4: Et le document interne mentionne que c'est même une question des demandes qui s'accumulent de la part des autorités de santé qui en veulent toujours plus, qui ont toujours de nouveaux besoins.
0: Et là, c'est pas le premier problème informatique qu'on gère du côté de la santé, là.
4: Bon, souvenez-vous, le dossier santé numérique qui a été fait en retard avec des dépassements de coûts parce qu'on avait oublié la formation. Il y a aussi un système de finances et d'approvisionnement qui est suspendu parce qu'il y a aussi dépassements de coûts, irrégularités. Là, il y a ce projet-là dont je vous parle. Et puis, lundi, on révélait aussi un autre projet lié à la prise de rendez-vous qui, lui aussi, a été recommencé. Il avait été fait, ce portail Votre Santé, par une compagnie québécoise, Aquinox, redonné à une autre compagnie américaine, cette fois-ci Accenture, sans appel d'offres. Et d'ailleurs, il y a une enquête en cours de l'Autorité des marchés publics là-dessus.
0: C'est l'étude des crédits du ministère de la Santé aujourd'hui à l'Assemblée nationale et les partis d'opposition ont posé beaucoup de questions.
4: Et évidemment, parce que les problèmes s'accumulent en informatique et en santé. Alors, vous allez entendre Moncef Deradji, le libéral, Joël Arsenault du Parti québécois et Guillaume Clich-Rivard de Québec solidaire.
5: C'est à l'image de ce gouvernement qui a complètement perdu le contrôle des projets de transformation numérique.
6: Parce qu'on a des dépenses absolument hallucinantes dans un scandale après l'autre.
7: Pourquoi on n'est pas capable de faire ça à l'intérieur des coûts? Pourquoi on n'est pas capable de faire ça à l'intérieur des estimations?
0: La ministre Sonia Bélanger, elle a demandé une analyse.
4: Voilà, elle a annoncé qu'elle a demandé à Santé Québec d'avoir le détail fin des coûts de ces projets, tout en assurant qu'il y a un suivi serré qui est fait dans la société d'État. On peut écouter la ministre.
8: On le voit bien là que c'est assez complexe d'enclencher des virages numériques au Québec, que le projet a évolué. Ce n'est pas seulement un projet de système de rendez-vous, c'est un projet où le gouvernement est en train de développer sa solution.
4: Et puis, pour l'anecdote, il y a eu tellement de changements dans les contrats que la ministre elle-même, ce matin, elle n'était pas capable de parler d'un contrat et mélanger le fournisseur, le projet. Donc, ça semble être vraiment complexe, même pour les autorités, de suivre leur propre projet.
0: Thomas Gerbet, merci beaucoup.
4: Au revoir.
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0: Si vous êtes parent ou grand-parent, les chiffres que je vais vous donner dans un instant ont de quoi glacer le sang. Au Québec, chaque jour, 20 enfants sont portés disparus en moyenne. En 2000,

0: 2025, il y a eu un peu moins de 7400 signalements, soit 745 cas, oui, de plus que l'an passé. Donc, 7400 signalements pour le Québec seulement. Pour le Canada, c'est une moyenne de 93 disparitions d'enfants par jour. Donc, c'est des données qui ont été compilées par la GRC qui posent beaucoup de questions, notamment sur notre approche en matière de prévention de ces situations. Avec nous, pour mieux comprendre ce que l'on peut faire pour améliorer les choses, j'ai au bout du fil Mélanie Aubu, elle est directrice générale du réseau Enfants en retour. Madame Aubu, bonjour.
1: Bonjour.
0: Alors, 20 enfants portés disparus par jour au Québec, un peu moins d'une centaine pour tout le Canada, selon les données de la GRC. C'est quand même des chiffres importants. Qu'est-ce qui fait qu'on a de plus en plus d'enfants comme ça qui disparaissent? D'où vient la hausse?
1: Malheureusement, il n'y a pas juste un élément qui peut expliquer la hausse des dispersions. Chaque dispersion est différente, mais en fait, on voit de plus en plus de fugues chez nos jeunes. Des statistiques qu'on vient de parler, là, il y a environ 85 % qui sont des fugues. La bonne nouvelle là-dedans, c'est qu'on retrouve souvent les jeunes là, dans de 24-48 heures, mais il ne faut pas banaliser les fugues parce que 50 % de nos jeunes récidivent. Ça veut dire qu'ils fuguent plus qu'une fois. Puis là est tout le problème. Plus tu fugues, plus tu deviens vulnérable. Et plus c'est facile d'être recruté dans des réseaux d'exploitation sexuelle, dans les crimes organisés. Donc, c'est vraiment un grand problème pour nos jeunes.
0: Oui, d'ailleurs, vous dites dans une lettre ouverte que vous avez envoyée aux médias ce matin, vous dites que ces disparitions ne sont pas un point de départ, mais un point de bascule. Parce que vous dites que c'est là qu'on entre en contact avec le problème, dans le fond.
1: Exactement. Tu sais, une dispersion, ça arrive rarement du jour au lendemain sans contexte, sauf les dispersions criminelles. Souvent, il y a une série de facteurs de vulnérabilité, de difficultés qu'on voit en amont. Puis le moment de dispersion, ça représente le point de bascule parce qu'à partir de là, le jeune est beaucoup plus exposé, beaucoup plus difficile à rejoindre. C'est aussi le moment où est-ce que tout s'accélère. Là. Le temps devient critique, la mobilisation devient immédiate. Puis c'est pour ça qu'on insiste autant sur la prévention puis l'intervention rapide avant que la situation se détériore.
0: Donc, il y a des manières d'agir en amont, d'agir en prévention.
1: Oui, absolument. On pense que la meilleure façon de réduire les cas de dispersion de nos jeunes, c'est la prévention. On a un programme de prévention au réseau Enfants en retour, qui est le programme AIMÉ. Nos intervenants de jeunesse vont dans les écoles à travers le Québec pour outiller nos jeunes à être en sécurité. On leur apprend leurs limites, comment dire non, c'est qui les personnes de confiance. Puis ça, dès l'âge de 6 ou même 8 ans, parce que quand ils arrivent à l'âge un peu plus tard, à l'adolescence, ben ils ont les outils pour être en sécurité, à faire face à des situations où ils sont plus vulnérables.
0: Vous dites, on va dans les écoles, on parle aux jeunes. Est-ce qu'eux sont capables de reconnaître une situation potentiellement critique avant qu'elle se produise? C'est-à-dire, est-ce qu'ils savent quels signes? Est-ce que, par exemple, sont au courant que certains de leurs amis peuvent fuguer? Ou est-ce qu'ils reconnaissent, est-ce qu'ils ont des réflexes en ce sens-là? Ou est-ce qu'au contraire, ils sont totalement dépourvus de réflexes?
1: Ça dépend. On rencontre vraiment de tout quand on va dans les écoles. La belle affaire, c'est qu'on les suit souvent, on retourne dans les mêmes écoles et on répète le message à travers les années. Et c'est là qu'on voit qu'il y a vraiment un cheminement qui fait pour les enfants, là, que l'outil est vraiment en train d'être ancré dans certains qui suivent les ateliers.
0: Mettons là, qu'on est parents ou grands-parents, là, qu'on écoute l'entrevue qu'on fait, vous et moi, ensemble. Est-ce qu'il y a des signes avant-coureurs? Est-ce qu'il y a quelques signaux qu'on peut capter pour essayer de voir que l'enfant pourrait éventuellement fuguer, disparaître?
1: Oui, en fait, on a des ressources sur notre site web pour ceux qui sont gratuits pour les parents, les consulter. Là, on en a un justement sur les signes avant-coureurs d'une fugue. On parle d'exemples, je vous donne juste des exemples, changement dans le cercle d'amis, changement dans la tenue, puis des choses très, très visibles, là. Un nouveau téléphone dont on n'a pas le numéro de téléphone, mm-hmm. Une montre qui brille trop sur le poignet, ben ça, c'est des choses qui peuvent attirer l'attention. Puis vraiment, le parent, la première chose à faire, c'est vraiment de garder le dialogue ouvert avec son enfant, même quand c'est difficile. Il faut que le jeune se sente écouté, sans jugement. Ça peut vraiment faire une différence.
0: Vous parlez d'un nouveau téléphone dont on n'aurait pas le numéro, qu'on n'aurait pas le code pour l'ouvrir. La réalité numérique a un rôle à jouer dans les disparitions.

0: protection d'enfants.
1: Oui, absolument. Le numérique fait partie du quotidien de nos jeunes. Puis c'est pas en soi quelque chose de négatif, c'est plus l'utilisation qu'ils peuvent en faire ou bien les adultes mal intentionnés qui utilisent certaines plateformes pour manipuler ou influencer ou même isoler des jeunes plus vulnérables. Alors, encore une fois, la prévention a tout son sens. On a Connecté en toute sécurité qui vise aussi à aider les jeunes à mieux naviguer en ligne puis reconnaître des situations à risque sur le numérique.
0: Est-ce que le fait d'avoir un téléphone très tôt dans sa vie jeune expose davantage l'enfant? Est-ce qu'on devrait, dans le fond, retarder le moment où ils ont entre leurs mains un téléphone?
1: En fait, si l'enfant est bien éduqué par rapport au risque et à ce qu'il peut et peut pas faire ou devrait faire, l'âge n'est pas nécessairement un critère en soi. C'est vraiment l'éducation puis la sensibilisation de l'enfant.
0: Mélanie Aubut, directrice générale du réseau Enfants Retour, comme vous le disiez sur votre site Internet, il y a beaucoup de ressources pour les parents, grands-parents qui pourraient être intéressés à en savoir davantage. Merci d'avoir été avec nous.
1: Merci à vous.
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0: On va terminer l'émission en parlant de la Coupe du monde de soccer. Il reste à peine deux semaines avant le lancement de la Coupe du monde qui va être organisée conjointement par les États-Unis, le Mexique et le Canada. Et il y a des scientifiques qui tirent la sonnette d'alarme sur les conditions dans lesquelles vont être disputées certaines parties, notamment à cause de la chaleur extrême, de l'humidité. Évidemment, au Canada, bon, ça pourrait être moins le cas, mais sud des États-Unis, Mexique, entre autres, pourrait y avoir des parties disputées dans des chaleurs très, très intenses. Étienne Leblanc, notre journaliste spécialisé en environnement, est avec moi. Bonjour Étienne.
3: Bonjour. Bonjour Alec.
0: Alors, que disent les chercheurs?
3: Alors, il y a trois groupes, en fait, qui se sont intéressés, qui ont publié des choses à cet effet. Il y a d'abord les experts du groupe World Weather Attribution. Ça, c'est des experts qui s'intéressent aux événements météorologiques extrêmes et aux liens qu'il y a avec les changements climatiques. Il y a aussi des experts britanniques qui ont publié dans le Journal international de biométéorologie. Et il y a 20 scientifiques qui ont carrément écrit une lettre à la FIFA pour leur exprimer leurs inquiétudes. Et les chercheurs, évidemment, avertissent la FIFA que les chaleurs extrêmes pourraient perturber l'événement cet été, notamment poussé par les changements climatiques. Donc, je le rappelle, Alec, vous allez sûrement suivre ça. Du 11 juin au 19 juillet à la Coupe du Monde, il va y avoir 104 parties dans 16 villes réparties dans les trois pays, Mexique, Canada, États-Unis. Et c'est surtout aux États-Unis, je vous expliquais pourquoi, que les choses posent problème. Les experts évaluent que le quart des 104 parties sont susceptibles de se dérouler dans ce qu'ils appellent des conditions éprouvantes et par rapport au risque de conditions éprouvantes qu'il y avait lors de la dernière Coupe du monde qu'il y a eu aux États-Unis, c'était en 1994, eh bien le risque de conditions éprouvantes a doublé depuis ce temps-là, poussé par les changements climatiques.
0: Ah oui, 94, je me rappelle de Roberto Baggio qui a frappé la barre horizontale.
3: Oui, moi aussi, je m'en souviens.
0: Les Italiens ont été déprimés pendant... Je pense qu'ils ne sont pas remis encore. Qu'est-ce que vous voulez dire par conditions éprouvantes? Qu'est-ce que les chercheurs disent?
3: Alors, c'est intéressant parce qu'on mesure, Alec, le stress thermique pour le corps. Donc, on utilise un indice qui s'appelle la température du thermomètre mouillé. Alors, c'est un peu bizarre comme expression, mais c'est quand même un indice très intéressant parce que ça combine non seulement la température à l'extérieur, mais aussi le taux d'humidité, le rayonnement solaire et le vent. Et c'est tout ça qu'on mesure sur un terrain pour voir dans quelles conditions on va jouer. Donc, des conditions éprouvantes, on les a à au moins 26 degrés Celsius au thermomètre mouillé. 26 degrés Celsius, tout dépendant du taux d'humidité, ça peut être 35, 40 degrés sur le terrain, tout dépendant. Et donc, le quart des parties sont susceptibles d'atteindre ce seuil pendant la Coupe du monde. Et à ce seuil, eh bien, les responsables, les experts recommandent qu'il y ait, pendant la partie, une pause de rafraîchissement, une pause fraîcheur. Donc, au milieu du match, à la 10e, 20e minute, qu'on ait une pause. Et c'est ce qui va arriver de façon automatique, en fait, pendant la Coupe du monde, ici, en Amérique du Nord. À la 22e minute, on va arrêter pour prendre une pause fraîcheur, pour se rafraîchir pendant 3 minutes. Il y aura, les experts disent, au moins 5 parties de la Coupe du monde qui vont se dérouler à 28 degrés au thermomètre mouillé. Et le syndicat des joueurs dit qu'à 28 degrés, on devrait carrément reporter les matchs parce qu'il fait vraiment trop chaud. Ça peut monter à 35-40 degrés sur le terrain. Pour l'instant, le seuil de la FIFA est 32 degrés Celsius au thermomètre mouillé.
0: C'est quand même élevé, oui.
3: Donc, on ne s'entend pas là-dessus. Quelle ville pose problème? Vous disiez tout à l'heure, le Canada, pas vraiment, c'est vrai. les villes canadiennes ne posent pas vraiment de problème. Ni au Mexique, d'ailleurs, en raison de l'altitude. C'est vraiment les villes américaines qui posent problème, notamment Miami, Kansas City, New York et Philadelphie. Il y a des villes comme Houston, Dallas, Atlanta, on sait, il fait très chaud dans ces villes. Et il fait tellement chaud que les villes ont des stades climatisés. Donc, ça pose moins de problèmes. Mais les quatre villes que j'ai nommées, Miami, Kansas City, New York et Philadelphie, les conditions qui risquent d'atteindre 28 degrés au thermomètre mouillé, les risques sont très élevés.
0: Est-ce qu'on envisage des solutions pour atténuer les effets de ces conditions éprouvantes?
3: Des solutions assez simples, Alec. En fait, les chercheurs proposent de repousser les matchs de l'après-midi en soirée pour qu'il fasse moins chaud. On propose ici, si ça atteint 28 degrés au thermomètre mouillé, de reporter les matchs si nécessaire. On propose des pauses fraîcheur plus longues s'il fait vraiment chaud. Je disais tout à l'heure des pauses de 3 minutes qu'on va voir dans les matchs. Eux disent parfois 6 minutes, ça va aider au corps à se rafraîchir. Et des mi-temps, plutôt que de 15 minutes, de 20 minutes. Donc, ça va permettre aux athlètes d'avoir de se remettre un peu. Mais vous savez, la Coupe du monde de soccer, c'est pas évidemment le seul événement sportif qui est touché. Je sais pas si vous avez regardé un peu Roland Garros, là, ou dans les derniers jours.
0: Tennis, oui.
3: Bon, il fait chaud en France. Peut-être que vous en avez parlé.
0: Oui.
3: Il y a un dôme de chaleur sur la France. Le tennis, c'est un bon exemple parce que c'est aussi dans un environnement qui est dans un cône, un peu le terrain, dans le fond du stade.
0: Oui.
3: Et c'est très chaud sur le terrain. Et donc, il y a eu plusieurs événements. L'Australian Open au mois de janvier, il faisait très chaud. Il y a des joueurs qui ont abandonné le tournoi. L'année passée, à Shanghai, au Master 1000 de Shanghai, Holger Rune, le Danois, qui dit à l'arbitre, est-ce que vous attendez qu'un joueur qui meurt sur le terrain pour reporter le match? Mmh. Donc, il fait très chaud. Donc, il y a des nouvelles règles aussi au tennis qui sont appliquées d'ailleurs chez les femmes depuis un bon moment, mais les nouvelles règles de l'ATP qui disent que s'il fait 30 degrés au thermomètre mouillé, à cet indice, c'est quand même très chaud, 30 degrés déjà, eh bien, il y a des pauses de 10 minutes qui, chez les femmes, arrivent après le deuxième set, et chez les hommes, après le troisième set, on prend 10 minutes pour se rafraîchir, on peut aller prendre sa douche si on veut, peu importe, pour rafraîchir le corps. Et d'autres événements qui nous préoccupent, les Jeux olympiques, le Tour de France, tous des événements qui surviennent pendant l'été.
0: Et là, cerise sur le sundae, on craint que le phénomène El Niño réchauffe encore plus les températures cet été.
3: Ouais, on verra quand ça va arriver. Les chercheurs disent que ça va certainement arriver, en tout cas en 2026, le phénomène El Niño. On l'a vécu en 2024, ça fait pas longtemps. Est-ce que ça va arriver cet été? Les chercheurs de la NOAA aux États-Unis disent qu'il y a 62% des chances que ça se développe entre le mois de juin et le mois d'août. Et en général, le El Niño, dans le fond, qu'est-ce que c'est? C'est une augmentation des températures de surface de l'océan Pacifique et ça provoque un réchauffement dans certains continents. En 2024, on a eu l'année la plus chaude de l'histoire poussée par le phénomène El Niño. Et donc, ça pourrait augmenter les températures sur le continent nord-américain. Donc, il pourrait peut-être faire encore plus chaud lors de ces parties de la Coupe du monde aux États-Unis.
0: À surveiller, Étienne Leblanc, merci beaucoup d'avoir été avec nous.
3: J'en prie.
0: Et juste avant de retrouver Jean-Philippe Bautier, juste vous dire que demain, grosse émission quand même à Midi Info. On reçoit Jason Kenney, l'ancien premier ministre de l'Alberta, pour parler justement de ce mouvement indépendantiste en Alberta, de la manière dont les pouvoirs publics devraient réagir. On a parlé de ce que Mark Carney a dit hier, tout à l'heure, en grand angle. On va voir avec Jason Kenney s'il estime qu'il y a une meilleure stratégie ou une stratégie plus intéressante également. Puis on va parler également des personnalités ozempiques. Vous savez, il y a de plus en plus de gens qui prennent ces médicaments pour se couper l'appétit, mais paraît-il que ça a un effet sur l'humeur également. Ça ne sape pas que l'appétit, ça sape également notre bonheur pour certaines personnes. En tout cas, il y a des personnalités qui réagissent en ayant moins de pulsions, moins de passion dans la vie en étant sur ces médicaments comme l'Ozempic et ses différents dérivés. Donc, ce sera à l'émission ces deux sujets demain. Jean-Philippe Vautier, bonjour.
4: Avez-vous des questions précises pour Jason Kenney? Parce que j'en ai quelques-unes.
0: Ah, ben,
4: Je
0: prends des notes, allez-y.
4: Oui, alors, vous savez, j'ai l'impression, puis selon les sondages, que l'étoile de Pierre Poilievre nous quitte tranquillement.
0: Okay.
4: Et il me semble que Jason Kenney, son nom circule depuis longtemps.
0: Oui, successeur pour le Parti conservateur fédéral.
4: Posez-lui la question à mon nom, peut-être qu'il va plus vous répondre de façon franche.
0: Jean-Philippe veut savoir, parfait.
4: Merci.
0: Je lui pose la question, merci.
4: Bonne émission demain,
0: au revoir.
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8: Bonjour, ici Jonathan Lavoie de Québec. Voici le bulletin d'information. Le ministère des Transports vient d'acheter 66 radars photo qui seront livrés d'ici 2 ans. Ils seront mis en service progressivement jusqu'en 2028. Leur achat coûtera plus de 43 millions de dollars, ce qui inclut leur entretien pendant 6 ans. À l'heure actuelle, 30 radars photo fixes sont installés au Québec. 22 radars mobiles sont utilisés en rotation. L'ajout des 66 appareils mobiles va donc quadrupler la présence de radars photo et leur effet sur la sécurité routière est notable, selon Nicolas Vignon du ministère des Transports.
9: Selon les données qu'on a, quand on regarde l'ensemble de la documentation, les réductions d'accidents avec blessés, ben c'est quand même important. On parle de un peu plus de 40 % sur les autoroutes et sur les routes nationales, de presque 25 % de réduction des blessés sur les routes. Alors évidemment, c'est un impact majeur en termes de sécurité routière.
8: Le ministère des Transports annoncera plus tard à quels endroits ils seront installés. La ministre de la Santé du Québec, Sonia Bélanger, reconnaît qu'un projet informatique évalué au départ à 18 millions de dollars dépasse maintenant les 100 millions de dollars. À l'Assemblée nationale, les partis d'opposition dénoncent une série de ratés dans les projets numériques en santé. Thomas Gerbet a les détails.
10: Un projet numérique sur les finances et les achats est déjà suspendu à cause de dépassements de coûts et d'irrégularités. Et puis Radio-Canada a révélé des problèmes avec les projets liés à la prise de rendez-vous. L'un est sous enquête parce qu'il a été développé par une firme québécoise puis recommencé par une firme américaine sans appel d'offres. Et l'autre va coûter 7 fois plus cher que prévu. Et lui aussi a été recommencé par une autre entreprise. Lors de l'étude des crédits de la santé, le libéral Moncef Deradji, le péquiste Joël Arsenault et le solidaire Guillaume Clich-Rivard ont posé des questions à la ministre.
11: C'est à l'image de ce gouvernement qui a complètement perdu le contrôle des projets de transformation numérique.
12: Parce qu'on a des dépenses absolument hallucinantes dans un scandale après l'autre.
13: Pourquoi on n'est pas capable de faire ça à l'intérieur des coûts? Pourquoi on n'est pas capable de faire ça à l'intérieur des estimations?
10: Sonia Bélanger a demandé à Santé Québec une analyse fine de la situation avec le détail des coûts. Elle veut un suivi serré.
14: On le voit bien là, que c'est assez complexe d'enclencher des virages numériques au Québec, que le projet a évolué. Ce n'est pas seulement un projet de système de rendez-vous, c'est un projet où le gouvernement est en train de développer sa solution.
10: La ministre elle-même a confondu à plusieurs reprises les projets informatiques et leurs fournisseurs. Ici Thomas Gerbert, Radio-Canada, Montréal.
8: La famille du jeune Zachary Miron est soulagée que Québec souhaite déposer finalement un projet de loi pour interdire la vente de boissons énergisantes caféinées aux 16 ans et moins. La combinaison d'une seule canette de Red Bull et d'un médicament pour le trouble de déficit de l'attention avait causé la mort subite de cet adolescent de 15 ans. C'était en janvier 2024. Le gouvernement Fréchette veut maintenant agir pour éviter qu'une telle situation se reproduise. La mère de Zachary Miron, Véronica Martinez, estime que c'est un pas dans la bonne direction.
15: Mais ensuite, il y a beaucoup de travail à faire au niveau de la prévention, notamment. Donc, nous, c'est notre mission. On est très contents de voir là, que ça bouge. On espère qu'il va y avoir une loi, mais on sera là pour la suite aussi, pour s'assurer là, que l'éducation, la prévention soit faite aussi. Là. Donc, il y a d'autres choses à ajouter à cette loi-là si elle passe.
8: Le projet de loi pourrait être déposé et adopté avant la fin des travaux en juin si Québec reçoit l'aval de tous les partis d'opposition. Au fédéral, les liaisons secrètes entre supérieurs et subordonnés dans les forces armées canadiennes sont désormais interdites. De nouvelles balises sont entrées en vigueur afin de mieux encadrer les relations pour empêcher d'éventuels conflits d'intérêts. Cette mesure découle d'une recommandation formulée par l'ancienne juge Louise Arbour dans son rapport d'enquête sur les forces armées publié en 2022. L'avocate spécialisée en harcèlement, Pascal Leroy, dit que la nouvelle politique pourrait aider des victimes d'inconduite sexuelle.
16: De renverser la présomption, ben, ça va éviter que les victimes qui déposent des plaintes soient accueillies avec des mythes et que leurs plaintes soient banalisées.
8: La directive s'applique aux nouvelles relations ainsi qu'aux relations existantes non déclarées. Toute liaison affective, romantique ou sexuelle doit être déclarée lorsqu'il y a un déséquilibre du pouvoir.

Pardon, en terminant, Lévis souhaite uniformiser et élargir l'utilisation des voies réservées pour les automobilistes sur le boulevard Guillaume-Couture et la route de la Rivière. Une demande sera formulée au ministère des Transports ce soir lors du conseil municipal pour prolonger les

0: personne, il revient deux, écoute, là, ça vient un millimélo. Donc, le but de la mesure ce soir, c'est vraiment d'uniformiser l'encadrement de nos voies réservées. Et ce que ça fait que ça vient engorger les voies réservées et ça nuit à l'efficacité du réseau de transport en commun.
1: À la météo pour Québec, on prévoit un maximum de 23 degrés, 40 % de possibilité d'averse. Une veille d'orage violent est en vigueur pour tous nos secteurs. Ça pourrait débuter en fin d'après-midi ou en soirée, minimum 14 pour la nuit. Demain, mercredi, 20 degrés, 30 % de possibilité d'averse. Il fait 27 sur la rue Saint-Jean.
2: Oui, c'est un... bon. C'est ça. J'espère que maintenant, vous me croyez.
3: On vous croit. Il a perdu contre Gunther, John Cena, son dernier combat.
2: Merci. Ouais. Ben pour ceux qui veulent suivre le prologue, là, Caroline en 5. Ouais. Je pense que là, ça me semble assez clair.
4: Ben, ils peuvent pas faire pire que les deux derniers matchs. Peut-être que ça.
2: Ah, ben oui, ils pourraient parce que ça finit en prolongation les deux derniers matchs.
4: Ben, c'est ça. Donc, ben, s'ils sont juste un petit peu meilleurs, ils vont gagner.
2: Oui, mais s'ils sont juste un petit peu pires, ça va finir 8-4.
4: Ouais, mais ils peuvent
2: connaissez
4: pas être
2: votre hockey,
4: Olivier, vraiment?
2: Ils peuvent pas être pire. Vous connaissez pas votre hockey. Vous écoutez La Journée est encore jeune sur Ici Première. Bon, pour tous ceux qui disaient que j'étais négatif et que j'avais beaucoup de pessimisme face à Canadiens, j'espère que vous allez constater maintenant que ce n'était que du réalisme. Hein?
4: Ben,
2: réel politique qui appelle.
4: C'est pas fini, là.
2: Oh oui, c'est fini.
3: Vous devriez vous partir une émission de sport, les gars.
2: Ouais, on a fait ça pour maintenant cette année. Bon, on a une grosse journée aujourd'hui. On va commencer par Olivier. Ensuite, on va parler musique avec Dominique Tardif. Je sais pas pourquoi j'avais. Et puis, on va terminer avec une histoire de crime. Wow. C'est rare qu'on fait ça ici à La Journée est encore jeune.
4: C'est rare qu'on fait un menu.
2: C'est vrai qu'on va, c'est rare qu'on fait un menu. Bon Dieu, on change des choses. C'est la fin de la saison.
5: Olivier.
2: J'ai assez hâte que vous me parliez de Canada.
5: 4, 7.
4: En fin de semaine avait lieu le congrès de la CAQ, oui, dans une ambiance de camp de vacances. Les animateurs de foule avaient préparé les caquistes de façon assez innovante. Là, plutôt que d'envoyer des talking points, là, des lignes directrices par courriel, il y avait des gens qui se promenaient sur scène avec des grosses pancartes pour montrer aux militants quoi répondre.
6: Quand on dit Québec, vous dites...
7: Le Québec est fier, merci. Lorsqu'on dit gain économique,
6: vous dites?
7: On dit...
6: Gain économique?
7: Ah!
6: Ouais.
7: Il y en a pas juste un, hein? Il y en a plusieurs gains économiques, évidemment.
6: Quand on dit identité, vous dites?
7: Québec! Hey, c'est chez nous, ça, le merveilleux Québec. Bravo!
4: Bravo! C'est chez nous. Le Québec,
2: ouais.
4: C'est Mathieu Rivet, un député de la CAQ.
2: Ah, par contre, c'était comme le frère plus jeune de Bernard Drinville.
4: Ah oui, c'est vrai.
2: Il y a un peu de ça.
3: Il est pépé.
2: Dans le temps que Bernard avait full énergie.
4: Ouais, c'est ça. Donc, c'est ça. C'est drôle parce qu'il dit, quand on dit Québec, vous dites fier. Quand on dit identité, vous dites Québec. Québec. Fait que c'est un petit peu... la suite logique marche pas bien. Ils n'ont pas posé, par contre, la question, quand on dit déficit record de 11 milliards, vous dites. C'est plutôt sur une question plus difficile qu'ils ont terminé.
7: J'ai la question suivante à vous poser. Qui est le seul parti capable de défendre à la fois l'économie du Québec et à la fois l'identité du Québec? On s'applaudit tout le monde, c'est notre coalition Avenir Québec, mesdames et messieurs.
4: On s'applaudit tout le monde. We are magnificent people. Donc, le monde était de bonne humeur.
3: Pas juste en régie.
4: Le monde était bien de bonne humeur. Même Yann Lafrenière distribuait de la merch à son effigie, comme on dit dans le milieu. C'est ce qu'a raconté Jonathan Trudeau au 98.5.
8: Yann Lafrenière qui distribuait ce week-end des tatous de Yann Lafrenière. Donc, c'est un petit Yann Lafrenière avec le pouce en l'air.
9: Avec le mode d'emploi.
8: Il y a comme un lien avec la loi anti-patch. Et là, il y a le mode d'emploi pour que l'on intitule Yann sur ta peau. Et on met en garde, peut provoquer admiration, respect, envie de conseil ou envie de faire un pouce en l'air. Et en bas, c'est écrit Yann Lafrenière, c'est plus qu'un tatouage, c'est un état d'esprit.
2: Je ne ferais pas semblant que j'avais envie d'en avoir une copie.
4: Moi aussi, j'aimerais ça. Malheureusement, on n'avait personne sur place, nous. Donc, peut provoquer de l'admiration, peut provoquer peut-être aussi des malaises. C'est un peu bizarre quand même, des tatouages à son effigie. Ce qui me rappelle que le chandail et la tasse de Olivier Niquette en jaquette maintenant disponible. Le lien sur mes réseaux sociaux. La
2: ça
4: tasse,
2: vend-tu, ça?
4: La tasse d'Olivier Niquette en jaquette, c'est plus qu'une tasse, c'est un état d'esprit, Jean-Philippe. Christine Fréchette, bien sûr, fait un discours et était bien émue de voir tous ses collègues réunis.
10: C'est tellement beau de vous voir, de un, puis de vous entendre, puis de vous ressentir également.
4: Oui, voir, entendre et vous ressentir. Manquait juste goûter pour l'expérience totale. Elle en a profité pour faire quelques annonces pour réduire le coût de la vie, notamment enlever la TVQ sur certains aliments. Elle est revenue là-dessus dans une conférence.

0: conférences de presse aussi, dans quelques entrevues. Et en gros, elle pense beaucoup aux muffins et aux bars tendres vendus à l'unité et maintenant détaxés.
1: Je pense notamment, par exemple, aux fruits, aux légumes déjà coupés qu'on achète, là, vous savez, là, les plats pour les tournois de soccer la fin de semaine. Pour les tournois de soccer, les tournois de baseball. Je pense aussi aux collations qu'on donne aux enfants, par exemple, les bars tendres.
2: On parle de produits, par exemple, comme des bars tendres, des muffins.
1: Je pense aussi aux muffins, le muffin qu'on prend là, sur la route quand on s'en va travailler.
3: 6 muffins ou 6 bars tendres. Je pense également à des muffins, par exemple.
2: Si on parle, par exemple, des aînés, hein, rarement ils vont acheter des paquets de 6 d'aliments comme des muffins, des bars tendres.
1: On va réduire la facture d'épicerie de tout. Les Québécois.
0: Yes! Des applaudissements timides pour les muffins. Donc, oui, c'est ça, le plan de match électoral de la CAQ, la déréglementation du muffin à l'unité. C'est pas fou quand même. Peut-être que si Marie-Antoinette avait enlevé les taxes sur les brioches à l'unité, sa carrière aurait duré plus longtemps. Pour sa conférence de presse de lundi, ben, elle s'est rendue dans une épicerie où elle était entourée de rouleaux de papier de toilette, de boîtes de peanuts et du ministre des Finances, Éric Girard, qui était bien excité d'être là pour nous dire des choses pas particulièrement importantes.
4: Je suis vraiment content d'être ici. C'est pas particulièrement important, mais mon épouse vient de Sherbrooke, alors c'est toujours un plaisir d'être ici. Merci, Métro Plouf. Je me suis informé, on m'a dit qu'il restait du fromage cottage, alors dépêchez-vous, il y a des pénuries.
0: Des pénuries de fromage cottage, on savait pas ça, hein? Le gars, il suit le cours de l'art sur le marché de New York et le cours du fromage cottage sur le marché du Métro Plouf.
5: C'est bon à l'épicerie.
0: C'est vrai. Peut-être.
6: Ils sont tout en train de changer d'animation.
0: S'il n'est pas élu, on ne sait jamais.
5: On ne sait pas.
0: Il a terminé son laïus dans la joie.
4: Protéger le pouvoir d'achat des Québécois reste une priorité pour nous. Si on a le privilège d'être élu, on va continuer. Et je conclue, j'ai probablement déjà dépassé mon temps, mais on me dit que je peux y aller. J'ai tellement de plaisir dans une épicerie.
0: Je n'ai jamais vu ce monsieur-là aussi heureux. Ça me donne un petit peu le goût d'aller faire mon maxi avec lui. D'après moi, il fait du couponing, ce monsieur-là. En marge de ce congrès, du congrès, monsieur Girard avait été questionné d'ailleurs sur les effets minimes de ces réductions de taxes-là dans le portefeuille des familles. Et il a répondu par la bouche de ces canons.
4: Écoutez, je ne répondrai pas à ça, mais j'ai vu une photo de vous avec un gilet des Bruins dans le journal.
7: En anglais, s'il vous plaît.
0: Alors, vos mesures, c'est pas grand-chose peut-être, mais au moins, je prends pas pour les Bruins un vrai Machiavel. Donc oui, il est passé à l'anglais finalement, mais les journalistes n'en avaient pas fini avec son cas.
4: Thank you very much.
8: Monsieur Girard, vous n'avez pas de gilet des Canadiens. Non, mais c'est important, là. Votre gilet des Canadiens est où?
0: Il est où, votre gilet des Canadiens? Peut-être dans le même tiroir que le projet de troisième lien, le tiroir du fond dans la chambre d'invités. En fait, Monsieur Girard, il vient de Québec, il est fan des Nordiques, donc il ne voulait pas avoir de chandail du Canadien ni des Kings, bizarrement. Alors, il a finalement revêtu, semble-t-il, celui des Saguenayens de Chicoutimi. Mais le reste des caquistes, eux, étaient plutôt dans les olé, olé, olé. Et le député Mathieu Rivet, qu'on a entendu au début, il avait même apporté sa trompette. C'était bien festif. Ça avait l'air mal à l'aise, Jean-Philippe.
5: C'était pas nécessaire. C'est ça l'affaire. C'est comme si... Tu sais, monsieur Girard, là, au Métro Plouf, là, y a pas d'affaire à faire des discours comme ça. On n'a pas besoin. Y a pas, on n'a pas de temps dans la vie. Comment ça se fait qu'il passe du temps à faire des affaires de même?
0: Il va être réélu.
5: Non!
0: Oui, avec une pièce par semaine de moins.
5: On arrête.
0: La taxe. OK, continue. Madame Fréchette a terminé son discours ainsi, elle.
1: Le Québec a besoin de notre coalition pour défendre notre autonomie et pour propulser notre économie. Et si on fait ça, on va être à l'image de nos équipes de hockey, notre victoire de Montréal et nos Canadiens de Montréal, puis on va faire mentir toutes les prédictions, puis on va gagner les prochaines élections. Alors, on travaille! Et go, Habs, go!
0: Eh oui,
5: ça aussi, c'est
0: non. Instrumentaliser Canadiens, tous nos politiciens font ça. Pour la suite des choses dont on n'a pas besoin, là. Paul Saint-Pierre Plamondon, il est allé à LCN uniquement pour parler du Canadien. Il avait mis son masque de Patrick Roy. Il buvait même de l'eau dans une gourde pendant l'entrevue. C'était un beau sketch. Et la connexion n'était pas super, par contre. Et comme le Canadien, ben, PSPP a gelé.
9: Parce que la foule joue un rôle extraordinaire à Montréal pour justement... pétrifier un peu, là, geler la confiance de l'équipe adverse.
10: On dirait que ça gèle la confiance. Enfin, mais les gestes de nos joueurs. Prédiction pour ce soir, M. Saint-Pierre Plamondon?
11: Whoops!
10: Je pense qu'on a des petits ennuis avec le signal.
9: Je peux pas dire si...
0: Je vais
9: avec 4-3
0: Canadiens. C'est ça. Même le routeur de Paul Saint-Pierre Plamondon réclamait un référendum pour se séparer de cette entrevue-là. À regarder, finalement, à le regarder dans cet accoutrement-là.

0: On a un petit peu de la misère à prendre au sérieux les déclarations de Stéphane Gendron au 98.5 quelques heures plus tôt.
1: Paul Saint-Pierre Plamondon, là, c'est un peu un mini-Trump, dans le sens, il est dans la mouvance d'extrême droite. On a décomplexé l'extrême droite. Ah, oh, t'as pas le droit de dire ça que c'est de l'extrême droite. Oui, oui, attention. En France, le Rassemblement national risque de prendre le pouvoir en France et qu'on se le dit en pleine face, c'est de l'extrême droite.
2: L'extrême droite prend du pouvoir. Pas Saint-Pierre Plamondon, c'est pas Marine Le Pen, c'est pas Donald
1: Trump. C'est
2: pas
1: Marine Le Pen, mais ben non, c'est un mini-Trump.
0: Ouais, lui, sa boussole électorale doit être assez spectaculaire, là, s'il trouve que Paul Saint-Pierre Plamondon, c'est un mini-Trump d'extrême droite, mais make a Canadien great again, Jean-Philippe.
3: Je vous remercie beaucoup. J'aimerais souligner, c'est non.
0: Qu'est-ce que vous voulez dire? Vous voulez plus
3: passer
0: ces chroniques-là?
3: Non, non, je les aime, ces chroniques-là. Okay, okay. C'est juste que j'espère qu'il va y en avoir moins parce que les gens vont moins se déguiser pour faire des niaiseries en politique. C'est tout. C'est mon opinion là-dessus. Je suis pas étonné de ça.
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3: Il y a une grande liste de ça. Sinon, Dominique, vous répondez à mon souhait le plus cher, c'est-à-dire sortir un de mes segments préférés des Boulamines.
5: Ben oui, c'est votre demande spéciale, ça, le grand retour de MP3-45, yes. Qui est chronique jadis présentée par des grands de la critique musicale, comme Rebecca Maconnen, Claude Rajotte, Olivier Niquet. L'été arrive, et puis vous voudrez, bien sûr, s'intoniser très tôt le week-end l'émission En attendant Annie. Oui. On espère qu'il va y avoir plus d'action que dans En attendant Godot. Mais bon, une fois que votre émission Vautier sera terminée, donc autour, ça finit à 10h, cette émission-là.
3: Oui, 9h30, 10h. Plutôt plus 10h.
5: C'est ça, maximum. Ouais. Bon, après ça, les auditeurs, les auditrices, l'animateur vont être autorisés à se servir une première bière, à aller se mettre chaud sur le bord de la piscine, yes. Et à crinquer les haut-parleurs. Et pour crinquer les haut-parleurs, quoi de mieux qu'une nouvelle chanson de Marie-Chantal Toupin. Yes. Marie-Chantal Toupin, elle a déclaré à Sophie Durocher l'an dernier qu'elle a essayé au cours des dernières années de devenir charpentière menuisière, mais l'appel de la chanson était trop fort. Ah, je crois que vous avez vécu la même chose avec la radio.
3: Exact.
5: Je suis bien informé. Oui. Alors, la nouvelle chanson de Marie-Chantal Toupin, c'est une reprise d'un succès de 1987 de Francine Raymond. Ah, oui. C'est une bonne reprise, mais j'aimerais surtout attirer votre attention sur le clip.
3: C'est ça.
5: C'est un clip réalisé par le grand gagnant de la dernière édition de Chanteur Masqué. Monsieur Steph Kars, tapez des mains, allez suivre les pas. Nice. C'est un clip qui met en vedette l'acteur Emmanuel Auger. Là, j'invente rien. Je n'invente rien. Pour moi, la marque d'une grande œuvre, c'est quand elle laisse la marge interprétative à celui qui va la recevoir. Et le clip de Marie-Chantal Toupin rencontre parfaitement ce critère-là. Je vous propose un extrait du clip où Marie-Chantal, elle prend un café dans un restaurant sur une terrasse, en fait, avec Emmanuel Auger. Mais la nature de leur relation est pas très claire. Je vais vous décrire ça. Donc, on voit Emmanuel qui il prend la main de Marie-Chantal. Marie-Chantal repousse sa belle main. Elle semble exaspérée. Emmanuel retire ses verres fumés. Il semble confus. Et là, il y a une fille à la table d'à côté qui observe la scène.
3: Nice.
5: Marie-Chantal, elle se lève. Elle laisse son latté là. Elle l'a même pas bu.
3: Hey.
5: Elle s'en va. Elle laisse Emmanuel, le beau Emmanuel, en plan. Et là, revirement de situation. La fille à la table d'à côté fait des beaux yeux à Emmanuel, dont la tristesse n'aura duré que 2 secondes. Mes informateurs me disent que la dame ici qui interprète la fille à la table d'à côté, c'est la véritable conjointe d'Emmanuel Auger.
3: Ah, c'est là, il y a un lien!
5: Et j'aimerais attirer votre attention sur la tournée de Marie-Chantal Toupin. Elle sera au cabaret La Crèche de Saint-Cléophas de Brandon les 19 juin et 11 juillet.
3: Cléophas, c'était le nom du frère de mon grand-père.
5: Ah oui?
3: Oui, c'est parce qu'on l'entend pas souvent ce nom-là. Donc,
5: c'est la première fois que je prononce ce mot-là. Grande première. Qui dit vacances, qui dit été dit vacances. Vous voyez à quel point je suis bon pour les transitions. J'ai appris de vous. Aussi. Je vous parle du groupe Classe Moyenne. C'est un quatuor formé de Gabriel Fredette, Justin Roy, Phil Rocket, mais il y a un X à la place du O. Là, c'est R-X-C-K-E-T. Pourquoi et de pas? Zach Chico. C'est un groupe en pleine ascension, là, je blague pas. Ça sonne un peu comme si les Dead Obies avaient été de grands fans de Roxane Bruno.
3: C'est un gros accident.
5: Je vous laisse en juger. Je vous propose un extrait de la chanson Je suis en vacances, c'est leur plus récente pièce, dans laquelle les gars nous annoncent que cet été, ils vont se vêtir de bobettes blanches un jour sur deux. Mais là, encore une fois, c'est pas clair. C'est pas clair s'ils vont porter un autre type de sous-vêtements la journée où ils porteront pas de bobettes blanches ou s'ils vont changer leurs sous-vêtements seulement un jour sur deux.
3: Quand ils,
5: écoutez,
3: la marge est grande.
5: Écoutez et décidez.
3: Ouais.

0: aligner ma bédaine de mammifère? En voilà une des grandes questions de notre époque. Michel Rivard peut enfin prendre sa retraite.
1: Ça sonnait Michel Rivard quand même.
0: Un petit peu, il y a une influence, clairement. Ouais. Changement de sujet, est-ce que vous vous ennuyez de la grande noirceur, vous?
1: Laquelle?
0: Celle de Duplessis, la douce époque de la répression volante des syndicats, la chasse aux communistes, la mainmise du clergé, etc.
1: Évidemment.
0: Eh bien, j'ai l'album pour égayer vos garden parties. Ça s'appelle Martyr Duplessis. C'est le premier album du groupe Bagotte. C'est du black metal sur la grande noirceur. Fallait y penser.
1: Bagotte.
0: Ouais. Okay. Ouais. On écoute. J'espère que les gens m'ont fini de dîner.

0: pensais que l'extrait allait être plus court que ça.
1: Ben, je l'aurais pris plus long, ultimement, ouais. Parce que
0: Il reste 8 minutes à l'émission, on aurait pu écouter le reste de l'album de Bagotte.
1: J'ai pas ça.
0: J'ai une autre question. Est-ce qu'on sait si Yann Cazabonne va se présenter sous la bannière conservatrice aux prochaines élections?
2: Aucune idée.
0: On sait pas, mais j'ai la chanson de campagne parfaite pour elle. Na, na, na, na. Les Égatoureux, et voilà, c'est le groupe Les Costauds qui vient de lancer un album sur lequel il reprend les chansons thèmes des émissions, de nos émissions préférées de notre enfance. Malheureusement, on ne retrouve pas sur cet album-là le thème de l'émission La Une qui tue. Je suis désolé, Jean-Philippe. peut-être pas le budget pour ça. Je vous laisse avec une chanson dont les paroles expriment un message que je suis trop timide pour vous livrer moi-même, parce que ça sert aussi à ça, les chansons, à faire passer des messages. C'est Kill Him et sa chanson Qu'on se raconte.

0: qui regarde bébé, c'est ça. Ce que je voulais vous dire, Vautier, c'est moins là, le bout où il est question de faire l'amour toute la nuit. Ouais. C'est le bout où dit, OK, là, il dit, je te kiffe grave bébé, parce que oui, je kiffe l'été et je kiffe grave la journée étant encore jeune. Devil et bonnes vacances.
1: Merci énormément. Wow. J'espère qu'on va se reparler encore de lutte, pour des semaines et des semaines à venir. Merci énormément, Dominique.
0: C'est
1: très, très, très gentil. Écoutez, notre prochain invité, en fait, nous donne la preuve, enfin, que les médias traditionnels servent à quelque chose, comme dirait la gang de Rebel News. On reçoit la journaliste Marie-Christine Bergeron qui, grâce à son documentaire L'Appartement 5, qui a été diffusé à nouveau il y a 4 ans, a aidé à résoudre un crime vieux de 30 ans. Marie-Christine, bonjour.
2: Bonjour.
1: Premièrement, félicitations, parce que grâce à un verdict qui a été rendu cette semaine, la cote de popularité des journalistes va peut-être remonter. C'est un cas qui date d'une trentaine d'années. Mais je vous laisse expliquer un peu ce cas-là, comme vous devez le connaître pas mal plus que nous.
2: Oui, c'est en 1996, une jeune femme de 23 ans qui est portée disparue. Puis à ce moment-là, il n'y a pas eu trop de battage médiatique autour de cette disparition. C'est passé sous silence. Et les années ont passé. Patricia, quand elle est portée disparue, elle a laissé derrière elle un petit bébé de 10-11 mois. Elle s'appelle Sabrina, c'est sa fille unique. Et Sabrina, donc, a toujours pensé que sa mère l'avait abandonnée. Et voilà, on est arrivé dans le décor de Sabrina aux alentours de 2021. Donc, j'ai commencé à travailler sur ce dossier-là avec Maryse Saint-Germain, qui, elle, à l'époque, œuvrait pour meurtre et disparition irrésolue du Québec.
1: Et pourquoi vous vous étiez, à l'époque, intéressé à ce cas-là? Parce que si ça en a fait un documentaire, ça veut dire qu'il y avait quelque chose à l'intérieur de ça qui vous intriguait assez et puis qui vous donnait assez de contenu pour faire un documentaire là-dessus.
2: Oui, au départ, quand Maryse m'a contactée, elle me dit, Marie, il faut absolument que tu t'intéresses à cette affaire-là, parce que j'ai l'impression que Patricia a passé la dernière soirée avec un certain Serge Audet, qui est un délinquant dangereux. Mais là, j'ai dit à Maryse, écoute, normalement, là, quand les policiers font une enquête, on n'a pas besoin d'un diplôme à Nicolet pour savoir que la dernière personne qui a vu la disparue est interrogée, il devait avoir un alibi, je sais pas. Puis là, Maryse, elle me dit, non, il n'a jamais été rencontré. Donc là, j'ai fini par creuser l'histoire avec Maryse pour me rendre compte qu'effectivement, en 1996, cet homme-là, qui avait un énorme passé judiciaire, avant d'aller le rencontrer, j'ai rencontré ses anciennes victimes qui s'en sont tirées. Il a fait une victime en 1984, en 87 et une en 98. Et on parle d'agression sexuelle armée, séquestration, de longues heures de calvaire pour ces femmes-là qui ont réussi à s'en sortir. Donc, quand j'ai compris...

0: que cet homme-là avait jamais été rencontré par les enquêteurs, j'ai dit, bon, ben écoutez, ouais. On va y aller.
1: Il y avait clairement quelque chose là, puis tellement que ben ça a réouvert l'enquête et il y a eu un procès et il y a eu un verdict oui. qui a été qui prouve que la recherche que vous avez effectuée a servi à quelque chose.
0: Ben c'est gratifiant journalistiquement parlant, mais humainement parlant aussi, pour moi et Maryse, d'avoir réussi, un, à apporter des réponses à Sabrina. Moi, c'était vraiment ce qui me motivait dans cette affaire-là.
1: La fille de la victime.
0: La fille de la victime, bien sûr. Puis, tu sais, elle a passé 26 ans de sa vie à se dire « Ma mère m'a abandonnée ». Donc, quand on lui a dit « Ta mère a été victime d'un crime », ça a changé toute la perception qu'elle avait même d'elle-même. Parce que, c'est pas évident de se dire « Je suis orpheline aujourd'hui, ma mère m'a abandonnée. » Bref, toute elle, son histoire à elle est troublante. Et quand j'ai réussi à confronter Serge Audette, au départ, au téléphone, il me disait que j'avais pas des bonnes informations, que j'étais dans les patates, que j'avais pas fait un bon travail. Bref, il m'a raccroché la ligne au nez en me disant « C'est pas moi, je la connais pas. » Mais à un moment donné, ça me trottait dans la tête. J'ai dit à l'équipe « On ne peut pas avoir de mauvaises informations là-dessus. C'est sûr que c'est lui qui est avec elle ce soir-là. » Donc, quelques heures après, j'ai décidé d'aller le voir chez lui directement. Au départ, je me disais « Il va probablement me fermer la porte au nez. Ouais. » Mais j'ai été étonnée quand il m'a confirmé et qui a confessé finalement qu'il était avec elle ce soir-là, qu'il a consommé de la drogue, mais qu'il ne sait pas comment ça s'est terminé.
1: Écoutez, ce travail-là est quand même essentiel, évidemment, dans cette enquête-là et dans tout ce processus-là. Mais quand vous arrivez avec ça, puis là, je veux dire, le verdict, évidemment, a une fin heureuse, la fin de ça, est clairement un dénouement positif pour la victime et sa fille et son entourage. Mais vous arrivez avec ça dans un dossier qui a été géré par les policiers, puis on peut dire que ça a été mal géré. Est-ce que vous êtes bien reçu par la police? Parce que, veux pas, vous êtes en train de leur dire « Hey guys, la job a été mal faite. »
0: Ben, en fait, c'est pas ça. C'est pas comme ça que je les ai approchés, évidemment.
1: Oui. J'imagine qu'on compte pas en porte en disant comment vous avez botché ça, les chums.
0: Ouais, non, c'est plutôt y aller. Êtes-vous allé sommairement en 96? Qu'est-ce qui s'est passé dans l'enquête? Mais dans ce temps-là, les policiers ne répondent pas parce qu'ils nous disent l'enquête est toujours en cours. Nous, les journalistes, on vient un peu bousculer parce que eux, c'était pas nécessairement dans leur plan là, de réouvrir cette enquête-là. En fait, il y avait pas d'informations. Mais à partir du moment, en fait, où j'ai eu cette confession-là, puis qui ont eu la confirmation que cet homme-là, le SPVM n'a pas lésiné sur les moyens d'enquête et déployé des enquêteurs pour valider l'information que je leur donnais. Fait que si en 96, puis tu sais, il faut se dire en 96, quelle information a vraiment été rendue au patrouilleur? Est-ce que le fait que Patricia, c'était une femme de 23 ans qui avait l'habitude un peu de partir, elle avait un peu une vie de bohème.
1: La conclusion semblait logique, mais il fallait quand même faire le travail. Ce que vous avez fait en amont, et puis ça s'est complété donc cette semaine, Serge Audette, qui a été reconnu coupable, va connaître sa sentence en octobre. Écoutez, il nous reste très peu de temps, Marie-Christine Bergeron, mais félicitations évidemment. Je conseille aux gens d'aller sur Crave, parce que le documentaire L'appartement 5 qui concerne ce cas-là est toujours disponible. Et on s'était nous parlé il y a quelques années, parce que vous étiez aussi derrière le documentaire Père sans enfant. On se souviendra de ces deux, trois... Je sais pas combien il était, mais mon Dieu, il y était...
0: Trois de la même famille, trois donneurs de sperme hyperactifs.
1: Ben, j'ai l'impression que votre plan B dans la vie, si un jour les médias ça ferme, là, vous pourriez devenir enquêtrice, Marie-Christine Bergeron. Merci beaucoup.
0: J'aime bien trop mon travail de journaliste.
1: On vous souhaite de le continuer, puis j'espère que Belle va vous donner une grosse augmentation. Merci beaucoup, Marie-Christine Bergeron.
0: Au revoir.
1: À demain, tout le monde.
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5: Ici Émilie Perrault, aujourd'hui à l'émission. On a le bonheur de passer les 30 prochaines minutes en compagnie de l'écrivain français David Foinkinos. Bonjour!
6: Bonjour.
5: On va parler de votre nouveau livre, Je suis drôle, dans lequel un jeune homme rêve d'être humoriste, mais il a le malheur de faire son premier numéro d'humour tout de suite après une artiste qui, elle, est hilarante. Et ce roman, David Fuenquinos, arrive après Tout le monde aime Clara, qui a connu un succès, près de 800 000 exemplaires qui ont trouvé preneur. Est-ce que vous avez l'impression que ce roman-ci arrive après un livre trop aimé?
6: Ah, c'est une bonne question. En tout cas, le livre démarre très, très bien en France et j'espère que voilà, les lecteurs au Québec vont aussi apprécier. Ce qui me tient à cœur, c'est plutôt de me renouveler, d'essayer à chaque fois d'aller ailleurs. Et j'espère que le livre voilà, est surprenant.
5: Et donc, on va en parler de ce livre dans la prochaine demi-heure. Et en deuxième heure, on vous propose un fan club autour de George Sand. Il y a le duo Arizona et Heather O'Neill qui viennent nous faire leurs recommandations. Et on va parler de poésie sur le thème du hockey. Tous ces gens réunis pour prouver, encore une fois, qu'il restera toujours la culture.

0: best-seller, recevant 2 par million. Ils sont traduits un peu partout dans le monde. Il arrive avec son 21e roman intitulé « Je suis drôle », un livre qui porte sur la vie d'artiste, l'humour et la tristesse. Un roman qui verse aussi vers le cinéma, mais soyez avertis, il n'a pas l'intention de le voir passer au grand écran, sauf si c'est le réalisateur italien Paolo Sorrentino qui souhaite l'adapter. David Foenkinos, la voix de France Gall, ça vous ramène à quelle époque de votre vie?
1: Ça me rappelle mon enfance, c'était vraiment mon idole d'enfance. J'adorais toutes les chansons des années 80. Et j'ai été assez fasciné par le couple France Gall-Michel Berger. Voilà, je rêvais, j'étais déjà un romantique dépressif. Je rêvais de rencontrer voilà, un tel couple qui soit à la fois artistique et très beau.
0: Mm-hmm. Vous avez déjà dit en entrevue que vous aviez hérité du gène de l'humour. Ça vient de qui dans votre famille, vous croyez?
1: Ah bon, je ne savais pas que j'avais dit ça. En tout cas, peut-être mon grand-père était assez drôle, mes oncles aussi. Mais clairement, l'humour, c'était mon obsession pendant des années. Et tous mes premiers livres sont centrés autour de l'humour. D'ailleurs, je vous les déconseille, ça part un peu dans tous les sens. Même moi, je ne les comprends plus, ces livres-là. Mais avant de mettre davantage de mélancolie et de gravité dans mes livres, d'écrire La Délicatesse ou Charlotte, j'étais obsédé par l'humour. J'avais le sentiment que si je n'étais pas drôle, alors personne n'allait s'intéresser à moi. C'est vraiment un truc d'homme qui n'a eu pas du tout de succès.
0: Et la chanson « Besoin d'amour », je trouve que ça mettait bien la table pour introduire le personnage principal de ce nouveau roman. Donc, il s'appelle Gustave Bonsoir. C'est un jeune homme de 19 ans qui décide de tenter sa chance à Paris comme humoriste. Mais il va finalement se démarquer à l'inverse de ce qu'il espère, en fait, pour son talent de la tristesse. Et il y a une citation qui nous accueille en exergue, une citation de Samuel Beckett. « Rien n'est plus drôle que le malheur ». Est-ce que c'est presque un avertissement de la lecture qu'on va faire, David Foenkinos?
1: En tout cas, c'est un signe. Alors, c'est un clin d'œil par rapport à toute une histoire qu'il y a autour de Beckett dans le livre et de En attendant Godot, qui revient tout le temps dans le livre un peu comme un gimmick. Mais c'est surtout l'idée que ce livre-là raconte l'idée que la tristesse et l'humour et la drôlerie sont les deux versants d'une même émotion. On parle très souvent de cette formule de l'humour comme la politesse du désespoir. On a en tête les clowns tristes. On a l'idée que parfois, derrière l'humour se cache de la timidité, de la fêlure, de la mélancolie. C'est une façon de faire un pas de côté sur le monde, d'avoir une forme de pudeur, de délicatesse, de pas encombrer les autres. Donc, sans que ça soit le malheur, il y a quelque chose d'assez triste parfois dans l'excitation de l'humour.
0: Pour avoir une idée du ton de ce roman, on a demandé à un humoriste québécois qui passe de plus en plus de temps en France de nous en lire un extrait. On écoute donc Philippe Audrey Larue Saint-Jacques.
2: Il est impossible de dater avec précision ce moment majeur. Mais probablement s'était-il déroulé quelques mois après son arrivée chez Jean-Michel et Catherine. C'était lors d'un déjeuner. Gustave avait sans doute fait quelque chose de comique, car ses parents avaient ri. Il avait simplement dit « pardon » à une cuillère qu'il venait de faire tomber. Deux longs rires intenses et appuyés. C'est par ces rires que tout avait vraiment commencé. Gustave s'était alors instinctivement dit

0: dit « La meilleure façon d'exister, c'est d'être drôle. » Il mettait toute son énergie à sacraliser le présent. Bien davantage que quiconque, Gustave avait pour but dans la vie de se faire aimer. Et il avait développé une personnalité dont le côté charmeur frôlait le pathétique. On sentait le jeune garçon désireux d'épater les autres, de se rendre sans cesse intéressant. Il croyait qu'un rire pouvait guérir le monde. Et c'était déjà une maladie. À diverses périodes de son enfance, il avait cherché à se distinguer des autres en collectionnant les insectes morts ou en jouant de l'accordéon. Ses parents, qui en étaient conscients, lui répétaient pourtant régulièrement « Nous t'aimons comme tu es, sois toi-même. » Mais il ne savait pas qui il était, et il ne le saurait probablement jamais.
1: C'était Philippe Audrey Larue-Saint-Jacques qui lisait un extrait de ce roman « Je suis drôle ». Une réaction, David Foinquinos?
2: D'abord, j'ai trouvé que c'était très, très bien lu. Parce que c'est vrai que souvent, quand on est dans l'humour, on est un peu dans l'excitation. Et il y a quelque chose comme ça, dans un premier temps, presque d'un rapport de gravité, finalement, à la découverte de sa vocation. C'est vrai que c'est un jeune garçon qui, à 7 ans, fait rire ses parents adoptifs et il se dit « Mais j'ai envie d'être drôle, c'est ça que je veux faire dans la vie. » Parce qu'il est émerveillé par le sentiment d'avoir créé cette émotion chez l'autre, cette émotion du rire. Et c'est vrai que c'est assez plaisant de faire rire quelqu'un. Et on peut être totalement, après, soumis à ce désir que ça se reproduise. Après, il va être drôle dans son environnement familial, au lycée. On connaît tous, voilà, le comique de la famille. Oui. Le bout en train, un peu, voilà, dans l'entourage. Mais c'est une autre chose, après, de monter sur scène et d'essayer de faire rire un public. C'est pas du tout la même chose.
1: Oui.
2: Et c'est là que mon pauvre Gustave Bonsoir va se rendre compte que, malgré son désir absolu et sa certitude d'être drôle, à part lui, il n'y a pas grand monde qui va rire.
1: Oui, et quand il dit « je suis le comique de la famille », c'est sûr que quand on est enfant unique, il y a quand même... il y a un peu plus de chances que ça arrive. Mais quand on a soumis cet extrait-là à Philippe Audrey Larue-Saint-Jacques, il nous a écrit, en fait, il dit « Tous les humoristes que je connais sont capables de retracer cette épiphanie-là avec le rire. Et souvent, justement, ça ressemble à ça, un moment anodin, involontaire, qui va provoquer une réaction disproportionnée d'attention, d'acceptation, d'amour. Et instantanément, il nous a écrit « Va jaillir un bien-être qui nous était impensable et qui deviendra la plus grande dépendance de nos vies. »
2: C'est exactement ça, voilà, j'ai écrit son biopic. J'ai plein d'humoristes qui m'ont écrit, qui lisent le livre. D'une manière générale, c'est aussi un livre sur la création, sur l'idée d'avoir quelque chose de particulier à dire au monde, à travailler son univers et à capter l'attention des autres. Mais j'ai eu la chance, moi, de travailler avec des humoristes dans mes films, dans mes pièces de théâtre. Et il y a comme ça ce désir de jamais s'arrêter, d'aller chercher, comme une quête incessante et une quête d'amour. C'était magnifique de mettre la chanson de France Gall au début parce que c'est vrai que dans le désir d'humour, il y a clairement un besoin d'amour.
1: Oui, et qui peut, à certains moments, tomber dans le pathétisme aussi. Et on pourrait croire, en lisant ça, qu'il y a un mépris pour l'humour. Parce que, est-ce qu'il y a un commentaire sur la dictature du rire à notre époque quand on lit votre livre, David?
2: Alors, complètement. Alors, il n'y a aucun mépris. Les gens que j'admire le plus sont les gens qui me font rire. Quiconque me fait rire, voilà, va au panthéon de mon cœur. Parce que je trouve que c'est merveilleux, ça fait du bien, c'est nécessaire, on rit pas assez. Par contre, c'est vrai que je raconte à quel point c'est devenu le nouvel Eldorado de la réussite. Il y a 10 ans, tout le monde voulait être pâtissier, il y a 20 ans, tout le monde voulait être chanteur. En France, il y a 30 ans, c'était footballeur parce qu'on avait gagné la Coupe du Monde. Mais là, je vois partout la jeune génération qui a envie d'être drôle. En France, il y a des... Alors ici, à Montréal, vous êtes plus habitué parce qu'au Québec, il y a eu des grands festivals de rire. Oui. Mais en France, là, c'est une excitation vraiment actuelle. On ouvre des comédie clubs un peu partout. Tous les jeunes, voilà, ont le sentiment que pour exister, il faut être drôle. Et c'est assez beau. Alors, ça vient beaucoup d'Internet parce que finalement, les vidéos courtes que peuvent voir tous les jeunes sont des vidéos où, en quelques secondes, on doit capter l'attention de quelqu'un. Et c'est souvent avec l'humour qu'on peut aller chercher le plus rapidement possible une attention. Moi, je vois ma fille, elle regarde plein de vidéos drôles, et puis après, elle fait des vidéos drôles avec ses copines, et elle développe, en fait, sa capacité à l'humour, et ça se trouve, elle va finir sur scène en stand-up. Hein.
1: Mais ce qu'on comprend aussi dans ce livre-là, c'est que c'est violent, l'humour. Parce que quand Gustave se rend compte qu'il n'est pas aussi drôle qu'il le croit,

0: Royès, c'est toute une claque là, qu'il reçoit.
1: Pas forcément l'humour, hein. Toute la vie est violente. Hein. Se confronter au regard des autres, dans toutes les sphères de la société, dans tous les métiers, on est quand même jugé, on est regardé. Alors, c'est sûr que sur une scène, c'est encore plus. Le pauvre Gustave, lui, il va vraiment travailler sa prestation, mais malheureusement, il ne va pas être à la hauteur. Il y a une différence entre vraiment être drôle et puis être drôle sur scène. Et puis, vous l'avez dit tout à l'heure, manque de bol. Il passe juste après une fille qui est hilarante. Parce que les comiques passent les uns après les autres dans ces comédie-clubs. Et d'une manière générale, il vaut mieux passer tout le temps, dans toutes les sphères de la vie, après quelqu'un de médiocre. Y compris dans la vie amoureuse, il vaut mieux que voilà, les personnes qui ont précédé la vie amoureuse de votre amoureux ou de votre amoureuse soient assez mauvaises. C'est toujours plus facile de passer après quelqu'un de nul.
0: Vous disiez que vos premiers livres, justement, étaient très axés sur l'humour. Est-ce que, et il n'y a pas là, avec le recul, est-ce que vous voyez peut-être une tentative de réparation de ces premières tentatives-là qui étaient axées sur le rire, peut-être trop appuyées?
1: En tout cas, c'est un personnage dont je me sens très proche. J'ai particulièrement de la tendresse pour lui. C'est un livre, contrairement à d'autres de mes livres, il y a beaucoup de personnages. Là, c'est vraiment un livre sur lui. On suit toute son évolution. Alors, on ne va pas dire ce qui va se passer, mais il est obsédé par l'idée d'être drôle. Ça se passe mal dans un premier temps, mais il va réussir à exister d'une manière un peu surprenante. Et c'est vrai que moi, j'aime l'idée comme ça de croire en soi, coûte que coûte, malgré les désillusions, malgré les ratages. Mais ce qui est important, le point commun que je peux avoir aussi avec Gustave, c'est que pour réussir petit à petit, il va aller recomposer son passé, il va comprendre vraiment qui il est, il va essayer de finalement cicatriser la mélancolie qu'il a en lui. Et moi, je sais que j'ai mis beaucoup de temps à être un peu plus sérieux, à être un peu plus gras, si j'ose dire, en écrivant La Délicatesse ou Charlotte, mais j'avais déjà plus de 30 ans. Donc, je suis resté dans l'énergie du comique pendant très longtemps, qui est une énergie qui cache finalement la vérité de qui nous sommes.
0: Mais le lien aussi que je fais avec Tout le monde aime Clara, qui était le livre précédent, quand on s'était parlé en entrevue, vous aviez l'impression que vous étiez peut-être au début d'un nouveau cycle, mais il y avait un peu de ça aussi dans Tout le monde aime Clara, vous retourniez vers un événement que vous aviez vécu plus jeune.
1: Oui, mais quand on écrit un nouveau livre, moi j'essaie de ne pas me répéter, c'est le 21e, j'essaie d'être toujours ailleurs, j'ai toujours l'impression que c'est un renouveau total. Mais c'est comme une histoire d'amour. Si on commence une histoire d'amour en se disant, bah tiens, ça ressemble beaucoup à celle que j'ai vécue juste avant, on a envie d'être dans cette énergie de. Ce qui pour moi, en tout cas, moi j'adore écrire des romans, inventer des personnages, créer des histoires, de la fiction. Et je mets beaucoup de temps à me rendre compte de la part personnelle. Oui. Vous avez raison, Clara, c'était une jeune fille qui, à 16 ans, développait des dons de voyance après plusieurs mois à l'hôpital. C'était très proche de ce que j'avais vécu, puisque j'ai vécu une expérience de mort à l'âge de 16 ans. Et j'ai passé des mois à l'hôpital. Et là, pareil, j'écris sur un jeune comique. J'ai l'impression que j'ai plus le même âge. J'ai l'impression que je parle de notre époque vraiment très contemporaine. Et puis, je me rends compte à la fin du livre qu'encore une fois, j'ai arnaqué tout le monde puisque j'ai écrit ma propre vie.
0: C'est aussi un roman sur la détermination, David Fuenkinos, voire l'acharnement. Page 35, je vais citer un extrait. On est du point de vue de l'amoureuse de Gustave, Mathilde. Elle dit « Il s'entêtait dans des décisions qui devenaient des postures. Gustave semblait alors avoir une grande confiance en lui quand il s'exprimait, mais de temps en temps, il lui apparaissait tel un enfant qui s'enfonce dans le mensonge par peur de dévoiler la vérité.
1: Mais il y a un peu de ça quand on crée, on s'expose aux autres. Moi, ce qui me touche surtout, c'est de me dire que quand on se lance comme ça dans ce type de carrière, alors ça angoisse les parents, forcément. Et surtout, on n'a pas envie de décevoir les gens qui nous aiment. Parfois, on peut accepter l'échec. On peut accepter de ne pas être à la hauteur parce que ça fait partie de la vie, d'expérimenter, de progresser, de rater, de recommencer. Mais ce qui est le plus dur, je trouve, c'est d'avoir le regard de ceux qui nous aiment, qui attendent quelque chose de nous. Et c'est vrai qu'il a plusieurs personnes qui croient en lui davantage que lui-même croit en lui. C'est assez beau, d'ailleurs.
0: Le personnage de l'agente, Géraldine Rose, par exemple, je me demandais qu'est-ce qu'elle incarne pour vous dans la genèse d'un artiste. Quel est le rôle d'un personnage comme Géraldine Rose?
1: Alors, dans la genèse d'un artiste et dans la genèse de toutes les vies, on a tous, c'est vraiment un livre sur le destin, c'est un livre sur le parcours, c'est un livre sur comment apparaître au monde, comment trouver sa place dans la vie. Il va mettre quelques années comme ça à tâtonner avant de trouver le chemin un peu miraculeux qui va être le sien. Et c'est vrai qu'on a tous besoin, on fait tous comme ça, une ou deux rencontres déterminantes dans notre vie.

0: des aiguilleurs du destin. Alors, vous avez raison, il va rencontrer cet agent un peu sur en fin de carrière, qui fume beaucoup, qui a eu beaucoup de malheurs dans sa vie. J'ai reçu beaucoup de messages sur Instagram en me disant « Ah, mais ça me fait penser à l'agent de Joey dans Friends ». J'avais pas pensé, mais c'est un peu ce type de personnage. Elle va aller le voir sur scène, elle va lui dire « Toi, mon coco », elle parle un peu comme ça, oui. « Toi, mon coco, t'es vraiment pas drôle. T'es vraiment, vraiment pas drôle, mais je sens qu'il y a quelque chose en toi. Mm-hmm. » Et ça, j'adore parce qu'elle croit en lui, elle sent qu'il y a un potentiel et elle va pas se tromper puisqu'il va, il va se passer des choses intéressantes pour lui.
1: Vous avez rencontré des Géraldine Rose dans votre vie ?
0: Je n'ai pas rencontré des Géraldine Rose, mais j'ai vécu un peu ça avec mon éditeur, puisque moi, je n'étais pas issu d'un milieu culturel, il n'y avait pas de livre chez moi. Donc, j'ai été gravement malade, je me suis mis à lire, à écrire. Et pendant des années, j'ai écrit tout seul, sans montrer à personne, j'avais honte, j'étais timide. Et puis un jour, à 25 ans, j'ai envoyé mon manuscrit par la poste. Il a été refusé partout. Et puis, il y a un homme moustachu chez Gallimard qui est tombé sur ce texte. C'est mon éditeur, Jean-Marie Laclafine. J'ai retrouvé plus tard la note de lecture, il a dit « c'est bordélique, c'est foutraque, mais ça vaut le coup d'essayer ». Donc cette personne qui s'est dit « ça vaut le coup d'essayer » a fait que j'ai publié, et puis après j'ai été soutenu par la maison Gallimard pendant des années, jusqu'à rencontrer le public d'une manière un peu étonnante, 10 ans après avec La Délicatesse. Mm-hmm. Mais heureusement que cette personne a cru en moi.
1: Et c'est aussi l'éditeur qui est très important dans le parcours de Leïla Slimani. Elle aussi nous avait parlé de Jean-Marie comme un lecteur très très important dans son travail.
0: Oui, elle avait fait l'atelier d'écriture de Jean-Marie. Et effectivement, c'est là qu'il l'avait repéré. Oui, c'est un très bon éditeur qui a repéré quand même quelques auteurs très, très, très importants, comme Leïla Slimani et moi.
1: En deuxième partie du livre.
0: Hein. Oui. C'est de l'humour, hein, je précise. Hein, je précise.
1: Parce que vous êtes drôle. Il y a ça aussi, hein, cette idée-là de l'auto-proclamer. Habituellement, il faut attendre que ça vienne des autres.
0: Mais en non, mais parfois, quand on fait de l'humour prétentieux, oui. Les gens se disent « Oh là là, Fuentinos, il a un melon énorme, il ne passe plus les portes. » Non, non, c'était pour rire.
1: Mais parlons-en de ce titre-là, parce que c'est vrai que la formule, elle est quand même particulière. C'est rare qu'on dise ça « Je suis drôle ». Normalement, on attend que les gens nous donnent ce qualificatif-là.
0: Je vous adore, c'est tellement vrai, en fait. C'est vrai que... C'est déjà un manque de confiance en soi. C'est comme dans les couples, les gens qui disent « Alors tu m'aimes, dis-moi que je suis beau, dis-moi... » Alors, quand on est comme ça dans l'autoproclamation, qu'on attend qu'on nous dise des choses, c'est jamais bon signe. Mais effectivement, j'ai pris ce titre-là parce que c'est une obsession chez lui, c'est un mantra. Ouais. Parfois, il faut se convaincre de quelque chose pour que la chose puisse exister. Et donc, lui, malgré toutes les évidences, malgré toutes les désillusions, il va en avoir beaucoup dans le livre, il continue de se dire « je suis drôle, je suis drôle, je suis drôle ». Et jusqu'au bout, et peut-être que le destin va lui donner raison, je ne vais pas raconter.
1: En deuxième partie du livre, donc, on découvre Marco Lamanta qui va être le fondateur du Musée de la Tristesse, où Gustave sera impliqué, je ne donne pas plus de détails, mais il y a une citation qu'il choisit, une citation d'Henri Calais, « Ne me secouez pas, je suis rempli de larmes ». C'est une citation qui a été adaptée en chanson par la membre des Cowboys Fringants et l'autrice-compositrice-interprète Marie-Annick Lépine. On va en écouter un extrait.

0: cette citation d'Henri Calais. Elle vous parle, David Foinkinos?
1: Ah, je ne connaissais pas la chanson, je vais écouter. Oui, alors, elle est tellement belle. C'est l'idée que, voilà, parfois, il y a des personnes fragiles, il vaut mieux les effleurer, vaut mieux les contourner, parce que si on s'approche un peu, on se rend compte que, voilà, il y a des torrents de larmes à l'intérieur. Chacun cache comme il peut sa mélancolie. C'est une forme de pudeur aussi. Et c'est vrai que cette citation, on la trouve au Musée de la Tristesse. C'est vrai que dans la deuxième partie du livre, j'invente le musée de la tristesse.
0: Mais je veux qu'il existe. Moi, j'ai envie d'y aller à ce musée.
1: Ah oui, moi aussi, j'adorais. Bon, ben, on va le créer tous les deux.
0: Parfait.
1: Mais c'est un musée sponsorisé par Kleenex. Et c'est un musée où on traverse finalement toutes les œuvres déprimantes, mélancoliques, de chagrin, en peinture, en musique, en cinéma, en littérature. Et finalement, alors c'est de la tristesse qui fait du bien. Comme parfois, on peut voir un film qui fait pleurer et qu'on aime cette émotion-là. On ne parle pas de douleur existentielle ou importante, mais c'est comme ça, c'est un musée qui est une traversée de la mélancolie et du chagrin. Et mon jeune Gustave Bonsoir, qui se rêvait comique, va se retrouver un peu par hasard à travailler dans ce musée. Alors l'idée de ce musée, je l'ai eue en allant visiter un musée qui existe vraiment, qui est le musée de la séparation. C'est un musée qui existe à Zagreb où tous les dépressifs de l'amour peuvent aller visiter. Il y a des objets cassés suite à des disputes, il y a des lettres de rupture. Et ce qui est marrant, c'est que de l'autre côté de ce musée, il y a un restaurant qui propose ces salles pour les mariages.
0: et ce que je trouve beau dans cette idée-là du musée de la tristesse, c'est un peu la solidarité des larmes, en fait. C'est que tout le monde s'y retrouve.
1: Exactement, tout le monde vient du monde entier pour pleurer, voilà, pour se faire du bien à travers les larmes. Et c'est vrai que c'est une émotion collective. Et je fais référence à l'artiste Marina Abramović qui à New York avait fait une performance où elle était assise, elle recevait toutes les minutes une nouvelle personne face à elle. Et puis il y a ce moment mythique qu'on peut voir facilement sur Internet, qui est bouleversant, puisque l'homme qu'elle a aimé follement 30 ans auparavant s'installe devant elle. Et c'est vrai que j'ai une scène un peu similaire dans mon livre où le jeune Gustave, qui travaille au musée de la tristesse, qui incarne la tristesse, va retrouver quelqu'un de très important pour lui.
0: Et de la dictature du rire, dont on parlait plus dans la première partie du livre, je trouve qu'on tombe aussi presque dans la commercialisation de la tristesse. Vous écrivez « Chacun voulait investir dans la tristesse comme s'il s'agissait d'une matière précieuse ».
1: Mais ça, je parle un peu de l'art contemporain.
0: Ben oui.
1: Je m'amuse avec l'art contemporain. D'abord, je dis que l'art contemporain devient une expérience ludique. Moi, je vois à Paris, par exemple, au Grand Palais, il y a des expositions où j'emmène ma fille avec des piscines à balles. J'ai l'impression qu'on est à Disneyland plutôt que dans un musée. Tout doit être un peu instagrammable. Il y a quelque chose comme ça, de l'ordre du ludique. Mais pourquoi pas? Parce que ça fait venir des jeunes dans les musées, c'est très très bien. Et donc là, subitement, la tristesse qui devient une valeur refuge, qui fait du bien à travers le musée de la tristesse, et tout le monde veut en prendre un peu sa part.
0: Et dans ce livre aussi, vous en venez à faire peut-être une démonstration. On entend souvent ça, de dire que c'est beaucoup plus difficile de faire rire que de faire pleurer. Et c'est ce qui va arriver à Gustave.
1: Oui, oui, oui. Alors, faire rire, l'humour, il faut être très, très fin. Il faut être très. Les émotions de la gravité ou de la tristesse sont un tout petit peu plus basiques. Hein. C'est ce que disent souvent les gens. Moi, c'est vrai que. Moi, j'aime bien l'alternance des deux. Par exemple, dans beaucoup de mes livres, si on pense à la délicatesse. J'avais fait aussi le film avec François Damiens et Audrey Tautou. C'est vraiment un deuil. Elle perd son mari. C'est vraiment un drame. Et puis, ça bascule en comédie. Moi, j'ai le sentiment que les deux émotions doivent souvent se tenir la main, s'embrasser. Il y a quelque chose comme ça qui me touche dans l'aller-retour comme ça entre la force et la fragilité, la tristesse et la joie.
0: Et que ce soit par le rire ou par les larmes, quand on lit « Je suis drôle » de David Foinkinos, j'ai l'impression qu'on peut juste en venir au constat qu'il n'y aura jamais assez d'amour pour un artiste.
1: C'est très beau ça, c'est très bien dit. Merci de m'avoir psychanalysé. Je peux rentrer me coucher, c'est adorable. Mais en tout cas, il y a un besoin quand on cherche à exister, mais quand on fait des métiers publics, moi je suis pas, c'est pas non plus du tout une névrose, mais il y a cette nécessité d'aller rattraper quelque chose qu'on n'a pas eu. Souvent, on parlait du besoin d'amour, ça peut être un manque d'amour. Je raconte d'ailleurs beaucoup au début. Moi, j'adore dans mes livres raconter des parcours d'artistes, des biographies. On voit le nombre d'artistes qui ont vécu des fêlures, c'est une nécessité abyssale de consolation, de cicatriser des rejets, du manque. S'exposer au monde, c'est effectivement rechercher quelque chose de l'ordre de la tendresse.
0: Oui. Et d'ailleurs, dans cette première page d'un livre qui s'intitule « Je suis drôle », moi, je trouve que là, il y a tout l'univers de David Foenkinos qui me plaît comme lectrice, mais on ouvre ce livre-là et on commence par nous nommer toutes les catastrophes qui ont touché plusieurs artistes. Et ça, je trouve que c'est là où on retrouve ce côté-là qui est très méta dans votre œuvre, où on a l'impression que vous faites souvent des clins d'œil au lecteur. Par exemple, page 71, en parlant de Gustave, vous écrivez « Il possédait en lui de grandes ressources, c'était un personnage de roman ».

0: Oui, c'est vrai que j'aime bien, vous avez raison, j'aime bien écrire des fictions avec des personnages. J'espère embarquer le lecteur. On est plus ou moins sensible à mon travail, on aime ou on n'aime pas, mais pour moi, j'essaie d'embarquer dans un univers, une histoire, des personnages. Je suis clairement un auteur de fiction, mais il est impératif pour moi d'être présent. Donc, par les notes en bas de page, par certains commentaires, j'ai envie, bah, ça me touche ce que vous me dites, c'est-à-dire que en me lisant, vous m'entendez. Et ça, pour moi, c'est comme une conversation avec le lecteur. Alors, maintenant que j'ai beaucoup de lecteurs, j'ai beaucoup de conversations, mais ça me rend très, très heureux. J'adore, en fait, un peu comme tout ce qu'on vient de dire depuis tout à l'heure, le mélange de sérieux, de travail. J'essaye de proposer des livres. Je mets toute mon énergie pour les écrire, toute mon âme, si j'ose dire. Et en même temps, j'adore souvent faire des pirouettes, des pas de côté, être dans la légèreté. Pour moi, c'est pas antinomique.
1: Non, c'est ça.
0: On peut être très profond en étant un saltimbanque.
1: Et il y a toute la trame, on le disait, mais avec la citation de Samuel Beckett au départ, mais donc Gustave Bonsoir qui dit toujours à sa mère qu'il va jouer dans la pièce en attendant Godot, mais il ne va jamais jouer dans cette pièce-là. Et ça revient, cette idée-là. Et juste encore une fois, c'est pas appuyé, mais on comprend le clin d'œil que vous nous faites. Je parlais de détermination pour le personnage de Gustave Bonsoir, mais vous-même, si j'ai bien compris, David Foinkinos, vous avez dû vous acharner un peu sur ce roman-là. Il y a eu une période plus difficile dans l'écriture.
0: Oui, j'ai dû dire ça, effectivement. C'est ce qui est à la fois vertigineux par moment et incroyablement fort émotionnellement. C'est-à-dire que la littérature et de manière générale la création ne repose pas sur le savoir-faire. C'est-à-dire que vous pouvez être tout à fait capable d'écrire une dizaine de romans avec facilité. Et puis subitement, je ne vous parle pas de la page blanche, hein, je vous parle de la difficulté d'écrire, presque dans l'incapacité. C'est pas comme un boulanger qui sait faire une baguette et qui saura en faire toute sa vie. Et c'est vrai que moi, j'ai été bloqué, je voyais pas comment écrire, je ne savais pas comment raconter l'histoire de ce personnage. Et c'est un livre qui m'a posé problème, et j'ai trouvé la solution. Et j'ai trouvé la solution, et le livre est fini, il est sorti en France, et maintenant, il sort au Québec. Donc, tout va bien.
1: En terminant, je voulais simplement vous offrir mon palmarès de notes de bas de page parce que je suis une grande fan des notes de bas de page de David Foinkinos. Et j'aime beaucoup quand vous dites, en parlant des gens qui participent au spectacle amateur d'un camping, c'est écrit au bas de la page, « L'été, tout le monde a le sentiment d'avoir du talent. »
0: Mais c'est vrai. Tout le monde a le sentiment d'avoir du talent. L'été, c'est même assez pathétique, mais c'est joyeux. Alors, c'est lié à l'alcool, je ne sais pas, mais...
1: Mais il y a quelque chose.
0: En tout cas, j'ai noté, il va falloir que je vous écrive un roman spécialement pour vous, qui sera un roman qu'avec des notes de bas de page.
1: Que des notes de bas de page de David Foinkinos. D'ici là, on invite les gens à lire « Je suis drôle », cette affirmation donc, de David Foinkinos. C'est paru chez Gallimard, le livre. Il est en librairie partout au pays. Merci beaucoup, David Foinkinos, d'avoir pris un moment avec nous aujourd'hui.
0: C'était toujours un plaisir de vous parler et je vous embrasse tous au Québec.
1: Merci beaucoup, David Foinkinos. Et moi, je vous invite à rester avec nous parce qu'en deuxième heure, on vous propose un fan club autour de la figure de George Sand. On en parle, entre autres, avec Milka Abdelmoumen. Il y a notre duo Arizona et Heather O'Neill qui viennent nous faire leurs recommandations de lectures qui sont tendance en ce moment dans la littérature anglophone. Et on va également parler d'un recueil de poésie sur le thème du hockey. Oui, oui, nous aussi, on est frappés par cette fièvre. Là. Donc, on se retrouve tout de suite après le bulletin de nouvelles.
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5: Bon mardi, les 14h, ici Félix Morissette de Beaulieu à Québec. Voici vos informations. Au Québec, un autre projet informatique accuse des dépassements de coûts, encore une fois dans le milieu de la santé. Radio-Canada a appris que la plateforme qui doit aider les personnes sans médecin de famille à trouver un rendez-vous coûtera 7 fois plus cher.

0: cher que prévu. Plusieurs députés de l'opposition ont réagi ce matin. Voici le libéral Moncef Deradji, suivi du péquiste Joël Arsenault et du solidaire Guillaume Clichy-Rivard.
1: C'est à l'image de ce gouvernement qui a complètement perdu le contrôle des projets de transformation numérique.
2: Parce qu'on a des dépenses absolument hallucinantes dans un scandale après l'autre.
3: Pourquoi on n'est pas capable de faire ça à l'intérieur des coûts? Pourquoi on n'est pas capable de faire ça à l'intérieur des estimations?
0: La facture pour la future plateforme qui doit orchestrer les rendez-vous médicaux est passée de 18 millions de dollars en 2021 à plus de 126 millions aujourd'hui. Et le Parti québécois dénonce les nouvelles mesures annoncées par le gouvernement Fréchette hier pour soulager le portefeuille des Québécois. Québec abolira la taxe de vente sur certains produits d'épicerie et de pharmacie dès la mi-juillet, et ce, de manière permanente. Le gouvernement a aussi annoncé deux autres mesures, soit la réduction du prix des plaques d'immatriculation de près de 50 $ cette année, ainsi que le versement d'une somme aux ménages à faible revenu. Voici à ce sujet le chef péquiste Paul Saint-Pierre Plamondon lors d'une mêlée de presse un peu plus tôt aujourd'hui.
4: Ça parle des finances publiques et de la gestion sous la CAQ, c'est-à-dire un gouvernement qui est prêt à tout pour se faire réélire. Il a la carte de crédit entre les mains, puis c'est chic-chic, on est prêt à faire n'importe quoi pour garder le pouvoir parce qu'ils sont un parti de pouvoir. C'est normal donc qu'on dénonce cette improvisation de dépenses tout azimut.
0: Dans une publicité lancée ce matin, le PQ appelle à un changement de gouvernement lors des prochaines élections en comparant la CAQ à un vieux sandwich périmé. La famille du jeune Zachary Miron accueille avec soulagement l'intention de Québec d'interdire la vente de boissons énergisantes caféinées aux 16 ans et moins. La combinaison d'une seule canette de Red Bull et d'un médicament pour le trouble de déficit de l'attention avait causé la mort subite de cet adolescent de 15 ans en janvier 2024. Édouard Dubois fait le point.
5: Radio-Canada a appris que la première ministre Christine Fréchette a convoqué les différents groupes d'opposition pour une rencontre lundi sur le dossier. Car le temps presse actuellement, la fin de la session parlementaire étant le 12 juin, le gouvernement devra convaincre les différents groupes d'opposition de donner le feu vert rapidement. On peut écouter Véronica Martinez, la mère de Zachary Miron.
6: Reste pas beaucoup de temps, donc c'est pour ça qu'on souhaite vraiment que les partis travaillent ensemble. C'est un enjeu qui est important. Ça touche nos enfants, ça touche la santé de nos enfants. Ça devrait être un consensus là.
5: Et que disent les groupes d'opposition maintenant? Le chef Charles Milliard disait déjà être ouvert à une telle légifération. Réponse semblable pour le Parti québécois dans les derniers mois. Mais on n'a pas obtenu de réponse claire ce matin à savoir s'ils allaient l'appuyer. Le Parti conservateur n'était pas présent à cette rencontre, faute de temps, nous dit-on. On dit qu'il s'agit d'un enjeu important cependant, mais qu'il faudra entendre tous les parties prenantes avant de donner le feu vert. Guillaume Clichy-Rivard, leader parlementaire pour Québec solidaire, avait déposé, lui, une pétition sur la question à l'Assemblée nationale dans les derniers mois. Il a bon espoir que la loi ira de l'avant en juin.
7: J'ai confiance. J'ai vu mes collègues à ces rencontres-là. J'ai vu les déclarations de leur chef aussi. Je pense qu'on est à la même place. Je pense que c'est un dossier qui vise la protection des jeunes. Je pense que c'est vraiment travailler de manière transpartisane avec la ministre de la Santé également.
5: Les parents de Zachary Miron soutiennent qu'ils poursuivront leur combat néanmoins, notamment sur la question de la prévention auprès des jeunes sur la consommation de boissons énergisantes. Ici Édouard Dubois, Radio-Canada, Québec.
0: Sur la scène judiciaire, l'auteur du meurtre dont le corps de la victime a été déchiqueté à Québec a reconnu sa culpabilité ce matin. François Bouchard a admis avoir égorgé Santiago Gaona dans sa résidence de Contrecoeur en septembre 2023 avant de le découper en morceaux. Accusé initialement de meurtre au premier degré, l'accusé a plaidé coupable à une accusation réduite de meurtre au second degré. Il invite ainsi la tenue d'un procès. Le crime est survenu dans un contexte de consommation de stupéfiants. Après avoir tué la victime de 26 ans, Bouchard s'est rendu chez un ami d'enfance propriétaire d'une déchiqueteuse à branche industrielle pour disposer du corps. C'est cet ami d'ailleurs qui a dénoncé l'accusé aux autorités. François Bouchard a également plaidé coupable à une accusation d'outrage à un cadavre. Il est le deuxième accusé dans ce dossier à reconnaître sa participation. Cassandra Major a été condamnée à 33 mois de prison pour l'avoir aidé à se débarrasser du corps alors qu'un autre co-accusé, Jean-Philippe Lamontagne, est toujours en attente de son procès. Bouchard recevra automatiquement une sentence de prison à vie. L'homme de 33 ans va revenir devant le tribunal au mois de septembre pour déterminer combien de temps il devra passer en prison avant de pouvoir demander une libération conditionnelle. Pour un meurtre au second degré, cette période varie entre 10 et 25 ans. Et en terminant, le ministère des Transports envisage de réaménager l'autoroute de la capitale sur presque toute sa longueur entre l'autoroute Henri IV et le boulevard Armand-Paris dans l'arrondissement Beauport. Le ministère estime que ce segment de 15 km construit dans les années 70 n'a pas été conçu pour l'achalandage actuel. Il en résulte

de d'importants problèmes de congestion qui se répercutent sur l'ensemble du réseau routier de Québec. Pour y remédier, le ministère a élaboré différents scénarios de réaménagement des principaux échangeurs. Les voies de circulation seraient réaménagées et le nombre d'entrées

0: Ici Émilie Perrault, il restera toujours la culture se poursuit avec un fan club autour de l'écrivaine George Sand avec deux artistes qui ont un rapport très différent à cet artiste. Là, d'abord, Melika Abdelmoumen.
1: Bonjour.
2: Bonjour.
0: Toi, tu as étudié cette écrivaine, je peux le dire comme ça.
1: J'ai fait ma maîtrise sur George Sand et j'ai découvert aujourd'hui que ça fait exactement 30 ans en ce moment que j'ai déposé ma maîtrise et je suis ici, c'est fou.
0: Et donc, tu étais vraiment plongée là-dedans là, parce que quand on est dans le mémoire de mémoire, est-ce que tu as dû prendre comme un break de George Sand après ta maîtrise?
1: Oui, c'est ça. Ça faisait un petit moment que j'avais pensé à elle et c'est grâce à cette invitation que je me suis replongée et je suis bien contente de la retrouver.
0: Et de l'autre côté, Adèle Trottier-Rivard du duo BB Club, bonjour.
3: Allô.
0: Qui est vraiment dans une rencontre plus récente, mais je veux dire qu'il n'est pas sans reste parce que c'est grâce à toi si on fait ce fan club aujourd'hui parce que sur ton album le plus récent, il y a une chanson qui s'intitule George Sand. Oui. Et on s'est dit, mais voyons, on n'a pas encore fait de fan club sur cette femme. Merci, Adèle.
3: Ben, très contente d'avoir fait germer l'idée.
0: Absolument. Et bien sûr, on va l'écouter, cette chanson-là. Et je pense qu'Heather O'Neill était très heureuse, elle aussi, qu'on prenne ce sujet-là. Bonjour, Heather.
4: Bonjour.
0: Et Arizona, qui est à ses côtés. Bonjour.
5: Allô.
0: Alors, avec vous, on va être dans la controverse en littérature jeunesse. Ben, toujours avec vous, mais en littérature jeunesse, c'est quand même plus rare, on dirait.
5: Oui, non, exactement. Qu'est-ce qui s'est passé cette fois-ci avec ces Mac Barnett?
0: Ouais.
5: Il a écrit un livre pour adultes, et c'est ça le problème en ce moment.
4: C'est ça. Ouais, c'est drôle parce que c'est vrai qu'on n'a pas aussi tant de controverses dans la littérature jeunesse. Mais là, tous les écrivains que je connais qui écrivent pour des enfants, même à Montréal, ils m'appellent et disent « Je suis tellement fâchée à Mac Barnett.
0: Oui. »
4: Ils savent que je le connais. Ils disent « Il est comment dans la vraie vie? Il est parfait dans la vraie vie. Il est super. »
0: Je suis vraiment contente que vous ayez choisi ce sujet-là parce que je voyais passer la controverse puis on dirait que je la comprenais pas tout à fait. Dans le sens que moi, j'entendais vraiment l'humour. J'ai pas lu le livre, alors j'ai hâte de vous entendre. Mais surtout, ce que je notais, c'est que tout ça a comme éclaté 3 jours après que tu l'as interviewé, Heather.
4: Exactement. C'est ça. Il est venu à Montréal.
0: Tout était calme.
4: Oui, c'est ça. Il a commencé son tournage à Montréal. C'était un peu comme
0: le début de la tournée de promo.
4: Oui, puis il va le faire dans Canada. Ouais.
5: Il était tellement contente aussi à l'événement.
4: Puis,
5: excitée.
4: C'était son premier événement. Il m'a appelé puis il m'a dit, Heather, demande-moi comme les questions intéressantes, fortes. Littéraire, je n'en veux pas 10 enfants qui arrivent. Et j'ai dit, on va le faire dans un bar, les enfants ne peuvent pas venir.
5: Alors, ça commence déjà, mais c'est juste une ligne de son livre maintenant qui est controverse.
4: Oui, puis j'ai dit, ça va tout aller bien, Mac. Il est sorti, une semaine après, son livre est sorti, puis c'était tout fini pour lui.
0: Alors, Genèse, une controverse avec Heather et Arizona O'Neill. Et vous pourrez participer aussi à ce fan club autour de George Sand. Et à la fin de l'émission, restez avec nous. Je veux absolument que vous soyez là pour entendre parler de ce recueil de poésie magnifique. Ça s'intitule Repêcher. C'est un recueil qu'on retrouve dans la collection de la Courte Échelle qui fait tellement de belles choses en poésie jeunesse. C'est de Sophie Dora Swan. Donc, ça parle de hockey. On est dans la fièvre du hockey. Donc, c'est notre façon d'en parler ici à l'émission à travers la poésie.

0: il restera toujours la culture.
1: Merci, Dani. 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

0: Dans une semaine, ça fera 150 ans qu'est décédée la célèbre écrivaine George Sand, qui a marqué l'histoire de la littérature française avec plus de 70 romans signés par son pseudonyme masculin. Et ça allait de soi de souligner son héritage en lui dédiant une édition de notre fan club. Et pour la célébrer aujourd'hui, je reçois celle qu'on va nommer la présidente du fan club, la prolifique romancière, essayiste, éditrice Melika Abdelmoumen, pour qui George Sand a déterminé le chemin qu'a pris son anticonformisme et ses préoccupations en tant que femme et en tant que citoyenne. Et Adèle Trottier-Rivard, membre du duo Bibi Club, qui a fait paraître en février Amaro, un nouvel album sur lequel on peut entendre l'excellente chanson George Sand qu'on écoute en ce moment. Et lors d'un concert cet hiver, paraît-il, Adèle, que cette chanson-là a donné place au tout premier mosh pit dans un concert de Bibi Club.
1: C'est la première fois que ma musique transportait de façon aussi physique que
0: publique. Qu'est-ce qui s'est passé?
1: Ben, c'est sûr que sur enregistrement, on est dans. C'est difficile en album de briser la barrière d'écoute.
0: Ben oui.
1: En spectacle, le live permet aux gens de. On est. Ben, c'est comme écouter l'album à la maison, mais beaucoup plus fort en volume. Et sur scène, Nico et moi, on sort toutes nos tripes à chaque concert. On donne tout ce qu'on a. C'est très physique. On sue beaucoup. et ben, ce soir-là, il y a une magie. La magie a opéré. Et les gens se sont mis dans un respect mutuel, évidemment. Mais les gens se sont mis à créer un vrai mosh pit devant nous. Puis ça m'a fait énormément de bien.
0: C'est fou. C'est comme un état de transe. Là. Ouais. Puis il y a quelque chose de contagieux aussi. Si on sent que vous êtes transporté, ben, ça a une résonance dans le public. Alors, je le rappelle, le but du fan club, c'est de nous aider à découvrir ou à redécouvrir des œuvres. Et là, je veux surtout qu'on évacue le sentiment de honte. Il y a des gens qui vont se dire, mais mon Dieu, moi, je ne l'ai jamais lu, George Sand. Je fais partie de ces gens-là. Et même, je vais vous faire un mea culpa de plus. Ce que je connaissais, moi, de George Sand, avant d'avoir lu vos notes, mesdames, c'était ses anecdotes amoureuses, évidemment. Son triangle amoureux avec Alfred Musset, avec Chopin. Je pense qu'on n'ira pas là aujourd'hui. donc, on va y remédier. On va découvrir vraiment cette écrivaine-là. Donc, je le dis, c'est un pseudonyme. Alors, elle est née Aurore Dupin en 1804. Elle est morte en 1876. Elle est née de l'union entre un père qui était aristocrate et sa mère qui était de la classe ouvrière. Elle va publier son premier roman à l'âge de 28 ans. Ça s'intitule Indiana. Melika Abdelmoumen, qu'est-ce qu'on doit ajouter à ce George Sand 101?
2: Oh, je m'en étais parce que c'est la nervosité. C'est comme ma soutenance, mais 30 ans plus tard. Il y a beaucoup de choses, en fait. Ce qui est intéressant chez George Sand, c'est déjà que elle faisait scandale à l'époque, mais c'était pas tant pour sa vie dont t'as parlé. C'était parce que c'était un personnage public qui vivait de sa plume et qui publiait et qui l'assumait. Parce qu'on a su assez rapidement que derrière le pseudonyme, il y avait une femme. Et donc ça, c'était l'insulte suprême. Parce qu'à l'époque, c'était pas le rôle qu'une femme devait jouer. Et il y avait les femmes de l'aristocratie qui écrivaient des journaux intimes, des correspondances. Mais c'était pas censé être pour publier. Parce que les femmes, ça écrivait sur leurs sentiments et c'était pas capable de tomber dans l'universel en parlant d'elles-mêmes comme les hommes. Donc, George Sand, qui a écrit une des plus importantes autobiographies, c'est là-dessus que j'ai fait ma maîtrise, qui s'appelle L'histoire de ma vie, mais qui a écrit des romans, qui a écrit des pièces de théâtre, qui a fondé des journaux pour combattre le fascisme. Enfin, c'était pas le fascisme à l'époque, ça s'appelait pas comme ça, mais pour la démocratie, pour l'égalité entre tous, eh ben, on lui disait, quand elle écrivait de la fiction, qu'elle servait de sa vie pour faire de la fiction. Puis quand elle écrivait de l'autobiographie, on disait qu'elle essayait de faire passer sa vie personnelle. Donc, c'était l'espèce d'accusation dont les femmes étaient systématiquement victimes de ne parler que de leur nombril, que c'était pas aussi universel et intéressant que les hommes. Est-ce que ça vous rappelle quelque chose?
0: Ben, on dirait... c'est un schéma que j'ai l'impression d'avoir déjà vu.
2: Ça
0: coupable de le faire.
2: Changé.
0: Coupable de ne pas le faire.
2: Ça n'a pas tant changé.
0: Et toi, tu l'as découvert, donc, c'est dans le cadre de ton bac en littérature. Oui. Avant ça, est-ce que tu avais lu?
2: Je connaissais le nom, un peu comme tout le monde. Je savais que c'était une femme célèbre qui s'habillait en homme. Je ne savais même pas, moi, pour ses amantes. J'étais en retard sur toi.
0: Sur le bottin.
2: Juste pour faire une parenthèse, j'ai écrit un scénario de documentaire sur Chopin et Sand qui a été filmé et tout.
0: Oui.
2: Par Phil Como, dans une autre vie. Bref.
0: Donc, tu aurais quelques détails croustillants.
2: Oui, mais c'est ça. Mais c'était à partir de leurs écrits. Donc, c'était seulement les détails croustillants.

0: chansons qu'ils avaient rendues publiques.
1: Et donc, c'est une prof qui
0: c'était Madame Jeanne Goldin, qui est malheureusement décédée maintenant, mais qui donnait un cours sur George Sand, puis qui montrait une George Sand complètement différente de celle dont on entendait parler à l'école, celle de François Le Champier, tout ça. Et elle montrait la féministe, la femme engagée, la femme qui s'était battue pour l'environnement. Je sais que c'est une chose qui t'intéresse.
1: Oui.
0: Bien avant beaucoup d'autres, la femme qui était engagée sur le terrain, et le fait qu'une femme qui osait vouloir rendre public ses idées, c'était un scandale, puis qu'elle s'était battue pour ça. Donc, c'est un peu de cette manière-là que je l'ai découverte.
1: Et donc, le coup de foudre a été assez fort.
0: Et donc, le coup de foudre a été très fort. Ben, c'est Madame Goldin. Je suis un peu tombée en amour avec Madame Goldin. Puis, je me dis, qu'est-ce que je pourrais bien faire pour faire ma maîtrise avec elle?
1: Pour passer plus de temps avec elle.
0: Et là, ben, George Sand, c'est ça, ça paraissait la logique. Et ensuite, j'ai commencé à lire Histoire de ma vie, puis j'ai commencé à vraiment me... En fait, j'ai fait ma maîtrise sur comment... Autant dans ses romans, il y a une dose d'autobiographie, puis dans ses autobiographies, il y a une partie romancée, puis comment elle brouillait les limites tout le temps entre les genres littéraires. Puis donc, après, j'ai fait mon doctorat sur l'autofiction.
1: Oui.
0: Donc, on voit que ça a été le début de tout un parcours.
1: Qui t'a permis de rencontrer Nelly Arcand, qui a été une amie très importante dans ta vie aussi.
0: Mais donc, c'est ça. Ça a été vraiment un moment déterminant, mais qui est arrivé par hasard, par la rencontre avec cette Madame Goldin.
1: Mais parlons de hasard. Oui. Adèle Trottier-Rivard, toi, là, c'est vraiment par hasard aussi que tu es tombée sur un livre, donc, de George Sand. Raconte-nous ce qu'on s'est arrivé.
2: Oui, il y a un an et demi à peu près, j'étais dans... Donc, je n'avais jamais lu de George Sand avant, avant ce moment précis. J'étais dans une librairie et je suis tombée sur un manifeste, le manifeste de la forêt de Fontainebleau. Écrit par George Sand.
1: D'abord, le livre est magnifique. Là.
2: C'est magnifique.
1: Est-ce que c'est ça, c'est la couverture qui t'a attirée? Comment tu t'es retrouvée là?
2: Oui, j'ai toujours l'œil, mais ouais, je suis tout le temps attirée par le visuel des objets, des livres surtout. Le visuel m'a attirée. Et puis là, j'ai commencé à le feuilleter à la librairie. Finalement, je l'ai lu presque au complet. C'est très petit, mais bon, c'est...
1: C'est un manifeste, donc.
2: C'est un manifeste. Histoire courte, à la fin des années 1800, l'État avait besoin, en France, l'État avait besoin de... Il y avait une crise économique. Donc, on se posait la question à savoir si on rasait les arbres de la forêt de Fontainebleau pour utiliser le bois. Et il y a un regroupement d'artistes. Qu'ils ont fait signer une pétition à qui voulait la signer. Et George Sand, de son côté, dans toute sa féminité, dans son engagement, a écrit un manifeste qu'elle a envoyé au journal La Tribune, si je me souviens bien. Et voilà.
1: Donc, et c'est ce qu'on retrouve donc dans ce manifeste-là. Ça t'a transformé. On comprend que ça t'a inspiré pour la chanson qu'on entendait, George Sand. Mais quel effet ça a eu sur toi, cette lecture-là?
2: Je pense que c'était une rencontre. Ça tombait vraiment à un bon moment. J'étais dans un processus créatif. Mm-hmm. J'écrivais à ce moment-là. Je traversais des deuils. Donc, j'étais beaucoup en réflexion face à mon fils, face à mes proches, à mes amis, tout ça. Je pensais beaucoup au passage vers la mort. Mm-hmm. Et je suis tombée sur le manifeste de George Sand, qui est une ode à la vie. Mm-hmm. Mais son engagement, sa façon d'écrire est tellement... Il y a une rage, il y a une espèce de rage de vivre dans sa façon d'écriture qui m'a complètement chavirée. Je vous en parle en ce moment, j'ai des frissons. Mm-hmm. Ce petit manifeste a été très révélateur, autant dans sa prise de position pour la protection de la nature que dans cette espèce de... Elle fête la vie aussi, elle la défend. Elle veut permettre aux générations de pouvoir avoir accès à la nature. Puis, donc, en traversant le deuil, ben, cette espèce de célébration de la vie...
1: Je veux aimer, je veux vivre. Là, c'est ça qu'on a dans cette chanson-là. Est-ce que tu accepterais de nous en lire un extrait?
2: Oui, j'ai...
1: Pour qu'on puisse nous aussi... Ben, déjà, juste on ressent ton émotion, mais j'ai envie d'entendre les mots qui t'ont fait vivre tout ça.
2: Je vais vous lire... C'est vraiment, en fait, c'est le dernier paragraphe du manifeste.
1: Bon, c'est un divulgateur, finalement.
2: Je vous lis ça. En attendant que l'humanité s'éclaire et se ravise, gardons nos forêts, respectons nos grands arbres, et s'il faut que ce soit au nom de l'art, si cette considération est encore de

0: quelques poids par le temps de ruralité réaliste qui court. Écoutons et secondons nos vaillants artistes. Mais nous tous protestons aussi, au nom de notre propre droit et fort de notre propre valeur, contre des mesures d'abrutissement et d'insanité. Pendant que, de toutes parts, on bâtit des églises fort laides, ne souffrons pas que les grandes cathédrales de la nature, dont nos ancêtres eurent le sentiment profond en élevant leur temple, soient arrachées à la vénération de nos descendants. Quand la terre sera dévastée et mutilée, nos productions et nos idées seront à l'avenant des choses pauvres et laides qui frapperont nos yeux à toute heure. Les idées rétrécies réagissent sur les sentiments qui s'appauvrissent et se faussent. L'homme a besoin de l'Éden pour horizon. Je sais bien que beaucoup disent « après nous, la fin du monde ». C'est le plus hideux et le plus funeste blasphème que l'homme puisse proférer. C'est la formule de sa démission d'homme, car c'est la rupture du lien qui unit les générations et qui les rend solidaires les unes des autres.
1: C'est un extrait donc de ce manifeste La forêt de Fontainebleau de George Sand, paru en 1872.
2: C'est incroyable.
1: C'est ça qui est quand même puissant. Et je comprends que de lire ça à ce moment-là dans la librairie,
0: C'est une visionnaire.
1: Oui. Absolument. Ouais. Et donc, je rappelle qu'on est dans ce fan club avec Adèle Trottier-Rivard et Melika Abdel-Moumen. Il y a également Heather et Arizona O'Neill. Pour toi, Melika, donc tu le disais, c'est son autobiographie en 10 mm-hmm. volumes, c'est ça?
2: Hein? Sais plus si c'est 7 ou 10. Moi, j'avais acheté, je m'étais ruinée pour acheter l'édition de la Pléiade parce que quand on est à l'université, on doit avoir la meilleure édition, celle qui est reconnue. Mais donc, c'était 2 volumes de la Pléiade. Donc, je pense que ça doit correspondre. Oui, oui. Puis c'était paru dans un journal. D'abord, et il y avait toute une longue partie où elle parlait de ses origines sociales, donc l'histoire de sa mère et de son père qui étaient de 2 milieux différents. Puis bon, elle brodait beaucoup là-dessus.
1: Mais en même temps, c'est important de le dire parce que c'est de là qu'elle écrivait.
2: Puis en plus, elle faisait ce qu'on sait maintenant tous, c'est-à-dire qu'elle projetait des choses, elle faisait le tri dans ses souvenirs, elle réécrivait, comme on sait depuis Dubrovski, par exemple Serge Dubrovski qui a inventé le mot autofiction. Là, ça fait longtemps que ce procédé-là existe. Mais c'est très drôle parce que, bon, évidemment, elle était victime de toutes sortes d'insultes et de critiques, notamment par des hommes écrivains de son époque, hein. Barbé d'Urville, Maupassant n'était pas, et puis ils avaient surnommé elle, en fait elle arrive à la page 2000 du livre qui doit en faire 3500, donc il y a des mauvaises langues qui appelaient ça histoire de ma vie avant ma naissance. Donc elle était vraiment victime de ce dont les femmes sont généralement victimes.
1: Le double standard. Ouais.
2: Mais en même temps, elle, comme elle avait cette audace-là qu'on entendait très bien dans l'extrait que t'as lu, on dirait qu'elle provoquait à la fois de l'admiration, hein, parce qu'elle a eu des soutiens, notamment Victor Hugo, Delacroix, en tout cas.
1: Et clairement, des gens l'éditaient. Alors,
2: bien sûr. Donc, il y avait aussi des gens qui pensaient qu'elle était le plus grand écrivain femme, comme on disait à l'époque, du siècle. Mais j'ai le goût de lire un 3 ou 4 lignes, moi aussi, qui va dans le même sens de l'audace. Donc ça, c'est dans un truc qui s'appelle Lettre à Marcy, qui est comme une correspondance fictive où elle parle à une certaine Marcy qu'elle a inventée. Donc là, on est toujours dans les jeux entre les gens de la situation de la femme. Donc ça, c'est en 1837. Les femmes reçoivent une déplorable éducation et c'est là le grand crime des hommes envers elles. Ils ont porté l'abus partout, accaparant les avantages des institutions les plus sacrées. Ils ont spéculé jusque sur les sentiments les plus naïfs et les plus légitimes. Ils ont réussi à consommer cet esclavage et cet abrutissement de la femme qu'ils disent être aujourd'hui d'institution divine et de législation éternelle.
1: Alors, wow. C'est un extrait de Lettre à Marcy de George Sand. Est-ce que, pour les gens donc, qui n'ont jamais lu George Sand, est-ce qu'on commence par l'autobiographie de 3500 mots?
2: Non.
1: On commence par
2: que, en général, y a les gens à l'école, on lit François Le Champy. Je sais pas si c'est une mauvaise idée, mais je sais qu'Indiana, qui est son premier roman connu, des années 1830, je me souviens plus la date. Je pense que
1: 1832.
2: Indiana, c'est l'histoire d'une femme qui est malheureuse en mariage et puis qui est comme une espèce de démonstration de la prison que le mariage. Parce que George Sand, elle disait, une femme passe de la tutelle d'un père à celle d'un mari. C'est d'elle que ça vient, cette phrase-là. Donc, c'est un peu l'histoire de ça, Indiana. Mais après, il y a toute la série Consuelo, qui est comme un peu ancêtre de la fantasy, où il y a de la sorcellerie, c'est extraordinaire. Donc ça, c'est en 3 tomes, Consuelo. Donc Consuelo, c'est le nom de la femme là, qui est l'héroïne de tout ça. Donc ça, c'est des trucs entre Indiana Jones et la fantasy, mais au 19e siècle, dans la nature.
1: Ben quand même, déjà ça, c'est quelque chose d'intéressant.
2: Et puis, les lettres à Marcy, le manifeste de Fontainebleau. Puis oui, histoire de ma vie, mais peut-être une fois qu'on s'est fait une meilleure idée sur elle, parce que c'est sûr que c'est... Je sais pas si... Pour moi, ça avait beaucoup...

0: beaucoup un intérêt sur la réflexion sur les genres littéraires et un intérêt historique. Mais c'est sûr que c'est pas comme regarder un biopic sur elle. Hein.
1: Oui, voilà, c'est une version un peu plus longue.
0: Justement,
2: moi, j'ai une petite question. Parce que je sais qu'on parle pas de sa relation amoureuse et quoi, mais... La fait qu'elle sortait dans la société en Paris toujours habillée comme un homme, puis elle avait sa relation, elle était comme, elle prenait comme la rôle d'un homme. Et je me demandais s'il y a quelque chose dans l'autobiographie, est-ce qu'elle faisait ça juste pour spectacle ou c'était quelque chose comme trans dans, est-ce qu'elle avait quelque chose queer là-dedans?
0: C'est difficile à dire parce que comme ces termes-là n'existaient pas, mais ce qu'elle dit en tout cas, c'est qu'au début c'était pour passer inaperçu et pour pouvoir publier, puis quand on est, c'est devenu naturel.
2: Ouais.
0: Donc quand on a su que c'était une femme, elle a continué à le faire. Donc il doit y avoir une forme de queerness chez elle, mais c'est drôle parce qu'on dit toujours que c'est mal de parler de ses histoires d'amour, mais en même temps, elle a quand même écrit Elle et lui, qui est inspiré de sa relation avec Musset. C'est comme un scandale autobiographique de l'époque. Elle a écrit Elle et lui, où l'homme a une relation, le portrait de l'homme est un peu comme, tu sais, relation toxique, on dirait aujourd'hui. Et puis ensuite, il y a la maîtresse suivante de Musset, si je me rappelle bien, Louise Collet, qui a écrit Lui et elle, pour répondre. Puis à la fin, il y a le frère Paul de Musset qui a écrit Lui.
1: Bon.
0: Donc il y a eu un combat des livres autobiographiques.
1: Et des pronoms.
0: Et des potins. Et des potins. Donc tout ça pour dire que des fois la vie personnelle entre dans la littérature aussi, d'une certaine manière.
3: Et elle a été longtemps aussi, c'est ça, l'amoureuse de Chopin. Oui. Le prénom Chip-Chip, ça venait de George Sand, semble-t-il. Heather, toi, qu'est-ce que tu aimes lire de George Sand?
2: Je sais pas, je suis pas tellement. C'est bizarre parce que j'ai seulement lu des extraits et je trouve que. En anglais, il n'y a pas beaucoup qui est traduit. Non, c'est très sacré. Difficile parce que George Sand est quelqu'un qui est un peu perdu, qu'on n'a pas retrouvé.
3: Oui, c'est vrai.
2: Et pas bien connu dans le monde anglophone. C'était pour ça que j'étais comme tellement curieuse autour d'elle. Puis je te dis, ben. Et quand j'ai entendu le chanson George Sand de Baby Club, j'étais tellement curieuse et j'ai dit, si je vois Adele sur la rue, certains, je vais demander c'est quoi l'attachement avec les francophones. Et George Sand, qui n'existe pas pour les anglophones, elle était toujours juste comme un
3: personnage.
2: Un personnage comme Marilyn Monroe, qui était toujours son cheval.
3: C'est ça, elle est vraiment connue pour son personnage.
2: Oui, ouais,
3: c'est
2: ça.
3: Le icon.
2: Oui, ouais, et j'ai même pas comme un texte préféré.
1: Parce que tout n'a pas été traduit.
0: Ouais, mais en fait, peut-être qu'on peut lancer un appel à nos collègues éditeurs anglophones de saisir l'occasion et de voir ce qu'il y a. Parce que c'est sûr que c'est des œuvres qui nous parleraient aujourd'hui à toutes les féministes, en tout cas.
3: Et je suis choquée que tu as dit qu'elle a tellement de livres. Et même que son biographie est 7 tomes.
0: Oui.
3: J'ai jamais entendu parler.
1: C'est la même réaction que j'ai eue, moi, quand j'ai ouvert le dossier et que je lisais ça, 70 livres. Mais voyons.
0: Il y a du théâtre, il y a des articles, elle a fondé des journaux, c'est vraiment...
3: C'est une œuvre complète.
0: Bon, moi, je suis allée à ce qui était sa maison à Nohant, où elle recevait Delacroix, elle recevait Chopin, elle recevait Flaubert. Donc, c'était comme une espèce de cercle d'intellectuels et de penseurs et d'artistes qui se tenaient ensemble, qui essayaient de changer le monde à leur manière.
2: On les connaît, mais elle,
0: c'était une des figures importantes de ce groupe-là.
3: Puis elle était capable d'écrire tellement de livres et avoir une vie tellement riche aussi. Oui, c'est impressionnant.
0: Mais ça, c'est typiquement féminin, non?
2: Oui, c'est vrai.
1: C'est une blague. D'être aussi prolifique. Ben, là, on invite les gens qui nous écoutent en ce moment à aller vider les rayons des bibliothèques de tous les livres de George Sand. On a envie qu'elle soit lue, qu'elle soit célébrée. Bon, et comme on est au cœur d'un fan club, vous savez, il y a toujours des produits dérivés dans tout bon fan club. Dans celui de George Sand, là, si on devait écrire une phrase sur un t-shirt, une tasse, un coussin. Qu'est-ce que tu proposerais,
0: Mélika? J'en avais trouvé deux, mais...
1: Oui, il me semble que tu avais deux bonnes
0: suggestions. Oui, il y avait « L'humanité a son histoire intime dans chaque homme ». J'en avais trois, en fait. « Le présent est toujours une sorte de compromis entre ce que l'on a désiré et ce qu'on en a obtenu. »
3: Ça, c'est bon. Moi, je veux
1: que
3: ce soit un t-shirt.
1: Oui, un long t-shirt, mais c'est très
0: bon. C'est ça. Puis l'autre, elle est trop longue pour un t-shirt. Peut-être que ça serait un tote bag ou une série de tote bags qu'il faudrait coller ensemble. La nature humaine n'est qu'un tissu d'inconséquences et je ne crois point du tout, mais du tout, à ceux qui prétendent s'être toujours trouvés d'accord avec leur moi de la veille. »
1: Il y a tout ça dans cette citation, Mélika. Donc, ces propositions. Adèle, est-ce que tu veux nous relancer avec... Est-ce qu'il y a une phrase, toi, que tu aimerais qu'on...
4: J'ai tellement une lecture personnelle, tellement une expérience personnelle que on dirait que je pourrais pas imaginer

0: Retranscrire ça sur un... Je sais pas, on dirait que...
1: T'as l'impression qu'il y a des choses qui te parlent à toi et qui sont pas la seule,
0: je suis pas seule à l'avoir lu.
2: Oui, mais c'est correct parce qu'on a trois...
0: Très personnel, oui. Il y a du choix.
3: De toute façon, le plus beau produit dérivé, c'est Adèle qui l'a fait. C'est sa chanson qu'elle a fait avec son compagnon.
2: Moi, je voudrais les t-shirts « Je veux aimer, je veux vivre ».
3: Oui, absolument. « Je veux aimer ». Absolument.
0: C'est un peu le mantra de l'album. On en a fait une espèce de... Oui, une phrase à soi-même pour se ramener sur terre. Puis.
1: Alors cet album, Amaro, qui inclut la chanson Georges Sand de Bibi Club, il est disponible sur toutes les plateformes. Vous êtes en spectacle au Franco de Montréal le 20 juin à 21h30. Un spectacle gratuit extérieur. Gratuit. Les gens allaient faire le mosh pit dans la douceur.
0: Venez. Et mosh pit bienveillant.
1: Bienveillant, absolument. Et Melika Abdel-Moumen, on attend toujours la date de sortie du livre Noces de papier.
3: Ah, fin octobre.
1: Ah, fin octobre.
3: Fin octobre chez Mémoire d'Encrier. Avec Philippe Manvie. Pas toute seule,
1: accessoirement, celui-là. Et le conjoint, Melika Abdel-Moumen. Et d'ici là, les autres livres sont disponibles en librairie, le plus récent traité de la petite bonté. Et maintenant, on comprend un peu mieux Melika,
3: la rébellion.
1: La militante et l'anticonformiste. Dans un instant, on va plonger en mode littérature jeunesse avec deux thématiques toujours très populaires. D'abord, la controverse et ensuite, le hockey. Mais d'abord, on va aller écouter un choix de notre programmatrice invitée cette semaine. C'est la chef Colombe Saint-Pierre.

0: La voix de Chloé Sainte-Marie dans la programmation musicale de Colombe Saint-Pierre. C'est la pièce « Et Pamoutelan et Pekoussian ». C'est pour elle un hommage aux Premières Nations. On a reçu plein de messages pour le fan club de George Sand. Il y a plusieurs membres dans ce fan club. Oui, Laurence Berthaud qui nous écrit. Elle est la petite fille de Georges Lubin qui a écrit les tombes de la correspondance de George Sand. Elle dit qu'elle était très curieuse de nous écouter. Il y a quelqu'un qui nous écrit également que j'ai découvert George Sand grâce à une bande dessinée La mort au diable, qui a été adaptée d'un roman du même nom. Elle dit « J'avais tellement aimé la bande dessinée. Quand j'ai vu que ça venait d'un roman, je l'ai emprunté à la bibliothèque et elle a encore plus aimé le roman. » Alors, sachez qu'on peut aussi entrer dans l'œuvre avec la bande dessinée.
1: Mais la petite fille de Georges Lubin, c'est extraordinaire. Bonjour, madame.
0: Bonjour, Laurence Berthaud. Et Hélène de Montréal qui nous écrit « À l'école, on lisait La petite fadette ». De Georges Sand. Alors, merci de participer comme ça au Fan Club. Ça nous fait toujours plaisir de vous lire. Vous pouvez le faire via la bulle de conversation sur l'application Radio-Canada Audio.
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0: J'ai de la chance, parce que moi, je peux toujours compter sur les autrices, mère et fille, Heather et Arizona O'Neill, pour me tenir à jour sur tout ce qui fait le buzz, tant que les controverses du côté de la littérature anglophone, elles sont un peu mon Reddit à moi. Et ça m'épargne d'y aller trop souvent cette semaine. C'est du côté de la controverse, donc. Qu'est-ce qui se passe, Arizona?
3: OK, alors si tu ne connais pas, Mac Barnett, c'est un auteur de livres d'enfants très, très fameux. Je pense qu'il a vendu comme 5 millions de copies autour de la monde et il y a tellement de livres, je ne sais pas combien, comme au moins des vingtaines.
4: Oui, il travaille avec plusieurs illustratrices.
3: Ouais.
4: Il est comme, il écrit les mots.
0: Il écrit les mots.
3: Oui, il écrit les mots pour
0: le travail et les auteurs.
3: Oui, il est auteur. Et là, cette année, il était nominé à l'Ambassadeur national de littérature de jeunesse à l'États-Unis. Comme il est très connu et très respecté. Mais là, il vient juste de sortir un petit livre pour adultes sur la littérature de jeunesse et comment écrire pour les enfants et la beauté de la littérature de jeunesse. Mm-hmm. Et tout à coup, ça a sorti au best-seller. Tout le monde était contente. Et là, il y a un ligne du livre.
4: Une phrase.
3: Et il a dit que 94,5% des livres pour enfants sont nuls.
0: OK. Donc, dans un livre qui veut parler de littérature jeunesse.
4: Imagine si je commençais un livre sur la littérature canadienne anglophone puis je disais 95% est nul. J'aurais pu 10 amis, ça va choquer tout le monde.
3: C'est ça. Et le problème, c'est exactement ça. Ça fait mal et peine à toutes ces fans et aussi à tous les auteurs de livres pour enfants. Je pense que c'est eux que la peine est trouvée.
0: Oui, parce qu'il y a vraiment une réaction épidermique. Moi, j'ai vu passer plein de messages, alors que j'avoue que j'étais très curieuse parce que, bon, c'est un auteur jeunesse, comme tu le disais, qui est très populaire. Là, peut-être les parents vont le reconnaître avec « Rendez-moi mon chapeau », toute cette série-là, « Le triangle » également. Il y a un style, là, qu'on reconnaît.
3: Oui, il y a un livre avec Isabelle Arsenault qui s'appelle « Parce que ».
0: C'est magnifique, il faut absolument lire ça. Donc, j'avais cette curiosité-là. Et là, quand j'ai vu la haine, mais en même temps, est-ce que c'était une boutade? Est-ce qu'il était sérieux quand il l'a fait?
3: Non, mais c'est ça le problème. Parce qu'il écrit pour enfants, il y a toujours un ton un peu de blague. Oui. Comme c'est très... Il est toujours tongue-in-cheek. Comme
4: oui, c'est ça.
3: Ouais, puis il ne prend pas à sérieux. Alors, quand il dit cette ligne, c'est aussi dans un parti où il dit des choses pour choquer, mais c'est comme ça marche pas parce que d'habitude, c'est cette sorte de sarcasme, ça marche avec les enfants et ça ne traduit pas aux adultes. Mm-hmm, ouais. On prend tout au sérieux.
0: Ouais. Et donc, est-ce que vous avez été choquée par le livre?
4: Mais non, c'était juste cette ligne-là. Mais je savais, quand je lisais, je sais qu'il est comme ça, Marc.
0: Mm-hmm.
4: Il est comme... Ça s'arrive avec les hommes. Des fois, on devient...
3: Grande tête,
4: notre tête devient un petit...

0: trop grand. Puis Arizona avait dit, ben, même à l'événement, parce qu'une fois, j'ai, à un petit moment, j'ai mentionné Elise Gravel, puis elle était comme un peu irritée que j'ai mentionné un autre écrivain.
1: Oh, OK, il y avait comme, tu sentais qu'il n'aimait pas partager la lumière.
0: C'est ça, parce que je disais, mais j'ai un petit ami de 4 ans, puis son écrivaine préférée, c'est Elise Gravel. Puis lui, il était choqué que j'ai dit ça.
2: Oui, il a dit, oh, quoi? Mais pourquoi tu dis ça à mon événement? Genre?
0: Mais parce que Mac, on est dans un autre pays, on est maître de chez nous ici, peut-être on a... Il y a probablement Elise Gravel est dans la salle. En tout cas, mais quand même, à part de ça, c'est vraiment un livre magnifique qui parle de la fait que la littérature pour les enfants est si important. C'est relativement...
3: Les 6% qui jugent.
2: Oui, exactement, mais c'est ça. On a lu le livre avant que ça a sorti et quand j'ai passé par la phrase, parce que moi aussi, mais moi j'ai juste roulé les yeux. Je suis comme, ah, Mac Barnett, il pense qu'il est comme la meilleure homme du monde. Mais ça ne veut pas dire que j'aime pas qu'est-ce qu'il y a à dire dans son livre.
3: Oui, c'est ça. Donc, je rappelle, le titre, c'est « Make Believe, Untelling Stories to Children ». Donc, il réfléchit vraiment à la façon de raconter des histoires. Et ça, quand même, il y a matière intéressante là-dedans. Ouais,
0: c'est ça, parce que, bon, il explique que, en fait, la littérature pour les enfants, ça a commencé vraiment dans l'époque victorienne. Ouais. Il y avait plusieurs livres, comme Lewis Carroll qui voulait écrire un livre qui était pour les enfants, pour amuser les enfants. Mais la vraie comme âge doré de les livres pour les enfants, ça a commencé après la Deuxième Guerre mondiale. Il y avait une madame qui s'appelait Ursula Nordstrom, qui était une éditrice à New York, puis elle avait une idée de créer des livres avec des images et des mots très simples pour des enfants. Puis elle cherchait partout. Elle a trouvé Maurice Senda qui était en train de peinturer des fenêtres. Puis elle a dit, tu vas être bon pour les livres d'enfants. Donc, elle a trouvé tout ça, puis elle a généré ça.
3: Les albums jeunesse, donc, arrivent de là.
0: Ouais, puis là...
2: C'est très jeune comme forme d'art.
0: Ouais, mais Mac, il dit que... Vraiment, si on regarde ses livres, c'est la fiction littéraire. Puis j'ai constaté qu'il avait raison, que ces livres qu'on lise quand on est petite, ils fonctionnent comme la poésie. Il y a la répétition, il y a l'ambiguïté, il y a le travail que l'actrice et l'auteur font ensemble. Il faut le relire, ça change les... Puis c'est tout ça, et je dis, oui, c'est vraiment, ça fonctionne comme la poésie. Et Mac, quand il parle, donc il fait des... Il parle comme... Quand il était sur la scène, il parlait des Frog et Toad, ce livre. Puis là, il parle comme si c'était un œuvre de Samuel Beckett. Et c'est tellement beau.
2: Et dans le livre aussi, il parle de, comme des livres de son enfance, comme Goodnight Moon. Et chaque fois qu'il décrit un livre pour enfants, c'est tellement comme touchant et sensitif. Comme, j'adore comment il parle de livres d'enfants.
0: Oui, puis quand j'étais sur la scène, j'ai demandé à John Clayson, qui était avec lui.
3: Qui est l'illustrateur qui travaille beaucoup avec lui.
0: J'ai demandé les deux, pourquoi dans les livres de jeunesse, est-ce que les enfants sont toujours en train de manger? Puis
3: ils se font manger toujours.
0: Ils sont toujours dévorés. Oui, puis ils ont dit très sérieusement que quand les enfants sont mangés dans le livre, ils vont dans un espace existentiel. Ils vont dans leur lit, dans leur chambre, c'est fini, c'est leur punition, ils vont juste se calmer, ils vont...
2: Oui, ils vont dans le ventre. Ils sont pas en train d'être mangés. C'est pas violent.
3: Il y a quelque chose de métaphorique. D'ailleurs, moi, un livre que j'aime beaucoup de Mac Barnett, que j'ai beaucoup lu avec mon enfant, c'est Le loup, le canard et la souris. Et il y a l'effet de surprise. C'est qu'à la deuxième page, il y a une petite souris qui se promène et elle se fait manger par un loup. C'est la deuxième page.
2: Et ça continue, c'est ça. Qu'est-ce que je suis en train de lire?
3: Finalement, dans le ventre, il y a un party, il y a un canard qui habite là depuis des années et c'est complètement un univers fou.
0: Puis il vient comme. Parce que moi aussi, c'est les livres des enfants, j'utilise beaucoup comme inspiration. Comme le livre Madeleine par Ludwig Bellman, c'est comme une énorme inspiration pour moi. Même le livre de Maurice Senda, que je le lis pendant des années. Et
3: ça te nourrit encore aujourd'hui.
0: Encore, oui. Puis même quand j'étais petite, je n'ai pas vraiment compris Max et les Maxi Monstres. Mais maintenant, comme je suis un adulte, je comprends que Maurice Senda, qui était un enfant de deux survivants de l'Holocauste, il est arrivé, il était un petit enfant en Brooklyn. Puis il ne pouvait jamais comprendre pourquoi ses parents étaient si misérables. Pourquoi sa famille était toujours en train de pleurer. Ils étaient si laides. Ils ont perdu leurs enfants. Où sont les enfants? Ils étaient besoin d'aller dehors pour jouer avec des enfants, pour trouver de la joie. Et je trouve que

0: Avec chaque enfant, on a toujours nos traumas intergénérationnels. Oui. Puis on ne sait pas qu'on est petit. On ne sait pas que si nos parents sont des alcooliques, s'ils sont déprimés, si on est pauvre. Et Maurice Sendak, il joue dans cette incertitude que les enfants vivent.
1: Oui, et Mac Barnett, il dit, si on voit pas la littérature de l'enfance comme une vraie source de littérature, ça veut dire qu'on voit pas des enfants comme des vraies personnes.
2: Mais est-ce que dans les 95, je sais pas combien pour cent qu'ils trouvent pas bon, est-ce que c'est est-ce qu'il veut dire cette littérature pour enfants qui est faite de manière commerciale avec des messages de la morale à tout prix?
0: C'est une très bonne question.
2: Qu'est-ce qu'il en dit de
0: ça? Ce qu'il aime pas, c'est les livres didactiques.
1: Oui, oui.
0: Soit que les autres écrivains sont très fâchés contre lui parce qu'il dit, mais avec des enfants qui sont marginales, ils ont besoin parfois des livres didactiques qui disent le monde, il y a...
3: Oui, alors c'est ça. Il y a un raccourci là-dedans, mais visiblement, en tout cas, il y a matière. J'avais le titre de ce livre-là, c'est Make Believe on Telling Stories to Children de Mac Barnett. Merci de nous avoir tenus au courant.
0: Merci.
3: Et on va tout de suite passer justement vers une autrice jeunesse qui, elle, est loin d'être didactique. C'est un livre magnifique. On est dans la poésie avec Sophie Doraswan.

0: Du mal de Charles Baudelaire, découvert grâce à son professeur de français au cégep, a été le premier choc poétique de ma prochaine invitée. Après un premier roman réussi intitulé Voir mon toc, dont on vous avait parlé en première saison, elle nous offre Repêcher, un premier livre de poésie jeunesse rempli des émotions multiples que peut faire vivre le hockey, de l'emballement à la peur. Sophie Dora-Swan, bonjour.
1: Bonjour, Émilie.
0: On t'accueille donc au son des Beatles. Ça, c'est une passion héritée de ton père. Qu'est-ce qu'elle te fait vivre, là, précisément, cette chanson-là?
1: Oh, ça me donne la pêche. La grosse pêche.
0: Et là, les gens donc entendent, tu es à distance, tu es en Suisse en ce moment, Sophie, mais tu portes, je tiens à le préciser, ton chandail des Canadiens.
1: Évidemment.
0: Et Repêcher, donc, c'est un livre de poésie pour enfants qui parle de hockey. Est-ce que je comprends que c'est un livre qui a été écrit carrément dans les arénas? C'est quoi ton rapport au hockey, Sophie Dora-Swan?
1: Ben oui, c'est tout à fait ça, en fait. J'ai découvert le hockey d'abord quand j'ai immigré au Québec il y a 20 ans, mais à l'époque, les Canadiens n'étaient pas très forts. C'était pas leur meilleur moment, disons. Mais après ça, je me suis frottée aux arénas puis aux chambres de hockey avec mon fils qui joue au hockey. Et donc, je passe toujours beaucoup de temps dans les arénas, sur la bande, dans les gradins. Et puis, c'est là où les premiers poèmes sont arrivés. Parce que j'ai vraiment vu qu'en fait, le vestiaire en particulier, c'est vraiment un lieu privilégié pour nourrir l'écriture sur l'enfance et sur toutes les transitions auxquelles on peut être confronté quand on grandit.
0: Repêcher, donc, c'est l'histoire d'un petit gars sensible qui est sélectionné pour jouer dans une ligue compétitive, mais c'est surtout l'histoire des émotions qui vont le traverser pendant cette saison où tout est nouveau. Là. C'est excitant, mais c'est effrayant en même temps. Est-ce que c'est une trame narrative qui manquait en ce moment dans l'imaginaire de notre sport national, Sophie?
1: Ben oui, je pense que oui. Ben premièrement, déjà la poésie a pas vraiment. Ben il y a eu quelques poèmes, mm-hmm. On en a vu, mais la poésie a très peu, pour l'instant, parlé du hockey. En tout cas, pas pour les mm-hmm. enfants. Et donc moi, j'avais envie de donner le goût à des enfants déjà d'ouvrir un recueil de poésie pour la première fois. Donc de ce point de vue-là, parler du hockey, c'est vraiment un hameçon. Mm-hmm. On va dire ça comme ça. C'était un petit peu un prétexte. Mais par rapport à ce que tu me demandes pour les narratifs, la manière dont on parle du hockey, oui, en fait, j'avais envie de contribuer à changer les narratifs sur ce sport. Parce que c'est vraiment un sport qui est très associé au viril, au masculin, au rough and tough, au fait qu'il faut être fort. Et je pense qu'on a vraiment besoin de changer ces représentations-là. Et le momentum est parfait parce qu'on a victoires qui viennent de gagner la Coupe Walter, c'est extraordinaire. On a eu la série Heated Rivalry, donc on est vraiment dans un momentum où, en fait, on dit on n'en veut plus de ces représentations-là. Mm-hmm. Et je pense que Repêcher, c'était amener ma petite pierre à cet édifice-là.
0: Oui, parce que des joueurs sensibles, il y en a toujours eu. C'est juste qu'on dirait qu'on ne les met pas nécessairement de l'avant. Mais en ce moment, quand on voit Dobèche, qui est quelqu'un qui est très émotif dans sa façon d'être et qui s'en cache pas, ça fait du bien de voir ça.
1: Alors, ça fait tellement du bien.

0: bien de voir Dobèche verser des larmes. Là. C'est... J'adore.
1: Et au-delà de ça, dans ce livre-là, donc oui, on parle de hockey, mais c'est aussi évidemment cette espèce de transition-là, le passage de l'enfance vers l'adolescence qui est pas simple. Il y a des allers-retours, il y a des moments où on devient un peu plus ado, mais il y a des moments où on a envie de revenir vers l'enfance. Sophie, Dora Swan, t'as accepté de nous en lire un extrait. J'aurais envie qu'on t'écoute. Donc, on est dans cette idée-là un peu des transitions, allers-retours entre l'enfance et l'adolescence à travers une nouvelle équipe de hockey.
0: OK. Alors, donc c'est un petit extrait sélectionné. Je voudrais vivre sous ma couette, dans ma chambre tricolore, au milieu de mes vieux toutous, mon public conquis, toujours de mon bord. À domicile, c'est facile de me rappeler que j'ai été repêchée, que j'ai ma place parmi les grands poissons. Mais quand je m'éloigne, que je change de chambre, la peur triomphe, balaye ma joie en tir de barrage. Une fois les gradins éteints, avec son baume à l'eucalyptus, ma mère soigne mes poques. Elle m'enrobe lentement avec une roulette de tape antidérapant. Respire. Il y a des soirs comme ça, j'aimerais m'installer sur son dos, devenir koala et simplement attendre d'être assez grand pour dénouer tout seul les nœuds extra larges bloqués entre mes épaules taille small.
1: C'est un extrait donc de ce recueil repêché par Sophie Dora Swan. Et j'ai envie de dire qu'il y a même quelque chose de doux dans la typographie, tu sais, dans le format. Donc, c'est dans la très belle collection de La Courte Échelle consacrée à la poésie. Mais il y avait donc cette idée-là aussi, même dans le choix de la couleur de l'écriture. On est dans le bleu pâle. Il y avait un désir, quoi, d'être justement sous la doudou, là, un peu comme c'est décrit dans cet extrait-là.
0: Alors oui, bah en fait, c'est aussi la marque visuelle de la collection de La Courte Échelle. Dans tous les plus récents titres de cette collection-là, le texte est en bleu, avec une illustration uniquement sur la couverture. Mais il y a vraiment, je pense, je peux pas parler de temps pour l'équipe de La Courte Échelle, mais oui, je trouve, comme je suis d'accord avec toi, en fait, que cette couleur-là, ce visuel, il a quelque chose, en fait, qui raccroche encore à l'enfance. Mais honnêtement, c'est des recueils qui, je trouve, dans cette collection-là, sont aussi extrêmement riches à lire comme adulte, en fait.
1: Tellement. Et je voulais en parler parce que je trouve que ce livre-là, c'est aussi un bel exercice d'empathie. Je pense que les parents doivent le lire. Dans le meilleur des mondes, lisez-le ensemble avec votre enfant. Mais même de votre côté, est-ce que toi, il a fallu que tu aies recherché des choses à l'intérieur de toi pour pas avoir un regard de parent sur cette histoire-là?
0: Mais oui, je pense qu'on doit nécessairement se connecter à l'enfance et puis se mettre à hauteur d'enfant pour écrire un texte où un narrateur, ben, comme dans ce texte-là, il a 11 ans, il vit toutes sortes d'émotions, il grandit, comme tu l'as dit tantôt, il est tellement excité de grandir, puis en même temps, il est ambivalent par rapport à ça, ça lui fait peur. Puis je pense qu'on a tous eu ce moment où on se sent l'envie, cet élan de grandir, puis en même temps, on a des moments de repli, on a des moments où ça nous fait peur, où ça nous rend nerveux. On a peur de pas être à notre place, de pas savoir quoi dire, quoi faire, etc.
1: Il y a beaucoup d'images animalières dans ce livre-là. Ça vient d'où? Pourquoi est-ce que tu as choisi d'utiliser ces images-là?
0: En fait, c'est venu au fil des poèmes. C'était pas une volonté consciente au début là, d'utiliser ça. Puis en même temps, le bestiaire, j'adore ce thème-là. Je trouve qu'on peut tellement parler de choses avec les animaux. Puis pour les enfants, je pense que c'est évidemment, les enfants aiment les animaux, puis c'est un vecteur très intéressant pour mettre des images qui parlent aux enfants.
1: Submergé, j'en lis un extrait. Submergé au milieu du banc, j'écarquille les yeux. Tout près de moi, un immense poisson avec des algues sous les bras. Hey, toi, le petit, tu veux ma photo? Sans mes couches de protection, sous les cris de mouettes rieuses, je me sens nue au milieu de l'océan. Un manchot seul sur un iceberg à la dérive. Donc, c'est ça, les images d'animaux qui vraiment, on voit tout de suite l'image des mouettes, comment on peut se sentir tout à coup attaqué dans ce climat-là. Il y a une section que j'ai bien aimée aussi à la fin, les clins d'œil. Donc, on retrouve des citations que tu remets, mais par exemple, il y a un péronisme à la page 19, je dors en couleur. Il y a une référence également aux boys, des références que les jeunes n'auront peut-être pas nécessairement. Ça fait partie de ta réflexion, justement, de les amener peut-être à aller vers ces œuvres-là aussi?
0: Oui, tout à fait, parce que dans un livre comme ça,

0: On a envie d'aller, tu sais, il y a aussi par exemple la Société des poètes disparus, mm-hmm. bon, tu sais, on a envie d'emmener les jeunes vers des choses. Non, mon Dieu. Mais certainement que peut-être les enfants ne connaissent pas, les connaissent pas. Certains, il y a Michel Rivard aussi. Mm.
1: Oui,
0: Histoire
1: oui.
0: d'hiver. Il y a cette toune là que j'aime beaucoup. Et ben dans un livre comme ça, on peut amener les enfants évidemment la poésie. Il y a des rimes, il y a des références à tout un imaginaire culturel en fait. Et puis ben s'ils ont pas vu les Boss, peut-être ils le regarderont, peut-être ça les intéressera pas parce que ben il y a c'est aussi oui. peut-être dépassé à certains égards. Oui.
1: On peut les envoyer vers autre chose. Mais,
0: il y a d'autres choses à regarder aussi.
1: J'aime beaucoup pour l'expression « je dors en couleur ». On explique ce qu'est un péronisme. Donc, « je dors en couleur », c'est une combine des expressions « dormir debout » et « rêver en couleur » qui est attribuée donc à Jean Perron, qui est un ancien entraîneur de hockey, qui lui aussi a eu ses propres recueils de péronisme au fil du temps.
0: Exactement. Les péronismes, c'est vraiment quelque chose que je voulais faire découvrir aux enfants. Alors, je ne pouvais pas cribler le texte de péronisme, mais c'est quelque chose dont les parents peuvent facilement discuter avec leurs enfants après la lecture du recueil.
1: Et ça a une valeur poétique, ça aussi, absolument.
0: Certainement.
1: Donc, Repêcher, c'est ton premier livre pour le public jeunesse. Et j'imagine que dans ton entourage, il y a un public qui était peut-être encore plus important que les autres. Est-ce que ton fils l'a lu?
0: Oh oui, il l'a plus que lu. Il a lu des poèmes au vernissage. Il était très content. Il était très content de... Finalement, c'est comme si, quelque part... J'ai observé lui, toutes ses coéquipiers dans l'équipe, tous les enfants que j'ai côtoyés dans les patinoires. Puis c'est comme si, avec ce livre, il voit que j'ai vu quelque part, tu sais, qu'est-ce qui se passe dans une chambre de hockey, qu'est-ce qui se passe, tu sais, quand on rentre là-dedans, puis tu sais, ça pue, ça crie, ça se compare, ça brasse là. Et c'est impressionnant pour les enfants et j'avais envie qu'on en parle, en fait.
1: Et c'est ça qui est beau, qui est célébré aussi à la fois, parce que oui, il y a la peur, mais on sent aussi l'excitation. Une chambre de hockey, c'est là aussi où se bâtit l'esprit d'équipe, c'est un espace d'amitié et ça aussi, c'est raconté dans ce livre-là. Repêcher, donc, je le rappelle, c'est pour le public jeunesse, mais c'est pour tout le monde aussi. On va quand même souligner le momentum de sortir un livre de poésie quand le Canadien arrive en troisième ronde des séries éliminatoires. Ça, évidemment, on contrôle pas tout comme autrice, mais j'imagine que ça fait particulièrement plaisir.
0: Ah ben franchement, c'était inespéré. C'est leur meilleure saison depuis pas mal de temps quand même. Puis c'est vrai que le livre, pour ça, on a bien visé, sans le savoir.
1: Est-ce que la frénésie...
0: Et puis on va espérer que la coupe s'en vienne à la maison.
1: Oui, ben là, je dis Canadien en 4, je suis déjà dans l'erreur pour l'instant. Bon, j'étais un peu enthousiaste la semaine dernière, mais Lucas qui me juge en ce moment.
2: Non, moi aussi j'ai pensé ça. Je suis moi aussi là.
1: Merci beaucoup Sophie Dorasson d'avoir pris un moment avec nous en direct de la Suisse. Je rappelle, Repêcher, donc c'est publié aux éditions La Courte Échelle dans la très belle collection de poésie. C'est là-dessus que se termine l'émission. Moi, je vous donne rendez-vous demain, entre autres avec Simon Paris-Poupard. On revient un an après son prix des libraires. Qu'est-ce qui se passe avec le journal d'un vidangeur? Il y a également Marie Brassard qui sera avec nous. C'est un rendez-vous demain dès 13h30.
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0: Bonjour tout le monde, il est 15h, ça me fait grand plaisir de vous souhaiter la bienvenue à C'est encore mieux l'après-midi, émission du retour à la maison dans la grande région de Québec. Je m'appelle Guillaume Dumais et j'ai le plaisir d'être avec vous pour les trois prochaines heures. En fait, on est ensemble jusqu'à 18h avec, en circulation, Marc-André Boivin.
1: Monsieur Dumas, bonjour.
0: Marc-André, bonjour, comment allez-vous?
1: Ça va bien?
0: Oui, en pleine forme.
1: Congé fini?

0: Écoutez, est-ce qu'on a expliqué hier pourquoi? Ou...
1: On a-tu dit pourquoi? Je pense que oui. Je pense qu'Alexandre a dit que vous prépariez la nouvelle saison.
0: Bon, mais c'est pas un congé, ça, Marc-André. On a réfléchi. On a pensé, on a brassé des choses. C'est ce qu'on a fait. Je vous dirais peut-être pas la plus grosse journée de ma vie non plus. Mais cela étant dit, on a préparé la prochaine saison. C'est encore mieux l'après-midi. Puis c'est important de le faire. Petite journée pour penser à ce qu'on veut présenter à nos auditeurs. C'est ce qu'on a fait hier avec ma collègue à la réalisation, Sandra Lalancette, qui n'était pas en congé non plus, je tiens à vous le préciser. Gabrielle Morissette, bonjour.
2: Bonjour.
0: Vous en respectez, Gabrielle, comment allez-vous?
2: Ça va très bien, merci.
0: En pleine forme, vous aussi. Gabrielle, vous nous parlez de quoi aujourd'hui, vous en respectez?
2: Je vous parle de cirque, un peu. Parce que c'est un événement qui revient année après année. On est en plein cœur de cet événement-là. Ça s'appelle les Jours de cirque. Ce sont les étudiants de l'École de cirque de Québec, de tous les niveaux, qui sortent dans les rues. Littéralement, vont à la rencontre du public présenter des spectacles qu'ils ont montés avec leurs enseignants. Le secteur récréatif aussi de l'École de cirque de Québec a eu son spectacle. Il va y avoir une fin de semaine de cirque où est-ce qu'il y aura des ateliers d'initiation, par exemple à l'équilibriste.
0: C'est un exercice d'équilibriste,
2: c'est ça. La jonglerie, toutes sortes de choses.
1: Avec
2: ceux-là, c'est épouvantable. On dirait que je ne pouvais juste plus m'en sortir.
0: Mais ça, vous savez qu'ici, avec Marc-André, c'est dangereux.
2: Il n'y a pas de L de plus.
0: Donc, un équilibriste qui fait de l'équilibrisme.
2: Oui.
3: D'accord. Oui, en rajoute.
2: Voilà.
0: Ouais, c'est ça. J'achète une consonne.
2: Je vous l'avance.
0: Gabrielle, on est content de vous avoir avec nous.
2: Voilà, et puis j'ai rencontré des étudiants qui préparent un spectacle ici à la Place d'Ouville un peu plus tôt aujourd'hui. Je parle à des enseignants, la direction aussi de la formation supérieure. C'est un événement qui est quand même très important pour ces étudiants-là, autant pour l'impact que ça a sur le public que sur leur parcours professionnel aussi.
0: Puis on va en parler dans une soixantaine de minutes. Il y aura des actualités culturelles, un paquet de brefs. Il y a beaucoup de choses dans le monde de la culture
2: aujourd'hui. Il y avait l'embarras du choix aujourd'hui.
0: Parfait. On fait le tour complet avec vous dans quelques instants. La météo, c'est Caroline Leclerc qui est avec nous.
4: Toujours. Bonjour, Guillaume.
0: D'ailleurs, Caroline, parlant d'équilibriste, on m'a soufflé à l'oreille. Et c'est pas une blague, il y aura un exercice de funambule ce soir pour l'ouverture du match des Capitales.
2: Tout est dans tout, comme on dit.
0: Mais là, je pose la question, est-ce une bonne idée avec ce que nous prévoit la météo actuellement?
4: Ben, c'est une bonne idée. Par contre, là, disons que la période la plus costaud, du moins pour ces orages, c'est entre 17h et 20h.
0: Oh, palais! OK, puis le match commence à
4: 19h. D'habitude, c'est ça, 19h.
0: Parce qu'on ne l'a pas dit, donc, match d'ouverture des Capitales. Oui, ce soir, c'est à 19h au Stade Canac.
4: Il y a une veille d'orage violent, jaune, pour tous nos secteurs, y compris Québec. Ça veut dire, de la pluie, des risques d'orage, peut-être même de la grêle. On parle aussi de faible risque de formation de tornades.
0: Ça, ça concerne notre région
4: aussi. Oui, spécifiquement les secteurs près du fleuve et plus au nord, au sud, c'est moins important, mais tout près du fleuve ici, Québec, jusqu'à dans Charlevoix aussi.
0: On respire. C'est ça, là.
4: Il faut le mentionner parce que ça fait partie des possibilités, mais c'est pas ça qui serait le plus dommageable théoriquement. Mais oui, il y aura de la pluie quand même soutenue. Peut-être un 30 à 40 mm localement, c'est possible. Des orages jusqu'en fin de soirée aussi. Donc, pour le spectacle, le petit numéro d'équilibriste, d'équilibrisme avec un équilibriste, oui.
0: Oui, celui-là.
4: Celui-là,
0: Ou un funambule, c'est plus simple aussi.
2: Équilibrisme aussi.
0: Celui-là, c'est une autre discipline. Ça.
2: C'est une discipline supérieure.
4: C'est un niveau supérieur.
0: Niveau
4: donc,
0: premium,
4: c'est possible, que ça change un peu les plans, mais bon, c'est dans 4 heures.
0: Oui, vous savez quoi, on va surveiller les radars pour vous.
4: Puis d'ailleurs, chers auditeurs, vous êtes nos yeux.
0: Oui,
4: alors,
0: ben
4: si
0: oui.
4: Si vous voyez quelque chose chez vous qui se passe, faites-nous signe. La grêle, là, 2 à 3 cm, les grêles longs, j'ai entendu dire, possiblement, si jamais ça prend pas un énorme quantité.
0: Je dirais surtout, si vous êtes un peu à l'extérieur de la grande région de Québec, puis que le phénomène se pointe chez vous en premier, textez-nous.
4: On veut savoir.
0: Ben oui, au 418-670-9071 ou encore dans la bulle de conversation que vous retrouvez sur l'application Radio-Canada Audio. Chose certaine, les amateurs de baseball dont je fais partie ce soir, on va traîner notre petit imperméable là, au stade. On va surveiller les annonces. On espère que le match ne soit pas reporté, là, évidemment, là, pour un match d'ouverture. Ça fait quand même quelques semaines qu'on l'attend, celui-là.
4: Et pour le moment, c'est maintenu.
0: Oui, absolument. Et puis, on vous tient au courant, là, certainement, là, jusqu'à la toute fin de l'émission. Il y a aussi Félix Morissette-Beaulieu qui est avec nous aux infos.
5: Bonjour, Guillaume.
0: Bonjour, Félix. Comment allez-vous?
5: Ça va très bien, merci.
0: Oui, en pleine forme, vous aussi?
5: Oui, ça fait quelques semaines là, que j'attends devant le studio. Enfin, j'ai pu rentrer.
0: On vous boude pas.
5: Non, je vous agace.
0: On vous aime, Félix.
5: Tout ça pour dire que je suis très content d'être ici aujourd'hui.
4: Tu n'aimais pas ça le matin, non?
5: Je n'aimais pas ça.
1: Je pensais que vous comprendriez le message.
0: Oui, mais là, je vais lui poser la question. Est-ce que vous préférez le matin ou l'après-midi, Félix?
5: Ah, là, je vais jouer à l'équilibriste.
4: Et vous pourriez répondre, c'est encore mieux l'après-midi.
0: Oui, c'est ça. D'habitude, la bonne réponse, c'est encore mieux l'après-midi.
5: C'est encore mieux l'après-midi. Puis, on verra si je dis quelque chose de différent.

0: au matin.
1: Vous savez quoi? Si vous le dites à 5h30, je l'entendrai pas, vous êtes correct. Généralement, je suis pas réveillé à cette heure-là. Mais Félix, blague à part, c'est toujours très agréable de vous avoir avec nous aujourd'hui. Également, ce qu'on vous propose dans le menu de l'émission, ben,

0: verra même pas Québec, là, qui est un grand lanceur. Il a tellement été bon que déjà, le baseball affilié lui a mis la patte dessus. Alors, on va parler, oui, de ce gros début de saison, puis de ce qui nous attend également dans les prochaines semaines. Et tout à l'heure, avec Patricia Tadros, on va parler littérature et surtout le défi des traductions québécoises, notamment traductions françaises québécoises de ce fameux succès Heated Rivalry, oui, qui est une série bien populaire sur le réseau Crave, on le sait, mais qui d'abord et avant tout, ce sont une série de romans. Alors, on les a traduits en québécois. Ouais, si je ne m'abuse, ils sont publiés à compter d'aujourd'hui en traduction québécoise et non pas en français international. Et ça a été fait à Québec, la traduction, la révision littéraire aussi.
1: Que le titre en français demeure Rivalité passionnée.
0: J'ose croire que c'est Rivalité passionnée aussi, mais vous savez quoi, je vais laisser Patricia répondre à ça tout à l'heure parce que je n'ai pas cette note dans ma petite ligne sur ma feuille, mon cher Marc-André. De la politique avec Guillaume Bourgault côté. On va parler également des forces armées canadiennes et surtout la fin des liaisons secrètes entre supérieurs et subordonnés. C'est une nouvelle politique qui entre en vigueur il y a quelques semaines. On va la décortiquer tout à l'heure et comprendre ce que ça implique avec notre journaliste Daniel Leblanc. Et en dernière heure de l'émission aujourd'hui, on va parler bien évidemment de la situation au Moyen-Orient, là, l'Iran qui menace maintenant de riposter aux frappes américaines de la nuit dernière. On va faire le tour complet avec Sami Aoun, le directeur de l'Observatoire sur le Moyen-Orient et l'Afrique du Nord à la chaire Raoul Dandurand de l'UQAM et bien d'autres sujets pour vous au cours des trois prochaines heures. Encore une fois, merci beaucoup d'être avec nous au 106,3 et sur Radio-Canada Audio. Sans plus tarder, on va passer aux infos avec Félix Morissette-Beaulieu.
2: Il y a un autre projet informatique qui accuse des dépassements de coûts encore une fois dans le milieu de la santé. Radio-Canada a appris que la plateforme qui doit aider les personnes sans médecin de famille à trouver un rendez-vous coûtera 7 fois plus cher que prévu. Il y a plusieurs députés à l'Assemblée nationale qui ont réagi ce matin, particulièrement l'opposition. Voici le libéral Moncef Deradji, suivi du péquiste Joël Arsenault et du solidaire Guillaume Clich-Rivard.
3: C'est à l'image de ce gouvernement qui a complètement perdu le contrôle des projets de transformation numérique.
4: Parce qu'on a des dépenses absolument hallucinantes dans un scandale après l'autre.
5: Pourquoi on n'est pas capable de faire ça à l'intérieur des coûts? Pourquoi on n'est pas capable de faire ça à l'intérieur des estimations?
2: La facture pour la future plateforme qui doit orchestrer les rendez-vous médicaux est passée de 18 millions de dollars en 2021 à plus de 126 millions à l'heure où on se parle. Et la famille du jeune Zachary Miron se dit soulagée que le gouvernement provincial souhaite déposer un projet de loi pour interdire la vente de boissons énergisantes caféinées aux 16 ans et moins. La combinaison d'une seule canette de Red Bull et d'un médicament pour le trouble de déficit de l'attention avait causé la mort subite de cet adolescent de 15 ans. C'était en janvier 2024. Et le gouvernement Fréchette veut maintenant agir pour éviter qu'une telle situation se reproduise. La mère de Zachary Miron, Véronica Martinez, estime que c'est un pas de plus dans la bonne direction.
6: Mais ensuite, il y a beaucoup de travail à faire au niveau de la prévention, notamment. Donc, nous, c'est notre mission. On est très contents de voir là, que ça bouge. On espère qu'il va y avoir une loi, mais on sera là pour la suite aussi pour s'assurer là, que l'éducation, la prévention soit faite aussi. Là. Donc, il y a d'autres choses à ajouter à cette loi-là si elle passe.
2: Le projet de loi pourrait être déposé et adopté avant la fin des travaux en juin si Québec reçoit l'aval de tous les partis d'opposition. Le nombre de radars photo au Québec va plus de doubler d'ici 2 ans. Il y a le ministère des Transports qui a ajouté plus de 60 appareils mobiles sur les routes de la province, en fait, qui les ajoutera. Et les premiers appareils seront livrés d'ici la fin de l'été. Québec précise qu'ils serviront à surveiller la vitesse dans les zones scolaires et les zones de travaux. Ils s'ajouteront à la 50aine de radars photo que la province possède déjà. Ce n'est pas toutefois suffisant pour le porte-parole du collectif « Pas un mort de plus » qui milite pour la sécurité autour des écoles, Jean-François Gagné.
7: Les parents, ils sont sortis dans des écoles partout au Québec pour finalement avoir des radars photos sur 2% des écoles. C'est largement insuffisant. Donc non, on ne sent pas que la CAQ a fait de vrais efforts.
2: Donc, cette 60aine d'appareils radars aura une facture là, totale de 43 millions de dollars. Et vous le disiez, Guillaume, les liaisons secrètes entre supérieurs et subordonnés dans les forces armées canadiennes sont désormais interdites. De nouvelles balises sont entrées en vigueur afin de mieux encadrer les relations pour empêcher d'éventuels conflits d'intérêts. Cette mesure découle d'une recommandation formulée par l'ancienne juge Louise Arbour dans son rapport d'enquête sur les forces armées publié en 2022. L'avocate spécialisée en harcèlement, Pascal Leroy, dit que la nouvelle politique pourrait aider des victimes d'inconduite sexuelle.
8: De renverser la présomption, ça va éviter que les victimes qui déposent des plaintes soient accueillies avec des mythes et

0: et que leurs plaintes soient banalisées.
1: La directive s'applique également aux nouvelles relations. L'avocate Geneviève Desmarais, qui mène des enquêtes indépendantes dans le dossier de harcèlement, estime pour sa part qu'il est probable que plusieurs femmes se sentent mal à l'aise dans ce nouveau système.
2: Le fait qu'on ait ramené ça encore une fois à la chaîne de commandement, on va encore garder ça entre hommes pas mal. T'sais, la majorité des employés dans les Forces armées canadiennes, ce sont des hommes.
1: Donc, cette nouvelle directive, elle s'applique aux nouvelles relations, mais aussi aux relations existantes, mais non déclarées. Et toute liaison affective, romantique ou sexuelle doit être déclarée lorsqu'il y a un déséquilibre de pouvoir. La ministre fédérale de l'Industrie, elle, Mélanie Joly, maintient que les retombées industrielles qui viendraient avec l'achat des avions de chasse F-35 de Lockheed Martin sont insuffisantes aux yeux du gouvernement canadien. Elle a fait ses commentaires à la suite de l'impatience exprimée par l'administration Trump à ce sujet la semaine dernière. Depuis plus d'un an, il y a Ottawa qui révise son engagement d'acheter les 88 avions américains et a ouvert la porte à une flotte mixte. La ministre estime qu'une proposition du groupe suédois Saab pour l'achat d'avions Gripen entraînerait d'importantes retombées industrielles pour le Canada. Chez nous, il y a Lévis qui souhaite uniformiser et élargir l'utilisation des voies réservées pour les automobilistes sur le boulevard Guillaume-Couture et la route de la Rivière. Il y a une demande d'ailleurs qui sera formulée au MTQ ce soir lors du conseil municipal. Lévis veut prolonger les périodes d'interdiction aux voitures de 6h à 9h30 le matin et de 14h30 à 18h30 le soir, les jours de semaine. Donc, Lévis souhaite également que seules les voitures avec 3 passagers et plus puissent y circuler aux heures de pointe dans ces voies réservées. Voici le maire de Lévis, Stephen Blaney.
3: On s'est rendu compte aux voies réservées, c'est qu'il y avait de la confusion. Justement, on parle de route des rivières. Trouver la logique. D'un côté, c'est trois personnes par automobile pour avoir accès à la voie réservée. De l'autre côté, c'est deux. Imaginez-vous l'automobiliste, là. Il va, il arrive, il y a 3 personnes, il revient, 2. Écoute, là, ça vient un millimélo. Donc, le but de la mesure ce soir, c'est vraiment d'uniformiser l'encadrement de nos voies réservées. Et ce que ça fait que ça vient engorger les voies réservées et ça nuit à l'efficacité du réseau de transport en commun.
1: Stephen Blaney n'exclut pas aussi la possibilité d'augmenter la présence policière si le nombre de contrevenants demeure élevé. Donc, ces contrevenants qui circulent dans les voies réservées. L'auteur du meurtre dont le corps de la victime a été déchiqueté à Québec a reconnu sa culpabilité ce matin. François Bouchard a admis avoir égorgé Santiago Gaona dans sa résidence de Contrecoeur en septembre 2023 avant de le découper en morceaux. Accusé initialement de meurtre au premier degré, l'accusé a plaidé coupable à une accusation réduite de meurtre au second degré. Il évite la tenue d'un procès. Il est deuxième accusé dans ce dossier à reconnaître sa participation. Cassandra Major a été condamné à 33 mois de prison pour l'avoir aidé à se débarrasser du corps alors qu'un autre co-accusé, lui, Jean-Philippe Lamontagne, est toujours en attente de son procès. Bouchard, donc, reçoit automatiquement une sentence de prison à vie. L'homme de 33 ans va revenir devant le tribunal au mois de septembre pour déterminer combien de temps il devra passer en prison avant de pouvoir demander une libération conditionnelle. Mais on sait que pour un meurtre au second degré, cette période varie entre 10 et 25 ans. Et je termine en vous disant que l'Europe bat des records de chaleur pour cette période de l'année au Royaume-Uni. Après plusieurs jours d'une vague de chaleur exceptionnelle, Londres a enregistré ce 35 degrés symbolique au thermomètre, une température inhabituelle pour un mois de mai. En France, la chaleur pourrait atteindre dans certaines régions les 39 degrés dans les prochains jours. Plusieurs noyades ont été signalées dans les deux pays alors que la population cherchait à se rafraîchir. Les experts affirment que ces phénomènes météorologiques extrêmes et imprévisibles seront de plus en plus fréquents. 39 degrés en France, j'imagine en juillet ou en août. Ouh là là.
4: C'est assez particulier comme situation. Oui. Il va sans dire. Merci beaucoup, Félix.
1: À tantôt.
4: On se retrouve plus tard. Marc-André, maintenant en circulation à Québec. Comment ça se passe?
5: On débute ça avec un accident, même deux accidents sur. D'abord pour Henri IV, direction nord, début de la sortie vers la rue Masson, là, vers le boulevard Masson. On a une voie qui est partiellement bloquée par cet accident. La Sûreté du Québec est sur place actuellement. Semble pas trop grave, là, mais en tout cas, on a quand même les services d'urgence en route et on a un autre accident sur le boulevard du Versant Nord, celui-là. Début de la bretelle pour l'autoroute Robert-Bourassa-Nord. Il y a au moins une personne qui a été blessée de ce côté. Policiers, pompiers, ambulanciers, tout le monde a été demandé sur place au cours des dernières minutes. D'ailleurs, on a de la congestion à l'intersection Franck-Carrel, Versant-Nord et bretelle de sortie et d'entrée de Robert-Bourassa. Donc, un petit peu plus compliqué de ce côté-là. Et à partir de Charest-Est, si vous optez pour Robert-Bourassa, ça refoule pas mal là, sur l'autoroute présentement de ce côté-là. On a de l'attente aussi sur Charest-Est entre Blaise-Pascal et Henri IV, Robert Bourassa, direction nord. Pour l'instant, la congestion se limite à l'accès Félix-Leclerc-Est. C'est quand même un peu

0: peu plus chargé. Félix Leclerc, est de Saint-Jacques à Laurentienne, c'est déjà difficile. Et on a des ralentissements aussi côté ouest. On est à l'arrêt hauteur Saint-David, alors jusqu'à Pierre-Bertrand. Pas facile de ce côté-là.
1: OK, Marc-André, merci beaucoup. Caroline, maintenant, à la météo, il y a cette pluie-là qui a commencé à tomber dans les dernières minutes, mais s'il y a quoi que ce soit, ça s'en vient dans les prochaines heures. Ça risque d'être plus important.
2: Voilà, là, du moins, on a une petite pause sur la rue Saint-Jean, parce que ça calme, mais bon, il y a d'autres pluies, des orages qui sont prévus dans les prochaines heures. En ce moment, on a 20 degrés, humidex 26, voilà, sous les nuages. Donc, c'est une journée quand même assez active, chaud et humide, donc on pourrait avoir des orages cet après-midi, même jusqu'en début de nuit, mais la période la plus costaude, ce serait possiblement entre 17h et 20h, selon Environnement Canada. Alors, on pourrait même parler de bonnes rafales jusqu'à 90 km à l'heure, des précipitations soutenues aussi en peu de temps, 30 à 40 mm, pas impossible. De la grêle aussi, des grêlons de 2 à 3 cm. On pourrait aller là-dedans aussi, pas en grande quantité, mais tout de même. Tornade, ben, faut pas non plus trop s'en faire avec ça, s'inquiéter avec ça, mais ça fait partie aussi des possibilités parce que tous les ingrédients sont réunis. Donc, c'est possible aussi que ça se produise dans les prochaines heures, mais c'est pas un risque quand même qui est majeur. Sinon, cette nuit, ben, c'est un minimum de 14, toujours avec de la pluie en partie de la soirée. Je vous le disais, les orages qui vont cesser après minuit. C'est nuageux ensuite, avec quelques nappes de brouillard aussi qui vont se dissiper en début de journée. Demain, c'est ensoleillé, 20 degrés. Il y aura des vents du nord-ouest aussi de 20 km à l'heure en matinée, mais ce qu'on prévoit aussi, c'est un ennuagement en fin de matinée, début d'après-midi, avec un 30 à 40 % de probabilité d'averse en après-midi pour tous nos secteurs, mais c'est pas énorme, pas de quantité non plus. Jeudi, on aurait 12 degrés parce que là, on a un changement de masse d'air derrière ce système, alors ça replonge sous les valeurs saisonnières, 12 avec des nuages et un 60 % de probabilité d'averse pour toute la journée.
1: Hein?
2: Ouais. Pas chaud non plus, donc des averses isolées pour tous les secteurs sans accumulation importante non plus. Puis à plus long terme, mon vendredi, il pourrait y avoir un autre système qui passe pour la fin de semaine. Donc, c'est pas une semaine très ensoleillée, très jolie. Là. Disons qu'on a eu du beau aujourd'hui. Un peu hier, mais ça se complique pour...
1: Il fallait le savourer en avant-midi.
2: Ce qu'on surveille avec attention, c'est les prochaines heures, là, jusqu'en milieu de soirée au moins.
1: Oui, on les surveille ces prochaines heures, Caroline, parce que également, ben, c'est le début de saison, l'ouverture locale pour les capitales de Québec, les capitales qui y est donc, disputent leur match d'ouverture dans quelques heures face aux Miners de Sussex County. Puis là, l'équipe québécoise qui, quand même, présente un dossier de 9 victoires contre 4 défaites depuis le début de la saison, après 3 semaines passées sur la route. Et pour parler, ben, évidemment, de ces matchs locaux qui s'ouvrent aujourd'hui, on va aller retrouver le gérant des capitales, Patrick Scalabrini, qui est avec nous au bout du fil. Bonjour, Patrick.
3: Bonjour, comment ça va?
1: Ça va bien, Patrick. Merci beaucoup d'être avec nous. Surtout à quelques minutes, là, c'est l'entraînement au bâton, généralement, à cette heure-ci.
3: Oui, on commence ça très bientôt. Là. Heureusement, on a l'air pas si mal pour la température, donc on va être correct.
1: Patrick, évidemment, c'est un retour à la maison. J'ose croire que c'est apprécié par les joueurs, mais quand même, après 3 semaines sur la route et revenir avec un dossier de 9 victoires, 4 défaites, ça, à quel point, pour un gérant au baseball, c'est un bon début de saison?
3: Ah, c'est un excellent début de saison. Sur la route, on vient de voir le stade la première fois là, quand on a quitté l'entraînement. La bulle, le dôme est encore installé. Donc, très satisfait. Écoute, on voulait revenir un petit peu au-dessous de 500, mais là, on a surpassé nos propres attentes. Donc, c'est bon signe.
1: À quel point aussi pour une équipe en début d'année, surtout lorsqu'il y a beaucoup de nouveaux visages, puis ça, les amateurs vont le voir, vont le découvrir avec le match de ce soir, à quel point aussi ça peut permettre de venir le serrer les rangs, de se découvrir les uns les autres, parce que j'imagine que 3 semaines sur la route, ça doit tisser des liens aussi.
3: Vraiment. J'aime faire ça, pour vrai, pour amorcer tout ça. On a, comme tu l'as mentionné, plusieurs nouveaux visages, des gens qui se connaissent pas trop, donc ça l'aide des fois là, de apprendre à se connaître en étant tous les jours, toute la journée ensemble, de être capable de bâtir une famille plus rapidement que si on l'était peut-être ici à la maison ou c'est plus facile de faire des choses séparément.
1: Et quand, Patrick, évidemment, il y a des joueurs de plusieurs nationalités, puis ça, on en a beaucoup parlé. Là, cette année, il y a même 2 traducteurs dans l'entourage de l'équipe, un traducteur espagnol, un traducteur japonais. Ça ajoute clairement aussi un niveau de défi logistique, de complexité. Comment on parvient à contourner ça puis s'assurer que tout le monde en vienne à former une famille? Parce que j'imagine que c'est toujours un peu le même concept aussi au sein des capitales.
3: Vraiment. Écoute, ça amène des défis, c'est sûr. Particulièrement, on a quelques Japonais qui ne parlent que japonais, donc là, c'est plus difficile un petit peu de s'assurer que tout le monde se parle puis qu'on apprenne à se connaître. Mais écoute, c'est l'idée. On a fait beaucoup d'activités ensemble pour les sortir un peu de leur zone de confort, pour qu'ils apprennent à se connaître ensemble. Mais écoute, ça va prendre du temps. C'est pour ça que de partir ensemble, toute la gang au début, ça peut aider,
1: je lisais même qu'il y a eu également un concours de jeux vidéo pour savoir qui allait s'asseoir tout seul à son banc d'autobus. C'est vrai, ça?

0: Oui, tout à fait, tout à fait. On fait des, écoute, on a passé beaucoup d'heures dans l'autobus. Donc, celle-là, ça a été un succès. C'était Mario Smash, que je ne connaissais pas.
1: Bien sûr, oui.
0: Les Japonais, clairement, connaissaient le jeu. Ils ont gagné leur siège seul dans l'autobus pour les 5 dernières heures.
1: Évidemment, c'est un grand privilège. Mais je veux qu'on en parle des 4 joueurs japonais. Évidemment, c'est toujours une aventure. Puis j'ai envie de dire un risque, Patrick, que d'embaucher des joueurs qui proviennent d'un autre pays, puis bon, qui ne connaissent pas nécessairement le système nord-américain. Jusqu'ici, comment on pourrait décrire l'aventure japonaise?
0: Bien, ça en est un qui est difficile pour moi, comme évaluateur, ouais, d'aller chercher des joueurs, etc. comme ça, parce qu'il n'y a pas grand ligue qui se compare. Tu sais, en Amérique du Nord, c'est plus facile. Tout peut se comparer selon les niveaux. Mais là-bas, on fait confiance un peu à l'œil. On est allé là-bas, on les a vus dans les camps. On essaie de voir leurs statistiques, mais c'est assez difficile. Donc, on les amène ici, on fait confiance au processus et aux joueurs qui sont venus avant eux, tu sais, les Rio, les Sakurai de l'an dernier. Et puis là, c'est évidemment une période d'adaptation pour eux. On n'avait jamais eu de joueurs de position. Là, on en a 2. Et puis, on voit un peu la différence là, que c'est un petit peu plus difficile d'adaptation pour eux. Donc, on va leur donner du temps. Mais c'est un processus, puis on va leur donner du temps.
1: Patrick, par ailleurs, est-ce que justement le début de saison a tellement été bon sur la route que ça a privé les capitales de 2 joueurs qui se sont trouvés du travail dans le baseball affilié, ça?
0: Ben oui, c'est leur performance à eux, ouais, évidemment. Hein? Mais tu sais, c'est tellement de bonnes nouvelles. On fait ça pour ça, les capitales, les ligues indépendantes, c'est pour ça. C'est deux joueurs qui sont grandement méritants de retourner dans le baseball affilié puis de voir où ça peut les mener. Donc, c'est une fierté pour nous. On va les suivre, évidemment, à distance. On leur souhaite que du bonheur.
1: Heureusement, en revenant à Québec aussi, il y aura du renfort lanceur tchèque qui va revenir, également le cubain Raphaël Perdomo qui va se joindre à l'équipe bientôt aussi. Ça, à quel point ça va venir donner un petit coup de pouce au capital ou donner un second souffle après 3 semaines sur la route aussi?
0: Oui, j'espère que ça va être un bon coup de pouce. Ouais. C'est des joueurs qu'on aimait beaucoup, qu'on aime beaucoup. On est 9-4, mais on a quand même des faiblesses qui vont apparaître. Il manque de la profondeur, assurément, au monticule. Donc, le jeune Perdomo, lui, c'en est un peu à l'image des Japonais. On n'a pas beaucoup d'informations à son sujet. Il a lancé en Italie l'an dernier. C'est un bon jeune cubain prometteur, mais c'est difficile aussi de le comparer. Maintenant, Vecherka, c'est un beau candidat. Il était dans les mineurs, mais il n'a jamais vraiment lancé. C'est un gars qui a de l'étoffe explosive. C'est probablement le lanceur qui a le plus d'étoffe dans toute notre équipe. Maintenant, c'est un jeune lanceur. Donc, j'ai très, très hâte de le voir. Il lance très fort. La balle, elle explose de sa main. Donc, lui, on a très hâte de l'avoir puis de le voir. On va l'activer dès demain. Et puis, ça va être notre premier check de l'histoire des capitales. Alors, ça aussi, c'est un peu excitant.
1: Une autre grande première, Patrick. Bon, évidemment, les partisans vont être au stade ce soir. Puis, je disais, il ne reste pas beaucoup de billets pour la rencontre qui commence à 19h. Évidemment, il y a des nouveaux visages. Puis là, vous imaginez que j'en ai entendu un petit peu parler de ce qui se passe dans l'entourage des capitales. Notamment, un certain Chavis Young qui, semble-t-il, risque d'être pas mal électrisant, là.
0: Vraiment, écoute, c'est un rassembleur, c'est un gars hyper, tu sais, c'est un peu à la Yasmol Valentin de l'an dernier.
1: Ah oui, okay.
0: Très, très, très charismatique, il chante tout le temps, il danse sur le terrain, il est très talentueux, il a un CV impressionnant, il est jusque dans le 2A, 3A, mais c'est vraiment quelqu'un qui est spectaculaire, qui est le fun à côtoyer, puis déjà, c'est un des meneurs dans la chambre, puis il est très, très rassembleur. Donc, des gars comme ça vaut de l'or dans une équipe.
1: Patrick, évidemment, on parle toujours aussi, bon, il y a eu 4 championnats consécutifs, nécessairement, on en veut un 5e, puis là, je regarde évidemment le classement de la Ligue pour les capitales, ça va très, très, bon, très, très bien. Est-ce que cette équipe-là est devenue étiquetée? Est-ce que cette équipe-là est devenue vraiment l'équipe à battre dans cette ligue-là avec autant de succès?
0: Ben oui, je pense que c'est devenu évident maintenant. Les équipes, pour la plupart, de façon avouée, ils bâtissent leur équipe pendant l'hiver dans le but d'essayer de battre les capitales. Donc, ils voient qu'est-ce qu'on fait, puis ils essaient de bâtir ça de façon à essayer de nous battre. Maintenant, on veut ça. Les joueurs signent et viennent à Québec pour plusieurs raisons, mais une principale, c'est qu'ils veulent essayer de gagner un championnat. Puis ils savent bien qu'en venant à Québec, on devrait se battre assurément pour au moins aller en série puis donner une chance de gagner le dernier match de l'année.
1: Patrick, en terminant, parlons un peu du match de ce soir. Vous confiez la balle à Allman, évidemment, qui est un vétéran de l'équipe. On peut s'attendre à quoi comme performance de lui cette saison? J'imagine que c'est un rouage qui est important pour vous aussi.
0: Ben oui, tu sais, il a été non seulement notre as, mais le lanceur de l'année dans la Ligue l'an dernier. Donc, on voulait assurément l'avoir au monticule pour le match d'ouverture parce que c'est quelque chose de spécial, un match d'ouverture local. Je pense qu'on peut s'attendre à une autre excellente saison de sa part. C'est un travaillant, c'est un gars très talentueux.

0: peu. On l'a assez vu l'an passé pour comprendre qu'est-ce qu'il peut amener. Il y a un bon début de saison, un départ moins bon son dernier, mais il a flirté avec le match en point de couture à celui précédent. Donc, c'est, je m'attends à ce qu'il nous donne une superbe performance ce soir.
1: Patrice Calabrini, on vous laisse aller superviser l'exercice au bâton. Merci beaucoup de nous avoir parlé. Puis on rappelle aux amateurs de baseball que c'est ce soir à 19h au Stade Canac, l'ouverture locale. Un grand merci d'avoir été avec nous.
0: Merci à vous.
1: Salut Patrick. Au revoir. 15h27 minutes de retour en studio avec les actualités culturelles avec Gabriel. Et on commence avec la programmation Juste pour rire Québec qui a été annoncée aujourd'hui.
2: Ça va se dérouler du 22 juillet au 9 août prochain. Festival, bon, on le sait bien, dédié à l'humour. C'est le retour de plusieurs rendez-vous qu'on connaît bien, notamment la programmation extérieure gratuite à la place Georges V où auront lieu les cartes blanches. Cette année, on les confie à Annie Broccoli, Arnaud Soli et Dominique et Martin. C'est le retour également des galas Juste pour rire au Palais Montcalm. On y retrouvera notamment Laurent Paquin, Lily Blanco-Binette, Coco Béliveau, Marc Laverdière et plusieurs autres. Marie-Mé, Patrice Bélanger, Mathieu Dufour et Mario Jean auront droit à leur bien cuit. Du côté du Palais Montcalm aussi. Et on ajoute cette année les soirées au Saint-Jean Comedy Club, juste ici sur la rue Saint-Jean, c'est nouveau. Alors des rendez-vous qui auront lieu après la plupart des spectacles. Donc, c'est des rendez-vous pour les couche-tard. On parle de micro ouvert, de stand-up, des spectacles sans filtre. Bref, un autre rendez-vous supplémentaire. La mise en vente des billets, bon, va commencer le 28 mai prochain à midi. On retrouve l'ensemble des informations au AAA.com, donc AAA.com, pour ce Juste pour rire Québec qui aura lieu du 22 juillet au 9 août prochain.
1: Gabriel, parlons télévision, la série Le Clan qui a été achetée aux États-Unis.
2: Et on en écoute un extrait.
3: Est-ce qu'il l'a amené ici? C'est la place, la maison.
4: Je lève mon verre
3: au meilleur chum du monde. Il cherchait quelque chose avec une écurie.
5: Y avait-tu de la famille dans le coin?
3: Non. Y a pas beaucoup de famille, mon petit.
2: Peut-être avez-vous écouté cette série-là.
1: J'allais rater,
2: qui s'appelle
1: Gabriel.
2: Le Clan. C'était présenté à Radio-Canada ici en 2015 et 2016. Ça mettait en vedette notamment Sébastien Ricard, Benoît Gouin. Eh bien, on apprend aujourd'hui qu'elle pourrait être adaptée aux États-Unis. Alors, les studios Universal et Teton Ridge Entertainment, qui sont quand même des acteurs importants dans le milieu western aux États-Unis, ont acquis le scénario de l'auteur Joanne Arsenault dans le but d'en faire une adaptation qui sera diffusée sur la plateforme Peacock. Alors, on reprend cette série-là, on veut la transformer en western moderne avec du suspense psychologique. Joanne Ford, qui est productrice et présidente de production Casablanca, est très optimiste de voir ce projet se réaliser parce qu'en plus d'avoir vendu ce scénario, eh bien, ils ont déjà signé avec un diffuseur. Puis la plupart du temps, quand il y a des séries québécoises qui sont vendues aux États-Unis, le grand défi, c'est de trouver un diffuseur. Donc, il y a plusieurs projets qui, finalement, ne voient jamais le jour aux États-Unis. Mais voilà, pour celui-ci, c'est de bon augure. Alors, on est très confiants là-dessus. On pense même que les tournages pourraient commencer l'an prochain. Alors, cette série qui s'appelle Le Clan, qui était diffusée en 2015-2016, pourrait avoir sa version américaine.
1: J'ai l'impression que c'est pas étranger à ce succès aux États-Unis, la série Yellowstone et tous les dérivés possibles. Il y a eu 1900 quelque chose, Dalton Ranch qui est sorti sur Paramount Plus aussi. Alors, j'ai l'impression qu'on est un peu dans cette vague de western modernes qui sont très, très, très populaires aux États-Unis.
2: Alors, cette série tombe juste à point.
1: Ah oui, vous avez tout à fait raison.

0: Et il y a triste nouvelle en terminant, Gabriel, le saxophoniste Sonny Rollins qui est décédé.
1: Celui qu'on surnommait le colosse du saxophone, notamment en raison de son album Saxophone Colossus, bien, nous quitte à l'âge de 95 ans. C'est ce qui a été indiqué sur sa page officielle lundi, sans préciser toutefois les causes de sa mort. Alors, contrairement à plusieurs musiciens d'après-guerre en jazz, eh bien, Sonny Rollins a eu une carrière très, très longue et prolifique. Il a joué jusqu'à ses 80 ans, même passé, malgré des problèmes respiratoires qui limitaient ses performances. Alors, quand même un monument oui. du jazz qui s'éteint à l'âge vénérable de 95 ans. Vous avez une anecdote là-dessus, Félix?
0: Vous l'avez rencontré?
2: Oui, par pur hasard, parce que je le connaissais pas du tout. Bref, ma maman travaillait pour un festival de jazz.
0: Dans l'industrie du spectacle.
2: Dans le spectacle, qui était partenaire avec un festival qui s'appelait Jazz à Vienne, qui est situé à Vienne, pas loin de Lyon, en France. Et on était, j'étais avec mon père, mon frère, backstage, comme on dit, là, derrière.

0: la scène.
1: Dans les coulisses.
0: Ouais. Dans les coulisses. Puis moi, j'avais quoi? 12 ans, j'en ai rien à foutre du jazz, mais vraiment rien à foutre. Et là, mon père me dit, regarde là-bas. Et là, je vois un monsieur avec des lunettes, là, jazzman, 100%.
1: Okay,
0: là,
1: oui. L'archétype du jazzman.
2: La grosse barbe blanche.
0: Ouais, avec son saxophone dans le cou. Et là, moi et mon frère, on le regarde, puis on est comme un peu excités. Puis il passe à côté de nous, il dit, how you doing, son? Puis après ça, il est monté sur scène. Et puis là, il a joué du saxophone.
1: Et
0: comme
1: là,
0: un
1: vous
0: fou.
1: Avez vu c'était qui après?
0: Ouais, et là, j'ai compris qu'on pouvait faire un spectacle de jazz juste avec un saxophoniste et des musiciens derrière, mais c'était lui qui menait son groupe. Là. C'était quand même impressionnant. C'était la première fois que je voyais
1: quand même.
0: Ce genre de...
1: Et vous étiez à Vienne?
0: On était à Vienne, c'est ça. Et moi, je voulais juste manger un kebab, là, je m'en rappelle. J'étais avec mon frère, on voulait manger ça.
1: 12 ans, presque toutes vos dents aussi.
0: C'est ça, pas très intelligent. Là, genre... Alors oui, moi, j'ai pas répondu, je parlais pas anglais, mais... Ouais. C'est ça, il me dit comment j'allais, fils. Voilà.
1: La prochaine fois, dites good. Ça fonctionne tout le temps. Bien, c'est good.
3: Il a joué
0: si
3: avec
0: j'avais compris.
3: Des pointures.
1: Oui, c'est extraordinaire.
2: Justement, c'est bien que vous en parliez parce qu'aujourd'hui, on souligne le 100e anniversaire de Miles
3: Davis.
2: C'est
3: là, 100 ans aujourd'hui. Ouais.
2: Exactement. Et c'est notre collègue Charles Rioux qui en a consacré un dossier qu'on peut lire aujourd'hui sur Ici Info dans la section des arts. Alors, je vous invite à aller faire un tour.
1: Okay, moi, j'ai peur de demander à Félix s'il a rencontré Miles Davis.
0: Non. Quoique là, j'ai vu son visage. Mais peut-être qu'à l'époque, je ne l'aurais pas reconnu.
1: Oh là là, mais quand même, mais c'est une excellente histoire. Je vous dirais, ça se raconte bien dans un souper, Félix.
0: Ouais,
1: gardez-la.
0: Ouais.
1: Ça vaut la peine.
0: J'ai l'air un peu cave. Là,
1: mais... Ben, je vous dirais qu'à 12 ans, on pardonne pas mal tout. Là. Si vous m'aviez dit 32, j'aurais fait au plein.
3: Probablement
1: qu'un
3: jazzman avec un saxophone à 12 ans, je ne l'aurais pas reconnu.
1: Non, c'est ouais. Ça.
0: Puis en plus, moi, ce que je voulais vraiment à cette époque-là, c'était un kebab.
1: Mais il y a des choses qui ne changent pas quand même, hein, Félix. Marc-André, allons-y en circulation, s'il vous plaît.
3: Pas très bien pour notre heure de pointe, Guillaume. On a quelques accidents là encore à cette heure-ci. Autre accident, d'abord, Robert Bourassa, direction sud à la hauteur de Versant-Nord. Les voies du centre et de droite sont bloquées présentement. Les services d'urgence sont sur place. Ça complique un peu les choses, évidemment, dans le secteur depuis Charest là, pour l'approche Versant-Nord. On a un petit bouchon de circulation qui est en train de s'installer. On a un accident avec blessé aussi, intersection de l'avenue Godin et de la rue Desrochers. C'est encore... et encore là, les policiers, pompiers, ambulanciers ont été demandés sur place sa nuit à la circulation, évidemment. Vers la rive sud, on a une grosse heure de pointe. C'est déjà très lourd avant les ponts. Henri IV est bloqué à la hauteur d'Einstein, Duplessis, hauteur Charest. Dans les deux cas, on a de longs embouteillages jusqu'au pont. On est également bien au ralenti sur Laurier, direction ouest, depuis le secteur Robert-Bourassa. Donc, jusqu'au pont, pas beaucoup de répit pour les automobilistes là non plus. On a de l'attente, évidemment, avant le pont de Québec, également direction sud, avant le chemin Saint-Louis. Et pour la 20, direction ouest, il y a un long bouchon de circulation, là aussi, entre la route du président Kennedy et l'avenue Taniata. Et boulevard Champlain, là, direction des ponts, c'est à éviter. On a une longue file d'attente avant le quai des Cageux qui débute à la hauteur de la côte de Sillery. Alors, ça vous donne une idée, là. Il y a des travaux dans ce coin-là. Une seule voie disponible par direction. Et là, ben, c'est vraiment à éviter comme secteur.
1: OK, merci beaucoup, Marc-André. Félix, maintenant, avec les actualités.
0: Le chef du Parti conservateur du Québec sera candidat dans la circonscription de Bellechasse pour la prochaine élection. Après Chauveau et Arthabasca, Éric Duhaime a choisi la rive sud de Québec, une région plus rurale où le parti obtient les meilleurs appuis dans les sondages après sondage. Sa candidature sera officielle demain. Éric Duhaime se défend d'être un candidat parachuté. Il promet de déménager dans sa nouvelle circonscription s'il est élu.
4: Je veux vivre avec eux. Je pense que c'est la moindre des choses. C'est important. Puis, tu sais, Bellechasse, c'est quand même une circonscription qui est pas si loin que ça de l'Assemblée nationale. Donc, ça se voyage bien entre l'Assemblée nationale et Bellechasse. Ça se voyagera encore mieux si on a un troisième lien. Mais là, ça, c'est un autre débat. C'est clair que Bellechasse, c'est une circonscription qui a un terreau beaucoup plus fertile pour le Parti conservateur du Québec. C'est pas étranger au fait que j'annoncerai demain ma candidature dans Bellechasse.
0: Le chef du Parti conservateur estime que le comté de Bellechasse a chèrement payé son appui à la CAQ alors que le troisième lien n'a jamais avancé, selon lui. Le ministre de la Culture, Mathieu Lacombe, offre un ultimatum de 2 semaines pour qu'un acheteur se manifeste pour sauver le Château Beauce à Sainte-Marie en Beauce. Faute de quoi, Québec va retirer son statut de bâtiment patrimonial à l'édifice qui est en piteux état et qui risquerait alors d'être démoli. Le Château Beauce est la propriété de la société Alzheimer de Chaudière-Appalaches qui ne souhaite plus s'en occuper depuis des années. Voici le ministre Mathieu Lacombe.
5: Si dans les 2 prochaines semaines, il n'y a personne de la communauté qui lève la main la municipalité, un entrepreneur, un particulier, avec un projet qui est crédible et qui tient la route, ben, je n'aurai d'autres choix parce qu'on arrive à la fin du parcours de signer l'avis de déclassement, puis on sait ce qui va arriver. Le Château-Beauce va disparaître. Ce serait malheureux, mais en même temps, il faut prendre une décision, il faut arrêter de tergiverser. Le gouvernement du Québec ne peut pas assumer cette responsabilité-là seul. On est devant actuellement une communauté qui nous dit « nous, on n'en veut pas de Château-Beauce ». Personne ne lève la main.
0: Bâti en 1903, le Château-Beauce a été endommagé par les inondations de 2019 et des actes de vandalisme. Il avait été classé immeuble patrimonial en 2020. Et le maire Marchand, lui, s'est entretenu ce matin à l'Hôtel de Ville avec une des architectes de l'élargissement du réseau de trains légers à Calgary. Wendy Tynan est directrice de la ligne verte qui est présentement en construction dans la capitale albertaine. Elle a discuté avec le bureau de projet du tramway aujourd'hui, de même qu'avec des responsables de CDPQ Infra en lien avec les défis à venir avec la réalisation d'un réseau de transport lourd. Il a notamment été question de l'aide aux commerçants et si la Ville a déjà annoncé qu'elle allait offrir une aide financière, elle n'écarte pas d'autres mesures. Voici là-dessus Bruno Marchand.
6: Quand tu arrives avec des travaux près d'une rue commerciale, évidemment, ça crée des entraves. Donc, les commerçants voient leur achalandage bouger. C'est malheureusement inévitable parce que la circulation se fait moins. Eux autres, ce qu'ils ont initié, c'est de faire en sorte de travailler avec les travailleurs qui viennent travailler dans ces secteurs-là pour les encourager à aller vers les commerces locaux, à le dire, à bénéficier parfois de réductions ou parfois d'avantages qui font en sorte que ça amène un achalandage différent, mais ça compense un achalandage qui peut être parfois perdu un temps soit peu durant les travaux. Ça, on n'a pas ça présentement.
1: Voilà. Merci beaucoup, Félix. Plaisir. On se retrouve un peu plus tard. Caroline, je regarde à l'extérieur. Ça s'est calmé, mais c'est peut-être le calme avant la tempête.
2: Possiblement, oui. On a 21 actuellement. La station météo, Jean Lesage, c'est toujours
1: bien chargé.
2: Peut-être
1: fort un peu,
2: tempête,
1: mon affaire, ou...
2: Considérant qu'on a parlé de possibles tornades.
1: OK, vous avez raison.
2: Possible, entre guillemets.
1: Oh oui, c'est...
2: Alors...
1: À prendre avec des pincettes.
2: Bon, voilà. Okay. Donc, 21 à humidex 26. C'est chaud aussi en Beauce, 26 à Charlevoix. Un peu plus frais quand même dans Charlevoix avec 17. Mais il y a cette veille jaune d'orage violent pour tous nos secteurs d'ailleurs, même jusqu'au Saguenay, en Mauricie. Alors, c'est assez actif quand même comme journée. Ce qu'on prévoit, c'est de la pluie, bien sûr, dans les prochaines heures. Risque d'orage aussi. Tout ça pourrait s'étirer même jusqu'en début de nuit. Un faible risque de tornade qui pourrait se déclencher. La pluie, ben c'est 10 à 15 mm qu'on pourrait recevoir. Mais selon les secteurs, si ça intensifie, 30 à 40 mm, c'est pas impossible non plus. De la grêle aussi, ça a été évoqué par Environnement Canada, des grêlons de 2 à 3 cm aussi, pas en grande quantité, mais tout de même, c'est dans le portrait. Sinon, ben, cette nuit, on aura un minimum de 14 degrés, toujours avec ces risques d'orage qui vont cesser au cours de la nuit. C'est nuageux ensuite, mais demeure quand même des nappes de brouillard qui vont se dissiper en début de journée demain. Et mercredi aussi, c'est du soleil, une journée quand même assez confortable, en plein sur la normale de saison, avec 20 degrés. Mmh. Des vents du nord-ouest aussi de 20 km à l'heure en matinée, mais il y a un ennuagement qui est prévu un peu plus tard, en après-midi. C'est 30 à 40 % de probabilité d'averse pour tous les secteurs, là, pour une partie de l'après-midi, même en début de soirée. Et pour jeudi, ben là, ça redescend quand même un peu au thermomètre avec ce changement de masse d'air. Donc, on prévoit un maximum de 12 degrés avec de la pluie aussi toute la journée. 60 % de probabilité d'averse. À nouveau, pas d'accumulation significative, mais ce serait quand même gris et sous la pluie. Vendredi, samedi, à très long terme, là, on parle possiblement d'un autre système aussi qui pourrait se pointer, mais la trajectoire n'est pas tout à fait précise en ce moment. Donc, on va se concentrer jusqu'à jeudi.
1: Oui, une semaine coup-ci, coup-ça. Hein?
2: Voilà.
1: Je pense que ça résume bien la chose.
2: Exactement. Alors, en ce moment, pour ceux qui vont voir le match des Capitales ce soir ou autre activité extérieure, ben pour l'instant, tout est prévu, tout est en cours.
1: Absolument, oui.
2: Pas de changement, mais on surveille ça.
1: Mais disons, traînez votre petit imperméable, le petit parapluie pour la marche.
2: Ça peut être aussi un gros imperméable.
1: Un gros quelque chose de bien. Pour vous garder au sec,
2: voilà.
1: Évidemment. Merci beaucoup, Caroline. À 15h40, les mardis, ben, vous le savez, on parle livres et littérature avec notre collègue Patricia Tadros. Bonjour, Patricia.
7: Bonjour, Guillaume.
1: Là, Patricia, il y a les livres de cette série à succès Heated Rivalry ou Rivalité passionnée en français qui seront traduits pour la première fois en français. Et là, Patricia, vous avez rencontré les traducteurs de la version québécoise et ce sont des auteurs de Québec.
7: Ben oui, hein?
1: Wow.
7: C'est le fun.
1: Oui.
7: Les droits francophones mondiaux de Game Changers dans lequel on retrouve Heated Rivalry, la série bien connue, série écrite par Rachel Reed, une autrice donc d'Halifax, ont été achetés par les éditions Chatterley en France. Et le Québécois d'origine bretonne qui vit à Québec depuis 25 ans, je le mentionne tout simplement parce qu'il y a un petit accent, Pascal Rowe, et la Française Éléonore Kempler ont eu comme travail d'en faire la traduction. Mais là, ils ont vite compris en travaillant ensemble qu'une seule version, c'était impossible. C'est-à-dire, alors, ils ont suggéré d'en faire deux, une Québécoise et une Française, donc une pour le continent pour l'Europe et une pour l'Amérique du Nord. Et voilà, c'est Pascal Roux qui a travaillé sur les traductions et sur les versions, bien sûr, québécoises. Il y a des mots en France qui n'ont pas la même signification qu'ici et vice-versa.
8: Alors, par exemple...
9: Le classique
8: palais crosse,
9: rondelle
8: et bâton. Alors, la rondelle, en France, est utilisée de manière vulgaire pour parler de l'anus. Et ici, crosse...
9: Voilà, ça n'a pas le même contexte, donc on n'avait pas le choix d'adapter ça. Puis c'était vraiment important, autant pour la maison d'édition que pour Pascal et nous, de travailler avec du vocabulaire qui avait du sens pour nous. Parce qu'on peut pas lire de la littérature romantique, érotique, qui parle de hockey, puis avoir palais et crosse sans avoir envie de pouffer de rire à toutes les deux pages.
7: Caroline Descosses, c'est celle que vous entendez. Donc, c'est pas la traductrice française, c'est la réviseur auquel a fait appel Pascal Roux. Ils travaillent ensemble depuis longtemps, puis il voulait qu'elle vienne lui donner, et elle lui a donné un bon coup de main sur cette traduction. Petit rappel, la série de romans, ce sont des romans d'amour, romantiques, très, très charnels. Sur 29 chapitres, me disait-on, de Heated Rivalry, il y en a 14 qui sont que des chapitres sur le sexe, sur des relations sexuelles. Donc, les termes sexuels et ceux de hockey diffère beaucoup de la France et du Québec.
9: Au Québec, on a vraiment établi tout un vocabulaire français relié au hockey. La terminologie, c'est les commentateurs, les annonceurs de hockey qui travaillent à France depuis des années. Donc, en France, on avait playoffs, on avait fesseurs pour mise au jeu. On avait ces termes-là qui sont tout à fait anglophones. Mais nous, au Québec, on utilise mise au jeu, on utilise séries éliminatoires ou séries tout court. Donc, c'est vraiment important pour nous de représenter tout ce travail-là de francisation qui est propre à notre culture de hockey au Québec.
7: Alors, devinez où on était pour cette entrevue.
1: À l'aréna. Ben oui.
7: Parce que ce sera un reportage télé aussi ce soir, donc c'est important qu'on ait une petite
1: Mais c'était bien sonorisé, j'aime ça aussi.
7: Oui. Sachez donc que le premier tome Game Changers sort en librairie dans sa version québécoise vendredi. Caroline Descosses, ici, qu'on vient d'entendre, a un père qui est fan fini de hockey, qui joue au hockey, qui a été coach, etc. Donc, il a beaucoup aidé pour les termes. D'ailleurs, souvent, il lui disait, ben, dis-moi, c'est quoi le contexte? Puis elle dit, il y a du sexe. Ils ont bien rigolé là-dessus. Pascal, donc, Oro, a déjà travaillé avec elle et donc, pour lui, son apport était essentiel.
8: J'ai beau être ici depuis 25 ans. Des fois, je doute, je suis comme, j'utilise ça. Est-ce que c'est parce que ça s'utilise au Québec ou en France ou les deux? Ou c'est juste moi qui dis ça? C'est une hybridation. J'ai une façon de parler assez hybridée souvent. Puis je doute et je vérifie, c'est comme, c'est-tu moi ou on dit vraiment ça au Québec? Oui, OK, c'est bon.
9: Le chevet. Il y a dépose toujours la bouteille de lubrifiant sur le chevet. J'avais écrit Pascal, la table de chevet ou la table de nuit, qui est considérée comme un anglicisme, mais qu'on dit ici aussi.
7: Alors, gros défi, grosse commande. Heated Rivalry est une série qui a de loin dépassé toutes les attentes. C'est vraiment un phénomène culturel mondial.
9: Moi, je l'avais écouté, je pense que c'est en janvier, un peu comme tout le monde, quand je voyais la popularité de la série. J'avais des amis qui étaient très fans, qui me l'avaient raconté. Donc, moi, comme je suis arrivée plus tard dans le processus, j'avais déjà vu la série. C'était déjà au fait de toute la popularité. Fait que quand on m'a proposé ce contrat-là, je savais déjà à quoi j'allais m'attaquer. Donc, moi, c'était surtout de l'enthousiasme et de la fébrilité d'avoir ça entre les mains et de ne pas avoir le droit de le dire à mes amis qui sont ultra fans, qui l'ont écouté 15 fois.
7: Garder le secret sur quelque chose d'aussi... aussi connu.
1: C'est pas évident.
7: Non, c'est pas évident. Donc, je vous l'ai dit, le tome 1 qui s'attarde dans Game Changer à l'histoire, si vous avez vu la série de Scott et Kip, sort vendredi. Heated Rivalry qui s'attarde aux histoires d'Elia et Shane sort le 6 juin. Il y en a 8 tomes au total. Donc, il s'attaque à ces 8 tomes.
1: Ça fait du boulot, ça, quand même, partir.
7: Ça fait du boulot. Oui. J'ai demandé si c'était payant.
1: Oui.
7: La réponse est oui.
1: J'imagine, hein. Oui.
7: Finalement, je vais pouvoir mettre de l'argent dans mes REER. J'ai dit oui, c'est un must. Et je vais laisser, Pascal Roux et Caroline Descosses, le mot de la fin.
8: Alors, on va pas au cottage au Québec, on va au chalet. Parce que ce qui se passe au chalet,
9: reste au chalet.
7: C'est un petit clin d'œil pour ceux qui ont vu la série.
1: Oui, absolument.
3: Oh, vous l'avez vu, il me semble. Hein?
1: Oui, c'est ça.
7: Oh. Une fois rapidement.
1: Oui, je vous dirais, j'ai entendu dire que vous avez un petit peu aimé ça aussi, Patricia.
7: Un petit peu.
1: Ouais, une petite affaire.
7: Alors, je suis bien contente pour Caroline Descostes et bien sûr Pascal Roux qui s'attarde à cette traduction d'un livre et d'une série, d'un phénomène dont
1: absolument.
7: On va parler et qui va marquer l'histoire
1: et
7: à sa
1: c'est
7: façon.
1: C'est un autre apport de la ville de Québec après Peter Peter qui a fait la bande sonore aussi,
7: voilà.
1: Faut-il le rappeler.
7: Oui, oui.
1: Alors, clairement, il y a beaucoup de Québec dans ce succès-là aussi.
7: Tout à fait.
1: Patricia, un grand merci.
7: Plaisir.
1: Salut, une belle fin de journée. Puis reportage complet ce soir également au Téléjournal Québec. Marc-André, maintenant en circulation, s'il vous plaît.
3: Accrochage, Guillaume, intersection de la rue...

0: La berge et de l'avenue Jules Verne, secteur Sainte-Foy, il n'y a pas de blessés de ce côté, mais quand même, les policiers ont été demandés sur place au cours des dernières minutes. Alors, ça peut nuire un peu à la circulation. On a quand même une bonne grosseur de pointe, hein, je vous le rappelle. Il y a des ralentissements à peu près partout déjà à cette heure-ci. Henri IV-Nord, où on résiste un peu, mais ça va être de courte durée, j'ai l'impression, parce qu'avec le tronçon, le charret Félix Leclerc, on commence à avoir un léger ralentissement de ce côté. Même scénario tout juste après Chauveau pour l'approche de la route Sainte-Geneviève. Route de la Bravoure, on a de bons bouchons de circulation dans les deux directions à l'approche de la base militaire. Côté nord, surtout là, à partir de Pie-11-Nord, c'est bien chargé. Et hauteur de la route des Érables, on est bien à l'arrêt aussi sur la route de Fossambeau, direction nord. Donc, pour l'entrée à Sainte-Catherine-de-la-Jacques-Cartier, c'est parti pour notre heure de pointe. Et on commence à avoir un peu d'attente aussi sur la route de la Jacques-Cartier, direction ouest, tout juste avant la route de Fossambeau.
1: Merci beaucoup, Marc-André. En ouverture d'émission, on a parlé de baseball tout à l'heure parce que c'est ce soir le premier match local des Capitales de Québec qui sont de retour en ville après 3 semaines sur la route. Puis on le disait, ça va bien. 9 victoires, 4 défaites, et ça a inspiré notre question du jour. Aujourd'hui, on vous demande sur la page Facebook et de façon plus générale, ce que je préfère d'un match de baseball, c'est... Et là, il faut compléter la phrase. Marc-André? Comment vous la complétez, cette phrase-là?
0: J'aime beaucoup la stratégie du baseball. J'aime ça quand les gérants sont capables de voir les coups venir, qu'on dépose l'amorti pour faire rentrer un coureur qui est au troisième but, par exemple. Ce type de jeu-là,
1: le
0: j'adore
1: squeeze
0: ça.
1: Play. Ouais,
0: le squeeze. J'aime beaucoup les hot dogs.
2: Ça allait être ma réponse.
1: Quoi? Je pense que ça, c'est une réponse universelle.
0: Aussi, mais j'aime beaucoup le jeu. J'aime jouer au baseball. J'aime regarder du baseball. J'aime le côté relax aussi, on prend notre temps, c'est pas, il y a rien de pressé, faut s'asseoir 2-3 heures facilement pour regarder du baseball.
1: J'adore peut-être prendre un petit breuvage aussi, Marc-André,
0: avec le roteux évidemment.
1: Ah oui, qui l'accompagne.
0: Mais j'aime pas mal tout du baseball, puis depuis que je suis tout petit en plus, là, on allait voir les expos à l'époque.
1: Ah, oui.
0: On montait à Montréal spécialement pour ça avec mon père, mon frère, on adorait ça. Donc c'est un sport que j'adore, j'en regarde encore pas mal.
2: Bon, les hot dogs, c'est clair que ça fait
1: qu'est-ce
2: partie
1: que
2: de ma
1: vous mettez, moutarde baseball.
2: Et ketchup.
1: OK, parfait.
2: Les deux.
1: D'accord.
2: Mais je pense ex aequo au hot dog, c'est l'ambiance du stade.
1: C'est vrai.
2: Moi, je comprends pas grand-chose à ce jeu-là. J'essaie de retrouver des repères. Je vais poser plein de questions. Mais le fait que ça rassemble les gens puis que les gens soient réellement enthousiastes et ils l'expriment aussi fort, on fait partie d'un tout.
1: Et surtout, le stade Canac à Québec, il est magnifique.
0: L'environnement
2: est vraiment
1: les grands
2: incroyable.
1: Arbres
0: ouais,
1: du parc
0: clôture, là, c'est vraiment beau.
1: Puis, évidemment, le stade, là, il a été retapé, il va être remis au goût du jour encore au fil des prochaines années, mais il y a quelque chose. C'est un vieux stade qui date de 1946,
0: un vieux stade,
1: si je me rappelle bien.
0: Qui est vraiment plaisant aussi.
1: Comme on dit dans le jargon du baseball, ça pue le baseball. Là,
0: ouais.
1: Il y a beaucoup d'histoires, il y en a passé des grands joueurs, puis on a vraiment de belles réponses parce qu'il y a plusieurs auditeurs qui ont déjà répondu, puis clairement, on a des fans de baseball, là, c'est encore mieux l'après-midi. Julie nous dit, j'adore tant de choses. Le jeu de chaque lanceur qui lance avec une telle puissance, leur façon de donner de l'effet à la balle, c'est de toute beauté. Elle dit, j'adore les joueurs au champ qui font les plus belles pirouettes pour capter les balles. J'adore voir les joueurs voler les buts tellement rapides qu'ils doivent toucher la base et ne pas la quitter même après avoir atterri à toute vitesse sur le but. Elle dit, je suis une fan finie de baseball et depuis toujours, et ça paraît. Caroline est un peu dans votre équipe. Caroline Bouchard nous dit tout, l'ambiance, le côté relax, l'été. Également, on nous dit l'ambiance, la lenteur, les gens autour, le sentiment de grand bonheur nostalgique que ça m'apporte. Michel Léveillé dit les hot dogs, puis on vous comprend bien, c'est vrai que ça accompagne bien la chose. On nous dit également les différents sons, et je suis d'accord avec ça. Moi, le son du bâton de bois
0: qui claque,
1: qui frappe la balle avec un aplomb, vous savez, le clac qui se dégage.
2: C'est l'équivalent des bruits de patins sur la glace.
1: Absolument. Et vous le savez seulement au son de la balle, si elle va franchir ou non la clôture.
0: Le
1: quand vous êtes habitué.
0: Swing dans le beurre aussi.
1: Ah, ça, c'est autre chose.
0: La balle qui est le frappeur adverse.
1: Ah oui, évidemment.
0: La balle qui rentre dans la mitaine du receveur, là, ça fait un bon sens aussi.
1: Francis nous dit le circuit en 9e manche pour la victoire. Et ça, les Capitales nous en ont servi pas mal. Nathalie nous parle de l'agilité des voltigeurs et des arrêts courts. Alain dit surtout la vision globale de l'ensemble du jeu qu'on ne peut pas voir à la télé et, bien entendu, l'ambiance. Marie-Olivier nous dit les matchs commentés par Alain Huzereau et Marc Griffin à RDS. C'est vrai qu'ils sont excellents.
0: Bons, ils sont très bons.
1: On les salue d'ailleurs. Ils font un excellent boulot à RDS.
0: On a eu Roger, puis...
1: Oui.
0: Son comparse, monsieur...
1: Jacques Doucet, Roger,
0: pendant des
1: sûr.
0: Années aussi, qui
1: ils ont créé toute une culture populaire du baseball.
0: Oui, puis qui nous ont fait aimer ça aussi, de la manière dont ils commentaient tout
1: moi,
0: ça.
1: Vous savez ce que j'aime du baseball? C'est la petite soirée avec mon père. Oui. mon père qui a ses billets de saison. Alors,

0: passe un coup de téléphone. Est-ce qu'il y a une petite place à côté de toi ce soir? Oui, puis je vais passer un bon 2-3 heures avec le paternel. C'est toujours des belles soirées.
1: C'était une tradition aussi avec Claude Raymond puis Raymond Lebrun. On regardait le baseball des Expos à la télé.
2: Je pense que les gens avec qui on y va fait vraiment la différence.
0: C'est ça aussi, parce qu'aller voir un match de baseball, là, on peut parler pendant le match, on peut se lever n'importe quand. Il n'y a pas les mêmes codes qu'au hockey. Il y a quelque chose de beaucoup plus convivial. C'est un peu comme aller prendre un café, comme aller prendre une petite bière aussi dans un bar du coin avec évidemment le spectacle sur le terrain, le sport qui en soi est toujours une grande confrontation entre un lanceur et un frappeur. Juste ce duel-là, il est intéressant. C'est une lutte qu'il faut apprendre à apprécier aussi. Mais n'empêche, on est curieux de savoir ce que vous aimez du baseball. Alors, dans la bulle de conversation, par texto ou sur la page Facebook, on va lire quelques-unes de vos réponses d'ici la fin de l'émission. Mais maintenant, à 15h52, on va aborder un tout autre sujet, un sujet qui est beaucoup plus triste et beaucoup plus sérieux. C'est l'histoire d'un père de famille de 32 ans de la Beauce qui est mort d'une surdose après avoir rechuté lorsqu'il a été exposé à des publicités en ligne faisant la promotion de la cocaïne sur les réseaux sociaux. La drogue a même été livrée directement chez lui par la poste. Il y a un texte complet dans la presse aujourd'hui qui nous raconte cette histoire. Mais évidemment, on lit un texte comme celui-là et on se demande comment des publicités comme celle-là peuvent se retrouver sur des plateformes comme Facebook ou encore Instagram. Et comment on explique aussi que des produits illicites peuvent être livrés par la poste? Eh bien, on va en parler avec David Descaries-Etu. Il est professeur titulaire à l'École de criminologie de l'Université de Montréal. Monsieur Descaries-Etu, bonjour.
3: Bonjour.
0: Merci beaucoup d'être avec nous pour nous éclairer. Évidemment, on lit un texte comme celui-là, puis il y a beaucoup de questions et peut-être pas toutes les réponses non plus, mais qu'est-ce qui fait en sorte qu'en 2026, des géants, puis je le dis, comme Meta, qui produisent des plateformes comme Facebook puis Instagram, ne sont pas capables d'empêcher la diffusion de publicités qui font la promotion de drogue sur les réseaux sociaux?
3: Ben, il faut en fait comprendre que Facebook et Instagram sont rendus à des tailles très impressionnantes où on va avoir des milliards de personnes qui vont interagir les unes avec les autres. Donc, essayer de détecter à travers cette masse de communication qui sont toutes assez banales les transactions de drogue, parce que c'est un problème qui est extrêmement difficile et les compagnies en font un peu, elles pourraient peut-être en faire plus, mais il faut comprendre que l'ampleur, en fait, la taille de ces compagnies-là rend la détection de ces choses-là très difficile.
0: Mais n'empêche, est-ce que la grosseur de ces compagnies-là ne devrait pas servir d'excuse ou de prétexte pour ne pas assurer un service impeccable à ses utilisateurs?
3: Je pense que ça va être un peu utopique. Là. Okay. Les vendeurs de drogue vont essayer de se trouver des noms de code, de communiquer de manière un peu discrète. Donc, ils ont beaucoup quand même d'outils là, pour essayer de passer sous le radar des outils automatisés.
0: D'ailleurs, il y a le rapport du coroner là, qui est cité dans cet article-là et qui dit que la rechute de cet homme-là a été facilitée par la disponibilité de publicités en ligne qui font la promotion de substances illicites sur des plateformes qui sont accessibles au grand public. Monsieur Descaries-Etu, comment la criminalité s'est amenée sur les réseaux sociaux? À partir de quel moment on s'est rendu compte qu'il y avait des failles et qu'on pouvait les exploiter, j'ai envie de dire, dans un certain anonymat aussi?
3: Ça fait des années que tout ça existe et les vendeurs de drogue vont aller là où les consommateurs sont. Et on sait à peu près tout le monde est sur Instagram et Facebook. Donc, c'est un peu normal que les vendeurs de drogue se retrouvent là, vu que leur public, leurs consommateurs vont visiter ces sites-là.
0: Mm-hmm. Parfois, évidemment, il y a des canaux plus privés là, sur différents types de messagerie qu'on ne va pas nommer nécessairement aujourd'hui. Mais là, on parle quand même de publicités qui sont ciblées avec un algorithme. Qu'est-ce qui a fait en sorte que ces publicités-là se sont retrouvées sur le profil? Puis là, on parle de cet homme de Beauce-là, âgé de 32 ans, qui est décédé d'une surdose. Mais qu'est-ce qui fait qu'on a réussi à exploiter cette vulnérabilité-là pour se retrouver dans le fil d'actualité?
3: Je ne connais pas ce cas-là en particulier, donc je ne peux pas en parler de lui, mais on peut penser que certains algorithmes ont vu qu'il faisait des recherches en ligne, probablement qu'il a essayé de trouver certaines drogues sur différents sites, et les mêmes algorithmes qui vont vous proposer une tondeuse, ben eux ne comprennent pas qu'est-ce qu'ils vous proposent, puis vont vous dire « Ah bon, on dirait que vous cherchez ce produit, donc le voici là ».
0: Ce que raconte ce texte-là aussi, c'est que l'homme en question, Steven, a été trouvé en ligne un marchand de cocaïne. Il y a une livraison qui a été reçue quelques jours avant sa mort par la poste. Et là, le service tout compris, numéro de suivi, là, comme s'il s'agissait d'à peu près n'importe quelle livraison. Puis il y a eu une enquête de la Sûreté du Québec qui n'a pas permis d'identifier le vendeur en raison des techniques de brouillage qui sont utilisées par ces marchands-là. Comment justement ils parviennent à brouiller leur piste? Est-ce que c'est bien compliqué pour ces gens-là de brouiller leur piste?
3: Non, vraiment pas. Okay. Quand on regarde le nombre de colis qui sont envoyés à tous les jours, ça serait très difficile pour Post Canada, UPS ou autre de scanner ou de fouiller tous les colis qui passent. Et dans le cas d'une poudre blanche, c'est quand même assez facile à cacher là, dans un paquet. Donc, c'est pas tellement surprenant là, qu'ils aient réussi à envoyer de la drogue là, par la poste. Et ensuite, ben, n'importe qui peut envoyer des colis de différentes façons. Donc, ça devient quand même assez facile là, d'envoyer des colis sans se faire détecter.
0: Monsieur Descaries, est-ce que les autorités pourraient faire quelque chose? Est-ce qu'on pourrait augmenter la pression sur certaines techniques d'enquête? Est-ce qu'on pourrait augmenter la pression également sur ces géants du web-là pour tenter de limiter le phénomène où on se retrouve par ailleurs dans une espèce de Far West là, difficilement contrôlable?
3: Ben, la bonne nouvelle à travers tout ça, oui. C'est ce qu'on a vu, c'est qu'il y a quand même peu de vendeurs qui utilisent ces canaux-là. Donc, si on est capable d'investir et de monter des enquêtes qui ne sont pas évidentes du tout, là, mais de cibler les personnes qui sont derrière ce trafic-là, il n'y a pas un très grand nombre d'habitudes de personnes. Et donc, ça pourrait avoir un impact assez important, même si on arrêtait une ou deux personnes. Mais ici, il faut comprendre que ces enquêtes sont quand même longues, compliquées, qui impliquent souvent des technologies d'anonymat. Donc, c'est pas une chose facile. Mais c'est un passage obligé si on veut s'attaquer à ce problème-là.
0: Est-ce que ça revient à dire aussi que, considérant bon, l'ampleur du phénomène, est-ce qu'on a les ressources policières suffisantes pour lutter contre un phénomène comme celui-là où l'allocation des ressources fait en sorte qu'on ne met pas nécessairement autant d'efforts qu'on pourrait en mettre?
3: Ben, il faut comprendre qu'on a des choix impossibles à faire. Mmh. Est-ce qu'on veut lutter contre la pornographie juvénile qui va être distribuée en ligne? Est-ce qu'on veut s'attaquer donc aux agressions sexuelles? Donc, on a toute une liste en fait de crimes qui sont tout aussi importants les uns que les autres. Et à partir de là, ben, ça devient un peu politique de choisir est-ce qu'on s'attaque à problème A ou problème B. Il n'y a pas vraiment de bonne réponse. C'est vraiment, je pense, aux décideurs politiques de passer des messages et à la police par la suite donc d'agir.
0: N'empêche, est-ce que ça reste quand même étonnant qu'il y a quand même des criminels qui sont des vendeurs de drogue, utilisent des plateformes qui sont grand public et s'exposent quand même davantage à une certaine surveillance plutôt que d'utiliser des plateformes qui sont beaucoup plus privées, des plateformes qui sont beaucoup plus anonymes? Est-ce qu'on s'étonne quand même d'un phénomène comme ça?
3: Le grand public, peut-être, pour ma part, pas tellement, mais okay. Je m'intéresse quand même à la question.
0: Oui, oui.
3: Et il faut voir justement qu'il y a beaucoup de compétition entre les vendeurs pour trouver des consommateurs. Et donc, de se dire, bon, ben si on s'attaque à Facebook, peut-être qu'on est le seul ou on fait partie d'un petit groupe qui ose le faire. Et donc, ça nous donne accès à un bassin de consommateurs que d'autres, en fait, ne rejoignent pas. Et ça peut nous donner un avantage là, pour faire des revenus.
0: David Descaries-Etu, vous êtes un professeur titulaire à l'École de criminologie de l'Université de Montréal. Merci beaucoup de vous être penché sur le phénomène avec nous aujourd'hui. C'est très apprécié.
3: Merci.
0: Merci beaucoup. Au revoir.
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0: Alors, on vous souhaite la bienvenue ou la re-bienvenue à C'est encore mieux l'après-midi. Émission du retour à la maison dans la grande région de Québec. Je m'appelle Guillaume Dumas. J'ai le plaisir d'être avec vous pour les deux prochaines heures et notamment au cours des 60 prochaines minutes. On va parler politique dans quelques instants avec un résumé complet de la journée avec notre collaborateur Guillaume Bourgault-Côté. On fait le tour également des actualités économiques un tout petit peu plus tard avec Carl Rétineau-Parazelli à 16h45. Sujet qui risque de vous interpeller dans la grande région de Québec. On va parler de cette nouvelle disposition au sein des Forces armées canadiennes, la fin des liaisons secrètes entre les supérieurs et les subordonnés. C'est une nouvelle directive qui a été déposée il y a déjà un certain temps, il y a quelques semaines. On va la décortiquer tout à l'heure avec notre collègue journaliste Daniel Leblanc, qui sera avec nous à 16h45. Il va nous expliquer, oui, les dispositions de la chose et surtout, pour quelles raisons on a décidé de mettre la chose en place. Alors, ne ratez pas ça, c'est à 16h45. Et d'ici là, on est curieux de savoir ce que vous aimez du baseball. On vous rappelle aujourd'hui, c'est une belle journée à Québec pour le sport. Vous allez me dire, en regardant dans le ciel, on est peut-être un petit peu moins d'accord, mais c'est le match d'ouverture locale ce soir des capitales de Québec qui vise, rappelons-le, un cinquième championnat consécutif. Et après trois semaines sur la route, avec un dossier de 9 victoires, 4 défaites, on affronte ce soir les Miners de Sussex County au Stade Canac. Et on vous demande aujourd'hui sur la page Facebook, mais on vous invite également à répondre par texto au 418-670-9071. On peut également répondre dans la bulle de conversation sur l'application Radio-Canada Audio. On vous demande ce que vous préférez d'un match de baseball. Il y a Michel qui nous a écrit, il tape à peu près dans le mille. Ça se passe en ce moment, normalement, au Stade Canac. Il dit, dans l'avant-match, j'adore la pratique du champ intérieur. La balle sort rapidement des gants. Elle voyage d'un but à l'autre à toute vitesse. C'est très fluide. Il dit, j'affectionne aussi les doubles jeux du troisième but au deuxième, au premier. Ce qu'on appelle dans le jargon un 5-4-3. Ouais. Pour ceux qui aiment marquer les parties de baseball. Également, on nous dit Isabelle Tout et Marie-Hélène ont la même réponse. On adore tout des matchs de baseball. Et Nicole dit quand les buts sont pleins et que notre équipe frappe un coup de circuit. Wow! Et ça, c'est vrai que c'est toujours impressionnant des scènes comme celle-là. Francis nous parle de la beauté du Stade Canac, des odeurs, de la lenteur du jeu, des différentes stratégies. Et Francis vient pas mal de résumer qu'est-ce que c'est qu'une bonne partie de baseball. Jean-Michel dit de voir des jeunes passionnés vouloir toujours s'améliorer. Il nous pointe une excellente émission sur les ondes RDS qui s'appelle Baseball l'Académie.
1: Oui.
0: Alors, vous aimez la jeunesse? C'est peut-être
1: avec
0: une...
1: Mark Griffin qui donne de bons conseils.
0: Oui. Et je vous dirais, c'est le producteur qui a écrit ça sur notre page Facebook aussi. En regardant le nom complet, ouais. Je viens de m'en rendre compte. Alors, Jean-Michel Vanasse, qui produit cette excellente émission sur les ondes d'RDS. Bref, il y a toutes sortes de raisons d'aimer le baseball, ne serait-ce que de sortir, de profiter du beau temps, d'une belle soirée en plein air, d'une belle soirée d'été. On veut connaître vos raisons d'aimer le baseball. Alors, on vous donne rendez-vous par texto au 418-670-9071. Et j'en profite pour faire un suivi également hier. J'y étais pas, mais c'était match jour de match pour le Canadien.
1: On a-tu un gagnant hier?
0: Et au jeu des prédictions, nous n'avons pas de gagnant.
1: Non?
0: Non. Savez-vous quoi? 100% des participants, et j'insiste, 100% des participants avaient donné le Canadien comme gagnant de ce match-là.
1: Pour vrai?
0: Absolument. Donc, on ne donnera pas de verre.
1: Parce que je les ai menacés.
0: Vous avez fait ça?
1: En nombre, j'ai dit.
0: Qu'est-ce que vous avez dit, vous, là?
1: Si vous donnez Caroline Gagnon, on vous élimine en partant.
0: Oh, arrêtez donc, c'est terrible.
1: Mais voyez-vous? C'était des blagues.
0: Oui, mais c'est un mauvais conseil. C'est surtout ça. Alors, on va se reprendre demain. Demain, c'est prochain match du Canadien. Alors, demain, soyez présents avec nous. On va se relancer dans le jeu des prédictions, puis on fera tirer d'autres verres de C'est encore mieux l'après-midi, si et seulement si vous avez la bonne prédiction. Et si vous n'écoutez pas les conseils de Marc-André, ça va vous donner un petit coup de pouce.
1: Canadien, hein, demain.
0: Demain, oui, vous dites ça?
1: Oui, 2-2 okay. La série.
0: Attendez à demain. C'est pas aujourd'hui les prédictions. Félix, allons-y avec les actualités.
2: La ministre de la Santé, Sonia Bélanger, défend les nouveaux dépassements de coûts liés au projet d'informatique au Québec. C'est que Radio-Canada a appris que la plateforme qui doit aider les personnes sans médecin de famille à trouver un rendez-vous coûtera 7 fois plus cher que prévu. Après avoir demandé à la firme Petal de développer un outil, le gouvernement a décidé de tout recommencer le travail pour créer sa propre plateforme. La ministre Bélanger estime que Québec doit respecter les recommandations de la commission Galant et développer ses propres solutions informatiques, même si cela peut entraîner des dépassements de coûts. Voici Sonia Bélanger.
3: Le Pétale, qui ont fait un bon travail. Maintenant, le projet a évolué. Il y a eu la commission Galant. Et merci. On essaie donc de respecter les orientations de la commission Galant merci, en essayant ministre. De développer nos codes.
2: La facture pour la future plateforme qui doit orchestrer les rendez-vous médicaux est passée de 18 millions de dollars en 2021 à plus de 126 millions aujourd'hui. Et les femmes autochtones continuent d'être victimes de violences obstétricales au Québec. Un deuxième rapport piloté par Suzy Basile de l'Université du Québec en Abitibi-Témiscamingue présente une centaine de nouveaux témoignages de femmes Innues et Atikamekw relatant des stérilisations forcées, des avortements non consentis, ainsi que des violences psychologiques, physiques et sexuelles survenues entre 1956 et 2023. En incluant le premier rapport publié il y a 4 ans, ce sont en tout 132 témoignages qui ont été entendus. La chercheuse appelle Ottawa et Québec à présenter des excuses officielles aux femmes ayant subi ces violences. Le nombre de radars photos sur les routes du Québec va doubler d'ici 2028. Le ministère des Transports vient de conclure un contrat de plus de 40 millions de dollars pour l'acquisition de nouveaux appareils au cours des 2 prochaines années. Un total de 66 radars photos donc vont s'ajouter aux 52 déjà en service. Le porte-parole du ministère

0: ministère des Transports, Nicolas Vignon, explique que l'efficacité de cet outil a déjà été démontrée.
1: Il y a quand même une réduction assez importante des accidents avec blessés. Sur les autoroutes où la vitesse est de 100 km/h, on parle de réductions qui peuvent aller

0: commande une sanction de 8 000 $ contre la députée de Chomedey, Sona Lahoyane Olivier. L'ancienne députée libérale maintenant indépendante a été blâmée pour avoir utilisé les ressources de son bureau de circonscription à des fins partisanes lors de la campagne de Pablo Rodriguez à la direction du Parti libéral. Sona Lahoyane Olivier a affirmé juste avant la période de questions que son seul regret est de ne pas avoir connu les règles.
1: Est-ce que je suis la première qui a fait une erreur? Non, mais dans le passé, il y en a eu. Donc, on est au Québec. Au Québec, on pardonne.
2: Mais est-ce que vous reconnaissez avoir fait une erreur?
1: Mon erreur, c'est ne pas connaître les règles comme il faut.
2: C'est tout.
1: Je prends la responsabilité parce que ce soit mes bénévoles ou mes employés, au moins, on ne l'aurait pas fait. C'est sûr. Pourquoi? Il n'y a pas de raison.
0: Sona Lahoyane Olivier affirme par ailleurs avoir été interrogée par l'Unité permanente anticorruption, l'UPAC, au sujet de l'histoire des messages textes laissant entendre que des membres du parti ont été récompensés avec de l'argent afin de voter pour Pablo Rodriguez lors de la course à la direction du PLQ. La députée dit n'avoir rien à se reprocher dans cet autre dossier. Chez nous, le conseil de quartier de Neuchâtel-Est-Lebourgneuf ne croit pas que le gouvernement Fréchette veut vraiment améliorer la circulation près des galeries de la capitale. La présidente Lise Bilodeau se dit peu impressionnée par l'étude commandée par la CAQ afin de planifier le réaménagement de l'autoroute Félix-Leclerc entre les secteurs Beauport et Lebourgneuf. Madame Bilodeau rappelle que la CAQ n'a pas fait avancer le projet de pont d'étagement à l'intersection de l'autoroute Robert-Bourassa et du boulevard Lebourgneuf depuis 8 ans.
3: Les gens en ont bavé, ils en bavent encore avec ce coin-là, le Bourgneuf naturellement et l'intersection de Robert-Bourassa. On bouge pas depuis 4 ans, depuis 5 ans, depuis 6 ans. Mettez-en des années où il ne se fait rien. On a eu promesse sur promesse. Maintenant, ça laisse indifférent. Moi, l'étude, là, passez-moi l'expression, c'est juste pour patcher.
0: Il y a le chef de l'opposition à l'Hôtel de Ville, Stéphane Lachance, qui comprend les citoyens d'être découragés. Il accuse la CAQ de lancer une étude à quelques mois des élections pour faire oublier son inaction. À Lévis, cette fois, les élus vont voter ce soir pour demander au ministère des Transports de resserrer les mesures des voies réservées sur le boulevard Guillaume-Couture et la route des Rivières. Les automobilistes pourraient devoir être 3 plutôt que 2 à bord d'un véhicule pour les emprunter aux heures de pointe et les heures d'interdiction à la circulation libre pourraient donc être allongées. En marge du conseil, le maire de Lévis assure que cette proposition vise à uniformiser le présent règlement.
4: Alors, ce qu'on s'est rendu compte aux voies réservées, c'est qu'il y avait de la confusion. Justement, on parle de route des rivières. Trouver la logique. D'un côté, c'est trois personnes par automobile pour avoir accès à la voie réservée. De l'autre côté, c'est 2. Imaginez-vous l'automobiliste, là. Il va, il arrive, il y a 3 personnes, il revient 2. Écoute, là, ça vient un millimélo. Donc, plus confusion. Et ce que ça fait que ça vient engorger les voies réservées et ça nuit à l'efficacité du réseau de transport en commun.
0: Stephen Blaney est confiant que ces nouvelles mesures ne nécessiteraient pas une surveillance plus importante du côté des policiers. Économie, sachez que le nombre de cas d'insolvabilité au Canada a atteint un sommet inégalé depuis 2009, en hausse de 18,8% par rapport à l'an dernier. C'est selon un nouveau rapport d'Equifax. Cette augmentation serait principalement due au renouvellement de prêts hypothécaires à des taux d'intérêt nettement plus élevés. Equifax a toutefois noté que l'endettement non hypothécaire a diminué pour la première fois depuis plusieurs trimestres, les Canadiens ayant fait preuve de retenue financière durant la période des fêtes notamment. Et je termine en vous disant que le premier ministre Carney confirme que la loi sur la clarté référendaire ne s'applique pas dans le dossier albertain. En octobre, on sait que les Albertains devront indiquer lors d'un vote s'ils souhaitent que leur province demeure dans le Canada ou plutôt s'ils veulent qu'un référendum sur son indépendance soit tenu. La députée bloquiste Christine Normandin est revenue sur le sujet aux communes cet après-midi. La voici suivie de Mark Carney.
5: Ça concerne seulement 2 groupes, le gouvernement qui pose la question et les citoyens qui y répondent. C'est ça, la démocratie, simple de même.
6: Je viens de recevoir le conseil d'experts en ce qui concerne l'applicabilité de la loi sur la clarté et il ne s'applique pas sur la question de l'Alberta.
0: La question de l'indépendance de l'Alberta retient aussi l'attention de la conférence des premiers ministres de l'Ouest qui se termine aujourd'hui à Kananaskis.
7: Et puis, une nouvelle de dernière minute qui vient tout juste de tomber. Félix, remarquez, c'était dans l'air, mais c'est maintenant confirmé par le collègue Daniel Thibault à Ottawa. Stephen Guilbeault, il va annoncer à la Chambre des communes demain après-midi qu'il quitte le caucus libéral et son poste de député au cours de l'été. Selon des informations qu'a obtenu Daniel Thibault, on dit que le député de Laurier-Sainte-Marie va en informer ses collègues mercredi matin. Peut-être qu'il va le faire ce soir, finalement, lors de la rencontre du caucus libéral. Est-ce que dit cette source, c'est que c'est une réflexion qui s'est amorcée au moment où il a quitté le cabinet. Il voulait se donner du temps et finaliser quelques...

0: quelques dossiers avant de prendre une décision finale. Évidemment, M. Guilbeault, là, qui est très déçu de l'orientation imposée au gouvernement par le premier ministre Mark Carney, là, qui mise davantage sur le développement des ressources que sur les enjeux climatiques. On avait lancé une demande d'entretien avec M. Guilbeault un peu plus tôt cet après-midi. Ça avait été refusé. Alors, on tente notre chance à nouveau, mais sachez-le, c'est maintenant officiel. Stephen Guilbeault qui va confirmer demain qu'il quitte ses fonctions au sein de la Chambre des communes.
1: Merci, Guillaume.
0: Merci, Félix. On se retrouve tout à l'heure. Marc-André, maintenant, qu'est-ce qu'on ajoute dans la circulation?
2: Ajouter un accident, Guillaume, accident avec blessé, intersection boulevard Johnny Parent et de la rue Martel. Tous les services d'urgence ont été demandés sur place au cours des dernières minutes. Là, ça peut nuire à la circulation, évidemment, dans ce secteur-là. Pour notre heure de pointe, on a des bouchons de circulation un peu partout. Pour la traversée vers la rive sud, ça reste pénible sur Henri IV et Duplessis. Henri IV est bloqué hauteur Einstein, Duplessis hauteur Charest jusqu'au pont. Il y a vraiment de longs bouchons de circulation là présentement. Pour le boulevard Laurier aussi, direction ouest, on est arrêté à la hauteur de Robert Bourassa. Ça s'est compliqué pas mal pour le chemin Saint-Louis également. Il y a congestion depuis l'avenue du Verger. Donc, ça vous donne une idée, la direction ouest jusqu'au pont. C'est très lourd. On est bloqué avant à la côte de Sillery pour le boulevard Champlain, direction ouest jusqu'au quai des Cageux. On a là aussi une longue attente. Alors, c'est peut-être pas la meilleure option là pour se rendre jusqu'au pont. L'avenue ouest du côté de la rive sud, on a là aussi un bon embouteillage qui débute tout juste après la route du président Kennedy, secteur de la rivière des Coutures et qui s'étend jusqu'à l'avenue Taniata. On a des problèmes aussi direction est entre l'avenue Taniata et la rivière Etchemin, donc sur à peu près un kilomètre. Et on a aussi des ralentissements du côté nord de l'avenue Taniata entre la rue Sainte-Hélène et la rue Pierre-Beaumont. Là, c'est pas mal plus chargé à cette heure-ci.
0: Marc-André, on vient de nous texter une question, puis je vous envoie ça parce que clairement, okay, c'est votre dossier. On nous demande, étant donné l'augmentation du nombre de radars photo, est-ce possible de connaître la marge de manœuvre qui est acceptée avant de déclencher un radar? Merci beaucoup. Disons la marge de tolérance.
2: Ça dépend toujours de la personne qui reçoit votre photo.
0: Oui, mais c'est ça aussi.
2: Le policier
0: hein?
2: de la Sûreté du Québec, parce que c'est les policiers de la Sûreté du Québec qui, seuls, si je me rappelle bien, okay, reçoivent ces images-là. Et j'imagine qu'il doit en avoir des plus élevés que d'autres, mais la rumeur veut que 5-10 kilomètres, on laisse tomber l'accusation, okay, le constat d'infraction. Mais est-ce que c'est vrai?
0: Je vous dirais, le meilleur conseil, fiez-vous au panneau sur le côté de la route. Généralement, c'est lui qui...
2: Normalement, vous êtes supposé respecter la limite tout le temps.
0: Oui.
2: Mais souvent, on ralentit quand on arrive au panneau parce qu'on l'annonce, là, le radar photo. Là. On ne tombe pas directement dessus.
0: Vous avez raison,
2: là.
0: Mais des fois, on est un petit peu distrait. On regarde un peu à gauche.
2: La Sûreté du Québec puis le ministère des Transports ne me diront pas « Ah, on tolère jusqu'à temps. »
0: Vous savez quoi? Je ne m'attendais pas à une réponse claire et nette non plus, mais je voulais transmettre la question. Alors, merci aux gens qui nous écrivent au 418-670-9071. Merci, Marc-André.
2: De rien.
0: Là, Caroline, tout à l'heure, il y avait un petit peu de pluie, c'était nuageux, et là, percée de soleil sur la région de Québec.
3: Eh oui, alors, tout ça vient avec un lot de mensonges. Hein? Mais non, mais là, on a une petite accalmie, mais on l'avait dit que le plus fort...
0: Dites pas ça!
3: le plus fort des précipitations, la période la plus intense, on avait dit entre 17h et 20h, ce qui est toujours valide, ce qui est toujours vrai pour l'instant. Mais oui, en ce moment, on a 23, humidex 28, donc on dirait que tout est beau. Mm-hmm. Mais selon le radar, que je vérifie constamment, et d'ailleurs, Environnement Canada aussi, la veille d'orage est toujours en cours. La dernière mise à jour, okay, 15h46, c'est toujours en cours pour tous les secteurs Québec.
0: Bref, on ne se laisse pas berner par les rayons de soleil.
3: Non, on en profite autant que faire se peut. Mais par la suite, ça se peut que ça se gâte un petit peu plus tard. Donc, ce qui est prévu, c'est des orages en fin d'après-midi, début de soirée, même jusqu'en début de nuit. Les quantités, bon, 10 à 15 mm, oui, mais localement ou plus fort, selon les secteurs, ça pourrait être un 30 à 40 mm. La grêle aussi, c'est dans les cartons. Des grêlons de 2 à 3 cm, c'est pas impossible. Risque de tournade. J'ai fait une blague avec ça aujourd'hui.
0: Ça, c'est de ma faute, je m'excuse.
3: Toute la journée, j'ai pensé à ne pas dire le mot tournade parce que vous avez dit ça en blague. Cela dit,
0: donc, c'est quand même drôle.
3: Risque de tournade, oui. Faible aussi pour une partie de la soirée. Et sinon, ben, ça va se calmer quand même. Donc, cette nuit, c'est un minimum de 15 degrés. Le risque d'orage violent, d'ailleurs, je lui ai parlé, les vents aussi, là, on parle de rafales à 90 km. À l'heure. Donc, peut-être s'il y a des petites choses dehors qui traînent, là, vous avez commencé à faire des travaux.
0: Oui.
3: Peut-être ramasser ça si vous avez le temps. Donc, sinon, cette nuit, c'est un minimum de 15. Je le mentionnais, à la suite de ces risques d'orage, c'est partiellement nuageux et des nappes de brouillard aussi qui pourraient s'étirer en début de matinée. Demain, on commence la journée, sinon, sous le soleil, avec quelques nuages à peine, 21 degrés, mais ça s'ennuage en après-midi, un 30 à 40 % de probabilité.

0: quantité d'averses aussi selon les secteurs. Ce serait pas très important côté quantité, mais tout de même, c'est ce qui est prévu. Et jeudi, avec ce changement de masse d'air, ça descend au thermomètre, on aura 13 degrés, donc presque 8 degrés d'écart tout de même. Et puis, ça se maintient aussi pour le reste de la semaine. Il y a toujours des probabilités d'averses jusqu'à vendredi.
1: Ça va traîner jusqu'à la fin de la semaine.
0: Oui, okay. Exactement.
1: Et là, Caroline, je ne sais pas si c'est le karma, parce que vous me laissez toujours des petites notes pour vous lancer sur vos sujets météo. Et là, vous alliez me faire dire les tournades au Québec au fil du temps.
0: J'ai peut-être été punie. Ouais,
1: je pense qu'il y a un petit karma qui s'est passé.
0: Une petite blague. Alors, tant qu'à parler de tornades, pourquoi pas faire un petit récapitulatif, de ce qui s'est passé au cours des dernières années au Québec. Donc, bien sûr, au Canada, l'étude de la classification des tornades, c'est sous la responsabilité d'Environnement Canada, qui travaille aussi en partenariat avec la Western University en Ontario, avec le projet, le Northern Tornadoes Project, qui mène la majorité des enquêtes sur le terrain. Donc, la saison des tornades au Québec, c'est de mai à septembre, avec un pic d'activité en juillet. Et dans les derniers rapports, on remarque des changements importants dans les statistiques au Québec. Parce qu'entre 1982 et 2016, on enregistrait au Québec une moyenne de 5 à 8 tornades par an. Okay. Et dans les 9 dernières années, cette moyenne-là a doublé. Donc, on est autour de 15 tornades annuellement durant la période. Et en 2025, donc, on s'est classé au 4e rang des années les plus actives pour les observations de tornades. La plus importante, c'est en 2018 avec 36 tornades, alors qu'en 2025, on en avait eu 24.
1: Quand même, hein,
0: oui. On a quand même pas si mal. Ça ne veut pas dire que les tornades sont plus fréquentes, mais les techniques de détection se sont grandement améliorées aussi. Donc, ça fait toute la différence. L'imagerie satellite, les radars, les drones, des meilleurs signalements aussi du public. Donc, les chercheurs...
1: La documentation par les gens aussi, j'imagine que ça doit jouer. Là.
0: Voilà, les signalements du public, c'est ce que je disais. Donc, on a l'impression qu'il y en a plus, mais on a juste plus d'outils pour les répertorier. Et historiquement, oui, c'est l'Outaouais, les Laurentides, la Naudière aussi, la Montérégie qui étaient les secteurs les plus touchés. Mais encore là, c'est des secteurs qui sont densément peuplés. Et il y avait plus d'observations aussi, qui étaient plus facilement documentées. Donc, ça ne veut pas dire que dans les autres zones où il y a moins de la population est moindre, qu'il n'y en a pas eu non plus. Donc, depuis 2017, on note aussi un nombre important dans les régions qui sont moins peuplées aussi. Et dans l'histoire de la province, quelques chiffres, dans les événements plus dévastateurs, à Maniwaki-Gracefield, en 1984, on avait eu un décès déjà avec cette tornade-là. Tornade F3 aussi de Louisville et Nicolet en 91 avec 17 millions de dommages. Et plus récemment, tornade F3 aussi en Outaouais en 2018 qui avait causé d'importants dégâts à Ottawa aussi et à Gatineau. Alors voilà.
2: Plus d'une trentaine, c'est assez étonnant quand même. Quand même. Oui, je m'attendais beaucoup, pas à un chiffre comme celui-là.
1: C'est impressionnant, c'est vrai. Et toujours un phénomène qui l'est tout autant aussi. Alors,
0: cela dit, on souhaite qu'il n'y en ait pas aujourd'hui.
1: C'est ça, on va se garder une petite gêne, n'est-ce pas? Merci beaucoup, Caroline.
0: Voilà.
1: À tout à l'heure, à 16h20, on va aller parler politique parce qu'il y a beaucoup de matière aujourd'hui avec Guillaume Bourgault-Côté. Il est chef du bureau politique au magazine L'Actualité. Bonjour, Guillaume.
3: Bonjour, Guillaume.
1: Et là, Guillaume, ça vient tout juste de tomber. Bon, évidemment, c'était dans l'air. On n'est pas tant étonné, mais là, c'est confirmé. Stephen Guilbeault qui va quitter la vie politique, non seulement le caucus libéral, mais également son poste de député au cours des prochaines semaines.
3: Oui, donc ça vient tout juste d'être confirmé par Radio-Canada notamment. Il va confirmer sa décision demain après-midi, semble-t-il, l'intervention donc à la Chambre des communes. Mais ouais, vous avez raison de le rappeler que ce n'est pas une surprise en soi parce que ça fait quand même plusieurs semaines qu'on se pose la question, est-ce que c'est possible pour lui de rester à l'intérieur du caucus libéral tout en critiquant de façon aussi quand même directe et sentie le gouvernement puis les gestes que pose le premier ministre Carney par rapport à l'environnement. Et on connaît les doléances de Stephen Guilbeault, notamment par rapport à l'entente avec l'Alberta. C'est ça qui a fait en sorte qu'il avait quitté le Conseil des ministres un petit peu avant Noël. Et là, bon, on a vu l'entente dans les derniers jours. Il était absolument opposé à cette entente-là. Puis il y a eu toute la question aussi des, vous savez, les reculs que propose le gouvernement par rapport aux évaluations environnementales. Ça aussi, ça le dérangeait beaucoup. Mais vous voyez, je l'ai vu, moi, la semaine dernière, dans une espèce de midi-causerie qui était organisée à la Maison du développement durable. Puis c'est intéressant parce que quelqu'un lui posait la question, est-ce que en restant à l'intérieur du caucus, vous ne cautionnez pas indirectement ce que vous dénoncez sur la place publique? Puis il disait très franchement qu'il se posait la question lui aussi, puis qu'il la posait autour de lui, puis qu'il y a beaucoup de gens qui lui disaient qu'il serait mieux de partir. Alors, la réflexion, elle était bien entamée. Il va la confirmer demain. Et ce sera surtout intéressant, Guillaume, de voir comment il va utiliser sa voix, sa crédibilité aussi dans les prochains mois, les prochaines années, parce que soyez assurés qu'il ne va pas tout simplement se taire et regarder passivement les choses.

0: Monsieur Guilbeault est un militant de carrière, on peut le dire comme ça, quelqu'un qui va rester très certainement attentif à ce que fait notamment le gouvernement Carney. Mais donc, quand même, grosse nouvelle. Et demain, on aura un peu plus de détails sur les motivations profondes de Monsieur Guilbeault.
1: Guillaume, maintenant, on va revenir sur les annonces de la première ministre Christine Fréchette par rapport au coût de la vie. Et là, on l'entend bien ce matin là, dans les différentes réactions des partis d'opposition. Tout ça est largement perçu comme des mesures électoralistes qui n'auront pas beaucoup d'effet pour la population.
0: Oui, il y avait une belle unanimité, je vous dirais, à Québec aujourd'hui autour de ça. Puis c'est toujours intéressant de voir, Guillaume, que lorsqu'on parle de mesures d'aide par rapport au coût de la vie, en théorie, tout le monde est d'accord, tous les partis politiques ont des propositions en ce sens, mais dès qu'un gouvernement, que ce soit à Québec ou à Ottawa, qui propose quelque chose, il y a généralement plus de critiques que l'inverse. Puis c'est exactement ce qu'on voit aujourd'hui avec les dernières mesures, donc celles que Mme Fréchette a présentées hier. Puis d'un parti à l'autre ce matin, c'était vraiment les mêmes lignes, les mêmes constats pour dire, je paraphrase, mais c'est un peu l'idée de souligner que les mesures annoncées hier sont un peu insignifiantes, à part peut-être le crédit d'impôt solidarité, là, ça clairement, il y a quelque chose là, mais sinon le rabais de 50$ sur l'immatriculation pour compenser la hausse du prix de l'essence, la détaxation donc on enlève la TVQ de certains produits à l'épicerie. En gros, on a l'impression que ça n'aura pas beaucoup d'effet. On faisait des calculs hier, mais des fois, c'est quelques dollars par semaine, par famille de quatre. Là, c'est pas quelque chose qui paraît beaucoup. Pas beaucoup d'effet, donc, mais quand même un impact important sur les finances de l'État. Puis c'est ça aussi que soulignait notamment Paul Saint-Pierre Plamondon ce matin. Lui parlait que c'était une tentative d'acheter des votes, hein, parce qu'on met ça sur la carte de crédit. On utilise les fonds publics pour faire des promesses comme ça, des engagements. Et rappelait aussi qu'il y a des conséquences à long terme, évidemment, de ces choix que le gouvernement fait. C'était vraiment le même discours, là, je les nomme pas tous, mais autant les libéraux, Québec solidaire, les conservateurs aussi, on était autour de cette idée qu'on est dans des cadeaux électoraux qui donneront pas grand-chose, c'est un peu une illusion d'aide. Puis lorsqu'on dit que c'était électoraliste, c'est aussi parce qu'on constate qu'on essaie de toucher à peu près tout le monde, et c'est même dit assez ouvertement du côté du gouvernement. Alors, c'est pas si on s'était attardé au crédit d'impôt solidarité, ben là, on aurait pu se dire que c'est seulement les moins nantis, ceux qui ont le plus besoin d'aide, qui touchent l'aide. Mais là, on donne ça à tout le monde, qui a une voiture notamment. Donc, c'est perçu vraiment différemment, je vous dirais.
1: Et là, Guillaume, on comprend mieux aussi aujourd'hui le coût réel des différentes annonces de Mme Fréchette, et ça excède en fait les 336 millions de dollars dont on parlait hier.
0: Ben, oui, et écoutez, moi j'avais d'ailleurs compris hier que c'était l'addition de notamment l'annonce sur la taxe de bienvenue, l'aide aux PME, puis les trois nouvelles d'hier, donc l'immatriculation, le crédit solidarité, puis la TVQ. Tout ça faisait 336 millions. Puis là, on discutait de l'écart avec cette enveloppe de 250 millions que M. Girard avait réservé dans le budget pour le prochain premier ministre. Alors, dans les faits, le 336 millions dont on parlait hier, c'est seulement la taxe bienvenue, les PME et la TVQ, donc les mesures récurrentes.
1: Okay.
0: Et sur 5 ans, ça fait un total de 1,6 milliard, alors que dans le budget, on disait que l'ensemble de l'enveloppe là, pour le prochain PM, c'était 1,3 milliard. Donc, vous voyez, quand même, l'écart devient un peu plus notable. Et les deux autres annonces d'hier, donc l'immatriculation puis le crédit solidarité, en gros, c'est calculé à part parce que ce sont des mesures non récurrentes, mais ils ont quand même, c'est près de 580 millions pour les deux sur un an, et c'est le total là du coût. Mais vous voyez, quand Mme Fréchette dit, ben c'est seulement 86 millions de plus, c'est une goutte d'eau dans l'océan par rapport au budget global du Québec, c'est vrai, mais la goutte d'eau, en fait, il y a plusieurs gouttes d'eau, parce que là, on parle quand même de 300 millions sur 5 ans de plus que ce dont parlait M. Girard il y a quelques semaines. On ajoute à ça le 580 millions dont je vous parle, ça fait un peu plus d'eau, mettons, autour de tout ça. Puis oui, on reste dans le cadre budgétaire, puis on paie ça parce qu'il y a plus de transferts fédéraux, de plus de revenus de l'État, etc. Mais sur le plan de l'image, je ramène les critiques des partis d'opposition. C'est ça qui peut-être peut faire mal à Mme Fréchette, qui essaie vraiment de casser le ou d'établir une distinction entre son gouvernement et les manières de faire du gouvernement Legault. Dans le cas présent, c'est peut-être un petit peu plus compliqué que prévu pour l'ensemble de ces facteurs-là. Puis aussi, évidemment, le contexte de la lettre qu'Éric Girard, le courriel plutôt, lui avait envoyé et dont on parlait hier, un dans l'autre, ça donne, je pense, du grain à moudre aux partis d'opposition, puis on le voyait un peu quand même aujourd'hui. Ouais.
1: Guillaume, le temps file, j'aurais aimé vous parler là, de ce rapport-là de l'organisme Oui Québec, mais je veux qu'on prenne quelques instants pour regarder un peu ce qui se passe aussi sur la scène fédérale aujourd'hui, parce qu'on le savait depuis quelques jours que le gouvernement fédéral se demandait si

0: la loi sur la clarté référendaire pourrait s'appliquer dans le cas de l'Alberta? Et là, on a la réponse aujourd'hui, et ce serait non.
1: Ce serait non. Puis c'est M. Carney lui-même qui l'a annoncé à la Chambre des communes. Donc, il attendait effectivement l'avis des experts du ministère, du gouvernement, par rapport à l'applicabilité de cette loi sur la clarté. Évidemment, cette loi-là, on la connaît bien au Québec parce qu'elle résulte du référendum de 1995 puis des démarches du gouvernement chrétien Stéphane Dion dans l'après-référendum. Mais c'est pas tellement une surprise donc que le fédéral constate que ça ne s'applique pas dans le cas présent, parce que lorsque vous regardez le libellé de la loi, on parle bien d'une loi qui s'applique, je cite, s'il y a un référendum sur un projet de sécession d'une province du Canada. Et partant de là, il faut que la Chambre détermine est-ce que la question est claire, est-ce que le résultat est clair. Mais dans le cas de l'Alberta, rappelez-vous que la question de Mme Smith parle d'abord de rester dans le Canada, donc c'est l'inverse de la sécession. Et par la suite, on dit, est-ce qu'on devrait enclencher un processus pour organiser un référendum sur la séparation? Mais c'est pas... Autrement dit, la finalité du référendum ne peut pas être une sécession ou une séparation. C'est simplement peut-être d'organiser un autre référendum. Donc, c'est ça la petite... en fait, l'interprétation. Puis, ce que ça peut nous dire, c'est que ça risque d'être effectivement le Québec qui, si jamais il y a un référendum organisé par le Parti québécois notamment, le Québec qui va tester pour la première fois cette loi-là qui est là depuis un quart de siècle, mais qui évidemment n'a pas été utilisée et ne le sera pas dans le cas, le dossier albertain non plus.
0: Guillaume Bourgault-Côté, chef du bureau politique au magazine L'Actualité, merci beaucoup d'avoir été avec nous.
1: Grand plaisir, salut.
0: Salut Guillaume. À bientôt, 16h29, maintenant avec Gabriel aux arts et spectacles. Il y a les étudiants de l'école de cirque qui sortent à la rencontre du public.
2: Alors, si vous vous promenez dans la cité Limoilou dans les prochains jours, vous risquez de tomber sur des propositions circassiennes, notamment ce midi, à la place Jouville. Ici, c'était les étudiants de deuxième année qui offraient un spectacle d'une trentaine de minutes dans plusieurs disciplines, justement pour montrer ce dans quoi ils étudient, ce pourquoi ils s'entraînent et quel genre de carrière ils aimeraient mener. Alors, tout ça s'appelle les Jours de cirque. C'est une initiative de l'École de cirque de Québec depuis déjà plusieurs années. Ça se déroule jusqu'au 7 juin ici. Ce sont 6 spectacles différents, de différents niveaux, qui sont présentés soit gratuitement ou à très faible coût à l'extérieur ou sur la scène de l'École de cirque de Québec. Je me suis entretenue avec Olivier Lépine. Il est le directeur de la formation supérieure à l'École de cirque.
3: Tout d'un coup, on fait un premier petit atelier pendant le week-end de Jours de cirque à l'extérieur. On a été intéressés, se sont inscrits au loisir. Finalement, on a une piqûre, sont entrés dans le programme de cirque études secondaires, puis tout d'un coup, deviennent des finissants. Alors, on en a cette année là des gens qui miroitent dans l'école depuis qu'ils ont 4-5 ans. Donc, c'est certain que ces gens-là ont eu la piqûre à cause d'un événement comme ça. Mais après aussi, c'est une façon, je trouve, d'aller à la rencontre du quartier, des gens qui sont là. Moi, pour être un résident de Limoilou, on dirait qu'avant même d'arriver dans Limoilou, je savais qu'il y avait une école, mais j'avais pas connaissance de l'ampleur et de la reconnaissance de cet établissement-là au niveau mondial. C'est d'aller au contact aussi des gens dans la ville, de faire connaître l'école, mais aussi d'offrir à tous nos étudiants une possibilité de pouvoir présenter le fruit de leur travail.
2: Alors, comme quoi, d'assister à un spectacle, de faire un atelier d'initiation au cirque, ben ça peut être une bougie d'allumage pour ces futurs étudiants-là ou des gens qui ont peut-être juste envie de s'essayer dans le secteur récréatif de l'École de cirque de Québec et peut-être développer une nouvelle passion. Alors, les Jours de cirque, c'est aussi l'occasion de voir les étudiants finissant au DEC DEE Arts du cirque. Les deuxièmes années, le secteur récréatif, tout le monde est en spectacle pendant les Jours de cirque. C'est pas plus compliqué que ça. C'est vraiment une expérience qui est importante parce que le cirque, bon, on travaille là-dessus pendant des années, on met beaucoup d'efforts et tout ça pour divertir le public, pour voir les étincelles dans les yeux des gens. C'est pour ça que Emma et Benjamin, deux étudiants de deuxième année que j'ai rencontrés aujourd'hui, font ce qu'ils font. J'ai parlé également à Jacques Parlardi-Dion, qui est professeur à l'École de cirque de Québec. Pour eux, oui, c'est une belle expérience. Mais pour créer de la magie chez les gens, c'est vraiment ça, et pour se rapprocher du milieu professionnel.
4: Bien, c'est un exercice qui est vraiment important, dans le fond, pour mettre en application les choses qui sont apprises pendant toute l'année, parce que le but, c'est de faire ça comme métier après, donc permet d'apprendre un peu comment créer des spectacles, comment faire dans ce cas-ci des spectacles extérieurs.
5: On s'entraîne à l'école tous les jours de 8h à 18h. Puis là, on peut enfin montrer devant le public ce qu'on travaille. Donc c'est vraiment cool. Puis ça nous apprend beaucoup vu qu'on est dehors. Il faut savoir s'adapter.
6: T'sais, le spectacle, nous, on le pratique depuis 5 semaines. On connaît tous notre rôle, nos choses à faire. Puis on est pas mal prêts à garder les yeux et les oreilles ouvertes parce que jamais, nous, ça peut bien se passer. Mais jouer dehors, pas dans un théâtre, il peut avoir un enfant qui décide de courir au travers. Hey, un ballon! Il faut être prêt un peu à toutes les intempéries. C'est un autre défi de sortir dehors.
0: Ça, c'est un peu drôle.
2: Oh, oui, puis on dirait qu'il y avait du vécu derrière ce témoignage-là.
0: Oui, je pense que c'est déjà passé. Il y a quelques événements comme
2: ça. C'est les risques de travailler devant public et de faire de la performance comme ça. Je le rappelle, ça s'appelle les Jours de cirque. C'est l'École de cirque de Québec qui sort de l'école qui est située sur la 2e avenue justement pour aller à la rencontre du grand public. Il y a plusieurs rendez-vous à mettre à l'agenda du 4 au 7 juin prochain. À l'École de cirque, c'est le spectacle définissant qui s'appelle La Tempête. Si demain, vous êtes plutôt dans le secteur de Limoilou, il y a deux spectacles des deuxièmes années qui seront présentés à midi et à 13h à la place Limouloise. Autrement, surveillez la place Douville, le parc de la Pointe-aux-Lièvres, le parvis de l'École de cirque, la place Limouloise. Mmh. Il y aura des présentations là aussi. Finalement, la fin de semaine du 6 et du 7, c'est la fin de semaine tout en cirque. Et c'est là qu'on va pouvoir s'initier à quelques disciplines de cirque comme la jonglerie.
0: Voilà. Merci beaucoup, Gabrielle. Merci. À tout à l'heure. Marc-André, avant de se plonger dans la circulation, nous demande par texto à quoi est due la fermeture d'une voie sur le boulevard Champlain et on en a pour combien de temps?
7: C'est en fait, on a des travaux sur le boulevard Champlain, effectivement, depuis quelques jours déjà. On a, pour la nature des travaux, là, on dit que c'est une réfection de la chaussée.
0: Okay.
7: Direction ouest, on ferme complètement la chaussée là, du boulevard Champlain. C'est entre la côte du Verger et l'impasse des Cageux. Donc, fermeture direction ouest, mais la circulation se fait à contresens avec une seule voie de disponible par direction, mais sur le côté est du boulevard Champlain. Ça va être comme ça jusqu'au 29 mai prochain, nous dit-on, sur le site du ministère des Transports. Donc, on en a encore pour quelques jours dans ce secteur-là. Il y a aussi des travaux entre 7h et 15h sur du côté ouest, entre la côte Gilmore et la rue du domaine des retraités. Mais c'est des travaux où on ferme une voie sur deux de façon très, très courte, là, okay. d'une courte durée. On fait ça côté ouest, donc de 7h à 15h et direction est entre 9h et 18h. Là aussi, on peut le faire de temps en temps, des petites fermetures de courte durée d'une voie sur deux. Mais le gros des travaux, c'est la fermeture de la direction ouest, mm-hmm. évidemment, entre la côte du Verger et l'impasse des Cageux. C'est ça qui provoque des ralentissements là, parce qu'on a vraiment un long bouchon de circulation, là encore cet après-midi, qui débute avant la côte de Sillery pour l'approche du quai des Cageux. Une fois le quai des Cageux dépassé, ça va plutôt bien.
0: Ça débourre après.
7: Mais oui, oui. C'est vraiment l'approche du quai des Cageux qui est à éviter là, en ce moment. C'est un gros stationnement dans ce secteur-là. On a toujours des ennuis pour la traversée vers la rive sud depuis Charest pour Duplessis et Henri IV. Donc, jusqu'au pont, on est par choc contre par choc. Il y a de longues files d'attente, évidemment. Plusieurs se rabattent sur les boulevards Laurier ou encore sur le chemin Saint-Louis. Ben, il va falloir de la patience là aussi. C'est bien bloqué là depuis Robert Bourassa pour Laurier, avant la route de l'église pour le chemin Saint-Louis. Et ça s'arrange pas pour Félix Leclerc non plus. Là. Côté est de Lormière jusqu'à Laurentienne et côté ouest entre Saint-David et Pierre-Bertrand, on a là aussi de bons embouteillages, Guillaume.
0: OK, gros retour à la maison. Merci. Marc-André, on va aller s'informer maintenant avec Félix.
8: Le ministère des Transports a présenté aujourd'hui aux citoyens son projet de réaménagement des routes 116 et 132 à Saint-Nicolas du côté de Lévis. Dans sa phase d'avant-projet préliminaire, le projet comprend 6 voies réservées par un terre-plein central sur un tronçon là, d'à peu près 3,5 km. Il y a une voie dans les deux sens qui serait dédiée au transport collectif. Une piste multifonctionnelle pour le transport actif y serait aménagée également. Des intersections et des feux de circulation supplémentaires seraient ajoutés. Patrick Hull est le directeur général du ministère des Transports dans la région de Chaudière-Appalaches. On peut l'entendre.
9: On veut s'assurer que ça va répondre aux besoins des gens qui habitent dans le secteur. Parce que un projet routier comme celui-là, c'est beaucoup pour la circulation, le transport durable, la mobilité durable, mais il y a aussi, c'est un environnement de vie pour les gens qui demeurent dans le coin, donc...
8: Bon, on parle d'une phase là d'avant projet préliminaire. Donc, le projet pourrait figurer au plan québécois des infrastructures à compter de 2028. Le ministre de la Culture, Mathieu Lacombe, offre un ultimatum de 2 semaines pour qu'un acheteur se manifeste pour sauver le Château Beauce à Sainte-Marie. Faute de quoi, le gouvernement va retirer son statut de bâtiment patrimonial à l'édifice en piteux état, qui risquerait alors d'être démoli. Le Château Beauce est la propriété de la société Alzheimer de Chaudière-Appalaches qui ne souhaite pas s'en occuper depuis des années. Voici le ministre Mathieu Lacombe.
10: Et si dans les 2 prochaines semaines, il y a personne de la communauté qui lève la main, la municipalité, un entrepreneur, un particulier, avec un projet qui est crédible et qui tient la route, ben, je n'aurai d'autre choix parce qu'on arrive à la fin du parcours de signer l'avis de déclassement, puis on sait ce qui va arriver. Le Château Beauce va disparaître. Ce serait malheureux, mais en même temps, il faut prendre une décision, il faut arrêter de tergiverser. Le gouvernement du Québec ne peut pas assumer cette responsabilité-là seul. On est devant actuellement une communauté qui nous dit, nous, on n'en veut pas de Château Beauce. Personne ne lève la main.
8: Bâti en 1903, le Château Beauce a été endommagé par les inondations de 2019, de même que des actes de vandalisme. Il avait été classé immeuble patrimonial en 2020. Et dénouement partiel là, dans cette histoire sordide. L'auteur du meurtre dont le corps de la victime avait été déchiqueté à Québec a reconnu sa culpabilité ce matin. François Bouchard a admis avoir égorgé Santiago Gaona dans sa résidence de Contrecoeur en septembre 2023 avant de le découper en morceaux. Accusé initialement de meurtre au premier degré, l'accusé a plaidé coupable à une accusation réduite aujourd'hui de meurtre au second degré. Il évite ainsi la tenue d'un procès. Le crime est survenu dans un contexte de consommation de stupéfiants. Après avoir tué la victime de 26 ans, François Bouchard s'est rendu chez un ami d'enfance, propriétaire d'une déchiqueteuse à branches industrielles pour disposer du corps. C'est cet ami qui a dénoncé l'accusé aux autorités. François Bouchard a également plaidé coupable à une accusation d'outrage à un cadavre. Il est le deuxième accusé dans ce dossier à reconnaître sa participation. Cassandra Major, elle, a été condamnée à 33 mois de prison pour l'avoir aidé à se débarrasser du corps alors qu'un autre co-accusé, Jean-Philippe Lamontagne, lui, est toujours en attente de son procès. Bouchard va recevoir automatiquement une sentence de prison à vie. L'homme de 33 ans va revenir devant le tribunal au mois de septembre pour déterminer combien de temps il devra passer en prison avant de pouvoir demander cette libération conditionnelle. Mais pour un meurtre au second degré, on parle d'une période qui varie entre 10 ans et 25 ans. Donc, avant de pouvoir demander cette libération conditionnelle.
0: Voilà, merci beaucoup, Félix. À tout à l'heure, 16h39, on retrouve Carl Rétinon-Parazelli, les journalistes économiques au magazine L'Actualité. Bonjour, Carl.
11: Bonjour,
0: Carl, on commence avec des bonnes nouvelles. Aujourd'hui, l'économie québécoise qui a repris des couleurs au cours du mois de février.
11: Oui, c'est ça. Le PIB réel du Québec, donc le PIB quand on enlève l'effet de l'inflation, ça a progressé de 0,4% au mois de février par rapport au mois précédent. Ça n'a pas l'air beaucoup, 0,4%, là, mais c'est la plus forte croissance en plus d'un an pour l'économie québécoise. Et c'est le double de la croissance canadienne pour cette période-là. Donc, c'est effectivement une bonne nouvelle. Il y a notamment le secteur de l'agriculture, des services publics, de la fabrication qui ont bien fait. Et c'est pour ça que Desjardins parle d'une nouvelle encourageante aujourd'hui. Mais avec quelques bémols quand même, il faut faire attention d'abord aux données mensuelles. Ça peut être volatile, ça peut être influencé par des facteurs ponctuels qui reviennent pas après. Et surtout, Guillaume, on n'est pas sorti de l'auberge au Québec parce que on est déjà la province canadienne la plus exposée aux tarifs sectoriels. Et là, ça va être encore plus compliqué dans les mois suivants février. Au mois d'avril, il y a eu ce nouveau calcul des tarifs sur les produits métalliques. Je rappelle ce que c'est qu'on impose maintenant un tarif de 25 % sur la valeur totale des produits qui contiennent soit de l'acier, de l'aluminium ou du cuivre, plutôt que 50 % sur la valeur de la partie métallique du produit. Donc, ce que ça change, c'est que les entreprises touchées paient un tarif plus élevé, ça leur coûte plus cher. Alors, c'est pour ça qu'il faudra surveiller la tenue de l'économie québécoise qui est fortement exposée au secteur manufacturier. Et pour l'économie canadienne, il y aura des données fraîches ce vendredi, des données pour le premier trimestre. Ça va être intéressant de surveiller ça parce que forcément, des données trimestrielles, ça permet de tirer des conclusions qui sont donc un petit peu plus fiables.
0: Carl, l'autre indicateur économique qu'on surveille de près, c'est bien entendu le taux de chômage. Il est relativement stable depuis quelques mois, mais la Banque du Canada nous dit que ça cache quelque chose, ce phénomène.
11: Oui, des facteurs plus grands, plus structurels, disons, que ce qui peut se passer dans les derniers mois. Je rappelle qu'au Canada, on est à 6,9% pour le taux de chômage, 6,2% au Québec. Donc, assez élevé, mais ça bouge pas énormément depuis plusieurs mois maintenant. Et quand ce taux de chômage est élevé au Québec, au Canada, habituellement, on peut se dire, bah, c'est passager, ça va finir par passer. Quand l'économie va prendre du mieux, les entreprises vont se mettre à embaucher davantage. Mais est-ce que ça cache tout ça, selon le sous-gouverneur externe de la Banque du Canada, qui s'appelle Nicolas Vincent, c'est effectivement certaines tendances de fond. D'abord, ce qu'il constate, c'est que les entreprises embauchent pas beaucoup, mais font pas beaucoup de mise à pied non plus. On est en quelque sorte sur pause depuis un certain temps. Et donc, ce qu'on présume, c'est qu'on retient des employés plus âgés pour pas les perdre. Mais le problème, c'est que ça laisse moins de place aux nouveaux qui, eux, se cherchent du travail. Le résultat de ça, c'est que les personnes qui sont au chômage le sont plus longtemps qu'avant. On fait remarquer que la proportion de Canadiens qui cherchent un emploi depuis plus de 6 mois, ça n'a jamais

0: été aussi élevé depuis le début des années 2000, si on exclut la pandémie. Donc, oui, taux de chômage, c'est une chose, mais les chômeurs comme tels, il y en a plusieurs qui ont du mal pendant longtemps à se trouver du travail. Et un groupe qui est particulièrement affecté par ça, c'est les 15-24 ans, les jeunes. Alors, il y a plusieurs hypothèses pour expliquer ça. Peut-être le fait que les compétences des jeunes concordent pas vraiment avec les besoins des entreprises. Il y a l'intelligence artificielle qu'on nomme aussi, sans trop savoir si c'est réel ou pas. Là, on manque de données pour mesurer ça. Alors bref, la conclusion de tout ça, c'est que il y a des grandes tendances de fond, des facteurs structurels qui vont sans doute compliquer les prochaines décisions de la Banque du Canada. Quand je dis prochaines, c'est pas juste les prochains mois, les prochaines années, parce qu'on peut pas transformer ça à coup de hausse ou de baisse du taux directeur. Donc, ça montre bien les défis qui nous attendent là, pour l'économie à travers le Canada.
1: Et là, Carl, j'avais hâte de vous entendre sur la prochaine nouvelle. On s'en va ensemble dans le monde de l'automobile. Il y a Ferrari qui se lance dans l'électrique. Et là, la réaction, on va se le dire, c'est un euphémisme, mais elle n'est pas très bonne aujourd'hui.
0: Non, pas très, très bon. Ça fait 5 ans que Ferrari travaille là-dessus. À une époque peut-être où les véhicules électriques, disons, étaient plus à la mode, là, il y a eu une sorte de ressac avec Monsieur Trump. Alors, le constructeur italien a dévoilé cette semaine sa toute première voiture électrique nommée Luce, pour lumière en italien. Et disons que ça n'a pas ébloui les investisseurs, mon cher Guillaume. L'action de Ferrari a perdu 8% aujourd'hui. C'est pas bon signe. Pourquoi on n'aime pas ça? Il semblerait que c'est le look, entre autres, l'apparence du bolide qui fait pas l'affaire. On dit que ça ressemble trop à un véhicule comme les autres.
1: Ça fait pas très Ferrari, on va se le dire entre vous et moi. Là, pour les gens qui sont habitués à cette espèce de signature là, assez typique de Ferrari, on est complètement ailleurs, là.
0: Ouais, vous trouvez que c'est trop monsieur, madame, tout le monde, ce véhicule-là?
1: Ben, je vous dirais, c'est peut-être un hybride entre une voiture de luxe puis quelque chose qui ressemble à un Volvo, oui.
0: Oui, ben, c'est un peu ça qu'on a dit. Il y a des gens qui disaient, enlevez-moi le logo Ferrari de cette voiture-là. Ça mérite pas d'avoir ce logo-là sur le véhicule. Alors, bref, je vous laisserai juger, mais je voulais parler de ça parce que les véhicules électriques dans le marché du luxe, c'est pas facile. Il y a Bentley, Porsche, Lamborghini, maintenant Ferrari qui essaient des percées, si on veut, dans ce marché-là. Ça, c'est pas très populaire. On reporte les projets, les plans sont repoussés. Alors, bref, si ça vous intéresse, sachez que ça coûte quand même 880 000 $ canadiens, ce modèle-là, Luce.
1: Rien de moins.
0: Alors, c'est peut-être ça aussi le problème. Peut-être que ça coûte trop cher. Je vous laisserai juger. C'est un beau modèle bleu bébé.
1: Oui, mais un petit bleu poudre, quelque chose comme ça. Oui. Avec une autonomie de quoi? 530 km. Mais on dit que c'est la Ferrari la plus lourde jamais produite. Elle pèse 2,26 tonnes.
0: Oui, c'est pas ça. Du petit véhicule. Non. Puis c'est ça aussi qui fait peut-être douter. On se demande, est-ce que les performances sont au rendez-vous alors qu'il y a autant de batteries puis de poids dans ce véhicule?
1: En tout cas, allez faire un tour sur les différentes plateformes. Vous allez voir donc le véhicule en question si le sujet vous interpelle à la maison. Et là, Carl, en terminant, moi j'aime ça quand vous terminez avec des petits trucs comme ceux-là. Vous avez un conseil pour nous là, pour trouver de l'argent qui dort en ligne?
0: Oui, ce qui serait l'équivalent moderne, Guillaume, de trouver de l'argent dans les cracks du divan.
1: Hé là là, ça c'est... Mais quel plaisir c'était, ou dans les poches d'un vieux manteau aussi, là.
0: Oui, ça fait longtemps que je n'en ai pas trouvé dans les cracks de mon divan, mais en ligne, essayez ça. C'est un truc qui m'a été donné par une lectrice de l'actualité qui m'a contacté. Okay. En fait, ce qu'elle a trouvé, elle, c'est de l'argent dans un compte Shop. Shop, c'est l'application de magasinage en ligne de Shopify. Alors, quand vous faites des transactions en ligne, il est fort possible que vous ayez déjà vu passer un bouton bleu à la fin, un bouton sur lequel il est écrit Shop, et que vous ayez, au fil du temps, créé un compte sans vous en rendre compte.
1: Oui, absolument. Oui.
0: Ça a été mon cas. J'ai trouvé quelques dollars comme ça parce que quand on fait des transactions, on accumule ce qu'on appelle de l'argent Shop. Pas toujours, mais parfois. Et donc, cet argent-là peut s'accumuler dans le compte sans qu'on s'en rende compte. La lectrice en question, elle, avait accumulé comme ça des dizaines de dollars qui dormaient dans son compte sans qu'elle le sache vraiment. Alors, je vous parle de ça parce que non seulement des fois, on oublie qu'on avait un compte puis on a de l'argent qui est resté là, mais surtout, l'argent Shop expire si vous l'utilisez pas et si votre compte est inactif pendant un an. Donc, ça vaut la peine d'aller faire un petit tour là en ligne sur ce site-là, cette application-là. Regardez si vous avez de l'argent et surtout, utilisez-le rapidement pour pas le perdre parce que, pouf, ça disparaît après un an d'inactivité.
1: Mm-hmm. Carl Rétineau, Parazelli, toujours des conseils très appréciés. Merci d'avoir été avec nous aujourd'hui puis on se retrouve ce jeudi.
0: Avec plaisir.
1: Salut, c'était Carl Rétineau, Parazelli. Il est journaliste économique au magazine L'Actualité puis on lui parle comme ça deux fois semaine là, pour faire le tour du grand monde économique. Marc-André, vous nous le disiez tout à l'heure, là, c'est un retour à la maison pas facile à Québec.
2: Ouais, puis là on a des accidents, Guillaume. D'abord, un accident avec blessé, intersection du chemin des Quatre Bourgeois et de la rue Noël-Carter. Les policiers, pompiers, ambulanciers ont été demandés sur place au cours des dernières minutes. Alors, ça peut compliquer un peu les choses. On a également Bruno qui nous a écrit pour nous signaler un autre accident sur la carte.

0: 40 direction ouest, hauteur de la route Jean Gauvin. La voie de gauche est bloquée présentement, nous dit-il. C'est vrai qu'il y a une bonne congestion là, qui débute maintenant à la hauteur de Blaise Pascal. Alors, pour l'approche Jean Gauvin, très, très chargée du côté de la 40 direction ouest. En ce qui concerne Robert Bourassa, direction nord, depuis Quatre-Bourgeois jusqu'à l'accès Félix-Leclerc-Est, même jusqu'à Le Bourgneuf, tout ça est bien bloqué. Ça s'est corsé pas mal aussi sur Henri IV, direction nord, où on a de l'attente là, à partir de Charest, mais jusqu'à Chauveau. Donc, quand même un long bouchon de circulation. Un peu plus lourd aussi entre les boulevards Amel et des Cèdres sur leur ancienne direction nord, où on a également les bretelles d'accès Félix-Leclerc-Ouest, leur ancienne nord et sud, là, où il y a de l'attente présentement là aussi.
1: Merci beaucoup, Marc-André. À 16h48 minutes, on apprend aujourd'hui que les Forces armées canadiennes viennent d'adopter une nouvelle directive pour mettre fin aux relations romantiques secrètes dans leur rang. Et l'objectif, c'est bien simple, hein, c'est de mettre fin aux scandales sexuels qui ont impliqué plusieurs hauts gradés au fil des dernières années. Et donc, plusieurs femmes subordonnées ont fait les frais. Et on en parle avec l'auteur de cet article sur notre site Internet. C'est Daniel Leblanc qui est avec nous cet après-midi pour les prochaines minutes. Bonjour, Daniel.
2: Bonjour.
1: Et ça, Daniel, tout ça est né d'une recommandation faite il y a 4 ans par Louise Arbour là, qui vient d'être adoptée.
2: Oui, c'est une nouvelle direction qui est très claire. Donc, on impose à toute personne d'un grade supérieur qui a plus d'expérience, d'autorité, de divulguer toute relation qu'ils auraient avec une personne subordonnée. On parle ici quand même de relations personnelles qui sont, par exemple, affectives, romantiques, sexuelles, familiales. C'est quand même assez vaste et c'est aussi beaucoup plus clair que l'ancienne politique qui laissait une zone grise dans la divulgation des relations. L'objectif des forces armées, le disent clairement, c'est de mettre fin à des relations où il y a ce qu'on appelle un déséquilibre de pouvoir. Donc, une des personnes a un rang plus élevé, a plus d'autorité, peut-être plus d'expérience. Aux yeux des forces, et beaucoup d'experts aussi, quand il y a un déséquilibre de pouvoir, la personne peut subordonner, peut des fois, par exemple, se sentir obligée de répondre aux avances ou veut pas entièrement fermer la porte, a peur que ça ait un impact négatif sur sa carrière. Ça mène souvent aussi à des cas d'inconduite, des idées de déséquilibre de pouvoir comme ça. Donc, c'était l'ancienne juge de la Cour suprême, Louise Arbour, qui avait fait une étude sur une série de scandales sexuels qui ont frappé les forces armées en 2022. Dans son rapport, elle avait recommandé qu'il était temps de changer cette politique-là. À ses yeux, il fallait rendre tout ça très clair que si une relation, il y avait un déséquilibre de pouvoir, était non divulguée, bien, on ne pouvait pas prendre pour acquis que la personne subordonnée était consentante. Et donc, on en a parlé aux forces armées. Cette nouvelle directive-là vient d'entrer en vigueur. J'en ai parlé au lieutenant général Paul Prévost. C'est lui qui s'assure que la nouvelle politique soit bien comprise, mais aussi qui veut faire en sorte que les gens comprennent que s'ils ne la respectent pas, ils peuvent faire face à des sanctions.
3: Le fardeau de la preuve devient au plus haut gradé des deux dans la relation consensuelle pour faire cette preuve que cette relation est vraiment consensuelle, pour s'assurer qu'il n'y a pas d'abus de pouvoir, qu'il n'y a pas de conflit d'intérêts dans la relation, qu'un membre ne peut pas avoir un impact ou une influence positive ou négative sur la progression de la carrière de l'autre individu.
1: Bon, Daniel, on comprend bien la directive aujourd'hui, mais est-ce que c'est suffisant pour que la culture change au sein des Forces armées canadiennes?
2: Mais les forces armées partent de loin. Il y a eu beaucoup de cas, une dizaine de cas là, au courant des dernières années, de hauts gradés qui ont été accusés d'inconduite sexuelle, souvent à l'égard de personnes subordonnées. Même le chef de l'État, même le chef d'État-major, Jonathan Vance, en 2022, a avoué qu'il avait eu une relation de longue date avec une subordonnée. Il avait même eu un enfant et ça avait été caché. Donc, ça va prendre du temps pour changer la culture. À la base, il faut comprendre que les relations personnelles entre les personnes de même rang, par exemple, demeurent permises. Les relations, quand il y a un déséquilibre de pouvoir, si elles sont divulguées, l'objectif des forces armées, c'est de trouver un accommodement, d'empêcher un conflit d'intérêts, d'empêcher que la personne supérieure ait un rôle déterminant, par exemple, dans la progression de carrière, dans les promotions, dans l'évaluation du rendement de la personne subordonnée. Mais, un peu comme tout le monde dit, avant que la culture change, il faut voir si cette nouvelle directive-là va survivre au test de la réalité humaine. On s'entend, les relations personnelles, c'est complexe. C'est difficile de trouver. Je suis sûr qu'il va y avoir tout à coup une exception qu'on va trouver ou une nouvelle situation à laquelle les forces armées n'auront pas vraiment pu réfléchir ou pu prédire à l'avance que ça allait se soulever. J'en ai parlé à l'avocate Geneviève Desmarais, elle est spécialisée dans le droit du travail. Elle dit que l'objectif des forces armées, c'est clairement que cette divulgation-là reste dans la chaîne de commandement. Donc, la personne en état d'autorité pourrait rapporter ça à son supérieur. Quand on sait que les femmes composent 16 % des effectifs

0: actif des hommes armés, des forces armées, ben peut-être que les femmes vont se trouver quand même dans une situation encore minoritaire ou avoir de la difficulté à faire valoir leur point. On peut écouter Geneviève Desmarais.
1: Le fait qu'on ait ramené ça encore une fois à la chaîne de commandement, on va encore garder ça entre hommes pas mal. T'sais, la majorité des employés dans les Forces armées canadiennes, ce sont des hommes. La plupart des commandants et des personnes en autorité, ce sont des hommes.
0: Donc, Geneviève Desmarais ajoute que la formation va être clé. En 2022, Louise Arbour avait aussi critiqué la culture masculine hypersexualisée dans les collèges de formation militaire. Donc, le changement doit venir vraiment de la base. On s'entend qu'il faut, aux yeux des forces canadiennes, que les nouvelles personnes qui entrent dans les forces soient sensibles à cette réalité-là aussi.
2: Daniel, est-ce que les Forces armées canadiennes sont en avance sur d'autres organisations fédérales en matière comme ça de prévention d'inconduite sexuelle?
0: Mais beaucoup d'experts disent, écoutez, cette nouvelle politique-là, elle est claire, elle est précise. On définit un déséquilibre de pouvoir, on définit des relations personnelles. J'ai vu dans d'autres cas où c'est pas tout à fait aussi bien établi. On parle de conflits d'intérêts, on parle de harcèlement sexuel, mais là, il y a vraiment une politique très claire qui est aussi reliée au fait que les forces armées ont une structure, c'est un milieu fermé. On peut pas vraiment en sortir facilement, rentrer, sortir des forces armées. Il y a une formation, c'est quand même assez complexe. C'est sûr que des institutions paramilitaires fortement hiérarchisées qui ont une historique d'inconduite sexuelle sont obligées de prendre des mesures claires, comme la Gendarmerie royale du Canada, comme les forces armées. En même temps, la politique là, démontre clairement que des enjeux de déséquilibre de pouvoir, c'est dur d'empêcher quelqu'un d'abuser de son autorité. Ça met pas fin nécessairement à un comportement harcelant. Ce qu'il y a quand même une experte qui me disait, au moins, si la personne n'a pas divulgué, ça va être comme quand même une note à son dossier. Donc, au lieu d'essayer de prouver qu'il y a eu du harcèlement sexuel, on aura juste à prouver qu'il y a eu une relation qui n'était pas divulguée et la personne en état de, en position d'autorité va quand même avoir une note à son dossier. Donc, ça pourrait renverser un peu le fardeau de la preuve, non pas sur la personne qui a subi le harcèlement, mais sur la personne qui a, en position d'autorité, qui a pu avoir un comportement harcelant. Donc, ça reste à voir. Le changement de culture, ça prend toujours du temps, surtout dans une grosse organisation. On s'entend, cette nouvelle politique-là touche des gens dans toutes les bases au pays. C'est plus de 100 000 personnes là, qui sont touchées par cette politique-là.
2: Et vous le disiez tout à l'heure, on va voir ça va survivre au test de la réalité des relations humaines. Ce sera surveillé, bien entendu. Daniel Leblanc, merci beaucoup d'avoir été avec nous aujourd'hui.
0: Merci, ça fait plaisir.
2: Au revoir, une belle fin de journée. D'ailleurs, le texte complet de Daniel se trouve sur la page d'accueil du site radiocanada.ca. 16h55, minutes. Ben là, la prochaine nouvelle, je la trouve, une fois sourire un petit peu, Gabrielle, aujourd'hui, le fameux cambriolage du Louvre qui sera porté à l'écran.
3: Souvenons-nous de ce spectaculaire vol du musée du Louvre en octobre 2025. Eh bien, on apprend dans la presse aujourd'hui que cet événement-là va être l'objet d'un film réalisé par Romain Gavras et d'une série documentaire sur la base du livre enquête de trois journalistes qui va sortir demain en librairie française. C'est ce qu'on apprend aujourd'hui des éditions Flammarion. Alors, les droits d'adaptation de Main basse sur le Louvre ont été cédés par Flammarion à la société de production Iconoclast pour un long métrage et un producteur anglais pour la série documentaire. Pour l'instant, pas de titre, pas de date de sortie, pas de nom d'acteur pour le film n'ont été encore annoncés. On sait cependant que Romain Gavras, 44 ans, a réalisé Notre jour viendra en 2010 et Athéna en 2022.
2: Et vous aurez compris, c'est le fils de l'autre aussi, Costa Gavras.
3: Voilà. Et voilà, tout à fait. Alors, on va surveiller ça de très près. Ça a marqué l'imaginaire de tellement de gens, ce fameux cambriolage au musée du Louvre. Alors, de le revivre au grand écran et dans une série documentaire, ça sera certainement très intéressant. On n'en sait pas plus pour l'instant, mais voilà, moi, je garderai ça. Je garderai un œil certain.
2: Ben oui, puis moi, je vous avoue que ce livre qui va sortir mercredi dans les librairies européennes, je ne sais pas si tel est le cas en Amérique du Nord, ce sera surveillé par trois journalistes du Parisien, du Monde et de Paris Match qui se sont penchés sur ce qui s'est passé. Parce qu'on se rappellera, oui, il y a une vague d'arrestations, mais on n'a toujours pas retrouvé l'essentiel du butin qui était évalué.
3: Ce qu'on appelle les bandits du dimanche.
2: Mais oui, c'est ça qui est écrit dans le texte. Mais quand même, un butin évalué à 140 millions de dollars. Et ce qu'on dit dans le texte, c'est qu'on dit qu'après 7 mois d'enquête, la traque des bijoux, et je cite, est devenue une énigme épaisse, un casse-tête qui plonge les enquêteurs dans l'incompréhension la plus totale. Alors, c'est
4: ça peut-être. Ça aurait fait un bon épisode de Lupin.
2: Ben, c'est incroyable, oui. Mais oui. Alors, peut-être bandit du dimanche, mais clairement, ils ont réussi à cacher le butin en question. Il doit très, très loin, ce butin-là, si ça se trouve aussi.
3: Voilà.
2: Mais quand même, quelle histoire absolument fascinante qu'on va suivre en documentaire et au cinéma très bientôt. Merci beaucoup, Gabrielle. Maintenant, avec Caroline, allons-y avec tous les détails météo, puis on surveille le ciel de Québec ce soir là, pour le baseball au Stade Canac.
3: Voilà, 23 degrés en ce moment, 28 humidex, donc un peu collant, mais toute cette humidité, ben voilà, il y a des orages qui sont prévus dans les prochaines heures, orages violents d'ailleurs, on a même parlé d'un faible risque de tornade, donc ces orages, ce niveau d'alerte d'ailleurs est en vigueur pour une partie de la soirée, il pourrait même y avoir aussi des orages en début de nuit, par la suite, ça va demeurer nuageux pour la nuit, on aura 15 degrés au minimum cette nuit. Demain, c'est du soleil pour débuter la journée. Ça, c'est merveilleux. Par contre, ça se gâche un petit peu en après-midi. Il y a encore un 30 à 40 % de probabilité d'averse. C'est pas énorme. Okay. Possible qu'on s'en tire aussi. Pas de quantité non plus à signaler. Et il y a un changement de masse d'air aussi. Donc, pour le reste de la semaine, on va être sous les valeurs saisonnières. On va être dans le 13, 14, 15 degrés autour de ça. Mais possible que ça s'améliore pour la fin de semaine avec la récente mise à jour. Il y a du mieux qui s'en vient possiblement pour la fin de semaine. Retour du soleil et hausse des températures.
2: Mm-hmm. Ça ferait du bien, ça.
3: Mais quand même, oui. Après ce petit épisode là, que nous attendons.
2: De semaine plus grise et plus morose.
3: Un peu. Voilà.
2: Tout à fait. Merci beaucoup, Caroline. À tout à l'heure. Marc-André, maintenant, va nous laisser pour le Radio Journal. Parlez-moi de ce qui se passe pour le retour à la maison, s'il vous plaît.
4: On a un autre accrochage. Guillaume, intersection Amel et rue Fleur de Lys. Il n'y a pas de blessés, mais c'est lent quand même dans les deux directions sur Amel, où on a également des ralentissements direction Est, l'intersection Père-Lelièvre et intersection Marie de l'Incarnation.
2: Merci beaucoup, Marc-André. Soyez avec nous tout de suite après le Radio Journal. On va faire le point sur la situation au Moyen-Orient, l'Iran qui menace notamment de riposter aux frappes américaines de la nuit dernière. On va en parler avec le professeur Sami Aoun et aussi on va lire quelques-unes de vos réponses. Pourquoi, selon vous, c'est agréable d'assister à un match de baseball? Textez-nous au 418-670-9071. Vous écoutez, c'est encore mieux l'après-midi.
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10: Aujourd'hui au Radio-Journal, Stephen Guilbeault quitte la vie politique. Le député montréalais doit annoncer demain qu'il quittera son siège au cours des prochaines semaines, déçu par les reculs environnementaux du gouvernement Carney. Un autre projet informatique en santé qui coûte beaucoup plus cher qu'anticipé.
11: On a des dépenses absolument hallucinantes dans un scandale après l'autre.
10: Québec déboursera environ 6 fois plus d'argent que prévu. Et les radars photos sur les routes du Québec vont se multiplier.
12: On veut s'assurer que vos enfants vont se rendre à l'école en toute sécurité.
10: Bonjour, ici Jean-Sébastien Bernatché. Stephen Guilbeault annoncera officiellement demain sa décision de quitter la vie politique. Le militant écologiste, député libéral depuis 2019 et ancien ministre de l'Environnement et du patrimoine canadien, déplore que son gouvernement n'en fasse pas davantage pour lutter contre les changements climatiques. Yasmine Mehdi est à Ottawa. Yasmine, l'entente avec l'Alberta serait la goutte qui a fait déborder le vase?
13: Oui, et ça faisait plusieurs jours qu'on entendait des rumeurs sur Stephen Guilbeault. Le principal intéressé a d'ailleurs dit dans les dernières semaines qu'il était en réflexion par rapport à son avenir. Et on apprend ce soir que Stephen Guilbeault a pris sa décision. Il va tirer sa révérence, quitter la vie politique. Radio-Canada a appris que le député de Laurier-Sainte-Marie en fera l'annonce demain à la Chambre des communes. On en comprend que le premier ministre Carney, lui, est au courant depuis quelques jours. On peut imaginer qu'il n'a pas été très surpris par cette décision. Après tout, ça fait des mois que M. Guilbeault se disait en désaccord avec certaines politiques de son gouvernement en matière d'environnement. L'automne dernier, d'ailleurs, il a quitté le Conseil des ministres lorsqu'Ottawa l'Ottawa et l'Alberta ont signé un protocole d'entente qui prévoit la construction d'un nouveau pipeline. Et depuis, le gouvernement Carney a fait d'autres concessions pour s'entendre avec Daniel Smith, ce qui plaçait Stephen Guilbeault dans une position délicate. Lui qui est, rappelons-le, un ancien militant écologiste, cofondateur d'Équiterre. La situation est clairement devenue intenable pour lui, en jugé par sa décision d'aujourd'hui.
2: Et Stephen Guilbeault va rester député tout de même encore quelques semaines?
13: Selon nos sources, il veut éviter une rupture acrimonieuse avec le gouvernement. C'est la raison pour laquelle il a accepté de rester en poste jusqu'à la fin de la session parlementaire afin de ne pas fragiliser la mince majorité des libéraux. Sera-t-il le seul à partir? On sait qu'au sein du caucus libéral, il y a au moins une quinzaine de députés qui ont exprimé un malaise par rapport à l'entente avec l'Alberta. Pourrait-il lui emboîter le pas? C'est la question qu'on se pose ce soir.
2: Merci, Yasmine.
13: Au revoir.
2: Toujours à Ottawa, Mark Carney a confirmé cet après-midi que la loi sur la clarté référendaire ne s'applique pas au référendum qui se tiendra en Alberta en octobre prochain. Les Albertains devront alors choisir entre le maintien de leur province dans le Canada et l'organisation d'un référendum contraignant sur la séparation de l'Alberta. Voici le premier ministre.
14: Je viens de recevoir le conseil d'experts en ce qui concerne l'applicabilité de la loi sur la clarté et il ne s'applique pas sur la question de l'Alberta.
2: La loi sur la clarté référendaire pourrait toutefois être appliquée si un référendum contraignant sur la séparation de la province devait avoir lieu. Et puis Ottawa annonce de nouvelles mesures pour les voyageurs en provenance de pays touchés par l'épidémie d'Ebola qui sévit principalement en République démocratique du Congo. À partir de samedi, ces personnes devront subir un examen à leur arrivée au Canada et seront envoyées à l'hôpital si elles présentent des symptômes. Les autres devront avoir établi un plan de quarantaine de 21 jours. Les autorités sanitaires estiment que le risque d'une épidémie d'Ebola au Canada reste faible. Il n'y a actuellement aucun cas recensé au pays.
15: Politique québécoise.
2: Les élus de l'Assemblée nationale ont voté à l'unanimité en faveur du rapport de la commissaire à l'éthique qui recommande une sanction de 8 000 $ contre la députée de Chaumédé, Sona Laoyan-Olivier. L'ancienne députée libérale, maintenant indépendante, a été blâmée pour avoir utilisé les ressources de son bureau de circonscription à des fins partisanes lors de la campagne de Pablo Rodriguez à la direction du Parti libéral du Québec. Le chef du Parti conservateur du Québec, Éric Duhaime, demande au gouvernement de renoncer à tout nouveau projet informatique tant qu'il n'aura pas fait la lumière sur les problèmes qui gangrènent plusieurs virages numériques en cours. Radio-Canada a révélé ce matin de nouveaux dépassements de coûts au sujet d'une future plateforme pour les prises de rendez-vous médicaux. La ministre de la Santé, Sonia Bélanger, a été pressée de questions toute la journée par les partis d'opposition. Thomas Gerbet a préparé ce qui suit.
11: On a des dépenses absolument hallucinantes dans un scandale après l'autre.
16: À l'Assemblée nationale, c'était jour d'étude des crédits du ministère de la Santé et les projets informatiques ont monopolisé les questions. Joël Arsenault du Parti québécois a cherché à savoir pourquoi le projet d'orchestrateur de rendez-vous qui devait coûter 18 millions de dollars en a finalement coûté 126. Et ce n'est pas le premier projet qui dérape en santé. Le député libéral Monsef Deradji.
17: Projet après projet, c'est le même scénario qui se répète. Dépassement de coûts, retard, opacité et improvisation.
16: La ministre de la Santé, Sonia Bélanger, a demandé une analyse détaillée des coûts à Santé Québec et elle assure que des suivis serrés sont faits.
18: Toutes les sociétés qui ont des systèmes de santé modernes se questionnent sur les coûts en lien avec l'implantation des systèmes d'information. Il faut être extrêmement vigilant.
16: Le député de Québec solidaire, Haroun Boisy, a demandé des actions.
19: Qu'attend ce gouvernement pour mettre en place la recommandation numéro 1 du rapport Galland? Doter l'État d'une véritable expertise interne capable de nous éviter de répéter encore et encore les mêmes erreurs.
16: La première ministre a déjà dit qu'elle mettra en place une entité centralisée, spécialisée en transformation numérique. Ici Thomas Gerbert, Radio-Canada, Montréal.
2: Québec songe à interdire la vente de boissons énergisantes caféinées aux 16 ans et moins. La ministre de la Santé, Sonia Bélanger, s'était montrée préoccupée par le drame du jeune Zachary Miron, 15 ans, dont la mort en janvier 2024 avait été causée par la combinaison d'une seule canette de Red Bull et d'un médicament pour le trouble de déficit de l'attention. La mère de l'adolescent, Véronica Martinez, accueille avec soulagement la perspective qu'un dépôt de projet de loi ait lieu.
20: Mais ensuite, il y a beaucoup de travail à faire au niveau de la prévention, notamment. Donc, nous, c'est notre mission. On est très contents de voir là, que ça bouge. On espère qu'il va y avoir une loi Mais on sera là pour la suite aussi pour s'assurer là, que l'éducation, la prévention soit faite aussi. Là. Donc, il y a d'autres choses à ajouter à cette loi-là si elle passe.
10: Le projet de loi pourrait être présenté et adopté avant la fin des travaux parlementaires en juin, si tous les partis d'opposition l'appuient. L'arrivée prochaine sur le réseau routier québécois de nouveaux radars photomobiles est plutôt bien accueillie. 66 appareils de plus seront implantés d'ici 2028. Comme l'explique Benoît Chapdelaine, cet ajout va quadrupler le nombre de radars photomobiles présents sur les routes du Québec.
1: Les radars photo vont se multiplier au Québec dans les prochaines années, et pas seulement dans les zones de travaux, selon le porte-parole du ministère des Transports, Nicolas Vigneault.
21: Notamment en milieu scolaire, on veut s'assurer que vos enfants vont se rendre à l'école en toute sécurité. On note évidemment à

0: Les endroits-là où il y a des radars photomobiles qui sont déployés, des réductions de vitesse.
1: La mairesse de Montréal, Soraya Martinez-Ferrada, n'obtient pas les quelques 300 radars photos supplémentaires réclamés par sa prédécesseure Valérie.

0: les parents, ils sont sortis dans des écoles partout au Québec pour finalement avoir des radars photos sur 2% des écoles. C'est largement insuffisant. Donc non, on sent pas que la CAQ a fait de vrais efforts.
1: Le CA Québec demande au gouvernement de démontrer l'utilité des radars photos pour prévenir des accidents. Son porte-parole, Nicolas Ryan.
2: On va souvent voir le radar a ramassé tant de millions de dollars au fil du temps. Ce qu'on aimerait voir davantage, c'est combien de vies ont été sauvées, combien d'accidents ont été prévenus.
1: De 2020 à 2024, les excès de vitesse en zone scolaire captés par des radars photos ont permis à Québec de récolter 14 millions de dollars en amende. Ici Benoît Chapdelaine, Radio-Canada, Montréal.
3: L'Europe est sous le coup d'une canicule printanière et des records de chaleur ont encore été établis aujourd'hui. La France a enregistré sa journée la plus chaude jamais connue en mai et le mercure a dépassé 35 degrés à Londres, battant le record de température établi hier. L'Espagne et l'Italie font également face à des températures anormalement élevées pour cette période de l'année. Au moins 11 personnes auraient perdu la vie en raison de cette vague de chaleur, dont 9 qui sont mortes noyées en tentant de se rafraîchir. Et cette chaleur accablante rend les conditions de jeu difficiles à Roland-Garros. Quelques joueurs ont dû abandonner depuis le début du tournoi de tennis parisien, mais pas la Canadienne Victoria Mboko. La jeune sensation a remporté son match de premier tour 6-1, 6-2 contre une adversaire tchèque. Par contre, chez les hommes, Denis Shapovalov s'est incliné contre un joueur issu des qualifications. Quant à la quatrième tête de série, Félix Auger-Aliassime, eh bien, on est en ce moment au bris d'égalité en cinquième et dernière manche. Voilà pour le Radio-Journal. 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Bonne soirée de la part de toute l'équipe de la salle des nouvelles.

0: Il est 17h10 et toute l'équipe de C'est encore mieux l'après-midi est avec vous pour les 50 prochaines minutes. Je m'appelle Guillaume Dumas, je suis en compagnie de Marc-André Boivin.
1: Oh oui, monsieur.
0: Gabriel Morissette nous rejoint dans quelques instants. Il y a Caroline Leclerc à la météo.
2: Toujours.
0: Félix Morissette-Beaulieu aussi aux informations.
3: Bonjour. Bonjour. Bonjour.
0: Félix, Olivier Lemieux qui s'installe également pour discuter avec nous dans quelques instants. Bonjour Olivier.
4: Salut, salut.
0: Également parmi les autres sujets qui sont abordés, ben, je vous le disais donc, Olivier qui va nous parler de ce réaménagement majeur anticipé de l'autoroute Félix Leclerc. Analyse qui va porter sur un tronçon de 15 km. Tous les détails dans quelques instants. On va également faire le point sur la situation au Moyen-Orient avec le professeur Sami Aoun. Il est professeur émérite à l'École de politique appliquée à l'Université de Sherbrooke. Il est aussi le directeur de l'Observatoire du Moyen-Orient et de l'Afrique à la chaire Raoul d'Endurant. Puis on va terminer l'émission d'aujourd'hui en parlant de saison des sucres. Oui, qui est terminée parce que l'heure est au bilan. Et malgré ce qu'on peut peut-être penser avec le drôle de printemps qu'on a eu, eh bien, on dit que la récolte de la saison acéricole 2026 s'élève quand même à 229,5 millions de livres de sirop d'érable, ce qui représente quand même une assez bonne saison. Mais on va en parler tout à l'heure avec Luc Goulet. C'est le président des producteurs et productrices acéricoles du Québec. On va faire le bilan avec lui en toute fin d'émission. Mais d'abord, Félix, on vous écoute avec les actualités.
5: Ce sera officiellement annoncé demain. Le chef du Parti conservateur du Québec, Éric Duhaime, sera candidat dans la circonscription de Bellechasse pour la prochaine élection provinciale. Après Chauveau et Arthabasca, M. Duhaime a choisi donc la rive sud de Québec, une région plus rurale où le parti obtient les meilleurs appuis sondage après sondage. Donc, ce sera officiellement annoncé demain. Le chef du Parti conservateur estime que le comté de Bellechasse a chèrement payé son appui à la CAQ, alors que le troisième lien n'a jamais été livré, on peut l'entendre.
6: Il y a un comté au Québec où la population, son enjeu numéro un, c'est le troisième lien. C'est la population qui a été le plus insultée par la trahison de la CAQ. Et c'est là où je pense que la CAQ va payer le plus cher. Le fait d'avoir roulé le monde dans la farine, puis le fait d'avoir envoyé Geneviève Guilbeault avec des cartables vides là, pour leur faire croire qu'ils ne pouvaient pas tenir leurs promesses. Le projet qu'on propose, hein, de troisième lien à l'est, il part de l'île d'Orléans, puis il s'en va à Beaumont, dans le comté de Bellechasse.
0: Voilà, Guillaume. Merci beaucoup, Félix. Marc-André, maintenant, comment ça se passe sur les routes à Québec?
1: Ah, ça demeure assez chargé, sauf que ça s'est quand même

0: Amélioré là, pour la traversée vers la rive sud et les approches des ponts. On est de retour à la hauteur du chemin Sainte-Foy sur Henri IV, direction sud, hauteur 4 Bourgeois pour Duplessis sud. Donc, c'est pas encore parfait, mais on voit que ça s'améliore. Il y a les boulevards Champlain où ça demeure et Laurier là, où ça demeure vraiment compliqué, direction ouest, depuis Robert Bourassa pour Laurier, depuis la côte du côte de Sillery, oui, c'est ça. Voilà. Je l'ai trouvé. Côte de pour le boulevard Champlain, direction ouest, jusqu'au quai des Cageux. Là, on a encore ce long bouchon de circulation. On a parlé de travaux tantôt dans ce secteur-là. Donc, ça reste compliqué. 20 ouest aussi, de la route du président Kennedy jusqu'à l'avenue Taniata. Il n'y a pas eu de changement de ce côté-là. On a des ralentissements en plus sur la 20 ouest, toujours là, entre les échangeurs et la route des rivières. 20 est, c'est l'approche de la rivière et de chemin qui pose problème. Là. Ça refoule au-delà de l'avenue Taniata. Et Henri IV Nord, on a encore un bon petit bouchon de circulation qui débute à la hauteur de Charest, qui s'étend jusqu'à Chauveau.
1: Et Marc-André, on regarde un œil également sur le match de tennis actuellement. Félix Auger-Aliassime, qui est aux internationaux de tennis de France, et c'est très, très serré. Après 4 manches, on est au bris d'égalité contre l'Allemand Altmaier. Et là, je ne vois pas le score. Il est dans mon dos, Caroline. Je ne sais pas si la TV est trop petite. Mais
2: oui, la télé est un petit peu trop petite et les verres de contact ne sont pas adéquats non plus.
1: Oui, c'est ça. Ce pas des télescopes non plus, ces affaires-là. Là, je vois 9-7, donc Altmaier qui aurait donc le service actuel. Actuellement, j'essaie de vérifier le tout, mais on est vraiment dans les derniers instants du match. On surveille ça pour vous, puis on vous donne les résultats dans quelques instants. Mais d'abord, on va aller faire un tour en météo, justement, avec d'autres chiffres. Caroline, celui que j'ai, c'est 25 degrés rue Saint-Jean, Québec.
2: Oui, et à la station météo Jean-Lesage, on a 23, humidex 29. Donc, tout ça, quand même, va changer dans les prochaines heures. Et là, on parlait de veille d'orage violent. Oui. On est rendu au niveau d'alerte pour tous nos secteurs, d'ailleurs, sauf pour la Beauce. Donc, sur les images radar, on le voit,
1: donc, on
2: voit bien cette bande.
1: Donc, on augmente d'un cran, si je comprends
2: bien. Oui, exactement. Okay. Donc, c'est en cours et ça devrait nous toucher imminemment, n'est-ce pas? Donc, ce qu'on prévoit, même, on parle de grêle possible, là, grosseur de 25 sous. C'est ce qu'on avait dans le nouveau niveau d'alerte. De la pluie aussi, des rafales jusqu'à 90 km à l'heure. Pluie soutenue, 30 à 40 mm localement, mais au total, pour la majorité des secteurs, ce serait 10 à 15, mais comme je vous le mentionnais, possible qu'on ait quand même un petit peu plus avec toute cette pluie un peu plus soutenue. Sinon, cette nuit, ben, les orages, c'est encore possible jusqu'en début de nuit. Par la suite, ça se calme. C'est nuageux, nappes de brouillard aussi qui vont se former au cours de la nuit pour se dissiper doucement en début de journée. Minimum de 15 cette nuit et demain, ça demeure confortable. On oublie le facteur humidex. On aurait 21 demain au thermomètre avec du soleil. Par contre, un ennuagement prévu en après-midi, 30 à 40 de probabilité d'averse. Jeudi aussi, c'est nuageux, 13 degrés, changement de masse d'air, donc on va descendre un petit peu au thermomètre et puis on a 60 de probabilité d'averse toute la journée. Donc, des averses isolées ici et là, pas d'accumulation importante, mais c'est quand même prévu. Et vendredi aussi, un autre système qui se dessine tranquillement, mais la trajectoire, c'est pas clair. Nous y reviendrons plus tard cette semaine.
1: Et là, Caroline, après 4h15 de gros tennis, ça vient de se régler. Bon. Félix Auger-Aliassime qui l'a emporté au bris d'égalité dans le 5e et ultime set, 10 à 7. Alors, ça a été 4-6, 6-4, 4-6, 6-1 et 7-6. Puis je vous le disais, 10-7 au bris d'égalité. Ça a été long, ça.
2: Ouais. C'est du lourd, il fait chaud un petit peu aussi.
1: C'est ça, là, on parlait de température.
2: Ça suffoque un peu.
1: Très, très chaude. Alors, du gros travail de Félix Auger-Aliassime qui dispose, c'est pas non plus une grosse puissance, là, l'Allemand Daniel Altmaier, mais voilà que Félix passe au tour suivant. Caroline, vous nous amenez maintenant en Australie pour une histoire assez loufoque. C'est des dizaines de drones qui ont plongé dans le port de Sydney en plein spectacle.
2: 89 appareils, pour être plus exact, qui ont fini leur course dans le bassin du quartier Darling Harbour, oui, c'est au centre-ville de Sydney. Et ce qu'on apprend de l'entreprise de Sky Magic qui opère ce spectacle de drones-là, ben, c'est en fait un problème de changement de fréquence. C'est ce qui s'est passé durant le spectacle. Alors, pendant ce festival annuel qui se déroule à Sydney, ce spectacle-là est connu pour des spectacles avec des installations lumineuses. Là, il y a une nuée de drones rouges qui tournoyaient dans le ciel quand ils ont soudainement plongé dans l'eau. On le voit d'ailleurs, il y a une vidéo où on les voit descendre tranquillement, un à un. Donc, ça a déformé tout le spectacle. Et bien sûr, ben là, à la grande surprise des spectateurs qui ne comprenaient pas trop ce qui se passe là. Donc, heureusement, ce changement de fréquence radio, ben, ça n'a pas fait de blessés. C'est un incident sans blessés. Mais avec les difficultés techniques imprévues, ben, on a dû annuler toutes les représentations prévue pour les jours suivants.
0: Ça a beaucoup de gère.
1: Tous ces drones-là dans la flotte.
2: Alors voilà, vous irez voir cette vidéo-là. Ah, c'est un texte de l'agence France-Presse. Puis sur la vidéo, on voit bien là, justement la chute du drone. Voilà.
1: Ah, bravo.
2: Le titre de mon prochain film.
1: Alors clairement, on n'était pas sur la même longueur d'onde. Hein, c'est ce que je comprends aujourd'hui.
2: Voilà.
1: C'est magnifique.
2: On n'arrête plus.
1: Merci. Allez, Caroline. À tout à l'heure. Maintenant, Gabriel, vous nous parlez de danse. Il y a Enola Bé-

0: Bédard, qui est extrêmement connu sur les réseaux sociaux, qui est invité à danser avec nul autre que Shakira.
1: Enola Bédard, 23 ans, artiste en danse, que vous le dites si bien, connaît un vif succès sur les réseaux sociaux. On l'a notamment connu avec l'émission Révolution. Mais souvenez-vous, ses premières vidéos, c'était ici dans le, dans le Vieux-Québec, au Galerie de la Capitale. Et maintenant, elle compte plusieurs millions d'abonnés sur les différents réseaux, 16,5 millions d'abonnés sur TikTok. Et elle a décroché à travers tout ça toutes sortes de collaborations intéressantes. Elle a déjà travaillé avec Nicki Minaj, Usher, Shania Twain, Jennifer Lopez. Et maintenant, c'est Shakira qui l'invite avec elle sur scène pour danser sur sa chanson « Die Die », l'hymne officiel de la Coupe du monde de la FIFA 2026. Alors, elle va monter sur scène avec Shakira pour partager sa chorégraphie. Vous me demanderez, ben, comment on fait pour décrocher un contrat comme ça? Ben, en fait, c'est que lorsque Shakira, il y a quelques semaines, a sorti un extrait de sa chanson accompagné d'une chorégraphie. Et Enola Bédard, dans ses premières vidéos, ses vidéos signatures, peut-on le dire comme ça, elle reprend des chorégraphies de vidéoclips. Elle se filme en train de les faire. Alors, quand Shakira a sorti sa chorégraphie, évidemment qu'Enola Bédard allait la reprendre. Et là, ce sont ses plusieurs millions de fans qui ont tagué, donc qui ont identifié Shakira sous cette publication-là. Ça a attiré son attention. Et voilà, elle l'a invitée et elle va participer comme ça en dansant à la Coupe du monde de la FIFA 2026. Alors, très belle opportunité pour cette jeune femme de Québec qui continue à faire tourner les têtes sur
0: d'ailleurs,
1: les réseaux sociaux.
0: Il y a quelques années, j'étais avec ma petite famille sur la terrasse du Frein et on tombe sur Enola Bédard en train de se filmer, en train de faire une chorégraphie. Et puis moi, dans toute ma bonhomie, de dire, mon Dieu, mais qui c'est ça? Et là, mes enfants m'ont regardé avec un air de jugement assez
2: exceptionnel. Vous la connaissez pas?
0: Je ne sais pas c'est qui. Ben non, je ne savais pas c'était qui. Alors, ça s'est réglé comme ça, mais voilà, c'est une carrière assez exceptionnelle.
1: On lui souhaite la meilleure des chances pour la suite.
0: Depuis quelques années. Maintenant, 17h20, on en parlait il y a quelques instants. Le gouvernement Fréchette qui lance un appel d'offres. Question de planifier un réaménagement majeur de l'autoroute Félix-Leclerc. On parle ici d'une analyse qui va porter sur un tronçon de 15 km entre le boulevard Armand-Paris à l'est et l'autoroute Henri IV à l'ouest. Et le collègue Olivier Lemieux est en studio pour en parler. Bonjour Olivier.
3: Salut Guillaume.
0: Olivier, c'est une étude qui n'avait pas été annoncée par le gouvernement.
3: Non, et franchement, ça surprend beaucoup de monde. Il y a personne qui avait entendu parler de ça. On sait que, bon, il y a quelques semaines, quand Christine Fréchette a gagné la course à la chefferie de la CAQ, elle a décliné ses priorités en mobilité pour Québec. Bon, on sait qu'on veut faire le tramway. On sait qu'on ramène le troisième lien à l'est, troisième lien autoroutier. On parle d'abaisser le tablier du pont de Québec. On a ramené dans les priorités le pont d'étagement Le Bourgneuf. Mais là, on se demande si c'est solide, parce que dernièrement, il y a le ministre responsable de la Capitale-Nationale, Jean-François Simard, qui a dit que c'était pas une priorité finalement. Il y a de la confusion là-dessus, mais il y a personne qui a parlé d'une étude qui s'en venait sur l'autoroute Félix-Leclerc. Et quand vous dites effectivement qu'on part dans l'est, du côté d'Armand-Paris, ça c'est Beauport, c'est loin, et on va jusqu'à Henri IV à l'ouest, alors c'est tout un tronçon, et on sait que c'est congestionné depuis longtemps. Alors là, ce qu'on entend, c'est... parce que, regardez, il faut bien comprendre, c'est le collègue Louis Gagné qui est allé éplucher les appels d'offres gouvernementaux sur le système gouvernemental public là, et qui est tombé là-dessus. Alors, on présume qu'il y a une annonce qui s'en vient, mais c'est donc des détails qu'on a pu grappiller. Et entre autres, on apprend que le gouvernement veut se pencher sur le carrefour Laurentienne-Félix-Leclerc. Et ça étonne, parce que ça, c'est un carrefour qui a été entièrement refait il y a quelques années.
0: Ah oui, il y a quelques années, je me rappelle de ça.
3: 2017, on l'a inauguré. C'est sûr que c'est le carrefour le plus achalandé de Québec, autoroutier, on parle. En 2017, il y avait 210 000 véhicules qui passaient là. Mais ceux qui l'empruntent vous diront que présentement, descendre Laurentienne vers le sud, accéder à Félix-Leclerc vers l'ouest... Il y a le Costco, le Bourgneuf dans le coin.
0: On va dire salutations aux gens de Charlebourg, dans le nord, de Lac-Beauport et de Stoneham ici.
3: Et Boboy, c'est pas facile à tous les jours. Il y a une seule voie.
0: Et même Saint-Émile, hein, n'est-ce pas, Olivier?
3: Saint-Émile, absolument. Mais donc, tous ces gens-là, il y a une seule voie là, qui permet d'accéder à Félix-Leclerc. À l'époque, on le disait, ça va rentrer serré. Ben, 10 ans après, on se rend compte que c'est très difficile. Et là, je vous lis une ligne des fonctionnaires dans cet appel d'offres-là. On dit que l'autoroute Félix-Leclerc fait face à d'importants épisodes de congestion causée par un dysfonctionnement de sa géométrie qui ne suffit plus aux besoins actuels de la demande véhiculaire. Alors, ça prend pas un spécialiste comme Marc-André pour comprendre, c'est jamais.
0: C'est dans le coude, comme on dit.
3: C'est pris sur Félix Leclerc. Alors, regardez, la nouvelle de Radio-Canada a fait réagir à l'Hôtel de Ville de Québec aujourd'hui. Et c'est le chef de l'opposition, Stéphane Lachance, chef de respect

0: citoyen qui a réagi le plus vivement. Lui pense que c'est trop peu, trop tard pour la CAQ. Le voici.
1: Non, mais il y a beaucoup de choses qui, depuis 8 ans, auraient pu être faites par la CAQ. Et là, à la dernière minute, on se réveille. La nouvelle mouture, avec une nouvelle façon de faire, une nouvelle première ministre. Je pense que les citoyens sont assez intelligents pour se faire une idée. Mais effectivement, c'est un petit peu spécial d'arriver avec une étude comme celle-là. C'est quelque chose, par contre, que je crois nécessaire, mais le timing est un petit peu spécial et peut-être aussi à tendance électoraliste.
2: Et d'ailleurs, Olivier, il y a le conseil de quartier dans le Bourgneuf également qui ne croit plus le gouvernement en place.
0: Non, parce que là, évidemment, quand on parle du conseil de quartier Le Bourgneuf, on parle du pont d'étagement Le Bourgneuf qui est attendu, qui est réclamé depuis des années à l'angle du boulevard Le Bourgneuf et de l'autoroute Robert Bourassa. On sait que Régis Labeaume, dès 2018, en faisait la demande. À l'époque, c'était évalué à 50 millions. Bon, des années plus tard, presque 10 ans après, on est rendu à combien? Difficile de le dire. Mais ce qui est clair, c'est que ce projet-là n'a pas avancé sous 2 mandats caquistes, même que l'an passé, souvenez-vous, il avait été abandonné. Il passait à la trappe, le projet.
2: Avec les voies réservées et tout ça en même temps.
0: Avec les voies réservées vers le nord. Donc, du côté du conseil de quartier Le Bourgneuf, on est échaudé. Et là, quand on entend parler d'une étude pour la mobilité sur Félix Leclerc, la cour est pleine, n'en rajoutez plus. Voici Lise Bilodeau, présidente du conseil de quartier.
3: Les gens en ont bavé, ils en bavent encore avec ce coin-là, le Bourgneuf naturellement et l'intersection de Robert Bourassa. On bouge pas depuis 4 ans, depuis 5 ans, depuis 6 ans. Mettez-en des années où il ne se fait rien. On a eu promesse sur promesse. Maintenant, ça laisse indifférent. Moi, l'étude, là, passez-moi l'expression, c'est juste pour patcher.
2: Il y a le maire Marchand également, Olivier, qui réclame un plan de mobilité pour le Bourgneuf et pour Québec aussi.
0: Oui, et pour être bien franc, dans l'entourage du maire ce matin, là, on a appris en lisant le site de Radio-Canada qu'il y avait cette étude-là qui s'en venait. On n'était pas au courant non plus. Alors, c'est vous dire à quel point les intervenants dans le dossier sont quand même pris de court, là. Mais le maire Marchand, lui, dit... On n'en sort pas, ça prend de la prévisibilité. Depuis des années, on lance des projets à Québec en mobilité, on les abandonne et selon lui, ça nourrit le cynisme de la population. Là, on sait que CDPQ Infra, la Caisse de dépôt et placement, a déposé un plan pour la mobilité collective à Québec. Alors, ça comprend pas l'autoroutier, mais il y a 3 phases de tramway. On sait qu'il y a évidemment d'Estimauville, il y a celle qui est en cours présentement pour relier Charlebourg à Sainte-Foy, mais on veut aussi aller à Le Bourgneuf. Alors, le maire dit, il y a ça pour le transport collectif, mais pour les autoroutes, pour les aménagements qu'on veut faire, les ponts d'étagement, tout ça, on devrait identifier clairement où on s'en va et s'y tenir. Voici Bruno Marchand.
4: Je suis très conscient que les gens sont pris dans la congestion, puis on va trouver une solution. On a besoin de planifier 10, 15, 20 ans d'avance. Et c'est là où je pense que les citoyens perdent confiance. C'est quand on leur dit le projet va avoir lieu, non, il n'y aura plus lieu. Mais qu'est-ce qui en arrive? On ne sait pas, on vous reviendra. Cet aller-retour-là fait perdre confiance aux gens. Et donc, on doit être meilleur.
0: Alors aujourd'hui, pas de réaction du gouvernement caquiste sur cette étude qui s'en vient pour l'autoroute Félix Leclerc. Mais demain, c'est l'étude de crédit pour les transports. Alors moi, j'ai un petit oiseau qui me souffle à l'oreille que ça se peut que ça rebondisse et que les oppositions pourraient fort bien porter un petit peu ces projets-là abandonnés, ceux qui s'en viennent, les études, et là demander peut-être un plan de match pour la suite. Mais je pense que demain, on risque d'en reparler.
2: Oui, et peut-être d'y voir un petit peu plus clair aussi dans ce casse-tête-là.
0: À suivre.
2: Voilà, merci beaucoup, Olivier.
0: Au plaisir.
2: Salut, une bonne soirée. 17h26. Marc-André, maintenant, justement, parlons-en de la circulation. Est-ce que ça s'améliore un petit peu à cette heure-ci?
5: Un petit peu, Guillaume, un petit peu. Il reste quand même un bon petit bouchon de circulation entre la route des Érables et Sainte-Catherine-de-la-Jacques-Cartier là, pour la route de Fossambeau, direction nord. Route de la Bravoure aussi, c'est pas réglé. Secteur de la rue de Montaulieu, c'est quand même dégagé, là, mais pour le côté nord, on a des ralentissements bien avant le boulevard Pionze-Nord quand même à cette heure-ci. Félix Leclerc reste de Saint-Jacques jusqu'à Laurentienne. Il n'y a rien de réglé là non plus. Alors, à partir de Robert Bourassa-Nord, on est toujours bloqué avant le boulevard Hamel là, pour l'accès Félix Leclerc-Est. Il y a de l'attente aussi pour l'accès Robert Bourassa-Nord à partir de Charest, direction Est. On est arrêté là tout juste après Henri IV. Il y a un peu de congestion aussi encore à cette heure-ci là, à l'approche de Saint-Sacrement dans les deux directions sur Charest, c'est un petit peu plus chargé. De Henri Bourassa à Pierre-Bertrand, on est dans le léger ralentissement du côté ouest de Félix Leclerc, mais il y a encore un peu d'attente, surtout à partir de Laurentienne-Sud là, pour la bretelle qui mène à Félix Leclerc, direction ouest.
2: Marc-André, je vous confirme que notre question sur le baseball aujourd'hui génère pas mal
5: marche,
2: de réactions, puis je vous dirais aussi...
6: Succès
2: bœuf. Succès bœuf, comme dans une saucisse hot dog, ça peut être une saucisse de bœuf, parce qu'on en parle beaucoup des hot dogs dans nos réponses, mais également, il y a Christian qui, lui, ça vaut beaucoup le match. Alors, la question, elle est bien simple aujourd'hui. On vous demande ce que je préfère d'un match de baseball, c'est... Et Christian nous dit les innombrables micro-confrontations qu'on retrouve tout au long du match. Par exemple, le lanceur contre le frappeur, le gérant contre le gérant adverse, le joueur d'arrêt court contre le coureur au premier but lors d'un double jeu, le voltigeur contre le vent et la pression atmosphérique, l'arbitre au marbre avec le receveur. Et c'est un jeu qu'on doit suivre avec beaucoup d'attention pour en apprécier toute la profondeur. Et je pense que c'est une lecture qui est assez juste du baseball aussi.
5: On peut, frappe, la stratégie.
2: Exact. On peut regarder ça en dilettante du baseball, mais on peut aussi être extrêmement attentif, particulièrement là, si vous marquez le match, vous êtes un passionné. Il y a beaucoup de subtilité, beaucoup de stratégie. C'est vrai que la confrontation lanceur-frappeur est exceptionnelle.
5: Le rang des frappeurs, oui. Il y a tout ça qui joue. C'est vraiment un bon sport.
2: Danny lui dit me retrouver avec les Sundays. Et là, j'ai cru comprendre que c'était ses partenaires de ligue de balle molle. Alors clairement, ces messieurs vont au baseball ensemble. Sébastien nous dit inévitablement les hot dogs, l'air frais, l'interaction avec le public et des fois les feux d'artifice. C'est vrai. Pour Eve, elle dit les hamburgers au fromage. Elle dit pas cher, pas cher. Elle dit sérieux, sortie parfaite en famille quand on va au capital de Québec. Marie-Hélène parle aussi de l'ambiance. Également par texto au 418-670-9071. Une auditrice, Michel, nous dit « Ah, votre question sur le baseball me ramène à mon enfance. On avait notre rituel annuel, mes parents, mon frère et moi. Elle dit séjour à Montréal et assister à un match des Expos. Évidemment, j'aimais ça quand ça bougeait un peu. Un coup de circuit ou encore un échange de balles pour retirer un ou deux joueurs. Elle aimait également les gros pretzels. Elle dit « On ne pouvait pas en trouver à Québec à l'époque, dans les années 80. » Alors pour elle, c'est un magnifique souvenir lorsqu'on évoque, par exemple, le baseball des Expos. On nous dit également toujours par texto, au baseball, on peut lâcher son fou d'une manière qui passerait pas dans d'autres gradins. Elle dit, le jeu est assez lent, tout le monde peut suivre et ça laisse le temps d'aller se dégourdir les jambes, acheter des roteux, entre guillemets. Sans manquer grand-chose, les chansons classiques du baseball, idéalement à l'orgue, c'est du bonbon de dopamine.
5: Take me out to the ball
2: game. Ben oui, on nous a parlé de ça aussi, le fameux Sweet Caroline, qui est chanté également aussi au Stade Canac. Alors, il y a plein de bonnes raisons d'aller voir le match de baseball. Là, Caroline, on en reparle dans un instant, mais là, je trouve que le ciel s'assombrit dangereusement à cette heure-ci.
6: Ben voilà, vous le constatez, tout comme moi, on l'a vu sur le radar aussi que ça s'en venait. Niveau un peu plus élevé, donc alerte jaune pour tous nos secteurs, sauf en Beauce, ce secteur un peu plus au sud devrait être épargné pour avoir de la pluie. Mais quand on parle d'orage et possiblement de formation de petites tornades, de grêle aussi, c'est vraiment pour Québec, Portneuf et Charlevoix, près du fleuve aussi principalement. Donc on a 23 toujours cette alerte d'orage-là, c'est la période de pointe, c'est vraiment entre 17h et 20h, mais il pourrait pleuvoir ici, ou bien sûr aussi jusqu'en début de nuit, même des orages aussi violents qui sont possibles jusqu'en début de nuit. Ce sera plus calme par la suite, un minimum de 15 cette nuit, ça va être nuageux après ces perturbations. Demain, c'est du soleil toute la journée, enfin en bonne partie, 21 degrés, mais ça se couvre en après-midi, il y aura un 30 à 40 de probabilité d'averse pour tous nos secteurs, un petit millimètre peut-être, pas grand-chose. Et jeudi, ben baisse des températures, 60 de probabilité d'averse, des nuages aussi, pas d'accumulation non plus, mais on espère un peu de beau temps pour la fin de semaine.
7: En vélo. Moi, je suis venu à vélo. J'ai entendu le mot-clé tornade et je pense que ça vient de clore le dossier.
5: On va revenir rapidement à la maison.
7: Ouais, ben c'est ça.
2: Parce que vous êtes quand même à une distance assez appréciable aussi, mon cher Félix.
7: Ouais, je fais pas le trajet au complet, mais quand même n'empêche le tornade et vélo, c'est ça.
2: Puis pluie, ça fait pas très bon ménage non plus. Puis je vous dirais pour les amateurs de baseball, on regarde un œil sur le fameux radar aussi.
6: Bien entendu.
2: Et on sait que les gens des capitales consultent également des services de météorologie. Alors, on vous invite à regarder les réseaux sociaux des capitales pour être bien fixé. Pour l'instant, ben évidemment ça bouge pas. Le match qui est prévu à 19h, mais c'est ce qu'on va surveiller nous pour vous jusqu'à 18h, puis après ça, on vous invite à vous brancher sur les réseaux sociaux des capitales. On en parle beaucoup aujourd'hui parce que c'est le match d'ouverture locale contre les Miners de Sussex County.
7: Je veux juste savoir, moi, quand on dit un hot dog baseball, ça, c'est ketchup moutarde, c'est ça que ça veut dire?
2: Oh, pas là, là, vous posez une question philosophique.
7: Non, c'est...
2: Je suppose avec moutarde baseball minimalement. Est-ce qu'il y a ketchup là-dedans? Mais ça, je vous le laisse, là.
5: De toute façon, ça prend au moins du ketchup, de la relish, de la moutarde, puis de la mayonnaise.
7: Non, mais il n'y a pas une variété d'hot dog où on dit baseball.
0: Ben, je sais pas.
6: Moi, je connaissais la variété moutarde baseball.
0: Moi, je connais la moutarde
6: baseball. Le hot dog baseball.
8: Ah, OK. Hot dog baseball, là, c'est pas européen.
7: On peut pas poser la question.
8: Là,
7: non, c'est ça. Là, c'est pas un pain brioché. Non. C'est plus pour ce qui est des condiments là, à l'intérieur. Ah, je pense que c'était ketchup moutarde. Moi, dans ma tête, c'était ça un baseball.
0: Mais moi, un hot dog baseball, c'est minimalement moutarde baseball.
7: Après ça, mettez ce que vous voulez.
0: On dit moutarde baseball.
7: Parce que c'est de la moutarde classique jaune. C'est pas de la moutarde de Meaux,
6: de la moutarde à l'ancienne.
8: Ouais, c'est pas de ça.
6: C'est moins fréquent ici.
7: Ben, c'est votre petit doigt.
0: On est un petit peu moins fancy.

0: dans ce temps-là. Puis c'est bien correct. Une bonne moutarde baseball, ça replace son homme ou sa femme aussi, n'est-ce pas?
1: Donc, moutarde jaune. Okay.
0: Voilà. Félix, est-ce que vous êtes prêt pour les infos?
2: Oui, je vous parlais un peu plus tôt du chef conservateur, du Parti conservateur du Québec qui sera candidat dans la circonscription de Bellechasse pour la prochaine élection. Donc, Éric Duhem en fera l'annonce demain. La députée actuelle de la circonscription, Stéphanie Lachance, estime que M. Duhem se magasine un comté et que c'est un manque de respect pour les électeurs. On peut l'entendre.
3: C'est le troisième comté. Quand tu viens de Montréal ou de Laval pour te déplacer sur 300 kilomètres pour choisir un comté très loin, avec des valeurs totalement différentes, voire diamétralement opposées, c'est un manque de respect pour les gens de ma circonscription.
2: Et sur la rive sud, cette fois, Lévis souhaite uniformiser et élargir l'utilisation des voies réservées pour les automobilistes sur le boulevard Guillaume-Couture et la route de la Rivière. Il y a une demande qui sera formulée au MTQ lors du conseil municipal pour prolonger les périodes d'interdiction aux voitures de 6h à 9h30 le matin et de 14h30 à 18h30 le soir les jours de semaine. Lévis souhaite également que seules les voitures avec 3 passagers et plus puissent y circuler aux heures de pointe. Voici le maire de Lévis, Stephen Blaney.
4: On s'est rendu compte aux voies réservées, c'est qu'il y avait de la confusion. Justement, on parle de route des rivières. Trouver la logique. D'un côté, c'est trois personnes par automobile pour avoir accès à la voie réservée. De l'autre côté, c'est 2. Imaginez-vous l'automobiliste, là. Il va, il arrive, il y a 3 personnes, il revient 2. Écoute, là, ça vient un millimélo. Donc, le but de la mesure ce soir, c'est vraiment d'uniformiser l'encadrement de nos voies réservées. Et ce que ça fait que ça vient engorger les voies réservées et ça nuit à l'efficacité du réseau de transport en commun.
2: La ville de Lévis n'exclut pas la possibilité d'augmenter la présence policière si le nombre de contrevenants demeure élevé. Le maire Marchand, lui, le maire de Québec, s'est entretenu aujourd'hui à l'Hôtel de Ville avec une des architectes de l'élargissement du réseau de trains légers à Calgary. Wendy Tynan est directrice de la ligne verte qui est présentement en construction dans la capitale albertaine. Elle a discuté avec le bureau de projet du tramway et des responsables de CDPQ Infra en lien avec les défis qui attendent donc la ville de Québec. Il a notamment été question de l'aide aux commerçants. La ville a déjà annoncé là, qu'elle allait offrir une aide financière aux commerçants, mais elle n'écarte pas d'autres mesures là-dessus, Bruno Marchand.
5: Quand tu arrives avec des travaux près d'une rue commerciale, évidemment, ça crée des entraves. Donc, les commerçants voient leur achalandage bouger. C'est malheureusement inévitable parce que la circulation se fait moins. Eux autres, ce qu'ils ont initié, c'est de faire en sorte de travailler avec les travailleurs qui viennent travailler dans ces secteurs-là pour les encourager à aller vers les commerces locaux, à le dire, à bénéficier parfois de réductions ou parfois d'avantages qui font en sorte que ça amène un achalandage différent, mais ça compense un achalandage qui peut être parfois perdu un tant soit peu durant les travaux. Ça, on n'a pas ça présentement.
0: Voilà. Là, Félix, vous avez déclenché une ferveur hot dog parmi l'équipe de C'est encore mieux l'après-midi. Notre collègue à la réalisation, Sandra Lalancic, oui, m'a envoyé un texte de la plateforme Mordu qui a été publié il y a quelques semaines à peine, le 6 mai 2026, où on parle des hot dogs à travers le monde. Il n'y a pas de définition de votre hot dog baseball à proprement parler. On parle des différents hot dogs un peu partout dans le monde. Évidemment, chez nous, au Québec, là, à la vapeur ou le fameux steamé, alors cuit à la vapeur, souvent avec moutarde, oignon et relish. On a la version hot dog Michigan, cuit à la vapeur et garni d'une sauce à la viande. On parle en Colombie avec le perros calientes, donc nappé de sauce à l'ananas, de sauce rosée à base de mayonnaise et de ketchup, de mozzarella, de chips écrasés et d'œufs de caille ou de salade de choux.
1: On est ailleurs, là.
0: Oui, le prochain, là, je pense qu'on est en Slovaquie ou en Tchéquie. Là, je me suis un petit peu fourvoyé dans le drapeau. Le parek Verolicou. On dit qu'une saucisse est insérée dans un petit pain dont l'extrémité est coupée et l'intérieur est vidé. On a au Brésil le cachorro quente, donc la saucisse est cuite dans une sauce tomate à l'oignon et à l'ail. Le hot dog est garni de batata paya, de maïs, de petits pois, de parmesan, de mayonnaise.
1: Vous demanderez ça, Marc-André, là, ce soir, cachorro quente.
0: Écoute, il y en a des sortes, là. On parle en Allemagne, Bratwurst et Imbrüchten, donc saucisse à base de porc qui est servie dans un petit pain croustillant garni de moutarde allemande douce et souvent accompagné de choucroute. Je vous dirais que celui-là, je le commanderais demain matin. Bref, un texte qui est bien
6: aimé. Non,
0: mais ça, c'est avec des frites, ça.
6: Oui,
0: hein?
6: Oui, okay. Bon,
0: avec
6: bien,
0: quelques petites frites. Puis, il n'y a pas aussi du fromage en grain là-dedans?
6: Je pense qu'il y a du chou dedans.
0: Du chou? OK. Ouais. Bon, voyez-vous.
6: Avec le fromage en grain dedans, c'est le hamburger...
0: Ouais, non, ça, c'est le Richard, ça, c'est l'Inter.
6: Ouais, l'Inter fromage.
0: Ça, c'est l'Inter fromage.
6: C'est Neuville du Richard.
0: Moi, je veux du fromage en grain partout. Là, c'est pour ça, hein, ça. C'est jamais mauvais, peu importe dans quoi on met ça.
6: Ça fait longtemps que j'ai pris un hot dog du lac.
0: Ouais, j'avoue, ça fait un petit moment aussi. Alors, si jamais vous avez une belle définition du hot dog baseball pour Félix, ben, écrivez-nous, 88-670-9071. Merci beaucoup. Merci beaucoup, jeune homme. À tout à l'heure, 17h37. Maintenant, on va aller dans un sujet beaucoup plus sérieux que les fameux hot dogs à travers le monde. On va se pencher maintenant sur

0: la situation au Moyen-Orient, parce qu'il y a maintenant l'Iran qui accuse les États-Unis d'avoir violé le cessez-le-feu en place depuis le 8 avril dernier, après avoir apporté des frappes américaines vers minuit dans une zone côtière à proximité du détroit d'Ormuz. Alors, quelles seront les conséquences maintenant sur les négociations en cours qui doivent mettre fin, on le souhaite, complètement aux hostilités entre les deux pays? On en discute maintenant avec mon prochain invité. Il s'agit de Sami Aoun. Il est professeur émérite à l'École de politique appliquée à l'Université de Sherbrooke. Il est aussi directeur de l'Observatoire du Moyen-Orient et de l'Afrique à la chaire Raoul Dandurand. Monsieur Aoun, bonjour.
1: Bonjour, Monsieur Dumas.
0: Merci beaucoup d'être avec nous, Monsieur Aoun. D'abord et avant tout, qu'est-ce que l'Iran reproche exactement aux États-Unis au sujet des attaques qui ont été rapportées? Qu'est-ce qu'on en sait de ces attaques-là aujourd'hui?
1: Il semble que les Américains, par une approche, je dirais, préventive, ils ont soupçonné qu'il y a une préparation, il faut leur faire confiance si jamais on l'accepte, qu'il y a eu des lancements de missiles qui étaient préparés pour lancer sur soit des bateaux, soit des navires, surtout contre les Américains eux-mêmes, soit aussi il y a ces bateaux rapides qui aussi pourraient peut-être lancer des mines et aller les submerger dans les eaux du détroit d'Ormuz. Alors, ce sont les deux préjugés ou les deux excuses. C'est pourquoi les Américains ont lancé un peu d'une façon préemptive contre les Iraniens.
0: Est-ce qu'encore une fois, M. Aoun, avec deux versions qui sont pratiquement diamétralement opposées, on est dans ce brouillard de guerre, c'est-à-dire c'est bien difficile de discerner le vrai et le faux dans ce qui est rapporté sur la place publique?
1: Oui, certainement, c'est très difficile. Les Iraniens mènent une guerre qu'on pourrait appeler asymétrique, c'est-à-dire que la puissance la moins faible pourrait lancer contre une grande puissance pour l'embarrasser, parce qu'ils ne peuvent pas faire une confrontation directe entre les deux, donc pas frontale. Ils essayent par d'autres manières de le faire. Mais vous avez raison, les récits sont très contradictoires, même si on sait très bien que la machine diplomatique, grâce à la médiation pakistanaise, et encore dernièrement, dans les dernières heures, il y a l'intervention du Qatar qui essaye aussi de dégeler un peu ceux qui sont des trésors et un budget iranien qui est sanctionné et qui est déjà à la hauteur de 24 milliards de dollars. Et on sait très bien que cette entente ne peut pas démarrer qu'avec une condition imposée par l'Iran de libérer des 24 milliards de dollars, au moins 12, lors de la signature et non pas lors de l'exécution et l'application de l'entente. Alors, nous sommes sur ce point, c'est pourquoi il y a cette tension. Il faut voir maintenant, est-ce que vraiment la diplomatie va regagner un peu un certain momentum et aller vers la signature au moins de l'entente pour les premiers 30 jours.
0: Et ça, c'est intéressant ce que vous soulevez, M. Aoun, parce que les frappes américaines, qui étaient quand même les premières depuis le début du mois de mai, sont quand même survenues au lendemain d'une rencontre de représentants iraniens et qataris à Doha. À quel point ce qui s'est passé dans les dernières heures pourrait réellement nuire au progrès, s'il y en a, dans les négociations?
1: Difficile de croire qu'il y ait un dérapage. À vrai dire, c'est une question de finalisation. Et on sait très bien que les Iraniens sont maîtres du jeu dans aller dans les détails des détails et comme ça gagner du temps et en même temps essayer d'avoir au moins une apparence de gain et de victoire. On sait très bien que leur idéologie djihadiste, mahdiste, comme on dit chez les chiites, est triomphaliste. Alors, il faut toujours paraître, pour des raisons idéologiques, que le régime iranien n'est pas tombé ou il n'est pas embarrassé ou il n'a pas fait des concessions, même au niveau de ce que M. Trump demandait au début. Maintenant, il ne peut pas le faire, une soumission complète. Alors, en ce sens, oui, parce que la garde révolutionnaire qui détient le pouvoir avec certainement Mujtaba Khamenei, le nouveau guide, et ils savent très bien qu'une fois il y a quand même une détente ou une entente exécutée, il va craindre le jour d'après. Le jour d'après, il sera interpellé par sa population. Pourquoi vous avez fait ces concessions et pourquoi cette destruction massive et qui va faire relancer l'économie iranienne. Pour les Américains, M. Trump, on sait très bien son plafond de ne pas avoir une entente qui ressemble beaucoup à l'entente qu'il a lui-même déchirée, qui a été signée entre l'Iran et le président Obama. Alors, en ce sens, lui-même, il est coincé.
0: Monsieur Aoun, justement, le temps est aussi longtemps que l'Iran ne discute pas, parce que c'est ce qu'on rapporte aussi dans les différents médias, ne discute pas de son programme nucléaire. À quel point ces négociations ne finiront jamais par aboutir si cette question, qui on le sait, est centrale autant pour l'Iran que pour les États-Unis? Si on ne parvient pas à un accord là-dessus, est-ce qu'on va se retrouver dans une impasse encore pour des semaines et des mois à venir?
1: Quelques heures que M. Trump a fait un discours lors des funérailles de cérémonie de respect pour les 13 soldats qui sont américains morts. Et il dit qu'ils sont morts dans la voie de détruire le projet nucléaire iranien. Donc, ce fait-là nous dit longtemps et longuement sur l'intention de M. Trump. Et parce que si jamais il fait tomber cette demande de destruction, soit de l'uranium, soit la possibilité de produire une bombe nucléaire, à ce moment, la respectabilité des États-Unis tombe par terre et lui-même, il va pas donner grand-chose à son histoire et à toutes ses prétentions dans sa guerre depuis au moins 2015.
0: Autre élément qui est bien important dans ces discussions, il faut parler de la question libanaise, M. Aoun, parce que malgré cette trêve qui est en vigueur, faut-il le rappeler, depuis le 17 avril dernier, il y a le premier ministre israélien Benjamin Netanyahou qui a affirmé que son pays allait, je le cite, intensifier l'offensive au Liban pour écraser le Hezbollah. Alors d'un côté, on a les Américains qui tentent de trouver une voie de passage dans les négociations, et de l'autre côté, il y a Israël qui menace encore et toujours plus le Hezbollah sur le territoire libanais. Est-ce que ces stratégies américaines israéliennes sont bien orchestrées? Est-ce que l'un semble travailler au contraire de l'autre dans ces grandes négociations-là?
1: Certainement, l'entente stratégique américaine avec Israël est quand même très solide et très détaillée. Mm-hmm. Sauf il y a quand même des nuances à faire. On voit très bien que le Hezbollah, qui a lancé lui-même une attaque contre Israël pour venger le guide suprême Ali Khamenei, qui a été assassiné à ce moment-là, jusqu'à maintenant, Israël n'arrive pas à calmer ce qu'il a et qui a été une menace de Hezbollah. Et dernièrement, le Hezbollah a mis la main où il a inventé ce qu'on appelle les drones suicidaires, qui sont en fibre optique et que l'armée israélienne n'arrive rien à les stopper ou à les dissuader. Et en ce sens, on frappe soit des soldats israéliens, ce qui fait peut-être un climat de panique, et aussi on frappe le nord d'Israël, donc les colonies et les agglomérations israéliennes, ce qui signifie que toute la politique de dissuasion d'Israël est inefficace. Et c'est pourquoi on a maintenant une fuite en avant que l'armée israélienne essaie de faire une opération assez vaste dans la plaine de Béka, ouest au Liban, et aussi essayer de traverser le fleuve de Litanie. Donc, pratiquement, dominer le sud Liban et une partie de la Béka. Mais cela est en lien avec aussi la question des négociations que vous avez soulignées entre les Iraniens et les Américains, parce que les Iraniens pratiquement savent très bien qu'ils ne peuvent pas laisser tomber le Hezbollah et qui est en train de livrer une bataille à peu près beaucoup pour eux. Et en ce sens, on voit que les Américains ne veulent pas inclure la question de l'arrêt de l'armée israélienne dans cette entente. Et en ce sens, on reprend un peu à la case départ. Le Hezbollah continue une stratégie de défense contre l'invasion israélienne, mais en même temps, il est incapable de libérer les territoires occupés au Liban. Alors, c'est là le paradoxe. C'est aussi un autre piège stratégique pour qu'ils soient les Israéliens, qu'ils soient le Hezbollah, ainsi que les Américains et les Iraniens.
0: Je veux qu'on prenne un petit pas de recul également, M. Aoun, et qu'on regarde aussi l'ensemble des relations diplomatiques au Moyen-Orient, surtout après une fin de semaine de négociations. Il y a eu du chaos, de la confusion diplomatique. Et donc, au sortir de tout ça, il y a le président américain Donald Trump, qui, lui, on le sait, cherche un compromis avec l'Iran. Il avait demandé notamment, et ça a surpris certains pays, il avait demandé à l'Arabie saoudite et au Qatar de normaliser leurs liens avec l'État hébreu, avec Israël, là, dans un espoir de calmer un peu le jeu. Est-ce que cette sortie-là vous a quand même surpris, et quelle a été la réaction de ces pays-là également?
1: Oui, c'est surréaliste un peu. C'est une fuite en avant après tout. Il essaye un peu de satisfaire Israël en disant que toute entente avec l'Iran, même si elle ne répond pas nécessairement à tous les objectifs israéliens, on sait très bien que le gouvernement israélien n'accepte rien de moins que la chute du régime iranien. Alors, en ce sens, M. Trump leur dit qu'on pourrait élargir les accords de paix abrahamiques avec d'autres pays, surtout le poids lourd dans la région qui est l'Arabie Saoudite. Mais on sait très bien que les Saoudiens ont déjà imposé une condition que ni M. Trump ni les Israéliens sont capables, ou ils veulent bien le faire, c'est de créer un État palestinien selon la solution à deux États entre la Palestine et Israël. En ce sens, c'est quand même un peu étonnant. C'est pourquoi, d'après des rumeurs qui ont peut-être par un certain journaliste très quand même crédible, ils disent que les leaders qui étaient au bout du téléphone sont restés muets quand M. Trump a dit cette déclaration.
0: Oui, j'imagine que ça a dû les surprendre passablement. Sami Aoun, vous êtes professeur émérite à l'École de politique appliquée à l'Université de Sherbrooke, également directeur de l'Observatoire du Moyen-Orient et de l'Afrique à la chaire Raoul Dandurand. Merci beaucoup pour les explications aujourd'hui.
1: Merci à vous.
0: Au revoir. Au plaisir de vous parler, M. Aoun. 17h49 minutes. Marc-André, clin d'œil dans la circulation, s'il vous plaît.
2: Oui, parce que ça s'améliore quand même sur l'ensemble du réseau routier. Félix Leclerc-Est, on a encore un petit bouchon de circulation quand même entre Saint-Jacques et l'autoroute Laurentienne. De la première avenue jusqu'à Pierre-Bertrand, c'est pas réglé côté ouest non plus. Il y a un peu d'attente Laurentienne-Sud à partir de Le Bourgneuf pour l'accès Félix Leclerc-Ouest. Et à partir du viaduc Carreau pour Robert Bourassa, direction nord, l'accès Félix Leclerc-Est demeure chargé. On a encore un peu d'attente aussi entre Henri IV et Robert Bourassa pour l'accès Robert Bourassa Nord. La traversée vers la rive sud, c'est pas tout à fait réglé. On a encore un peu d'attente là aussi. On est de retour à la hauteur d'Hochelaga quand même pour Henri IV direction sud et secteur du chemin Saint-Louis. Pour Duplessis Sud, il y a encore une longue attente pour le boulevard Champlain. C'est vraiment le secteur à éviter par les temps qui courent là pour l'approche du quai des Cageux. La congestion débute encore à la hauteur de la côte de Sillery présentement, donc ça reste très, très dense et c'est à éviter, là, je vous le conseille. La 20 ouest, depuis le chemin des îles jusqu'à l'avenue Taniata, on a encore un 3-4 km de congestion, là aussi.
0: Merci Marc-André. À 17h50 minutes maintenant que la saison des sucres est terminée, bien l'heure est au bilan pour les acériculteurs de la province. Il y a des producteurs et productrices acéricoles du Québec qui ont confirmé que la récolte de la saison acéricole 2026 s'élève à 229,5 millions de livres de sirop d'érable. Les ventes atteignent d'ailleurs des sommets avec 202 millions de livres de sirop qui ont été vendus à des transformateurs au cours de la dernière année. Et ça représente quand même un joli montant, hein? 844 millions de dollars pour la filière acéricole. Et pour en parler et apporter évidemment une appréciation sur la dernière saison, on va aller discuter avec Luc Goulet. Il est président des producteurs et productrices acéricoles du Québec. Monsieur Goulet, bonjour.
3: Bonjour, bon après-midi.
0: Merci beaucoup d'être avec nous, M. Goulet. Je le disais, 229,5 millions de livres. Je comprends que c'est une excellente saison. Et pour les gens qui ne sont pas des spécialistes, on avait l'impression que le printemps cette année nous avait joué des tours. Comment on explique cette excellente récolte cette année?
3: Vous avez raison, le printemps a été intense. dans le retard un peu dans la région de Québec. Souvent, on a eu un retard de début de saison, mais après ça, les journées se sont succédés avec des coulées jour et nuit. Puis, on est capable de refaire notre saison. Chez nous, c'est d'habitude, on prend 30-35 jours de coulées. Cette année, c'est à peu près 23-24 jours là, qu'on a pris. C'est une saison qui était raccourcie, mais intense. Puis, on a réussi à faire un rendement qui était quand même très bien provincialement. C'est trois années consécutives qu'on a des rendements un peu exceptionnels.
0: Monsieur Goulet, comment justement on détermine si une saison est bonne? Là, vous me parliez de journée de coulée il y a quelques instants. On évoquait évidemment le million de livres récoltés. Qu'est-ce qui est le plus important au final pour les producteurs?
3: C'est dans nos rentabilités d'entreprise. Mmh. L'importance de faire un rendement qui est soutenu, on est capable de planifier un peu nos investissements dans nos entreprises. Et ça, c'est important. Je dirais, le critère aussi primordial, c'est est-ce que les ventes viennent avec ces niveaux de récolte-là? Puis les croissances de marché sont exceptionnelles. L'an passé, on a terminé à 17% de croissance au marché d'exportation. C'est impressionnant. Le marché américain, le marché européen, australien, différents marchés. Et là, la récolte de cette année, je vous dirais, ça enlève un peu une pression sur l'approvisionnement du sirop, mais ça reste un enjeu majeur avec des croissances de ce niveau-là.
0: J'ai les yeux sur votre communiqué que vous avez publié aujourd'hui, M. Goulet, puis vous dites que cette croissance-là s'inscrit dans un contexte de renégociation de la convention de mise en marché et souligne la nécessité d'une hausse de prix du sirop d'érable pour les prochaines années. Pour les gens qui ne sont pas des spécialistes en la matière, qu'est-ce que cette phrase-là veut dire exactement?

0: une fois plus tard, on a eu l'influence de tous les paramètres. Regardez, ce printemps, on a eu une augmentation du prix de la matière première au niveau des carburants. Nous, on dans un des principaux postes de dépenses qu'on a, c'est la tublure, c'est fait en plastique, oui. c'est à base de pétrole. Fait que l'incidence que toutes les autres entreprises ont eue sur l'augmentation de nos coûts, ben ça s'est traduit dans nos entreprises aussi. On est dans une phase de développement. Cette phase de développement-là demande des investissements qui sont majeurs. Puis je pense qu'il faut soutenir un peu la hausse des prix pour être capable d'envoyer un signal clair aux producteurs de dire, regardez, malgré la hausse des coûts, on est capable de développer, on est capable d'avoir une entreprise qui est rentable. C'est ce qu'on mentionne dans ce bout de phrase-là. Fait que, est-ce que le prix de sirop va augmenter sur la tablette? Moi, c'est sûr et certain qu'il y a une incidence parce qu'on est le fournisseur de matières premières. Oui. On a nos transformateurs qui embouteillent ce sirop-là. Mais je vous dirais, c'est si on veut continuer, c'est un produit niche, le sirop d'érable. On parle de produit de luxe, mais c'est un produit de consommation aussi. Quand on compare à d'autres produits alimentaires, moi, je vous dirais qu'on est rendu là, nous, à avoir ces croissances de prix-là sur le marché.
1: Est-ce que déjà, on peut avoir une idée d'une augmentation de ce prix-là pour l'an prochain? Est-ce que déjà, vous avez réfléchi? Est-ce qu'on a une fourchette là à divulguer aujourd'hui?
0: Non, okay. Je ne me commettrai pas. On a tenu une rencontre en huis clos avec nos délégués, ouais, pour vraiment épurer la question avec tous les paramètres qu'on va considérer. Puis, moi, je vous dirais, c'est ce bout-là là, qu'on va... Dans le courant de l'été, on va commencer les négociations avec nos industries, là, le Conseil de l'industrie de l'érable qui représente tous nos transformateurs. Fait que ça, on va être capable d'avoir des bonnes discussions. Je pense que pour eux, d'avoir de l'approvisionnement, d'être capable de sécuriser, je vous dirais, la réserve stratégique, oui, là, au mois de juin, elle est vide là, complètement. Ça veut dire que la récolte en cours, si les achats prévus, c'est qu'on ne mettra pas de sirop en réserve. On sait très bien. On l'a vu dans le pétrole, les réserves stratégiques de pétrole. Nous, dans le sirop d'érable, ben, il faut le planifier pour pallier. On a trois années de croissance. Si on n'a pas de réserve stratégique, ouais, je vous dirais, si on a une rupture de stock, je pense qu'on va perdre les marchés. Puis ça, on ne veut pas aller là. On l'a déjà vécu dans le passé. C'est une importance qu'on a de conserver.
1: Mais justement, quels sont les plans pour la réserve stratégique? Parce qu'on en a parlé pas mal dans les derniers mois. Là, comment on fait pour la renflouer, cette réserve-là, pour pas se retrouver à sec?
0: Depuis 2021, on a procédé à trois émissions d'entaille. Trois émissions d'entaille de 7 millions d'entailles. Cette année, l'année passée, en 2025, encore une fois, on a pris la décision de réémettre des entailles.
1: Oui.
0: Mais là, quand on parle de réémettre des entailles, ça nous prend des superficies qui soient disponibles. Quand on parle de superficies disponibles, on en a un pourcentage en terre privée, puis on en a aussi en terre publique. Et je vous dirais, ça, c'est un enjeu qu'on a. On a une entente que, normalement, aujourd'hui, là, on aurait célébré l'anniversaire de l'entente qu'on avait eue avec la ministre des Forêts l'an passé à notre AGA, qu'on a divulgué un 50 000 hectares pour le développement céréricole. Mais au courant des mois suivants, ça l'a échappé un peu. Il y a certains paramètres dans des régions que c'est pas satisfaisant, la compréhension que la région fait, puis au niveau du ministère. Nous, on s'est engagé avec la ministre. La ministre s'est engagée avec nous pour le développement céréricole dans les 10 à 20 prochaines années. Et c'est ces hectares-là que ça nous prend. Fait que moi, je demande simplement au gouvernement de la CAQ d'honorer un peu. Puis on a des retombées économiques, c'est majeur partout dans nos régions. Moi, je pense que ce qu'on demande, là, on ne demande pas des millions. On ne demande pas. Je vois dans le dernier budget de M. Gérard, il y a eu des aides consenties à d'autres industries. Nous, ce qu'on veut, c'est une place pour se développer. Puis ça, c'est très important pour nous, pour les producteurs aussi.
1: Et ça passe clairement par quelques milliers d'hectares. Vous me parlez du gouvernement qui est en place, mais il y a aussi une campagne électorale qui s'en vient dans les prochains mois. Est-ce que ça sera finalement votre principal objectif, c'est-à-dire de tenter de séduire chacun des partis là, qui vont dans la course?
0: Moi, je vous dirais, on a des enjeux majeurs d'investissement dans nos entreprises. Puis ce 2000 hectares-là, demain matin, on peut régler ça facilement. Fait que moi, pour moi, c'est pas un enjeu majeur.
1: Vous ne voulez pas attendre.
0: Gérer. Mais c'est ça. Okay. Ce dossier-là, on va le gérer avec le gouvernement en place. Je pense qu'on a eu des bonnes conversations dans les dernières semaines. Il y a eu une bonne écoute. On a signifié un peu l'importance de la sériculture au Québec puis le développement économique qu'on peut faire dans toutes les régions. Mm-hmm. On est une solution pour le gouvernement pour être capable de développer économiquement le Québec.
1: Le Goulet, merci beaucoup d'avoir pris quelques minutes pour l'émission aujourd'hui. Je rappelle que vous êtes le président des producteurs et productrices acéricoles du Québec. Merci d'avoir été avec nous.
0: Merci.
1: Au revoir. À très bientôt. Marc-André, allons-y avec un tout dernier mot de circulation, s'il vous plaît.
2: Avec une heure de pointe qui va se prolonger un peu pour la traversée vers la rive sud, notamment. On est encore au ralenti. Ça s'est amélioré pas mal, là, mais à partir du chemin Saint-Louis, tout juste avant même, c'est un peu plus chargé. 20 ouest également, il y a encore un petit ralentissement là entre le chemin des Îles et l'avenue Taniata. Et pour le Félix Leclerc, direction est de Saint-Jacques jusqu'à Laurentienne, c'est pas terminé là non plus. Donc, encore un peu de patience.
1: Merci beaucoup, Marc-André. Gabriel, il y a Patrick Gros qui est en spectacle, je crois. Hein?
3: Son nouveau spectacle, Trop longtemps tout seul, 5e one-man show pour l'humoriste. Alors, plusieurs dates, une première ce soir à la salle Albert Rousseau.
1: Merci beaucoup, Gabriel. Le Félix aux informations, qu'est-ce qu'on surveille?
4: Conférence de presse demain du RTC concernant les changements de trajet là, à venir et les changements qui ont été faits là, pour les travaux préparatoires du tramway.
1: On fait le bilan de la chose, finalement. Merci beaucoup, Félix. Et on termine en météo avec de la pluie qui tombe sur Québec, ma chère Caroline.
5: Oui, c'est parti. Ouais. Alerte jaune d'orage violent jusqu'à environ 20h, 21h ce soir. Pour tous nos secteurs, sauf en Beauce, 10 à 15 mm, la grêle possible, rafale de 90 km à l'heure, tout ça en peu de temps. Pour l'instant, il y a toujours un match au menu pour les capitales. Pour le moment, ils ont publié une vidéo il y a 15 minutes.
1: Ça tombe pas mal, alors. Ben, sortez imperméable et parapluie. Oui. Passez une très, très belle soirée, peu importe où vous êtes. On se retrouve demain à 15h pour une autre présentation de C'est encore mieux l'après-midi. Au revoir tout le monde.
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11: Ici Madeleine Lemorin. À ça nous regarde ce soir.
12: La trahison climatique du premier ministre va lui coûter le député de Laurier-Sainte-Marie.
11: Mal à l'aise avec les politiques climatiques de son gouvernement, Stephen Guilbeault va quitter les libéraux et la vie politique. Aussi à l'émission, des victimes québécoises de la crise des opioïdes vont se partager 22 millions des compagnies pharmaceutiques.
13: Au moins, on est vu puis on est entendu.
11: Le défi? Retrouver ces victimes. Puis l'Europe suffoque sous une chaleur précoce, devrait-on offrir aux travailleurs des congés climatiques? Et plus tard...
14: Ils acceptent les chiens, c'est merveilleux.
15: Un forfait spécial pour venir avec son animal de compagnie.
11: Face à la demande, hôtels et restaurants s'adaptent pour accueillir les clients et leurs compagnons à quatre pattes. Bon mardi soir à tous. Mark Carney perd un autre député. Cette fois-ci, c'est pas en raison d'une nomination diplomatique, mais d'une démission. Radio-Canada a appris que l'ex-militant écologiste Stephen Guilbeault va annoncer qu'il quitte la vie politique demain. Lui qui, visiblement, ne se reconnaît plus dans le programme que le premier ministre met de l'avant, un agenda plus porté sur le développement économique que sur la lutte contre les changements climatiques. Je retrouve à Ottawa ma collègue Yasmine Midi. Yasmine, bonsoir.
16: Bonsoir, Madeleine.
11: En fait, ça fait plusieurs mois que Stephen Guilbeault y réfléchit. Là, il vient de prendre sa décision.
16: Oui, ce n'est pas la surprise du siècle, Madeleine, parce que ça faisait quand même plusieurs semaines ici qu'on entendait des rumeurs sur Stephen Guilbeault. Lui-même disait qu'il était en réflexion par rapport à son avenir. Et là, clairement, il a pris sa décision, celle de tirer sa révérence, de quitter la vie politique. Selon nos informations, il devrait en faire l'annonce demain à la Chambre des communes en après-midi. Le premier ministre Carney est au courant, nous dit-on, depuis quelques jours. Et le divorce n'a pas encore été acrimonieux. Là. Pour l'instant, ça se passe assez bien. La preuve de tout ça, c'est que Stephen Guilbeault devrait demeurer en poste au sein du caucus libéral jusqu'à la fin de la session parlementaire pour ne pas fragiliser la mince majorité du gouvernement. D'ailleurs, sur la colline parlementaire, ce soir, plusieurs députés libéraux ont salué l'engagement politique de M. Guilbeault, qui est quand même élu depuis 2019 et qui a été ministre de l'Environnement et du Patrimoine canadien. Je vous laisse tout de suite écouter les ministres Marjorie Michel et Léna Diab qui ont réagi à chaud il y a quelques minutes.
17: Il a été un collègue formidable. Puis vous savez, moi je suis toujours très respectueuse des choix des personnes de se présenter. Puis si c'est trop lourd pour lui, qu'il a

0: s'il a pris sa décision, je la respecte.
1: Il était un formidable ministre et aussi un formidable membre du Parlement. Mais aussi, je respecte son décision.
2: Et Yasmine, ce sont vraiment les reculs du gouvernement en matière de climat qui l'ont poussé vers la sortie?
3: Ouais, souvenez-vous, l'automne dernier, Stephen Guilbeault a quitté le Conseil des ministres lorsque Mark Carney et Daniel Smith ont signé un protocole d'entente qui ouvrait la porte à la construction d'un nouveau pipeline vers la côte ouest. À l'époque, Stephen Guilbeault s'était dit en profond désaccord avec cette entente, mais il disait aussi qu'il faisait toujours confiance au premier ministre. Depuis, par contre, le gouvernement Carney a fait d'autres concessions pour faire avancer les négociations avec l'Alberta, en abandonnant, par exemple, le règlement sur l'énergie propre ou en revoyant à la baisse la tarification sur le carbone industriel, des politiques climatiques pour lesquelles Stephen Guilbeault avait milité à l'époque où il était le ministre de l'Environnement de Justin Trudeau. C'est sûr, Madeleine, que c'est un coup dur pour les députés libéraux progressistes au sein du caucus de M. Carney. Ils perdent un allié qui n'avait pas la langue dans sa poche. Stephen Guilbeault est aussi un député très populaire au Québec et dans sa circonscription de Laurier-Sainte-Marie, une circonscription qui a longtemps été détenue par le Bloc québécois. Ça a été la circonscription de Gilles Duceppe pendant de nombreuses années. Par contre, il faut quand même dire qu'il y a de nombreuses personnes qui vont célébrer le départ de Stephen Guilbeault, qui était devenu, il faut le dire, pour certains Albertains, l'ennemi public numéro un. D'ailleurs, ce soir, la première ministre albertaine, Daniel Smith, a réagi. On l'écoute.
4: I would like to have your reaction on that.
5: I wish him well in his future endeavors.
3: Une réaction très brève, donc Daniel Smith, qui a souhaité à Stephen Guilbeault bonne chance dans ses futurs projets.
2: Est-ce que d'autres députés pourraient faire comme lui, Yasmine? Parce qu'on a parlé ces derniers jours de ces 14 députés qui avaient écrit une lettre à Mark Carney pour lui exprimer leur malaise là, quant à la question climatique.
3: Oui, c'est cette quinzaine de députés. Ils ont choisi de rester dans l'ombre, mais ça ne veut pas dire qu'ils sont à l'aise avec l'orientation du gouvernement Carney. Est-ce qu'il y en a certains qui vont emboîter le pas à M. Guilbeault? Il faudra voir. Ce qu'on sait, par contre, déjà, Madeleine, c'est qu'il va devoir y avoir des élections partielles dans les prochains mois pour remplacer Stephen Guilbeault, mais aussi Alexandre Boulris et Jonathan Wilkinson, deux députés qui ont aussi annoncé qu'ils allaient quitter la vie politique cet été. Ce sera un test pour les libéraux. Est-ce que les électeurs au Québec et en Colombie-Britannique vont aussi les sanctionner pour leur recul sur la question du climat ou est-ce qu'ils vont accorder leur confiance à Mark Carney? Ça aussi, ce sera intéressant à suivre.
2: Yasmine Mehdi à Ottawa, merci.
3: Bonne soirée.
2: Et justement, pour analyser les répercussions de ce départ avec nous ce soir, Paul Journet, chroniqueur à la presse et animateur sur nos ondes de l'émission Paul Journet cherche des amis. D'ailleurs, Paul Journet qui est un ami de l'émission. Bonsoir, Paul.
6: Bonsoir, Madeleine.
2: Il y a eu plus d'un recul de Mark Carney en matière climatique. Il y a eu l'annulation de la taxe sur le carbone, l'abandon des cibles de vente de véhicules électriques d'ici 2035. Est-ce que la caution environnementale de Stephen Guilbeault, dans son équipe, voulait encore dire quelque chose?
6: Plus vraiment, parce que je pense qu'il constatait le démantèlement des politiques climatiques et le coup de grâce, ça a été... Mais en fait, il y en a eu deux. C'est ce que M. Carney a annoncé sur la tarification industrielle du carbone, qui était la mesure la plus importante du plan climat des libéraux, celle qui permettait d'obtenir la plus grande réduction des gaz à effet de serre.
2: Ça, c'était récemment. On repoussait et on diminuait la cible.
6: Exactement. L'autre clou dans le cercueil du plan climatique des libéraux, ça a été l'entente avec l'Alberta. Et il faut pas sous-estimer la dimension personnelle aussi. Monsieur Guilbeault s'était battu pour négocier un compromis, obtenir de l'Alberta une tarification du carbone en contrepartie de l'oléoduc que les libéraux avaient fait construire. Certains l'avaient dans la gorge, exactement. Mais là, ils se sont dit, on donne tout. Il y a des reculs sur ce qu'on avait obtenu. Et là, en plus, on est en train de négocier avec une personne. Là. Écoutez, Mme Smith, elle avait déjà dit, je crois que c'était au polémiste américain Tucker Carlson, qu'il faudrait que les militants américains mettent Stephen Guilbeault dans leur mire, comme c'était l'ennemi à abattre.
2: Et la cible numéro un.
6: La cible numéro un. Et là, vous êtes Stephen Guilbeault, puis vous voyez Mark Carney négocier en direct avec Daniel Smith, qui vous a qualifié d'ennemi et qui sont les deux, ils sont en train de démanteler l'œuvre, en gros, de votre carrière politique, le combat de votre vie, c'est-à-dire la protection de l'environnement et la lutte au changement climatique.
2: Donc, vous avez dit la caution ne voulait plus dire grand-chose ou c'était plus nécessairement un avantage. Stephen Guilbeault, qui commence.

à lancer des grenades dans la propre barque libérale aussi, là. Par exemple, en disant que Mark Carney allait plus loin que Stephen Harper dans les assouplissements environnementaux. Yasmine Midi, notre collègue, disait il y a un instant, ça fait quelques jours que

0: et politique climatique. Mais depuis qu'il avait quitté le gouvernement, il était passé de caution verte à caillou dans le soulier des libéraux. Et il avait une étonnante liberté de parole. Pour un libéral, il était un des critiques les plus efficaces de la politique environnementale du gouvernement Carney. Et en ce sens-là, je pense que pour M. Carney, c'est pas forcément une mauvaise nouvelle. Sa démission va faire beaucoup de bruit pendant 24-48 heures, puis ensuite on sera passé à autre chose à une ou deux conditions. La première, c'est que M. Guilbeault ne profite pas de son nouveau pouvoir de nuisance pour rester en tant que député indépendant et être l'espèce de critique officielle des libéraux en matière d'environnement. Et l'autre condition, c'est que M. Guilbeault n'entraîne pas un mouvement que d'autres députés libéraux écologistes ne quittent pas eux aussi le caucus libéral, parce qu'on sait que la majorité libérale, elle est très fragile.
1: Deux sièges.
0: Mais je ne décode. C'est pas dans le style non plus de M. Guilbeault d'être motivé par l'amertume et de consacrer tout son temps aux petits jeux politiques. J'ai l'impression, moi, que le cœur n'y est plus et qu'il pourrait plus rapidement qu'on ne le pense tourner la page à sa carrière politique.
1: Il nous reste quelques secondes à peine, Paul Journet, mais est-ce qu'éventuellement, parce que pour le moment, on a senti le malaise au sein du Parti libéral, mais est-ce qu'éventuellement ça pourrait se répercuter dans l'électorat, ces décisions au chapitre environnemental?
0: Ça dépend où. Au Québec, possiblement. Vous l'avez dit, il y a deux partiels qu'on attend. Bien, si M. Guilbeault démissionne, il y en aura une deuxième. Il y a celle qu'on attend déjà dans Rosemont.
1: Alexandre
0: Boulris. Donc, deux des circonscriptions peut-être les plus progressistes au Québec. Et aussi, l'élection à venir à cause du départ de Jonathan Wilkinson, ex-ministre de l'Environnement.
1: Élection
0: partielle en Colombie-Britannique, qui est l'autre endroit où il y a beaucoup d'écologistes et l'endroit où le projet de nouvel oléoduc albertain, projet indéfini, suscite le plus de grogne chez les Premières Nations et aussi chez le gouvernement néo-démocrate. Donc, ce sont deux endroits où les libéraux devraient être prudents. Ils ne sont pas trop inquiétés à cause de l'état assez lamentable du NPD, mais les choses peuvent bouger vite en politique.
1: Oui, Mark Carney qui avait le défi du dossier canado-américain. Le défi de la politique interne, ça risque de représenter pour lui aussi quelque chose au cours des prochains mois. Paul Journet, chroniqueur à la presse. Merci.
0: Merci, Nadine.
1: Au revoir.
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1: Des victimes québécoises de la crise des opioïdes vont recevoir 22 millions de dollars des compagnies pharmaceutiques. C'est une somme qui découle d'une entente survenue au terme d'un recours collectif réglé fin 2025. Mais le principal défi est d'identifier les bénéficiaires potentiels. C'est que plusieurs victimes de la crise des opioïdes sont carrément à la rue. David Gentilé.
3: T'as déjà eu, t'as pris des prescriptions d'opioïdes?
4: Oui, j'en parle là-dessus.
5: L'avocate Clara Lespérance-Poisson sollicite des toxicomanes dans une pharmacie du quartier latin à Montréal. On y distribue de la méthadone pour aider les toxicomanes à surmonter leur dépendance aux opioïdes.
3: Fait que c'est un recours collectif contre les compagnies pharmaceutiques pour les opioïdes.
4: Non.
5: Avec des collègues, elle cherche des victimes de la crise des opioïdes au Québec.
3: C'est que vraiment, les compagnies pharmaceutiques n'ont pas indiqué aux médecins « Faites attention, limitez, restreignez, parce qu'il y a un risque de dépendance. »
5: Une demande de recours collectif a été initiée il y a 6 ans. Fin 2025, 8 pharmaceutiques ont accepté de verser 22 millions aux victimes des opioïdes.
3: Ben oui, ça a contribué à ce qu'on appelle la crise des opioïdes. Puis c'est pour ça justement qu'on vient là où sont les gens pour leur dire, ben écoutez, vous êtes peut-être admissible à recevoir des indemnités dans le cadre d'un recours collectif.
5: Celui qui représente les victimes est Jean-François Bourassa. Entrepreneur en construction, il subit en 2005 un grave accident de travail.
6: J'ai eu une chute d'un toit, puis c'est ça qui a changé pas mal de ma vie.
5: On lui prescrit des opioïdes contre la douleur. Il développe une forte dépendance, ce qui provoque d'autres problèmes de santé, et ce qui a affecté sa santé et sa vie de famille, comme en témoigne sa fille, Jenny.
7: Ben, on n'a pas pu profiter, de toi à 100% parce que tu te battais toujours pour ta santé et t'avais toujours mal. 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

0: je me forçais au maximum pour faire des choses avec vous autres. Mais c'était pas évident, là. Ça, ça a duré quelques années jusqu'à temps que je sois plus capable du tout.
1: C'est pour faire entendre la voix des victimes que Jean-François Bourassa a accepté de les représenter.
0: Au moins, on est vu puis on est entendu. Puis il y en a beaucoup d'autres qui se feront pas prendre. C'est pour ça que j'ai embarqué, moi. Il y en a pour pas que tout le monde se fasse prendre de la manière que moi, je me suis fait prendre.
1: Depuis quelques années, les médecins ont beaucoup réduit les doses. Là-dessus, la docteure Marie-Ève Goyer, chef des services en dépendance au CIUS du Centre-Sud de Montréal.
2: Il y a des patients qui se sont fait diminuer trop rapidement pour leur capacité ou même qui se sont fait dire « je t'en prescris plus d'opioïdes ». Et là, ces gens-là se sont retrouvés pas bien, en sevrage, avec plus de prescriptions. Et certains d'entre eux ont dû compenser, donc, avec le marché illicite. Et c'est là où l'histoire se complique.
1: D'abord prescrits dans les cliniques médicales, les opioïdes se sont ensuite propagés partout dans nos rues. Et ça a fait des milliers de victimes toxicomanes, comme Pierrot-Pierre Maratta.
3: J'ai commencé en prison à prendre les opioïdes.
1: Nous le rencontrons dans un stationnement où il nous montre du fentanyl dans un sachet transparent.
3: Là-dedans, il y a 20 piastres de fentanyl là-dedans. Puis il y a 4 doses. C'est mélangé avec du fluofentanyl, de la caféine, des trucs comme ça.
1: Un cocktail qui s'ajoute aux médicaments de substitution payés par la RAMQ qu'il ingère chaque matin.
3: Fait que ça, c'est une pipe à opioïdes. C'est tout du fentanyl, dans le fond.
1: Avec nous, il va d'abord fumer du fentanyl. Une heure plus tard, il s'en injecte, assez habitué pour continuer l'entrevue, l'aiguille plantée dans l'avant-bras.
3: Oui, je suis tanné, c'est vraiment un fléau que je commence à être vraiment fatigué de ça avec les années. Là. Au début, je trouvais ça drôle, mais là, aujourd'hui, je trouve plus ça drôle. Là,
1: il pense que les pharmaceutiques doivent aussi assumer une part de responsabilité.
3: C'est pour aider les autres aussi dans le système à s'en sortir aussi, parce qu'il y a des gens aussi qui visent avec les problèmes qui ont peur d'aller aller devant.
1: Ici David Gentile, Radio-Canada, Montréal.
4: Et David est avec moi ce soir. Bonsoir, David.
1: Bonsoir.
4: Est-ce qu'on sait combien de personnes pourraient recevoir un dédommagement? Et est-ce qu'on a une idée du montant qu'elles pourraient obtenir?
1: Dans le recours qui a été intenté, évidemment, on parle d'approximation et on se base sur les chiffres de la Régie de l'assurance maladie du Québec qui indique qu'il y a 13 000 personnes qui ont reçu ou reçoivent ce qu'on appelle un traitement antagoniste aux opioïdes, donc de la méthadone, en gros, pour essayer de traiter cette dépendance-là aux opioïdes. Combien pourraient recevoir les gens? Mais ça dépend du nombre de membres, de personnes, justement, qu'on réussit à identifier. Plus il y aura de membres dans ce recours-là, plus la somme qui leur sera octroyée sera faible. Et je vous rappelle qu'il y a deux facteurs essentiels pour justement pouvoir s'inscrire dans ce recours-là. D'abord, avoir obtenu une prescription d'opioïdes et ensuite un diagnostic de trouble d'abus d'opioïdes.
4: On parle du Québec, David, depuis tout à l'heure. Il y a sûrement des recours collectifs ailleurs?
1: Il y en a d'autres. Il y a eu un règlement pan-canadien pour un des opioïdes les plus connus, c'est-à-dire l'oxycontin. Il y a aussi deux recours qui sont en processus d'approbation en Ontario et un autre recours national, celui-là, qui a été autorisé en Colombie-Britannique en 2025 et qui vise à permettre aux provinces, donc aux gouvernements provinciaux, de récupérer une partie des sommes qui ont été, si je peux dire, dépensées par les gouvernements pour gérer cette crise des opioïdes.
4: David Gentile, merci.
1: Bonne soirée.
4: Et cette crise des opioïdes, elle tue encore, même si le nombre de décès apparemment liés à une intoxication diminue. Sur une période de 12 mois, de l'automne 2024 à l'automne 2025, 16 personnes en moyenne par jour sont mortes au pays, une baisse de 26 % par rapport aux 12 mois précédents. Je retrouve la docteure Marie-Ève Goyer, qu'on entendait dans le reportage de David. Elle est, je le rappelle, chef médical des services en dépendance et itinérance au CIUS du Centre-Sud de l'île de Montréal. Docteure Goyer, bonsoir.
5: Bonsoir.
4: Docteure Goyer, on voulait faire avec vous un portrait de la crise. Est-ce que le pire est passé?
5: Ah, j'aimerais tellement pouvoir vous dire ça. Malheureusement, là, comme on l'entend bien dans le reportage aussi, il y a encore une crise très importante qui se traduit à l'heure actuelle beaucoup

0: faire une toxicité grandissante de ce qui est vendu sur le marché illégal des drogues. C'est donc dire que fut un temps où on retrouvait des substances connues comme l'hydromorphone ou même l'héroïne qui était d'une certaine qualité. Et depuis les dernières années, on a vu ce qui se retrouve sur le marché illégal devenir de plus en plus toxique, de plus en plus imprévisible.
1: L'hydromorphone, je m'excuse, je vous interromps, docteur Goyer, c'est quoi?
0: Oui, l'hydromorphone, c'est le nom générique de ce que vous entendez dans le reportage, qui est le Dilaudid, là, qui est un médicament pour la douleur. Donc, c'est un comprimé analgésique opioïde.
1: Donc, là, les drogues changent, c'est ce que vous dites?
0: Oui, ce que je vous dis, c'est qu'on a laissé au marché du crime organisé la gestion du marché illégal des drogues. Et ce que ça fait donc, c'est qu'entre ce qu'on pense consommer quand on achète sur le marché illégal et ce qu'on consomme vraiment, il y a vraiment deux mondes. Donc, vous m'avez peut-être déjà entendu dire qu'on est rendu dans un jeu de roulette russe. Ce que je veux dire par là, c'est que vous soyez un consommateur récréatif occasionnel dans les raves de temps en temps ou un consommateur régulier, à part si on teste les drogues, et encore là, nos tests ne sont pas 100% parfaits, on ne peut pas réellement savoir ce qu'on consomme. Donc, les gens pensent, par exemple, acheter de la cocaïne, elle peut être contaminée avec du fentanyl. Les gens pensent acheter du fentanyl, il peut avoir des benzodiazépines, donc des médicaments pour dormir dedans. On voit apparaître des nouvelles substances comme la xylazine, la médétomidine, qui sont hyper puissantes. Donc, on perd vraiment le contrôle du marché illégal à l'heure actuelle en Amérique du Nord.
1: Mais je le disais quand même en introduction, docteur Goyer, il y a une baisse des décès apparemment liés à une intoxication aux opioïdes. Est-ce que ça, c'est une bonne nouvelle malgré tout? Et pourquoi on constate cette baisse-là, selon vous?
0: Oui, bien, encore une fois, vous voyez bien que les chiffres sont quand même encore très, très alarmants. Donc, quand on parle de entre 30 et 50 décès par mois au Québec d'une surdose liée aux opioïdes. Donc, c'est des surdoses qu'on pourrait prévenir. Pour moi, c'est même si les chiffres ne sont pas en train d'être ceux de la Colombie-Britannique, c'est quand même alarmant. On parle ici souvent de jeunes, des gens qui ne voulaient pas mourir et qui décèdent. Je porte aussi à votre attention à quel point on ne se poserait jamais cette question-là si je vous disais il y a de la méningite et la méningite a quand même baissé, mais il y a encore de la méningite. Donc, voyez-vous comment derrière même la façon dont on analyse la crise des surdoses, il y a quelque chose qui fait en sorte qu'on est vraiment moins alarmiste que pour d'autres substances, comme si c'était un peu normal que ces gens-là décèdent, et j'insiste sur le fait que ce n'est pas normal de décéder là, d'une surdose des opioïdes.
1: Oui, je comprends qu'on ne pourra pas, sûrement pas, en fait, régler la question en entrevue ce soir, mais s'il y avait une chose qu'il fallait faire, bon, s'alarmer davantage, je le comprends bien, mais sinon, pour essayer justement, ben, espérons-le, de la régler, cette crise des opioïdes-là, ce serait quoi?
0: Je pense que le meilleur exemple qu'on a de crise de santé publique récent, assez récent, s'appelle la COVID. On a vu notre système de santé, nos politiciens, se mettre à la tâche très rapidement pour déployer les moyens. Un autre exemple qu'on a tout récemment, c'est l'aide médicale à mourir. On n'avait pas du tout d'aide médicale au Québec et du jour au lendemain, on a implanté les procédures, les protocoles, les formations pour les médecins et c'est devenu non seulement accessible, mais c'est même, on peut se faire taper sur les doigts comme hôpital ou comme médecin si on ne rend pas dans les bons délais accessibles ces choses-là. Pourquoi ne le fait-on pas pour les opioïdes alors qu'on sait qu'on est capable? Donc, la crise des opioïdes, la crise des surdoses, c'est un enjeu de stigmatisation, c'est un enjeu de choix de où est-ce qu'on attribue nos ressources comme société.
1: Docteur Marie-Ève Goyer, vous êtes chef médical des services en dépendance et itinérance au CIUSSS Centre-Sud de l'Île-de-Montréal. Merci.
0: Merci.

0: L'économie maintenant, de plus en plus de Canadiens plient sous le poids de la dette. Un nouveau rapport d'Equifax vient confirmer cette tendance observée depuis la pandémie. Les problèmes d'insolvabilité sont en hausse au pays, un bond de 18 % dans la dernière année. Et selon Equifax, c'est du jamais vu depuis la crise financière de 2008-2009. J'en parle avec mon collègue Vincent Resseguier. Bonsoir Vincent.
1: Bonsoir Madeleine.
0: Le contexte est difficile, entre autres pour les propriétaires de logements.
1: Voilà, selon Equifax, les cas d'insolvabilité a grimpé de 11 % entre la fin 2025 et le début 2026 pour les propriétaires de logements, ceux qui ont des prêts hypothécaires, alors qu'il y a eu une croissance de 4,7 % pour les personnes qui ont des prêts non hypothécaires. Et sans surprise, les problèmes de dette sont plus marqué dans les provinces où le coût du logement est très élevé. Par exemple, en Ontario, hausse de 50 % des mensualités impayées pour les prêts hypothécaires. Et tout ça dans un contexte où on le sait, où il y a beaucoup de renouvellement de prêts, mais avec des taux plus élevés qu'ils avaient été signés il y a peut-être 2, 3, 4 ou 5 ans. On va écouter à ce propos l'économiste en chef de Signal 49 Recherche, Pedro Antunes.
2: Quand on renouvelle une hypothèque à 4 % ou 4 % et demi plutôt que 2, ça pince. On a eu un engouement phénoménal là, pour le marché immobilier pendant la pandémie, même avant la pandémie, on pourrait dire. Et donc, on a beaucoup de dettes, mais c'est surtout les ménages à faible revenu et aussi les jeunes ménages.
1: Et le montant moyen des dettes impayées hors hypothèque a aussi augmenté pour atteindre 43 000 $ contre 40 000 il y a 2 ans. Là, on parle là d'une moyenne des prêts, donc beaucoup de prêts à la consommation. Et puis, il y a quelques jours, le bureau du surintendant des faillites notait que pour régler les situations d'insolvabilité, les Canadiens ont opté à 20 % pour des faillites et à 80 % pour ce qu'on appelle les propositions de consommateurs. Alors, c'est un arrangement avec les créanciers, par exemple, un étalement de la dette qui permet en général, de conserver les biens.
0: Vous parlez des hausses des cas d'insolvabilité pour les propriétaires de logements. On la remarque, cette hausse-là, depuis le début de l'année. Pourquoi maintenant? Parce que les taux hypothécaires sont quand même élevés depuis près de 4 ans maintenant.
1: Voilà, alors c'est vrai que ça paraît beaucoup avec les prêts hypothécaires depuis le début de l'année, mais ce qui semble y avoir, c'est un effet d'accumulation. Parce qu'il y a également la hausse des loyers pour les locataires, l'inflation importante généralisée qui est quand même assez élevée, et puis depuis février, il y a cette augmentation du prix de l'essence, et le résultat c'est que de nombreux ménages sont arrivés à un point de rupture, c'est la conclusion du rapport d'Equifax, mais c'est aussi ce que constate au quotidien la conseillère budgétaire de l'ACEF, Rive-Sud de Montréal, Hélène Etu.
3: Les gens peinent à payer leurs comptes réguliers, oui, mais peinent aussi à se nourrir, peinent à payer des comptes de base. Donc, une fois que le loyer ou l'hypothèque s'est rendu trop cher, trop gros, ils grugent dans plusieurs postes budgétaires, puis là, ça n'arrive plus. Ils ne sont plus capables de jongler avec les différentes dettes.
1: Et elle me disait que depuis le début de l'année, à peu près une fois par mois, le répondeur téléphonique déborde le lundi matin, parfois une cinquantaine de messages de personnes à court de solutions. Et pour elle, bien, c'est du jamais vu en 23 ans de carrière.
3: C'est plus difficile pour les gens de faire face non pas à un compte, une carte de crédit, une dette, mais c'est l'ensemble de la situation qui est d'une lourdeur incroyable. Là, il faut prendre davantage de temps parce que les situations sont davantage complexes, sont multiproblématiques.
1: Et Hélène Etu me disait aussi qu'elle se sentait parfois à court de solutions parce que c'est devenu presque impossible de réaménager les budgets des ménages. Par exemple, il y a quelques temps, elle proposait de chercher un logement moins cher. Problème, c'est que désormais, il n'y a plus de logements disponibles. Voilà. Et puis, elle proposait aussi, par exemple, de s'adresser à une banque alimentaire. Et là, dans son secteur, donc la rive sud de Montréal, il y a des listes d'attente pour les accès aux banques alimentaires.
0: Est-ce que cette hausse des taux d'insolvabilité, ça pourrait se répercuter sur l'économie, Vincent?
1: Alors, de ce qu'on m'a dit, ça se répercute déjà et on le sait, c'était déjà calme l'année dernière avec une croissance du PIB de l'ordre de 1,6%. Et les prévisions sont très modestes pour 2026. C'est ce que nous dit l'économiste Pedro Antunes.
2: On s'attend déjà à une croissance qui serait à peu près la moitié de ce qu'on a vécu l'année passée. Donc, le début de l'année commence mal et on s'inquiète du consommateur à cause, en fait, de toute cette réalité que vivent beaucoup de ménages ici au Canada.
1: Et une des conséquences du ralentissement économique, c'est la hausse du chômage. Et la conseillère budgétaire Hélène Hétu disait qu'elle voyait de plus en plus de problèmes de dette qui sont causés par des pertes d'emploi. Et ça, c'est relativement nouveau.
0: Vincent Rességuier, merci.
1: Merci.
0: Restez à l'écoute plus tard à l'émission. Le géant chinois de la fast fashion, Shein, rachète Everlane, une référence.

0: référence dans la mode durable aux États-Unis, mais qui était en difficulté financière. Les consommateurs sont-ils encore prêts à payer plus cher pour des vêtements éthiques? Mais d'abord, connaissez-vous le toutou? Ça y est, le toutourisme. Le toutou-tourisme. Peut-être qu'il faudrait préférer l'expression tourisme canin. C'est une tendance qui a pris de l'ampleur depuis la pandémie. Après le confinement, plus de la moitié des ménages canadiens ont déclaré posséder au moins un animal de compagnie. Et parmi ceux-ci, il y a des propriétaires de chiens qui ont recommencé à voyager. Donc, de plus en plus d'entre eux veulent le faire avec leur animal, ce qui pousse des hôteliers et des restaurateurs à s'adapter. Au Québec, par exemple, des restaurants peuvent, depuis l'an dernier, accueillir des chiens sur leur terrasse. Notre journaliste, Élise Allard, s'est intéressée au phénomène. Je suis certaine qu'elle peut le nommer. Elle s'est rendue à l'Estrimont. C'est un centre de villégiature haut de gamme qui a choisi comme ça d'accueillir les chiens comme des clients à part entière.
1: Vous aviez un chien pour la réservation?
2: Oui.
1: Et voilà, je vous promets des gâteries avec un petit frisbee et un foulard.
3: À l'accueil de l'hôtel Estrimont, les animaux domestiques sont accueillis comme des clients à part entière.
4: C'est pas juste qu'on les tolère, ils sont les bienvenus.
3: La directrice générale de l'établissement, Céline Denry.
4: Les grignotines pour chiens ou chats spéciales dans la chambre, le petit foulard. Les chiens, ils ont le frisbee, mais on a aménagé un parc à chiens pour eux, même si on a le terrain qui est assez grand. On a des popicinos, un petit verre de crème fouettée. Exprès pour les chiens. On a mis en place un forfait spécial pour venir avec son animal de compagnie. On est en train de travailler sur un menu pour les chiens.
3: Ici, les chiens sont accueillis non seulement dans les chambres, les corridors et sur le terrain de l'hôtel, mais également au spa, à la piscine ou encore au café.
5: Ils acceptent les chiens, c'est merveilleux.
3: Danielle Bouliane dîne à l'Estrimont accompagnée de son conjoint et d'Emmy, leur petite chienne Cockapoo de presque 2 ans.
5: Nous, on est bien accueillis, puis en plus, on mange bien.
3: Selon cette cliente, l'acceptation des chiens dans les établissements touristiques est loin d'être la norme dans la région.
5: Je trouve ça triste parce qu'il y a beaucoup de chiens dans la région. Puis de ne pas avoir accès, je trouve que c'est aussi une perte pour eux. Parce que mon chien, j'aime pas le laisser tout le temps à la maison. Fait que s'il y avait plus de restaurants ou de lieux, on serait plus présents. Puis qu'on s'empêche de sortir à cause de ça.
3: Même si tous les clients de l'hôtel n'y voient pas que des avantages.
6: Mais elle a dit que c'est accessible aux animaux, fait que j'ai amené mon Benadryl.
3: Céline Denry a constaté une hausse de l'achalandage depuis que son établissement ouvre ses portes aux animaux de compagnie.
4: Il y a des gens qui ont peur, qui n'acceptent pas du tout ça. Mais la proportion de clients qui ont quitté l'Estrimont versus la proportion de clients qui sont arrivés avec des animaux de compagnie, c'est exponentiel. Là. C'est à peu près 10% de notre marché. C'est vraiment énorme.
7: Ça se développe de plus en plus. La demande est en augmentation.
3: La présidente directrice générale de l'Association Hôtellerie du Québec, Véronique Tremblay, confirme cette tendance.
7: Surtout, je vous dirais, depuis la pandémie, ça a pris encore plus d'ampleur. Ça fait déjà quelques années que plusieurs hôteliers au Québec acceptaient les chiens dans les chambres, dans les aires, certaines aires communes. Mais oui, c'est en augmentation. On a plus de 600 hôtels au Québec maintenant là, qui acceptent les chiens.
3: Et non les moindres. Les premiers hôtels à avoir fait une place de choix aux animaux sont ceux de la chaîne Fairmont, dont le Château Frontenac à Québec et le Reine Élisabeth à Montréal.
7: C'est un membre de la famille, c'est ce qui ressort là, dans les sondages qu'on a pu faire. Donc oui, il y a un souhait de voyager à tout le moins occasionnellement avec leur animal de compagnie.
3: Son association a commandé une étude à l'Institut de tourisme et d'hôtellerie du Québec pour améliorer les pratiques d'accueil dans l'industrie.
8: La recherche a vraiment lieu en 2024-2025.
3: La chercheuse chez Expérissance, l'unité de recherche de l'ITHQ, Andréane Morin-Simard.
8: On donne certaines recommandations pour limiter, par exemple, la présence des chiens dans les espaces communs parce qu'il peut y avoir des frictions peut-être avec d'autres voyageurs. Le chien peut se sentir nerveux. Il y a toutes sortes de raisons pour ça. Donc, de limiter le temps passé peut-être avec des services d'enregistrement rapide, par exemple. Le chien devrait toujours être porté en laisse quand il est dans un espace commun.
3: Accepter le chien ailleurs que dans les chambres ou même dans les restaurants est non seulement bénéfique pour lui, mais également pour l'établissement qui l'accueille.
8: Limiter le temps du chien en autonomie dans une chambre d'hôtel aussi, parce que souvent les gens aimeraient bien pouvoir laisser le chien seul. Par contre, il y a des risques qui sont associés à ça, donc on cherche à limiter ça.
9: On parle du jappement, peut-être.
8: Ça peut être jappement, ça peut être de l'anxiété. Il pourrait y avoir des dommages aussi au matériel.
3: Au Québec, les chiens sont acceptés depuis l'an dernier sur les terrasses avec l'aval des restaurateurs. Une poignée de restaurants s'apprête à accueillir un projet pilote pour les accepter en salle.
10: C'est des raisons de...

0: Liberté.
1: Martin Vézina est vice-président aux affaires publiques et gouvernementales à l'Association Restauration Québec.
0: Comment bien réussir justement cet encadrement de recevoir les chiens à l'intérieur sans nécessairement nuire aux autres éléments de la clientèle? Et c'est ce que le projet pilote va nous donner, là.
1: En plus des hôtels et des restaurants, des villes québécoises se font de plus en plus accueillantes envers les chiens. À l'instar de la France, qui compte une soixantaine d'offices de tout tourisme, Venise en Québec est devenue la première ville à mi-toutou en 2024, suivie plus récemment de Salaberry de Valleyfield, qui propose des hébergements et des circuits touristiques adaptés aux animaux. Diane Anger, présidente de Tout Tourisme Québec, déplore le retard du Québec par rapport à l'Europe au niveau de l'accueil de nos amis à quatre pattes.
2: Si on compare par rapport à la France, je dirais, on considère moins notre animal comme un membre de la famille, si vous voulez. Et puis ça, ça fait une grosse différence. Parce que l'animal a besoin, finalement, il a les mêmes besoins que nous. Et puis tant qu'on ne va pas aller dans ce sens-là, il va y avoir des problèmes au Québec.
1: Pourtant, certains ont flairé la bonne affaire. Marie-Chantal Cyr est fondatrice de la maison Flying Toutou, qui se spécialise dans les voyages pour les chiens et leurs maîtres. Je la rencontre avec son caniche royal au bar de l'hôtel Marriott de l'aéroport Montréal-Trudeau.
3: Les demandes n'arrêtent pas. J'ai beaucoup de demandes d'informations parce que les gens projettent de voyager. Alors, on veut savoir comment ça fonctionne. Et aussi, évidemment, on réserve des vols.
4: Aux États-Unis, bien sûr, c'est beaucoup plus ouvert.
1: Pour les Estrienne, Danielle Bouliane, qui a voyagé en Amérique du Nord, mais aussi en Europe et en Afrique, le Québec a tout intérêt à suivre l'exemple d'autres juridictions plus ouvertes au tourisme canin.
4: Je pense qu'il y aurait moyen de vivre avec ça, parce que dans d'autres pays, c'est tellement bien accepté.
1: Au moins un ménage québécois sur quatre possède un chien et un foyer sur deux a un animal de compagnie. Ici Élise Allard, Radio-Canada, Orford.
5: On se doutait bien dans l'équipe que ce serait un sujet qui ferait réagir. Il y a déjà Christian de Gatineau qui trouve pas ça brillant comme idée. Je serais curieuse de vous lire. Est-ce que le fait de savoir qu'un hôtel accepte les séjours canins, c'est un plus ou c'est un moins pour vous? 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

0: La semaine dernière, ou il y a 15 jours, on avait rallumé le poêle, nous, à la maison, puisqu'il faisait frais. Et là, cette semaine, on n'arrive même pas à faire de courant d'air en ouvrant toutes les fenêtres à la maison.
1: Le soleil, vraiment, je trouve que le soleil est de plomb. Enfin, ça, c'est, finalement, c'est les premiers ensoleillements de l'année, donc la peau n'était pas prête.
2: On se rend maintenant en Europe qui subit des températures exceptionnelles pour un mois de mai, de 10 à 15 degrés au-dessus des normales de saison. Il s'agit d'un dôme de chaleur qui provient d'Afrique et qui reste coincé au-dessus du continent européen. Aujourd'hui, par exemple, la France a battu un record de chaleur pour un mois de mai.
3: Bah, c'est pour les petits que les parents font attention aux petits. Et puis, bah, je parle beaucoup aussi aux personnes âgées qui sont tout seules. Et malheureusement, s'ils sont tout seuls au soleil... C'est un peu dur pour eux.
2: Ces Français viennent de Saint-Malo, mais la vague de chaleur frappe de l'Angleterre à l'Italie. Et demain, le mercure pourrait dépasser les 35 degrés en Espagne. Un pays qui a adopté le concept de congé climatique. Et c'est là, à Madrid, que je retrouve le journaliste Romain Chauvet. Romain Chauvet, bonsoir.
4: Oui, bonsoir.
2: Romain Chauvet, c'est quand même assez exceptionnel ce que vit l'Europe en ce moment.
4: Oui, exceptionnel. Exceptionnel parce que oui, on a l'habitude, par exemple ici en Espagne, d'avoir des températures élevées, de connaître ces vagues de chaleur. Mais je vous dirais que c'est plutôt au mois de juillet, au mois d'août. Alors ça surprend cette vague de chaleur par sa précocité. On est seulement au mois de mai. Pour ce qui est de l'Espagne, écoutez, on a enregistré au cours des derniers jours, on nous dit des températures que l'on retrouve normalement au mois de juillet. Donc ça vous donne quand même un ordre d'idée des choses qui sont en train de se passer. Vous évoquiez ces différents records qu'on a vus en France, au Royaume-Uni également. Alors on a vraiment l'impression d'avoir ce moment quand même assez historique, exceptionnel et alarmant également. Je vous dirais, c'est ce qui revient beaucoup, même ici en Espagne, quand on parle aux gens, parce qu'on le sait, les climatologues, les experts nous disaient depuis plusieurs années, il fallait s'attendre avec ces changements climatiques à des vagues de chaleur de plus en plus intenses, de plus en plus fréquentes et également de plus en plus précoces, comme on est malheureusement en train de le vivre.
2: Et l'Espagne est considérée par certains comme un précurseur pour ce qui est des droits, dans un contexte des droits des employés, dans un contexte des changements climatiques, parce que le pays a adopté le concept de congé.

0: climatique, ça consiste en quoi?
1: Oui, alors ça consiste en fait à 4 jours consécutifs de congés lorsqu'il y a des événements météorologiques extrêmes. Alors cette mesure, il faut le dire, elle a été adoptée à la suite, vous vous rappelez, de ces inondations meurtrières en 2024 qui ont touché la région de Valence en Espagne. Il y a eu des dizaines et des dizaines de morts, dont beaucoup de travailleurs qui retournaient en fait à la maison après leur journée de travail et qui ont été emportés dans leur voiture par ces inondations. Alors à la suite de ça, le gouvernement espagnol a mis en place cette mesure. Donc concrètement, il faut qu'il y ait des alertes météorologiques orange ou rouge par l'agence officielle de météorologie en Espagne ou bien des alertes de la protection civile qui disent qu'il y a des risques donc de se déplacer pour se rendre au travail. Alors cette mesure, elle s'applique seulement dans le cas où le télétravail n'est pas possible, mais au-delà de ça, elle s'applique à toutes les personnes, tous les travailleurs, quel que soit leur contrat de travail. Il faut dire que bon, on peut l'appliquer, oui, pour ces vagues de chaleur, mais pour d'autres événements extrêmes comme des tempêtes ou encore des inondations, des événements extrêmes auxquels l'Espagne fait malheureusement de plus en plus face.
0: Mais c'est ça, les inondations de Valence, vous le disiez, c'était en 2024. Est-ce que ces journées climatiques, de congés climatiques ont été utilisées depuis?
1: Alors, on n'a pas de chiffres exacts, mais j'en parlais dans les dernières semaines avec plusieurs syndicats qui me disaient quand même que oui, ils voient de ce congé climatique de plus en plus utilisé. Il y avait une certaine réticence, je vous dirais, de certaines entreprises lorsque ça a été mis en place, des entreprises qui disaient, bon, ça nous fait des coûts supplémentaires. Mais finalement, quand même, les différents syndicats me disaient que c'est quand même assez respecté dans la majorité des cas. Parfois non, mais ils arrivent quand même à le négocier, notamment dans les conventions collectives en amont donc de ces alertes-là. Mais malgré ça, je vous dirais qu'il y a quand même chaque année des travailleurs qui décèdent, notamment en raison des fortes chaleurs. On l'a vu l'été dernier, par exemple, une agente d'entretien à Barcelone qui, après avoir passé toute la journée en extérieur sous des fortes chaleurs, est décédée chez elle. Un saisonnier également l'année dernière en Espagne qui est décédé des suites de la chaleur. Alors, vous voyez que même si c'est en place, il reste quand même du travail à faire pour sensibiliser et donc appliquer également cette mesure en Espagne.
0: Une mesure qui pourrait inspirer, selon vous, Romain Chauvet, d'autres pays d'Europe?
1: Oui, en tout cas, on en entend beaucoup parler, notamment du côté de la France, le parti écologiste en France qui, à l'occasion de la fête du travail du 1er mai, avait lancé cette idée donc de répliquer, si vous voulez, le modèle espagnol en France. Alors oui, on en entend de plus en plus parler parce qu'on le voit avec les événements qui se passent ces jours-ci. Ces vagues de chaleur, elles ne concernent plus seulement, comme auparavant, les pays d'Europe du Sud, mais on le voit en France, au Royaume-Uni également. Alors oui, c'est un modèle qui fait beaucoup réagir. Il y a beaucoup de gens qui partagent cette information-là, des acteurs politiques, des citoyens, également des syndicats. Alors oui, ça pourrait inspirer d'autres pays à l'adopter parce que ça a quand même fait ses preuves ici. C'est bien accueilli quand même par les travailleurs ici en Espagne.
0: Romain Chauvet, journaliste, je vous ai joint à Madrid. Merci beaucoup.
1: Avec plaisir.
0: Au revoir.
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0: La rumeur courait la semaine dernière et s'est confirmée vendredi dernier. Le géant chinois de la fast fashion, donc mode jetable, Shein, a mis la main sur la compagnie de vêtements Everlane, qui est réputée pour sa mission éco-responsable et sa transparence. On fait état d'une transaction qui frôle les 100 millions de dollars américains. C'est une annonce qui a semé l'émoi. On ne compte plus les réactions de surprise, de colère, de déception sur les réseaux sociaux.
3: Shein is acquiring Everlane for 100 million and this is absolutely insane.
4: I was gobsmacked. I was so gobsmacked.
5: Loved Everlane. I was in love with Everlane.
6: Everlane broke my heart and now...
0: Donc, qu'est-ce que ça signifie pour l'industrie de la mode durable? On en discute avec la journaliste spécialisée en environnement, Valérie Boisclair. Bonsoir.
7: Bonsoir, Madeleine.
0: On parle de deux compagnies qui ont l'air tellement aux antipodes. Mm-hmm. Qu'est-ce qui les différencie fondamentalement? Bon, le jetable et le durable, c'est un peu ça.
7: C'est ça. Shein, c'est le champion de la mode jetable, très populaire auprès de la génération Z, au sein de ma génération aussi, les Y, les millénarios. On parle d'ultra fast fashion même, dont Shein et Temu, qui sont deux plateformes qui appartiennent à des compagnies chinoises, sont vraiment les fers de lance. Et pour vous donner une idée de grandeur, avec la mode jetable, il y a un gros roulement de la marchandise, on le comprend bien. On pense à des magasins comme Zara, qui va sortir environ 24 collections par an, ou H&M, où c'est 16 collections par an, c'est déjà pas mal. Mais avec l'ultra fast fashion, on est ailleurs. Donc, chaque jour, Shein se vante de mettre en ligne de 2000 à 10 000 nouveaux produits et ça sert au détriment de la qualité. C'est ça l'idée. On veut pas que ces vêtements-là vous durent trop longtemps. On veut que vous reveniez en acheter d'autres.

0: La quantité, pas la qualité.
1: Voilà. Et une production comme ça, ça a bien sûr des impacts sur l'environnement. De 2022 à 2023, par exemple, Chine a doublé ses émissions pour atteindre près de 17 millions de tonnes de CO2 en un an. Écoutez, Madeleine, il y a des petits pays qui émettent moins que ça en une année, donc ça donne une idée. Et à l'autre bout du spectre, donc, on a Everlane. Everlane, c'est une compagnie américaine lancée en 2010 et dont tout le marketing tourne autour de son éthique, du développement durable. Alors, on vend moins de produits à des prix bien plus élevés que sur Shein. Shein, vous pouvez trouver des vêtements à 5, 8, 10 $ en moyenne. Ça coûte plus cher, donc, sur Everlane, notamment parce qu'on utilise des tissus plus naturels, des matières recyclées. Et ils ont fait le pari de ce qu'ils appellent la transparence radicale. Donc ça veut dire que sur le site web, si vous voulez acheter une chemise ou un jeans, vous allez retrouver le détail de ce que le prix englobe. Vous allez voir quels sont les coûts de main-d'œuvre, de matériaux, de transport. Et toute cette philosophie-là s'étend aussi au travail lui-même. Donc, on a une volonté de produire plus localement, de mieux payer les employés ou bien d'offrir une certaine traçabilité. C'est-à-dire que vous pouvez voir où a été produit le vêtement que vous avez choisi. Pas juste le pays, l'établissement aussi. Alors, autant dire que c'est tout le contraire de Shein.
2: Donc, toute l'empreinte qu'on peut suivre à la trace, celle d'Everlane. Donc, on peut se poser la question, pourquoi Shein décide d'acheter Everlane, puisqu'elles sont autant aux antipodes.
1: Voilà, ben beaucoup y voient une façon pour Shein de redorer son image, parce que ses affaires vont peut-être bien, mais sa réputation en prend un coup. Et on le comprend, c'est pas juste une question de gaz à effet de serre. Ce sont les déchets textiles qui finissent dans l'océan, sa pollution plastique. Récemment, il y a des rapports d'ONG qui ont dénoncé les quantités de produits chimiques qu'on retrouve dans ces teintures pour les vêtements. Et ça, c'est sans compter ces pratiques de travail dans des usines où les employés travaillent 75 heures par semaine, où on a même découvert des cas d'enfants forcés à travailler, ce qui est une violation des droits humains. Donc, Shein, en achetant une marque établie comme Everlane, qui est gage de confiance, de transparence, tente de se donner un peu plus de légitimité aux yeux du public. Mais si ce n'est que pour les apparences, on voit déjà venir les accusations d'éco-blanchiment au loin. J'en parlais avec Javad Nassiri, qui est professeur à la faculté de gestion des hôtels de McGill. Selon lui, c'est surtout une question de bien paraître plutôt qu'une réelle volonté de répondre aux préoccupations du public. Et pour Everlane, si vous vous demandez qu'est-ce qui les motive, eh bien, côté finance, ça n'allait pas du tout. Ces dernières années, ses ventes baissaient et elle avait accumulé une dette de 90 millions de dollars américains.
2: Donc, est-ce que c'est Shein qui va finalement avoir redoré sa marque ou Everlane qui va perdre une partie de sa marque? Et est-ce que ça veut dire que l'avenir est sombre pour toute compagnie qui veut faire de la mode durable si, comme ça, c'est pas payant, on est en difficulté financière?
1: Ben, beaucoup se demandent, oui, qu'est-ce que ça va changer pour Everlane, pour ses prix, pour la qualité de ses produits? Son PDG assure que rien de tout ça ne va être compromis, mais pour ceux qui adhéraient au projet d'Everlane depuis 15 ans, c'est plus qu'une déception. C'est un peu comme une trahison, tellement les deux modèles sont irréconciliables. Et ce que nous dit cette acquisition, c'est que la proposition d'Everlane, elle n'a pas résisté à l'épreuve du temps. Ça ne veut pas dire que la mission environnementale d'une compagnie, ça n'a plus d'importance aux yeux des consommateurs, mais ça pèse peut-être moins lourd dans la balance aujourd'hui. Monsieur Nassiri me disait qu'il y a un fossé entre leurs convictions et ce qu'ils décident d'acheter au final. Le contexte économique difficile joue en faveur de ces compagnies d'ultra fast fashion. Everlane, on le voit, c'est pas un cas isolé. Avant elle, on a vu des compagnies se heurter à un mur. L'entreprise montréalaise Franken Oak qui a déclaré faillite, la marque Allbirds qui a abandonné sa mission éco-responsable. On voit que c'est très difficile d'être à la fois éco-responsable et rentable. Cela dit, c'est pas impossible. Il y a des exemples de succès. La marque Patagonia s'en est un. Mais pour pouvoir recréer ces succès-là, ça va prendre un petit coup de pouce du côté de la réglementation. C'est ce que la France est en train d'essayer de faire. Donc, mieux encadrer la fast fashion pour donner un peu de répit, un peu d'espace à ces compagnies qui essaient de bien faire pour la planète. Sinon, on risque de voir le scénario d'Everlane se répéter, malheureusement.
2: Valérie Boisclair, merci.
1: Merci.

0: Téhéran a dénoncé aujourd'hui les frappes américaines de la nuit dernière contre deux navires et un site de missiles dans le sud de l'Iran, près du détroit d'Ormuz. Téhéran a parlé de mauvaise foi et de manque de fiabilité de la partie américaine. Pour autant, les négociations se sont poursuivies au Qatar, où des hauts responsables iraniens se sont rendus dans la journée. On en parle avec François Brousseau. Bonsoir, François.
1: Bonsoir, Madeleine.
0: Est-ce qu'on peut en déduire que cet épisode, celle des frappes, ça n'équivaut pas à une reprise de la guerre et que la diplomatie se poursuit?
1: Oui, oui. La diplomatie, une diplomatie au rythme d'escargot, au rythme en partie dicté par un régime iranien qui se montre beaucoup moins pressé de conclure que la

0: l'administration Trump. Cette diplomatie, oui, elle se poursuit malgré ce qu'on peut qualifier aujourd'hui de, je dirais, de frappe pointue et limitée, sans commune mesure avec ce qu'on avait vu en mars et en avril, lorsqu'il y avait des bombardements massifs. Ces nouvelles attaques ont été qualifiées, je cite, d'opérations défensives par les Américains. On peut aussi les voir, Madeleine, comme un intermède théâtral de Trump pour montrer ses muscles. Selon le Pentagone et le CENTCOM, c'est le commandement militaire américain au Moyen-Orient, les cibles comprenaient des sites de lancement de missiles et des navires semeurs ou mouilleurs de mines, comme on dit. Le CENTCOM affirme que les États-Unis ont agi avec retenue en tenant compte du cessez-le-feu en vigueur depuis le 7 avril. Un cessez-le-feu qui, en passant, est dans l'ensemble beaucoup mieux respecté que celui entre Israël et le Liban, violé quotidiennement par les deux parties, alors que l'armée israélienne, on l'a dit, poursuit le nettoyage, entre guillemets, de la partie sud du pays pour qu'il n'y ait plus rien, ni habitants, ni habitations.
1: Et si on revient à l'Iran, États-Unis, parlez-nous de la réaction iranienne.
0: Bon, alors, les affaires étrangères à Téhéran ont qualifié ces frappes de violation du cessez-le-feu et averti, je cite, que la République islamique ne laissera aucun acte d'agression impuni. C'est une formule très habituelle là-bas. Et de fait, selon l'agence de presse officielle Mizan, il y a eu réplique au-delà des mots. Les gardiens de la Révolution déclarent avoir abattu au moins un drone américain et dissuadé un avion de chasse qui avait pénétré l'espace aérien de l'Iran. Pour autant, les opérations militaires limité des dernières 36 heures dont on parle là. Et la teneur de ce qui s'est dit autour de ça, ça laisse penser que les deux parties sont toujours, oui, sur le mode diplomatique, même s'il s'agit d'une diplomatie, je le répète, lente, frustrante, aux résultats insaisissables et au mieux partiel.
1: Donc, c'est lent, mais on en est où?
0: Bon, alors, le processus est secret. Deux dirigeants iraniens, vous l'avez dit, le chef de la diplomatie Araghchi et le président du Parlement Ghalibaf se sont rendus aujourd'hui à Doha, mais sans rien dire, ni avant ni après. Il y a parfois des déclarations des deux bords, mais elles sont rares et assez réservées. Il y a eu Rubio aujourd'hui, je vais y revenir. Et si on met de côté les interventions de Trump, qui peuvent être tonitruantes, même si elles informent assez peu sur ce qui se passe réellement, il y a des bribes qui sortent dans quelques médias privilégiés qui recueillent les fuites, le site Axios, le Financial Times, le Wall Street Journal. Alors, de sources concordantes, le compromis prévoirait à ce stade et dans un premier temps un déminage et une réouverture progressive du détroit d'Ormuz en échange d'une levée du blocus américain sur les ports iraniens. Et la partie iranienne insiste sur ce qu'on peut appeler un séquençage des sujets traités. Elle veut discuter en toute priorité de la réouverture du détroit d'Ormuz, assortie comme prix de ce déblocage d'une levée rapide, au moins partielle, des sanctions économiques contre l'Iran et aussi d'un dégel d'une partie des sommes saisies depuis des années par différentes instances internationales étrangères à hauteur, paraît-il, de plus de 100 milliards de dollars américains selon certaines évaluations.
1: Et Donald Trump a déclaré vouloir une entente globale. Il l'a dit hier, soit l'accord avec l'Iran sera un accord excellent, significatif, soit il n'y aura pas d'accord.
0: Oui, alors, formulé autrement, il dit vouloir soit une entente globale, soit pas d'entente
1: tout
0: du tout.
1: Tout ou rien.
0: Oui, c'est ça, tout ou rien. Et là-dessus, Madeleine, le bas blesse, Madeleine, parce que, comme je l'ai dit, Téhéran veut séparer les sujets, faire une séquence 1, 2, 3, 4, et traiter la question nucléaire après un accord sur le déblocage du détroit d'Ormuz, et surtout prendre son temps et faire languir l'ennemi, on l'a bien compris. Trump, au contraire, voudrait sortir de son chapeau en quelques jours une entente parfaite, englobante, où tout serait réglé, tout, Ormuz, le nucléaire, les sanctions, les missiles, les alliances régionales de Téhéran. Et là, liste à laquelle Madeleine y vient d'ajouter hier une exigence largement considérée comme totalement irréaliste, à savoir que tout le monde, tous les partenaires régionaux, il a cité toutes sortes de pays, dont l'Égypte, qui ont déjà normalisé leurs relations avec Israël, au moins du point de vue formel, à savoir que tout le monde devrait maintenant signer, dans le cadre d'une entente avec l'Iran, les accords d'Abraham, qui avaient été paraphés en 2020 par une poignée de pays arabes qui acceptaient une normalisation, oui, des rapports avec Israël, proposition reçue dans les pays de la région depuis 24 heures par un silence glacial.
1: Et à quoi s'attendre pour les prochains jours?
0: À ce que ce flou et cette indétermination durent encore un moment, à ce que tout le monde retienne ses armées, parce que personne n'a commencé par les Américains, avec peut-être l'exception des Israéliens, qui sont plus au diapason d'ailleurs avec Trump sur l'Iran en ce moment. Personne donc, ou presque, ne veut reprendre les frappes massives. Ce serait coûteux pour tout le monde. Marco Rubio a dit aujourd'hui que ça prendra encore quelques jours au moins. Et de toute façon, il faut savoir que ce qu'on attend comme résultat des pourparlers actuels, Madeleine, ce n'est qu'un accord cadre très général sur quelques points de fond, mais en quelques phrases, avec d'autres séances à venir de 30 jours. Et il parle d'une ou deux périodes de 30 jours, de mois renouvelables. Et là, on parlerait sérieusement enfin du nucléaire. Mais les Iraniens veulent qu'on soit d'emblée spécifique et exécutoire sur un point, Ormuz. Là, il semble qu'ils seraient prêts à lâcher sur la question des péages si on leur donne en échange le dégel, au moins.

0: et partielle de leurs avoirs saisis.
1: Merci François.
0: Au revoir.
1: On se rend ce soir en Inde pour parler d'une tradition ancestrale qui se perd, celle des cerfs-volants. Autrefois, certains jours, ils couvraient littéralement le ciel des villes du pays, mais ils disparaissent peu à peu du paysage. Pour comprendre pourquoi, nous retrouvons le journaliste indépendant à New Delhi, Abdullah Irali. Bonsoir Abdullah.
2: Bonsoir Madeleine et bonsoir à toutes et à tous.
1: Cette tradition, bon, je disais, elle se perd, mais elle n'est pas complètement disparue. Racontez-nous les jours où le ciel indien se couvre encore de cerfs-volants.
2: Il faut remonter loin. Le cerf-volant est un héritage qui arrive avec les musulmans vers le XIIIe siècle en Inde. Il va devenir un art de cour, de noblesse sous les Moghols au XVIe siècle. À l'époque, les rois s'en servaient surtout pour démontrer leur adresse, mais c'était aussi un symbole de puissance, hein, pouvoir faire monter quelque chose dans le ciel et en avoir le contrôle, c'est une puissance. Aujourd'hui, pour les enfants, bien entendu, c'est un jeu, c'est une grande émotion ici, même si la tradition du cerf-volant décline sous la pression urbaine, elle résiste, portée par une transmission familiale. Le cerf-volant est aujourd'hui célébré en Inde à l'occasion d'une fête qui s'appelle le Makar Sankranti. Ça se passe en janvier, le 14 janvier. Au Gujarat, par exemple, c'est un état sur la côte ouest de l'Inde. C'est une industrie culturelle, hein, le cerf-volant ici. Il existe aussi un événement annuel, le Festival international du cerf-volant au Gujarat. Le marché du cerf-volant ici fait vivre des dizaines de milliers de familles d'artisans. Précisons aussi, Madeleine, que le mot cerf-volant en Inde, c'est patang.
1: Et vous dites, c'est un jeu pour les enfants, mais c'est pratiquement un sport, parce qu'on ne fait pas que faire voler un cerf-volant, on essaie de sectionner la corde des cerfs-volants des autres. Ça devient une forme de compétition, en quelque sorte.
2: En effet. Alors, traditionnellement, la fabrication du patang est une prouesse de légèreté. On utilise le papier mousseline ultra fin. C'est un assemblage artisanal, traditionnellement. Le vrai bouleversement est venu avec le fil de coton, avec le fil de nylon, pardon.
1: Et Abdullah Irali, quand je disais ça devient une compétition et on parle du fil, pour sectionner le fil des adversaires, il faut que ce fil-là soit tranchant. Et c'est ce qui fait qu'il y a un certain danger associé à ce jeu-là. Quand on parle de l'expression « le fil du rasoir », là, on peut le prendre dans le sens littéral pour ce qui est des cerfs-volants en Inde.
2: Oui, ça fait coller beaucoup d'encre, beaucoup de critiques justement, parce qu'il y a eu même des morts autour de ce type de fil. Mais aujourd'hui, il y a eu des restrictions sévères et les autorités surveillent de près l'usage de fils qui peuvent poser problème à la nature, mais aussi à la circulation, notamment pour les motards.
1: Est-ce que c'est ça en partie qui explique le déclin de cette tradition, le danger qui est associé à ce sport-là?
2: Pas tout à fait. C'est une tradition qui fait face à une urbanisation galopante, comme partout ailleurs. L'espace physique, les gratte-ciels et les réseaux de câbles électriques saturent l'horizon indien, c'est un vrai désordre. Et de même, on n'a plus de terrasses aujourd'hui dégagées comme autrefois qui servaient, si on peut le dire ainsi, de pistes d'envol pour les cerfs-volants.
1: Mais les gens, les gens montaient sur les toits là, pour faire voler les cerfs-volants.
2: Ah oui, absolument. Sur les toits, c'était de vrais événements populaires à l'époque. Et après, en même temps, hein, comme partout ailleurs, c'est universel. Nous avons changé d'époque et les distractions se sont déplacées vers le numérique, Madeleine.
1: Abdullah Irali, vous êtes journaliste indépendant. On vous a joint à New Delhi. Merci beaucoup.
2: C'est un plaisir.
1: Chers auditeurs, l'émission achève. J'aimerais vous dire que depuis que Ça nous regarde existe, les sujets qui vous ont surtout fait réagir. Il y a eu l'unilinguisme de Michael Rousseau à Air Canada. Il y a eu les menaces de Donald Trump. Mais je pense que le tout-tourisme, le tourisme canin, bat tous les records. Mais contrairement aux deux autres sujets, bien là, Les opinions sont divisées. J'aurai pas le temps de tout lire vos courriels. Évidemment, il y en a

trop. Mais je peux vous dire qu'il y en a qui veulent cette offre-là, qui ont l'impression même que les hôtels où il y a une offre de tout tourisme, mais c'est des gens qui attirent des gens qui ont une plus grande ouverture d'esprit. Il y en a qui s'inquiètent pour les allergies, donc, et qui s'inquiètent aussi de la salubrité. C'est un commentaire qui revient. Merci de nous écrire. On est toujours heureux de vous lire, même quand ça divise. Ici Madeleine Blais-Morin. Bonne soirée à tous. À demain.

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1: Bonsoir, ici Rebecca Kwan. Voici les informations. Le député libéral et militant écologiste Stephen Guilbeault quittera la vie politique cet été. Il doit annoncer son départ demain, selon des informations confirmées par Radio-Canada. Le député de Laurier-Sainte-Marie depuis 2019 et ancien ministre de l'Environnement et du patrimoine canadien déplore que son gouvernement n'en fasse pas davantage pour lutter contre les changements climatiques. Stephen Guilbeault avait quitté le Conseil des ministres en novembre, disant être en profond désaccord avec le protocole d'entente avec l'Alberta qui ouvre la voie à la construction d'un nouvel oléoduc. Le cofondateur de l'organisation Équiterre aurait déjà été approché par plusieurs organisations, dont certains groupes actifs sur la scène internationale. Toujours à Ottawa, le premier ministre Mark Carney confirme que la loi sur la clarté référendaire ne s'applique pas dans le dossier albertain. En octobre, les Albertains devront indiquer lors d'un vote s'ils souhaitent que leur province demeure dans le Canada ou plutôt s'ils veulent qu'un référendum sur son indépendance soit tenu. La députée bloquiste Christine Normandin est revenue sur le sujet aux communes cet après-midi. La voici, suivie de Mark Carney.
2: Ça concerne seulement deux groupes, le gouvernement qui pose la question et les citoyens qui y répondent. C'est ça, la démocratie, simple de même.
3: Je viens de recevoir le conseil d'experts en ce qui concerne l'applicabilité de la loi sur la clarté et il ne s'applique pas sur la question de l'Alberta.
1: Par ailleurs, des différends persistent à la suite de la rencontre annuelle des premiers ministres de l'Ouest qui s'est déroulée à Kananaskis, dans les Rocheuses albertaines. Ils sont arrivés à une vision commune au sujet de plusieurs enjeux, mais la question de la séparation de l'Alberta divise. Annie Véraud fait le point.
4: C'est avec un message d'unité que les premiers ministres des provinces et des territoires de l'Ouest ont terminé mardi leur réunion annuelle qui se déroulait à Kananaskis. Un communiqué commun a été signé entre les provinces et territoires, notamment au sujet du développement économique de l'Ouest, de l'élargissement de l'accès à de nouveaux marchés, mais aussi de la souveraineté, la défense de l'Arctique. Et même si les politiciens ont soulevé la carte de la collaboration, des divergences persistent sur plusieurs enjeux, notamment sur l'interdiction des pétroliers dans le nord de la Colombie-Britannique. Il y a aussi eu la question de la séparation de l'Alberta qui a encore une fois retenu l'attention aujourd'hui. La décision de Daniel Smith de tenir un référendum sur la question lui a valu des critiques de la part du premier ministre de la Colombie-Britannique et aussi de son homologue du Manitoba. Ce dernier n'a pas caché son désaccord avec la démarche de Daniel Smith, ajoutant que c'est le devoir de l'Alberta de consulter les Premières Nations sur la question de la séparation, que celle-ci provient viennent d'une initiative citoyenne ou non. Ici Annie Véraud, Radio-Canada, Kananaskis.
1: Ottawa a annoncé de nouvelles mesures pour les voyageurs en provenance de pays touchés par l'épidémie d'Ebola qui sévit principalement en République démocratique du Congo. À partir de samedi, ces personnes devront subir un examen à leur arrivée au Canada et seront envoyées à l'hôpital si elles présentent des symptômes. Les autres devront avoir établi un plan de quarantaine de 21 jours. Les autorités sanitaires estiment que le risque d'une épidémie d'Ebola au Canada reste faible. Il n'y a actuellement aucun cas recensé au pays.

0: Au Québec, la ministre de la Santé, Sonia Bélanger, défend les nouveaux dépassements de coûts liés à un projet informatique. Radio-Canada a appris que la plateforme qui doit aider les personnes sans médecin de famille à trouver un rendez-vous coûtera 7 fois plus cher que prévu. Après avoir demandé à la firme Pétale de développer un outil, le gouvernement a décidé de tout recommencer le travail pour créer sa propre plateforme. La ministre Bélanger estime que Québec doit respecter les recommandations de la commission Galant et développer ses propres solutions informatiques, même si cela peut entraîner des dépassements de coûts. Et puis en terminant, les Canadiens ont de plus en plus de mal à rembourser leurs dettes, selon un nouveau rapport d'Equifax, l'une des principales agences d'évaluation du crédit au pays. Le nombre de cas d'insolvabilité personnelle a même atteint un sommet inégalé depuis 2009. Greta Juris a plus de détails.
1: Le nombre de Canadiens qui n'arrivent pas à rembourser leurs dettes a augmenté de près de 19 % durant le premier trimestre de l'année comparativement à la même période l'an dernier. Un grand nombre d'entre eux, des propriétaires titulaires d'hypothèques. L'économiste en chef de Signal 49 Recherche, Pedro Antunes, souligne que la plupart ont acheté des propriétés durant la pandémie lorsque les taux hypothécaires se situaient à 2 % et qu'ils doivent maintenant renouveler leurs prêts à des taux plus élevés.
2: Donc, les renouvellements se font maintenant à des taux hypothécaires qui sont plutôt à du 4, 4,5, peut-être même du 5 % dépendamment d'individus. Donc, ça pince.
1: Chez les Canadiens titulaires de prêts non hypothécaires, le nombre de cas d'insolvabilité a aussi augmenté, mais de façon moins importante. Néanmoins, l'Association coopérative d'économie familiale à Montréal constate que les difficultés financières des ménages sont grandissantes en raison surtout de l'inflation et de l'augmentation des loyers. La conseillère budgétaire de la CEF de l'Est de Montréal, Julie Brissette.
3: Il y a de plus en plus de demandes de personnes qui nous contactent avec des niveaux d'endettement qui sont élevés. Puis les gens en grande difficulté à faire les paiements mensuels, même sur les factures courantes.
1: Avec la baisse continue du pouvoir d'achat des Canadiens dans un contexte mondial difficile, certains économistes prévoient que la croissance économique canadienne sera encore plus faible qu'elle ne l'était l'an dernier. Ici Greta Juris, Radio-Canada, Montréal.
0: C'est ce qui conclut les informations à l'antenne de Radio-Canada.
4: En révisant la revue de presse pour préparer l'émission ce soir, je suis tombé sur un article vraiment fascinant à propos d'une opération menée par notre invité qui est spécialiste, c'est un ORL, et vous allez voir, l'opération dont on va parler ce soir, c'est quelque chose. Et ça se passe dans le délestage de la COVID. Imaginons, on est en décembre 2020 et c'est une jeune fille qui a un syndrome qui lui occasionne une perte significative, auditive significative. Elle a un implant, mais avec une vis, le corps rejette l'implant et là, ça marche plus du tout. Et il faut aller en salle d'opération, mais le petit problème, c'est tout petit, ben c'est parce que c'est une nouvelle technique. Et là, ben, faut mettre ça au point, cette nouvelle technique-là. Et la personne qui a mis cette technique-là au point est en studio avec nous. Et vous allez voir, ça prend probablement des nerfs d'acier pour être capable de réaliser ce genre de choses. 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

Et ce soir, à Moteur de recherche, une émission qui répond à vos questions en sciences, santé, technologie, environnement et consommation. On va parler des tempéraments des chiots. Est-ce qu'un petit chiot bien social, est-ce que ça devient un gros chien bien social? C'est plus compliqué que ça. Comment on peut reconstruire une trachée au terme d'une opération délicate? Comment fonctionnent les séchoirs à cheveux sans hélice? Et que se passe-t-il? J'aime beaucoup ce titre. Que se passe-t-il dans les salles de bingo de Sept-Îles?

0: tout le monde, public en délire. On est très heureux de vous accueillir à nouveau dans notre studio 41, toujours bien pourvu en invités, en chroniqueurs. Et ce soir, on a Philippe Marois avec nous, avec le mystère des séchoirs.
1: Oui, ventilateur sans hélice. Comment ça fonctionne? Ouais. C'est de la magie!
0: Ouais, c'est presque de la magie. Non. Ouais.

C'est la physique. Vous savez que, je pense que c'est Arthur C. Clarke hein, qui disait que toute technologie assez avancée est indissociable de la magie. Alors voilà, on va voir si ça se rapproche de ça. On

0: respectée, elle, dans le concret, mais aussi dans le non-dit,
1: ouais,
0: dans toutes les règles tacites.
1: Ouais, wow. Et ouais, c'est vraiment fascinant, ce projet-là. En tout cas, c'est très original. Je pense que c'est la première fois qu'on va parler d'un sujet qui se rapporte à ces thématiques là, dont on va parler avec ce travail de la chercheure. On a notre invité, celui qui est avec qui on va parler de chirurgie assez délicate, oui. C'est le docteur Sam Daniel. Il est professeur à la faculté de médecine de l'Université McGill, chef de l'ORL et de la chirurgie à l'hôpital de Montréal pour enfants. Docteur Daniel, bonsoir.
2: Bonsoir, Mathieu, plaisir.
1: C'est un grand plaisir de vous accueillir ici. Docteur Daniel, cette fameuse opération là, que vous avez réalisée sur une jeune fille, donc qui était en fait qui était atteinte du syndrome de Treacher-Collins, c'est bien comme ça qu'on le dit?
2: C'est exactement comme ça qu'on le dit.
1: Bon, voilà. Expliquez-nous un peu ce qu'elle avait, puis qu'est-ce que vous avez dû faire comme opération?
2: Oui, je commencerai par dire, travailler avec les enfants, c'est magique aussi.
1: Ah oui! Ah!
2: Pour bâtir ça, la
1: magie. Ben oui, si vous êtes dans le thème, vous êtes dans le thème.
2: Vraiment une fille extraordinaire et sa maman aussi. Derrière chaque enfant, il y a des parents extraordinaires. Pour elle, c'était difficile d'avoir le son.
1: En fait, son canal auditif était mal formé, c'est ça?
2: Exactement. Donc, pour permettre au son d'atteindre l'oreille interne, ce qu'il fallait, c'est un appareil pour transmettre le son à travers l'os. Donc, tout le monde, nos téléspectatrices inclus, téléspectateurs, vous entendez de deux façons. On entend à travers l'air, qui fait vibrer notre tympan, et on entend aussi à travers les os.
1: La conduction osseuse.
2: Exactement. Ouais, ouais. Et d'ailleurs, ça explique comment quelqu'un comme Beethoven faisait de la musique extraordinaire et avait une surdité.
1: Oui, il avait un petit appareil pour conduire les vibrations, d'ailleurs, dit-on. Là.
2: Exactement, ouais, ouais. Ou simplement mettre sa tête sur le clavier.
1: Sur le clavier, carrément, oui.
2: Ouais. Et donc, l'idée, c'était de transmettre les sons à travers le crâne. Et dans le passé, on faisait ça à travers une vis, donc une vis en titane qu'on visse sur le crâne, sur laquelle on met un petit appareil qui va capturer le son autour et le transmettre.
1: La vis a été rejetée par le corps.
2: Et dans le cas de notre, je l'appelle ma super héroïne, c'est vraiment extraordinaire parce que tu sais, pour un enfant passer à travers ça, et là il fallait trouver une solution. Et la solution était un nouvel implant qui s'appelle OCIA, qui s'était pas fait encore ou pratiqué au Québec. C'est un aimant.
1: Et donc, cette opération-là était une première là, en décembre 2020.
2: C'était une première au Québec. C'est un aimant qu'on met en sous-cutané, c'est-à-dire en dessous du cuir chevelu. Et il va à travers un autre aimant externe faire la liaison avec un appareil pour amplifier le son. Et donc, la conduction se fait d'un appareil externe à travers les mains.
1: Incroyable.
2: Et donc, il n'y a pas aucune vis qui traverse le
1: cuir
2: chevelu.
1: Et donc, la possibilité de rejet est beaucoup moindre. Là.
2: Exactement. Mm-hmm. Le rejet, aussi l'inconfort, aussi l'irritation.
1: Il paraît qu'elle va bien, là.
2: Elle va super bien. Puis, pour moi, c'était le fun parce qu'on était en pleine pandémie. Il fallait aller chercher cette technologie alors qu'on était en délestage. Puis dire non, c'est pas parce qu'on est en pandémie qu'on va la priver et donc c'est grâce à elle, à sa mère et toutes les équipes qui se sont mises, qui ont dit ben on va faire une demande d'exception pour avoir cette technologie là et maintenant il y a beaucoup d'autres enfants qui en profitent.
1: Bravo, bravo, bravo. Mm-hmm. Et on va voir aussi la diversité des cas auxquels vous devez faire face les ORL parce que là ça se passe autour de l'oreille mais là l'opération dont on va parler ce soir pour laquelle on a eu une question, ça se passe dans la trachée et là c'est compliqué là mais de manière assez incroyable. Alors, on va revenir tout à l'heure avec cette histoire, puis on va aller de ce pas vers notre premier chroniqueur. On est très heureux de l'accueillir encore en ce studio. On va aller vers Jean Gauvin, parler de chiots.
3: La vie des animaux.
1: Wow! Mon Dieu, on se croirait à la lutte.
4: Jean Gauvin, croirait au centre du Vidéotron à Québec.
1: Vous arrivez avec votre robe de chambre dans le milieu de l'aréna.
4: Dans les coins du
1: Jean, vous avez dû opérer pas mal dans votre vie aussi.
4: Oui, beaucoup.
1: Ça doit être stressant.
5: Ben, c'est pas si pire parce qu'à mesure qu'on prend de l'expérience,

0: pense. Là, ça devient un peu plus, je ne devrais pas dire routinier parce qu'il n'y a aucune chirurgie qui est vraiment routinière, mais on devient de plus en plus confortable avec la dextérité puis les connaissances.
1: J'ai toujours été bien impressionné par ça. En tout cas, bravo, chapeau à vous toutes et tous qui faites ça. Jean, alors, on a une question de quelqu'un qui veut savoir ce qui se passe avec un chiot qui a l'air bien sociable. Puis là, on se dit, ah ben là, c'est lui que je veux. Puis là, il y en a un autre qui a l'air bien craintif. Puis il dit, non, moi, je veux pas des craintifs. Mais est-ce que les caractères que l'on voit, là, comme dans leur petite cage, puis comment ils interagissent entre eux, est-ce que ça va déterminer la manière dont ils seront plus tard? C'est Laurence qui nous envoie cette question-là.
0: Oui, écoutez, c'est une question que beaucoup de futurs propriétaires de chiens se posent. C'est vraiment... donc, je suis vraiment content que Laurence nous ait posé cette question-là, parce que c'est vrai, on va faire œuvre utile ce soir. J'ai l'impression qu'il y a beaucoup de gens qui veulent acheter un chien qui vont peut-être être surpris de ma réponse. Mm-hmm. Pourquoi c'est si important. Disons que c'est pas la guerre, là. Mais mettons que parce qu'on veut être certain que le chiot ou le chien qu'on va avoir va correspondre à notre mode de vie. Si, par exemple, t'es une personne qui est grégaire, qui habite au 50e étage, ben peut-être tu vas t'enligner plus vers un petit chien qui est calme puis tout ça, versus si t'es une personne très active, ben là, à ce moment-là, peut-être un chien de chasse.
1: T'habites en campagne, il y a de la place. Là, l'épagneul est peut-être plus, de rigueur.
0: C'est ça. Sauf que, juste ajouter tout de suite que même dans une portée de chiens de race, mettons un chien de chasse, mettons un pagnol, dans cette portée-là, il va y avoir 4-5 chiots, par exemple, qui peuvent avoir des personnalités complètement différentes. Fait, oubliez pas ça. Là. C'est pas juste le fait de s'aligner vers une race. Il y a des grandes lignes, ça, c'est correct, mais il faut pas oublier ça. De là, la question de Laurence, est-ce qu'il existe des tests de personnalité ou de tempérament qu'on pourrait faire pour pouvoir déterminer quelle sorte de chien je vais avoir plus tard.
1: C'est quoi un test de tempérament, Jean?
0: OK. Un test de tempérament, il faut exposer un chien à des situations de tests contrôlés dans le but d'évaluer ses traits comportementaux. Des exemples de ça, on va mettre le chiot en présence d'autres animaux. On peut mettre le chiot en présence d'une personne étrangère, un son particulier, ainsi de suite. Alors, il y a des tests qui sont prédéterminés déjà. On peut les voir en ligne, puis qui vont nous dire, qui vont essayer de
1: prédire.
0: Exactement. Mais il y a un mais. OK? C'est que malheureusement, les recherches ont démontré que les tests de tempérament pour les chiots ne permettent pas de prédire le comportement adulte. Il y a plusieurs études, mais je vais vous présenter deux études rapidement. Il y en a une qui a été publiée dans Plus One, puis s'est penchée sur les Border Collies. Donc, ils ont décidé de prendre une seule race, des Border Collies, puis là, ils ont effectué des tests sur les chiens quand il y avait 40 à 50 jours, puis après ça, à 2 ans. À ce moment-là, ils se sont aperçus que ça correspondait pas du tout entre les premiers tests puis les tests à 2 ans.
1: Il n'y
0: avait aucune pouvait pas le prévoir. Qu'est-ce que c'était? Ça fonctionnait pas. Sauf pour une chose, dans cette expérience-là, on s'est aperçu que l'activité exploratoire, c'était le seul comportement qui avait une certaine corrélation. Mais les autres, non, il n'y avait pas de corrélation. Fait que tu pouvais pas le savoir. Dans l'autre étude que je vais vous parler, ça a été publié dans Applied Animal Behavior Science. Là, on a pris des chiots, mais qui étaient dans la période chiot. Donc, entre, mettons, 8 semaines, 7-8 semaines et 16 semaines.
1: OK, 16 semaines, c'est la fin du chiot.
0: Après ça, ça devient des adolescents, après ça, l'adulte. OK? Fait que, donc, ils ont fait ça, puis encore une fois, ils n'ont pas réussi à trouver de prévisibilité entre les chez les chiots de 7 semaines avec les chiots. Donc,
1: c'est bizarre quand même, parce que si on voit un chiot, par exemple, qui est super enjoué puis qui est bien super fin quand il voit des nouvelles personnes, ça veut pas dire que quand il va être rendu un chien, il va avoir ces caractères-là. Pourquoi ça?
0: Pas tout. En fait, on sait que la génétique intervient dans le développement de la personnalité d'un chien, OK? Mais ce qu'on sait aussi, c'est que l'environnement agit ces gènes-là au fur et à mesure que le chien se développe, particulièrement dans la période de maturité sociale. On n'entend pas souvent parler de la maturité sociale, mais la maturité sociale va arriver après la maturité sexuelle. Par exemple, là, pour rendre ça simple, là, mettons 1 an, c'est la maturité sexuelle, puis la maturité sociale peut aller jusqu'à 2 ou 3 ans selon la taille du chien. Donc, les gros chiens, ça va être un petit peu plus tard.
1: Est-ce que ça veut dire que la maturité sociale,

0: c'est encore, je vais prendre une image, je sais pas si elle est bonne, mais c'est encore de la pâte à modeler, puis tu peux faire quelque chose avec, changer des comportements, puis là, tu vois qu'il y a des choses qui sont peut-être mal enlignées, puis tu as davantage, disons, de prise sur le résultat.
1: Oui, absolument. Puis il y a une spécialiste en médecine du comportement animal, le docteur Spano, qui dit, elle, que le simple fait qu'un chien ait hérité d'une séquence génétique codant pour un certain tempérament, comme l'impulsivité ou le calme, ça l'implique pas nécessairement que le chien va manifester ce tempérament-là à l'âge adulte. Puis là où ça devient très intéressant, c'est elle dit que le fait que cette séquence génétique-là soit exprimée ou silencieuse, ça dépend de l'environnement auquel le chien est exposé jusqu'à sa maturité sociale, ce que je viens de dire, jusqu'à 2 ou 3 ans, qui est c'est un phénomène qu'on appelle l'épigénétique, dont vous avez déjà parlé ici à l'émission.
0: Assez souvent. Ouais, donc, comment l'environnement va favoriser ou pas l'expression de certains gènes.
1: Exactement. Et là où ça devient vraiment intéressant, je dirais croustillant pour ne pas dire crunchy, c'est que Dr. Spano affirme que les tests de tempérament, les fameux tests là, des chiots, ils peuvent pas tenir compte de l'influence de l'épigénétique. OK? Parce que c'est des tests qui... L'épigénétique va arriver dans les mois qui vont suivre. Puis... ça, c'est à cause d'un phénomène qu'on appelle l'élagage neuronal.
0: Qu'est-ce que c'est, ça?
1: OK, l'élagage neuronal, c'est que pendant la maturité sociale, pendant la période de maturité sociale, il y a des connexions neuronales qui contiennent les gènes codants pour les traits de personnalité. Ils entrent en compétition. Donc, ces connexions-là rentrent...
0: OK, puis... mettons, on va prendre un exemple. C'est un chien, là, il n'aime pas la nouveauté. Quand il y a des nouveaux éléments ou des nouvelles personnes, là, ça le rend bien stressé.
1: C'est ça. Donc, il y a un gène qui code pour ça. OK? Et si, mettons, ce gène-là est stimulé, ben lui, il va rester. Puis les gènes qui ne seront pas stimulés, eux autres vont finalement disparaître. Fait que si tu as ton chiot, par exemple, qui a ce gène-là et que tu le forces à aller voir... Force, je dis bien force, aller voir des gens qui connaît pas, des étrangers, pendant toute sa maturité sociale, ben, il y a des chances que ce chien-là ait peur des étrangers pour le reste de sa vie. Par contre, si on fait l'inverse, si on prend ce chiot-là qui code encore pour avoir peur des étrangers, mais qu'on rend la rencontre des étrangers d'une façon ludique, plaisante et ainsi de suite, ben là, on a beaucoup moins de chances qu'il va manifester ça à l'âge adulte.
0: Ça veut dire que tout n'est pas joué, on va terminer là-dessus, là, quand on voit le chiot... Tout n'est pas joué.
1: Absolument.
0: Il y a moyen de moyenner, mais il faut quand même bien choisir le chiot. Quel conseil vous nous donneriez, Jean?
1: Le premier simple, là, c'est déterminer si vous voulez un chien ou un chat. Parce qu'il y en a des gens qui... Non, mais sérieux.
0: Ben voyons donc.
1: Il y a des gens qui vont prendre un chiot puis s'aperçoivent qu'un chien, puis ils vont s'aperçoivent « Oh my God, c'est pas ça du tout que je pensais. » Parce que bon, fait que ça, c'est la première chose. C'est nounou un peu, analyser ce que je vous disais tantôt, les besoins qu'on a. Ça, c'est sûr et certain. Faire affaire avec un éleveur éthique. Rechercher des références, pas nécessairement pour le comportement, parce que là, on sait que ça va changer, que ça peut changer, mais surtout pour les problèmes médicaux et tout ça. Et... ce qui est le plus important, jusqu'à la fin de la... Ben, c'est tout le temps comme ça, mais l'élevage positif, l'entraînement positif, c'est vraiment le conditionnement positif, c'est tellement important pour pouvoir stimuler les gènes qui vont coder pour ça, puis qu'ils puissent s'épanouir. Ouais. C'est ça qui est important.
0: De sages paroles, et je vois des manières aussi que ça peut s'appliquer à la manière dont on se développe.
1: Voilà. Écoutez, j'ai pas fait d'études de recherche du côté humain, mais j'y ai pensé.
0: On voit des ponts quand même. On est aussi des animaux, faut-il le rappeler. Merci Laurence, toujours très intéressant de discuter de ces choses-là. Jean Gauvin, merci d'avoir fait la route.
1: Mon comme une
0: fois, pour ici en studio.
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3: Allô? Si l'accueil est aussi chaleureux, c'est que le docteur Daniel fait partie de la vie de Magali depuis toujours.
4: Magali est née avec une condition complexe où il y a une communication entre le tuyau pour avaler et le tuyau pour respirer.
5: Je pouvais pas aller chez des amis parce que j'avais plein de machines,
3: donc
5: je pouvais pas.
3: Ça, c'était avant la chirurgie l'automne dernier. Grâce à cette opération majeure et au travail d'une vingtaine de professionnels de la santé, Magali peut respirer normalement depuis décembre dernier.
6: C'était un cadeau de Noël. Très merveilleux. Épeurant. Mais, ouais.
7: Magnifique.
6: Magnifique.
0: Et celui qui a apporté le cadeau de Noël, c'est pas le Père Noël, c'est encore mieux. C'est Dr Sam Daniel qui est en studio avec nous. Et on fait suite, en fait, à une question de Yvan qui voulait en connaître davantage. Il a vu ce reportage de notre collègue Mathieu

0: Papillon qui a été diffusé le 12 février dernier au téléjournal. Et donc, il disait, je veux en apprendre davantage. Qu'est-ce qu'on a fait pour redonner sa trachée, sa voix, une qualité de vie donc à cette Magali? On a avec nous en studio Dr Sam Daniel, professeur à la Faculté de médecine de l'Université McGill, chef de l'ORL et de la chirurgie à l'hôpital de Montréal pour enfants. Rebonsoir Dr Daniel.
1: Rebonsoir Mathieu.
0: Ça a été un long processus avec Magali, n'est-ce pas?
1: Très long et c'est ma spécialité d'aider les enfants. Ce qu'on prend pour acquis, nous mm-hmm. comme adultes, c'est respirer et pouvoir manger.
0: Ouais.
1: Et donc, il y a des enfants, malheureusement, qui n'ont pas accès à cette chose de base.
0: De quoi était-elle atteinte? À quoi ressemblait sa trachée que nous n'avons pas, nous?
1: Oui, donc, dans son cas précis, il y avait plusieurs enjeux. Il y avait des cicatrices juste au-dessous des cordes vocales. Donc, juste pour rappeler, la trachée, c'est le tuyau qui envoie l'air au poumon. Mm-hmm. Et derrière ce tuyau, il y en a un autre qui s'appelle l'œsophage, qui envoie la nourriture dans l'estomac.
0: Plutôt important.
1: Ouais. Exactement. Et ces deux tuyaux-là, juste au tout début du tuyau, il y a un carrefour où les tuyaux sont proches l'un de l'autre. Et donc, il peut arriver que la nourriture qui devrait aller dans le tuyau
0: pour l'estomac,
1: aille dans les poumons. Puis ça... C'est jamais bon mm-hmm. parce que les poumons, c'est pas fait pour mm-hmm. digérer la nourriture.
0: Ça vient avec plein de complications.
1: Exactement. Et donc, il y a toutes sortes d'anomalies qui peuvent toucher ces tuyaux-là. Dans son cas spécifique, il est né avec une ouverture entre les deux tuyaux. Donc, c'est pas supposé communiquer. Et de plus, comme elle avait eu beaucoup d'intubation à la naissance et d'instrumentation, elle a développé des cicatrices au niveau des cordes vocales et en dessous, qui font que sa trachée était obstruée. Donc
0: parce que les cicatrices, elles se reforment un peu n'importe comment. Ça ne respecte plus la forme idéale que devrait avoir la trachée, c'est ça?
1: Absolument. Et l'autre problème avec les cicatrices, c'est qu'elles occupent la lumière, donc la cheminée, mm-hmm. et les bouchées. Et donc, quand imaginez respirer à travers une petite paille, mm-hmm. aller chercher votre air à travers ça, ce n'est pas soutenable pour un enfant, pour n'importe qui d'ailleurs. Et quand ça vient pour faire des activités physiques, juste bouger, on a besoin d'air et donc ça devient limitant et même dangereux où on peut manquer d'oxygène dans les cas.
0: C'est une opération incroyablement complexe qui implique une quantité phénoménale de gens. Il y en a beaucoup d'opérations qui ont été développées par vous, pas celle-là, cela dit, c'est ça?
1: Exactement, je n'ai pas inventé cette opération-là. Mm-hmm.
0: Vous en avez inventé d'autres?
1: Plusieurs, parce que dans ma vie, je cherche toujours à apprendre puis à changer, à évoluer mm-hmm. les techniques chirurgicales. Je me dis, si on reste là où on est, avec ce que j'ai appris dans l'école de médecine, on pourra pas changer les choses.
0: Il y a des nouveautés qui ont permis donc à cette jeune fille-là de pouvoir respirer. Mais expliquez-nous en quoi ces nouveautés-là consistaient. Qu'est-ce que vous avez fait qu'on ne pouvait pas nécessairement faire avant pour lui redonner son air et sa nourriture?
1: Exactement. Donc, quand on pense à des chirurgies, il faut enlever l'ancien concept où c'est juste la chirurgienne ou le chirurgien qui va faire le mm-hmm. geste technique. Au-delà de ça, ça prend tout un village pour préparer pour la chirurgie et tout un processus au niveau de la guérison. Et donc, il y a beaucoup d'interventions qui sont faites. Un, pour avoir des conditions gagnantes pour optimiser le succès d'une opération et pouvoir aussi accompagner les familles parce que c'est des chirurgies qui sont très complexes et qui sont difficiles pour les familles, pour
0: parce qu'elles doivent faire un suivi aussi, fois que c'est fait.
1: Absolument, le suivi, mais aussi passer à travers des périodes où ça peut être stressant. Imaginez donc une chirurgie complexe comme ça, ce que ça implique, c'est enlever tout le tissu cicatriciel, mais là, de reconstruire une trachée.
0: La reconstruction, c'est quelque chose, et là, vous allez vous dire, mon Dieu, mais ça n'a pas rapport, là, parce qu'on va chercher des morceaux de côte carrément, et on va aller placer ça dans la trachée, mais ça se fait durant... C'est comme deux opérations en une, si je ne m'abuse.
1: Exactement. C'est deux opérations. Donc, la première, c'est d'aller regarder ce tuyau puis de dire, qu'est-ce qui me manque comme morceau puis mesurer combien je vais couper puis enlever dans le tissu cicatriciel. Puis après, on va aller chercher des côtes, donc le cartilage, effectivement, des côtes.

0: et pas tout le cartilage, parce qu'on veut pas qu'il y ait quelque chose de très visible ou là. Donc, on prend une partie de ce cartilage-là. Et là, c'est vraiment un travail de sculpture. On va vraiment le façonner, le travailler, le sculpter.
1: Et ça, c'est durant l'opération. C'est-à-dire, vous partez pas avec, puis vous revenez. Là, c'est pendant que la patiente est sous sédation.
0: C'est, exactement. Séance tenante. Donc, et pendant ce temps-là, on fait une petite ouverture, donc un petit trou dans la trachée plus loin pour permettre qu'elle
2: l'air
0: puisse
2: rentrer,
0: exactement qu'elle puisse respirer, que l'air puisse rentrer. Et donc pendant ce temps-là, on façonne ces cartilages-là pour faire une forme pour venir aller dans l'endroit où c'est cicatriciel. Maintenant, dans son cas à elle et dans d'autres cas où la trachée est toute magané, c'est pas assez de juste mettre le cartilage parce qu'il va pas tenir. C'est comme on peut pas changer le toit de la maison si les murs de la maison ils tiennent pas puis ils vont s'effondrer.
1: Ça prend une structure.
0: Et donc ça prend une structure. Donc ce qu'on a fait, c'est mettre un moule à l'intérieur dans la cheminée. Ce moule-là, il est resté là pendant un mois pour justement permettre au cartilage qu'on a mis
2: de prendre la
0: forme. Et après, on revient dans une autre opération, enlever le moule.
1: Ah, mon Dieu.
0: Et là, la dernière étape, une fois la trachée est guérie, ben on se débarrasse de cette trachéostomie-là. Donc, la trachéostomie, c'est une ouverture où on a un tube artificiel qui nous permet de pouvoir respirer.
1: C'est incroyable. Oui,
2: il y a une question. Comment on fait pour que les morceaux de cartilage collent ensemble? On ne les coupe pas? Il y a une émission de colle ou juste durant le mois qui suit, le corps va faire le travail de les agglutiner tout seul ensemble? Ouais.
0: C'est une excellente question. Donc, on les imbrique de façon, parce qu'on ne veut pas que le cartilage tombe dans cette lumière-là. Donc, on va vraiment faire de la sculpture dedans pour avoir un peu comme la couverture d'une boîte où il y a des rebords. Avoir des rebords qui vont chevaucher la partie externe. Puis on va coudre ça.
2: Donc c'est pour
0: la partie en avant. Pour la partie en arrière, il y a déjà un cartilage qui s'appelle le cricoïde qui est dans la trachée. On va couper cet anneau-là et on va venir insérer au milieu de l'anneau un autre cartilage pour pouvoir donner plus de volume afin d'avoir plus d'espace là-dedans.
1: Docteur Daniel, il y a d'autres endroits dans le corps où on trouve du cartilage que sur les côtes. Est-ce que ce serait pas plus simple d'aller chercher ailleurs? Je sais pas, l'oreille, le nez. C'est un néophyte là, qui vous pose la question.
0: C'est un super bon néophyte. J'aimerais l'avoir comme collègue n'importe quand parce que c'est une très bonne question. Et d'ailleurs, c'est une question que je me suis posée souvent. Oui, effectivement, on peut aller chercher d'autres cartilages. Donc, chez les nouveaux-nés, parce que des fois, je dois pratiquer cette chirurgie, c'est chez des enfants qui sont de quelques kilos, absolument. Et ces enfants-là n'ont pas...
1: Ils n'ont pas assez
0: aller chercher
1: de cartilage.
0: Et aussi, on peut toujours chercher du cartilage, mais quand vous avez parlé d'accès, ou est-ce qu'on peut aller chercher plus facilement? Donc, dans un cartilage qui se trouve dans le cou, qu'on appelle autour de la pomme d'Adam, un cartilage qui s'appelle le cartilage de la thyroïde. Et c'est un cartilage où je peux aller chercher un petit morceau et le greffer chez les nouveau-nés.
1: Écoutez, il ne nous reste pas beaucoup de temps, mais là, c'est des techniques qui sont, vous l'avez dit, c'est pas des choses que vous avez apprises dans vos cours, c'est des choses qu'on met au point, des techniques au fur et à mesure qu'on développe toutes sortes de technologies. Est-ce que cette technique-là, elle est bien au point où il y a encore du développement? Là, vous avez dit, on va aller chercher du cartilage ailleurs. Est-ce qu'on pourrait faire encore mieux?
0: Oui, on peut toujours faire mieux. Et il faut faire mieux. Parce qu'il y a des notions que j'ai apprises dans ma sur-spécialisation. Il y a des notions que j'ai apprises à travers mes patients, à travers les familles, à travers les expériences qu'on a vécues, à travers nos erreurs aussi, parce que il n'y a pas aucun chirurgien qui apprend pas aussi par comment on fait les choses. Et donc là où on devrait aller dans le futur, c'est avoir du cartilage. On parle de créer du cartilage par des imprimantes en trois dimensions. On parle d'aller chercher un petit morceau de cartilage puis d'avoir des cultures en laboratoire. Pourquoi on va chercher un morceau de côte?
1: Et donc les faire sur mesure.
0: Absolument. Avoir ça déjà pacté, ça vient dans un paquet tout prêt puis on peut le tailler puis avoir avec l'imprimante à trois dimensions, on peut déjà faire un scan, par exemple, d'emblée et pouvoir même avoir un gabarit. Donc, c'est là qu'on veut aller.

0: En terminant, est-ce que cette jeune patiente-là, elle va bien maintenant?
1: Elle va super bien.
0: Ah oui?
1: C'est une championne.
0: Ah oui? Wow. Quand on disait que c'est encore mieux que le Père Noël, je pense que c'est pas une image.
1: Ben, c'est le Père Noël pour moi aussi, c'est mon cadeau de l'avoir comme ça. Donc, merci. Je pense que c'est des deux bords.
0: Je pense que oui, effectivement. Je pense qu'elle doit vous remercier quand même pas mal. Vous en faites combien des opérations par semaine, Dr. Daniel?
1: J'opère en moyenne 2 jours par semaine. Évidemment, quand on est en garde, nous autres, dans mon service, on est de garde 1 semaine à la fois. Donc, pendant 7 jours, je pourrais être en chirurgie pendant ces 7 jours-là. Ouais. Mais pour ce qu'on appelle les chirurgies électives, c'est-à-dire des chirurgies planifiées, c'est en moyenne 2 jours par semaine. Les chirurgies urgentes viennent s'ajouter.
0: C'est beaucoup de gens qui retrouvent la voie, qui retrouvent une manière normale de s'alimenter aussi grâce à ces nouvelles techniques-là. Je remercie beaucoup notre auditeur Yvan qui voulait en connaître davantage parce que ça nous a permis de vous inviter pour la première fois. Docteur Daniel, docteur Sam Daniel, merci beaucoup d'être venu ici en studio. Je rappelle que vous êtes professeur à la faculté de médecine de l'Université McGill, chef de l'ORL et de la chirurgie à l'hôpital de Montréal pour enfants. Ça a été un plaisir.
1: Le plaisir est à moi. Merci.
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0: J'ai le poil des bras hérissé. Je suis ému. C'est vraiment c'est très très émouvant d'entendre parler de ces choses.
3: Et on apprécie notre trachée qui fonctionne.
0: Oui, très juste, Philippe. Mais c'est une autre belle histoire dont je vais vous parler, mais c'est dans un autre domaine. C'est un peu plus proche de celui de Jean. Ça s'intitule Un têtard par feuille et un peu de vibration. Vous allez voir, moi c'était la première fois que j'entendais parler de ces choses-là. C'est une belle histoire qui vient d'être racontée. C'est dans le magazine Nature qui s'intéresse à un langage peu connu dans le monde animal. C'est celui du toucher. C'est une histoire aussi très touchante, sans mauvais jeu de mots, parce qu'elle implique une jeune chercheuse qui est malentendante et qui s'était fait dire durant son bac par son prof de chimie à la Boston University qu'elle ne ferait jamais de science parce qu'elle était malentendante, tout simplement. Et elle ne l'a pas vraiment appris. Son nom est Billy Goolsby, j'espère que je prononce bien. Elle fait son doctorat actuellement à l'Université Stanford sur un sujet très singulier qui lui tient à cœur personnellement. Comment une petite grenouille, écoutez bien ça, de la jungle du Pérou, elle s'appelle la grenouille poison mimétique, communique avec ses petits, là on parle de têtards, par des vibrations. La chercheuse a été inspirée par ce sujet parce qu'elle-même, lorsqu'elle était petite, une partie de la communication qu'elle menait avec sa mère, qu'elle avait avec sa mère, passait par la vibration, notamment dans des foules. Sa mère la touchait, puis dit « tu vas par là », puis c'est resté en elle, ça. Et donc, la grenouille poison mimétique, c'est une toute petite grenouille. Écoutez, c'est 2 cm de long. C'est très beau d'ailleurs, vous irez le voir. Ça peut vivre jusqu'à 15 ans.
4: C'est magnifique.
0: Vous en avez déjà vu. Hein? Oui. C'est vraiment, vraiment joli. Et donc, on s'est rendu compte au fil du temps que les parents ont développé une méthode très particulière pour communiquer avec leur bébé, donc les vibrations. Et donc, ils ont de 2 à 4 têtards. Et là, le père part avec ses têtards et il va les placer dans des petites flaques d'eau, dans des feuilles. C'est quand même assez cute. Et donc, les petits têtards sont dans leur petite flaque d'eau dans les feuilles. Le père monte la garde. Donc, il va regarder, tout va bien. Et lorsque ces derniers ont faim, ils ne peuvent pas crier parce qu'évidemment, ils sont sous l'eau. Et ils communiquent par vibration avec leur papa dans leur flaque. Et donc, le père, en langage courant, va lâcher un whack. Il va crier à la maman. Il va dire « Viens-t'en ». Et donc, la maman arrive et là, le têtard doit aussi encore faire quelques vibrations pour qu'elle lui ponde un œuf non fécondé. Et donc, elle le nourrit de cette manière-là. Et donc, cette espèce, manière de communiquer, a tellement plu à Billy Goolsby qu'elle est allée voir un groupe de chercheurs du laboratoire de biomimétique, toujours à Stanford, pour leur demander de lui créer un mini-robot têtard qui serait éventuellement en mesure de recréer le langage vibratoire des têtards de la manière dont ils parlent à leurs parents. La mise au point, on raconte dans l'article, a, semble-t-il, particulièrement été ardue parce que le père ne répondait vraiment pas de la même manière aux vibrations du têtard robot, appelons-le comme ça, qu'à celui de son vrai bébé. Puis là, ça a l'air qu'il a fallu raffiner le profil vibratoire, pour ainsi dire, du tétard de silicone. Je viens vraiment de dire ça. Et donc, on a aussi découvert que pour que la mère puisse déposer son œuf, ça prenait à la fois des vibrations très précises, mais aussi davantage que des vibrations, comme par exemple une petite mordée. Dans « J'ai faim ». Alors, on a appris beaucoup sur la manière dont cette grenouille communiquait grâce à cette chercheuse passionnée par les vibrations qui s'est fait construire un petit robot en silicone. Billy Goldsby va défendre sa thèse ce mois-ci et elle a affirmé au magazine Nature que c'était le projet le plus plaisant sur lequel elle avait travaillé. Et je pense que vous êtes bien d'accord avec moi. Mais on peut être bien d'accord avec elle.

0: avec Aurélie Desnoyer qui nous a envoyé cette question. Elle vient de Shefford. Elle est intriguée par le fonctionnement d'un séchoir à cheveux sans hélice, on va nommer la marque parce qu'elle est quand même assez connue. Ils font des ventilateurs aussi, comme
1: oui,
0: ça, c'est Dyson.
1: Oui, ça a commencé par ça.
0: Alors voilà, l'espèce d'anneau. Là.
1: Ouais.
0: Bon, moi j'en ai un, j'ai regardé comment ça fonctionnait.
1: Ah oui? Mais j'en ai jamais vu en vrai.
0: Je ne le dirai pas. Okay. Ouais. Alors, c'est la même affaire, là. C'est le même séchoir principe. Et le ventilateur.
1: C'est le même fonctionnement. Il y a plein de principes physiques qui entrent en jeu. Et je vais d'abord expliquer ces principes physiques-là pour qu'on les comprenne bien avant de répondre à comment ça s'applique dans le cas du ventilateur ou du séchoir à cheveux. D'abord, on va parler de fluide, parce que le fluide, c'est pas juste des liquides, c'est l'air aussi, on l'oublie des fois. Et donc, d'abord, quand il y a une différence de pression dans une fluide, le fluide va avoir tendance à s'équilibrer. Grosso modo, si on a une maison avec deux chambres qui ont les portes ouvertes, si on baisse la pression dans une des chambres, mais l'air du reste de la maison va vouloir venir combler ça, va se diriger vers cette pièce-là à la pression plus basse pour venir équilibrer le tout. C'est assez logique, c'est assez instinctif. Ensuite, il y a aussi le principe de Bernoulli. Bernoulli, qui est un scientifique suisse du 18e siècle, qui a étudié le mouvement des fluides, comme l'eau et l'air. Et ce qu'il a découvert, c'est quand un fluide se déplace plus rapidement, sa pression est plus basse. Je répète, quand un fluide se déplace plus rapidement, sa pression est plus basse. Gardons ça en tête. Ça, c'est un des mécanismes qui crée la portée, donc qui permet aux avions de voler, parce que grosso modo, pour un avion, l'aile d'avion est arrondie sur le dessus d'une certaine manière que l'air qui passe par le dessus de l'avion circule plus vite que l'air qui passe en dessous. L'air qui circule plus vite sur le dessus fait que la pression est plus basse. Et donc, la pression au-dessus de l'aile est plus basse, la pression en dessous de l'aile est plus haute.
0: Ça veut
1: équilibrer entre les deux. Il y a une aile et là,
0: incroyable.
1: Ça pousse l'aile vers le haut. Et c'est un des mécanismes, des phénomènes qui fait voler l'avion. Aussi, quand un fluide circule, s'il doit passer par un petit trou, un orifice plus étroit, la vitesse va augmenter et la pression diminuer. Par exemple, si je souffle la bouche grande ouverte, ça va faire un jet pas très rapide. Si je souffle avec la même pression dans une paille, où là, ça va sortir plus vite. Et puisque ça va plus vite, la pression de cet air-là est plus basse. Et finalement, quand il y a un jet d'air rapide, il va entraîner l'air autour de lui. Parce qu'un jet d'air rapide a une pression plus
0: basse.
1: Et l'air
0: autour. Bien, hein?
1: Oui, merci. Et l'air autour veut combler la pression, ce qui fait qu'il va se faire. L'air autour venait combler cette pression basse-là. Il va se faire emporter par le jet d'air et ça va faire grossir le jet d'air. Une expérience classique que les gens peuvent faire, c'est si on essaie de gonfler un long sac de plastique cylindrique, en un souffle. Si on colle notre bouche sur le sac de plastique, en un souffle, nos poumons ne seront jamais capables, n'ont pas le volume pour remplir ce sac-là. Mais si on tient notre bouche à 20-30 cm de l'ouverture du sac et qu'on souffle un seul coup, notre jet d'air de notre bouche va entraîner de l'air ambiant et ça va multiplier le volume de notre jet d'air et en un souffle, le sac va se remplir d'un coup. Donc tout ça, c'était les concepts physiques à comprendre pour le ventilateur. La suite, la semaine prochaine.
0: Quel beau cours! Quel beau cours! Mais là, on s'en va vers le séchoir et le ventilateur.
1: Ouais. Je vais parler d'abord du ventilateur parce que c'est vraiment ça à la base. C'est le premier appareil. Il y a eu plein de dérivés par la suite, mais c'est ça qui est arrivé il y a 15 ans. Il y a plein d'explications en ligne, mais ma préférée, c'est une vidéo sur YouTube de James Dyson, qui est ingénieur, qui est encore vivant, ingénieur, inventeur de l'aspirateur sans sac, créateur de la compagnie Dyson, ce Dyson-là. En fait, c'est Sir James Dyson parce qu'il
0: est anobli.
1: Il est anobli. Et donc, c'est la compagnie Dyson qui a dévoilé il y a une quinzaine d'années le premier ventilateur sans hélice. Donc, grosso modo, à quoi ça ressemble pour ceux qui n'en ont jamais vu? C'est une espèce de base, une tour avec un anneau au bout, un anneau comme une grosse bague de 45 cm à peu près de diamètre, vide au milieu. Les parois de l'intérieur de l'anneau sont légèrement courbées, un peu en forme de cône. Et aujourd'hui, ça, c'est les premiers modèles. Aujourd'hui, c'est plutôt vraiment une espèce d'anneau allongé, un grand ovale vertical qui est encore là, vide au milieu, des parois arrondies et tout ça. Et donc, dans sa vidéo, James Dyson explique le problème d'abord avec les ventilateurs traditionnels. Il y a des pales qui coupent l'air.

0: Ça projette pas un jet doux et diffus, mais plutôt saccadé, une série de rapides de coups d'axe envoyés par les pales.
1: Ça fait beaucoup de bruit aussi.
0: Oui, ouais. Il dit que c'est turbulent, c'est inconfortable, et c'est un peu comme si on reçoit des claques au visage. Oh, oh. Il n'y a aucune exagération là-dedans. Il n'y a pas de marketing, là. Bref, et là, il explique dans sa vidéo le nouveau modèle, et il l'explique bien, bien sûr, parce qu'il est un des inventeurs, mais c'est vraiment la bonne explication. Donc, dans la base du ventilateur, donc pas dans l'anneau, mais dans l'espèce de base qui tient l'anneau, il y a un moteur qui aspire l'air et qui pousse cet air-là par une hélice. Parce que oui, il y a une hélice dans les ventilateurs sans hélice. C'est juste qu'elles sont cachées dans la base. Mmh. Ah, les coquins. Mais bref, cette hélice-là, ce moteur-là, va souffler un jet d'air vers le haut, vers l'anneau. Et là, l'air va circuler tout au long de l'intérieur de l'anneau. Et tout au long de l'anneau, il y a une espèce de petite fente d'environ 1 mm de diamètre. Vous en avez donc chez vous, donc vous l'avez observé.
2: Ah, bon, voilà. Oui.
0: Et c'est tout mince. Et donc, l'air, le fluide, doit passer par ce petit orifice-là, tout mince. Il accélère parce qu'il doit passer par là, ça va plus vite. Et là, il va glisser sur le plastique qui est à l'intérieur de l'anneau, qui a une certaine courbure qui est inspirée des ailes d'avion. Ça ne veut pas dire que le ventilateur va s'envoler, mais ça veut dire que l'air qui sort de la petite fente va accélérer comme l'air par-dessus l'aile d'un avion. Et puisque l'air circule plus vite, sa pression est plus
3: basse.
0: Et voilà. Et donc, ça va créer un tunnel d'air rapide à basse pression. Donc là, une fois qu'on a ça qui sort de cet anneau-là, l'air qui est juste derrière, l'air ambiant, mais qui est juste derrière l'anneau, là, il voit une espèce de cône d'air à basse pression, il va aller...
3: Il s'en peut plus.
0: Il s'en peut plus.
3: Il veut aller là
0: Il veut aller combler cette baisse de pression-là. Il veut aller là, pouf, il se fait emporter par le jet d'air. L'air tout autour de ce cône-là veut aller combler ça, se dirige vers ce jet d'air sous pression, se fait emporter. Et ça vient comme gonfler, ça vient augmenter le volume du jet d'air. Et donc, si on additionne l'air de derrière qui entre par l'anneau pour aller combler le compte par l'arrière, l'air tout autour qui se joint au jet,
3: c'est brillant.
0: On calcule que l'air, que ça amplifie de 16 fois le volume du jet d'air. D'ailleurs, Dassun appelle pas ça des ventilateurs sans hélice, mais des multiplicateurs d'air. C'est ça qu'ils appellent ça. Ils appellent ça à l'époque, en tout cas. Et donc, c'est vraiment le principe. Un petit jet d'air précisément soufflé permet de créer un gros jet d'air. Et c'est le principe du ventilateur sans hélice visible. Parce qu'il y a une hélice.
3: Il y a une hélice.
0: Elle est cachée.
3: Mais c'est un autre principe quand même. Là. On ne se fait pas claquer. Comment qu'il dit ça?
0: On se fait
3: pas claquer.
0: Il parlait des slaps. Des slaps, qu'il disait.
3: Ah oui, c'est ça.
0: Et donc, la compagnie Dyson dit qu'il y a plusieurs avantages. C'est facile à nettoyer, pas de risque de se blesser avec les hélices et un jet d'air plus doux. Pas de claque au
3: visage.
0: C'est
3: plus silencieux aussi.
0: Oui. Les premiers modèles, écoutez, c'était beaucoup plus bruyant et ils ont fait. De ce que je voyais des articles qui disaient qu'ils ont une grosse équipe de research and development, de R&D là-bas, où ils ont vraiment utilisé des caméras soniques, utilisé plein de technologies pour voir quels éléments de vibration pouvaient changer dans le design intérieur pour réduire les vibrations.
3: C'est quand même impressionnant.
0: Ouais, mais ça fait qu'on peut souffler un peu moins d'air et pas dans le moteur et qui là, en emportant l'air ambiant, on augmente la quantité d'air.
3: C'est comme si t'as moins de révolution dans le moteur, mais ça crée...
0: En même temps, il faut le souffler fort. Je sais pas à quel point il faut... En tout cas, bref.
3: En tout cas, on fait pas de la publicité pour
0: mais
3: ça marche bien. Ça.
0: Oui, et tous les autres appareils similaires, comme les séchoirs à cheveux, utilisent le même principe de l'air soufflé dans un anneau qui sort à haute vitesse par une petite fente et ça entraîne tout l'air autour et à travers le tube comme derrière l'anneau pour devenir un jet d'air plus grand.
3: Tout ça avec les travaux de M. Bernoulli,
0: entre autres,
3: a observé des choses qui font voler des avions.
0: On a aussi observé les oiseaux pour savoir comment voler, mais oui.
3: mais quand même, la courbature de l'aile,
0: c'est incroyable.
3: Quand même assez brillant. Alors voilà, j'espère qu'Aurélie, on a levé le mystère sur ce fameux séchoir. Aurélie Desnoyers, merci beaucoup pour votre question. Je vous rappelle, je rappelle aux gens qu'elle nous écrit de Sheffield. Et c'était Philippe Marois qui nous a expliqué ce merveilleux principe. Merci Philippe.
0: Ça fait plaisir.
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3: Véronique Raymond va nous parler d'une recherche très originale. Et je vous disais tout à l'heure que je lisais ses notes cet après-midi et je voyais un documentaire de l'ONF. Et vous allez comprendre pourquoi, parce qu'elle nous présente les travaux de Lauriane Chevary, qui est à la maîtrise en études urbaines à l'Institut national de la recherche scientifique. Et elle s'intéresse au bingo, les salles de bingo, mais pas n'importe où. À Sept-Îles. Rebonsoir, Véronique.
5: Rebonsoir, Mathieu. J'avoue, j'ai reçu ce sujet-là parmi 200 parce que j'ai fait un appel à tous dans la communauté de recherche et j'ai eu plus de 200 soumissions. Et quand j'ai vu celui-là, j'ai fait, il faut que je le couvre. Bingo à Sept-Îles. Pourquoi? Et pourquoi en études urbaines? C'est fascinant. Mais il faut voir, c'est vraiment le fun

0: son lien aussi avec les questions autochtones, parce que oui, on va parler de questions autochtones ici, c'est qu'elle-même est née de parents très engagés dans leur communauté. Elle n'est pas autochtone, elle vient de la Montérégie. Et bon, elle a étudié en sciences humaines au Cégep du Vieux après avoir manifesté au Printemps érable. Vous voyez dans quel courant on est. Et puis ensuite, elle a commencé un bac à Rimouski et elle y trouvait pas vraiment ce qu'elle voulait. Elle est partie planter des arbres en Colombie-Britannique. Hein, c'est naturel.
1: Ça permet de focaliser sur ce qu'on veut faire dans la vie.
0: Absolument. Mais là, elle a été en contact avec les luttes autochtones pour l'environnement. Et vraiment, ça l'a allumée. Elle est revenue. Elle a fait un baccalauréat en sociologie à l'UQAM avec une concentration en études autochtones. Et ensuite, elle est passée à la maîtrise urbaine avec la professeure agrégée Stéphane Guimont-Marceau, qui est une spécialiste des questions autochtones en milieu urbain. Et là, elle a été soutenue par le Fonds de recherche du Québec Société et Culture, le Conseil de recherche en sciences humaines du Canada. Et tout ça, ça venait d'un truc très personnel. Écoutons-la nous le présenter.
2: Donc, mon projet de recherche s'intéresse aux relations entre femmes autochtones et non autochtones à travers l'espace du bingo dans la ville de Sept-Îles. Cette idée de recherche-là m'est venue en parlant avec une collègue Inoue de Mashtuyash, avec laquelle on parlait de nos grands-mères et de leur passion commune pour le bingo. Je me suis dit, si le bingo représente un espace commun entre nos deux grands-mères, pourquoi est-ce que ça ne représenterait pas un espace de rencontre entre autochtones et non-autochtones en milieu urbain, auquel je pourrais m'intéresser dans le cadre d'une recherche de maîtrise?
0: Alors, vous comprenez que son intuition de recherche, qui était de dire, qu'est-ce qui se passe en milieu urbain quand femmes autochtones et non-autochtones partagent un même espace et jouent au bingo ensemble? Ça s'inscrit vraiment dans les études urbaines qui sont très pluridisciplinaires et qui s'intéressent à la fois aux dynamiques sociales, mais aussi économiques, culturelles et à l'organisation des espaces. Et puis, c'est important là, de le dire tout de suite, ce type de recherche exploratoire-là, ça ne vise pas à généraliser des choses. On regarde un lieu, on en tire une analyse, mais vraiment, on ne généralise pas. Ouais. Ceci dit, on apprend beaucoup de choses en général. Et là, Sept-Îles, c'est pas anodin comme choix. Hein? C'est une ville de la Côte-Nord qui est adjacente à la communauté Innu de Ouachat-Mac-Mani-Outenam. Et géographiquement, là, ces communautés-là partagent vraiment le même espace. C'est tout près. Mais socialement, il peut y avoir une grande distance.
1: Comme ça arrive souvent.
0: Voilà.
1: Aussi.
0: Autochtones et non-autochtones ne vont pas fréquenter les mêmes rues, les mêmes épiceries, ou quand ça arrive, ils ne vont pas nécessairement se parler. Il y a une séparation spatiale, mais il y a aussi une séparation symbolique qui est héritée du colonialisme. C'est une frontière invisible, mais elle est vraiment réelle au quotidien. Et elle se dit, mais par mon vécu familial, je sais que c'est pas ça qui se passe. C'est pas ça qui se passait pour ma grand-mère, et c'est pas ça pour mes tantes qui jouent au bingo à Sept-Îles. Donc, ce qu'elle a fait, c'est que d'abord, elle a regardé des œuvres culturelles. Elle est allée voir les belles-sœurs, mais elle est aussi allée voir le bingo dans les œuvres culturelles autochtones. C'est très présent. Il y a le texte « On pleure pas au bingo » de Dawn Dumont. Il y a « The Rez Sisters » de Thompson Highway. Et tout récemment, dans le plus récent texte de Joséphine Bacon, on parle de bingo. Ensuite, elle est allée voir, y a-t-il des écrits scientifiques? Et elle en a trouvé tout plein en Grande-Bretagne. Alors,
1: en Grande-Bretagne.
0: En sociologie du loisir, il y a plein de femmes qui se sont intéressées à ça. Et ensuite, elle est allée chercher des concepts, bien sûr, donc du féminisme intersectionnel. Elle est allée voir les études autochtones et les études critiques de la race et les approches décoloniales. Mais elle tient à préciser là, que étant elle-même non-autochtone, elle ne peut pas prétendre que son projet est lui-même décolonial.
1: Oui, mais quand même, elle a voulu aller visiter ces gens-là, mais pas en chercheur qui est dans son coin puis qui surplombe tout. Elle s'est intégrée également dans des groupes de femmes.
0: Voilà. Alors, vraiment, elle a fait ce qu'on appelle la participation observante. Et on ne rentre pas dans ces communautés-là n'importe comment. Mm-hmm. Donc, elle est d'abord rentrée dans les salles de bingo grâce à ses tantes qui connaissent la communauté, qui jouent bingo presque tous les soirs et qui ont d'ailleurs payé ses cartes de bingo, elle tenait à le mentionner. Et elle a aussi établi dès le départ un partenariat avec le Centre d'amitié autochtone de Sept-Îles. Donc, toute la journée, elle était au Centre d'amitié autochtone de Sept-Îles à vraiment travailler là avec les gens, nouer des liens. Et tous les soirs, elle allait jouer au bingo. Elle m'a dit qu'elle en a eu un torticolis. Elle a joué plus de 50 soirées de bingo.
3: J'espère qu'elle a gagné.
0: D'accord.
3: 50 fois, à un moment donné, si tu ne gagnes pas, c'est...
0: elle a gagné dès sa première soirée. Mais là, vous me faites sauter à une des conclusions. C'est que tu ne peux pas te lever pour aller réclamer ton prix si c'est la première fois que tu participes comme ça.
1: Quoi?
0: Il faut t'intégrer à cette communauté-là. C'est une communauté avec des règles.

0: T'as crié bingo pour elle. Mais bref, il y a des règles. On est dans une communauté. Mais bon, elle est allée chercher ensuite des témoignages des femmes inoues grâce à des cercles de partage qu'elle a organisés, mais toujours précédés d'une partie de bingo. Et elle faisait elle-même la nommeuse avec le boulier de ses tantes. Elle a fait des entretiens informels avec des organisateurs et organisatrices inuites de bingo. Et elle a essayé de parler à des non-autochtones, mais ça, c'était plus difficile. Parce que les règles, justement, dans la salle de bingo, c'est qu'on ne parle pas de politique. Et donc, on ne parle pas de relations entre autochtones et non-autochtones. Mais ce qui se passe concrètement sur le terrain, et c'est là où c'est intéressant, c'est que les femmes inoues et les femmes non-autochtones s'assoient côte à côte depuis des années, voire des décennies. Elle crée des liens concrets. Covoiturage, repas partagés, partage des coups de jeu, échange sur la vie familiale. Et parfois, ça va même déborder de la salle. C'est rare, mais ça va arriver. Par exemple, il y a une participante qui a raconté que des femmes inoues du bingo se sont présentées aux funérailles du conjoint d'une autre participante parce que le lien existait de la salle de bingo. Mais il faut rester prudent, c'est une brèche dans la frontière coloniale. Les participantes vont dire des choses comme Hydro-Québec ou la crise d'Oka, ils n'ont pas d'affaires au bingo. Ça continue d'exister à l'extérieur. Wow. Les tensions politiques restent là et elles peuvent pénétrer parfois s'il y a des trucs dans l'actualité qui sont trop lourd. Mais en général, c'est un espace suspendu. Elle appelle ça la chercheure de la résistance ordinaire. C'est pas une réconciliation totale, c'est pas une transformation du monde, mais c'est quelque chose de plus modeste, mais peut-être de plus concret et de plus réel.
1: Et les gens se côtoient, se voient, se parlent.
0: Et rient ensemble. Et ça, c'était quelque chose qui était très beau, mais ils apprennent aussi. Les soirées de bingo sont souvent animées dans les deux langues, soit en français et en Innu et Moon. Et les nommeurs non-autochtones vont se risquer à parler en Innu et Moon, et ça va faire rire les personnes autochtones.
1: Là, ça veut dire que tu apprends tes chiffres en Innu
0: et
1: Moon?
0: Oui, et les joueuses de cette île non-autochtone connaissent leurs chiffres de 1 à 10 grâce à ça.
1: Fascinant.
0: Et autre point très intéressant, ça se distingue du cercle des fermières. Parce qu'au cercle des fermières, on va là pour créer des choses. C'est comme un prolongement des tâches traditionnelles qu'on donne aux femmes, hein, de tisser, de faire. Bon. Mais là, on ne va pas là pour donner des soins ou pour prolonger ces tâches. On va là pour soi-même. On va là pour jouer et s'amuser ensemble. Et dernier point qui était très intéressant, le bingo, ça se transmet par les femmes. Et même les hommes qui sont là disaient « Je suis ici parce que j'ai suivi mes grands-mères, ma mère, mes sœurs au bingo. » Et puis, c'était la même chose pour elle-même. C'est ses tantes qui l'ont amenée. Alors, parmi les prochaines étapes pour elle, elle va retourner à cette île et elle va aller distribuer un zine au Centre d'amitié autochtone et dans les salles de bingo. Et dans ce zine-là, elle va ramener les paroles aux femmes, leur ramener ce qu'elles ont dit, mais aussi répondre à un de leurs besoins qu'elles ont énoncés. Elle voulait en apprendre plus sur l'histoire du bingo et donc, elle va s'en charger.
1: Quelle recherche! Et on n'a pas nommé le titre. Hein? Oui. Dites-nous là, c'est entre B4 et G57, les relations. Je vous le dis parce que vous cherchez vos notes. Là, entre B4 et G57, les relations entre femmes autochtones et non-autochtones dans la ville de cette île à travers l'espace du bingo.
0: Wow. C'est magique.
1: C'est original. Wow. On la nomme, c'est Lauriane Chevary qui est à la maîtrise en études urbaines à l'Institut national de la recherche scientifique. Merci beaucoup de nous l'avoir fait découvrir, Véronique Raymond.
0: Ça me fait plaisir.
2: Les onglets de nos collaborateurs.
1: Justement, Véronique, votre onglet, vous avez mentionné le livre « Les vertèbres de Joséphine » de Joséphine Bacon.
0: Absolument.
1: Elle parle de ça.
0: Oui, et elle parle de fou rire qu'elle a eu au bingo et elle parle de comment c'était important dans sa vie.
1: Wow, OK, on va le mettre sur la page de Moteur.
0: Cet été.
1: Oui, oui, oui. Jean, un article de The Economist qui nous pose la question à savoir si nos plantes peuvent purifier notre air.
3: Alors, divulgateur, la réponse c'est oui. Mais la conclusion, c'est que les purificateurs d'air sont plus efficaces et ils sont plus faciles à entretenir.
1: Pour bien des gens, effectivement. Merci, Jean. On termine avec vous, Philippe.
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1: J'ai écouté un épisode, effectivement. C'est très,
4: très
1: drôle.
4: Bien fait.
1: Mon cœur d'enfant beaucoup ri.
4: Vous avez vibré?
1: Ouais, ouais. Alors, ça a marché même avec moi. Alors voilà, on est là demain à 19h. Soyez-y. Bye-bye.
5: Ici Maxime Gauthier dans quelques minutes à Aujourd'hui Histoire. 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

0: et hôtel. Motel.
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5: Bonsoir, ici Rebecca Kwan. Voici les informations. Stephen Guilbeault annoncera officiellement demain sa décision de quitter la vie politique. Le militant écologiste, député libéral depuis 2019 et ancien ministre de l'Environnement et du Patrimoine canadien, déplore que son gouvernement n'en fasse pas davantage pour lutter contre les changements climatiques. Les précisions de Yasmine Mehdi.
6: Il représentait la conscience verte du gouvernement Carney. Mais l'entente avec l'Alberta et les nombreuses concessions faites par Ottawa pour y arriver auront été la goutte d'eau qui a fait déborder le vase. Après 7 ans comme député, Stephen Guilbeault quittera la vie politique.
7: Vous savez, Stephen a été un collègue formidable.
6: Ses collègues libéraux saluent son engagement. La ministre de la Santé, Marjorie Michel, suivie de la ministre de l'Immigration, Léna Diab.
7: Si c'est trop lourd pour lui, qu'il a pris sa décision, je la respecte.
8: Je respecte son décision.
6: La première ministre albertaine, Danielle Smith, elle, a réagi avec un sourire et très peu de mots.
9: I wish him well in his future endeavors.
6: Je lui souhaite bonne chance dans ses futurs projets, a déclaré celle qui a longtemps vu Stephen Guilbeault comme un ennemi de sa province. Le député de Laurier-Sainte-Marie sera-t-il le seul à quitter le navire libéral pour rester fidèle à ses principes?
10: C'est peut-être le début d'un départ en bloc.
6: Le conservateur Joël Godin espère que d'autres suivront. Le bloquiste Patrick Bonin aussi.
11: S'ils sont responsables, la chose à faire, c'est de suivre M. Guilbeault, de se lever et de défendre les valeurs qu'ils disent vouloir défendre.
6: Stephen Guilbeault a fait son choix. C'est à l'extérieur du Parlement qu'il défendra ses valeurs. Le député a tout de même accepté de rester en poste quelques semaines de plus pour ne pas affaiblir la mince majorité libérale avant la fin de la session parlementaire. Ici Yasmine Mehdi, Radio-Canada, Ottawa.
5: Toujours à Ottawa, Mark Carney a confirmé cet après-midi que la loi sur la clarté référendaire ne s'applique pas au référendum qui se tiendra en Alberta en octobre prochain. Les Albertains devront alors choisir entre le maintien de leur province dans le Canada et l'organisation d'un référendum contraignant sur la séparation de l'Alberta. Voici le premier ministre.
12: Je viens de recevoir le conseil d'experts en ce qui concerne l'applicabilité de la loi sur la clarté et il ne s'applique pas sur la question de l'Alberta.
5: Par ailleurs, en Alberta, c'est aujourd'hui que se terminait la réunion des premiers ministres de l'Ouest. La première ministre de l'Alberta, Danielle Smith, a pris la parole au nom du groupe.
13: We all understand that this is Canada's moment and that we need to work together to make the most of it. To achieve the prosperity.
5: Elle affirme que les premiers ministres comprennent que c'est le moment pour le Canada de briller et qu'ils doivent travailler ensemble pour en profiter au maximum. Ce sommet a été marqué par des tensions liées à la décision de l'Alberta de tenir un référendum à l'automne sur son futur au sein du Canada. Le premier ministre du Manitoba, Wab Kinou, a par ailleurs demandé à Danielle Smith de suspendre son référendum. Il estime que ce n'est pas le moment de créer une telle incertitude alors que les provinces signent et mettent en œuvre des mégaprojets. Ottawa a annoncé de nouvelles mesures pour les voyageurs en provenance de pays touchés par l'épidémie d'Ebola qui sévit principalement en République démocratique du Congo. À partir de samedi, ces personnes devront subir un examen à leur arrivée au Canada et seront envoyées à l'hôpital si elles présentent des symptômes. Les autres devront avoir établi un plan de quarantaine de 21 jours. Les autorités sanitaires estiment que le risque d'une épidémie d'Ebola au Canada reste faible. Il n'y a actuellement aucun cas recensé au pays. Et puis en terminant, le chef du Parti conservateur du Québec, Éric Duhaime, demande au gouvernement Fréchette de renoncer à tout nouveau projet informatique tant qu'il n'aura pas fait la lumière sur les problèmes qui gangrènent plusieurs virages numériques en cours. Radio-Canada a révélé ce matin de nouveaux dépassements de coûts au sujet d'une